0: on débute avec du tennis et il n'y a plus de Françaises ni de Français à Roland-Garros. Gagne Paris s'est incliné en huitième de finale face à la Polonaise Chwalinska en 2-7. En huitième de finale hier à Roland-Garros, la Française était la dernière chance tricolore, porte d'Auteuil. Notez également la victoire de la numéro 1 mondiale Aryna Sabalenka face à Naomi Osaka en deux manches, 7-5-6-3 pour se hisser en quart de finale. Chez les hommes, Félix Auger-Aliassime, sixième mondial, a battu le Chilien Alejandro Davido et se qualifie pour son premier quart de finale à Roland-Garros. Et notez également cette amende de 65 000 euros dont a écopé Daniel Valero. Le joueur paraguayen a été reconnu coupable de propos sexistes à l'encontre de l'arbitre Rana Carvalho lors de son match face à Moïse Kouamé samedi après-midi. Il avait notamment déclaré sur le court: ce genre de match doit être arbitré par un homme, c'est très difficile pour une femme, fin de citation. L'amende devrait représenter la moitié de son prize money s'il devait s'arrêter au prochain tour. Et ce mardi, le numéro 2 mondial Alexander Zverev sera sur le court pour affronter le surprenant espagnol de 19 ans, Rafael Jodar. Elina Svitolina sera opposée à Marta Kostiuk, tombeuse de Loïs Boisson la semaine dernière. Jakub Mencić affrontera Joao Fonseca, qui a éliminé Novak Djokovic. En football, le premier entraînement de préparation à la Coupe du Monde a eu lieu à Clairefontaine hier pour l'équipe de France de football. 20 joueurs participaient à l'entraînement. Ce mardi, les joueurs du PSG sélectionnés arriveront au centre d'entraînement des Bleus. Autre finaliste de la Ligue des Champions, William Saliba, est touché au dos. Son cas sera examiné de près pour savoir s'il s'envolera ou non pour les États-Unis. Et puis en basket, Monaco a remporté le match 1 des demi-finales de Betclic Elite hier soir. Succès 103 à 88 face à Nanterre. Le match 2, ce sera mercredi à 20h, toujours en principauté. Et puis en NBA, le premier match de la finale entre les Spurs de San Antonio et les New York Knicks aura lieu dans la nuit de mercredi à jeudi à 2h30 du matin, heure française. Les deux premières rencontres ont lieu au Texas. Très belle journée de sport.
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3: En France, près de 11 500 personnes éligibles immédiatement à une greffe de rein espèrent chaque jour l'appel qui changera leur vie. Parmi elles, Annie Egel, présidente de France Rein Pays de Loire, une femme dont l'histoire nous plonge au cœur d'un quotidien fait d'attente entre espoir et résilience.
4: Je suis en attente de greffe depuis 2 ans et demi. Je dois quand même dire que j'ai déjà bénéficié d'une greffe. Cela m'a permis de vivre quasi normalement, d'élever mes enfants, travailler, d'être active dans la société. Une greffe, c'est pas forcément pour la vie. Et je suis en attente d'une deuxième greffe, ça fait déjà 2 ans et demi. Mais aujourd'hui, le délai d'attente a été rallongé. Cette attente, elle m'impacte sur ma vie quotidienne, tous les jours, à tout instant, puisque je garde mon téléphone avec moi, toujours dans l'espoir d'un coup de fil. Et c'est la règle, il faut être joignable 24 heures sur 24.
3: Selon vous, quels sont les moyens pour réduire l'attente?
4: Bien sûr, de façon évidente, c'est d'augmenter le don. C'est très inquiétant parce qu'on est à plus de 30% de refus en France. Si ces 30% n'existaient pas, on peut dire qu'on aurait quasi plus d'attente.
3: Un message à ceux qui nous écoutent?
4: Vous, citoyens, faites part de votre choix à votre famille, à votre entourage, pour que, au cas où il vous arrive quelque chose, on sache et que les familles n'aient pas cette difficulté de se prononcer sur cette question.
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6: Bonsoir, les recherches se poursuivent activement cet après-midi pour retrouver Liana, collégienne de 11 ans, portée disparue depuis vendredi dernier. Un total de 170 à 180 gendarmes étaient mobilisés avec des équipes aquatiques, cynophiles et aériennes. L'organisation battue citoyenne n'est pas exclue. Un homme de 41 ans a été mis en examen hier soir dans le cadre de l'enquête sur la disparition de la fillette. La petite fille de 3 ans disparue depuis lundi dans le Gard a été retrouvée en bonne santé ce matin. Ses parents étaient venus la chercher hier dans un foyer d'accueil à Uzès alors qu'il n'en avait pas l'autorisation. Sa mère est en garde à vue, son père est toujours recherché. Après presque 2 semaines de débats, les députés doivent se prononcer aujourd'hui sur le projet de loi d'urgence agricole. Parmi les sujets inflammables, les pesticides, les stockages d'eau, les agrandissements d'élevage, les tirs sur des loups. S'il est voté par les députés, le texte doit ensuite être transmis au Sénat qui l'examinera à partir du 29 juin. Un éleveur a été condamné par la procureure de la République de Mâcon lors d'une procédure de plaidé coupable. possible, l'homme ne pourra plus détenir des animaux ou exercer une activité professionnelle en lien avec les animaux. Il avait laissé près de 300 vaches mourir de faim et de soif dans son étable. Cette interdiction a également été prononcée à l'encontre de son exploitation. Il écope en outre d'une amende de 2 500 € et de la privation du droit d'éligibilité pendant 3 ans. Enfin, l'État hébreu continue bel et bien ses opérations dans le sud du Liban. L'armée israélienne appelle la population à évacuer la ville de Nabatieh avant des attaques prévues contre le Hezbollah, et ce, malgré la trêve en cours. C'est la fin de ce flash. Une bonne fin de journée à notre écoute.
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7: Bonsoir à tous. Plus de 180 gendarmes sont mobilisés pour rechercher la petite Liana, 11 ans, disparue dans le Gers, avec des moyens terrestres, des équipes spécialisées et des chiens pisteurs et des recherches dans les rivières. Un homme de 41 ans, vu avec elle sur vidéosurveillance, a été mis en examen pour enlèvement et séquestration, puis placé en détention provisoire. À l'Assemblée nationale, Sébastien Lecornu a dénoncé les violences survenues lors des célébrations de la victoire du Paris Saint-Germain samedi dernier et affirmé son soutien aux forces de l'ordre. Il a évoqué près de 900 interpellations et condamné des images lamentables en rejetant toute remise en cause des policiers et des gendarmes engagés sur le terrain. Et puis, de nouvelles plaintes pour agression sexuelle visent Patrick Poireau d'Arvor. L'information judiciaire porte désormais sur 13 accusations de viol et d'agression sexuelle. Mis en examen pour un viol présumé en 2009, l'ancien présentateur conteste l'ensemble des faits qui lui sont reprochés. L'Assemblée nationale a adopté en première lecture un projet de loi d'urgence agricole visant à renforcer les sanctions contre les vols dans les exploitations. Les peines passent de 3 à 5 ans de prison et de 45 000 à 75 000 euros d'amende en cas de circonstances aggravantes. Le rappeur Booba, lui, a été condamné par le tribunal correctionnel de Paris à 3 mois de prison avec sursis et 30 000 euros d'amende pour des injures racistes et cyberharcèlement visant une journaliste. On continue avec l'Organisation mondiale de la santé qui a fortement revu à la baisse le nombre

0: d'autres maladies ou de simples épisodes fébriles. Et enfin, Roland-Garros, qualification de Mirandreva et de Kostiuk pour les demi-finales. Chez les hommes, Alexander Zverev s'est également qualifié pour le dernier carré. Et ce soir, en Ice Session, Fonseca affrontera Mensik.
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2: Bonjour à toutes et à tous, on débute avec du tennis et il n'y a plus de Françaises ni de Français à Roland-Garros. Gagne Paris s'est incliné en huitième de finale face à la Polonaise Szwalińska en 2-7. En huitième de finale hier à Roland-Garros, la Française était la dernière chance tricolore, porte d'Auteuil. Notez également la victoire de la numéro 1 mondiale Arina Sabalenka face à Naomi Osaka en deux manches, 7-5-6-3 pour se hisser en quart de finale. Chez les hommes, Félix Auger-Aliassime, sixième mondial, a battu le Chilien Alejandro Davido et se qualifie pour son premier quart à deux finales à Roland-Garros. Et notez également cette amende de 65 000 euros dont a écopé Daniel Valero. Le joueur paraguayen a été reconnu coupable de propos sexistes à l'encontre de l'arbitre Rana Carvalho lors de son match face à Moïse Kwame samedi après-midi. Il avait notamment déclaré sur le court: ce genre de match doit être arbitré par un homme, c'est très difficile pour une femme. Fin de citation. L'amende devrait représenter la moitié de son prize money s'il devait s'arrêter au prochain tour. Et ce mardi, le numéro 2 mondial Alexander Zverev sera sur le court pour affronter le surprenant espagnol de 19 ans, Rafael Jodar. Elina Svitolina sera opposée à Marta Kostiuk, tombeuse de Louise Boisson la semaine dernière. Jakub Mensik affrontera Joao Fonseca, qui a éliminé Novak Djokovic. En football, le premier entraînement de préparation à la Coupe du Monde a eu lieu à Clairefontaine hier pour l'équipe de France de football. 20 joueurs participaient à l'entraînement. Ce mardi, les joueurs du PSG sélectionnés arriveront au centre d'entraînement des Bleus. Autre finaliste de la Ligue des Champions, William Saliba, est touché au dos. Son cas sera examiné de près pour savoir s'il s'envolera ou non pour les États-Unis. Et puis en basket, Monaco a remporté le match 1 des demi-finales de Betclic Elite hier soir. Succès 103-88 face à Nanterre. Le match 2, ce sera mercredi à 20h, toujours en principauté. Et puis en NBA, le premier match de la finale entre les Spurs de San Antonio et les New York Knicks aura lieu dans la nuit de mercredi à jeudi à 2h30 du matin, heure française. Les deux premières rencontres ont lieu au Texas. Très belle journée de sport.
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5: Donner ses organes pour sauver des vies ou offrir son corps à la science pour faire avancer la médecine, deux démarches altruistes mais différentes. Le docteur Julien Rogier, médecin anesthésiste réanimateur, responsable des prélèvements d'organes et tissus au CHU de Bordeaux, nous éclaire sur cette distinction essentielle.
6: Le don d'organes est un prélèvement à visée thérapeutique directement pour sauver des vies. Le don du corps à la science est un don indirect pour sauver des vies. Il sert par exemple pour essentiellement des dissections pour les futurs médecins. Le don du corps à la science, il faut l'anticiper et passer un contrat avec un laboratoire d'anatomie. Votre corps est rapatrié dans ce laboratoire après votre décès. Le don d'organes, on est tous donneurs, sauf si on s'y opposait de son vivant. Mais ce que l'on recommande actuellement, c'est d'en parler à ses proches et dire qu'on est donneur d'organes. C'est beaucoup plus simple si un jour vous êtes en situation de pouvoir donner. Ces deux types de dons sont extrêmement importants, mais différents. À titre personnel, je pense qu'il vaut mieux choisir le don d'organes pour greffe. Il est beaucoup plus rare et il permet de sauver de nombreuses vies. Et c'est important d'en parler de son vivant à ses proches. Et je rappelle que ce type de don sauve de très nombreuses vies.
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8: Bonsoir, les recherches se poursuivent activement cet après-midi pour retrouver Liana, collégienne de 11 ans, portée disparue depuis vendredi dernier. Un total de 170 à 180 gendarmes étaient mobilisés avec des équipes aquatiques, cynophiles et aériennes. L'organisation Battue Citoyenne n'est pas exclue. Un homme de 41 ans a été mis en examen hier soir dans le cadre de l'enquête sur la disparition de la fillette. La petite fille de 3 ans, disparue depuis lundi dans le Gard, a été retrouvée en bonne santé ce matin. Ses parents étaient venus la chercher hier hier dans un foyer d'accueil à Uzès alors qu'il n'en avait pas l'autorisation. Sa mère est en garde à vue, son père est toujours recherché. Après presque deux semaines de débats, les députés doivent se prononcer aujourd'hui sur le projet de loi d'urgence agricole. Parmi les sujets inflammables, les pesticides, les stockages d'eau, les agrandissements d'élevage, les tirs sur des loups. S'il est voté par les députés, le texte doit ensuite être transmis au Sénat qui l'examinera à partir du 29 juin. Un éleveur a été condamné par la procureure de la République de Mâcon lors d'une procédure de plaidé coupable. L'homme ne pourra plus détenir des animaux ou exercer une activité professionnelle en lien avec les animaux. Il avait laissé près de 300 vaches mourir de faim et de soif dans son étable. Cette interdiction a également été prononcée à l'encontre de son exploitation. Il écope en outre d'une amende de 2 500 € et de la privation du droit d'éligibilité pendant 3 ans. Enfin, l'État hébreu continue bel et bien ses opérations dans le sud du Liban. L'armée israélienne appelle la population à évacuer la ville de Nabatieh avant des attaques prévues contre le Hezbollah, et ce, malgré la trêve en cours. C'est la fin de ce flash. Une bonne fin de journée à notre écoute.
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0: Bonsoir à tous. Plus de 180 gendarmes sont mobilisés pour rechercher la petite Liana, 11 ans, disparue dans le Gers, avec des moyens terrestres, des équipes spécialisées et des chiens pisteurs et des recherches dans les rivières. Un homme de 41 ans, vu avec elle sur vidéosurveillance, a été mis en examen pour enlèvement et séquestration, puis placé en détention provisoire. À l'Assemblée nationale, Sébastien Lecornu a dénoncé les violences survenues lors des célébrations de la victoire du Paris Saint-Germain samedi dernier et affirmé son soutien aux forces de l'ordre. Il a évoqué près de 900 interpellations et condamné des images lamentables en rejetant toute remise en cause des policiers et des gendarmes engagés sur le terrain. Et puis, de nouvelles plaintes pour agression sexuelle visent Patrick Poireau d'Arvor. L'information judiciaire porte désormais sur 13 accusations de viol et d'agression sexuelle. Mis en examen pour un viol présumé en 2009, l'ancien présentateur conteste l'ensemble des faits qui lui sont reprochés. L'Assemblée nationale a adopté en première lecture un projet de loi d'urgence agricole visant à renforcer les sanctions contre les vols dans les exploitations. Les peines passent de 3 à 5 ans de prison et de 45 000 à 75 000 euros d'amende en cas de circonstances aggravantes. Le rappeur Booba, lui, a été condamné par le tribunal correctionnel de Paris à 3 mois de prison avec sursis et 30 000 euros d'amende pour des injures racistes et cyberharcèlement visant une journaliste. On continue avec l'Organisation mondiale de la santé qui a fortement revu à la baisse

0: quelques épisodes fébriles. Et enfin, Roland Garros, qualification de Mirandreva et de Kostiuk pour les demi-finales. Chez les hommes, Alexander Zverev s'est également qualifié pour le dernier carré. Et ce soir, en iStation, Fonseca affrontera Mensik.
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2: Bonjour à toutes et à tous, on débute avec du tennis et il n'y a plus de Françaises ni de Français à Roland-Garros. Gane Paris s'est incliné en huitième de finale face à la Polonaise Chwalinska en 2-7. En huitième de finale hier à Roland-Garros, la Française était la dernière chance tricolore, porte d'Auteuil. Notez également la victoire de la numéro 1 mondiale Arina Sabalenka face à Naomi Osaka en deux manches, 7-5-6-3 pour se hisser en quart de finale. Chez les hommes, Félix Jaraliasim, sixième mondial, a battu le Chilien Alejandro Davido et se qualifie pour son premier quart à deux finales à Roland-Garros. Et notez également cette amende de 65 000 euros dont a écopé Daniel Valero. Le joueur paraguayen a été reconnu coupable de propos sexistes à l'encontre de l'arbitre Rana Carvalho lors de son match face à Moïse Kouamé samedi après-midi. Il avait notamment déclaré sur le court « Ce genre de match doit être arbitré par un homme. C'est très difficile pour une femme. » Fin de citation. L'amende devrait représenter la moitié de son prize money s'il devait s'arrêter au prochain tour. Et ce mardi, le numéro 2 mondial Alexander Zverev sera sur le court pour affronter le surprenant espagnol de 19 ans, Rafael Jodar. Elina Svitolina sera opposée à Marta Kostiuk, tombeuse de Loïs Boisson la semaine dernière. Jakub Mensik affrontera Joao Fonseca qui a éliminé Novak Djokovic. En football, le premier entraînement de préparation à la Coupe du Monde a eu lieu à Clairefontaine hier pour l'équipe de France de football. 20 joueurs participaient à l'entraînement. Ce mardi, les joueurs du PSG sélectionnés arriveront au centre d'entraînement des Bleus. Autre finaliste de la Ligue des Champions, William Saliba, est touché au dos. Son cas sera examiné de près pour savoir s'il s'envolera ou non pour les États-Unis. Et puis en basket, Monaco a remporté le match 1 des demi-finales de Betclic Elite hier soir. Succès 103 à 88 face à Nanterre. Le match 2, ce sera mercredi à 20h, toujours en principauté. Et puis en NBA, le premier match de la finale entre les Spurs de San Antonio et les New York Knicks aura lieu dans la nuit de mercredi à jeudi à 2h30 du matin, heure française. Les deux premières rencontres ont lieu au Texas. Très belle journée de sport.
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5: Depuis 2023, plus de 1300 greffes de foie sont réalisées par an en France, sauvant des vies et redonnant espoir à des patients en situation critique. Aujourd'hui, découvrons l'histoire d'Éric Bulle-Haussmann, un patient qui a fait face à l'adversité avec courage et détermination.
6: Quand j'étais jeune, à 23 ans, j'ai fait une hépatite et ensuite j'ai commencé à déclencher ce qu'on appelle une NASH, non-alcoolique stéatose hépatique, la fameuse maladie du foie gras. Et je suis passé de 63 kilos à 143 kilos à l'âge de 57 ans. Je suis passé en insuffisance hépatique sévère. Le pronostic était d'une survie de 3 semaines. Très court, on pense beaucoup à beaucoup de choses. Et j'ai eu la chance d'avoir un donneur qui m'a permis d'être greffé en extrême urgence. Aujourd'hui, je suis content d'être vivant. Je remercie tous les jours cette famille de donneurs et ce donneur.
5: Éric, pourquoi c'est important de parler du don d'organes ?
6: C'est capital d'en parler entre ses proches. Tout le monde croit qu'avec la législation, on est tous donneurs, mais c'est pas aussi simple que ça, parce que pour être donneur d'organes, il faut être en mort encéphalique, c'est en général des morts brutales, et les proches ne sont pas prêts à ça, et si jamais ils n'en ont parlé avant, c'est très compliqué de ne pas dire non, parce qu'on a peur. Et aujourd'hui, si tout le monde pouvait en parler, on diminuerait ce taux de refus.
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8: Bonsoir, les recherches se poursuivent activement cet après-midi pour retrouver Liana, collégienne de 11 ans, portée disparue depuis vendredi dernier. Un total de 170 à 180 gendarmes étaient mobilisés avec des équipes aquatiques, cynophiles et aériennes. L'organisation battue citoyenne n'est pas exclue. Un homme de 41 ans a été mis en examen hier soir dans le cadre de l'enquête sur la disparition de la fillette. La petite fille de 3 ans disparue depuis lundi dans le Gard a été retrouvée en bonne santé ce matin. Ses parents étaient venus la chercher hier dernière dans un foyer d'accueil à Uzès alors qu'il n'en avait pas l'autorisation. Sa mère est en garde à vue, son père est toujours recherché. Après presque deux semaines de débats, les députés doivent se prononcer aujourd'hui sur le projet de loi d'urgence agricole. Parmi les sujets inflammables, les pesticides, les stockages d'eau, les agrandissements d'élevage, les tirs sur des loups. S'il est voté par les députés, le texte doit ensuite être transmis au Sénat qui l'examinera à partir du 29 juin. Un éleveur a été condamné par la procureure de la République de Mâcon lors d'une procédure de plaidé coupable. L'homme ne pourra plus détenir des animaux ou exercer une activité professionnelle en lien avec les animaux. Il avait laissé près de 300 vaches mourir de faim et de soif dans son étable. Cette interdiction a également été prononcée à l'encontre de son exploitation. Il écope en outre d'une amende de 2 500 € et de la privation du droit d'éligibilité pendant 3 ans. Enfin, l'État hébreu continue bel et bien ses opérations dans le sud du Liban. L'armée israélienne appelle la population à évacuer la ville de Nabatieh avant des attaques prévues contre le Hezbollah, et ce malgré la trêve en cours. C'est la fin de ce flash. Une bonne fin de journée à notre écoute.
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0: Bonsoir à tous. Plus de 180 gendarmes sont mobilisés pour rechercher la petite Liana, 11 ans, disparue dans le Gers, avec des moyens terrestres, des équipes spécialisées et des chiens pisteurs et des recherches dans les rivières. Un homme de 41 ans, vu avec elle sur vidéosurveillance, a été mis en examen pour enlèvement et séquestration, puis placé en détention provisoire. À l'Assemblée nationale, Sébastien Lecornu a dénoncé les violences survenues lors des célébrations de la victoire du Paris Saint-Germain samedi dernier et affirmer son soutien aux forces de l'ordre. Il a évoqué près de 900 interpellations et condamné des images lamentables en rejetant toute remise en cause des policiers et des gendarmes engagés sur le terrain. Et puis, de nouvelles plaintes pour agression sexuelle visent Patrick Poireau d'Arvor. L'information judiciaire porte désormais sur 13 accusations de viol et d'agression sexuelle. Mis en examen pour un viol présumé en 2009, l'ancien présentateur conteste l'ensemble des faits qui lui sont reprochés. L'Assemblée nationale a adopté en première lecture un projet de loi d'urgence agricole visant à renforcer les sanctions contre les vols dans les exploitations. Les peines passent de 3 à 5 ans de prison et de 45 000 à 75 000 euros d'amende en cas de circonstances aggravantes. Le rappeur Booba, lui, a été condamné par le tribunal correctionnel de Paris à 3 mois de prison avec sursis et 30 000 euros d'amende pour des injures racistes et cyberharcèlement visant une journaliste.

0: simples épisodes fébriles. Et enfin, Roland Garros, qualification de Mirandreva et de Kostiuk pour les demi-finales. Chez les hommes, Alexander Zverev s'est également qualifié pour le dernier carré. Et ce soir, en Ice Station, Fonseca affrontera Mensik.
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2: Bonjour à toutes et à tous, on débute avec du tennis et il n'y a plus de Françaises ni de Français à Roland-Garros. Gane Paris s'est incliné en huitième de finale face à la Polonaise Chwalinska en 2-7. En huitième de finale hier à Roland-Garros, la Française était la dernière chance tricolore, porte d'Auteuil. Notez également la victoire de la numéro 1 mondiale Arina Sabalenka face à Naomi Osaka en deux manches, 7-5-6-3 pour se hisser en quart de finale. Chez les hommes, Félix Jaraliasim, sixième mondial, a battu le Chilien Alejandro Davido et se qualifie pour son premier quart à deux finales à Roland-Garros. Et notez également cette amende de 65 000 euros dont a écopé Daniel Valero. Le joueur paraguayen a été reconnu coupable de propos sexistes à l'encontre de l'arbitre Rana Carvalho lors de son match face à Moïse Kouamé samedi après-midi. Il avait notamment déclaré sur le court « Ce genre de match doit être arbitré par un homme. C'est très difficile pour une femme. » Fin de citation. L'amende devrait représenter la moitié de son prize money s'il devait s'arrêter au prochain tour. Et ce mardi, le numéro 2 mondial Alexander Zverev sera sur le court pour affronter le surprenant espagnol de 19 ans, Rafael Jodar. Elina Svitolina sera opposée à Marta Kostiuk, tombeuse de Loïs Boisson la semaine dernière. Jakub Mensik affrontera Joao Fonseca, qui a éliminé Novak Djokovic. En football, le premier entraînement de préparation à la Coupe du Monde a eu lieu à Clairefontaine hier pour l'équipe de France de football. 20 joueurs participaient à l'entraînement. Ce mardi, les joueurs du PSG sélectionnés arriveront au centre d'entraînement des Bleus. Autre finaliste de la Ligue des Champions, William Saliba, est touché au dos. Son cas sera examiné de près pour savoir s'il s'envolera ou non pour les États-Unis. Et puis en basket, Monaco a remporté le match 1 des demi-finales de Betclic Elite hier soir. Succès 103 à 88 face à Nanterre. Le match 2, ce sera mercredi à 20h, toujours en principauté. Et puis en NBA, le premier match de la finale entre les Spurs de San Antonio et les New York Knicks aura lieu dans la nuit de mercredi à jeudi à 2h30 du matin, heure française. Les deux premières rencontres ont lieu au Texas. Très belle journée de sport.
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5: À l'été 2016, Raja voit sa vie basculer. Son jeune frère, victime d'un accident de la route, succombe à ses blessures.

0: ça m'a beaucoup aidé à faire mon deuil, que mon frère ait donné 6 organes. Ça veut dire 6 personnes qui vivent maintenant. Donc, quelque part, moi, j'ai l'impression qu'il vit ailleurs. Ça m'aide beaucoup de penser ça, en fait.
1: À quoi faut-il penser quand on est confronté à cette situation?
0: Il faut qu'on sache exactement quels sont les tenants et les aboutissants, et puis que ce soit pas juste les émotions qui parlent. Parce qu'en fait, au moment où on parle de don d'organes, c'est terrible, c'est une mort soudaine. Et donc, si on n'a pas parlé avant, on pense que c'est mieux qu'il garde ses organes. Sachant que y a des gens qui attendent une greffe depuis très longtemps. Et ces gens-là, ça peut être vous, ça peut être moi, ça peut être des proches à vous.
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4: Bonsoir, les recherches se poursuivent activement cet après-midi pour retrouver Liana, collégienne de 11 ans, portée disparue depuis vendredi dernier. Un total de 170 à 180 gendarmes étaient mobilisés avec des équipes aquatiques, cynophiles et aériennes. L'organisation battue citoyenne n'est pas exclue. Un homme de 41 ans a été mis en examen hier soir dans le cadre de l'enquête sur la disparition de la fillette. La petite fille de 3 ans, disparue depuis lundi dans le Gard, a été retrouvée en bonne santé ce matin. Ses parents étaient venus la chercher hier dans un foyer d'accueil à Uzès alors qu'il n'en avait pas l'autorisation. Sa mère est en garde à vue, son père est toujours recherché. Après presque 2 semaines de débat, les députés doivent se prononcer aujourd'hui sur le projet de loi d'urgence agricole. Parmi les sujets inflammables, les pesticides, les stockages d'eau, les agrandissements d'élevage, les tirs sur des loups. S'il est voté par les députés, le texte doit ensuite être transmis au Sénat qui l'examinera à partir du 29 juin. Un éleveur a été condamné par la procureure de la République de Mâcon lors d'une procédure de plaidé coupable. L'homme ne pourra plus détenir des animaux ou exercer une activité professionnelle en lien avec les animaux. Il avait laissé près de 300 vaches mourir de faim et de soif dans son étable. Cette interdiction a également été prononcée à l'encontre de son exploitation. Il écope en outre d'une amende de 2 500 € et de la privation du droit d'éligibilité pendant 3 ans. Enfin, l'État hébreu continue bel et bien ses opérations dans le sud du Liban. L'armée israélienne appelle la population à évacuer la ville de Nabatieh avant des attaques prévues contre le Hezbollah, et ce, malgré la trêve en cours. C'est la fin de ce flash. Une bonne fin de journée à notre écoute.
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6: Bonsoir à tous. Plus de 180 gendarmes sont mobilisés pour rechercher la petite Liana, 11 ans, disparue dans le Gers, avec des moyens terrestres, des équipes spécialisées et des chiens pisteurs et des recherches dans les rivières. Un homme de 41 ans, vu avec elle sur vidéosurveillance, a été mis en examen pour enlèvement et séquestration, puis placé en détention provisoire. À l'Assemblée nationale, Sébastien Lecornu a dénoncé les violences survenues lors des célébrations de la victoire du Paris Saint-Germain samedi dernier et affirmer son soutien aux forces de l'ordre. Il a évoqué près de 900 interpellations et condamné des images lamentables en rejetant toute remise en cause des policiers et des gendarmes engagés sur le terrain. Et puis, 2 nouvelles plaintes pour agression sexuelle visent Patrick Poireau d'Arvor. L'information judiciaire porte désormais sur 13 accusations de viol et d'agression sexuelle. Mis en examen pour un viol présumé en 2009, l'ancien présentateur conteste l'ensemble des faits qui lui sont reprochés. L'Assemblée nationale a adopté en première lecture un projet de loi d'urgence agricole visant à renforcer les sanctions contre les vols dans les exploitations. Les peines passent de 3 à 5 ans de prison et de 45 000 à 75 000 euros d'amende en cas de circonstances aggravantes. Le rappeur Booba, lui, a été condamné par le tribunal correctionnel de Paris à 3 mois de prison avec sursis et 30 000 euros d'amende pour des injures racistes et cyberharcèlement visant une journaliste.

0: En iStation, Fonseca affrontera Mensik.
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2: Bonjour à toutes et à tous, on débute avec du tennis et il n'y a plus de Françaises ni de Français. Roland-Garros gagne Paris, s'est incliné en huitième de finale face à la Polonaise Szwalińska en 2-7. En huitième de finale, hier à

0: c'est la dernière chance tricolore, porte d'Auteuil. Notez également la victoire de la numéro 1 mondiale Arina Sabalenka face à Naomi Osaka en deux manches. 7-5-6-3 pour se hisser en quart de finale. Chez les hommes, Félix Auger-Aliassime, 6e mondial, a battu le Chilien Alejandro Davido et se qualifie pour son premier quart de finale à Roland-Garros. Et notez également cette amende de 65 000 euros dont a écopé Daniel Valero. Le joueur paraguayen a été reconnu coupable de propos sexistes à l'encontre de l'arbitre Rana Carvalho lors de son match face à Moïse Kwame samedi après-midi. Il avait notamment déclaré sur le court « Ce genre de match doit être arbitré par un homme, c'est très difficile pour une femme », fin de citation. L'amende devrait représenter la moitié de son prize money s'il devait s'arrêter au prochain tour. Et ce mardi, le numéro 2 mondial Alexander Zverev sera sur le court pour affronter le surprenant espagnol de 19 ans, Rafael Jodar. Elina Svitolina sera opposée à Marta Kostiuk, tombeuse de Louise Boisson la semaine dernière. Jakub Mensik affrontera Joao Fonseca qui a éliminé Novak Djokovic. En football, le premier entraînement de préparation à la Coupe du Monde a eu lieu à Clairefontaine hier pour l'équipe de France de football. 20 joueurs participaient à l'entraînement. Ce mardi, les joueurs du PSG sélectionnés arriveront au centre d'entraînement des Bleus. Autre finaliste de la Ligue des Champions, William Saliba, est touché au dos. Son cas sera examiné de près pour savoir s'il s'envolera ou non pour les États-Unis. Et puis en basket, Monaco a remporté le match 1 des demi-finales de Betclic Elite hier soir. Succès 103-88 face à Nanterre. Le match 2, ce sera mercredi à 20h, toujours en principauté. Et puis en NBA, le premier match de la finale entre les Spurs de San Antonio et les New York Knicks aura lieu dans la nuit de mercredi à jeudi à 2h30 du matin, heure française. Les deux premières rencontres ont lieu au Texas. Très belle journée de sport.
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3: Le don d'organes est un acte de solidarité qui sauve des vies. Mais que dit la loi en France ? Professeur Tsimaratos, vous êtes directeur général adjoint chargé de la politique médicale et scientifique à l'Agence de la biomédecine. Quels sont les principes légaux qui encadrent cette pratique ?
4: Les trois grands principes sont le consentement présumé, la gratuité du don et l'anonymat entre le donneur et le receveur, sauf lorsqu'il s'agit d'un don du vivant. Ainsi, en France, nous sommes tous donneurs présumés, à moins d'avoir exprimé le contraire pendant qu'on était vivant. Le don d'organes est un acte de générosité et de solidarité. La loi interdit toute rémunération en contrepartie. L'anonymat préserve la famille du donneur et celle du receveur. Et lorsqu'il faut exprimer son refus, le principal moyen est de s'inscrire sur un registre qui est tenu par l'Agence de la biomédecine. Il est également possible de s'assurer que ces organes ne seront pas prélevés si on en a parlé à ses proches. Ce sont les proches qui seront contactés par l'équipe médicale au moment du décès et qui témoigneront.
3: En conclusion, professeur, un message à ceux qui nous écoutent.
4: 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Pour que davantage de patients en attente puissent être greffés, il existe un moyen simple, dire à ses proches qu'on est donneur. En parler une fois suffit et c'est une discussion qu'on n'oublie jamais.
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6: Bonsoir, les recherches se poursuivent activement cet après-midi pour retrouver Liana, collégienne de 11 ans, portée disparue depuis vendredi dernier. Un total de 170 à 180 gendarmes étaient mobilisés avec des équipes aquatiques, cynophiles et aériennes. L'organisation Battue Citoyenne n'est pas exclue. Un homme de 41 ans a été mis en examen hier soir dans le cadre de l'enquête sur la disparition de la fillette. La petite fille de 3 ans, disparue depuis lundi dans le Gard, a été retrouvée en bonne santé ce matin. Ses parents étaient venus la chercher hier dans un foyer d'accueil à Uzès alors qu'il n'en avait pas l'autorisation. Sa mère est en garde à vue, son père est toujours recherché. Après presque deux semaines de débats, les députés doivent se prononcer aujourd'hui sur le projet de loi d'urgence agricole. Parmi les sujets inflammables, les pesticides, les stockages d'eau, les agrandissements d'élevage, les tirs sur des loups. S'il est voté par les députés, le texte doit ensuite être transmis au Sénat qui l'examinera à partir du 29 juin. Un éleveur a été condamné par la procureure de la République de Mâcon lors d'une procédure de plaidé coupable. l'homme ne pourra plus détenir des animaux ou exercer une activité professionnelle en lien avec les animaux. Il avait laissé près de 300 vaches mourir de faim et de soif dans son étable. Cette interdiction a également été prononcée à l'encontre de son exploitation. Il écope en outre d'une amende de 2 500 € et de la privation du droit d'éligibilité pendant 3 ans. Enfin, l'État hébreu continue bel et bien ses opérations dans le sud du Liban. L'armée israélienne appelle la population à évacuer la ville de Nabatieh avant des attaques prévues contre le Hezbollah, et ce, malgré la trêve en cours. C'est la fin de ce flash. Une bonne fin de journée à notre écoute.
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5: Bonsoir à tous. Plus de 180 gendarmes sont mobilisés pour rechercher la petite Liana, 11 ans, disparue dans le Gers. Avec des moyens terrestres, des équipes spécialisées et des chiens pisteurs et des recherches dans les rivières. Un homme de 41 ans, vu avec elle sur vidéosurveillance, a été mis en examen pour enlèvement et séquestration, puis placé en détention provisoire. À l'Assemblée nationale, Sébastien Lecornu a dénoncé les violences survenues lors des célébrations de la victoire du Paris Saint-Germain samedi dernier, et affirmé son soutien aux forces de l'ordre. Il a évoqué près de 900 interpellations et condamné des images lamentables en rejetant toute remise en cause des policiers et des gendarmes engagés sur le terrain. Et puis, de nouvelles plaintes pour agression sexuelle visent Patrick Poireau d'Arvor. L'information judiciaire porte désormais sur 13 accusations de viol et d'agression sexuelle. Mis en examen pour un viol présumé en 2009, l'ancien présentateur conteste l'ensemble des faits qui lui sont reprochés. L'Assemblée nationale a adopté en première lecture un projet de loi d'urgence agricole visant à renforcer les sanctions contre les vols dans les exploitations. Les peines passent de 3 à 5 ans de prison et de 45 000 à 75 000 euros d'amende en cas de circonstances aggravantes. Le rappeur Booba, lui, a été condamné par le tribunal correctionnel de Paris à 3 mois de prison avec sursis et 30 000 euros d'amende pour des injures racistes et cyberharcèlement visant une journaliste.

0: 116 après des vérifications. Certains patients ont présenté en effet d'autres maladies ou de simples épisodes fébriles. Et enfin, Roland-Garros, qualification de Mirandreva et de Kostiuk pour les demi-finales. Chez les hommes, Alexander Zverev s'est également qualifié pour le dernier carré. Ce soir, en Ice Session, Fonseca affrontera Mensik.
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2: Bonjour à toutes et à tous, on débute avec du tennis et il n'y a plus de Françaises ni de Français à Roland-Garros. Gan Paris s'est incliné en huitième de finale face à la Polonaise Szwalińska en 2-7. En huitième de finale hier à Roland-Garros, la Française était la dernière chance tricolore, porte d'Auteuil. Notez également la victoire de la numéro 1 mondiale Arina Sabalenka face à Naomi Osaka en deux manches, 7-5-6-3 pour se hisser en quart de finale. Chez les hommes, Félix Auger-Aliassime, sixième mondial, a battu le Chilien Alejandro Davido et se qualifie pour son premier quart à deux finales à Roland-Garros. Et notez également cette amende de 65 000 euros dont a écopé Daniel Valero. Le joueur paraguayen a été reconnu coupable de propos sexistes à l'encontre de l'arbitre Rana Carvalho lors de son match face à Moïse Kwame samedi après-midi. Il avait notamment déclaré sur le court: ce genre de match doit être arbitré par un homme, c'est très difficile pour une femme. Fin de citation. L'amende devrait représenter la moitié de son prize money s'il devait s'arrêter au prochain tour. Et ce mardi, le numéro 2 mondial Alexander Zverev sera sur le court pour affronter le surprenant espagnol de 19 ans, Rafael Jodar. Elina Svitolina sera opposée à Marta Kostiuk, tombeuse de Louise Boisson la semaine dernière. Jakub Mensik affrontera Joao Fonseca, qui a éliminé Novak Djokovic. En football, le premier entraînement de préparation à la Coupe du Monde a eu lieu à Clairefontaine hier pour l'équipe de France de football. 20 joueurs participaient à l'entraînement. Ce mardi, les joueurs du PSG sélectionnés arriveront au centre d'entraînement des Bleus. Autre finaliste de la Ligue des Champions, William Saliba, est touché au dos. Son cas sera examiné de près pour savoir s'il s'envolera ou non pour les États-Unis. Et puis en basket, Monaco a remporté le match 1 des demi-finales de Betclic Elite hier soir. Succès 103-88 face à Nanterre. Le match 2, ce sera mercredi à 20h, toujours en principauté. Et puis en NBA, le premier match de la finale entre les Spurs de San Antonio et les New York Knicks aura lieu dans la nuit de mercredi à jeudi à 2h30 du matin, heure française. Les deux premières rencontres ont lieu au Texas. Très belle journée de sport.
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15: Bonsoir, les recherches se poursuivent activement cet après-midi pour retrouver Liana, collégienne de 11 ans, portée disparue depuis vendredi dernier. Un total de 170 à 180 gendarmes étaient mobilisés avec des équipes aquatiques, cynophiles et aériennes. L'organisation Battue Citoyenne n'est pas exclue. Un homme de 41 ans a été mis en examen hier soir dans le cadre de l'enquête sur la disparition de la fillette. La petite fille de 3 ans, disparue depuis lundi dans le Gard, a été retrouvée en bonne santé ce matin. Ses parents étaient venus la chercher hier dans un foyer d'accueil à Uzès alors qu'il n'en avait pas l'autorisation. Sa mère est en garde à vue, son père est toujours recherché. Après presque deux semaines de débats, les députés doivent se prononcer aujourd'hui sur le projet de loi d'urgence agricole. Parmi les sujets inflammables, les pesticides, les stockages d'eau, les agrandissements d'élevage, les tirs sur des loups. S'il est voté par les députés, le texte doit ensuite être transmis au Sénat qui l'examinera à partir du 29 juin. Un éleveur a été condamné par la procureure de la République de Mâcon lors d'une procédure de plaidé coupable. L'homme ne pourra plus détenir des animaux ou exercer une activité professionnelle en lien avec les animaux. Il avait laissé près de 300 vaches mourir de faim et de soif dans son étable. Cette interdiction a également été prononcée à l'encontre de son exploitation. Il écope en outre d'une amende de 2 500 € et de la privation du droit d'éligibilité pendant 3 ans. Enfin, l'État hébreu continue bel et bien ses opérations dans le sud du Liban. L'armée israélienne appelle la population à évacuer la ville de Nabatieh avant des attaques prévues contre le Hezbollah, et ce, malgré la trêve en cours. C'est la fin de ce flash. Une bonne fin de journée à notre écoute.
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0: Bonsoir à tous. Plus de 180 gendarmes sont mobilisés pour rechercher la petite Liana, 11 ans, disparue dans le Gers. Avec des moyens terrestres, des équipes spécialisées et des chiens pisteurs et des recherches dans les rivières. Un homme de 41 ans, vu avec elle sur vidéosurveillance, a été mis en examen pour enlèvement et séquestration, puis placé en détention provisoire. À l'Assemblée nationale, Sébastien Lecornu a dénoncé les violences survenues lors des célébrations de la victoire du Paris Saint-Germain samedi dernier et affirmé son soutien aux forces de l'ordre. Il a évoqué près de 900 interpellations et condamné des images lamentables en rejetant toute remise en cause des policiers et des gendarmes engagés sur le terrain. Et puis, de nouvelles plaintes pour agression sexuelle visent Patrick Poireau d'Arvor. L'information judiciaire porte désormais sur 13 accusations de viol et d'agression sexuelle. Mis en examen pour un viol présumé en 2009, l'ancien présentateur conteste l'ensemble des faits qui lui sont reprochés. L'Assemblée nationale a adopté en première lecture un projet de loi d'urgence agricole visant à renforcer les sanctions contre les vols dans les exploitations. Les peines passent de 3 à 5 ans de prison et de 45 000 à 75 000 euros d'amende en cas de circonstances aggravantes. Le rappeur Booba, lui, a été condamné par le tribunal correctionnel de Paris à 3 mois de prison avec sursis et 30 000 euros d'amende pour des injures racistes et cyberharcèlement visant une journaliste.

0: simples épisodes fébriles. Et enfin, Roland Garros, qualification de Mirandreva et de Kostiuk pour les demi-finales. Chez les hommes, Alexander Zverev s'est également qualifié pour le dernier carré. Et ce soir, en Ice Station, Fonseca affrontera Mensik.
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2: Bonjour à toutes et à tous, on débute avec du tennis et il n'y a plus de Françaises ni de Français à Roland-Garros. Gagne Paris s'est incliné en huitième de finale face à la Polonaise Chwalinska en 2-7. En huitième de finale hier à Roland-Garros, la Française était la dernière chance tricolore, porte d'Auteuil. Notez également la victoire de la numéro 1 mondiale Arina Sabalenka face à Naomi Osaka en deux manches, 7-5-6-3 pour se hisser en quart de finale. Chez les hommes, Félix Auger-Aliassime, sixième mondial, a battu le Chilien Alejandro Davido et se qualifie pour son premier quart à deux finales à Roland-Garros. Et notez également cette amende de 65 000 euros dont a écopé Daniel Valero. Le joueur paraguayen a été reconnu coupable de propos sexistes à l'encontre de l'arbitre Rana Carvalho lors de son match face à Moïse Kouamé samedi après-midi. Il avait notamment déclaré sur le court « Ce genre de match doit être arbitré par un homme. C'est très difficile pour une femme. » Fin de citation. L'amende devrait représenter la moitié de son prize money s'il devait s'arrêter au prochain tour. Et ce mardi, le numéro 2 mondial Alexander Zverev sera sur le court pour affronter le surprenant espagnol de 19 ans, Rafael Jodar. Elina Svitolina sera opposée à Marta Kostiuk, tombeuse de Loïs Boisson la semaine dernière. Jakub Mensik affrontera Joao Fonseca, qui a éliminé Novak Djokovic. En football, le premier entraînement de préparation à la Coupe du Monde a eu lieu à Clairefontaine hier pour l'équipe de France de football. 20 joueurs participaient à l'entraînement. Ce mardi, les joueurs du PSG sélectionnés arriveront au centre d'entraînement des Bleus. Autre finaliste de la Ligue des Champions, William Saliba, est touché au dos. Son cas sera examiné de près pour savoir s'il s'envolera ou non pour les États-Unis. Et puis en basket, Monaco a remporté le match 1 des demi-finales de Betclic Elite hier soir. Succès 103 à 88 face à Nanterre. Le match 2, ce sera mercredi à 20h, toujours en principauté. Et puis en NBA, le premier match de la finale entre les Spurs de San Antonio et les New York Knicks aura lieu dans la nuit de mercredi à jeudi à 2h30 du matin, heure française. Les deux premières rencontres ont lieu au Texas. Très belle journée de sport.
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5: Donner un organe de son vivant, c'est offrir une seconde chance à ceux qu'on aime. Un geste de générosité et de détermination. Patricia Fontune-Renaud a fait ce choix en donnant un rein à son épouse. Elle revient sur cette expérience et le chemin parcouru.
6: Ce qui m'a poussée à faire ce don, c'est de sauver la vie de la personne que j'aime. Puisque j'ai été témoin de la dégradation physique de mon épouse liée à sa maladie, qui est arrivée en insuffisance rénale il y a 4 ans. Il fallait que je fasse quelque chose pour pouvoir la sauver. Alors l'impact que ça a eu sur ma vie, finalement, physiquement, je dirais aucun, à part peut-être après le prélèvement du rein, un mois d'immobilisation. Sur le plan psychologique, c'est très très encadré, il y a un suivi qui est fait par l'hôpital. On en a beaucoup parlé aussi entre nous et avec notre fille. Je me suis préparée à cette greffe sur le plan sportif, comme si j'allais à une compétition. Et effectivement, après la greffe, j'ai eu aucune douleur. Et finalement, ça a plutôt resserré nos liens.
5: Un message à tous ceux qui hésitent à donner un organe de leur vivant ?
6: C'est un geste qui est très maîtrisé, très sécurisé et en même temps très encadré aussi par la loi. Vous prenez plus de risques à traverser la rue et de vous faire renverser par une voiture que de vous faire prélever un rein. Vous ne craignez pas grand-chose et en même temps, sauver une vie, c'est formidable.
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8: Bonsoir, les recherches se poursuivent activement cet après-midi pour retrouver Liana, collégienne de 11 ans, portée disparue depuis vendredi dernier. Un total de 170 à 180 gendarmes étaient mobilisés avec des équipes aquatiques, cynophiles et aériennes. L'organisation battue citoyenne n'est pas exclue. Un homme de 41 ans a été mis en examen hier soir dans le cadre de l'enquête sur la disparition de la fillette. La petite fille de 3 ans, disparue depuis lundi dans le Gard, a été retrouvée en bonne santé ce matin. Ses parents étaient venus la chercher hier mère dans un foyer d'accueil à Uzès alors qu'il n'en avait pas l'autorisation. Sa mère est en garde à vue, son père est toujours recherché. Après presque 2 semaines de débat, les députés doivent se prononcer aujourd'hui sur le projet de loi d'urgence agricole. Parmi les sujets inflammables, les pesticides, les stockages d'eau, les agrandissements d'élevage, les tirs sur des loups. S'il est voté par les députés, le texte doit ensuite être transmis au Sénat qui l'examinera à partir du 29 juin. Un éleveur a été condamné par la procureure de la République de Mâcon lors d'une procédure de plaidé coupable. L'homme ne pourra plus détenir des animaux ou exercer une activité professionnelle en lien avec les animaux. Il avait laissé près de 300 vaches mourir de faim et de soif dans son étable. Cette interdiction a également été prononcée à l'encontre de son exploitation. Il écope en outre d'une amende de 2500 euros et de la privation du droit d'éligibilité pendant 3 ans. Enfin, l'État hébreu continue bel et bien ses opérations dans le sud du Liban. L'armée israélienne appelle la population à évacuer la ville de Nabatieh avant des attaques prévues contre le Hezbollah, et ce, malgré la trêve en cours. C'est la fin de ce flash. Une bonne fin de journée à notre écoute.
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0: Bonsoir à tous. Plus de 180 gendarmes sont mobilisés pour rechercher la petite Liana, 11 ans, disparue dans le Gers, avec des moyens terrestres, des équipes spécialisées et des chiens pisteurs et des recherches dans les rivières. Un homme de 41 ans, vu avec elle sur vidéosurveillance, a été mis en examen pour enlèvement et séquestration, puis placé en détention provisoire. À l'Assemblée nationale, Sébastien Lecornu a dénoncé les violences survenues lors des célébrations de la victoire du Paris Saint-Germain.

policiers et des gendarmes engagés sur le terrain. Et puis, de nouvelles plaintes pour agression sexuelle visent Patrick Poireau d'Arvor. L'information judiciaire porte désormais sur 13 accusations de viol et d'agression sexuelle. Mis en examen pour un viol présumé en 2009, l'ancien présentateur conteste l'ensemble des faits qui lui sont reprochés. L'Assemblée nationale a adopté en première lecture un projet de loi d'urgence agricole visant à renforcer les sanctions contre les vols dans les exploitations. Les peines passent de 3 à 5 ans de prison et de 45 000 à 75 000 euros d'amende en cas de circonstances aggravantes. Le rappeur Booba, lui, a été condamné par le tribunal correctionnel de Paris à 3 mois de prison avec sursis et 30 000 euros d'amende pour des injures racistes et cyberharcèlement visant une journaliste.

0: fébrile. Et enfin, Roland-Garros, qualification de Mirandreva et de Kostiuk pour les demi-finales. Chez les hommes, Alexander Zverev s'est également qualifié pour le dernier carré. Et ce soir, en Ice Station, Fonseca affrontera Mensik.
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2: Bonjour à toutes et à tous, on débute avec du tennis et il n'y a plus de Françaises ni de Français à Roland-Garros. Gan Paris s'est incliné en huitième de finale face à la Polonaise Chwalinska en 2-7. En huitième de finale hier à Roland-Garros, la Française était la dernière chance tricolore, porte d'Auteuil. Notez également la victoire de la numéro 1 mondiale Arina Sabalenka face à Naomi Osaka en deux manches, 7-5-6-3 pour se hisser en quart de finale. Chez les hommes, Félix Auger-Aliassime, sixième mondial, a battu le Chilien Alejandro Davido et se qualifie pour son premier quart à deux finales à Roland-Garros. Et notez également cette amende de 65 000 euros dont a écopé Daniel Valero. Le joueur paraguayen a été reconnu coupable de propos sexistes à l'encontre de l'arbitre Rana Carvalho lors de son match face à Moïse Kwame samedi après-midi. Il avait notamment déclaré sur le court: ce genre de match doit être arbitré par un homme, c'est très difficile pour une femme. Fin de citation. L'amende devrait représenter la moitié de son prize money s'il devait s'arrêter au prochain tour. Et ce mardi, le numéro 2 mondial Alexander Zverev sera sur le court pour affronter le surprenant espagnol de 19 ans, Rafael Jodar. Elina Svitolina sera opposée à Marta Kostiuk, tombeuse de Louise Boisson la semaine dernière. Jakub Mensik affrontera Joao Fonseca, qui a éliminé Novak Djokovic. En football, le premier entraînement de préparation à la Coupe du Monde a eu lieu à Clairefontaine hier pour l'équipe de France de football. 20 joueurs participaient à l'entraînement. Ce mardi, les joueurs du PSG sélectionnés arriveront au centre d'entraînement des Bleus. Autre finaliste de la Ligue des Champions, William Saliba, est touché au dos. Son cas sera examiné de près pour savoir s'il s'envolera ou non pour les États-Unis. Et puis en basket, Monaco a remporté le match 1 des demi-finales de Betclic Elite hier soir. Succès 103-88 face à Nanterre. Le match 2, ce sera mercredi à 20h, toujours en principauté. Et puis en NBA, le premier match de la finale entre les Spurs de San Antonio et les New York Knicks aura lieu dans la nuit de
3: 3h.
2: Jeudi à 2h30 du matin, heure française. Les deux premières rencontres ont lieu au Texas. Très belle journée de sport.
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5: Chaque année en France, le don du vivant, basé sur la générosité des donneurs, permet de sauver des vies. Docteur Laure Esposito, vous êtes néphrologue au CHU de Toulouse. Quels organes peut-on donner de son vivant?
6: Alors, de son vivant, on peut donner le rein, une partie du foie et les cellules, mais c'est pas un organe.
5: Qui peut donner?
6: La loi dit qu'il y a le donneur vivant apparenté, donc c'est la famille, les fratries, les frères et sœurs, les parents. Et il y a aussi le donneur vivant non apparenté, et là, il peut s'agir des conjoints, les oncles et tantes éloignés, les cousins germains. Et les amis peuvent donner quand on se connaît depuis plus de 2 ans.
5: Et comment limiter les risques pour le donneur?
6: Notre rôle, ça va être de vérifier qu'il n'y ait pas de facteur de risque de développer sur le long terme, après le don, de maladies rénales. Et on va le suivre, ce donneur, tous les ans.
5: Qui s'occupe du parcours du donneur vivant?
6: Ça commence par les infirmières de coordination. Puis bien sûr, il y a le chirurgien. L'étape éthique, l'étape de discussion et d'accompagnement avec la famille. Et on accompagne le receveur aussi. Et on termine par le tribunal de grande instance qui valide, puisque c'est une loi, les démarches.
5: Docteur, quel message pour les donneurs?
6: C'est que déjà, leur espérance de vie, elle reste inchangée. Grâce à eux, on améliore l'espérance de vie des receveurs, des gens qui attendent. Et en plus, on donne des meilleurs résultats à long terme sur la greffe de rein, avec une survie qui est augmentée.
5: Il est donc important de parler du don du vivant le plus tôt possible avec son médecin.
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8: Bonsoir, les recherches se poursuivent activement cet après-midi pour retrouver Liana, collégienne de 11 ans, portée disparue depuis vendredi dernier. Un total de 170 à 180 gendarmes étaient mobilisés avec des équipes aquatiques, cynophiles et aériennes. L'organisation Battue Citoyenne n'est pas exclue. Un homme de 41 ans a été mis en examen hier soir dans le cadre de l'enquête sur la disparition de la fillette. La petite fille de 3 ans, disparue depuis lundi dans le Gard, a été retrouvée en bonne santé ce matin. Ses parents étaient venus la chercher hier mère dans un foyer d'accueil à Uzès alors qu'il n'en avait pas l'autorisation. Sa mère est en garde à vue, son père est toujours recherché. Après presque deux semaines de débats, les députés doivent se prononcer aujourd'hui sur le projet de loi d'urgence agricole. Parmi les sujets inflammables, les pesticides, les stockages d'eau, les agrandissements d'élevage, les tirs sur des loups. S'il est voté par les députés, le texte doit ensuite être transmis au Sénat qui l'examinera à partir du 29 juin. Un éleveur a été condamné par la procureure de la République de Mâcon lors d'une procédure de plaidé coupable. L'homme ne pourra plus détenir des animaux ou exercer une activité professionnelle en lien avec les animaux. Il avait laissé près de 300 vaches mourir de faim et de soif dans son étable. Cette interdiction a également été prononcée à l'encontre de son exploitation. Il écope en outre d'une amende de 2 500 € et de la privation du droit d'éligibilité pendant 3 ans. Enfin, l'État hébreu continue bel et bien ses opérations dans le sud du Liban. L'armée israélienne appelle la population à évacuer la ville de Nabatieh avant des attaques prévues contre le Hezbollah, et ce, malgré la trêve en cours. C'est la fin de ce flash. Une bonne fin de journée à notre écoute.
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0: Bonsoir à tous. Plus de 180 gendarmes sont mobilisés pour rechercher la petite Liana, 11 ans, disparue dans le Gers, avec des moyens terrestres, des équipes spécialisées et des chiens pisteurs et des recherches dans les rivières. Un homme de 41 ans, vu avec elle sur vidéosurveillance, a été mis en examen pour enlèvement et séquestration, puis placé en détention provisoire. À l'Assemblée nationale, Sébastien Lecornu a dénoncé les violences survenues lors des célébrations de la victoire du Paris Saint-Germain samedi dernier et affirmé son soutien aux forces de l'ordre. Il a évoqué près de 900 interpellations et condamné des images lamentables en rejetant toute remise en cause des policiers et des gendarmes engagés sur le terrain. Et puis, de nouvelles plaintes pour agression sexuelle visent Patrick Poireau d'Arvor. L'information judiciaire porte désormais sur 13 accusations de viol et d'agression sexuelle. Mis en examen pour un viol présumé en 2009, l'ancien présentateur conteste l'ensemble des faits qui lui sont reprochés. L'Assemblée nationale a adopté en première lecture un projet de loi d'urgence agricole visant à renforcer les sanctions contre les vols dans les exploitations. Les peines passent de 3 à 5 ans de prison et de 45 000 à 75 000 euros d'amende en cas de circonstances aggravantes. Le rappeur Booba, lui, a été condamné par le tribunal correctionnel de Paris à 3 mois de prison avec sursis et 30 000 euros d'amende pour des injures racistes et cyberharcèlement visant une journaliste.

0: 116 après des vérifications. Certains patients ont présenté en effet d'autres maladies ou de simples épisodes fébriles. Et enfin, Roland-Garros, qualification de Mirandreva et de Kostiuk pour les demi-finales. Chez les hommes, Alexander Zverev s'est également qualifié pour le dernier carré. Ce soir, en Ice Session, Fonseca affrontera Mensik.
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2: Bonjour à toutes et à tous, on débute avec du tennis et il n'y a plus de Françaises ni de Français à Roland-Garros. Gagne Paris s'est incliné en huitième de finale face à la Polonaise Chwalinska en 2-7. En huitième de finale hier à Roland-Garros, la Française était la dernière chance tricolore, porte d'Auteuil. Notez également la victoire de la numéro 1 mondiale Arina Sabalenka face à Naomi Osaka en deux manches, 7-5-6-3 pour se hisser en quart de finale. Chez les hommes, Félix Auger-Aliassime, sixième mondial, a battu le Chilien Alejandro Davido et se qualifie pour son premier quart à deux finales à Roland-Garros. Et notez également cette amende de 65 000 euros dont a écopé Daniel Valero. Le joueur paraguayen a été reconnu coupable de propos sexistes à l'encontre de l'arbitre Rana Carvalho lors de son match face à Moïse Kwame samedi après-midi. Il avait notamment déclaré sur le court: ce genre de match doit être arbitré par un homme, c'est très difficile pour une femme. Fin de citation. L'amende devrait représenter la moitié de son prize money s'il devait s'arrêter au prochain tour. Et ce mardi, le numéro 2 mondial Alexander Zverev sera sur le court pour affronter le surprenant espagnol de 19 ans, Rafael Jodar. Elina Svitolina sera opposée à Marta Kostiuk, tombeuse de Louise Boisson la semaine dernière. Jakub Mensik affrontera Joao Fonseca, qui a éliminé Novak Djokovic. En football, le premier entraînement de préparation à la Coupe du Monde a eu lieu à Clairefontaine hier pour l'équipe de France de football. 20 joueurs participaient à l'entraînement. Ce mardi, les joueurs du PSG sélectionnés arriveront au centre d'entraînement des Bleus. Autre finaliste de la Ligue des Champions, William Saliba, est touché au dos. Son cas sera examiné de près pour savoir s'il s'envolera ou non pour les États-Unis. Et puis en basket, Monaco a remporté le match 1 des demi-finales de Betclic Elite hier soir. Succès 103-88 face à Nanterre. Le match 2, ce sera mercredi à 20h, toujours en principauté. Et puis en NBA, le premier match de la finale entre les Spurs de San Antonio et les New York Knicks aura lieu dans la nuit de mercredi à jeudi à 2h30 du matin, heure française. Les deux premières rencontres ont lieu au Texas. Très belle journée de sport.
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5: En France, près de 11 500 personnes éligibles immédiatement à une greffe de rein espèrent chaque jour l'appel qui changera leur vie. Parmi elles, Annie Egel, présidente de France Rein Pays de Loire, une femme dont l'histoire nous plonge au cœur d'un quotidien fait d'attente, entre espoir et résilience.
6: Je suis en attente de greffe depuis 2 ans et demi. Je dois quand même dire que j'ai déjà bénéficié d'une greffe. Cela m'a permis de vivre quasi normalement, d'élever mes enfants, travailler, d'être active dans la société. Une greffe, c'est pas forcément pour la vie. Et je suis en attente d'une deuxième greffe, ça fait déjà 2 ans et demi. Mais aujourd'hui, le délai d'attente a été rallongé. Cette attente, elle m'impacte sur ma vie quotidienne, tous les jours, à tout instant, puisque je garde mon téléphone avec moi, toujours dans l'espoir d'un coup de fil. Et c'est la règle, il faut être joignable 24 heures sur 24.
5: Selon vous, quels sont les moyens pour réduire l'attente?
6: Bien sûr, de façon évidente, c'est d'augmenter le don. C'est très inquiétant parce qu'on est à plus de 30% de refus en France. Si ces 30% n'existaient pas, on peut dire qu'on n'aurait quasi plus d'attente.
5: Un message à ceux qui nous écoutent?
6: Vous, citoyens, faites part de votre choix à votre famille, à votre entourage, pour que, au cas où il vous arrive quelque chose, on sache et que les familles n'aient pas cette difficulté de se prononcer sur cette question.
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8: Bonsoir, les recherches se poursuivent activement cet après-midi pour retrouver Liana, collégienne de 11 ans, portée disparue depuis vendredi dernier. Un total de 170 à 180 gendarmes étaient mobilisés avec des équipes aquatiques, cynophiles et aériennes. L'organisation Battue Citoyenne n'est pas exclue. Un homme de 41 ans a été mis en examen hier soir dans le cadre de l'enquête sur la disparition de la fillette. La petite fille de 3 ans, disparue depuis lundi dans le Gard, a été retrouvée en bonne santé ce matin. Ses parents étaient venus la chercher hier dans un foyer d'accueil à Uzès alors qu'il n'en avait pas l'autorisation. Sa mère est en garde à vue, son père est toujours recherché. Après presque deux semaines de débats, les députés doivent se prononcer aujourd'hui sur le projet de loi d'urgence agricole. Parmi les sujets inflammables, les pesticides, les stockages d'eau, les agrandissements d'élevage, les tirs sur des loups. S'il est voté par les députés, le texte doit ensuite être transmis au Sénat qui l'examinera à partir du 29 juin. Un éleveur a été condamné par la procureure de la République de Mâcon lors d'une procédure de plaidé coupable. L'homme ne pourra plus détenir des animaux ou exercer une activité professionnelle en lien avec les animaux. Il avait laissé près de 300 vaches mourir de faim et de soif dans son étable. Cette interdiction a également été prononcée à l'encontre de son exploitation. Il écope en outre d'une amende de 2500 euros et de la privation du droit d'éligibilité pendant 3 ans. Enfin, l'État hébreu continue bel et bien ses opérations dans le sud du Liban. L'armée israélienne appelle la population à évacuer la ville de Nabatieh avant des attaques prévues contre le Hezbollah, et ce, malgré la trêve en cours. C'est la fin de ce flash. Une bonne fin de journée à notre écoute.
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0: Bonsoir à tous. Plus de 180 gendarmes sont mobilisés pour rechercher la petite Liana, 11 ans, disparue dans le Gers, avec des moyens terrestres, des équipes spécialisées et des chiens pisteurs et des recherches dans les rivières. Un homme de 41 ans, vu avec elle sur vidéosurveillance, a été mis en examen pour enlèvement et séquestration, puis placé en détention provisoire. À l'Assemblée nationale, Sébastien Lecornu a dénoncé les violences survenues lors des célébrations de la victoire du Paris Saint-Germain samedi dernier et affirmé son soutien aux forces de l'ordre. Il a évoqué près de 900 interpellations et condamné des images lamentables en rejetant toute remise en cause des policiers et des gendarmes engagés sur le terrain. Et puis, de nouvelles plaintes pour agression sexuelle visent Patrick Poireau d'Arvor. L'information judiciaire porte désormais sur 13 accusations de viol et d'agression sexuelle. Mis en examen pour un viol présumé en 2009, l'ancien présentateur conteste l'ensemble des faits qui lui sont reprochés. L'Assemblée nationale a adopté en première lecture un projet de loi d'urgence agricole visant à renforcer les sanctions contre les vols dans les exploitations. Les peines passent de 3 à 5 ans de prison et de 45 000 à 75 000 euros d'amende en cas de circonstances aggravantes. Le rappeur Booba, lui, a été condamné par le tribunal correctionnel de Paris à 3 mois de prison avec sursis et 30 000 euros d'amende pour des injures racistes et cyberharcèlement visant une journaliste. On continue avec l'Organisation mondiale de la santé qui a fortement revu à la baisse le nombre de cas suspects d'Ebola en République démocratique du Congo et en Ouganda, passant de 906 à 116 après des vérifications. Certains patients ont présenté en effet d'autres maladies ou de simples épisodes fébriles. Et enfin, Roland-Garros, qualification de Mirandreva et de Kostiuk pour les demi-finales. Chez les hommes, Alexander Zverev s'est également qualifié pour le dernier carré. Et ce soir, en Ice Session, Fonseca affrontera Mensik.
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2: Bonjour à toutes et à tous, on débute avec du tennis et il n'y a plus de Françaises ni de Français. Roland-Garros gagne Paris, s'est incliné en 8e de finale face à la Polonaise Szwalinska en 2-7. En 8e de finale hier à Roland-Garros, la Française était la dernière chance tricolore, porte d'Auteuil. Notez également la victoire de la numéro 1 mondiale Arina Sabalenka face à Naomi Osaka en 2 manches, 7-5-6-3 pour se hisser en quart de finale. Chez les hommes, Félix Auger-Aliassime, 6e mondial, a battu le Chilien Alejandro Davido et se qualifie pour son premier quart à 2 finales à Roland-Garros. Et notez également cette amende de 65 000 euros dont a écopé Daniel Valero. Le joueur paraguayen a été reconnu coupable de propos sexistes à l'encontre de l'arbitre Rana Carvalho lors de son match face à Moïse Kwame samedi après-midi. Il avait notamment déclaré sur le court: ce genre de match doit être arbitré par un homme, c'est très difficile pour une femme. Fin de citation. L'amende devrait représenter la moitié de son prize money s'il devait s'arrêter au prochain tour. Et ce mardi, le numéro 2 mondial Alexander Zverev sera sur le court pour affronter le surprenant espagnol de 19 ans, Rafael Jodard. Elina Svitolina sera opposée à Marta Kostiuk, tombeuse de Louise Boisson la semaine dernière. Jakub Mensik affrontera Joao Fonseca, qui a éliminé Novak Djokovic. En football, le premier entraînement de préparation à la Coupe du Monde a eu lieu à Clairefontaine hier pour l'équipe de France de football. 20 joueurs participaient à l'entraînement. Ce mardi, les joueurs du PSG sélectionnés arriveront au centre d'entraînement des Bleus. Autre finaliste de la Ligue des Champions champion William Saliba est touché au dos. Son cas sera examiné de près pour savoir s'il s'envolera ou non pour les États-Unis. Et puis en basket, Monaco a remporté le match 1 des demi-finales de Betclic Elite hier soir. Succès 103 à 88 face à Nanterre. Le match 2, ce sera mercredi à 20h, toujours en principauté. Et puis en NBA, le premier match de la finale entre les Spurs de San Antonio et les New York Knicks aura lieu dans la nuit de mercredi à jeudi à 2h30 du matin, heure française. Les deux premières rencontres ont lieu au Texas. Très belle journée de sport.
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5: Donner ses organes pour sauver des vies ou offrir son corps à la science pour faire avancer la médecine, deux démarches altruistes mais différentes. Le docteur Julien Rogier, médecin anesthésiste réanimateur, responsable des prélèvements d'organes et tissus au CHU de Bordeaux, nous éclaire sur cette distinction essentielle.
7: Le don d'organes est un prélèvement à visée thérapeutique directement pour sauver des vies. Le don du corps à la science est un don indirect pour sauver des vies. Il sert par exemple pour essentiellement des dissections pour les futurs médecins. Le don du corps à la science, il faut l'anticiper et passer un contrat avec un laboratoire d'anatomie. Votre corps est rapatrié dans ce laboratoire après votre décès. Le don d'organes, on est tous donneurs, sauf si on s'y opposait de son vivant. Mais ce que l'on recommande actuellement, c'est d'en parler à ses proches et dire qu'on est donneur d'organes. C'est beaucoup plus simple si un jour vous êtes en situation de pouvoir donner. Ces deux types de dons sont extrêmement importants, mais différents. À titre personnel, je pense qu'il vaut mieux choisir le don d'organes pour greffe. Il est beaucoup plus rare, il permet de sauver de nombreuses vies et c'est important d'en parler de son vivant à ses proches. Et je rappelle que ce type de don sauve de très nombreuses vies.
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8: Bonsoir, les recherches se poursuivent activement cet après-midi pour retrouver Liana, collégienne de 11 ans, portée disparue depuis vendredi dernier. Un total de 170 à 180 gendarmes étaient mobilisés avec des équipes aquatiques, cynophiles et aériennes. L'organisation battue citoyenne n'est pas exclue. Un homme de 41 ans a été mis en examen hier soir dans le cadre de l'enquête sur la disparition de la fillette. La petite fille de 3 ans, disparue depuis lundi dans le Gard, a été retrouvée en bonne santé ce matin. Ses parents étaient venus la chercher hier dans un foyer d'accueil à Uzès alors qu'il n'en avait pas l'autorisation. Sa mère est en garde à vue, son père est toujours recherché. Après presque 2 semaines de débats, les députés doivent se prononcer aujourd'hui sur le projet de loi d'urgence agricole. Parmi les sujets inflammables, les pesticides, les stockages d'eau, les agrandissements d'élevage, les tirs sur des loups. S'il est voté par les députés, le texte doit ensuite être transmis au Sénat qui l'examinera à partir du 29 juin. Un éleveur a été condamné par la procureure de la République de Mâcon lors d'une procédure de plaidé coupable. L'homme ne pourra plus détenir des animaux ou exercer une activité professionnelle en lien avec les animaux. Il avait laissé près de 300 vaches mourir de faim et de soif dans son étable. Cette interdiction a également été prononcée à l'encontre de son exploitation. Il écope en outre d'une amende de 2500 euros et de la privation du droit d'éligibilité pendant 3 ans. Enfin, l'État hébreu continue bel et bien ses opérations dans le sud du Liban. L'armée israélienne appelle la population à évacuer la ville de Nabatieh avant des attaques prévues contre le Hezbollah, et ce, malgré la trêve en cours. C'est la fin de ce flash. Une bonne fin de journée à notre écoute.
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0: Bonsoir à tous. Plus de 180 gendarmes sont mobilisés pour rechercher la petite Liana, 11 ans, disparue dans le Gers, avec des moyens terrestres, des équipes spécialisées et des chiens pisteurs et des recherches dans les rivières. Un homme de 41 ans, vu avec elle sur vidéosurveillance, a été mis en examen pour enlèvement et séquestration, puis placé en détention provisoire. À l'Assemblée nationale, Sébastien Lecornu a dénoncé les violences survenues lors des célébrations de la victoire du Paris Saint-Germain samedi dernier et affirmé son soutien aux forces de l'ordre. Il a évoqué près de 900 interpellations et condamné des images lamentables en rejetant toute remise en cause des policiers et des gendarmes engagés sur le terrain. Et puis, de nouvelles plaintes pour agression sexuelle visent Patrick Poireau d'Arvor. L'information judiciaire porte désormais sur 13 accusations de viol et d'agression sexuelle. Mis en examen pour un viol présumé en 2009, l'ancien présentateur conteste l'ensemble des faits qui lui sont reprochés. L'Assemblée nationale a adopté en première lecture un projet de loi d'urgence agricole visant à renforcer les sanctions contre les vols dans les exploitations. Les peines passent de 3 à 5 ans de prison et de 45 000 à 75 000 euros d'amende en cas de circonstances aggravantes. Le rappeur Booba, lui, a été condamné par le tribunal correctionnel de Paris à 3 mois de prison avec sursis et 30 000 euros d'amende pour des injures racistes et cyberharcèlement visant une journaliste. On continue avec l'Organisation mondiale de la santé qui a fortement revu à la baisse le nombre de cas suspects d'Ebola en République démocratique du Congo et en Ouganda, passant de 906 à 116 après des vérifications. Certains patients ont présenté en effet d'autres maladies ou de simples épisodes fébriles. Et enfin, Roland-Garros, qualification de Mirandreva et de Kostiuk pour les demi-finales. Chez les hommes, Alexander Zverev s'est également qualifié pour le dernier carré. Et ce soir, en Ice Session, Fonseca affrontera Mensik.
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2: Bonjour à toutes et à tous, on débute avec du tennis et il n'y a plus de Françaises ni de Français. Roland-Garros gagne Paris, s'est incliné en huitième de finale face à la Polonaise Schwalinska en 2-7. En huitième de finale hier à Roland-Garros, la Française était la dernière chance tricolore, porte d'Auteuil. Notez également la victoire de la numéro 1 mondiale Arina Sabalenka face à Naomi Osaka en deux manches, 7-5-6-3 pour se hisser en quart de finale. Chez les hommes, Félix Auger-Aliassime, sixième mondial, a battu le Chilien Alejandro Davido et se qualifie pour son premier quart à deux finales à Roland-Garros. Et notez également cette amende de 65 000 euros dont a écopé Daniel Valero. Le joueur paraguayen a été reconnu coupable de propos sexistes à l'encontre de l'arbitre Rana Carvalho lors de son match face à Moïse Kwame samedi après-midi. Il avait notamment déclaré sur le court: ce genre de match doit être arbitré par un homme, c'est très difficile pour une femme. Fin de citation. L'amende devrait représenter la moitié de son prize money s'il devait s'arrêter au prochain tour. Et ce mardi, le numéro 2 mondial Alexander Zverev sera sur le court pour affronter le surprenant espagnol de 19 ans, Rafael Jodard. Elina Svitolina sera opposée à Marta Kostiuk, tombeuse de Louise Boisson la semaine dernière. Jakub Mensik affrontera Joao Fonseca qui a éliminé Novak Djokovic. En football, le premier entraînement de préparation à la Coupe du Monde a eu lieu à Clairefontaine hier pour l'équipe de France de football. 20 joueurs participaient à l'entraînement. Ce mardi, les joueurs du PSG sélectionnés arriveront au centre d'entraînement des Bleus. Autre finaliste de la Ligue des Champions, William Saliba, est touché au dos. Son cas sera examiné de près pour savoir s'il s'envolera ou non pour les États-Unis. Et puis en basket, Monaco a remporté le match 1 des demi-finales de Betclic Elite hier soir. Succès 103 à 88 face à Nanterre. Le match 2, ce sera mercredi à 20h, toujours en principauté. Et puis en NBA, le premier match de la finale entre les Spurs de San Antonio et les New York Knicks aura lieu dans la nuit de mercredi à jeudi à 2h30 du matin, heure française. Les deux premières rencontres ont lieu au Texas. Très belle journée de sport.
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5: Depuis 2023, plus de 1300 greffes de foie sont réalisées par an en France, sauvant des vies et redonnant espoir à des patients en situation critique. Aujourd'hui, découvrons l'histoire d'Éric Bulle-Haussmann, un patient qui a fait face à l'adversité avec courage et détermination.
9: Quand j'étais jeune, à 23 ans, j'ai fait une hépatite et ensuite j'ai commencé à déclencher ce qu'on appelle une NASH, non-alcoolique stéatose hépatique, la fameuse maladie du foie gras. Et je suis passé de 63 kilos à 143 kilos à l'âge de 57 ans. Je suis passé en insuffisance hépatique sévère. Le pronostic était d'une survie de 3 semaines. Très court, on pense beaucoup à beaucoup de choses. Et j'ai eu la chance d'avoir un donneur qui m'a permis d'être greffé en extrême urgence. Aujourd'hui, je suis content d'être vivant. Je remercie tous les jours cette famille de donneurs et ce donneur.
5: Éric, pourquoi c'est important de parler du don d'organes?
9: C'est capital d'en parler entre ses proches. Tout le monde croit qu'avec la législation, on est tous donneurs, mais c'est pas aussi simple que ça, parce que pour être donneur d'organes, il faut être en mort encéphalique, c'est en général des morts brutales, et les proches ne sont pas prêts à ça, et si jamais ils n'en ont parlé avant, c'est très compliqué de ne pas dire non, parce qu'on a peur. Et aujourd'hui, si tout le monde pouvait en parler, on diminuerait ce taux de refus.
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8: Bonsoir, les recherches se poursuivent activement cet après-midi pour retrouver Liana, collégienne de 11 ans, portée disparue depuis vendredi dernier. Un total de 170 à 180 gendarmes étaient mobilisés avec des équipes aquatiques, cynophiles et aériennes. L'organisation battue citoyenne n'est pas exclue. Un homme de 41 ans a été mis en examen hier soir dans le cadre de l'enquête sur la disparition de la fillette. La petite fille de 3 ans, disparue depuis lundi dans le Gard, a été retrouvée en bonne santé ce matin. Ses parents étaient venus la chercher hier dans un foyer d'accueil à Uzès alors qu'il n'en avait pas l'autorisation. Sa mère est en garde à vue, son père est toujours recherché. Après presque deux semaines de débats, les députés doivent se prononcer aujourd'hui sur le projet de loi d'urgence agricole. Parmi les sujets inflammables, les pesticides, les stockages d'eau, les agrandissements d'élevage, les tirs sur des loups. S'il est voté par les députés, le texte doit ensuite être transmis au Sénat qui l'examinera à partir du 29 juin. Un éleveur a été condamné par la procureure de la République de Mâcon lors d'une procédure de plaidé coupable. L'homme ne pourra plus détenir des animaux ou exercer une activité professionnelle en lien avec les animaux. Il avait laissé près de 300 vaches mourir de faim et de soif dans son étable. Cette interdiction a également été prononcée à l'encontre de son exploitation. Il écope en outre d'une amende de 2500 euros et de la privation du droit d'éligibilité pendant 3 ans. Enfin, l'État hébreu continue bel et bien ses opérations dans le sud du Liban. L'armée israélienne appelle la population à évacuer la ville de Nabatieh avant des attaques prévues contre le Hezbollah, et ce, malgré la trêve en cours. C'est la fin de ce flash. Une bonne fin de journée à notre écoute.
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0: Bonsoir à tous. Plus de 180 gendarmes sont mobilisés pour rechercher la petite Liana, 11 ans, disparue dans le Gers, avec des moyens terrestres, des équipes spécialisées et des chiens pisteurs et des recherches dans les rivières. Un homme de 41 ans, vu avec elle sur vidéosurveillance, a été mis en examen pour enlèvement et séquestration, puis placé en détention provisoire. À l'Assemblée nationale, Sébastien Lecornu a dénoncé les violences survenues lors des célébrations de la victoire du Paris Saint-Germain samedi dernier et affirmé son soutien aux forces de l'ordre. Il a évoqué près de 900 interpellations et condamné des images lamentables en rejetant toute remise en cause des policiers et des gendarmes engagés sur le terrain. Et puis, de nouvelles plaintes pour agression sexuelle visent Patrick Poireau d'Arvor. L'information judiciaire porte désormais sur 13 accusations de viol et d'agression sexuelle. Mis en examen pour un viol présumé en 2009, l'ancien présentateur conteste l'ensemble des faits qui lui sont reprochés. L'Assemblée nationale a adopté en première lecture un projet de loi d'urgence agricole visant à renforcer les sanctions contre les vols dans les exploitations. Les peines passent de 3 à 5 ans de prison et de 45 000 à 75 000 euros d'amende en cas de circonstances aggravantes. Le rappeur Booba, lui, a été condamné par le tribunal correctionnel de Paris à 3 mois de prison avec sursis et 30 000 euros d'amende pour des injures racistes et cyberharcèlement visant une journaliste.

0: française après des vérifications. Certains patients présentaient en effet d'autres maladies ou de simples épisodes fébriles. Et enfin, Roland-Garros, qualification de Mirandreva et de Kostiuk pour les demi-finales. Chez les hommes, Alexander Zverev s'est également qualifié pour le dernier carré. Ce soir, en Ice Station, Fonseca affrontera Mensik.
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2: Bonjour à toutes et à tous, on débute avec du tennis et il n'y a plus de Françaises ni de Français à Roland-Garros. Gane Paris s'est incliné en huitième de finale face à la Polonaise Chwalinska en 2-7. En huitième de finale hier à Roland-Garros, la Française était la dernière chance tricolore, porte d'Auteuil. Notez également la victoire de la numéro 1 mondiale Arina Sabalenka face à Naomi Osaka en deux manches, 7-5-6-3 pour se hisser en quart de finale. Chez les hommes, Félix Jaraliasim, sixième mondial, a battu le Chilien Alejandro Davido et se qualifie pour son premier quart de finale à Roland-Garros. Et notez également cette amende de 65 000 euros dont a écopé Daniel Valero. Le joueur paraguayen a été reconnu coupable de propos sexistes à l'encontre de l'arbitre Rana Carvalho lors de son match face à Moïse Kouamé samedi après-midi. Il avait notamment déclaré sur le court « Ce genre de match doit être arbitré par un homme. C'est très difficile pour une femme. » Fin de citation. L'amende devrait représenter la moitié de son prize money s'il devait s'arrêter au prochain tour. Et ce mardi, le numéro 2 mondial Alexander Zverev sera sur le court pour affronter le surprenant espagnol de 19 ans, Rafael Jodar. Elina Svitolina sera opposée à Marta Kostiuk, tombeuse de Loïs Boisson la semaine dernière. Jakub Mensik affrontera João Fonseca, qui a éliminé Novak Djokovic. En football, le premier entraînement de préparation à la Coupe du Monde a eu lieu à Clairefontaine hier pour l'équipe de France de football. 20 joueurs participaient à l'entraînement. Ce mardi, les joueurs du PSG sélectionnés arriveront au centre d'entraînement des
3: 3h30.
2: Finaliste de la Ligue des Champions, William Saliba est touché au dos. Son cas sera examiné de près pour savoir s'il s'envolera ou non pour les États-Unis. Et puis en basket, Monaco a remporté le match 1 des demi-finales de Betclic Elite hier soir. Succès 103 à 88 face à Nanterre. Le match 2, ce sera mercredi à 20h, toujours en principauté. Et puis en NBA, le premier match de la finale entre les Spurs de San Antonio et les New York Knicks aura lieu dans la nuit de mercredi à jeudi à 2h30 du matin, heure française. Les deux premières rencontres ont lieu au Texas. Très belle journée de sport.
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0: je me suis dit tout de suite, c'est pas possible autrement. 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
0: 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Alors ça m'a beaucoup aidé à faire mon deuil, que mon frère ait donné 6 organes. Ça veut dire 6 personnes qui vivent maintenant. Donc quelque part, moi j'ai l'impression qu'il vit ailleurs. Ça m'aide beaucoup de penser ça, en fait.
1: À quoi faut-il penser quand on est confronté à cette situation?
0: Il faut qu'on sache exactement quels sont les tenants et les aboutissants et puis que ce soit pas juste les émotions qui parlent. Parce qu'en fait, au moment où on parle de don d'organes, c'est terrible, c'est une mort soudaine. Et donc si on n'en a pas parlé avant, on pense que c'est mieux qu'il garde ses organes. Sachant que il y a des gens qui attendent une greffe depuis très longtemps. Et ces gens-là, ça peut être vous, ça peut être moi, ça peut être des proches à vous.
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4: Bonsoir, les recherches se poursuivent activement cet après-midi pour retrouver Liana, collégienne de 11 ans, portée disparue depuis vendredi dernier. Un total de 170 à 180 gendarmes étaient mobilisés avec des équipes aquatiques, cynophiles et aériennes. L'organisation battue citoyenne n'est pas exclue. Un homme de 41 ans a été mis en examen hier soir dans le cadre de l'enquête sur la disparition de la fillette. La petite fille de 3 ans, disparue depuis lundi dans le Gard, a été retrouvée en bonne santé ce matin. Ses parents étaient venus la chercher hier dans un foyer d'accueil à Uzès alors qu'il n'en avait pas l'autorisation. Sa mère est en garde à vue, son père est toujours recherché. Après presque 2 semaines de débats, les députés doivent se prononcer aujourd'hui sur le projet de loi d'urgence agricole. Parmi les sujets inflammables, les pesticides, les stockages d'eau, les agrandissements d'élevage, les tirs sur des loups. S'il est voté par les députés, le texte doit ensuite être transmis au Sénat qui l'examinera à partir du 29 juin. Un éleveur a été condamné par la procureure de la République de Mâcon lors d'une procédure de plaidé coupable. L'homme ne pourra plus détenir des animaux ou exercer une activité professionnelle en lien avec les animaux. Il avait laissé près de 300 vaches mourir de faim et de soif dans son étable. Cette interdiction a également été prononcée à l'encontre de son exploitation. Il écope en outre d'une amende de 2500 euros et de la privation du droit d'éligibilité pendant 3 ans. Enfin, l'État hébreu continue bel et bien ses opérations dans le sud du Liban. L'armée israélienne appelle la population à évacuer la ville de Nabatieh avant des attaques prévues contre le Hezbollah, et ce, malgré la trêve en cours. C'est la fin de ce flash. Une bonne fin de journée à notre écoute.
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6: Bonsoir à tous. Plus de 180 gendarmes sont mobilisés pour rechercher la petite Liana, 11 ans, disparue dans le Gers, avec des moyens terrestres, des équipes spécialisées et des chiens pisteurs et des recherches dans les rivières. Un homme de 41 ans, vu avec elle sur vidéosurveillance, a été mis en examen pour enlèvement et séquestration, puis placé en détention provisoire. À l'Assemblée nationale, Sébastien Lecornu a dénoncé les violences survenues lors des célébrations de la victoire du Paris Saint-Germain samedi dernier et affirmé son soutien aux forces de l'ordre. Il a évoqué près de 900 interpellations et condamné des images lamentables en rejetant toute remise en cause des policiers et des gendarmes engagés sur le terrain. Et puis, 2 nouvelles plaintes pour agression sexuelle visent Patrick Poireau d'Arvor. L'information judiciaire porte désormais sur 13 accusations de viol et d'agression sexuelle. Mis en examen pour un viol présumé en 2009, l'ancien présentateur conteste l'ensemble des faits qui lui sont reprochés. L'Assemblée nationale a adopté en première lecture un projet de loi d'urgence agricole visant à renforcer les sanctions contre les vols dans les exploitations. Les peines passent de 3 à 5 ans de prison et de 45 000 à 75 000 euros d'amende en cas de circonstances aggravantes. Le rappeur Booba, lui, a été condamné par le tribunal correctionnel de Paris à 3 mois de prison avec sursis et 30 000 euros d'amende pour des injures racistes et cyberharcèlement visant une journaliste. On continue avec l'Organisation mondiale de la santé qui a fortement revu à la baisse le nombre de cas suspects d'Ebola en République démocratique du Congo et en Ouganda, passant de 906 à 116 après des vérifications. Certains patients ont présenté en effet d'autres maladies ou de simples épisodes fébriles. Et enfin, Roland-Garros, qualification de Mirandreva et de Kostiuk pour les demi-finales. Chez les hommes, Alexander Zverev s'est également qualifié pour le dernier carré.

0: Bonjour à toutes et à tous, on débute avec du tennis et il n'y a plus de Françaises ni de Français. Roland-Garros gagne Paris, s'est incliné en huitième de finale face à la Polonaise Chwalinska en 2-7. En huitième de finale hier à Roland-Garros, la Française était la dernière chance tricolore, porte d'Auteuil. Notez également la victoire de la numéro 1 mondiale Arina Sabalenka face à Naomi Osaka en deux manches, 7-5-6-3 pour se hisser en quart de finale. Chez les hommes, Félix Auger-Aliassime, sixième mondial, a battu le Chilien Alejandro Davido et se qualifie pour son premier quart à deux finales à Roland-Garros. Et notez également cette amende de 65 000 euros dont a écopé Daniel Valero. Le joueur paraguayen a été reconnu coupable de propos sexistes à l'encontre de l'arbitre Rana Carvalho lors de son match face à Moïse Kwame samedi après-midi. Il avait notamment déclaré sur le court « Ce genre de match doit être arbitré par un homme, c'est très difficile pour une femme », fin de citation. L'amende devrait représenter la moitié de son prize money s'il devait s'arrêter au prochain tour. Et ce mardi, le numéro 2 mondial Alexander Zverev sera sur le court pour affronter le surprenant espagnol de 19 ans, Rafael Jodar. Elina Svitolina sera opposée à Marta Kostiuk, tombeuse de Louise Boisson la semaine dernière. Jakub Mencik affrontera Joao Fonseca qui a éliminé Novak Djokovic. En football, le premier entraînement de préparation à la Coupe du Monde a eu lieu à Clairefontaine hier pour l'équipe de France de football. 20 joueurs participaient à l'entraînement. Ce mardi, les joueurs du PSG sélectionnés arriveront au centre d'entraînement des Bleus. Autre finaliste de la Ligue des Champions, William Saliba, est touché au dos. Son cas sera examiné de près pour savoir s'il s'envolera ou non pour les États-Unis. Et puis en basket, Monaco a remporté le match 1 des demi-finales de Betclic Elite hier soir. Succès 103-88 face à Nanterre. Le match 2, ce sera mercredi à 20h, toujours en principauté. Et puis en NBA, le premier match de la finale entre les Spurs de San Antonio et les New York Knicks aura lieu dans la nuit de mercredi à jeudi à 2h30 du matin, heure française. Les deux premières rencontres ont lieu au Texas. Très belle journée de sport.
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3: Le don d'organes est un acte de solidarité qui sauve des vies. Mais que dit la loi en France ? Professeur Tsimaratos, vous êtes directeur général adjoint chargé de la politique médicale et scientifique à l'Agence de la biomédecine. Quels sont les principes légaux qui encadrent cette pratique ?
4: Les trois grands principes sont le consentement présumé, la gratuité du don et l'anonymat entre le donneur et le receveur, sauf lorsqu'il s'agit d'un don du vivant. Ainsi, en France, nous sommes tous donneurs présumés, à moins d'avoir exprimé le contraire pendant qu'on était vivant. Le don d'organes est un acte de générosité et de solidarité. La loi interdit toute rémunération en contrepartie. L'anonymat préserve la famille du donneur et celle du receveur. Et lorsqu'il faut exprimer son refus, le principal moyen est de s'inscrire sur un registre qui est tenu par l'Agence de la biomédecine. Il est également possible de s'assurer que ces organes ne seront pas prélevés si on en a parlé à ses proches. Ce sont les proches qui seront contactés par l'équipe médicale au moment du décès et qui témoigneront.
3: En conclusion, professeur, un message à ceux qui nous écoutent.
4: Parler du don d'organes, c'est parler de la vie. Pour que davantage de patients en attente puissent être greffés, il existe un moyen simple, dire à ses proches qu'on est donneur. En parler une fois suffit et c'est une discussion qu'on n'oublie jamais.
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6: Bonsoir, les recherches se poursuivent activement cet après-midi pour retrouver Liana, collégienne de 11 ans, portée disparue depuis vendredi dernier. Un total de 170 à 180 gendarmes étaient mobilisés avec des équipes aquatiques, cynophiles et aériennes. L'organisation Battue Citoyenne n'est pas exclue. Un homme de 41 ans a été mis en examen hier soir dans le cadre de l'enquête sur la disparition de la fillette. La petite fille de 3 ans, disparue depuis lundi dans le Gard, a été retrouvée en bonne santé ce matin. Ses parents étaient venus la chercher hier dans un foyer d'accueil à Uzès alors qu'il n'en avait pas l'autorisation. Sa mère est en garde à vue, son père est toujours recherché. Après presque deux semaines de débats, les députés doivent se prononcer aujourd'hui sur le projet de loi d'urgence agricole. Parmi les sujets inflammables, les pesticides, les stockages d'eau, les agrandissements d'élevage, les tirs sur des loups. S'il est voté par les députés, le texte doit ensuite être transmis au Sénat qui l'examinera à partir du 29 juin. Un éleveur a été condamné par la procureure de la République de Mâcon lors d'une procédure de plaidé coupable. L'homme ne pourra plus détenir des animaux ou exercer une activité professionnelle en lien avec les animaux. Il avait laissé près de 300 vaches mourir de faim et de soif dans son étable. Cette interdiction a également été prononcé à l'encontre de son exploitation. Il écope en outre d'une amende de 2500 euros et de la privation du droit d'éligibilité pendant 3 ans. Enfin, l'État hébreu continue bel et bien ses opérations dans le sud du Liban. L'armée israélienne appelle la population à évacuer la ville de Nabatieh avant des attaques prévues contre le Hezbollah, et ce, malgré la trêve en cours. C'est la fin de ce flash. Une bonne fin de journée à notre écoute.
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5: Bonsoir à tous. Plus de 180 gendarmes sont mobilisés pour rechercher la petite Liana, 11 ans, disparue dans le Gers, avec des moyens terrestres, des équipes spécialisées et des chiens pisteurs et des recherches dans les rivières. Un homme de 41 ans, vu avec elle sur vidéosurveillance, a été mis en examen pour enlèvement et séquestration, puis placé en détention provisoire. À l'Assemblée nationale, Sébastien Lecornu a dénoncé les violences survenues lors des célébrations de la victoire du Paris Saint-Germain samedi dernier et affirmé son soutien aux forces de l'ordre. Il a évoqué près de 900 interpellations et condamné des images lamentables en rejetant toute remise en cause des policiers et des gendarmes engagés sur le terrain. Et puis, de nouvelles plaintes pour agression sexuelle visent Patrick Poireau d'Arvor. L'information judiciaire porte désormais sur 13 accusations de viol et d'agression sexuelle. Mis en examen pour un viol présumé en 2009, l'ancien présentateur conteste l'ensemble des faits qui lui sont reprochés. L'Assemblée nationale a adopté en première lecture un projet de loi d'urgence agricole visant à renforcer les sanctions contre les vols dans les exploitations. Les peines passent de 3 à 5 ans de prison et de 45 000 à 75 000 euros d'amende en cas de circonstances aggravantes. Le rappeur Booba, lui, a été condamné par le tribunal correctionnel de Paris à 3 mois de prison avec sursis et 30 000 euros d'amende pour des injures racistes et cyberharcèlement visant une journaliste.

0: de 906 à 116 après des vérifications. Certains patients présentaient en effet d'autres maladies ou de simples épisodes fébriles. Et enfin, Roland-Garros, qualification de Mirandreva et de Kostiuk pour les demi-finales. Chez les hommes, Alexander Zverev s'est également qualifié pour le dernier carré. Et ce soir, en Ice Station, Fonseca affrontera Mensik.
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2: Bonjour à toutes et à tous, on débute avec du tennis et il n'y a plus de Françaises ni de Français à Roland-Garros. Gagne Paris s'est incliné en huitième de finale face à la Polonaise Szwalińska en 2-7. En huitième de finale hier à Roland-Garros, la Française était la dernière chance tricolore, porte d'Auteuil. Notez également la victoire de la numéro 1 mondiale Arina Sabalenka face à Naomi Osaka en deux manches, 7-5-6-3 pour se hisser en quart de finale. Chez les hommes, Félix Jaraliasim, sixième mondial, a battu le Chilien Alejandro Davido et se qualifie pour son premier quart à deux finales à Roland-Garros. Et notez également cette amende de 65 000 euros dont a écopé Daniel Valero. Le joueur paraguayen a été reconnu coupable de propos sexistes à l'encontre de l'arbitre Rana Carvalho lors de son match face à Moïse Kwame samedi après-midi. Il avait notamment déclaré sur le court « Ce genre de match doit être arbitré par un homme. C'est très difficile pour une femme. » Fin de citation. L'amende devrait représenter la moitié de son prize money s'il devait s'arrêter au prochain tour. Et ce mardi, le numéro 2 mondial Alexander Zverev sera sur le court pour affronter le surprenant espagnol de 19 ans, Rafael Jodar. Elina Svitolina sera opposée à Marta Kostiuk, tombeuse de Loïs Boisson la semaine dernière. Jakub Mensik affrontera João Fonseca, qui a éliminé Novak Djokovic. En football, le premier entraînement de préparation à la Coupe du Monde a eu lieu à Clairefontaine hier pour l'équipe de France de football. 20 joueurs participaient à l'entraînement. Ce mardi, les joueurs du PSG sélectionnés arriveront au centre d'entraînement des Bleus. Autre finaliste de la Ligue des Champions, William Saliba, est touché au dos. Son cas sera examiné de près pour savoir s'il s'envolera ou non pour les États-Unis. Et puis en basket, Monaco a remporté le match 1 des demi-finales de Betclic Elite hier soir. Succès 103 à 88 face à Nanterre. Le match 2, ce sera mercredi à 20h, toujours en principauté. Et puis en NBA, le premier match de la finale entre les Spurs de San Antonio et les New York Knicks aura lieu dans la nuit de mercredi à jeudi à 2h30 du matin, heure française. Les deux premières rencontres ont lieu au Texas. Très belle journée de sport.
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14: Bonsoir, les recherches se poursuivent activement cet après-midi pour retrouver Liana, collégienne de 11 ans, portée disparue depuis vendredi dernier. Un total de 170 à 180 gendarmes étaient mobilisés avec des équipes aquatiques, cynophiles et aériennes. L'organisation battue citoyenne n'est pas exclue. Un homme de 41 ans a été mis en examen hier soir dans le cadre de l'enquête sur la disparition de la fillette. La petite fille de 3 ans, disparue depuis lundi dans le Gard, a été retrouvée en bonne santé ce matin. Ses parents étaient venus la chercher hier dernière dans un foyer d'accueil à Uzès alors qu'il n'en avait pas l'autorisation. Sa mère est en garde à vue, son père est toujours recherché. Après presque deux semaines de débat, les députés doivent se prononcer aujourd'hui sur le projet de loi d'urgence agricole. Parmi les sujets inflammables, les pesticides, les stockages d'eau, les agrandissements d'élevage, les tirs sur des loups. S'il est voté par les députés, le texte doit ensuite être transmis au Sénat qui l'examinera à partir du 29 juin. Un éleveur a été condamné par la procureure de la République de Mâcon lors d'une procédure de plaidé coupable. L'homme ne pourra plus détenir des animaux ou exercer une activité professionnelle en lien avec les animaux. Il avait laissé près de 300 vaches mourir de faim et de soif dans son étable. Cette interdiction a également été prononcée à l'encontre de son exploitation. Il écope en outre d'une amende de 2500 euros et de la privation du droit d'éligibilité pendant 3 ans. Enfin, l'État hébreu continue bel et bien ses opérations dans le sud du Liban. L'armée israélienne appelle la population à évacuer la ville de Nabatieh avant des attaques prévues contre le Hezbollah, et ce, malgré la trêve en cours. C'est la fin de ce flash. Une bonne fin de journée à notre écoute.
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0: Bonsoir à tous. Plus de 180 gendarmes sont mobilisés pour rechercher la petite Liana, 11 ans, disparue dans le Gers, avec des moyens terrestres, des équipes spécialisées et des chiens pisteurs et des recherches dans les rivières. Un homme de 41 ans, vu avec elle sur vidéosurveillance, a été mis en examen pour enlèvement et séquestration, puis placé en détention provisoire. À l'Assemblée nationale, Sébastien Lecornu a dénoncé les violences survenues lors des célébrations de la victoire du Paris Saint-Germain.

policiers et des gendarmes engagés sur le terrain. Et puis, de nouvelles plaintes pour agression sexuelle visent Patrick Poireau d'Arvor. L'information judiciaire porte désormais sur 13 accusations de viol et d'agression sexuelle. Mis en examen pour un viol présumé en 2009, l'ancien présentateur conteste l'ensemble des faits qui lui sont reprochés. L'Assemblée nationale a adopté en première lecture un projet de loi d'urgence agricole visant à renforcer les sanctions contre les vols dans les exploitations. Les peines passent de 3 à 5 ans de prison et de 45 000 à 75 000 euros d'amende en cas de circonstances aggravantes. Le rappeur Booba, lui, a été condamné par le tribunal correctionnel de Paris à 3 mois de prison avec sursis et 30 000 euros d'amende pour des injures racistes et cyberharcèlement visant une journaliste.

0: Et ce soir, en Ice Station, Fonseca affrontera Mensik.
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2: Bonjour à toutes et à tous, on débute avec du tennis et il n'y a plus de Françaises ni de Français. Roland-Garros gagne Paris, s'est incliné en huitième de finale face à la Polonaise Szwalińska en 2-7. En huitième de finale hier à Roland-Garros, la Française était la dernière chance tricolore, porte d'Auteuil. Notez également la victoire de la numéro 1 mondiale Aryna Sabalenka face à Naomi Osaka en deux manches, 7-5-6-3 pour se hisser en quart de finale. Chez les hommes, Félix Auger-Aliassime, sixième mondial, a battu le Chilien Alejandro Davido et se qualifie pour son premier quart à deux finales à Roland-Garros. Et notez également cette amende de 65 000 euros dont a écopé Daniel Valero. Le joueur paraguayen a été reconnu coupable de propos sexistes à l'encontre de l'arbitre Rana Carvalho lors de son match face à Moïse Kwame samedi après-midi. Il avait notamment déclaré sur le court « Ce genre de match doit être arbitré par un homme. C'est très difficile pour une femme. » Fin de citation. L'amende devrait représenter la moitié de son prize money s'il devait s'arrêter au prochain tour. Et ce mardi, le numéro 2 mondial Alexander Zverev sera sur le court pour affronter le surprenant espagnol de 19 ans, Rafael Jodar. Elina Svitolina sera opposée à Marta Kostiuk, tombeuse de Loïs Boisson la semaine dernière. Jakub Mensik affrontera Joao Fonseca qui a éliminé Novak Djokovic. En football, le premier entraînement de préparation à la Coupe du Monde a eu lieu à Clairefontaine hier pour l'équipe de France de football. 20 joueurs participaient à l'entraînement. Ce mardi, les joueurs du PSG sélectionnés arriveront au centre d'entraînement des Bleus. Autre finaliste de la Ligue des Champions, William Saliba, est touché au dos. Son cas sera examiné de près pour savoir s'il s'envolera ou non pour les États-Unis. Et puis en basket, Monaco a remporté le match 1 des demi-finales de Betclic Elite hier soir. Succès 103 à 88 face à Nanterre. Le match 2, ce sera mercredi à 20h, toujours en principauté. Et puis en NBA, le premier match de la finale entre les Spurs de San Antonio et les New York Knicks aura lieu dans la nuit de mercredi à jeudi à 2h30 du matin, heure française. Les deux premières rencontres ont lieu au Texas. Très belle journée de sport.
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5: Donner un organe de son vivant, c'est offrir une seconde chance à ceux qu'on aime. Un geste de générosité et de détermination. Patricia Fontune-Renaud a fait ce choix en donnant un rein à son épouse. Elle revient sur cette expérience et le chemin parcouru.
6: Ce qui m'a poussée à faire ce don, c'est de sauver la vie de la personne que j'aime. Puisque j'ai été témoin de la dégradation physique de mon épouse liée à sa maladie, qui est arrivée en insuffisance rénale il y a 4 ans. Il fallait que je fasse quelque chose pour pouvoir la sauver. Alors l'impact que ça a eu sur ma vie, finalement, physiquement, je dirais aucun, à part peut-être après le prélèvement du rein, un mois d'immobilisation. Sur le plan psychologique, c'est très très encadré, il y a un suivi qui est fait par l'hôpital. On en a beaucoup parlé aussi entre nous et avec notre fille. Je me suis préparée à cette greffe sur le plan sportif, comme si j'allais à une compétition. Et effectivement, après la greffe, j'ai eu aucune douleur. Et finalement, ça a plutôt resserré nos liens.
5: Un message à tous ceux qui hésitent à donner un organe de leur vivant ?
6: C'est un geste qui est très maîtrisé, très sécurisé et en même temps très encadré aussi par la loi. Vous prenez plus de risques à traverser la rue et de vous faire renverser par une voiture que de vous faire prélever un rein. Vous ne craignez pas grand-chose et en même temps, sauver une vie, c'est formidable.
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8: Bonsoir, les recherches se poursuivent activement cet après-midi pour retrouver Liana, collégienne de 11 ans, portée disparue depuis vendredi dernier. Un total de 170 à 180 gendarmes étaient mobilisés avec des équipes aquatiques, cynophiles et aériennes. L'organisation battue citoyenne n'est pas exclue. Un homme de 41 ans a été mis en examen hier soir dans le cadre de l'enquête sur la disparition de la fillette. La petite fille de 3 ans, disparue depuis lundi dans le Gard, a été retrouvée en bonne santé ce matin. Ses parents étaient venus la chercher hier dans un foyer d'accueil à Uzès alors qu'il n'en avait pas l'autorisation. Sa mère est en garde à vue, son père est toujours recherché. Après presque 2 semaines de débat, les députés doivent se prononcer aujourd'hui sur le projet de loi d'urgence agricole. Parmi les sujets inflammables, les pesticides, les stockages d'eau, les agrandissements d'élevage, les tirs sur des loups. S'il est voté par les députés, le texte doit ensuite être transmis au Sénat qui l'examinera à partir du 29 juin. Un éleveur a été condamné par la procureure de la République de Mâcon lors d'une procédure de plaidé coupable. possible, l'homme ne pourra plus détenir des animaux ou exercer une activité professionnelle en lien avec les animaux. Il avait laissé près de 300 vaches mourir de faim et de soif dans son étable. Cette interdiction a également été prononcée à l'encontre de son exploitation. Il écope en outre d'une amende de 2 500 € et de la privation du droit d'éligibilité pendant 3 ans. Enfin, l'État hébreu continue bel et bien ses opérations dans le sud du Liban. L'armée israélienne appelle la population à évacuer la ville de Nabatieh avant des attaques prévues contre le Hezbollah, et ce, malgré la trêve en cours. C'est la fin de ce flash. Une bonne fin de journée à notre écoute.
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0: Bonsoir à tous. Plus de 180 gendarmes sont mobilisés pour rechercher la petite Liana, 11 ans, disparue dans le Gers, avec des moyens terrestres, des équipes spécialisées, et des chiens pisteurs et des recherches dans les rivières. Un homme de 41 ans, vu avec elle sur vidéosurveillance, a été mis en examen pour enlèvement et séquestration, puis placé en détention provisoire. À l'Assemblée nationale, Sébastien Lecornu a dénoncé les violences survenues lors des célébrations de la victoire du Paris Saint-Germain samedi dernier, et affirmer son soutien aux forces de l'ordre. Il a évoqué près de 900 interpellations et condamné des images lamentables en rejetant toute remise en cause des policiers et des gendarmes engagés sur le terrain. Et puis, de nouvelles plaintes pour agression sexuelle visent Patrick Poivre d'Arvor. L'information judiciaire porte désormais sur 13 accusations de viol et d'agression sexuelle. Mis en examen pour un viol présumé en 2009, l'ancien présentateur conteste l'ensemble des faits qui lui sont reprochés. L'Assemblée nationale a adopté en première lecture un projet de loi d'urgence agricole visant à renforcer les sanctions contre les vols dans les exploitations. Les peines passent de 3 à 5 ans de prison et de 45 000 à 75 000 euros d'amende en cas de circonstances aggravantes. Le rappeur Booba, lui, a été condamné par le tribunal correctionnel de Paris à 3 mois de prison avec sursis et 30 000 euros d'amende pour des injures racistes et cyberharcèlement visant une journaliste.

0: Et ce soir, en Ice Station, Fonseca affrontera Mensik.
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2: Bonjour à toutes et à tous, on débute avec du tennis et il n'y a plus de Françaises ni de Français. Roland-Garros gagne Paris, s'est incliné en huitième de finale face à la Polonaise Chwalinska en 2-7. En huitième de finale hier à Roland-Garros, la Française était la dernière chance tricolore, porte d'Auteuil. Notez également la victoire de la numéro 1 mondiale Arina Sabalenka face à Naomi Osaka en deux manches, 7-5-6-3 pour se hisser en quart de finale. Chez les hommes, Félix Auger-Aliassime, sixième mondial, a battu le Chilien Alejandro Davido et se qualifie pour son premier quart à deux finales à Roland-Garros. Et notez également cette amende de 65 000 euros dont a écopé Daniel Valero. Le joueur paraguayen a été reconnu coupable de propos sexistes à l'encontre de l'arbitre Rana Carvalho lors de son match face à Moïse Kwame samedi après-midi. Il avait notamment déclaré sur le court: ce genre de match doit être arbitré par un homme, c'est très difficile pour une femme. Fin de citation. L'amende devrait représenter la moitié de son prize money s'il devait s'arrêter au prochain tour. Et ce mardi, le numéro 2 mondial Alexander Zverev sera sur le court pour affronter le surprenant espagnol de 19 ans, Rafael Jou.
3: 4 heures.
2: Elina Svitolina sera opposée à Marta Kostiuk, tombeuse de Loïs Boisson la semaine dernière. Jakub Mensik affrontera João Fonseca, qui a éliminé Novak Djokovic. En football, le premier entraînement de préparation à la Coupe du Monde a eu lieu à Clairefontaine hier pour l'équipe de France de football. 20 joueurs participaient à l'entraînement. Ce mardi, les joueurs du PSG sélectionnés arriveront au centre d'entraînement des Bleus. Autre finaliste de la Ligue des Champions, William Saliba, est touché au dos. Son cas sera examiné de près pour savoir s'il s'envolera ou non pour les États-Unis. Et puis en basket, Monaco a remporté le match 1 des demi-finales de Betclic Elite hier soir. Succès 103-88 face à Nanterre. Le match 2, ce sera mercredi à 20h, toujours en principauté. Et puis en NBA, le premier match de la finale entre les Spurs de San Antonio et les New York Knicks aura lieu dans la nuit de mercredi à jeudi à 2h30 du matin, heure française. Les deux premières rencontres ont lieu au Texas. Très belle journée de sport.
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6: Chaque année en France, le don du vivant, basé sur la générosité des donneurs, permet de sauver des vies. Docteur Laure Esposito, vous êtes néphrologue au CHU de Toulouse. 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
7: 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Et il y a aussi le donneur vivant non apparenté, et là, il peut s'agir des conjoints, les oncles et tantes éloignés, les cousins germains. Et les amis peuvent donner quand on se connaît depuis plus de 2 ans.
6: Et comment limiter les risques pour le donneur?
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6: Qui s'occupe du parcours du donneur vivant?
7: 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L'étape éthique, l'étape de discussion et d'accompagnement avec la famille. Et on accompagne le receveur aussi. Et on termine par le tribunal de grande instance qui valide, puisque c'est une loi, les démarches.
6: Docteur, quel message pour les donneurs?
7: C'est que déjà, leur espérance de vie, elle reste inchangée. Grâce à eux, on améliore l'espérance de vie des receveurs, des gens qui attendent. Et en plus, on donne des meilleurs résultats à long terme sur la greffe de rein, avec une survie qui est augmentée.
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9: Bonsoir, les recherches se poursuivent activement cet après-midi pour retrouver Liana, collégienne de 11 ans, portée disparue depuis vendredi dernier. Un total de 170 à 180 gendarmes étaient mobilisés avec des équipes aquatiques, cynophiles et aériennes. L'organisation Battue Citoyenne n'est pas exclue. Un homme de 41 ans a été mis en examen hier soir dans le cadre de l'enquête sur la disparition de la fillette. La petite fille de 3 ans, disparue depuis lundi dans le Gard, a été retrouvée en bonne santé ce matin. Ses parents étaient venus la chercher hier dans un foyer d'accueil à Uzès alors qu'il n'en avait pas l'autorisation. Sa mère est en garde à vue, son père est toujours recherché. Après presque 2 semaines de débats, les députés doivent se prononcer aujourd'hui sur le projet de loi d'urgence agricole. Parmi les sujets inflammables, les pesticides, les stockages d'eau, les agrandissements d'élevage, les tirs sur des loups. S'il est voté par les députés, le texte doit ensuite être transmis au Sénat qui l'examinera à partir du 29 juin. Un éleveur a été condamné par la procureure de la République de Mâcon lors d'une procédure de plaidé coupable. durable, l'homme ne pourra plus détenir des animaux ou exercer une activité professionnelle en lien avec les animaux. Il avait laissé près de 300 vaches mourir de faim et de soif dans son étable. Cette interdiction a également été prononcée à l'encontre de son exploitation. Il écope en outre d'une amende de 2 500 € et de la privation du droit d'éligibilité pendant 3 ans. Enfin, l'État hébreu continue bel et bien ses opérations dans le sud du Liban. L'armée israélienne appelle la population à évacuer la ville de Nabatieh avant des attaques prévues contre le Hezbollah, et ce, malgré la trêve en cours. C'est la fin de ce flash. Une bonne fin de journée à notre écoute.
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0: Bonsoir à tous. Plus de 180 gendarmes sont mobilisés pour rechercher la petite Liana, 11 ans, disparue dans le Gers, avec des moyens terrestres, des équipes spécialisées et des chiens pisteurs et des recherches dans les rivières. Un homme de 41 ans, vu avec elle sur vidéosurveillance, a été mis en examen pour enlèvement et séquestration, puis placé en détention provisoire. À l'Assemblée nationale, Sébastien Lecornu a dénoncé les violences survenues lors des célébrations de la victoire du Paris Saint-Germain samedi dernier et affirmé son soutien aux forces de l'ordre. Il a évoqué près de 900 interpellations et condamné des images lamentables en rejetant toute remise en cause des policiers et des gendarmes engagés sur le terrain. Et puis, 2 nouvelles plaintes pour agression sexuelle visent Patrick Poireau d'Arvor. L'information judiciaire porte désormais sur 13 accusations de viol et d'agression sexuelle. Mis en examen pour un viol présumé en 2009, l'ancien présentateur conteste l'ensemble des faits qui lui sont reprochés. L'Assemblée nationale a adopté en première lecture un projet de loi d'urgence agricole visant à renforcer les sanctions contre les vols dans les exploitations. Les peines passent de 3 à 5 ans de prison et de 45 000 à 75 000 euros d'amende en cas de circonstances aggravantes. Le rappeur Booba, lui, a été condamné par le tribunal correctionnel de Paris à 3 mois de prison avec sursis et 30 000 euros d'amende pour des injures racistes et cyberharcèlement visant une journaliste.

0: fébrile. Et enfin, Roland Garros, qualification de Mirandreva et de Kostiuk pour les demi-finales. Chez les hommes, Alexander Zverev s'est également qualifié pour le dernier carré. Et ce soir, en Ice Station, Fonseca affrontera Mensik.
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2: Bonjour à toutes et à tous, on débute avec du tennis et il n'y a plus de Françaises ni de Français à Roland-Garros. Gagne Paris s'est incliné en huitième de finale face à la Polonaise Chwalinska en 2-7. En huitième de finale hier à Roland-Garros, la Française était la dernière chance tricolore, porte d'Auteuil. Notez également la victoire de la numéro 1 mondiale Arina Sabalenka face à Naomi Osaka en deux manches, 7-5-6-3 pour se hisser en quart de finale. Chez les hommes, Félix Jaraliasim, sixième mondial, a battu le Chilien Alejandro Davido et se qualifie pour son premier quart à deux finales à Roland-Garros. Et notez également cette amende de 65 000 euros dont a écopé Daniel Valero. Le joueur paraguayen a été reconnu coupable de propos sexistes à l'encontre de l'arbitre Rana Carvalho lors de son match face à Moïse Kouamé samedi après-midi. Il avait notamment déclaré sur le court « Ce genre de match doit être arbitré par un homme. C'est très difficile pour une femme. » Fin de citation. L'amende devrait représenter la moitié de son prize money s'il devait s'arrêter au prochain tour. Et ce mardi, le numéro 2 mondial Alexander Zverev sera sur le court pour affronter le surprenant espagnol de 19 ans, Rafael Jodar. Elina Svitolina sera opposée à Marta Kostiuk, tombeuse de Loïs Boisson la semaine dernière. Jakub Mensik affrontera Joao Fonseca, qui a éliminé Novak Djokovic. En football, le premier entraînement de préparation à la Coupe du Monde a eu lieu à Clairefontaine hier pour l'équipe de France de football. 20 joueurs participaient à l'entraînement. Ce mardi, les joueurs du PSG sélectionnés arriveront au centre d'entraînement des Bleus. Autre finaliste de la Ligue des Champions, William Saliba, est touché au dos. Son cas sera examiné de près pour savoir s'il s'envolera ou non pour les États-Unis. Et puis en basket, Monaco a remporté le match 1 des demi-finales de Betclic Elite hier soir. Succès 103 à 88 face à Nanterre. Le match 2, ce sera mercredi à 20h, toujours en principauté. Et puis en NBA, le premier match de la finale entre les Spurs de San Antonio et les New York Knicks aura lieu dans la nuit de mercredi à jeudi à 2h30 du matin, heure française. Les deux premières rencontres ont lieu au Texas. Très belle journée de sport.
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5: En France, près de 11 500 personnes éligibles immédiatement à une greffe de rein espèrent chaque jour l'appel qui changera leur vie. Parmi elles, Annie Egel, présidente de France Rein Pays de Loire, une femme dont l'histoire nous plonge au cœur d'un quotidien fait d'attente, entre espoir et résilience.
6: Je suis en attente de greffe depuis 2 ans et demi. Je dois quand même dire que j'ai déjà bénéficié d'une greffe. Cela m'a permis de vivre quasi normalement, d'élever mes enfants, travailler, d'être active dans la société. Une greffe, c'est pas forcément pour la vie. Et je suis en attente d'une deuxième greffe, ça fait déjà 2 ans et demi. Mais aujourd'hui, le délai d'attente a été rallongé. Cette attente, elle m'impacte sur ma vie quotidienne, tous les jours, à tout instant, puisque je garde mon téléphone avec moi, toujours dans l'espoir d'un coup de fil. Et c'est la règle, il faut être joignable 24 heures sur 24.
5: Selon vous, quels sont les moyens pour réduire l'attente ?
6: Bien sûr, de façon évidente, c'est d'augmenter le don. C'est très inquiétant parce qu'on est à plus de 30% de refus en France. Si ces 30% n'existaient pas, on peut dire qu'on aurait quasi plus d'attente.
5: Un message à ceux qui nous écoutent ?
6: Vous, citoyens, faites part de votre choix à votre famille, à votre entourage, pour que, au cas où il vous arrive quelque chose, on sache et que les familles n'aient pas cette difficulté de se prononcer sur cette question.
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8: Bonsoir, les recherches se poursuivent activement cet après-midi pour retrouver Liana, collégienne de 11 ans, portée disparue depuis vendredi dernier. Un total de 170 à 180 gendarmes étaient mobilisés avec des équipes aquatiques, cynophiles et aériennes. L'organisation battue citoyenne n'est pas exclue. Un homme de 41 ans a été mis en examen hier soir dans le cadre de l'enquête sur la disparition de la fillette. La petite fille de 3 ans disparue depuis lundi dans le Gard a été retrouvée en bonne santé ce matin. Ses parents étaient venus la chercher hier dernière dans un foyer d'accueil à Uzès alors qu'il n'en avait pas l'autorisation. Sa mère est en garde à vue, son père est toujours recherché. Après presque deux semaines de débats, les députés doivent se prononcer aujourd'hui sur le projet de loi d'urgence agricole. Parmi les sujets inflammables, les pesticides, les stockages d'eau, les agrandissements d'élevage, les tirs sur des loups. S'il est voté par les députés, le texte doit ensuite être transmis au Sénat qui l'examinera à partir du 29 juin. Un éleveur a été condamné par la procureure de la République de Mâcon lors d'une procédure de plaidé coupable. L'homme ne pourra plus détenir des animaux ou exercer une activité professionnelle en lien avec les animaux. Il avait laissé près de 300 vaches mourir de faim et de soif dans son étable. Cette interdiction a également été prononcée à l'encontre de son exploitation. Il écope en outre d'une amende de 2 500 € et de la privation du droit d'éligibilité pendant 3 ans. Enfin, l'État hébreu continue bel et bien ses opérations dans le sud du Liban. L'armée israélienne appelle la population à évacuer la ville de Nabatieh avant des attaques prévues contre le Hezbollah, et ce malgré la trêve en cours. C'est la fin de ce flash. Une bonne fin de journée à notre écoute.
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0: Bonsoir à tous. Plus de 180 gendarmes sont mobilisés pour rechercher la petite Liana, 11 ans, disparue dans le Gers, avec des moyens terrestres, des équipes spécialisées, et des chiens pisteurs et des recherches dans les rivières. Un homme de 41 ans, vu avec elle sur vidéosurveillance, a été mis en examen pour enlèvement et séquestration, puis placé en détention provisoire. À l'Assemblée nationale, Sébastien Lecornu a dénoncé les violences survenues lors des célébrations de la victoire du Paris Saint-Germain samedi dernier, et affirmer son soutien aux forces de l'ordre. Il a évoqué près de 900 interpellations et condamné des images lamentables en rejetant toute remise en cause des policiers et des gendarmes engagés sur le terrain. Et puis, de nouvelles plaintes pour agression sexuelle visent Patrick Poireau d'Arvor. L'information judiciaire porte désormais sur 13 accusations de viol et d'agression sexuelle. Mis en examen pour un viol présumé en 2009, l'ancien présentateur conteste l'ensemble des faits qui lui sont reprochés. L'Assemblée nationale a adopté en première lecture un projet de loi d'urgence agricole visant à renforcer les sanctions contre les vols dans les exploitations. Les peines passent de 3 à 5 ans de prison et de 45 000 à 75 000 euros d'amende en cas de circonstances aggravantes. Le rappeur Booba, lui, a été condamné par le tribunal correctionnel de Paris à 3 mois de prison avec sursis et 30 000 euros d'amende pour des injures racistes et cyberharcèlement visant une journaliste.

0: Et ce soir, en Ice Station, Fonseca affrontera Mensik.
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2: Bonjour à toutes et à tous, on débute avec du tennis et il n'y a plus de Françaises ni de Français. Roland-Garros gagne Paris, s'est incliné en huitième de finale face à la Polonaise Szwalińska en 2-7. En huitième de finale hier à Roland-Garros, la Française était la dernière chance tricolore, porte d'Auteuil. Notez également la victoire de la numéro 1 mondiale Arina Sabalenka face à Naomi Osaka en deux manches, 7-5-6-3 pour se hisser en quart de finale. Chez les hommes, Félix Auger-Aliassime, sixième mondial, a battu le Chilien Alejandro Davido et se qualifie pour son premier quart à deux finales à Roland-Garros. Et notez également cette amende de 65 000 euros dont a écopé Daniel Valero. Le joueur paraguayen a été reconnu coupable de propos sexistes à l'encontre de l'arbitre Rana Carvalho lors de son match face à Moïse Kwame samedi après-midi. Il avait notamment déclaré sur le court: ce genre de match doit être arbitré par un homme, c'est très difficile pour une femme. Fin de citation. L'amende devrait représenter la moitié de son prize money s'il devait s'arrêter au prochain tour. Et ce mardi, le numéro 2 mondial Alexander Zverev sera sur le court pour affronter le surprenant espagnol de 19 ans, Rafael Jodard. Elina Svitolina sera opposée à Marta Kostiuk, tombeuse de Louise Boisson la semaine dernière. Jakub Mensik affrontera Joao Fonseca, qui a éliminé Novak Djokovic. En football, le premier entraînement de préparation à la Coupe du Monde a eu lieu à Clairefontaine hier pour l'équipe de France de football. 20 joueurs participaient à l'entraînement. Ce mardi, les joueurs du PSG sélectionnés arriveront au centre d'entraînement des Bleus. Autre finaliste de la Ligue des Champions, William Saliba, est touché au dos. Son cas sera examiné de près pour savoir s'il s'envolera ou non pour les États-Unis. Et puis en basket, Monaco a remporté le match 1 des demi-finales de Betclic Elite hier soir. Succès 103 à 88 face à Nanterre. Le match 2, ce sera mercredi à 20h, toujours en principauté. Et puis en NBA, le premier match de la finale entre les Spurs de San Antonio et les New York Knicks aura lieu dans la nuit de mercredi à jeudi à 2h30 du matin, heure française. Les deux premières rencontres ont lieu au Texas. Très belle journée de sport.
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5: Donner ses organes pour sauver des vies ou offrir son corps à la science pour faire avancer la médecine, deux démarches altruistes mais différentes. Le docteur Julien Rogier, médecin anesthésiste réanimateur, responsable des prélèvements d'organes et tissus au CHU de Bordeaux, nous éclaire sur cette distinction essentielle.
6: Le don d'organes est un prélèvement à visée thérapeutique directement pour sauver des vies. Le don du corps à la science est un don indirect pour sauver des vies. Il sert par exemple pour essentiellement des dissections pour les futurs médecins. Le don du corps à la science, il faut l'anticiper et passer un contrat avec un laboratoire d'anatomie. Votre corps est rapatrié dans ce laboratoire après votre décès. Le don d'organes, on est tous donneurs, sauf si on s'y opposait de son vivant. Mais ce que l'on recommande actuellement, c'est d'en parler à ses proches et dire qu'on est donneur d'organes. C'est beaucoup plus simple si un jour vous êtes en situation de pouvoir donner. Ces deux types de dons sont extrêmement importants, mais différents. À titre personnel, je pense qu'il vaut mieux choisir le don d'organes pour greffe. Il est beaucoup plus rare et il permet de sauver de nombreuses vies. Et c'est important d'en parler de son vivant à ses proches. Et je rappelle que ce type de don sauve de très nombreuses vies.
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8: Bonsoir, les recherches se poursuivent activement cet après-midi pour retrouver Liana, collégienne de 11 ans, portée disparue depuis vendredi dernier. Un total de 170 à 180 gendarmes étaient mobilisés avec des équipes aquatiques, cynophiles et aériennes. L'organisation Battue Citoyenne n'est pas exclue. Un homme de 41 ans a été mis en examen hier soir dans le cadre de l'enquête sur la disparition de la fillette. La petite fille de 3 ans, disparue depuis lundi dans le Gard, a été retrouvée en bonne santé ce matin. Ses parents étaient venus la chercher hier dans un foyer d'accueil à Uzès alors qu'il n'en avait pas l'autorisation. Sa mère est en garde à vue, son père est toujours recherché. Après presque deux semaines de débats, les députés doivent se prononcer aujourd'hui sur le projet de loi d'urgence agricole. Parmi les sujets inflammables, les pesticides, les stockages d'eau, les agrandissements d'élevage, les tirs sur des loups. S'il est voté par les députés, le texte doit ensuite être transmis au Sénat qui l'examinera à partir du 29 juin. Un éleveur a été condamné par la procureure de la République de Mâcon lors d'une procédure de plaidé coupable. durable, l'homme ne pourra plus détenir des animaux ou exercer une activité professionnelle en lien avec les animaux. Il avait laissé près de 300 vaches mourir de faim et de soif dans son étable. Cette interdiction a également été prononcée à l'encontre de son exploitation. Il écope en outre d'une amende de 2 500 € et de la privation du droit d'éligibilité pendant 3 ans. Enfin, l'État hébreu continue bel et bien ses opérations dans le sud du Liban. L'armée israélienne appelle la population à évacuer la ville de Nabatieh avant des attaques prévues contre le Hezbollah, et ce, malgré la trêve en cours. C'est la fin de ce flash. Une bonne fin de journée à notre écoute.
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0: Bonsoir à tous. Plus de 180 gendarmes sont mobilisés pour rechercher la petite Liana, 11 ans, disparue dans le Gers, avec des moyens terrestres, des équipes spécialisées et des chiens pisteurs et des recherches dans les rivières. Un homme de 41 ans, vu avec elle sur vidéosurveillance, a été mis en examen pour enlèvement et séquestration, puis placé en détention provisoire. À l'Assemblée nationale, Sébastien Lecornu a dénoncé les violences survenues lors des célébrations de la victoire du Paris Saint-Germain samedi dernier et affirmé son soutien aux forces de l'ordre. Il a évoqué près de 900 interpellations et condamné des images lamentables en rejetant toute remise en cause des policiers et des gendarmes engagés sur le terrain. Et puis, de nouvelles plaintes pour agression sexuelle visent Patrick Poireau d'Arvor. L'information judiciaire porte désormais sur 13 accusations de viol et d'agression sexuelle. Mis en examen pour un viol présumé en 2009, l'ancien présentateur conteste l'ensemble des faits qui lui sont reprochés. L'Assemblée nationale a adopté en première lecture un projet de loi d'urgence agricole visant à renforcer les sanctions contre les vols dans les exploitations. Les peines passent de 3 à 5 ans de prison et de 45 000 à 75 000 euros d'amende en cas de circonstances aggravantes. Le rappeur Booba, lui, a été condamné par le tribunal correctionnel de Paris à 3 mois de prison avec sursis et 30 000 euros d'amende pour des injures racistes et cyberharcèlement visant une journaliste.

0: Nadal. Et enfin, Roland Garros, qualification de Mirandreva et de Kostiuk pour les demi-finales. Chez les hommes, Alexander Zverev s'est également qualifié pour le dernier carré. Et ce soir, en Ice Station, Fonseca affrontera Mensik.
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2: Bonjour à toutes et à tous, on débute avec du tennis et il n'y a plus de Françaises ni de Français à Roland-Garros. Gagne Paris s'est incliné en huitième de finale face à la Polonaise Chwalinska en 2-7. En huitième de finale hier à Roland-Garros, la Française était la dernière chance tricolore, porte d'Auteuil. Notez également la victoire de la numéro 1 mondiale Arina Sabalenka face à Naomi Osaka en deux manches, 7-5-6-3 pour se hisser en quart de finale. Chez les hommes, Félix Jaraliasim, sixième mondial, a battu le Chilien Alejandro Davido et se qualifie pour son premier quart de finale à Roland-Garros. Et notez également cette amende de 65 000 euros dont a écopé Daniel Valero. Le joueur paraguayen a été reconnu coupable de propos sexistes à l'encontre de l'arbitre Rana Carvalho lors de son match face à Moïse Kouamé samedi après-midi. Il avait notamment déclaré sur le court « Ce genre de match doit être arbitré par un homme. C'est très difficile pour une femme. » Fin de citation. L'amende devrait représenter la moitié de son prize money s'il devait s'arrêter au prochain tour. Et ce mardi, le numéro 2 mondial Alexander Zverev sera sur le court pour affronter le surprenant espagnol de 19 ans, Rafael Jodar. Elina Svitolina sera opposée à Marta Kostiuk, tombeuse de Loïs Boisson la semaine dernière. Jakub Mensik affrontera Joao Fonseca, qui a éliminé Novak Djokovic. En football, le premier entraînement de préparation à la Coupe du Monde a eu lieu à Clairefontaine hier pour l'équipe de France de football. 20 joueurs participaient à l'entraînement. Ce mardi, les joueurs du PSG sélectionnés arriveront au centre d'entraînement des Bleus. Autre finaliste de la Ligue des Champions, William Saliba, est touché au dos. Son cas sera examiné de près pour savoir s'il s'envolera ou non pour les États-Unis. Et puis en basket, Monaco a remporté le match 1 des demi-finales de Betclic Elite hier soir. Succès 103 à 88 face à Nanterre. Le match 2, ce sera mercredi à 20h, toujours en principauté. Et puis en NBA, le premier match de la finale entre les Spurs de San Antonio et les New York Knicks aura lieu dans la nuit de mercredi à jeudi à 2h30 du matin, heure française. Les deux premières rencontres ont lieu au Texas. Très belle journée de sport.
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5: Depuis 2023, plus de 1300 greffes de foie sont réalisées par an en France, sauvant des vies et redonnant espoir à des patients en situation critique. Aujourd'hui, découvrons l'histoire d'Éric Bulle-Haussmann, un patient qui a fait face à l'adversité avec courage et détermination.
6: Quand j'étais jeune, à 23 ans, j'ai fait une hépatite et ensuite j'ai commencé à déclencher ce qu'on appelle une NASH, non-alcoolique stéatose hépatique, la fameuse maladie du foie gras. Et je suis passé de 63 kilos à 143 kilos à l'âge de 57 ans. Je suis passé en insuffisance hépatique sévère. Le pronostic était d'une survie de 3 semaines. Très court, on pense beaucoup à beaucoup de choses. Et j'ai eu la chance d'avoir un donneur qui m'a permis d'être greffé en extrême urgence. Aujourd'hui, je suis content d'être vivant. Je remercie tous les jours cette famille de donneurs et ce donneur.
5: Éric, pourquoi c'est important de parler du don d'organes ?
6: C'est capital d'en parler entre ses proches. Tout le monde croit qu'avec la législation, on est tous donneurs, mais c'est pas aussi simple que ça, parce que pour être donneur d'organes, il faut être en mort encéphalique, c'est en général des morts brutales, et les proches ne sont pas prêts à ça, et si jamais ils n'en ont parlé avant, c'est très compliqué de ne pas dire non, parce qu'on a peur. Et aujourd'hui, si tout le monde pouvait en parler, on diminuerait ce taux de refus.
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8: Bonsoir, les recherches se poursuivent activement cet après-midi pour retrouver Liana, collégienne de 11 ans, portée disparue depuis vendredi dernier. Un total de 170 à 180 gendarmes étaient mobilisés avec des équipes aquatiques, cynophiles et aériennes. L'organisation battue citoyenne n'est pas exclue. Un homme de 41 ans a été mis en examen hier soir dans le cadre de l'enquête sur la disparition de la fillette. La petite fille de 3 ans disparue depuis lundi dans le Gard a été retrouvée en bonne santé ce matin. Ses parents étaient venus la chercher hier dernière dans un foyer d'accueil à Uzès alors qu'il n'en avait pas l'autorisation. Sa mère est en garde à vue, son père est toujours recherché. Après presque deux semaines de débats, les députés doivent se prononcer aujourd'hui sur le projet de loi d'urgence agricole. Parmi les sujets inflammables, les pesticides, les stockages d'eau, les agrandissements d'élevage, les tirs sur des loups. S'il est voté par les députés, le texte doit ensuite être transmis au Sénat qui l'examinera à partir du 29 juin. Un éleveur a été condamné par la procureure de la République de Mâcon lors d'une procédure de plaidé coupable. L'homme ne pourra plus détenir des animaux ou exercer une activité professionnelle en lien avec les animaux. Il avait laissé près de 300 vaches mourir de faim et de soif dans son étable. Cette interdiction a également été prononcée à l'encontre de son exploitation. Il écope en outre d'une amende de 2 500 € et de la privation du droit d'éligibilité pendant 3 ans. Enfin, l'État hébreu continue bel et bien ses opérations dans le sud du Liban. L'armée israélienne appelle la population à évacuer la ville de Nabatieh avant des attaques prévues contre le Hezbollah, et ce, malgré la trêve en cours. C'est la fin de ce flash. Une bonne fin de journée à notre écoute.
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0: Bonsoir à tous. Plus de 180 gendarmes sont mobilisés pour rechercher la petite Liana, 11 ans, disparue dans le Gers, avec des moyens terrestres, des équipes spécialisées, et des chiens pisteurs et des recherches dans les rivières. Un homme de 41 ans, vu avec elle sur vidéosurveillance, a été mis en examen pour enlèvement et séquestration, puis placé en détention provisoire. À l'Assemblée nationale, Sébastien Lecornu a dénoncé les violences survenues lors des célébrations de la victoire du Paris Saint-Germain samedi dernier et a affirmé son soutien aux forces de l'ordre. Il a évoqué près de 900 interpellations et condamné des images lamentables en rejetant toute remise en cause des policiers et des gendarmes engagés sur le terrain. Et puis, de nouvelles plaintes pour agression sexuelle visent Patrick Poivre d'Arvor. L'information judiciaire porte désormais sur 13 accusations de viol et d'agression sexuelle. Mis en examen pour un viol présumé en 2009, l'ancien présentateur conteste l'ensemble des faits qui lui sont reprochés. L'Assemblée nationale a adopté en première lecture un projet de loi d'urgence agricole visant à renforcer les sanctions contre les vols dans les exploitations. Les peines passent de 3 à 5 ans de prison et de 45 000 à 75 000 euros d'amende en cas de circonstances aggravantes. Le rappeur Booba, lui, a été condamné par le tribunal correctionnel de Paris à 3 mois de prison avec sursis et 30 000 euros d'amende pour des injures racistes et cyberharcèlement visant une journaliste. On continue avec l'Organisation mondiale de la santé qui a fortement revu à la baisse le nombre de cas suspects d'Ebola en République démocratique du Congo et en Ouganda, passant de 906 à 116 après des vérifications. Certains patients ont présenté en effet d'autres maladies ou de simples épisodes fébriles. Et enfin, Roland-Garros, qualification de Mirandreva et de Kostiuk pour les demi-finales. Chez les hommes, Alexander Zverev s'est également qualifié pour le dernier carré. Et ce soir, en Ice Station, Fonseca affrontera Mensik.
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2: Bonjour à toutes et à tous, on débute avec du tennis et il n'y a plus de Françaises ni de Français. Roland-Garros gagne Paris, s'est incliné en 8e de finale face à la Polonaise Szwalińska en 2-7. En 8e de finale hier à Roland-Garros, la Française était la dernière chance tricolore, porte d'Auteuil. Notez également la victoire de la numéro 1 mondiale Arina Sabalenka face à Naomi Osaka en 2 manches, 7-5-6-3 pour se hisser en quart de finale. Chez les hommes, Félix Jaraliasim, 6e mondial, a battu le Chilien Alejandro Davido et se qualifie pour son premier quart à deux finales à Roland-Garros. Et notez également cette amende de 65 000 € dont a écopé Daniel Valero, le joueur par
7: 4h30.
2: Coupable de propos sexistes à l'encontre de l'arbitre Rana Carvalho lors de son match face à Moïse Kwame samedi après-midi. Il avait notamment déclaré sur le court « Ce genre de match doit être arbitré par un homme, c'est très difficile pour une femme », fin de citation. L'amende devrait représenter la moitié de son prize money s'il devait s'arrêter au prochain tour. Et ce mardi, le numéro 2 mondial Alexander Zverev sera sur le court pour affronter le surprenant espagnol de 19 ans, Rafael Jodar. Elina Svitolina sera opposée à Marta Kostiuk, tombeuse de Loïs Boisson la semaine dernière. Jakub Mensik affrontera Joao Fonseca, qui a éliminé Novak Djokovic. En football, le premier entraînement de préparation à la Coupe du Monde a eu lieu à Clairefontaine hier pour l'équipe de France de football. 20 joueurs participaient à l'entraînement. Ce mardi, les joueurs du PSG sélectionnés arriveront au centre d'entraînement des Bleus. Autre finaliste de la Ligue des Champions, William Saliba, est touché au dos. Son cas sera examiné de près pour savoir s'il s'envolera ou non pour les États-Unis. Et puis en basket, Monaco a remporté le match 1 des demi-finales de Betclic Elite hier soir. succès 103 à 88 face à Nanterre. Le match 2, ce sera mercredi à 20h, toujours en principauté. Et puis en NBA, le premier match de la finale entre les Spurs de San Antonio.

0: ses organes pour sauver d'autres vies.
1: Sur le coup, c'était vraiment très difficile, puisqu'en fait, mon père, avec la douleur terrible de perdre un enfant, il n'avait pas envie. Et je pense vraiment que si je n'avais pas pris les devants, mon frère était quelqu'un de généreux. Donc je me suis dit tout de suite, c'est pas possible autrement. Oui, vous pouvez prendre ses organes.
0: Comment vous êtes-vous engagée pour cette cause ?
1: J'ai commencé de moi-même à en parler autour de moi. Et comme je suis professeure dans le secondaire, j'ai commencé à en parler à mes élèves. Et je me suis rendu compte qu'eux, en fait, étaient très ouverts et sensibles au fait d'aider les autres. Alors ça m'a beaucoup aidée à faire mon deuil, que mon frère ait donné 6 organes. Ça veut dire 6 personnes qui vivent maintenant. Donc quelque part, moi j'ai l'impression qu'il vit ailleurs. Ça m'aide beaucoup de penser ça, en fait.
0: À quoi faut-il penser quand on est confronté à cette situation ?
1: Il faut qu'on sache exactement quels sont les tenants et les aboutissants et puis que ce soit pas juste les émotions qui parlent. Parce qu'en fait, au moment où on parle de dons d'organes, c'est terrible, c'est une mort soudaine. Et donc si on n'en a pas parlé avant, on pense que c'est mieux qu'il garde ses organes. Sachant que y a des gens qui attendent une greffe depuis très longtemps. Et ces gens-là, ça peut être vous, ça peut être moi, ça peut être des proches à vous.
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4: Bonsoir, les recherches se poursuivent activement cet après-midi pour retrouver Liana, collégienne de 11 ans, portée disparue depuis vendredi dernier. Un total de 170 à 180 gendarmes étaient mobilisés avec des équipes aquatiques, cynophiles et aériennes. L'organisation battue citoyenne n'est pas exclue. Un homme de 41 ans a été mis en examen hier soir dans le cadre de l'enquête sur la disparition de la fillette. La petite fille de 3 ans disparue depuis lundi dans le Gard a été retrouvée en bonne santé ce matin. Ses parents étaient venus la chercher hier dans un foyer d'accueil à Uzès alors qu'il n'en avait pas l'autorisation. Sa mère est en garde à vue, son père est toujours recherché. Après presque 2 semaines de débats, les députés doivent se prononcer aujourd'hui sur le projet de loi d'urgence agricole. Parmi les sujets inflammables, les pesticides, les stockages d'eau, les agrandissements d'élevage, les tirs sur des loups. S'il est voté par les députés, le texte doit ensuite être transmis au Sénat qui l'examinera à partir du 29 juin. Un éleveur a été condamné par la procureure de la République de Mâcon lors d'une procédure de plaidé-coupable. L'homme ne pourra plus détenir des animaux ou exercer une activité professionnelle en lien avec les animaux. Il avait laissé près de 300 vaches mourir de faim et de soif dans son étable. Cette interdiction a également été prononcée à l'encontre de son exploitation. Il écope en outre d'une amende de 2 500 € et de la privation du droit d'éligibilité pendant 3 ans. Enfin, l'État hébreu continue bel et bien ses opérations dans le sud du Liban. L'armée israélienne appelle la population à évacuer la ville de Nabatieh avant des attaques prévues contre le Hezbollah et ce, malgré la trêve en cours. C'est la fin de ce flash. Une bonne fin de journée à notre écoute.
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6: Bonsoir à tous. Plus de 180 gendarmes sont mobilisés pour rechercher la petite Liana, 11 ans, disparue dans le Gers, avec des moyens terrestres, des équipes spécialisées et des chiens pisteurs et des recherches dans les rivières. Un homme de 41 ans, vu avec elle sur vidéosurveillance, a été mis en examen pour enlèvement et séquestration, puis placé en détention provisoire. À l'Assemblée nationale, Sébastien Lecornu a dénoncé les violences survenues lors des célébrations de la victoire du Paris Saint-Germain samedi dernier et affirmer son soutien aux forces de l'ordre. Il a évoqué près de 900 interpellations et condamné des images lamentables en rejetant toute remise en cause des policiers et des gendarmes engagés sur le terrain. Et puis, 2 nouvelles plaintes pour agression sexuelle visent Patrick Poireau d'Arvor. L'information judiciaire porte désormais sur 13 accusations de viol et d'agression sexuelle. Mis en examen pour un viol présumé en 2009, l'ancien présentateur conteste l'ensemble des faits qui lui sont reprochés. L'Assemblée nationale a adopté en première lecture un projet de loi d'urgence agricole visant à renforcer les sanctions contre les vols dans les exploitations. Les peines passent de 3 à 5 ans de prison et de 45 000 à 75 000 euros d'amende en cas de circonstances aggravantes. Le rappeur Booba, lui, a été condamné par le tribunal correctionnel de Paris à 3 mois de prison avec sursis et 30 000 euros d'amende. Pour

0: pour le dernier carré. Et ce soir, en Ice Station, Fonseca affrontera Mensik.
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2: Bonjour à toutes et à tous, on débute avec du tennis et il n'y a plus de Françaises ni de Français. Roland-Garros gagne Paris, s'est incliné en huitième de finale face à la Polonaise Szwalińska en 2-7. En huitième de finale hier à Roland-Garros, la Française était la dernière chance tricolore, porte d'Auteuil. Notez également la victoire de la numéro 1 mondiale Aryna Sabalenka face à Naomi Osaka en deux manches, 7-5-6-3 pour se hisser en quart de finale. Chez les hommes, Félix Auger-Aliassime, sixième mondial, a battu le Chilien Alejandro Davido et se qualifie pour son premier quart à deux finales à Roland-Garros. Et notez également cette amende de 65 000 euros dont a écopé Daniel Valero. Le joueur paraguayen a été reconnu coupable de propos sexistes à l'encontre de l'arbitre Rana Carvalho lors de son match face à Moïse Kwame samedi après-midi. Il avait notamment déclaré sur le court « Ce genre de match doit être arbitré par un homme. C'est très difficile pour une femme. » Fin de citation. L'amende devrait représenter la moitié de son prize money s'il devait s'arrêter au prochain tour. Et ce mardi, le numéro 2 mondial Alexander Zverev sera sur le court pour affronter le surprenant espagnol de 19 ans, Rafael Jodar. Elina Svitolina sera opposée à Marta Kostiuk, tombeuse de Loïs Boisson la semaine dernière. Jakub Mensik affrontera João Fonseca qui a éliminé Novak Djokovic. En football, le premier entraînement de préparation à la Coupe du Monde a eu lieu à Clairefontaine hier pour l'équipe de France de football. 20 joueurs participaient à l'entraînement. Ce mardi, les joueurs du PSG sélectionnés arriveront au centre d'entraînement des Bleus. Autre finaliste de la Ligue des Champions, William Saliba, est touché au dos. Son cas sera examiné de près pour savoir s'il s'envolera ou non pour les États-Unis. Et puis en basket, Monaco a remporté le match 1 des demi-finales de Betclic Elite hier soir. Succès 103-88 face à Nanterre. Le match 2, ce sera mercredi à 20h, toujours en principauté. Et puis en NBA, le premier match de la finale entre les Spurs de San Antonio et les New York Knicks aura lieu dans la nuit de mercredi à jeudi à 2h30 du matin, heure française. Les deux premières rencontres ont lieu au Texas. Très belle journée de sport.
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5: Le don d'organes est un acte de solidarité qui sauve des vies. Mais que dit la loi en France ? Professeur Tsimaratos, vous êtes directeur général adjoint chargé de la politique médicale et scientifique à l'Agence de la biomédecine. Quels sont les principes légaux qui encadrent cette pratique ?
6: Les trois grands principes sont le consentement présumé, la gratuité du don et l'anonymat entre le donneur et le receveur, sauf lorsqu'il s'agit d'un don du vivant. Ainsi, en France, nous sommes tous donneurs présumés, à moins d'avoir exprimé le contraire pendant qu'on était vivant. Le don d'organes est un acte de générosité et de solidarité. La loi interdit toute rémunération en contrepartie. L'anonymat préserve la famille du donneur et celle du receveur. Et lorsqu'il faut exprimer son refus, le principal moyen est de s'inscrire sur un registre qui est tenu par l'Agence de la biomédecine. Il est également possible de s'assurer que ses organes ne seront pas prélevés si on en a parlé à ses proches. Ce sont les proches qui seront contactés par l'équipe médicale au moment du décès et qui témoigneront.
5: En conclusion, professeur, un message à ceux qui nous écoutent.
6: Parler du don d'organes, c'est parler de la vie. Pour que davantage de patients en attente puissent être greffés, il existe un moyen simple, dire à ses proches qu'on est donneur. En parler une fois suffit et c'est une discussion qu'on n'oublie jamais.
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8: Bonsoir, les recherches se poursuivent activement cet après-midi pour retrouver Liana, collégienne de 11 ans, portée disparue depuis vendredi dernier. Un total de 170 à 180 gendarmes étaient mobilisés avec des équipes aquatiques, cynophiles et aériennes. L'organisation battue citoyenne n'est pas exclue. Un homme de 41 ans a été mis en examen hier soir dans le cadre de l'enquête sur la disparition de la fillette. La petite fille de 3 ans, disparue depuis lundi dans le Gard, a été retrouvée en bonne santé ce matin. Ses parents étaient venus la chercher hier dans dans un foyer d'accueil à Uzès alors qu'il n'en avait pas l'autorisation. Sa mère est en garde à vue, son père est toujours recherché. Après presque deux semaines de débat, les députés doivent se prononcer aujourd'hui sur le projet de loi d'urgence agricole. Parmi les sujets inflammables, les pesticides, les stockages d'eau, les agrandissements d'élevage, les tirs sur des loups. S'il est voté par les députés, le texte doit ensuite être transmis au Sénat qui l'examinera à partir du 29 juin. Un éleveur a été condamné par la procureure de la République de Mâcon lors d'une procédure de plaidé coupable. L'homme ne pourra plus détenir des animaux ou exercer une activité professionnelle en lien avec les animaux. Il avait laissé près de 300 vaches mourir de faim et de soif dans son étable. Cette interdiction a également été prononcée à l'encontre de son exploitation. Il écope en outre d'une amende de 2500 euros et de la privation du droit d'éligibilité pendant 3 ans. Enfin, l'État hébreu continue bel et bien ses opérations dans le sud du Liban. L'armée israélienne appelle la population à évacuer la ville de Nabatieh avant des attaques prévues contre le Hezbollah, et ce, malgré la trêve en cours. C'est la fin de ce flash. Une bonne fin de journée à notre écoute.
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0: Bonsoir à tous. Plus de 180 gendarmes sont mobilisés pour rechercher la petite Liana, 11 ans, disparue dans le Gers, avec des moyens terrestres, des équipes spécialisées et des chiens pisteurs et des recherches dans les rivières. Un homme de 41 ans, vu avec elle sur vidéosurveillance, a été mis en examen pour enlèvement et séquestration, puis placé en détention provisoire. À l'Assemblée nationale, Sébastien Lecornu a dénoncé les violences survenues lors des célébrations de la victoire du Paris Saint-Germain samedi dernier et affirmer son soutien aux forces de l'ordre. Il a évoqué près de 900 interpellations et condamné des images lamentables en rejetant toute remise en cause des policiers et des gendarmes engagés sur le terrain. Et puis, de nouvelles plaintes pour agression sexuelle visent Patrick Poivre d'Arvor. L'information judiciaire porte désormais sur 13 accusations de viol et d'agression sexuelle. Mis en examen pour un viol présumé en 2009, l'ancien présentateur conteste l'ensemble des faits qui lui sont reprochés. L'Assemblée nationale a adopté en première lecture un projet de loi d'urgence agricole visant à renforcer les sanctions contre les vols dans les exploitations. Les peines passent de 3 à 5 ans de prison et de 45 000 à 75 000 euros d'amende en cas de circonstances aggravantes. Le rappeur Booba, lui, a été condamné par le tribunal correctionnel de Paris à 3 mois de prison avec sursis et 30 000 euros d'amende pour des injures racistes et cyberharcèlement visant une journaliste. On continue avec l'Organisation mondiale de la santé qui a fortement revu à la baisse le nombre de cas suspects d'Ebola en République démocratique du Congo et en Ouganda, passant de 906 à 116 après des vérifications. Certains patients présentaient en effet d'autres maladies ou de simples épisodes fébriles. Et enfin, Roland-Garros, qualification de Mirandreva et de Kostiuk pour les demi-finales. Chez les hommes, Alexander Zverev s'est également qualifié pour le dernier carré. Et ce soir, en Ice Station, Fonseca affrontera Mensik.
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2: Bonjour à toutes et à tous, on débute avec du tennis et il n'y a plus de Françaises ni de Français. À Roland-Garros, Gane Paris s'est incliné en 8e de finale face à la Polonaise Szwalińska en 2-7. En 8e de finale hier à Roland-Garros, la Française était la dernière chance tricolore, porte d'Auteuil. Notez également la victoire de la numéro 1 mondiale Arina Sabalenka face à Naomi Osaka en 2 manches, 7-5-6-3 pour se hisser en quart de finale. Chez les hommes, Félix Jaraliasim, 6e mondial, a battu le Chilien Alejandro Davido et se qualifie pour son premier quart à 2 finales à Roland-Garros. Et notez également cette amende de 65 000 euros dont a écopé Daniel Valero. Le joueur paraguayen a été reconnu coupable de propos sexistes à l'encontre de l'arbitre Rana Carvalho lors de son match face à Moïse Kwame samedi après-midi. Il avait notamment déclaré sur le court: ce genre de match doit être arbitré par un homme, c'est très difficile pour une femme, fin de citation. L'amende devrait représenter la moitié de son prize money s'il devait s'arrêter au prochain tour. Et ce mardi, le numéro 2 mondial Alexander Zverev sera sur le court pour affronter le surprenant espagnol de 19 ans, Rafael Jodar. Elina Svitolina sera opposée à Marta Kostiuk, tombeuse de Loïs Boisson la semaine dernière. Jakub Mensik affrontera João Fonseca, qui a éliminé Novak Djokovic. En football, le premier entraînement de préparation à la Coupe du Monde a eu lieu à Clairefontaine hier pour l'équipe de France de football. 20 joueurs participaient à l'entraînement. Ce mardi, les joueurs du PSG sélectionnés arriveront au centre d'entraînement des Bleus. Autre finaliste de la Ligue des Champions, champion William Saliba est touché au dos. Son cas sera examiné de près pour savoir s'il s'envolera ou non pour les États-Unis. Et puis en basket, Monaco a remporté le match 1 des demi-finales de Betclic Elite hier soir. Succès 103 à 88 face à Nanterre. Le match 2, ce sera mercredi à 20h, toujours en principauté. Et puis en NBA, le premier match de la finale entre les Spurs de San Antonio et les New York Knicks aura lieu dans la nuit de mercredi à jeudi à 2h30 du matin, heure française. Les deux premières rencontres ont lieu au Texas. Très belle journée de sport.
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5: Le 22 juin, c'est la journée nationale du don d'organes. 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Nous sommes allés à la rencontre des Français pour leur poser la question. 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
8: Bonsoir, les recherches se poursuivent activement cet après-midi pour retrouver Liana, collégienne de 11 ans, portée disparue depuis vendredi dernier. Un total de 170 à 180 gendarmes étaient mobilisés avec des équipes aquatiques, cynophiles et aériennes. L'organisation battue citoyenne n'est pas exclue. Un homme de 41 ans a été mis en examen hier soir dans le cadre de l'enquête sur la disparition de la fillette. La petite fille de 3 ans disparue depuis lundi dans le Gard a été retrouvée en bonne santé ce matin. Ses parents étaient venus la chercher hier dans un foyer d'accueil à Uzès alors qu'il n'en avait pas l'autorisation. Sa mère est en garde à vue, son père est toujours recherché. Après presque deux semaines de débat, les députés doivent se prononcer aujourd'hui sur le projet de loi d'urgence agricole. Parmi les sujets inflammables, les pesticides, les stockages d'eau, les agrandissements d'élevage, les tirs sur des loups. S'il est voté par les députés, le texte doit ensuite être transmis au Sénat qui l'examinera à partir du 29 juin. Un éleveur a été condamné par la procureure de la République de Mâcon lors d'une procédure de plaidé coupable. L'homme ne pourra plus détenir des animaux ou exercer une activité professionnelle en lien avec les animaux. Il avait laissé près de 300 vaches mourir de faim et de soif dans son étable. Cette interdiction a également été prononcée à l'encontre de son exploitation. Il écope en outre d'une amende de 2500 euros et de la privation du droit d'éligibilité pendant 3 ans. Enfin, l'État hébreu continue bel et bien ses opérations dans le sud du Liban. L'armée israélienne appelle la population à évacuer la ville de Nabatieh avant des attaques prévues contre le Hezbollah, et ce malgré la trêve en cours. C'est la fin de ce flash, une bonne fin de journée à notre écoute.
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0: Bonsoir à tous. Plus de 180 gendarmes sont mobilisés pour rechercher la petite Liana, 11 ans, disparue dans le Gers, avec des moyens terrestres, des équipes spécialisées et des chiens pisteurs et des recherches dans les rivières. Un homme de 41 ans, vu avec elle sur vidéosurveillance, a été mis en examen pour enlèvement et séquestration, puis placé en détention provisoire. À l'Assemblée nationale, Sébastien Lecornu a dénoncé les violences survenues lors des célébrations de la victoire du Paris Saint-Germain, samedi.

et des gendarmes engagés sur le terrain. Et puis, de nouvelles plaintes pour agression sexuelle visent Patrick Poireau d'Arvor. L'information judiciaire porte désormais sur 13 accusations de viol et d'agression sexuelle. Mis en examen pour un viol présumé en 2009, l'ancien présentateur conteste l'ensemble des faits qui lui sont reprochés. L'Assemblée nationale a adopté en première lecture un projet de loi d'urgence agricole visant à renforcer les sanctions contre les vols dans les exploitations. Les peines passent de 3 à 5 ans de prison et de 45 000 à 75 000 euros d'amende en cas de circonstances aggravantes. Le rappeur Booba, lui, a été condamné par le tribunal correctionnel de Paris à 3 mois de prison avec sursis et 30 000 euros d'amende pour des injures racistes et cyberharcèlement visant une journaliste.

0: d'autres maladies ou de simples épisodes fébriles. Et enfin, Roland-Garros, qualification de Mirandreva et de Kostiuk pour les demi-finales. Chez les hommes, Alexander Zverev s'est également qualifié pour le dernier carré. Et ce soir, en Ice Session, Fonseca affrontera Mensik.
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2: Bonjour à toutes et à tous, on débute avec du tennis et il n'y a plus de Françaises ni de Français à Roland-Garros. Gan Paris s'est incliné en huitième de finale face à la Polonaise Szwalinska en 2-7. En huitième de finale hier à Roland-Garros, la Française était la dernière chance tricolore, porte d'Auteuil. Notez également la victoire de la numéro 1 mondiale Arina Sabalenka face à Naomi Osaka en deux manches, 7-5-6-3 pour se hisser en quart de finale. Chez les hommes, Félix Auger-Aliassime, sixième mondial, a battu le Chilien Alejandro Davido et se qualifie pour son premier quart à deux finales à Roland-Garros. Et notez également cette amende de 65 000 euros dont a écopé Daniel Valero. Le joueur paraguayen a été reconnu coupable de propos sexistes à l'encontre de l'arbitre Rana Carvalho lors de son match face à Moïse Kwame samedi après-midi. Il avait notamment déclaré sur le court: ce genre de match doit être arbitré par un homme, c'est très difficile pour une femme. Fin de citation. L'amende devrait représenter la moitié de son prize money s'il devait s'arrêter au prochain tour. Et ce mardi, le numéro 2 mondial Alexander Zverev sera sur le court pour affronter le surprenant espagnol de 19 ans, Rafael Jodar. Elina Svitolina sera opposée à Marta Kostiuk, tombeuse de Loïs Boisson la semaine dernière. Jakub Mensik affrontera Joao Fonseca, qui a éliminé Novak Djokovic. En football, le premier entraînement de préparation à la Coupe du Monde a eu lieu à Clairefontaine hier pour l'équipe de France de football. 20 joueurs participaient à l'entraînement. Ce mardi, les joueurs du PSG sélectionnés arriveront au centre d'entraînement des Bleus. Autre finaliste de la Ligue des Champions, William Saliba, est touché au dos. Son cas sera examiné de près pour savoir s'il s'envolera ou non pour les États-Unis. Et puis en basket, Monaco a remporté le match 1 des demi-finales de Betclic Elite hier soir. Succès 103-88 face à Nanterre. Le match 2, ce sera mercredi à 20h, toujours en principauté. Et puis en NBA, le premier match de la finale entre les Spurs de San Antonio et les New York Knicks aura lieu dans la nuit de mercredi à jeudi à 2h30 du matin, heure française. Les deux premières rencontres ont lieu au Texas. Très belle journée de sport.
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5: Donner un organe de son vivant, c'est offrir une seconde chance à ceux qu'on aime. Un geste de générosité et de détermination. Patricia Fontune-Renaud a fait ce choix en donnant un rein à son épouse. Elle revient sur cette expérience et le chemin parcouru.
6: Ce qui m'a poussée à faire ce don, c'est de sauver la vie de la personne que j'aime. Puisque j'ai été témoin de la dégradation physique de mon épouse liée à sa maladie, qui est arrivée en insuffisance rénale il y a 4 ans. Il fallait que je fasse quelque chose pour pouvoir la sauver. Alors l'impact que ça a eu sur ma vie, finalement, physiquement, je dirais aucun, à part peut-être après le prélèvement du rein, un mois d'immobilisation. Sur le plan psychologique, c'est très très encadré, il y a un suivi qui est fait par l'hôpital. On en a beaucoup parlé aussi entre nous et avec notre fille. Je me suis préparée à cette greffe sur le plan sportif, comme si j'allais à une compétition. Et effectivement, après la greffe, j'ai eu aucune douleur. Et finalement, ça a plutôt resserré nos liens.
5: Un message à tous ceux qui hésitent à donner un organe de leur vivant?
6: C'est un geste qui est très maîtrisé, très sécurisé et en même temps très encadré aussi par la loi. Vous prenez plus de risques à traverser la rue et de vous faire renverser par une voiture que de vous faire prélever un rein. Vous ne craignez pas grand-chose et en même temps, sauver une vie, c'est formidable.
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8: Bonsoir, les recherches se poursuivent activement cet après-midi pour retrouver Liana, collégienne de 11 ans, portée disparue depuis vendredi dernier. Un total de 170 à 180 gendarmes étaient mobilisés avec des équipes aquatiques, cynophiles et aériennes. L'organisation Battue Citoyenne n'est pas exclue. Un homme de 41 ans a été mis en examen hier soir dans le cadre de l'enquête sur la disparition de la fillette. La petite fille de 3 ans, disparue depuis lundi dans le Gard, a été retrouvée en bonne santé ce matin. Ses parents étaient venus la chercher hier mère dans un foyer d'accueil à Uzès alors qu'il n'en avait pas l'autorisation. Sa mère est en garde à vue, son père est toujours recherché. Après presque deux semaines de débats, les députés doivent se prononcer aujourd'hui sur le projet de loi d'urgence agricole. Parmi les sujets inflammables, les pesticides, les stockages d'eau, les agrandissements d'élevage, les tirs sur des loups. S'il est voté par les députés, le texte doit ensuite être transmis au Sénat qui l'examinera à partir du 29 juin. Un éleveur a été condamné par la procureure de la République de Mâcon lors d'une procédure de plaidé coupable. L'homme ne pourra plus détenir des animaux ou exercer une activité professionnelle en lien avec les animaux. Il avait laissé près de 300 vaches mourir de faim et de soif dans son étable. Cette interdiction a également été prononcée à l'encontre de son exploitation. Il écope en outre d'une amende de 2 500 € et de la privation du droit d'éligibilité pendant 3 ans. Enfin, l'État hébreu continue bel et bien ses opérations dans le sud du Liban. L'armée israélienne appelle la population à évacuer la ville de Nabatieh avant des attaques prévues contre le Hezbollah, et ce, malgré la trêve en cours. C'est la fin de ce flash. Une bonne fin de journée à notre écoute.
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0: Bonsoir à tous. Plus de 180 gendarmes sont mobilisés pour rechercher la petite Liana, 11 ans, disparue dans le Gers, avec des moyens terrestres, des équipes spécialisées et des chiens pisteurs et des recherches dans les rivières. Un homme de 41 ans, vu avec elle sur vidéosurveillance, a été mis en examen pour enlèvement et séquestration, puis placé en détention provisoire. À l'Assemblée nationale, Sébastien Lecornu a dénoncé les violences survenues lors des célébrations de la victoire du Paris Saint-Germain samedi.

et des gendarmes engagés sur le terrain. Et puis, de nouvelles plaintes pour agression sexuelle visent Patrick Poireau d'Arvor. L'information judiciaire porte désormais sur 13 accusations de viol et d'agression sexuelle. Mis en examen pour un viol présumé en 2009, l'ancien présentateur conteste l'ensemble des faits qui lui sont reprochés. L'Assemblée nationale a adopté en première lecture un projet de loi d'urgence agricole visant à renforcer les sanctions contre les vols dans les exploitations. Les peines passent de 3 à 5 ans de prison et de 45 000 à 75 000 euros d'amende en cas de circonstances aggravantes. Le rappeur Booba, lui, a été condamné par le tribunal correctionnel de Paris à 3 mois de prison avec sursis et 30 000 euros d'amende pour des injures racistes et cyberharcèlement visant une journaliste. On continue avec l'Organisation mondiale de la santé qui a fortement revu à la baisse

0: d'autres maladies ou de simples épisodes fébriles. Et enfin, Roland-Garros, qualification de Mirandreva et de Kostiuk pour les demi-finales. Chez les hommes, Alexander Zverev s'est également qualifié pour le dernier carré. Et ce soir, en Ice Session, Fonseca affrontera Mensik.
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2: Bonjour à toutes et à tous, on débute avec du tennis et il n'y a plus de Françaises ni de Français à Roland-Garros. Gan Paris s'est incliné en 8e de finale face à la Polonaise Chwalinska en 2-7.
3: 5h.
2: Hier à Roland-Garros, la Française était la dernière chance tricolore, porte d'Auteuil. Notez également la victoire de la numéro 1 mondiale Arina Sabalenka face à Naomi Osaka en 2 manches. 7-5-6-3 pour se hisser en quart de finale. Chez les hommes, Félix Auger-Aliassime, 6e mondial, a battu le Chilien Alejandro Davido et se qualifie pour son premier quart à deux finales à Roland-Garros. Et notez également cette amende de 65 000 euros dont a écopé Daniel Valero. Le joueur paraguayen a été reconnu coupable de propos sexistes à l'encontre de l'arbitre Rana Carvalho lors de son match face à Moïse Kwame samedi après-midi. Il avait notamment déclaré sur le court: ce genre de match doit être arbitré par un homme, c'est très difficile pour une femme. Fin de citation. L'amende devrait représenter la moitié de son prize money s'il devait s'arrêter au prochain tour. Et ce mardi, le numéro 2 mondial Alexander Zverev sera sur le court pour affronter le surprenant espagnol de 19 ans, Rafael Jodar. Elina Svitolina sera opposée à Marta Kostiuk, tombeuse de Louise Boisson la semaine dernière. Jakub Mensik affrontera Joao Fonseca, qui a éliminé Novak Djokovic. En football, le premier entraînement de préparation à la Coupe du Monde a eu lieu à Clairefontaine hier pour l'équipe de France de football. 20 joueurs participaient à l'entraînement. Ce mardi, les joueurs du PSG sélectionnés arriveront au centre d'entraînement des Bleus. Autre finaliste de la Ligue des Champions, William Saliba, est touché au dos. Son cas sera examiné de près pour savoir s'il s'envolera ou non pour les États-Unis. Et puis en basket, Monaco a remporté le match 1 des demi-finales de Betclic Elite hier soir. Succès 103-88 face à Nanterre. Le match 2, ce sera mercredi à 20h, toujours en principauté. Et puis en NBA, le premier match de la finale entre les Spurs de San Antonio et les New York Knicks aura lieu dans la nuit de mercredi à jeudi à 2h30 du matin, heure française. Les deux premières rencontres ont lieu au Texas. Très belle journée de sport.
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5: Chaque année en France, le don du vivant, basé sur la générosité des donneurs, permet de sauver des vies. 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
5: Qui peut donner?
6: 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Et il y a aussi le donneur vivant non apparenté, et là, il peut s'agir des conjoints, les oncles et tantes éloignés, les cousins germains. Et les amis peuvent donner quand on se connaît depuis plus de 2 ans.
5: Et comment limiter les risques pour le donneur?
6: Notre rôle, ça va être de vérifier qu'il n'y ait pas de facteur de risque de développer sur le long terme, après le don, de maladies rénales. Et on va le suivre, ce donneur, tous les ans.
5: Qui s'occupe du parcours du donneur vivant?
6: Ça commence par les infirmières de coordination. Puis bien sûr, il y a le chirurgien. L'étape éthique, l'étape de discussion et d'accompagnement avec la famille. Et on accompagne le receveur aussi. Et on termine par le tribunal de grande instance qui valide, puisque c'est une loi, les démarches.
5: Docteur, quel message pour les donneurs?
6: C'est que déjà, leur espérance de vie, elle reste inchangée. Grâce à eux, on améliore l'espérance de vie des receveurs, des gens qui attendent. Et en plus, on donne des meilleurs résultats à long terme sur la greffe de rein, avec une survie qui est augmentée.
5: Il est donc important de parler du don du vivant le plus tôt possible avec son médecin.
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8: Bonsoir, les recherches se poursuivent activement cet après-midi pour retrouver Liana, collégienne de 11 ans, portée disparue depuis vendredi dernier. Un total de 170 à 180 gendarmes étaient mobilisés avec des équipes aquatiques, cynophiles et aériennes. L'organisation Battue Citoyenne n'est pas exclue. Un homme de 41 ans a été mis en examen hier soir dans le cadre de l'enquête sur la disparition de la fillette. La petite fille de 3 ans, disparue depuis lundi dans le Gard, a été retrouvée en bonne santé ce matin. Ses parents étaient venus la chercher hier mère dans un foyer d'accueil à Uzès alors qu'il n'en avait pas l'autorisation. Sa mère est en garde à vue, son père est toujours recherché. Après presque deux semaines de débats, les députés doivent se prononcer aujourd'hui sur le projet de loi d'urgence agricole. Parmi les sujets inflammables, les pesticides, les stockages d'eau, les agrandissements d'élevage, les tirs sur des loups. S'il est voté par les députés, le texte doit ensuite être transmis au Sénat qui l'examinera à partir du 29 juin. Un éleveur a été condamné par la procureure de la République de Mâcon lors d'une procédure de plaidé coupable. L'homme ne pourra plus détenir des animaux ou exercer une activité professionnelle en lien avec les animaux. Il avait laissé près de 300 vaches mourir de faim et de soif dans son étable. Cette interdiction a également été prononcée à l'encontre de son exploitation. Il écope en outre d'une amende de 2 500 € et de la privation du droit d'éligibilité pendant 3 ans. Enfin, l'État hébreu continue bel et bien ses opérations dans le sud du Liban. L'armée israélienne appelle la population à évacuer la ville de Nabatieh avant des attaques prévues contre le Hezbollah, et ce, malgré la trêve en cours. C'est la fin de ce flash. Une bonne fin de journée à notre écoute.
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0: Bonsoir à tous. Plus de 180 gendarmes sont mobilisés pour rechercher la petite Liana, 11 ans, disparue dans le Gers, avec des moyens terrestres, des équipes spécialisées et des chiens pisteurs et des recherches dans les rivières. Un homme de 41 ans, vu avec elle sur vidéosurveillance, a été mis en examen pour enlèvement et séquestration, puis placé en détention provisoire. À l'Assemblée nationale, Sébastien Lecornu a dénoncé les violences survenues lors des célébrations de la victoire du Paris Saint-Germain samedi dernier et affirmé son soutien aux forces de l'ordre. Il a évoqué près de 900 interpellations et condamné des images lamentables en rejetant toute remise en cause des policiers et des gendarmes engagés sur le terrain. Et puis, de nouvelles plaintes pour agression sexuelle visent Patrick Poireau d'Arvor. L'information judiciaire porte désormais sur 13 accusations de viol et d'agression sexuelle. Mis en examen pour un viol présumé en 2009, l'ancien présentateur conteste l'ensemble des faits qui lui sont reprochés. L'Assemblée nationale a adopté en première lecture un projet de loi d'urgence agricole visant à renforcer les sanctions contre les vols dans les exploitations. Les peines passent de 3 à 5 ans de prison et de 45 000 à 75 000 euros d'amende en cas de circonstances aggravantes. Le rappeur Booba, lui, a été condamné par le tribunal correctionnel de Paris à 3 mois de prison avec sursis et 30 000 euros d'amende pour des injures racistes et cyberharcèlement visant une journaliste.

0: 116 après des vérifications. Certains patients ont présenté en effet d'autres maladies ou de simples épisodes fébriles. Et enfin, Roland-Garros, qualification de Mirandreva et de Kostiuk pour les demi-finales. Chez les hommes, Alexander Zverev s'est également qualifié pour le dernier carré. Ce soir, en Ice Session, Fonseca affrontera Mensik.
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2: Bonjour à toutes et à tous, on débute avec du tennis et il n'y a plus de Françaises ni de Français à Roland-Garros. Gan Paris s'est incliné en huitième de finale face à la Polonaise Chwalinska en 2-7. En huitième de finale hier à Roland-Garros, la Française était la dernière chance tricolore, porte d'Auteuil. Notez également la victoire de la numéro 1 mondiale Arina Sabalenka face à Naomi Osaka en deux manches, 7-5-6-3 pour se hisser en quart de finale. Chez les hommes, Félix Auger-Aliassime, sixième mondial, a battu le Chilien Alejandro Davido et se qualifie pour son premier quart à deux finales à Roland-Garros. Et notez également cette amende de 65 000 euros dont a écopé Daniel Valero. Le joueur paraguayen a été reconnu coupable de propos sexistes à l'encontre de l'arbitre Rana Carvalho lors de son match face à Moïse Kwame samedi après-midi. Il avait notamment déclaré sur le court: ce genre de match doit être arbitré par un homme, c'est très difficile pour une femme. Fin de citation. L'amende devrait représenter la moitié de son prize money s'il devait s'arrêter au prochain tour. Et ce mardi, le numéro 2 mondial Alexander Zverev sera sur le court pour affronter le surprenant espagnol de 19 ans, Rafael Jodar. Elina Svitolina sera opposée à Marta Kostiuk, tombeuse de Louise Boisson la semaine dernière. Jakub Mensik affrontera Joao Fonseca, qui a éliminé Novak Djokovic. En football, le premier entraînement de préparation à la Coupe du Monde a eu lieu à Clairefontaine hier pour l'équipe de France de football. 20 joueurs participaient à l'entraînement. Ce mardi, les joueurs du PSG sélectionnés arriveront au centre d'entraînement des Bleus. Autre finaliste de la Ligue des Champions, William Saliba, est touché au dos. Son cas sera examiné de près pour savoir s'il s'envolera ou non pour les États-Unis. Et puis en basket, Monaco a remporté le match 1 des demi-finales de Betclic Elite hier soir. Succès 103-88 face à Nanterre. Le match 2, ce sera mercredi à 20h, toujours en principauté. Et puis en NBA, le premier match de la finale entre les Spurs de San Antonio et les New York Knicks aura lieu dans la nuit de mercredi à jeudi à 2h30 du matin, heure française. Les deux premières rencontres ont lieu au Texas. Très belle journée de sport.
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5: En France, près de 11 500 personnes éligibles immédiatement à une greffe de rein espèrent chaque jour l'appel qui changera leur vie. Parmi elles, Annie Egel, présidente de France Rein Pays de Loire, une femme dont l'histoire nous plonge au cœur d'un quotidien fait d'attente, entre espoir et résilience.
6: Je suis en attente de greffe depuis 2 ans et demi. Je dois quand même dire que j'ai déjà bénéficié d'une greffe. Cela m'a permis de vivre quasi normalement, d'élever mes enfants, travailler, d'être active dans la société. Une greffe, c'est pas forcément pour la vie. Et je suis en attente d'une deuxième greffe, ça fait déjà 2 ans et demi. Mais aujourd'hui, le délai d'attente a été rallongé. Cette attente, elle m'impacte sur ma vie quotidienne, tous les jours, à tout instant, puisque je garde mon téléphone avec moi, toujours dans l'espoir d'un coup de fil. Et c'est la règle, il faut être joignable 24 heures sur 24.
5: Selon vous, quels sont les moyens pour réduire l'attente?
6: Bien sûr, de façon évidente, c'est d'augmenter le don. C'est très inquiétant parce qu'on est à plus de 30% de refus en France. Si ces 30% n'existaient pas, on peut dire qu'on n'aurait quasi plus d'attente.
5: Un message à ceux qui nous écoutent?
6: Vous, citoyens, faites part de votre choix à votre famille, à votre entourage, pour que, au cas où il vous arrive quelque chose, on sache et que les familles n'aient pas cette difficulté de se prononcer sur cette question.
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8: Bonsoir, les recherches se poursuivent activement cet après-midi pour retrouver Liana, collégienne de 11 ans, portée disparue depuis vendredi dernier. Un total de 170 à 180 gendarmes étaient mobilisés avec des équipes aquatiques, cynophiles et aériennes. L'organisation Battue Citoyenne n'est pas exclue. Un homme de 41 ans a été mis en examen hier soir dans le cadre de l'enquête sur la disparition de la fillette. La petite fille de 3 ans, disparue depuis lundi dans le Gard, a été retrouvée en bonne santé ce matin. Ses parents étaient venus la chercher hier dans dans un foyer d'accueil à Uzès alors qu'il n'en avait pas l'autorisation. Sa mère est en garde à vue, son père est toujours recherché. Après presque deux semaines de débats, les députés doivent se prononcer aujourd'hui sur le projet de loi d'urgence agricole. Parmi les sujets inflammables, les pesticides, les stockages d'eau, les agrandissements d'élevage, les tirs sur des loups. S'il est voté par les députés, le texte doit ensuite être transmis au Sénat qui l'examinera à partir du 29 juin. Un éleveur a été condamné par la procureure de la République de Mâcon lors d'une procédure de plaidé coupable. L'homme ne pourra plus détenir des animaux ou exercer une activité professionnelle en lien avec les animaux. Il avait laissé près de 300 vaches mourir de faim et de soif dans son étable. Cette interdiction a également été prononcée à l'encontre de son exploitation. Il écope en outre d'une amende de 2 500 € et de la privation du droit d'éligibilité pendant 3 ans. Enfin, l'État hébreu continue bel et bien ses opérations dans le sud du Liban. L'armée israélienne appelle la population à évacuer la ville de Nabatieh avant des attaques prévues contre le Hezbollah, et ce, malgré la trêve en cours. C'est la fin de ce flash. Une bonne fin de journée à notre écoute.
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0: Bonsoir à tous. Plus de 180 gendarmes sont mobilisés pour rechercher la petite Liana, 11 ans, disparue dans le Gers. Avec des moyens terrestres, des équipes spécialisées et des chiens pisteurs et des recherches dans les rivières. Un homme de 41 ans, vu avec elle sur vidéosurveillance, a été mis en examen pour enlèvement et séquestration, puis placé en détention provisoire. À l'Assemblée nationale, Sébastien Lecornu a dénoncé les violences survenues lors des célébrations de la victoire du Paris Saint-Germain samedi dernier et affirmé son soutien aux forces de l'ordre. Il a évoqué près de 900 interpellations et condamné des images lamentables en rejetant toute remise en cause des policiers et des gendarmes engagés sur le terrain. Et puis, de nouvelles plaintes pour agression sexuelle visent Patrick Poireau d'Arvor. L'information judiciaire porte désormais sur 13 accusations de viol et d'agression sexuelle. Mis en examen pour un viol présumé en 2009, l'ancien présentateur conteste l'ensemble des faits qui lui sont reprochés. L'Assemblée nationale a adopté en première lecture un projet de loi d'urgence agricole visant à renforcer les sanctions contre les vols dans les exploitations. Les peines passent de 3 à 5 ans de prison et de 45 000 à 75 000 euros d'amende en cas de circonstances aggravantes. Le rappeur Booba, lui, a été condamné par le tribunal correctionnel de Paris à 3 mois de prison avec sursis et 30 000 euros d'amende pour des injures racistes et cyberharcèlement visant une journaliste.

0: On a iStation, Fonseca affrontera Mensik.
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2: Bonjour à toutes et à tous, on débute avec du tennis et il n'y a plus de Françaises ni de Français. Roland-Garros gagne Paris, s'est incliné en 8e de finale face à la Polonaise Chwalinska en 2-7. En 8e de finale hier à Roland-Garros, la Française était la dernière chance tricolore, porte d'Auteuil. Notez également la victoire de la numéro 1 mondiale Arina Sabalenka face à Naomi Osaka en 2 manches, 7-5-6-3 pour se hisser en quart de finale. Chez les hommes, Félix Auger-Aliassime, 6e mondial, a battu le Chilien Alejandro Davido et se qualifie pour son premier quart à deux finales à Roland-Garros. Et notez également cette amende de 65 000 euros dont a écopé Daniel Valero. Le joueur paraguayen a été reconnu coupable de propos sexistes à l'encontre de l'arbitre Rana Carvalho lors de son match face à Moïse Kwame samedi après-midi. Il avait notamment déclaré sur le court: ce genre de match doit être arbitré par un homme, c'est très difficile pour une femme. Fin de citation. L'amende devrait représenter la moitié de son prize money s'il devait s'arrêter au prochain tour. Et ce mardi, le numéro 2 mondial Alexander Zverev sera sur le court pour affronter le surprenant espagnol de 19 ans, Rafael Jodar. Elina Svitolina sera opposée à Marta Kostiuk, tombeuse de Loïs Boisson la semaine dernière. Jakub Mensik affrontera Joao Fonseca, qui a éliminé Novak Djokovic. En football, le premier entraînement de préparation à la Coupe du Monde a eu lieu à Clairefontaine hier pour l'équipe de France de football. 20 joueurs participaient à l'entraînement. Ce mardi, les joueurs du PSG sélectionnés arriveront au centre d'entraînement des Bleus. Autre finaliste de la Ligue des Champions, William Saliba, est touché au dos. Son cas sera examiné de près pour savoir s'il s'envolera ou non pour les États-Unis. Et puis en basket, Monaco a remporté le match 1 des demi-finales de Betclic Elite hier soir. Succès 103-88 face à Nanterre. Le match 2, ce sera mercredi à 20h, toujours en principauté. Et puis en NBA, le premier match de la finale entre les Spurs de San Antonio et les New York Knicks aura lieu dans la nuit de mercredi à jeudi à 2h30 du matin, heure française. Les deux premières rencontres ont lieu au Texas. Très belle journée de sport.
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5: Donner ses organes pour sauver des vies ou offrir son corps à la science pour faire avancer la médecine, deux démarches altruistes mais différentes. Le docteur Julien Rogier, médecin anesthésiste réanimateur, responsable des prélèvements d'organes et tissus au CHU de Bordeaux, nous éclaire sur cette distinction essentielle.
6: Le don d'organes est un prélèvement à visée thérapeutique directement pour sauver des vies. Le don du corps à la science est un don indirect pour sauver des vies. Il sert par exemple pour essentiellement des dissections pour les futurs médecins. Le don du corps à la science, il faut l'anticiper et passer un contrat avec un laboratoire d'anatomie. Votre corps est rapatrié dans ce laboratoire après votre décès. Le don d'organes, on est tous donneurs, sauf si on s'y opposait de son vivant. Mais ce que l'on recommande actuellement, c'est d'en parler à ses proches et dire qu'on est donneur d'organes. C'est beaucoup plus simple si un jour vous êtes en situation de pouvoir donner. Ces deux types de dons sont extrêmement importants, mais différents. À titre personnel, je pense qu'il vaut mieux choisir le don d'organes pour greffe. Il est beaucoup plus rare et il permet de sauver de nombreuses vies. Et c'est important d'en parler de son vivant à ses proches. Et je rappelle que ce type de don sauve de très nombreuses vies.
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8: Bonsoir, les recherches se poursuivent activement cet après-midi pour retrouver Liana, collégienne de 11 ans, portée disparue depuis vendredi dernier. Un total de 170 à 180 gendarmes étaient mobilisés avec des équipes aquatiques, cynophiles et aériennes. L'organisation Battue Citoyenne n'est pas exclue. Un homme de 41 ans a été mis en examen hier soir dans le cadre de l'enquête sur la disparition de la fillette. La petite fille de 3 ans, disparue depuis lundi dans le Gard, a été retrouvée en bonne santé ce matin. Ses parents étaient venus la chercher hier dans un foyer d'accueil à Uzès alors qu'il n'en avait pas l'autorisation. Sa mère est en garde à vue, son père est toujours recherché. Après presque 2 semaines de débats, les députés doivent se prononcer aujourd'hui sur le projet de loi d'urgence agricole. Parmi les sujets inflammables, les pesticides, les stockages d'eau, les agrandissements d'élevage, les tirs sur des loups. S'il est voté par les députés, le texte doit ensuite être transmis au Sénat qui l'examinera à partir du 29 juin. Un éleveur a été condamné par la procureure de la République de Mâcon lors d'une procédure de plaidé coupable. durable, l'homme ne pourra plus détenir des animaux ou exercer une activité professionnelle en lien avec les animaux. Il avait laissé près de 300 vaches mourir de faim et de soif dans son étable. Cette interdiction a également été prononcée à l'encontre de son exploitation. Il écope en outre d'une amende de 2 500 € et de la privation du droit d'éligibilité pendant 3 ans. Enfin, l'État hébreu continue bel et bien ses opérations dans le sud du Liban. L'armée israélienne appelle la population à évacuer la ville de Nabatieh avant des attaques prévues contre le Hezbollah, et ce, malgré la trêve en cours. C'est la fin de ce flash. Une bonne fin de journée à notre écoute.
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0: Bonsoir à tous. Plus de 180 gendarmes sont mobilisés pour rechercher la petite Liana, 11 ans, disparue dans le Gers. Avec des moyens terrestres, des équipes spécialisées et des chiens pisteurs et des recherches dans les rivières. Un homme de 41 ans, vu avec elle sur vidéosurveillance, a été mis en examen pour enlèvement et séquestration, puis placé en détention provisoire. À l'Assemblée nationale, Sébastien Lecornu a dénoncé les violences survenues lors des célébrations de la victoire du Paris Saint-Germain samedi dernier et affirmé son soutien aux forces de l'ordre. Il a évoqué près de 900 interpellations et condamné des images lamentables en rejetant toute remise en cause des policiers et des gendarmes engagés sur le terrain. Et puis, de nouvelles plaintes pour agression sexuelle visent Patrick Poireau d'Arvor. L'information judiciaire porte désormais sur 13 accusations de viol et d'agression sexuelle. Mis en examen pour un viol présumé en 2009, l'ancien présentateur conteste l'ensemble des faits qui lui sont reprochés. L'Assemblée nationale a adopté en première lecture un projet de loi d'urgence agricole visant à renforcer les sanctions contre les vols dans les exploitations. Les peines passent de 3 à 5 ans de prison et de 45 000 à 75 000 euros d'amende en cas de circonstances aggravantes. Le rappeur Booba, lui, a été condamné par le tribunal correctionnel de Paris à 3 mois de prison avec sursis et 30 000 euros d'amende pour des injures racistes et cyberharcèlement visant une journaliste. On continue avec l'Organisation mondiale de la santé qui a fortement revu à la baisse le nombre de cas suspects d'Ebola en République démocratique du Congo et en Ouganda, passant de 906 à 116 après des vérifications. Certains patients ont présenté en effet d'autres maladies ou de simples épisodes fébriles. Et enfin, Roland-Garros, qualification de Mirandreva et de Kostiuk pour les demi-finales. Chez les hommes, Alexander Zverev s'est également qualifié pour le dernier carré. Et ce soir, en Ice Station, Fonseca affrontera Mensik.
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2: Bonjour à toutes et à tous, on débute avec du tennis et il n'y a plus de Françaises ni de Français. Roland-Garros gagne Paris, s'est incliné en 8e de finale face à la Polonaise Chwalinska en 2-7. En 8e de finale hier à Roland-Garros, la Française était la dernière chance tricolore, porte d'Auteuil. Notez également la victoire de la numéro 1 mondiale Arina Sabalenka face à Naomi Osaka en 2 manches, 7-5-6-3 pour se hisser en quart de finale. Chez les hommes, Félix Auger-Aliassime, 6e mondial, a battu le Chilien Alejandro Davido et se qualifie pour son premier quart à 2 finales à Roland-Garros. Et notez également cette amende de 65 000 euros dont a écopé Daniel Valero. Le joueur paraguayen a été reconnu coupable de propos sexistes à l'encontre de l'arbitre Rana Carvalho lors de son match face à Moïse Kwame samedi après-midi. Il avait notamment déclaré sur le court: ce genre de match doit être arbitré par un homme, c'est très difficile pour une femme. Fin de citation. L'amende devrait représenter la moitié de son prize money s'il devait s'arrêter au prochain tour. Et ce mardi, le numéro 2 mondial Alexander Zverev sera sur le court pour affronter le surprenant espagnol de 19 ans, Rafael Jodar. Elina Svitolina sera opposée à Marta Kostiuk, tombeuse de Louise Boisson la semaine dernière. Jakub Mensik affrontera Joao Fonseca, qui a éliminé Novak Djokovic. En football, le premier entraînement de préparation à la Coupe du Monde a eu lieu à Clairefontaine hier pour l'équipe de France de football. 20 joueurs participaient à l'entraînement. Ce mardi, les joueurs du PSG sélectionnés arriveront au centre d'entraînement des Bleus. Autre finaliste de la Ligue des Champions, William Saliba, est touché au dos. Son cas sera examiné de près pour savoir s'il s'envolera ou non pour les États-Unis. Et puis en basket, Monaco a remporté le match 1 des demi-finales de Betclic Elite hier soir. Succès 103 à 88 face à Nanterre. Le match 2, ce sera mercredi à 20h, toujours en principauté. Et puis en NBA, le premier match de la finale entre les Spurs de San Antonio et les New York Knicks aura lieu dans la nuit de mercredi à jeudi à 2h30 du matin, heure française. Les deux premières rencontres ont lieu au Texas. Très belle journée de sport.
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5: 2023, plus de 1300 greffes de foie sont réalisées par an en France, sauvant des vies et redonnant espoir à des patients en situation critique. Aujourd'hui, découvrons l'histoire d'Éric Bulle-Haussmann, un patient qui a fait face à l'adversité avec courage et détermination.
7: Quand j'étais jeune, à 23 ans, j'ai fait une hépatite et ensuite j'ai commencé à déclencher ce qu'on appelle une NASH, non-alcoolique stéatose hépatique, la fameuse maladie du foie gras. Et je suis passé de 63 kilos à 143 kilos à l'âge de 57 ans. Je suis passé en insuffisance hépatique sévère. Le pronostic était d'une survie de 3 semaines. Très court, on pense beaucoup à beaucoup de choses. Et j'ai eu la chance d'avoir un donneur qui m'a permis d'être greffé en extrême urgence. Aujourd'hui, je suis content d'être vivant. Je remercie tous les jours cette famille de donneurs et ce donneur.
5: Éric, pourquoi c'est important de parler du don d'organes ?
7: C'est capital d'en parler entre ses proches. Tout le monde croit qu'avec les législations, on est tous donneurs. Mais c'est pas aussi simple que ça. Parce que pour être donneur d'organes, il faut être en mort encéphalique. C'est en général des morts brutales. Et les proches ne sont pas prêts à ça. Et si jamais ils n'en ont parlé avant, c'est très compliqué de ne pas dire non parce qu'on a peur. Et aujourd'hui, si tout le monde pouvait en parler, on diminuerait ce taux de refus.
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8: Bonsoir, les recherches se poursuivent activement cet après-midi pour retrouver Liana, collégienne de 11 ans, portée disparue depuis vendredi dernier. Un total de 170 à 180 gendarmes étaient mobilisés avec des équipes aquatiques, cynophiles et aériennes. L'organisation battue citoyenne n'est pas exclue. Un homme de 41 ans a été mis en examen hier soir dans le cadre de l'enquête sur la disparition de la fillette. La petite fille de 3 ans, disparue depuis lundi dans le Gard, a été retrouvée en bonne santé ce matin. Ses parents étaient venus la chercher hier dans un foyer d'accueil à Uzès alors qu'il n'en avait pas l'autorisation. Sa mère est en garde à vue, son père est toujours recherché. Après presque 2 semaines de débats, les députés doivent se prononcer aujourd'hui sur le projet de loi d'urgence agricole. Parmi les sujets inflammables, les pesticides, les stockages d'eau, les agrandissements d'élevage, les tirs sur des loups. S'il est voté par les députés, le texte doit ensuite être transmis au Sénat qui l'examinera à partir du 29 juin. Un éleveur a été condamné par la procureure de la République de Mâcon lors d'une procédure de plaidé coupable. L'homme ne pourra plus détenir des animaux ou exercer une activité professionnelle en lien avec les animaux. Il avait laissé près de 300 vaches mourir de faim et de soif dans son étable. Cette interdiction a également été prononcée à l'encontre de son exploitation. Il écope en outre d'une amende de 2500 euros et de la privation du droit d'éligibilité pendant 3 ans. Enfin, l'État hébreu continue bel et bien ses opérations dans le sud du Liban. L'armée israélienne appelle la population à évacuer la ville de Nabatieh avant des attaques prévues contre le Hezbollah et ce, malgré la trêve en cours. C'est la fin de ce flash. Une bonne fin de journée à notre écoute.
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0: Bonsoir à tous. Plus de 180 gendarmes sont mobilisés pour rechercher la petite Liana, 11 ans, disparue dans le Gers, avec des moyens terrestres, des équipes spécialisées et des chiens pisteurs et des recherches dans les rivières. Un homme de 41 ans, vu avec elle sur vidéosurveillance, a été mis en examen pour enlèvement et séquestration, puis placé en détention provisoire. À l'Assemblée nationale, Sébastien Lecornu a dénoncé les violences survenues lors des célébrations de la victoire du Paris Saint-Germain samedi dernier et affirmé son soutien aux forces de l'ordre. Il a évoqué près de 900 interpellations et condamné des images lamentables en rejetant toute remise en cause des policiers et des gendarmes engagés sur le terrain. Et puis, 2 nouvelles plaintes pour agression sexuelle visent Patrick Poireau d'Arvor. L'information judiciaire porte désormais sur 13 accusations de viol et d'agression sexuelle. Mis en examen pour un viol présumé en 2009, l'ancien présentateur conteste l'ensemble des faits qui lui sont reprochés. L'Assemblée nationale a adopté en première lecture un projet de loi d'urgence agricole visant à renforcer les sanctions contre les vols dans les exploitations. Les peines passent de 3 à 5 ans de prison et de 45 000 à 75 000 euros d'amende en cas de circonstances aggravantes. Le rappeur Booba, lui, a été condamné par le tribunal correctionnel de Paris à 3 mois de prison avec sursis et 30 000 euros d'amende pour des injures racistes et cyberharcèlement visant une journaliste. On continue avec l'Organisation mondiale de la santé qui a fortement revu à la baisse le nombre de cas suspects d'Ebola en République démocratique du Congo et en Ouganda, passant de 906 à 116 après des vérifications. Certains patients ont présenté en effet d'autres maladies ou de simples épisodes fébriles. Et enfin, Roland Garros, qualification de Mirandreva et de Kostiuk pour les demi-finales.
4: 5h30.
0: Alexander Zverev s'est également qualifié pour le dernier carré. Et ce soir, en Ice Session, Fonseca affrontera Mensik.
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2: Bonjour à toutes et à tous, on débute avec du tennis et il n'y a plus de Françaises ni de Français. Roland-Garros gagne Paris, s'est incliné en huitième de finale face à la Polonaise Szwalinska en 2-7. En huitième de finale hier à Roland-Garros, la Française était la dernière chance tricolore, porte d'Auteuil. Notez également la victoire de la numéro 1 mondiale Arina Sabalenka face à Naomi Osaka en deux manches, 7-5-6-3 pour se hisser en quart de finale. Chez les hommes, Félix Auger-Aliassime, sixième mondial, a battu le Chilien Alejandro Davido et se qualifie pour son premier quart à deux finales à Roland-Garros. Et notez également cette amende de 65 000 euros dont a écopé Daniel Valero. Le joueur paraguayen a été reconnu coupable de propos sexistes à l'encontre de l'arbitre Rana Carvalho lors de son match face à Moïse Kwame samedi après-midi. Il avait notamment déclaré sur le court « Ce genre de match doit être arbitré par un homme, c'est très difficile pour une femme », fin de citation. L'amende devrait représenter la moitié de son prize money s'il devait s'arrêter au prochain tour. Et ce mardi, le numéro 2 mondial Alexander Zverev sera sur le court pour affronter le surprenant espagnol de 19 ans, Rafael Jodar. Elina Svitolina sera opposée à Marta Kostiuk, tombeuse de Loïs Boisson la semaine dernière. Jakub Mensik affrontera Joao Fonseca qui a éliminé Novak Djokovic. En football, le premier entraînement de préparation à la Coupe du Monde a eu lieu à Clairefontaine hier pour l'équipe de France de football. 20 joueurs participaient à l'entraînement. Ce mardi, les joueurs du PSG sélectionnés arriveront au centre d'entraînement des Bleus. Autre finaliste de la Ligue des Champions, William Saliba est touché au dos. Son cas sera examiné de près pour savoir s'il s'envolera ou non pour les États-Unis. Et puis en basket, Monaco.

0: continue.
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2: À l'été 2016, Raja voit sa vie basculer. Son jeune frère, victime d'un accident de la route, succombe à ses blessures. Elle fait alors face à une décision essentielle. Donner ses organes pour sauver d'autres vies.
3: Sur le coup, c'était vraiment très difficile. Puisqu'en fait, mon père, avec la douleur terrible de perdre un enfant, il n'avait pas envie. Et je pense vraiment que si je n'avais pas pris les devants, mon frère était quelqu'un de généreux. Donc je me suis dit tout de suite, c'est pas possible autrement. Oui, vous pouvez prendre ses organes.
2: Comment vous êtes-vous engagée pour cette cause ?
3: J'ai commencé de moi-même en parler autour de moi. Et comme je suis professeure dans le secondaire, j'ai commencé à en parler à mes élèves et je me suis rendu compte qu'eux, en fait, étaient très ouverts et sensibles au fait d'aider les autres. Alors ça m'a beaucoup aidée à faire mon deuil, que mon frère ait donné 6 organes. Ça veut dire 6 personnes qui vivent maintenant. Donc quelque part, moi j'ai l'impression qu'il vit ailleurs. Ça m'aide beaucoup de penser ça, en fait.
2: À quoi faut-il penser quand on est confronté à cette situation ?
3: Il faut qu'on sache exactement quels sont les tenants et les aboutissants et puis que ce soit pas juste les émotions qui parlent. Parce qu'en fait, au moment où on parle de don d'organes, c'est terrible, c'est une mort soudaine. Et donc si on n'en a pas parlé avant, on pense que c'est mieux qu'ils gardent ses organes. Sachant qu'il y a des gens qui attendent une greffe depuis très longtemps. Et ces gens-là, ça peut être vous, ça peut être moi, ça peut être des proches à vous.
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5: Bonsoir, les recherches se poursuivent activement cet après-midi pour retrouver Liana, collégienne de 11 ans, portée disparue depuis vendredi dernier. Un total de 170 à 180 gendarmes étaient mobilisés avec des équipes aquatiques, cynophiles et aériennes. L'organisation battue citoyenne n'est pas exclue. Un homme de 41 ans a été mis en examen hier soir dans le cadre de l'enquête sur la disparition de la fillette. La petite fille de 3 ans, disparue depuis lundi dans le Gard, a été retrouvée en bonne santé ce matin. Ses parents étaient venus la chercher hier dans un foyer d'accueil à Uzès alors qu'il n'en avait pas l'autorisation. Sa mère est en garde à vue, son père est toujours recherché. Après presque 2 semaines de débat, les députés doivent se prononcer aujourd'hui sur le projet de loi d'urgence agricole. Parmi les sujets inflammables, les pesticides, les stockages d'eau, les agrandissements d'élevage, les tirs sur des loups. S'il est voté par les députés, le texte doit ensuite être transmis au Sénat qui l'examinera à partir du 29 juin. Un éleveur a été condamné par la procureure de la République de Mâcon lors d'une procédure de plaidé coupable. L'homme ne pourra plus détenir des animaux ou exercer une activité professionnelle en lien avec les animaux. Il avait laissé près de 300 vaches mourir de faim et de soif dans son étable. Cette interdiction a également été prononcée à l'encontre de son exploitation. Il écope en outre d'une amende de 2500 euros et de la privation du droit d'éligibilité pendant 3 ans. Enfin, l'État hébreu continue bel et bien ses opérations dans le sud du Liban. L'armée israélienne appelle la population à évacuer la ville de Nabatieh avant des attaques prévues contre le Hezbollah et ce, malgré la trêve en cours. C'est la fin de ce flash. Une bonne fin de journée à notre écoute.
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7: Bonsoir à tous. Plus de 180 gendarmes sont mobilisés pour rechercher la petite Liana, 11 ans, disparue dans le Gers, avec des moyens terrestres, des équipes spécialisées et des chiens pisteurs et des recherches dans les rivières. Un homme de 41 ans, vu avec elle sur vidéosurveillance, a été mis en examen pour enlèvement et séquestration, puis placé en détention provisoire. À l'Assemblée nationale, Sébastien Lecornu a dénoncé les violences survenues lors des célébrations de la victoire du Paris Saint-Germain samedi dernier et a affirmé son soutien aux forces de l'ordre. Il a évoqué près de 900 interpellations et condamné des images lamentables en rejetant toute remise en cause des policiers et des gendarmes engagés sur le terrain. Et puis, 2 nouvelles plaintes pour agression sexuelle visent Patrick Poivre d'Arvor. L'information judiciaire porte désormais sur 13 accusations de viol et d'agression sexuelle. Mis en examen pour un viol présumé en 2009, l'ancien présentateur conteste l'ensemble des faits qui lui sont reprochés. L'Assemblée nationale a adopté en première lecture un projet de loi d'urgence agricole visant à renforcer les sanctions contre les vols dans les exploitations. Les peines passent de 3 à 5 ans de prison et de 45 000 à 75 000 euros d'amende en cas de circonstances aggravantes. Le rappeur Booba, lui, a été condamné par le tribunal correctionnel de Paris à 3 mois de prison avec sursis et 30 000 euros d'amende pour des injures racistes et cyberharcèlement visant une journaliste. On continue avec l'Organisation mondiale de la santé qui a fortement revu à la baisse le nombre de cas suspects d'Ebola.

0: Bonjour à toutes et à tous, on débute avec du tennis et il n'y a plus de Françaises ni de Français. Roland-Garros gagne Paris, s'est incliné en huitième de finale face à la Polonaise Chwalinska en 2-7. En huitième de finale hier à Roland-Garros, la Française était la dernière chance tricolore, porte d'Auteuil. Notez également la victoire de la numéro 1 mondiale Arina Sabalenka face à Naomi Osaka en deux manches, 7-5-6-3 pour se hisser en quart de finale. Chez les hommes, Félix Auger-Aliassime, sixième mondial, a battu le Chilien Alejandro Davido et se qualifie pour son premier quart de finale à Roland-Garros. Et notez également cette amende de 65 000 € dont a écopé Daniel Valero. Le joueur paraguayen a été reconnu coupable de propos sexistes à l'encontre de l'arbitre Rana Carvalho lors de son match face à Moïse Kouamé samedi après-midi. Il avait notamment déclaré sur le court « Ce genre de match doit être arbitré par un homme, c'est très difficile pour une femme », fin de citation. L'amende devrait représenter la moitié de son prize money s'il devait s'arrêter au prochain tour. Et ce mardi, le numéro 2 mondial Alexander Zverev sera sur le court pour affronter le surprenant espagnol de 19 ans, Rafael Jodar. Elina Svitolina sera opposée à Marta Kostiuk, tombeuse de Loïs Boisson la semaine dernière. Jakub Mencić affrontera Joao Fonseca qui a éliminé Novak Djokovic. En football, le premier entraînement de préparation à la Coupe du Monde a eu lieu à Clairefontaine hier pour l'équipe de France de football. 20 joueurs participaient à l'entraînement. Ce mardi, les joueurs du PSG sélectionnés arriveront au centre d'entraînement des Bleus. Autre finaliste de la Ligue des Champions, William Saliba, est touché au dos. Son cas sera examiné de près pour savoir s'il s'envolera ou non pour les États-Unis. Et puis en basket, Monaco a remporté le match 1 des demi-finales de Betclic Elite hier soir. Succès 103 à 88 face à Nanterre. Le match 2, ce sera mercredi à 20h, toujours en principauté. Et puis en NBA, le premier match de la finale entre les Spurs de San Antonio et les New York Knicks aura lieu dans la nuit de mercredi à jeudi à 2h30 du matin, heure française. Les deux premières rencontres ont lieu au Texas. Très belle journée de sport.
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3: Le don d'organes est un acte de solidarité qui sauve des vies. Mais que dit la loi en France ? Professeur Tsimaratos, vous êtes directeur général adjoint chargé de la politique médicale et scientifique à l'Agence de la biomédecine. Quels sont les principes légaux qui encadrent cette pratique ?
4: Les trois grands principes sont le consentement présumé, la gratuité du don et l'anonymat entre le donneur et le receveur, sauf lorsqu'il s'agit d'un don du vivant. Ainsi, en France, nous sommes tous donneurs présumés, à moins d'avoir exprimé le contraire pendant qu'on était vivant. Le don d'organes est un acte de générosité et de solidarité. La loi interdit toute rémunération en contrepartie. L'anonymat préserve la famille du donneur et celle du receveur. Et lorsqu'il faut exprimer son refus, le principal moyen est de s'inscrire sur un registre qui est tenu par l'Agence de la biomédecine. Il est également possible de s'assurer que ses organes ne seront pas prélevés si on en a parlé à ses proches. Ce sont les proches qui seront contactés par l'équipe médicale au moment du décès et qui témoigneront.
3: En conclusion, professeur, un message à ceux qui nous écoutent.
4: Parler du don d'organes, c'est parler de la vie. Pour que davantage de patients en attente puissent être greffés, il existe un moyen simple, dire à ses proches qu'on est donneur. En parler une fois suffit et c'est une discussion qu'on n'oublie jamais.
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6: Bonsoir, les recherches se poursuivent activement cet après-midi pour retrouver Liana, collégienne de 11 ans, portée disparue depuis vendredi dernier. Un total de 170 à 180 gendarmes étaient mobilisés avec des équipes aquatiques, cynophiles et aériennes. L'organisation battue citoyenne n'est pas exclue. Un homme de 41 ans a été mis en examen hier soir dans le cadre de l'enquête sur la disparition de la fillette. La petite fille de 3 ans, disparue depuis lundi dans le Gard, a été retrouvée en bonne santé ce matin. Ses parents étaient venus la chercher hier dans un foyer d'accueil à Uzès alors qu'il n'en avait pas l'autorisation. Sa mère est en garde à vue, son père est toujours recherché. Après presque deux semaines de débats, les députés doivent se prononcer aujourd'hui sur le projet de loi d'urgence agricole. Parmi les sujets inflammables, les pesticides, les stockages d'eau, les agrandissements d'élevage, les tirs sur des loups. S'il est voté par les députés, le texte doit ensuite être transmis au Sénat qui l'examinera à partir du 29 juin. Un éleveur a été condamné par la procureure de la République de Mâcon lors d'une procédure de plaidé coupable. l'homme ne pourra plus détenir des animaux ou exercer une activité professionnelle en lien avec les animaux. Il avait laissé près de 300 vaches mourir de faim et de soif dans son étable. Cette interdiction a également été prononcée à l'encontre de son exploitation. Il écope en outre d'une amende de 2 500 € et de la privation du droit d'éligibilité pendant 3 ans. Enfin, l'État hébreu continue bel et bien ses opérations dans le sud du Liban. L'armée israélienne appelle la population à évacuer la ville de Nabatieh avant des attaques prévues contre le Hezbollah, et ce malgré la trêve en cours. C'est la fin de ce flash, une bonne fin de journée à notre écoute.
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5: Bonsoir à tous. Plus de 180 gendarmes sont mobilisés pour rechercher la petite Liana, 11 ans, disparue dans le Gers. Avec des moyens terrestres, des équipes spécialisées et des chiens pisteurs et des recherches dans les rivières. Un homme de 41 ans, vu avec elle sur vidéosurveillance, a été mis en examen pour enlèvement et séquestration, puis placé en détention provisoire. À l'Assemblée nationale, Sébastien Lecornu a dénoncé les violences survenues lors des célébrations de la victoire du Paris Saint-Germain.

policiers et des gendarmes engagés sur le terrain. Et puis, de nouvelles plaintes pour agression sexuelle visent Patrick Poireau d'Arvor. L'information judiciaire porte désormais sur 13 accusations de viol et d'agression sexuelle. Mis en examen pour un viol présumé en 2009, l'ancien présentateur conteste l'ensemble des faits qui lui sont reprochés. L'Assemblée nationale a adopté en première lecture un projet de loi d'urgence agricole visant à renforcer les sanctions contre les vols dans les exploitations. Les peines passent de 3 à 5 ans de prison et de 45 000 à 75 000 euros d'amende en cas de circonstances aggravantes. Le rappeur Booba, lui, a été condamné par le tribunal correctionnel de Paris à 3 mois de prison avec sursis et 30 000 euros d'amende pour des injures racistes et cyberharcèlement visant une journaliste. On continue avec l'Organisation mondiale de la santé qui a fortement revu à la baisse le nombre de cas suspects d'Ebola en République démocratique du Congo et en Ouganda, passant de 906 à 116 après des vérifications. Certains patients présentaient en effet d'autres maladies ou de simples épisodes fébriles. Et enfin, Roland-Garros, qualification de Mirandreva et de Kostiuk pour les demi-finales. Chez les hommes, Alexander Zverev s'est également qualifié pour le dernier carré.

0: Bonjour à toutes et à tous, on débute avec du tennis et il n'y a plus de Françaises ni de Français. Roland-Garros gagne Paris, s'est incliné en huitième de finale face à la Polonaise Chwalinska en 2-7. En huitième de finale hier à Roland-Garros, la Française était la dernière chance tricolore, porte d'Auteuil. Notez également la victoire de la numéro 1 mondiale Arina Sabalenka face à Naomi Osaka en deux manches, 7-5-6-3 pour se hisser en quart de finale. Chez les hommes, Félix Auger-Aliassime, sixième mondial, a battu le Chilien Alejandro Davido et se qualifie pour son premier quart à deux finales à Roland-Garros. Et notez également cette amende de 65 000 euros dont a écopé Daniel Valero. Le joueur paraguayen a été reconnu coupable de propos sexistes à l'encontre de l'arbitre Ana Carvalho lors de son match face à Moïse Kwame samedi après-midi. Il avait notamment déclaré sur le court « Ce genre de match doit être arbitré par un homme, c'est très difficile pour une femme », fin de citation. L'amende devrait représenter la moitié de son prize money s'il devait s'arrêter au prochain tour. Et ce mardi, le numéro 2 mondial Alexander Zverev sera sur le court pour affronter le surprenant espagnol de 19 ans, Rafael Jodar. Elina Svitolina sera opposée à Marta Kostiuk, tombeuse de Loïs Boisson la semaine dernière. Jakub Mensik affrontera Joao Fonseca qui a éliminé Novak Djokovic. En football, le premier entraînement de préparation à la Coupe du Monde a eu lieu à Clairefontaine hier pour l'équipe de France de football. 20 joueurs participaient à l'entraînement. Ce mardi, les joueurs du PSG sélectionnés arriveront au centre d'entraînement des Bleus. Autre finaliste de la Ligue des Champions, William Saliba, est touché au dos. Son cas sera examiné de près pour savoir s'il s'envolera ou non pour les États-Unis. Et puis en basket, Monaco a remporté le match 1 des demi-finales de Betclic Elite hier soir. Succès 103-88 face à Nanterre. Le match 2, ce sera mercredi à 20h, toujours en principauté. Et puis en NBA, le premier match de la finale entre les Spurs de San Antonio et les New York Knicks aura lieu dans la nuit de mercredi à jeudi à 2h30 du matin, heure française. Les deux premières rencontres ont lieu au Texas. Très belle journée de sport.
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6: Oui, je sais que par défaut, on est donneur présumé.
9: Donneur présumé, je trouve ça très bien. Il fut une époque où c'était le contraire et c'est bien d'avoir changé la loi.
6: C'est peut-être l'espoir de sauver une vie, voire un proche. Donc, il y a une vie après la mort.
7: Moi, je préfère en parler en amont plutôt qu'à un moment où il y a un drame, où là, c'est un choc pour tout le monde et c'est difficile d'en parler.
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12: Bonsoir, les recherches se poursuivent activement cet après-midi pour retrouver Liana, collégienne de 11 ans, portée disparue depuis vendredi dernier. Un total de 170 à 180 gendarmes étaient mobilisés avec des équipes aquatiques, cynophiles et aériennes. L'organisation Battue Citoyenne n'est pas exclue. Un homme de 41 ans a été mis en examen hier soir dans le cadre de l'enquête sur la disparition de la fillette. La petite fille de 3 ans, disparue depuis lundi dans le Gard, a été retrouvée en bonne santé ce matin. Ses parents étaient venus la chercher hier dans un foyer d'accueil à Uzès alors qu'il n'en avait pas l'autorisation. Sa mère est en garde à vue, son père est toujours recherché. Après presque deux semaines de débats, les députés doivent se prononcer aujourd'hui sur le projet de loi d'urgence agricole. Parmi les sujets inflammables, les pesticides, les stockages d'eau, les agrandissements d'élevage, les tirs sur des loups. S'il est voté par les députés, le texte doit ensuite être transmis au Sénat qui l'examinera à partir du 29 juin. Un éleveur a été condamné par la procureure de la République de Mâcon lors d'une procédure de plaidé coupable. l'homme ne pourra plus détenir des animaux ou exercer une activité professionnelle en lien avec les animaux. Il avait laissé près de 300 vaches mourir de faim et de soif dans son étable. Cette interdiction a également été prononcée à l'encontre de son exploitation. Il écope en outre d'une amende de 2 500 € et de la privation du droit d'éligibilité pendant 3 ans. Enfin, l'État hébreu continue bel et bien ses opérations dans le sud du Liban. L'armée israélienne appelle la population à évacuer la ville de Nabatieh avant des attaques prévues contre le Hezbollah, et ce malgré la trêve en cours. C'est la fin de ce flash, une bonne fin de journée à notre écoute.
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13: Bonsoir à tous. Plus de 180 gendarmes sont mobilisés pour rechercher la petite Liana, 11 ans, disparue dans le Gers, avec des moyens terrestres, des équipes spécialisées et des chiens pisteurs et des recherches dans les rivières. Un homme de 41 ans, vu avec elle sur vidéosurveillance, a été mis en examen pour enlèvement et séquestration, puis placé en détention provisoire. À l'Assemblée nationale, Sébastien Lecornu a dénoncé les violences survenues lors des célébrations de la victoire du Paris Saint-Germain samedi dernier et affirmer son soutien aux forces de l'ordre. Il a évoqué près de 900 interpellations et condamné des images lamentables en rejetant toute remise en cause des policiers et des gendarmes engagés sur le terrain. Et puis, de nouvelles plaintes pour agression sexuelle visent Patrick Poireau d'Arvor. L'information judiciaire porte désormais sur 13 accusations de viol et d'agression sexuelle. Mis en examen pour un viol présumé en 2009, l'ancien présentateur conteste l'ensemble des faits qui lui sont reprochés. L'Assemblée nationale a adopté en première lecture un projet de loi d'urgence agricole visant à renforcer les sanctions contre les vols dans les exploitations. Les peines passent de 3 à 5 ans de prison et de 45 000 à 75 000 euros d'amende en cas de circonstances aggravantes. Le rappeur Booba, lui, a été condamné par le tribunal correctionnel de Paris à 3 mois de prison avec sursis et 30 000 euros d'amende pour des injures racistes et cyberharcèlement visant une journaliste. On continue avec l'Organisation mondiale de la santé qui a fortement revu à la baisse le nombre de cas suspects d'Ebola en République démocratique du Congo et en Ouganda, passant de 906 à 116 après des vérifications. Certains patients ont présenté en effet d'autres maladies ou de simples épisodes fébriles. Et enfin, Roland-Garros, qualification de Mirandreva et de Kostiuk pour les demi-finales. Chez les hommes, Alexander Zverev s'est également qualifié pour le dernier carré. Ce soir, en Ice Station, Fonseca affrontera Mensik.
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0: Bonjour à toutes et à tous, on débute avec du tennis et il n'y a plus de Françaises ni de Français. Roland-Garros gagne Paris, s'est incliné en 8e de finale face à la Polonaise Chwalińska en 2-7. En 8e de finale hier à Roland-Garros, la Française était la dernière chance tricolore, porte d'Auteuil. Notez également la victoire de la numéro 1 mondiale Arina Sabalenka face à Naomi Osaka en 2 manches, 7-5-6-3 pour se hisser en quart de finale. Chez les hommes, Félix Auger-Aliassime, 6e mondial, a battu le Chilien Alejandro Davido et se qualifie pour son premier quart à 2 finales à Roland-Garros. Et notez également cette amende de 65 000 euros dont a écopé Daniel Valero. Le joueur paraguayen a été reconnu coupable de propos sexistes à l'encontre de l'arbitre Rana Carvalho lors de son match face à Moïse Kwame samedi après-midi. Il avait notamment déclaré sur le court: ce genre de match doit être arbitré par un homme, c'est très difficile pour une femme. Fin de citation. L'amende devrait représenter la moitié de son prize money s'il devait s'arrêter au prochain tour. Et ce mardi, le numéro 2 mondial Alexander Zverev sera sur le court pour affronter le surprenant espagnol de 19 ans, Rafael Jodar. Elina Svitolina sera opposée à Marta Kostiuk, tombeuse de Loïs Boisson la semaine dernière. Jakub Mensik affrontera Joao Fonseca, qui a éliminé Novak Djokovic. En football, le premier entraînement de préparation à la Coupe du Monde a eu lieu à Clairefontaine hier pour l'équipe de France de football. 20 joueurs participaient à l'entraînement. Ce mardi, les joueurs du PSG sélectionnés arriveront au centre d'entraînement des Bleus. Autre finaliste de la Ligue des Champions, William Saliba, est touché au dos. Son cas sera examiné de près pour savoir s'il s'envolera ou non pour les États-Unis. Et puis en basket, Monaco a remporté le match 1 des demi-finales de Betclic Elite hier soir. Succès 103 à 88 face à Nanterre. Le match 2, ce sera mercredi à 20h, toujours en principauté. Et puis en NBA, le premier match de la finale entre les Spurs de San Antonio et les New York Knicks aura lieu dans la nuit de mercredi à jeudi à 2h30 du matin, heure française. Les deux premières rencontres ont lieu au Texas. Très belle journée de sport.
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3: Donner un organe de son vivant, c'est offrir une seconde chance à ceux qu'on aime. Un geste de générosité et de détermination. Patricia Fontune-Renaud a fait ce choix en donnant un rein à son épouse. Elle revient sur cette expérience et le chemin parcouru.
15: Ce qui m'a poussée à faire ce don, c'est de sauver la vie de la personne que j'aime. Puisque j'ai été témoin de la dégradation physique de mon épouse liée à sa maladie, qui est arrivée en insuffisance rénale il y a 4 ans. Il fallait que je fasse quelque chose pour pouvoir la sauver. Alors, l'impact que ça a eu sur ma vie, finalement, physiquement, je dirais aucun, à part peut-être après le prélèvement du rein, un mois d'immobilisation. Sur le plan psychologique, c'est très, très encadré. Il y a un suivi qui est fait par l'hôpital. On en a beaucoup parlé aussi entre nous et avec notre fille. Je me suis préparée à cette greffe sur le plan sportif, comme si j'allais à une compétition. Et effectivement, après la greffe, j'ai eu aucune douleur. Et finalement, ça a plutôt resserré nos liens.
3: Un message à tous ceux qui hésitent à donner un organe de leur vivant.
15: C'est un geste qui est très maîtrisé, très sécurisé et en même temps très encadré, aussi par la loi. Vous prenez plus de risques à traverser la rue et de vous faire renverser par une voiture que de vous faire prélever un rein. Vous ne craignez pas grand-chose et en même temps, sauver une vie, c'est formidable.
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12: Bonsoir, les recherches se poursuivent activement cet après-midi pour retrouver Liana, collégienne de 11 ans, portée disparue depuis vendredi dernier. Un total de 170 à 180 gendarmes étaient mobilisés avec des équipes aquatiques, cynophiles et aériennes. L'organisation battue citoyenne n'est pas exclue. Un homme de 41 ans a été mis en examen hier soir dans le cadre de l'enquête sur la disparition de la fillette. La petite fille de 3 ans, disparue depuis lundi dans le Gard, a été retrouvée en bonne santé ce matin. Ses parents étaient venus la chercher hier dans un foyer d'accueil à Uzès alors qu'il n'en avait pas l'autorisation. Sa mère est en garde à vue, son père est toujours recherché. Après presque 2 semaines de débats, les députés doivent se prononcer aujourd'hui sur le projet de loi d'urgence agricole. Parmi les sujets inflammables, les pesticides, les stockages d'eau, les agrandissements d'élevage, les tirs sur des loups. S'il est voté par les députés, le texte doit ensuite être transmis au Sénat qui l'examinera à partir du 29 juin. Un éleveur a été condamné par la procureure de la République de Mâcon lors d'une procédure de plaidé coupable. L'homme ne pourra plus détenir des animaux ou exercer une activité professionnelle en lien avec les animaux. Il avait laissé près de 300 vaches mourir de faim et de soif dans son étable. Cette interdiction a également été prononcée à l'encontre de son exploitation. Il écope en outre d'une amende de 2 500 € et de la privation du droit d'éligibilité pendant 3 ans. Enfin, l'État hébreu continue bel et bien ses opérations dans le sud du Liban. L'armée israélienne appelle la population à évacuer la ville de Nabatieh avant des attaques prévues contre le Hezbollah, et ce malgré la trêve en cours. C'est la fin de ce flash. Une bonne fin de journée à notre écoute.
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13: Bonsoir à tous. Plus de 180 gendarmes sont mobilisés pour rechercher la petite Liana, 11 ans, disparue dans le Gers, avec des moyens terrestres, des équipes spécialisées et des chiens pisteurs et des recherches dans les rivières. Un homme de 41 ans, vu avec elle sur vidéosurveillance, a été mis en examen pour enlèvement et séquestration, puis placé en détention provisoire. À l'Assemblée nationale, Sébastien Lecornu a dénoncé les violences survenues lors des célébrations de la victoire du Paris Saint-Germain samedi dernier et affirmer son soutien aux forces de l'ordre. Il a évoqué près de 900 interpellations et condamné des images lamentables en rejetant toute remise en cause des policiers et des gendarmes engagés sur le terrain. Et puis, 2 nouvelles plaintes pour agression sexuelle visent Patrick Poireau d'Arvor. L'information judiciaire porte désormais sur 13 accusations de viol et d'agression sexuelle. Mis en examen pour un viol présumé en 2009, l'ancien présentateur conteste l'ensemble des faits qui lui sont reprochés. L'Assemblée nationale a adopté en première lecture un projet de loi d'urgence agricole visant à renforcer les sanctions contre les vols dans les exploitations. Les peines passent de 3 à 5 ans de prison et de 45 000 à 75 000 euros d'amende en cas de circonstances aggravantes. Le rappeur Booba, lui, a été condamné par le tribunal correctionnel de Paris à 3 mois de prison avec sursis et 30 000 euros d'amende pour des injures racistes et cyberharcèlement visant une
2: 6 heures.
13: On continue avec l'Organisation mondiale de la santé qui qui a fortement revu à la baisse le nombre de cas suspects d'Ebola en République démocratique du Congo et en Ouganda, passant de 906 à 116 après des vérifications. Certains patients ont présenté en effet d'autres maladies ou de simples épisodes fébriles. Et enfin, Roland-Garros, qualification de Mirandreva et de Kostiuk pour les demi-finales. Chez les hommes, Alexander Zverev s'est également qualifié pour le dernier carré. Ce soir, en Ice Station, Fonseca affrontera Mensik.
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13: Bonsoir à tous. Plus de 180 gendarmes sont mobilisés pour rechercher la petite Liana, 11 ans, disparue dans le Gers. Avec des moyens terrestres, des équipes spécialisées et des chiens pisteurs et des recherches dans les rivières. Un homme de 41 ans vu avec elle sur vidéosurveillance a été mis en examen pour enlèvement et séquestration, puis placé en détention provisoire. À l'Assemblée nationale, Sébastien Lecornu a dénoncé les violences survenues lors des célébrations de la victoire du Paris Saint-Germain samedi dernier et affirmé son soutien aux forces de l'ordre. Il a évoqué près de 900 interpellations et condamné des images lamentables en rejetant toute remise en cause des policiers et des gendarmes engagés sur le terrain. Et puis, de nouvelles plaintes pour agression sexuelle visent Patrick Poireau d'Arvor. L'information judiciaire porte désormais sur 13 accusations de viol et d'agression sexuelle. Mis en examen pour un viol présumé en 2009, l'ancien présentateur conteste l'ensemble des faits qui lui sont reprochés. L'Assemblée nationale a adopté en première lecture un projet de loi d'urgence agricole visant à renforcer les sanctions contre les vols dans les exploitations. Les peines passent de 3 à 5 ans de prison et de 45 000 à 75 000 euros d'amende en cas de circonstances aggravantes. Le rappeur Booba, lui, a été condamné par le tribunal correctionnel de Paris à 3 mois de prison avec sursis et 30 000 euros d'amende pour des injures racistes et cyberharcèlement visant une journaliste. On continue avec l'Organisation mondiale de la santé qui a fortement revu à la baisse le nombre de cas suspects d'Ebola en République démocratique du Congo et en Ouganda, passant de 906 à 116 après des vérifications. Certains patients ont présenté en effet d'autres maladies ou de simples épisodes fébriles. Et enfin, Roland-Garros, qualification de Mirandreva et de Kostiuk pour les demi-finales. Chez les hommes, Alexander Zverev s'est également qualifié pour le dernier carré.

0: Bonjour, excellent mercredi 3 juin 2026. Avec nous, n'oubliez pas aujourd'hui les Kevin qui sont à l'honneur et c'est la journée mondiale pour le vélo. Dans l'éphéméride de cette journée, les Britanniques célébraient les 60 ans de règne d'Elisabeth II un 3 juin. C'était en 2012, il y a donc déjà 14 ans. Et puis bon anniversaire à vous les natifs du 3 juin. Vous êtes le même jour que Julie Gayet qui fête ses 54 ans. Bon anniversaire également au chanteur Frédéric François, 76 ans. Et au champion de tennis, ex-champion de tennis espagnol Rafael Nadal, 40 ans pour lui aujourd'hui. Belle journée.
1: Pour ce mercredi 3 juin, c'est de l'instabilité qui est annoncée sur l'ensemble du territoire avec des averses notamment sur toute la partie ouest. À l'est en revanche, ce sera légèrement mieux avec de jolies éclaircies accompagnées de passages nuageux.

0: jusqu'à 29 degrés à Perpignan pour la maximale.
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2: Bonjour à toutes et à tous, on débute avec du tennis et il n'y a plus de Françaises ni de Français. À Roland-Garros, Gane Paris s'est incliné en huitième de finale face à la Polonaise Chwalinska en 2-7. En huitième de finale hier à Roland-Garros, la Française était la dernière chance tricolore, porte d'Auteuil. Notez également la victoire de la numéro 1 mondiale Arina Sabalenka face à Naomi Osaka en deux manches, 7-5-6-3 pour se hisser en quart de finale. Chez les hommes, Félix Auger-Aliassime, sixième mondial, a battu le Chilien Alejandro Davido et se qualifie pour son premier quart à deux finales à Roland-Garros. Et notez également cette amende de 65 000 euros dont a écopé Daniel Valero. Le joueur paraguayen a été reconnu coupable de propos sexistes à l'encontre de l'arbitre Ana Carvalho lors de son match face à Moïse Kwame samedi après-midi. Il avait notamment déclaré sur le court: ce genre de match doit être arbitré par un homme, c'est très difficile pour une femme. Fin de citation. L'amende devrait représenter la moitié de son prize money s'il devait s'arrêter au prochain tour. Et ce mardi, le numéro 2 mondial Alexander Zverev sera sur le court pour affronter le surprenant espagnol de 19 ans, Rafael Jodar. Elina Svitolina sera opposée à Marta Kostiuk, tombeuse de Loïs Boisson la semaine dernière. Jakub Mensik affrontera Joao Fonseca, qui a éliminé Novak Djokovic. En football, le premier entraînement de préparation à la Coupe du Monde a eu lieu à Clairefontaine hier pour l'équipe de France de football. 20 joueurs participaient à l'entraînement. Ce mardi, les joueurs du PSG sélectionnés arriveront au centre d'entraînement des Bleus. Autre finaliste de la Ligue des Champions, William Saliba, est touché au dos. Son cas sera examiné de près pour savoir s'il s'envolera ou non pour les États-Unis. Et puis en basket, Monaco a remporté le match 1 des demi-finales de Betclic Elite hier soir. Succès 103 à 88 face à Nanterre. Le match 2, ce sera mercredi à 20h, toujours en principauté. Et puis en NBA, le premier match de la finale entre les Spurs de San Antonio et les New York Knicks aura lieu dans la nuit de mercredi à jeudi à 2h30 du matin, heure française. Les deux premières rencontres ont lieu au Texas. Très belle journée de sport.
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4: Chaque année en France, le don du vivant, basé sur la générosité des donneurs, permet de sauver des vies. Docteur Laure Esposito, vous êtes néphrologue au CHU de Toulouse. Quels organes peut-on donner de son vivant ?
5: Alors, de son vivant, on peut donner le rein, une partie du foie et les cellules, mais c'est pas un organe.
4: Qui peut donner ?
5: La loi dit qu'il y a le donneur vivant apparenté, donc c'est la famille, les fratries, les frères et sœurs, les parents. Et il y a aussi le donneur vivant non apparenté, et là, il peut s'agir des conjoints, les oncles et tantes éloignés, les cousins germains. Et les amis peuvent donner quand on se connaît depuis plus de 2 ans.
4: Et comment limiter les risques pour le donneur ?
5: Notre rôle, ça va être de vérifier qu'il n'y ait pas de facteur de risque de développer sur le long terme, après le don, de maladies rénales. Et on va le suivre, ce donneur, tous les ans.
4: Qui s'occupe du parcours du donneur vivant ?
5: Ça commence par les infirmières de coordination. Puis bien sûr, il y a le chirurgien. L'étape éthique, l'étape de discussion et d'accompagnement avec la famille. Et on accompagne le receveur aussi. Et on termine par le tribunal de grande instance qui valide, puisque c'est une loi, les démarches.
4: Docteur, quel message pour les donneurs ?
5: C'est que déjà, leur espérance de vie, elle reste inchangée. Grâce à eux, on améliore l'espérance de vie des receveurs, des gens qui attendent. Et en plus, on donne des meilleurs résultats à long terme sur la greffe de rein, avec une survie qui est augmentée.
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7: Bonsoir, les recherches se poursuivent activement cet après-midi pour retrouver Liana, collégienne de 11 ans, portée disparue depuis vendredi dernier. Un total de 170 à 180 gendarmes étaient mobilisés avec des équipes aquatiques, cynophiles et aériennes. L'organisation Battue Citoyenne n'est pas exclue. Un homme de 41 ans a été mis en examen hier soir dans le cadre de l'enquête sur la disparition de la fillette. La petite fille de 3 ans, disparue depuis lundi dans le Gard, a été retrouvée en bonne santé ce matin. Ses parents étaient venus la chercher hier dans un foyer d'accueil à Uzès alors qu'il n'en avait pas l'autorisation. Sa mère est en garde à vue, son père est toujours recherché. Après presque 2 semaines de débats, les députés doivent se prononcer aujourd'hui sur le projet de loi d'urgence agricole. Parmi les sujets inflammables, les pesticides, les stockages d'eau, les agrandissements d'élevage, les tirs sur des loups. S'il est voté par les députés, le texte doit ensuite être transmis au Sénat qui l'examinera à partir du 29 juin. Un éleveur a été condamné par la procureure de la République de Mâcon lors d'une procédure de plaidé coupable coupable, l'homme ne pourra plus détenir des animaux ou exercer une activité professionnelle en lien avec les animaux. Il avait laissé près de 300 vaches mourir de faim et de soif dans son étable. Cette interdiction a également été prononcée à l'encontre de son exploitation. Il écope en outre d'une amende de 2 500 € et de la privation du droit d'éligibilité pendant 3 ans. Enfin, l'État hébreu continue bel et bien ses opérations dans le sud du Liban. L'armée israélienne appelle la population à évacuer la ville de Nabatieh avant des attaques prévues contre le Hezbollah, et ce malgré la trêve en cours. C'est la fin de ce flash. Une bonne fin de journée à notre écoute.
8: Allez, bien silence partout, on va tourner. Les personnes ne bougent, s'il vous plaît, moteur.
0: Action. À l'affiche cette semaine, la bataille de Gaulle, l'âge de fer, le premier volet du diptyque historique d'Antonin Baudry, juin 1940, tandis que la France signe l'armistice, un général encore peu connu refuse la défaite et quitte précipitamment le territoire pour rejoindre Londres. Sans armée, sans appui politique, Charles de Gaulle tente d'imposer une conviction, la bataille de France n'est ni terminée ni perdue. Face au scepticisme des alliés et à l'hostilité du régime de Vichy, il cherche à rassembler autour de lui des résistants de l'ombre, des soldats dissidents et des civils engagés en Angleterre, en France et en Afrique.
9: Partout, des réseaux sont en train de se former.

0: sommes la France. Vous, nous. La France n'est pas un enfant, monsieur le Président. Elle a toujours continué à se battre. Roosevelt compte occuper la France, l'amputer d'un tiers. Une seule bataille décidera de tout. Et je vous la confie.
1: À partir de mon ordre de feu, celui qui n'attaquera pas l'ennemi à chaque fois qu'il le peut sera relevé de son commandement.
0: Je n'ai pas d'autre option.
2: Le second volet, la bataille de Gaulle, J'écris ton nom, est prévu le 3 juillet. Également cette semaine, l'affaire Zanetti, adaptée d'une histoire vraie. Le pitch, Elisa Zanetti a été condamnée pour un crime dont elle dit ne presque rien se rappeler. 10 ans plus tard, le professeur Alaoui, criminologue de renom, rouvre son dossier. Un face-à-face tendu va s'engager entre eux. Peu à peu, les souvenirs enfouis vont refaire surface et avec eux, une vérité bien plus complexe qu'il n'y paraît. Alors jusqu'où peut-on aller pour entrer dans l'esprit d'une criminelle? Réponse dans ce film. Scary Movie de retour avec un 6e volet. 26 ans après avoir échappé à un tueur masqué étrangement familier, les survivants se retrouvent à nouveau dans la ligne de mire d'un assassin rappelant les codes de Scream. Les héros historiques vont croiser de nouveaux personnages pris dans une mécanique qui détourne les codes des sagas contemporaines.
3: Oh non, elle s'est fait poignarder.
4: Pourquoi elle d'abord? Les pronoms inclusifs, ça vous dit rien? C'est Yael, s'est fait poignarder.
5: Nous revoilà.
6: Il y a un tueur en série dans la nature.
7: Bonsoir, Mardi.
8: Ça fait longtemps que je me prépare pour ce moment.
9: Bonjour, maman. T'as une sale gueule.
10: Cindy ? On fait un câlin ?
11: J'aimerais beaucoup, mais je suis devenue républicaine. Du coup, je devrais être raciste.
10: Oh, ma fille, je crois que tous les blancs sont racistes de toute façon. Allez.
11: Bon, d'accord. Oh.
12: Maman, le Père Noël m'a offert un bout de bras découpé.
13: N'oublie pas de lui dire merci.
14: C'est quoi cette...
2: Dans un paysage dominé par les reboots, suites tardives et chapitres finaux à répétition, aucune franchise d'horreur ne semble à l'abri de cette nouvelle vague de moqueries. Un thriller psychologique américain également, The Plague, révélé à Cannes l'an dernier, présenté comme une réflexion sur les mécanismes de groupe dès l'enfance, le film aborde frontalement les questions de domination et de violence symbolique. Dans un camp d'été dédié au water polo, Ben, adolescent réservé, tente de trouver sa place au sein d'un groupe structuré par des règles tacites et une hiérarchie implacable. Lorsque la rumeur d'une mystérieuse peste commence à circuler, le climat déjà tendu bascule. Refusant de croire à cette menace invisible, Ben va se retrouver progressivement isolé. Le phénomène viral d'Internet, The Amazing Digital Circus, s'achève enfin avec la sortie en salle d'un long métrage. Cet acte final inclut l'épisode 8 et l'épisode 9, inédits d'une heure, que les fans vont enfin découvrir. Cain disparu et le cirque plongé dans l'obscurité, les membres de la troupe n'ont plus que les erreurs et les traumatismes de leur passé pour les accompagner. Alors que l'éternité semble se profiler, ils vont découvrir la vérité sur le cirque numérique et son histoire. Anna et les enfants, comédie française réalisée par Diane Clavier, nous embarque dans une histoire autour d'une phobie rare, la peur des enfants. Un film centré sur les situations de malaise et de confrontation. Anna retrouve l'homme qu'elle considère comme l'ex de sa vie, mais découvre rapidement qu'il est père de 2 enfants. Une situation qui va prendre une autre dimension lorsqu'elle va se retrouver contrainte de passer du temps seule avec eux. Et les plus petits à partir de 3 ans ont rendez-vous cette semaine avec le film d'animation Nouveau copain à Puffin Rock, adapté de la série Netflix éponyme. Sur la petite île de Puffin Rock, la jeune Una voit sa vie bouleversée par l'arrivée d'un vol de macareux chassés de leur île par une tempête. L'occasion de se faire de nouveaux amis tourne à la course contre la montre lorsqu'un œuf disparaît dans d'étranges circonstances et qu'une grande tempête menace l'archipel tout entier.
15: Qu'est-ce que c'est ? Oh.
16: Et c'est le seul qu'on ait cette année.
17: Oh oh, on dirait qu'une grosse tempête arrive.
18: Quelque chose de très grave est arrivé lors du...
19: Le petit œuf, il est parti.
20: Comment est-ce qu'on va le retrouver?
21: La tempête est trop forte. Tous les animaux vont être en danger.
22: On doit les aider.
2: Voilà pour les sorties ciné de la semaine. On se retrouve la semaine prochaine.
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2: Votre horoscope de ce mercredi 3 juin, Bélier, votre taux de fatigue acceptable semble atteint, il est temps de faire un break. Taureau, vous aurez du mal à trouver l'énergie nécessaire, mais le moral est au rendez-vous. Gémeaux, vous aurez envie de danser la vie comme on danse le tango en meneur. Cancer, vous entrez dans une période transitoire pour porter vos projets professionnels audacieux. Lion, l'amour vous fait planer, vous n'avez pas la tête au travail. Vierge, la chance s'est installée dans votre signe pour vous aider à profiter de la vie. Balance, vous entrez dans une phase de réussite sur tous les plans. Scorpion, c'est une bonne période pour penser à vos projets de rentrée que vous espérez. Sagittaire, vous vous sentez enfin soulagé d'une situation qui pesait lourd sur l'ambiance à la maison. Capricorne, vous allez pouvoir faire avancer vos envies personnelles que vous avez en tête depuis un moment. Verseau, personne ne pourra se mesurer à votre détermination, vous êtes en mode réussite totale. Et Poisson, vous dansez sur le succès, tout ce que vous touchez se transforme en beauté.

débutera la 23e Coupe du Monde de la FIFA aux États-Unis, au Mexique et au Canada sur 3 pays. C'est la première à le faire et aussi première Coupe du Monde à 48 équipes. Et donc, à ajouter un tour, un 16e de finale arrivera juste après les phases de

Philadelphie. Et enfin, le 26 juin, Norvège-France, 15h, au stade de Boston. Cette équipe de France, elle est plus que prête et plus que complète. Mike Maignan, Robin Risser et Brice Samba seront les trois gardiens.

Michel Olise, Bradley Barcola, Marcus Thuram et enfin Ousmane Dembélé, le ballon d'or et vainqueur de la Ligue des Champions. Cette Coupe du Monde, elle est aussi synonyme de dernière danse pour Léo Messi, Cristiano Ronaldo, Luka Modric, Heung-Min Son ou même Kevin De Bruyne, des grands noms du football. Il y aura également de grands noms absents lors de cette Coupe du Monde.

qui manquera cette Coupe du Monde, mais lui, non sélectionné par Didier Deschamps. Xavi Simons la manquera également au milieu de terrain, le milieu de Tottenham, blessé quelques mois avant cette Coupe du Monde. En attaque, trois joueurs seront également absents. Varaskelia, le tout récent champion d'Europe avec le Paris Saint-Germain, qui manquera ce mondial, qui est géorgien, et la Géorgie n'a pas été qualifiée, tout comme la Pologne de Robert Lewandowski, l'attaquant du Barça, qui ne pourra pas s'offrir de dernière danse mondiale. Et enfin, Hugo Etiquier, blessé au tendon d'Achille, manquera également ce rendez-vous mondial. Cette Coupe du Monde, elle devra composer sans ses joueurs.

0: météo de ce mercredi à Pornic, de belles éclaircies mais aussi de nombreux nuages en matinée. Ciel couvert cet après-midi, quelques averses faibles ce matin, crachin persistant cet après-midi et ce soir, ciel très nuageux à couvert. Température attendue de 18 à 19 degrés, ressenti 16 au milieu de la journée, avec une minimale de 16 à 8 heures, ressenti 13 degrés. Marée basse, 1h21, 1m80, 13h31, 2m03, marée haute, 6h36, 5m09 et 18h54, 5m34. Coefficient de marée, 68 et 66. Sur la façade, la météo de ce samedi à Pornic ensoleillé, malgré quelques passages nuageux sans conséquence. Ce soir, ciel peu nuageux, température attendue de 24 à 25 degrés, ressenti 32 au meilleur de la journée, avec une minimale de 19 à 8 heures, ressenti 18 degrés. Marée haute, 4h25, 5m17, 16h38, 5m40, marée basse, 11h10, 1m60 et 23h28, 1m63. Coefficient de 70 sur les deux marées. Sur la façade atlantique, maximum de 22 à Cherbourg, 20 à Brest, 27 à Saint-Nazaire, 30 à Nantes, 23 à La Rochelle, 26 à Bordeaux et 21 pour Biarritz. Très belle journée et excellent week-end sur Pornic Radio.
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11 ans, disparu dans le Gers, avec des moyens terrestres, des équipes spécialisées et des chiens pisteurs et des recherches dans les rivières. Un homme de 41 ans, vu avec elle sur vidéosurveillance, a été mis en examen pour enlèvement et séquestration, puis placé en détention provisoire. À l'Assemblée nationale, Sébastien Lecornu a dénoncé les violences survenues lors des célébrations de la victoire du Paris Saint-Germain samedi dernier et a affirmé son soutien aux forces de l'ordre. Il a évoqué près de 900 interpellations et condamné des images lamentables en rejetant toute remise en cause des policiers et des gendarmes engagés sur le terrain. Et puis, de nouvelles plaintes pour agression sexuelle visent Patrick Poireau d'Arvor. L'information judiciaire porte désormais sur 13 accusations de viol et d'agression sexuelle. Mis en examen pour un viol présumé en 2009, l'ancien présentateur conteste l'ensemble des faits qui lui sont reprochés. L'Assemblée nationale a adopté en première lecture un projet de loi d'urgence agricole visant à renforcer les sanctions contre les vols dans les exploitations. Les peines passent de 3 à 5 ans de prison et de 45 000 à 75 000 euros d'amende en cas de circonstances aggravantes. Le rappeur Booba, lui, a été condamné par le tribunal correctionnel de Paris à 3 mois de prison avec sursis et 30 000 euros d'amende pour des injures racistes et cyberharcèlement visant une journaliste. On continue avec l'Organisation mondiale de la santé qui a fortement revu à la baisse le nombre de cas suspects d'Ebola en République démocratique du Congo et en Ouganda, passant de 906 à 116.

0: qualifiés pour le dernier carré. Ce soir, en Ice Station, Fonseca affrontera Mensik.
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2: Bonjour, excellent mercredi 3 juin 2026. Avec nous, n'oubliez pas aujourd'hui les Kevin qui sont à l'honneur et c'est la journée mondiale pour le vélo. Dans l'éphéméride de cette journée, les Britanniques célébraient les 60 ans de règne d'Elisabeth II un 3 juin. C'était en 2012, il y a donc déjà 14 ans. Et puis bon anniversaire à vous les natifs du 3 juin. Vous êtes le même jour que Julie Gaillet qui fête ses 54 ans. Bon anniversaire également au chanteur Frédéric François, 76 ans. Et au champion de tennis, ex-champion de tennis espagnol Rafael Nadal, 40 ans pour lui aujourd'hui. Belle journée.
3: Pour ce mercredi 3 juin, c'est de l'instabilité qui est annoncée sur l'ensemble du territoire avec des averses, notamment sur toute la partie ouest. À l'est, en revanche, ce sera légèrement mieux avec de jolies éclaircies accompagnées de passages nuageux.

0: jusqu'à 29 degrés à Perpignan pour la maximale.
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2: Bonjour à toutes et à tous, on débute avec du tennis et il n'y a plus de Françaises ni de Français. Roland-Garros gagne Paris, s'est incliné en huitième de finale face à la Polonaise Chwalinska en 2-7. En huitième de finale hier à Roland-Garros, la Française était la dernière chance tricolore, porte d'Auteuil. Notez également la victoire de la numéro 1 mondiale Arina Sabalenka face à Naomi Osaka en deux manches, 7-5-6-3 pour se hisser en quart de finale. Chez les hommes, Félix Auger-Aliassime, sixième mondial, a battu le Chilien Alejandro Davido et se qualifie pour son premier quart de finale à Roland-Garros. Et notez également cette amende de 65 000 € dont a écopé Daniel Valero. Le joueur paraguayen a été reconnu coupable de propos sexistes à l'encontre de l'arbitre Rana Carvalho lors de son match face à Moïse Kouamé samedi après-midi. Il avait notamment déclaré sur le court « Ce genre de match doit être arbitré par un homme. C'est très difficile pour une femme. » Fin de citation. L'amende devrait représenter la moitié de son prize money s'il devait s'arrêter au prochain tour. Et ce mardi, le numéro 2 mondial Alexander Zverev sera sur le court pour affronter le surprenant espagnol de 19 ans, Rafael Jodar. Elina Svitolina sera opposée à Marta Kostiuk, tombeuse de Loïs Boisson la semaine dernière. Jakub Mensik affrontera Joao Fonseca, qui a éliminé Novak Djokovic. En football, le premier entraînement de préparation à la Coupe du Monde a eu lieu à Clairefontaine hier pour l'équipe de France de football. 20 joueurs participaient à l'entraînement. Ce mardi, les joueurs du PSG sélectionnés arriveront au centre d'entraînement des Bleus. Autre finaliste de la Ligue des Champions, William Saliba, est touché au dos. Son cas sera examiné de près pour savoir s'il s'envolera ou non pour les États-Unis. Et puis en basket, Monaco a remporté le match 1 des demi-finales de Betclic Elite hier soir. Succès 103 à 88 face à Nanterre. Le match 2, ce sera mercredi à 20h, toujours en principauté. Et puis en NBA, le premier match de la finale entre les Spurs de San Antonio et les New York Knicks aura lieu dans la nuit de mercredi à jeudi à 2h30 du matin, heure française. Les deux premières rencontres ont lieu au Texas. Très belle journée de sport.
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5: En France, près de 11 500 personnes éligibles immédiatement à une greffe de rein espèrent chaque jour l'appel qui changera leur vie. Parmi elles, Annie Hegel, présidente de France Rein Pays de Loire, une femme dont l'histoire nous plonge au cœur d'un quotidien fait d'attente, entre espoir et résilience.
6: Je suis en attente de greffe depuis 2 ans et demi. Je dois quand même dire que j'ai déjà bénéficié d'une greffe. Cela m'a permis de vivre quasi normalement, d'élever mes enfants, travailler, d'être active dans la société. Une greffe, c'est pas forcément pour la vie. Et je suis en attente d'une deuxième greffe, ça fait déjà 2 ans et demi. Mais aujourd'hui, le délai d'attente a été rallongé. Cette attente, elle m'impacte sur ma vie quotidienne, tous les jours, à tout instant, puisque je garde mon téléphone avec moi, toujours dans l'espoir d'un coup de fil. Et c'est la règle, il faut être joignable 24 heures sur 24.
5: Selon vous, quels sont les moyens pour réduire l'attente ?
6: Bien sûr, de façon évidente, c'est d'augmenter le don. C'est très inquiétant parce qu'on est à plus de 30% de refus en France. Si ces 30% n'existaient pas, on peut dire qu'on aurait quasi plus d'attente.
5: Un message à ceux qui nous écoutent ?
6: Vous, citoyens, faites part de votre choix à votre famille, à votre entourage, pour que, au cas où il vous arrive quelque chose, on sache et que les familles n'aient pas cette difficulté de se prononcer sur cette question.
4: 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En parler de son vivant, c'est soulager ce qu'on aime.
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8: Bonsoir, les recherches se poursuivent activement cet après-midi pour retrouver Liana, collégienne de 11 ans, portée disparue depuis vendredi dernier. Un total de 170 à 180 gendarmes étaient mobilisés avec des équipes aquatiques, cynophiles et aériennes. L'organisation battue citoyenne n'est pas exclue. Un homme de 41 ans a été mis en examen hier soir dans le cadre de l'enquête sur la disparition de la fillette. La petite fille de 3 ans disparue depuis lundi dans le Gard a été retrouvée en bonne santé ce matin. Ses parents étaient venus la chercher hier dans un foyer d'accueil à Uzès alors qu'il n'en avait pas l'autorisation. Sa mère est en garde à vue, son père est toujours recherché. Après presque 2 semaines de débats, les députés doivent se prononcer aujourd'hui sur le projet de loi d'urgence agricole. Parmi les sujets inflammables, les pesticides, les stockages d'eau, les agrandissements d'élevage, les tirs sur des loups. S'il est voté par les députés, le texte doit ensuite être transmis au Sénat qui l'examinera à partir du 29 juin. Un éleveur a été condamné par la procureure de la République de Mâcon lors d'une procédure de plaidé coupable. durable, l'homme ne pourra plus détenir des animaux ou exercer une activité professionnelle en lien avec les animaux. Il avait laissé près de 300 vaches mourir de faim et de soif dans son étable. Cette interdiction a également été prononcée à l'encontre de son exploitation. Il écope en outre d'une amende de 2 500 € et de la privation du droit d'éligibilité pendant 3 ans. Enfin, l'État hébreu continue bel et bien ses opérations dans le sud du Liban. L'armée israélienne appelle la population à évacuer la ville de Nabatieh avant des attaques prévues contre le Hezbollah, et ce, malgré la trêve en cours. C'est la fin de ce flash. Une bonne fin de journée à notre écoute.
9: Allez, bien silence partout, on va tourner. Les personnes ne bougent, s'il vous plaît, moteur.
0: Action. À l'affiche cette semaine, la bataille de Gaulle, l'âge de fer, le premier volet du diptyque historique d'Antonin Baudry, juin 1940, tandis que la France signe l'armistice, un général encore peu connu refuse la défaite et quitte précipitamment le territoire pour rejoindre Londres. Sans armée, sans appui politique, Charles de Gaulle tente d'imposer une conviction, la bataille de France n'est ni terminée ni perdue. Face au scepticisme des alliés et à l'hostilité du régime de Vichy, il cherche à rassembler autour de lui des résistants de l'ombre, des soldats dissidents et des civils engagés en Angleterre, en France et en Afrique.
10: Partout, des réseaux sont en train de se former. Ils ont la rage au cœur. Ils veulent se battre.
11: La France n'a pas capitulé.
12: Vous n'êtes pas la France !
13: Nous sommes la France.
14: 6h30.
13: Nous, la France n'est pas un enfant, monsieur le Président. Elle a toujours continué à se battre.
15: Une seule bataille décidera de tout. Et je vous la confie.
16: À partir de mon ordre de feu, celui qui n'attaquera pas l'ennemi, à chaque fois qu'il le peut, sera relevé de son commandement.
15: Je n'ai pas d'autre option.
0: Le second volet, la bataille de Gaulle, J'écris ton nom, est prévu le 3 juillet. Également cette semaine, l'affaire Zanetti, adaptée d'une histoire vraie. Le pitch, Elisa Zanetti a été condamnée pour un crime dont elle dit ne presque rien se rappeler. 10 ans plus tard, le professeur Alaoui, criminologue de renom, rouvre son dossier. Un face-à-face tendu va s'engager entre eux. Peu à peu, les souvenirs enfouis vont refaire surface et avec eux, une vérité bien plus complexe qu'il n'y paraît. Alors jusqu'où peut-on aller pour entrer dans l'esprit d'une criminelle? Réponse dans ce film. Scary Movie de retour avec un 6e volet. 26 ans après avoir échappé à un tueur masqué étrangement familier, les survivants se retrouvent à nouveau dans la ligne de mire d'un assassin rappelant les codes de Scream. Les héros historiques vont croiser de nouveaux personnages pris dans une mécanique qui détourne les codes des sagas contemporaines.
17: Oh non, elle s'est fait poignarder. Pourquoi elle d'abord? Les pronoms inclusifs, ça vous dit rien? C'est Yael, s'est fait poignarder.
18: Nous revoilà.
19: Il y a un tueur en série dans la nature.
20: Bonsoir, Mardi.
21: Ça fait longtemps que je me prépare pour ce moment.
22: Bonjour, maman. T'as une sale gueule.
23: Cindy ? On fait un câlin ?
24: J'aimerais beaucoup, mais je suis devenue républicaine, du coup je devrais être raciste.
23: Oh, ma fille, je crois que tous les blancs sont racistes de toute façon. Allez.
24: Bon, d'accord. Oh. Maman, le Père Noël m'a offert un bout de bras découpé.
25: N'oublie pas de lui dire merci.
26: C'est quoi cette...
0: Dans un paysage dominé par les reboots, suite tardive et chapitres finaux à répétition, aucune franchise d'horreur ne semble à l'abri de cette nouvelle vague de moqueries. Un thriller psychologique américain également, The Plague, révélé à Cannes l'an dernier, présenté comme une réflexion sur les mécanismes de groupe dès l'enfance. Le film aborde frontalement les questions de domination et de violence symbolique. Dans un camp d'été dédié au water polo,

0: Dans l'obscurité, les membres de la troupe n'ont plus que les erreurs et les traumatismes de leur passé pour les accompagner. Alors que l'éternité semble se profiler, ils vont découvrir la vérité sur le cirque numérique et son histoire. Anna et les enfants, comédie française réalisée par Diane Clavier, nous embarque dans une histoire autour d'une phobie rare, la peur des enfants. Un film centré sur les situations de malaise et de confrontation. Anna retrouve l'homme qu'elle considère comme l'ex de sa vie, mais découvre rapidement qu'il est père de deux enfants. Une situation qui va prendre une autre dimension lorsqu'elle va se retrouver contrainte de passer du temps seule avec eux. Et les plus petits à partir de 3 ans ont rendez-vous cette semaine avec le film d'animation Nouveau copain à Puffin Rock, adapté de la série Netflix éponyme. Sur la petite île de Puffin Rock, la jeune Una voit sa vie bouleversée par l'arrivée d'un vol de macareux chassés de leur île par une tempête. L'occasion de se faire de nouveaux amis tourne à la course contre la montre lorsqu'un œuf disparaît dans d'étranges circonstances et qu'une grande tempête menace l'archipel tout entier.
1: On dirait qu'une grosse tempête arrive.
2: Quelque chose de très grave est arrivé lors du...
3: Le petit œuf, il est parti.
4: Comment est-ce qu'on va le retrouver?
5: La tempête est trop forte. Tous les animaux vont être en danger. On doit les aider.
0: Voilà pour les sorties ciné de la semaine. On se retrouve la semaine prochaine.
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0: Votre horoscope de ce mercredi 3 juin, Bélier, votre taux de fatigue acceptable semble atteint, il est temps de faire un break. Taureau, vous aurez du mal à trouver l'énergie nécessaire, mais le moral est au rendez-vous. Gémeaux, vous aurez envie de danser la vie comme on danse le tango en meneur. Cancer, vous entrez dans une période transitoire pour porter vos projets professionnels audacieux. Lion, l'amour vous fait planer, vous n'avez pas la tête au travail. Vierge, la chance s'est installée dans votre signe pour vous aider à profiter de la vie. Balance, vous entrez dans une phase de réussite sur tous les plans. Scorpion, c'est une bonne période pour penser à vos projets de rentrée que vous espérez. Sagittaire, vous vous sentez enfin soulagé d'une situation qui pesait lourd sur l'ambiance à la maison. Capricorne, vous allez pouvoir faire avancer vos envies personnelles que vous avez en tête depuis un moment. Verseau, personne ne pourra se mesurer à votre détermination, vous êtes en mode réussite totale. Et Poisson, vous dansez sur le succès, tout ce que vous touchez se transforme en bonheur.
7: La météo de ce lundi à Pornic, ciel très nuageux, temporairement couvert en matinée, averse en fin de matinée, possibilité d'averse cet après-midi, ce soir de belles éclaircies, mais multiplication des nuages, température attendue de 14 à 15 degrés, ressenti 16 au meilleur de la journée, avec une minimale de 11 à 8 heures, ressenti 10 degrés. Marée basse, 0h19, 0m74, 12h36, 0m89, marée haute, 5h55, 5m93 et 18h02, 6m. Coefficient de marée, 99 et 97. Sur la façade atlantique, maximum de 15 à Cherbourg, 16 à Brest, 15 à Saint-Nazaire, 19 à Nantes, 18 à La Rochelle, 19 à Bordeaux et 18 à Biarritz. Très belle journée à toutes et tous sur Pornic Radio.
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9: Bonsoir à tous. Plus de 180 gendarmes sont mobilisés pour rechercher la petite Liana, 11 ans, disparue dans le Gers, avec des moyens terrestres, des équipes spécialisées et des chiens pisteurs et des recherches dans les rivières. Un homme de 41 ans vu avec elle sur vidéosurveillance a été mis en examen pour enlèvement et séquestration, puis placé en détention provisoire. À l'Assemblée nationale, Sébastien Lecornu a dénoncé les violences survenues lors des célébrations de la victoire du Paris Saint-Germain samedi dernier et affirmé son soutien aux forces de l'ordre. Il a évoqué près de 900 interpellations et condamné des images lamentables en rejetant toute remise en cause des policiers et des gendarmes engagés sur le terrain. Et puis, de nouvelles plaintes pour agression sexuelle visent Patrick Poireau d'Arvor. L'information judiciaire porte désormais sur 13 accusations de viol et d'agression sexuelle. Mis en examen pour un viol présumé en 2009, l'ancien présentateur conteste l'ensemble des faits qui lui sont reprochés. L'Assemblée nationale a adopté en première lecture un projet de loi d'urgence agricole visant à renforcer les sanctions contre les vols dans les exploitations. Les peines passent de 3 à 5 ans de prison et de 45 000 à 75 000 euros d'amende en cas de circonstances aggravantes. Le rappeur Booba, lui, a été condamné par le tribunal correctionnel de Paris à 3 mois de prison avec sursis et 30 000 euros d'amende pour des injures racistes et cyberharcèlement visant une journaliste. On continue avec l'Organisation mondiale de la santé qui a fortement revu à la baisse le nombre de cas

0: 906 à 116 après des vérifications. Certains patients présentaient en effet d'autres maladies ou de simples épisodes fébriles. Et enfin, Roland-Garros, qualification de Mirandreva et de Kostiuk pour les demi-finales. Chez les hommes, Alexander Zverev s'est également qualifié pour le dernier carré. Et ce soir, en Ice Station, Fonseca affrontera Mensik.
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2: Bonjour, excellent mercredi 3 juin 2026. Avec nous, n'oubliez pas aujourd'hui les Kevin qui sont à l'honneur et c'est la journée mondiale pour le vélo. Dans l'éphéméride de cette journée, les Britanniques célébraient les 60 ans de règne d'Elisabeth II un 3 juin. C'était en 2012, il y a donc déjà 14 ans. Et puis bon anniversaire à vous les natifs du 3 juin. Vous êtes le même jour que Julie Gaillet qui fête ses 54 ans. Bon anniversaire également au chanteur Frédéric François, 76 ans. Et au champion de tennis, ex-champion de tennis espagnol Rafael Nadal, 40 ans pour lui aujourd'hui. Belle journée.
3: Pour ce mercredi 3 juin, c'est de l'instabilité qui est annoncée sur l'ensemble du territoire avec des averses, notamment sur toute la partie ouest. À l'est, en revanche, ce sera légèrement mieux avec de jolies éclaircies accompagnées de passages nuageux.

0: jusqu'à 29 degrés à Perpignan pour la maximale.
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2: Bonjour à toutes et à tous, on débute avec du tennis et il n'y a plus de Françaises ni de Français. Roland-Garros gagne Paris, s'est incliné en 8e de finale face à la Polonaise Szwalińska en 2-7. En 8e de finale hier à Roland-Garros, la Française était la dernière chance tricolore, porte d'Auteuil. Notez également la victoire de la numéro 1 mondiale Aryna Sabalenka face à Naomi Osaka en 2 manches, 7-5-6-3 pour se hisser en quart de finale. Chez les hommes, Félix Jaraliasim, 6e mondial, a battu le Chilien Alejandro Davido et se qualifie pour son premier quart à deux finales à Roland-Garros. Et notez également cette amende de 65 000 euros dont a écopé Daniel Valero. Le joueur paraguayen a été reconnu coupable de propos sexistes à l'encontre de l'arbitre Rana Carvalho lors de son match face à Moïse Kouamé samedi après-midi. Il avait notamment déclaré sur le court « Ce genre de match doit être arbitré par un homme. C'est très difficile pour une femme. » Fin de citation. L'amende devrait représenter la moitié de son prize money s'il devait s'arrêter au prochain tour. Et ce mardi, le numéro 2 mondial Alexander Zverev sera sur le court pour affronter le surprenant espagnol de 19 ans, Rafael Jodar. Elina Svitolina sera opposée à Marta Kostiuk, tombeuse de Loïs Boisson la semaine dernière. Jakub Mencić affrontera Joao Fonseca qui a éliminé Novak Djokovic. En football, le premier entraînement de préparation à la Coupe du Monde a eu lieu à Clairefontaine hier pour l'équipe de France de football. 20 joueurs participaient à l'entraînement. Ce mardi, les joueurs du PSG sélectionnés arriveront au centre d'entraînement des Bleus. Autre finaliste de la Ligue des Champions, William Saliba, est touché au dos. Son cas sera examiné de près pour savoir s'il s'envolera ou non pour les États-Unis. Et puis en basket, Monaco a remporté le match 1 des demi-finales de Betclic Elite hier soir. Succès 103 à 88 face à Nanterre. Le match 2, ce sera mercredi à 20h, toujours en principauté. Et puis en NBA, le premier match de la finale entre les Spurs de San Antonio et les New York Knicks aura lieu dans la nuit de mercredi à jeudi à 2h30 du matin, heure française. Les deux premières rencontres ont lieu au Texas. Très belle journée de sport.
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5: Donner ses organes pour sauver des vies ou offrir son corps à la science pour faire avancer la médecine, deux démarches altruistes mais différentes. Le docteur Julien Rogier, médecin anesthésiste réanimateur, responsable des prélèvements d'organes et tissus au CHU de Bordeaux, nous éclaire sur cette distinction essentielle.
6: Le don d'organes est un prélèvement à visée thérapeutique directement pour sauver des vies. Le don du corps à la science est un don indirect pour sauver des vies. Il sert par exemple pour essentiellement des dissections pour les futurs médecins. Le don du corps à la science, il faut l'anticiper et passer un contrat avec un laboratoire d'anatomie. Votre corps est rapatrié dans ce laboratoire après votre décès. Le don d'organes, on est tous donneurs, sauf si on s'y opposait de son vivant. Mais ce que l'on recommande actuellement, c'est d'en parler à ses proches et dire qu'on est donneur d'organes. C'est beaucoup plus simple si un jour vous êtes en situation de pouvoir donner. Ces deux types de dons sont extrêmement importants, mais différents. À titre personnel, je pense qu'il vaut mieux choisir le don d'organes pour greffe. Il est beaucoup plus rare et il permet de sauver de nombreuses vies. Et c'est important d'en parler de son vivant à ses proches. Et je rappelle que ce type de don sauve de très nombreuses vies.
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8: Bonsoir, les recherches se poursuivent activement cet après-midi pour retrouver Liana, collégienne de 11 ans, portée disparue depuis vendredi dernier. Un total de 170 à 180 gendarmes étaient mobilisés avec des équipes aquatiques, cynophiles et aériennes. L'organisation battue citoyenne n'est pas exclue. Un homme de 41 ans a été mis en examen hier soir dans le cadre de l'enquête sur la disparition de la fillette. La petite fille de 3 ans disparue depuis lundi dans le Gard a été retrouvée en bonne santé ce matin. Ses parents étaient venus la chercher hier dans un foyer d'accueil à Uzès alors qu'il n'en avait pas l'autorisation. Sa mère est en garde à vue, son père est toujours recherché. Après presque deux semaines de débats, les députés doivent se prononcer aujourd'hui sur le projet de loi d'urgence agricole. Parmi les sujets inflammables, les pesticides, les stockages d'eau, les agrandissements d'élevage, les tirs sur des loups. S'il est voté par les députés, le texte doit ensuite être transmis au Sénat qui l'examinera à partir du 29 juin. Un éleveur a été condamné par la procureure de la République de Mâcon lors d'une procédure de plaidé coupable. durable, l'homme ne pourra plus détenir des animaux ou exercer une activité professionnelle en lien avec les animaux. Il avait laissé près de 300 vaches mourir de faim et de soif dans son étable. Cette interdiction a également été prononcée à l'encontre de son exploitation. Il écope en outre d'une amende de 2 500 € et de la privation du droit d'éligibilité pendant 3 ans. Enfin, l'État hébreu continue bel et bien ses opérations dans le sud du Liban. L'armée israélienne appelle la population à évacuer la ville de Nabatieh avant des attaques prévues contre le Hezbollah, et ce, malgré la trêve en cours. C'est la fin de ce flash. Une bonne fin de journée à notre écoute.
9: Armand Jean Duplessis, duc de Richelieu, est né en 1585. Issu d'une famille noble du Poitou, il se destine d'abord à la carrière militaire. Mais il choisit finalement l'église et devient évêque de Luçon à seulement 23 ans. Très vite, il se fait remarquer par son intelligence politique. En 1624, il entre au conseil du roi Louis XIII. Il devient alors principal ministre et gouverne la France pendant près de 20 ans. Richelieu renforce l'autorité du roi face aux grands seigneurs. Il réduit le pouvoir des protestants après le siège de La Rochelle. Sur le plan extérieur, il lutte contre l'influence des Habsbourg et engage la France dans la guerre de 30 ans. Il fonde aussi l'Académie française en 1635 pour fixer et protéger la langue. Malade mais inflexible, il reste au pouvoir jusqu'à sa mort en 1642. Richelieu laisse l'image d'un homme d'État redoutable, stratège et bâtisseur de l'État moderne.
10: Allez, bien silence partout, on va tourner. Plus personne ne bouge, s'il vous plaît, moteur.
11: À l'affiche cette semaine, la bataille de Gaulle, l'âge de fer, le premier volet du diptyque historique d'Antonin Baudry, juin 1940, tandis que la France signe l'armistice, un général encore peu connu refuse la défaite et quitte précipitamment le territoire pour rejoindre Londres. Sans armée, sans appui politique, Charles de Gaulle tente d'imposer une conviction, la bataille de France n'est ni terminée ni perdue. Face au scepticisme des alliés et à l'hostilité du régime de Vichy, il cherche à rassembler autour de lui des résistants de l'ombre, des soldats dissidents et des civils engagés en Angleterre, en France et en Afrique.
12: Partout, des réseaux sont en train de se former.

0: La France n'est pas un enfant, monsieur le Président. Elle a toujours continué à se battre. Roosevelt compte occuper la France, l'amputer d'un tiers. Une seule bataille décidera de tout, et je vous la confie.
1: À partir de mon ordre de feu, celui qui n'attaquera pas l'ennemi, à chaque fois qu'il le peut, sera relevé de son commandement.
0: Je n'ai pas d'autre option.
2: Le second volet, la bataille de Gaulle, J'écris ton nom, est prévu le 3 juillet. Également cette semaine, l'affaire Zanetti, adaptée d'une histoire vraie. Le pitch, Elisa Zanetti a été condamnée pour un crime dont elle dit ne presque rien se rappeler. 10 ans plus tard, le professeur Alaoui, criminologue de renom, rouvre son dossier. Un face-à-face tendu va s'engager entre eux. Peu à peu, les souvenirs enfouis vont refaire surface et avec eux, une vérité bien plus complexe qu'il n'y paraît. Alors jusqu'où peut-on aller pour entrer dans l'esprit d'une criminelle? Réponse dans ce film. Scary Movie de retour avec un 6e volet. 26 ans après avoir échappé à un tueur masqué étrangement familier, les survivants se retrouvent à nouveau dans la ligne de mire d'un assassin rappelant les codes de Scream. Les héros historiques vont croiser de nouveaux personnages pris dans une mécanique qui détourne les codes des sagas contemporaines.
3: Oh non, elle s'est fait poignarder. Pourquoi elle d'abord? Les pronoms inclusifs, ça vous dit rien? C'est Yael, s'est fait poignarder.
4: Nous revoilà.
5: Il y a un tueur en série dans la nature.
6: Bonsoir, Mardi.
7: Ça fait longtemps que je me prépare pour ce moment.
8: Bonjour, maman. T'as une sale gueule.
9: Cindy? On fait un câlin?
10: J'aimerais beaucoup, mais je suis devenue républicaine. Du coup, je devrais être raciste.
11: Oh, ma fille, je crois que tous les blancs sont racistes de toute façon. Allez.
10: Bon, d'accord. Maman, le Père Noël m'a offert un bout de bras découpé.
12: N'oublie pas de lui dire merci.
13: C'est quoi cette...
2: Dans un paysage dominé par les reboots, suites tardives et chapitres finaux à répétition, aucune franchise d'horreur ne semble à l'abri de cette nouvelle vague de moqueries. Un thriller psychologique américain également, The Plague, révélé à Cannes l'an dernier, présenté comme une réflexion sur les mécanismes de groupe dès l'enfance, le film aborde frontalement les questions de domination et de violence symbolique. Dans un camp d'été dédié au waterpolo, Ben, adolescent réservé, tente de trouver sa place au sein d'un groupe structuré par des règles tacites et une hiérarchie implacable. Lorsque la rumeur d'une mystérieuse peste commence à circuler, le climat déjà tendu bascule. Refusant de croire à cette menace invisible, Ben va se retrouver progressivement isolé. Le phénomène viral d'Internet, The Amazing Digital Circus, s'achève enfin avec la sortie en salle d'un long métrage. Cet acte final inclut l'épisode 8 et l'épisode 9, inédits d'une heure, que les fans vont enfin découvrir. Cain disparu et le cirque plongé dans l'obscurité, les membres de la troupe n'ont plus que les erreurs et les traumatismes de leur passé pour les accompagner. Alors que l'éternité semble se profiler, ils vont découvrir la vérité sur le cirque numérique et son histoire. Anna et les enfants, comédie française réalisée par Diane Clavier, nous embarque dans une histoire autour d'une phobie rare, la peur des enfants. Un film centré sur les situations de malaise et de confrontation. Anna retrouve l'homme qu'elle considère comme l'ex de sa vie, mais découvre rapidement qu'il est père de 2 enfants. Une situation qui va prendre une autre dimension lorsqu'elle va se retrouver contrainte de passer du temps seule avec eux. Et les plus petits à partir de 3 ans ont rendez-vous cette semaine avec le film d'animation Nouveau copain à Puffin Rock, adapté de la série Netflix éponyme. Sur la petite île de Puffin Rock, la jeune Una voit sa vie bouleversée par l'arrivée d'un vol de macareux chassés de leur île par une tempête. L'occasion de se faire de nouveaux amis tourne à la course contre la montre lorsqu'un œuf disparaît dans d'étranges circonstances et qu'une grande tempête menace l'archipel tout entier.
14: Qu'est-ce que c'est? Pipi-œuf!
15: Et c'est le seul qu'on ait cette année.
16: Oh oh, on dirait qu'une grosse tempête arrive.
17: Quelque chose de très grave est arrivé lors du...
14: Le petit œuf, il est parti.
18: Comment est-ce qu'on va le retrouver?
19: La tempête est trop forte. Tous les animaux vont être en danger. On doit les aider.
2: Voilà pour les sorties ciné de la semaine. On se retrouve la semaine prochaine.
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2: Votre horoscope de ce mercredi 3 juin, Bélier, votre taux de fatigue acceptable semble atteint, il est temps de faire un break. Taureau, vous aurez du mal à trouver l'énergie nécessaire, mais le moral est au rendez-vous. Gémeaux, vous aurez envie de danser la vie comme on danse le tango en meneur. Cancer, vous entrez dans une période transitoire pour porter vos projets professionnels audacieux. Lion, l'amour vous fait planer, vous n'avez pas la tête au travail. Vierge, la chance s'est installée dans votre signe pour vous aider à profiter de la vie. Balance, vous entrez dans une phase de réussite sur tous les plans. Scorpion, c'est une bonne période pour penser à vos projets de rentrée que vous espérez. Sagittaire, vous vous sentez enfin soulagé d'une situation qui pesait lourd sur l'ambiance à la maison. Capricorne, vous allez pouvoir faire avancer vos envies personnelles que vous avez en tête depuis un moment. Verseau, personne ne pourra se mesurer à votre détermination, vous êtes en mode réussite totale. Et Poisson, vous dansez sur le succès, tout ce que vous touchez se transforme en bonheur.
4: La météo de ce dimanche à Pornic, ciel peu nuageux, se couvrant progressivement en matinée, très nuageux cet après-midi, la probabilité d'avoir de la pluie reste faible. Ce soir, développement des éclaircies, température attendue de 19 à 20 degrés, ressenti 21 au meilleur de la journée, avec une minimale de 15 à 8 heures, ressenti 14 degrés. Marée haute, 4h58, 5m22, 17h11, 5m46, marée basse, 11h44, 1m66 et 23h28, 1m63, coefficient de 71 sur les deux marées. Sur la façade atlantique, maximum de 20 à Cherbourg, 22 à Brest, 23 à Saint-Nazaire, 27 à Nantes, 26 à La Rochelle, 28 à Bordeaux et 22 pour Biarritz. Très belle journée et excellent dimanche.
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21: Bonsoir à tous. Plus de 180 gendarmes sont mobilisés pour rechercher la petite Liana, 11 ans, disparue dans le Gers, avec des moyens terrestres, des équipes spécialisées et des chiens pisteurs et des recherches dans les rivières. Un homme de 41 ans vu avec elle sur vidéosurveillance a été mis en examen pour enlèvement et séquestration, puis placé en détention provisoire. À l'Assemblée nationale, Sébastien Lecornu a dénoncé les violences survenues lors des célébrations de la victoire du Paris Saint-Germain.

et des gendarmes engagés sur le terrain. Et puis, de nouvelles plaintes pour agression sexuelle visent Patrick Poireau d'Arvor. L'information judiciaire porte désormais sur 13 accusations de viol et d'agression sexuelle. Mis en examen pour un viol présumé en 2009, l'ancien présentateur conteste l'ensemble des faits qui lui sont reprochés. L'Assemblée nationale a adopté en première lecture un projet de loi d'urgence agricole visant à renforcer les sanctions contre les vols dans les exploitations. Les peines passent de 3 à 5 ans de prison et de 45 000 à 75 000 euros d'amende en cas de circonstances aggravantes. Le rappeur Booba, lui, a été condamné par le tribunal correctionnel de Paris à 3 mois de prison avec sursis. Et

0: d'autres maladies ou de simples épisodes fébriles. Et enfin, Roland-Garros, qualification de Mirandreva et de Kostiuk pour les demi-finales. Chez les hommes, Alexander Zverev s'est également qualifié pour le dernier carré. Et ce soir, en Ice Station, Fonseca affrontera Mensik.
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2: Bonjour, excellent mercredi 3 juin 2026 avec nous. N'oubliez pas aujourd'hui les Kevin qui sont à l'honneur et c'est la journée mondiale pour le vélo. Dans l'éphéméride de cette journée, les Britanniques célébraient les 60 ans de règne d'Elisabeth II un 3 juin. C'était en 2012, il y a donc déjà 14 ans. Et puis bon anniversaire à vous les natifs du 3 juin. Vous êtes les mêmes jours que Julie Gayet qui fête ses 54 ans. Bon anniversaire également au chanteur Frédéric François, 76 ans. Et au champion de tennis, ex-champion de tennis espagnol Rafael Nadal, 40 ans pour lui aujourd'hui. Belle journée.
3: Pour ce mercredi 3 juin, c'est de l'instabilité qui est annoncée sur l'ensemble du territoire avec des averses notamment sur toute la partie ouest. À l'est en revanche, ce sera légèrement mieux avec de jolies éclaircies accompagnées de passages nuageux

0: 19 degrés à Perpignan pour la maximale.
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2: Bonjour à toutes et à tous, on débute avec du tennis et il n'y a plus de Françaises ni de Français. À Roland-Garros, Gane Paris s'est incliné en 8e de finale face à la Polonaise Szwalińska en 2-7. En 8e de finale hier à Roland-Garros, la Française était la dernière chance tricolore, porte d'Auteuil. Notez également la victoire de la numéro 1 mondiale Arina Sabalenka face à Naomi Osaka en 2 manches, 7-5-6-3 pour se hisser en quart de finale. Chez les hommes, Félix Auger-Aliassime, 6e mondial, a battu le Chilien Alejandro Davido et se qualifie pour son premier quart à deux finales à Roland-Garros. Et notez également cette amende de 65 000 euros dont a écopé Daniel Valero. Le joueur paraguayen a été reconnu coupable de propos sexistes à l'encontre de l'arbitre Rana Carvalho lors de son match face à Moïse Kwame samedi après-midi. Il avait notamment déclaré sur le court: ce genre de match doit être arbitré par un homme, c'est très difficile pour une femme. Fin de citation. L'amende devrait représenter la moitié de son prize money s'il devait s'arrêter au prochain tour. Et ce mardi, le numéro 2 mondial Alexander Zverev sera sur le court pour affronter le surprenant espagnol de 19 ans, Rafael Jodard. Elina Svitolina sera opposée à Marta Kostiuk, tombeuse de Louise Boisson la semaine dernière. Jakub Mencik affrontera Joao Fonseca, qui a éliminé Novak Djokovic. En football, le premier entraînement de préparation à la Coupe du Monde a eu lieu à Clairefontaine hier pour l'équipe de France de football. 20 joueurs participaient à l'entraînement. Ce mardi, les joueurs du PSG sélectionnés arriveront au centre d'entraînement des Bleus. Autre finaliste de la Ligue des Champions, William Saliba, est touché au dos. Son cas sera examiné de près pour savoir s'il s'envolera ou non pour les États-Unis. Et puis en basket, Monaco a remporté le match 1 des demi-finales de Betclic Elite hier soir. Succès 103 à 88 face à Nanterre. Le match 2, ce sera mercredi à 20h, toujours en principauté. Et puis en NBA, le premier match de la finale entre les Spurs de San Antonio et les New York Knicks aura lieu dans la nuit de mercredi à jeudi à 2h30 du matin, heure française. Les deux premières rencontres ont lieu au Texas. Très belle journée de sport.
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5: Depuis 2023, plus de 1300 greffes de foie sont réalisées par an en France, sauvant des vies et redonnant espoir à des patients en situation critique. Aujourd'hui, découvrons l'histoire d'Éric Bulle-Haussmann, un patient qui a fait face à l'adversité avec courage et détermination.
6: Quand j'étais jeune, à 23 ans, j'ai fait une hépatite et ensuite j'ai commencé à déclencher ce qu'on appelle une NASH, non-alcoolique stéatose hépatique, la fameuse maladie du foie gras. Et je suis passé de 63 kilos à 143 kilos à l'âge de 57 ans. Je suis passé en insuffisance hépatique sévère. Le pronostic était d'une survie de 3 semaines. Très court, on pense beaucoup à beaucoup de choses. Et j'ai eu la chance d'avoir un donneur qui m'a permis d'être greffé en extrême urgence. Aujourd'hui, je suis content d'être vivant. Je remercie tous les jours cette famille de donneurs et ce donneur.
5: Éric, pourquoi c'est important de parler du don d'organes?
6: C'est capital d'en parler entre ses proches. Tout le monde croit qu'avec la législation, on est tous donneurs. Mais c'est pas aussi simple que ça. Parce que pour être donneur d'organes, il faut être en mort encéphalique. C'est en général des morts brutales. Et les proches ne sont pas prêts à ça. Et si jamais ils n'en ont parlé avant, c'est très compliqué de ne pas dire non parce qu'on a peur. Et aujourd'hui, si tout le monde pouvait en parler, on diminuerait ce taux de refus.
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8: Bonsoir, les recherches se poursuivent activement cet après-midi pour retrouver Liana, collégienne de 11 ans, portée disparue depuis vendredi dernier. Un total de 170 à 180 gendarmes étaient mobilisés avec des équipes aquatiques, cynophiles et aériennes. L'organisation battue citoyenne n'est pas exclue. Un homme de 41 ans a été mis en examen hier soir dans le cadre de l'enquête sur la disparition de la fillette. La petite fille de 3 ans, disparue depuis lundi dans le Gard, a été retrouvée en bonne santé ce matin. Ses parents étaient venus la chercher hier dans un foyer d'accueil à Uzès alors qu'il n'en avait pas l'autorisation. Sa mère est en garde à vue, son père est toujours recherché. Après presque 2 semaines de débats, les députés doivent se prononcer aujourd'hui sur le projet de loi d'urgence agricole. Parmi les sujets inflammables, les pesticides, les stockages d'eau, les agrandissements d'élevage, les tirs sur des loups. S'il est voté par les députés, le texte doit ensuite être transmis au Sénat qui l'examinera à partir du 29 juin. Un éleveur a été condamné par la procureure de la République de Mâcon lors d'une procédure de plaidé coupable coupable, l'homme ne pourra plus détenir des animaux ou exercer une activité professionnelle en lien avec les animaux. Il avait laissé près de 300 vaches mourir de faim et de soif dans son étable. Cette interdiction a également été prononcée à l'encontre de son exploitation. Il écope en outre d'une amende de 2 500 € et de la privation du droit d'éligibilité pendant 3 ans. Enfin, l'État hébreu continue bel et bien ses opérations dans le sud du Liban. L'armée israélienne appelle la population à évacuer la ville de Nabatieh avant des attaques prévues contre le Hezbollah, et ce, malgré la trêve en cours. C'est la fin de ce flash. Une bonne fin de journée à notre écoute.
9: Allez, bien silence partout, on va tourner. Plus personne ne bouge, s'il vous plaît, moteur.
10: Action. À l'affiche cette semaine, la bataille de Gaulle, l'âge de fer, le premier volet du diptyque historique d'Antonin Baudry, juin 1940, tandis que la France signe l'armistice, un général encore peu connu refuse la défaite et quitte précipitamment le territoire pour rejoindre Londres. Sans armée, sans appui politique, Charles de Gaulle tente d'imposer une conviction, la bataille de France n'est ni terminée ni perdue. Face au scepticisme des alliés et à l'hostilité du régime de Vichy, il cherche à rassembler autour de lui des résistants de l'ombre, des soldats dissidents et des civils engagés en Angleterre, en France et en Afrique.
11: Partout, des réseaux sont en train de se former. Ils ont la rage au cœur. Ils veulent se battre.
12: La France n'a pas capitulé.
13: Vous n'êtes pas la France !
14: Nous sommes la France.
11: Vous ?
14: Nous. La France n'est pas un enfant, monsieur le président. Elle a toujours continué à se battre.
15: Roosevelt compte occuper la France. L'amputer d'un tiers. Une seule bataille décidera de tout. Et je vous la confie.
16: À partir de mon ordre de feu, celui qui n'attaquera pas l'ennemi, à chaque fois qu'il le peut, sera relevé de son commandement.
15: Je n'ai pas d'autre option.
10: Le second volet, la bataille de Gaulle, J'écris ton nom, est prévu le 3 juillet. Également cette semaine, l'affaire Zanetti, adaptée d'une histoire vraie. Le pitch, Elisa Zanetti a été condamnée pour un crime dont elle dit ne presque rien se rappeler. 10 ans plus tard, le professeur Alaoui, criminologue de renom, rouvre son dossier. Un face-à-face tendu va s'engager entre eux. Peu à peu, les souvenirs enfouis vont refaire surface et avec eux, une vérité bien plus complexe qu'il n'y paraît. Alors jusqu'où peut-on aller pour entrer dans l'esprit d'une criminelle? Réponse dans ce film. Scary Movie de retour avec un 6e volet. 26 ans après avoir échappé à un tueur masqué étrangement familier, les survivants se retrouvent à nouveau dans la ligne de mire d'un assassin rappelant les codes de Scream. Les héros historiques vont croiser de nouveaux personnages pris dans une mécanique qui détourne les codes des sagas contemporaines.
17: Oh non, elle s'est fait poignarder. Pourquoi elle d'abord? Les pronoms inclusifs, ça vous dit rien? C'est Yael, s'est fait poignarder.
18: Nous revoilà.
19: Il y a un tueur en série dans la nature.
20: Bonsoir, Mardi.
21: Ça fait longtemps que je me prépare pour ce moment.
22: Bonjour, maman. T'as une sale gueule.
23: Cindy ? On fait un câlin ?
24: J'aimerais beaucoup, mais je suis devenue républicaine. Du coup, je devrais être raciste.
25: Oh, ma fille, je crois que tous les blancs sont racistes de toute façon. Allez.
24: Bon, d'accord. Maman, le Père Noël m'a offert un bout de bras découpé.
26: N'oublie pas de lui dire merci.
27: C'est quoi cette...
10: Dans un paysage dominé par les reboots, suites tardives et chapitres finaux à répétition, aucune franchise d'horreur ne semble à l'abri de cette nouvelle vague de moqueries. Un thriller psychologique américain également, The Plague, révélé à Cannes l'an dernier, présenté comme une réflexion sur les mécanismes de groupe dès l'enfance, le film aborde frontalement les questions de domination et de violence symbolique. Dans un camp d'été dédié au waterpolo, Ben, adolescent réservé, tente de trouver sa place au sein d'un groupe structuré par des règles tacites et une hiérarchie implacable. Lorsque la rumeur d'une mystérieuse peste commence à circuler, le climat déjà tendu bascule. Refusant de croire à cette menace invisible, Ben va se retrouver progressivement isolé. Le phénomène viral d'Internet, The Amazing Digital Circus, s'achève enfin avec la sortie en salle d'un long métrage. Cet acte final inclut l'épisode 8 et l'épisode 9, inédits d'une heure, que les fans vont enfin découvrir. Cain disparu et le cirque plongé dans l'obscurité, les membres de la troupe n'ont plus que les erreurs et les traumatismes de leur passé pour les accompagner. Alors que l'éternité semble se profiler, ils vont découvrir la vérité sur le cirque numérique et son histoire. Anna et les enfants, comédie comédie française réalisée par Diane Clavier nous embarque dans une histoire autour d'une phobie rare, la peur des enfants. Un film centré sur les situations de malaise et de confrontation. Anna retrouve l'homme qu'elle considère comme l'ex de sa vie, mais découvre rapidement qu'il est père de deux enfants. Une situation qui va prendre une autre dimension lorsqu'elle va se retrouver contrainte de passer du temps seule avec eux. Et les plus petits à partir de 3 ans ont rendez-vous cette semaine avec le film d'animation Nouveau copain à Puffin Rock, adapté de la série Netflix éponyme. Sur la petite île de Puffin Rock, la jeune Una voit sa vie bouleversée par l'arrivée d'un vol de macareux chassés de leur île par une tempête. L'occasion de se faire de nouveaux amis tourne à la course contre la montre lorsqu'un œuf disparaît dans d'étranges circonstances et qu'une grande tempête menace l'archipel tout entier.
27: Qu'est-ce que c'est ?
0: Pipi œuf ! Et c'est le seul qu'on ait cette année.
1: Oh oh ! On dirait qu'une grosse tempête arrive.
27: Quelque chose de très grave est arrivé lors du... Le petit œuf, il est parti.
2: Comment est-ce qu'on va le retrouver?
3: La tempête est trop forte. Tous les animaux vont être en danger. On doit les aider.
10: Voilà pour les sorties ciné de la semaine. On se retrouve la semaine prochaine.
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10: Votre horoscope de ce mercredi 3 juin, Bélier, votre taux de fatigue acceptable semble atteint, il est temps de faire un break. Taureau, vous aurez du mal à trouver l'énergie nécessaire, mais le moral est au rendez-vous. Gémeaux, vous aurez envie de danser la vie comme on danse le tango en meneur. Cancer, vous entrez dans une période transitoire pour porter vos projets professionnels audacieux. Lion, l'amour vous fait planer, vous n'avez pas la tête au travail. Vierge, la chance s'est installée dans votre signe pour vous aider à profiter de la vie. Balance, vous entrez dans une phase de réussite sur tous les plans. Scorpion, c'est une bonne période pour penser à vos projets de rentrée que vous espérez. Sagittaire, vous vous sentez enfin soulagé d'une situation qui pesait lourd sur l'ambiance à la maison. Capricorne, vous allez pouvoir faire avancer vos envies personnelles que vous avez en tête depuis un moment. Verseau, personne ne pourra se mesurer à votre détermination, vous êtes en mode réussite totale. Et Poisson, vous dansez sur le succès, tout ce que vous touchez se transforme en bonheur.
6: La météo de ce lundi à Pornic, temps ensoleillé devenant plus variable dans l'après-midi, pas de précipitations ce soir, de belles éclaircies mais multiplication des nuages, température attendue de 19 à 20 degrés, ressenti 25 au meilleur de la journée, avec une minimale de 15 à 8 heures, ressenti 14 degrés. Marée basse, 0h05, 1m66, 12h19, 1m75, marée haute, 5h30, 5m22 et 17h44, 5m46, coefficient de 71 sur les deux marées. Sur la façade atlantique, maximum de 22 à Cherbourg, 22 à Brest, 22 à Saint-Nazaire, 25 à Nantes, 26 à La Rochelle, 29 à Bordeaux et 26 pour Biarritz. Très belle journée et excellent lundi sur Pornic Radio.
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20: Bonjour, c'est fait. Les députés ont donné hier leur feu vert en première lecture pour le projet de loi d'urgence agricole qui entend répondre à la colère exprimée par les agriculteurs. Prochaine étape, l'examen au Sénat. Pas d'avancée en revanche sur l'aide à mourir. Députés et sénateurs ont acté hier leurs différences sur la réforme de la fin de vie, échouant à s'accorder sur cette proposition de loi. Plus de 4 jours après la disparition de la jeune Liana, 11 ans, dans le Gers, près de 180 gendarmes restent mobilisés. Le commandant du groupement de la gendarmerie a annoncé la découverte de plusieurs objets sur le terrain actuellement en cours d'analyse. Parallèlement, l'enquête progresse. Jérôme B, 41 ans, qui a été mis en examen et placé en détention provisoire pour enlèvement et séquestration de mineurs, faisait déjà l'objet d'une plainte pour viol sur mineur déposée l'été dernier, plainte pour laquelle il n'a pas été auditionné. Sébastien Lecornu est revenu hier sur les violences qui ont émaillé la nuit de victoire du PSG face à Arsenal le 30 mai. Devant l'Assemblée nationale, le Premier ministre a dénoncé hier des images lamentables et a affirmé qu'il s'agit d'un phénomène de délinquance et non de supporters. Le bilan est monté à 3 morts lors de cette célébration. Un été 2026 probablement plus chaud que la normale, c'est ce que prévoit Météo France. Alors que l'Hexagone sort tout juste d'une vague de chaleur intense, l'Institut a publié ce mardi les premières tendances pour les mois de juin, juillet et août. Un accord de paix qui s'éloigne au Liban. Le Hezbollah refuse catégoriquement tout cessez-le-feu partiel avec Israël et menace d'une riposte plus forte en cas de frappe sur Beyrouth et sa banlieue sud. Une réaction qui fait suite aux déclarations du ministre israélien de la Défense, selon lequel les États-Unis valident ces frappes. Et puis dans l'autre conflit, un nombre record de drones russes a visé l'Ukraine en mai. Selon l'armée de Kiev, plus de 8000 engins ont été tirés. Un niveau jamais atteint depuis l'invasion de 2022. Hier, une nouvelle attaque a fait au moins 18 morts. Enfin, on termine avec du sport et du tennis. Et on va faire bien sûr un tour du côté de Roland-Garros avec Jakub Mensi qui a remporté le choc de la nouvelle génération face à João Fonseca. Il rejoint donc Alexander Zverev en demi-finale. Le Tchèque a dominé le Brésilien en 3-7 hier soir sur le court Philippe Châtrier.
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7: Bonjour, excellent mercredi 3 juin 2026. Avec nous, n'oubliez pas aujourd'hui les Kevin qui sont à l'honneur et c'est la journée mondiale pour le vélo. Dans l'éphéméride de cette journée, les Britanniques célébraient les 60 ans de règne d'Elisabeth II un 3 juin. C'était en 2012, il y a donc déjà 14 ans. Et puis bon anniversaire à vous les natifs du 3 juin. Vous êtes les mêmes jours que Julie Gayet qui fête ses 54 ans. Bon anniversaire également au chanteur Frédéric François, 76 ans. Et au champion de tennis, ex-champion de tennis espagnol Rafael Nadal, 40 ans pour lui aujourd'hui. Belle journée.
20: Pour ce mercredi 3 juin, c'est de l'instabilité qui est annoncée sur l'ensemble du territoire avec des averses notamment sur toute la partie ouest. À l'est en revanche, ce sera légèrement mieux avec de jolies éclaircies accompagnées de passages nuageux.

0: ensoleillée, jusqu'à 29 degrés à Perpignan pour la maximale.
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2: Bonjour à toutes et à tous, on débute avec du tennis et il n'y a plus de Françaises ni de Français à Roland-Garros. Gane Paris s'est incliné en 8e de finale face à la Polonaise Chwalinska en 2-7. En 8e de finale hier à Roland-Garros, la Française était la dernière chance tricolore, porte d'Auteuil. Notez également la victoire de la numéro 1 mondiale Arina Sabalenka face à Naomi Osaka en 2 manches, 7-5-6-3 pour se hisser en quart de finale. Chez les hommes, Félix Auger-Aliassime, 6e mondial, a battu le Chilien Alejandro Davido et se qualifie pour son premier quart à deux finales à Roland-Garros. Et notez également cette amende de 65 000 euros dont a écopé Daniel Valero. Le joueur paraguayen a été reconnu coupable de propos sexistes à l'encontre de l'arbitre Rana Carvalho lors de son match face à Moïse Kwame samedi après-midi. Il avait notamment déclaré sur le court: ce genre de match doit être arbitré par un homme, c'est très difficile pour une femme. Fin de citation. L'amende devrait représenter la moitié de son prize money s'il devait s'arrêter au prochain tour. Et ce mardi, le numéro 2 mondial Alexander Zverev sera sur le court pour affronter le surprenant espagnol de 19 ans, Rafael Jodard. Elina Svitolina sera opposée à Marta Kostiuk, tombeuse de Louise Boisson la semaine dernière. Jakub Mencik affrontera Joao Fonseca, qui a éliminé Novak Djokovic. En football, le premier entraînement de préparation à la Coupe du Monde a eu lieu à Clairefontaine hier pour l'équipe de France de football. 20 joueurs participaient à l'entraînement. Ce mardi, les joueurs du PSG sélectionnés arriveront au centre d'entraînement des Bleus. Autre finaliste de la Ligue des Champions, William Saliba, est touché au dos. Son cas sera examiné de près pour savoir s'il s'envolera ou non pour les États-Unis. Et puis en basket, Monaco a remporté le match 1 des demi-finales de Betclic Elite hier soir. Succès 103 à 88 face à Nanterre. Le match 2, ce sera mercredi à 20h, toujours en principauté. Et puis en NBA, le premier match de la finale entre les Spurs de San Antonio et les New York Knicks aura lieu dans la nuit de mercredi à jeudi à 2h30 du matin, heure française. Les deux premières rencontres ont lieu au Texas. Très belle journée de sport.
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6: 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Parce qu'en fait, au moment où on parle de don d'organes, c'est terrible, c'est une mort soudaine. Et donc si on n'en a pas parlé avant, on pense que c'est mieux qu'il garde ses organes. Sachant que il y a des gens qui attendent une greffe depuis très longtemps. Et ces gens-là, ça peut être vous, ça peut être moi, ça peut être des proches à vous.
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7: La météo de ce mercredi à Pornic, de belles éclaircies mais aussi de nombreux nuages en matinée. Ciel couvert cet après-midi, quelques averses faibles ce matin, crachin persistant cet après-midi et ce soir, ciel très nuageux à couvert. Température attendue de 18 à 19 degrés, ressenti 16 au milieu de la journée, avec une minimale de 16 à 8 heures, ressenti 13 degrés. Marée basse, 1h21, 1m80, 13h31, 2m03, marée haute, 6h36, 5m09 et 18h54, 5m34. Coefficient de marée, 68 et 66. Sur la façade atlantique, maximum 2, 18 à Cherbourg, 19 à Brest, 18 à Saint-Nazaire, 19 à Nantes, 21 à La Rochelle, 24 à Bordeaux et 22 pour Biarritz. Très belle journée à toutes et tous.

Philadelphie. Et enfin, le 26 juin, Norvège-France, 15h, au stade de Boston. Cette équipe de France, elle est plus que prête et plus que complète. Mike Maignan, Robin Risser et Brice Samba seront les trois gardiens.

Aurélien Tchouaméni et le tout récent champion d'Europe, Warren Zaïre-Emery. L'attaque, elle est tranchante. Magnès Akliouche, Ryan Cherki, Désiré Doué, champion d'Europe avec le Paris Saint-Germain, Jean-Philippe Mateta, Kylian Mbappé, capitaine et attaquant du Real Madrid, Michael Olise, Bradley Barcola, Marcus Thuram et enfin Ousmane Dembélé, le ballon d'or et vainqueur de la Ligue des Champions. Cette Coupe du Monde, elle est aussi synonyme de dernière danse pour Léo Messi, Cristiano Ronaldo, Luka Modric, Heung-min Son ou même Kevin De Bruyne,

Candidat qui manquera cette Coupe du Monde, mais lui, non sélectionné par Didier Deschamps. Xavi Simons la manquera également au milieu de terrain, le milieu de Tottenham, blessé quelques mois avant cette Coupe du Monde. En attaque, trois joueurs seront également absents. Varastrelia, le tout récent champion d'Europe avec le Paris Saint-Germain, qui manquera ce mondial, qui est géorgien et la Géorgie n'a pas été qualifiée. Tout comme la Pologne de Robert Lewandowski, l'attaquant du Barça, qui ne pourra pas s'offrir de dernière danse mondiale. Et enfin, Hugo Etitiquet, blessé au tendon d'Achille, manquera également ce rendez-vous mondial. Cette Coupe du Monde, elle devra composer sans ses joueurs, mais

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1: Bonjour, le Parlement a entériné hier une loi qui reconnaît la part de responsabilité de l'État dans le scandale du chlordécone aux Antilles où plus de 90% de la population est contaminée. Le texte du député socialiste Élie Khalifer a été adopté à l'unanimité de l'Assemblée nationale avec 236 voix pour, 0 contre lors d'un ultime vote. Ce texte de compromis permettra de restaurer une confiance profondément abîmée, a lancé l'élu guadeloupéen un peu avant le vote. Par ailleurs, les députés ont largement approuvé en première lecture hier le projet de loi d'urgence agricole par 369 voix contre 178. Le Rassemblement national a apporté son soutien au gouvernement tandis que la gauche a unanimement voté contre ce texte porté par l'exécutif. Ce veut une réponse au mouvement de colère des agriculteurs l'hiver dernier. Il a pour objectif de leur apporter des réponses sur de nombreux thèmes allant de la question de l'accès à l'eau à la lutte contre la concurrence déloyale ou contre la prédation du loup. La France vient de connaître son printemps le plus chaud jamais enregistré depuis le début des mesures en 1900, a annoncé Météo France dans son bilan climatique de cette saison qui couvre les mois de mars à mai avec une température moyenne de 13,8 degrés. Ce printemps représente une anomalie de plus 1,7 degrés. Le pays vient de traverser une vague de chaleur précoce et intense, battant de nombreux records de température. Cette vague de chaleur exceptionnelle est notamment due à un dôme de chaleur, une zone de haute pression bloquant l'air chaud en provenance d'Afrique du Nord. Jacques et Jessica Moretti, propriétaires du bar Le Constellation, 41 personnes ont trouvé la mort lors de l'incendie du 1er janvier à Crans Montana en Suisse, vont être en nouveau entendus par la justice suisse ce vendredi. Pour la première fois, cette audition se déroulera sous le format d'une confrontation entre eux. C'est la fin de ce flash, une très bonne journée à notre écoute.
2: Allez, bien silence partout, on va tourner. Plus personne ne bouge, s'il vous plaît, moteur.
3: Action. À l'affiche cette semaine, la bataille de Gaulle, l'âge de fer, le premier volet du diptyque historique d'Antonin Baudry, juin 1940, tandis que la France signe l'armistice, un général encore peu connu refuse la défaite et quitte précipitamment le territoire pour rejoindre Londres. Sans armée, sans appui politique, Charles de Gaulle tente d'imposer une conviction, la bataille de France n'est ni terminée ni perdue. Face au scepticisme des alliés et à l'hostilité du régime de Vichy, il cherche à rassembler autour de lui des résistants de l'ombre, des soldats dissidents et des civils engagés en Angleterre, en France et en Afrique.
4: Partout, des réseaux sont en train de se former. Ils ont la rage au cœur. Ils veulent se battre.
5: La France n'a pas capitulé.
6: Vous n'êtes pas la France !
7: Nous sommes la France.
4: Vous ?
7: Nous. La France n'est pas un enfant, monsieur le président. Elle a toujours continué à se battre.
8: Roosevelt compte occuper la France. L'amputer d'un tiers. Une seule bataille décidera de tout. Et je vous la confie.
9: À partir de mon ordre de feu, celui qui n'attaquera pas l'ennemi, à chaque fois qu'il le peut, sera relevé de son commandement.
8: Je n'ai pas d'autre option.
3: Le second volet, la bataille de Gaulle, J'écris ton nom, est prévu le 3 juillet. Également cette semaine, l'affaire Zanetti, adaptée d'une histoire vraie. Le pitch, Elisa Zanetti a été condamnée pour un crime dont elle dit ne presque rien se rappeler. 10 ans plus tard, le professeur Alaoui, criminologue de renom, rouvre son dossier. Un face-à-face tendu va s'engager entre eux. Peu à peu, les souvenirs enfouis vont refaire surface et avec eux, une vérité bien plus complexe qu'il n'y paraît. Alors jusqu'où peut-on aller pour entrer dans l'esprit d'une criminelle? Réponse dans ce film. Scary Movie de retour avec un 6e volet. 26 ans après avoir échappé à un tueur masqué étrangement familier, les survivants se retrouvent à nouveau dans la ligne de mire d'un assassin rappelant les codes de Scream. Les héros historiques vont croiser de nouveaux personnages pris dans une mécanique qui détourne les codes des sagas contemporaines.
10: Oh non, elle s'est fait poignarder. Pourquoi elle d'abord? Les pronoms inclusifs, ça vous dit rien? C'est Yael, s'est fait poignarder.
11: Nous revoilà.
12: Il y a un tueur en série dans la nature.
13: Bonsoir, Mardi.
14: Ça fait longtemps que je me prépare pour ce moment.
15: Bonjour, maman. T'as une sale gueule.
16: Cindy ? On fait un câlin ?
17: J'aimerais beaucoup, mais je suis devenue républicaine, du coup je devrais être raciste.
16: Oh, ma fille, je crois que tous les blancs sont racistes de toute façon. Allez.
17: Bon, d'accord. Oh.
18: Maman, le Père Noël m'a offert un bout de bras découpé.
19: N'oublie pas de lui dire merci.
20: C'est quoi cette...
3: Dans un paysage dominé par les reboots, suites tardives et chapitres finaux à répétition, aucune franchise d'horreur ne semble à l'abri de cette nouvelle vague de moqueries. Un thriller psychologique américain également, The Plague, révélé à Cannes l'an dernier, présenté comme une réflexion sur les mécanismes de groupe dès l'enfance. Le film aborde frontalement les questions de domination et de violence symbolique. Dans un camp d'été dédié au water polo, Ben, adolescent réservé, tente de trouver sa place au sein d'un groupe structuré par des règles tacites et une hiérarchie implacable. Lorsque la rumeur d'une mystérieuse peste commence à circuler, le climat déjà tendu bascule. Refusant de croire à cette menace invisible, Ben va se retrouver progressivement isolé. Le phénomène viral d'Internet, The Amazing Digital Circus, s'achève enfin avec la sortie en salle d'un long métrage. Cet acte final inclut l'épisode 8 et l'épisode 9, inédits d'une heure, que les fans vont enfin découvrir. Cain disparu et le cirque plongé dans l'obscurité, les membres de la troupe n'ont plus que les erreurs et les traumatismes de leur passé pour les accompagner. Alors que l'éternité semble se profiler, ils vont découvrir la vérité sur le cirque numérique et son histoire. Anna et les enfants, comédie française réalisée par Diane Clavier, nous embarque dans une histoire autour d'une phobie rare, la peur des enfants. Un film centré sur les situations de malaise et de confrontation. Anna retrouve l'homme qu'elle considère comme l'ex de sa vie, mais découvre rapidement qu'il est père de deux enfants. Une situation qui va prendre une autre dimension lorsqu'elle va se retrouver contrainte de passer du temps seule avec eux. Et les plus petits à partir de 3 ans ont rendez-vous cette semaine avec le film d'animation Nouveau copain à Puffin Rock, adapté de la série Netflix éponyme. Sur la petite île de Puffin Rock, la jeune Una voit sa vie bouleversée par l'arrivée d'un vol de macareux chassés de leur île par une tempête. L'occasion de se faire de nouveaux amis tourne à la course contre la montre lorsqu'un œuf disparaît dans d'étranges circonstances et qu'une grande tempête menace l'archipel tout entier.
0: Qu'est-ce que c'est ?
11: Pipi-œuf !
0: Et c'est le seul qu'on ait cette année.
13: Oh oh ! On dirait qu'une grosse tempête arrive.
11: Quelque chose de très grave est arrivé lors du...
21: Le petit œuf, il est parti.
22: Comment est-ce qu'on va le retrouver?
23: La tempête est trop forte. Tous les animaux vont être en danger. On doit les aider.
3: Voilà pour les sorties ciné de la semaine. On se retrouve la semaine prochaine.

Coupe du Monde sans être brillante à chaque fois, même si un huitième de finale avait été réalisé en 2022 au Qatar. C'est la Corée du Sud. Elle s'est qualifiée

0: Votre horoscope de ce mercredi 3 juin, Bélier, votre taux de fatigue acceptable semble atteint, il est temps de faire un break. Taureau, vous aurez du mal à trouver l'énergie nécessaire, mais le moral est au rendez-vous. Gémeaux, vous aurez envie de danser la vie comme on danse le tango en meneur. Cancer, vous entrez dans une période transitoire pour porter vos projets professionnels audacieux. Lion, l'amour vous fait planer, vous n'avez pas la tête au travail. Vierge, la chance s'est installée dans votre signe pour vous aider à profiter de la vie. Balance, vous entrez dans une phase de réussite sur tous les plans. Scorpion, c'est une bonne période pour penser à vos projets de rentrée que vous espérez. Sagittaire, vous vous sentez enfin soulagé d'une situation qui pesait lourd sur l'ambiance à la maison. Capricorne, vous allez pouvoir faire avancer vos envies personnelles que vous avez en tête depuis un moment. Verseau, personne ne pourra se mesurer à votre détermination, vous êtes en mode réussite.
1: 7h30.
0: Poisson, vous dansez sur le succès, tout ce que vous touchez se transforme en bonheur.
2: La météo de ce samedi à Pornic ensoleillé, malgré quelques passages nuageux sans conséquence, ce soir ciel peu nuageux, température attendue de 24 à 25 degrés, ressenti 32 au meilleur de la journée, avec une minimale de 19 à 8 heures, ressenti 18 degrés. Marée haute, 4h25, 5m17, 16h38, 5m40, marée basse, 11h10, 1m60 et 23h28, 1m63, coefficient de 70 sur les deux marées. Sur la façade atlantique, maximum de 22 à Cherbourg, 20 à Brest, 27 à Saint-Nazaire, 30 à Nantes, 23 à La Rochelle, 26 à Bordeaux et 21 pour Biarritz. Très belle journée et excellent week-end sur Pornic Radio.
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4: Bonjour, c'est fait. Les députés ont donné hier leur feu vert en première lecture pour le projet de loi d'urgence agricole qui entend répondre à la colère exprimée par les agriculteurs. Prochaine étape, l'examen au Sénat. Pas d'avancée en revanche sur l'aide à mourir. Députés et sénateurs ont acté hier leurs différences sur la réforme de la fin de vie, échouant à s'accorder sur cette proposition de loi. Plus de 4 jours après la disparition de la jeune Liana, 11 ans, dans le Gers, près de 180 gendarmes restent mobilisés. Le commandant du groupement de la gendarmerie a annoncé la découverte de plusieurs objets sur le terrain actuellement en cours d'analyse. Parallèlement, l'enquête progresse. Jérôme B, 41 ans, qui a été mis en examen et placé en détention provisoire pour enlèvement et séquestration de mineurs, faisait déjà l'objet d'une plainte pour viol sur mineur déposée l'été dernier, plainte pour laquelle il n'a pas été auditionné. Sébastien Lecornu est revenu hier sur les violences qui ont émaillé la nuit de victoire du PSG face à Arsenal le 30 mai. Devant l'Assemblée nationale, le Premier ministre a dénoncé hier des images lamentables et a affirmé qu'il s'agit d'un phénomène de délinquance et non de supporters. Le bilan est monté à 3 morts lors de cette célébration. En été 2026, probablement plus chaud que la normale, c'est ce que prévoit Météo France. Alors que l'Hexagone sort tout juste d'une vague de chaleur intense, l'Institut a publié ce mardi les premières tendances pour les mois de juin, juillet et août. Un accord de paix qui s'éloigne au Liban, le Hezbollah refuse catégoriquement tout cessez-le-feu partiel avec Israël et menace d'une riposte plus forte en cas de frappe sur Beyrouth et sa banlieue sud. Une réaction qui fait suite aux déclarations du ministre israélien de la Défense, selon lequel les États-Unis valident ces frappes. Et puis dans l'autre conflit, un nombre record de drones russes a visé l'Ukraine en mai. Selon l'armée de Kiev, plus de 8000 engins ont été tirés, un niveau jamais atteint depuis l'invasion de 2022. Hier, une nouvelle attaque a fait au moins 18 morts. Enfin, on termine avec du sport et du tennis. Et on va faire bien sûr un tour du côté de Roland-Garros avec Jakub Mensik qui a remporté le choc de la nouvelle génération face à João Fonseca. Il rejoint donc Alexander Zverev en demi-finale. Le Tchèque a dominé le Brésilien en 3-7 hier soir sur le court Philippe Châtrier.
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5: Bonjour, excellent Marc. Bonjour, excellent mercredi 3 juin 2026. Avec nous, n'oubliez pas aujourd'hui les Kevin qui sont à l'honneur et c'est la journée mondiale pour le

0: jusqu'à 29 degrés à Perpignan pour la maximale.
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2: Bonjour à toutes et à tous, on débute avec du tennis et il n'y a plus de Françaises ni de Français à Roland-Garros. Gagne Paris s'est incliné en 8e de finale face à la Polonaise Szwalińska en 2-7. En 8e de finale hier à Roland-Garros, la Française était la dernière chance tricolore, porte d'Auteuil. Notez également la victoire de la numéro 1 mondiale Arina Sabalenka face à Naomi Osaka en 2 manches, 7-5-6-3 pour se hisser en quart de finale. Chez les hommes, Félix Auger-Aliassime, 6e mondial, a battu le Chilien Alejandro Davido et se qualifie pour son premier quart à deux finales à Roland-Garros. Et notez également cette amende de 65 000 euros dont a écopé Daniel Valero. Le joueur paraguayen a été reconnu coupable de propos sexistes à l'encontre de l'arbitre Rana Carvalho lors de son match face à Moïse Kwame samedi après-midi. Il avait notamment déclaré sur le court: ce genre de match doit être arbitré par un homme, c'est très difficile pour une femme. Fin de citation. L'amende devrait représenter la moitié de son prize money s'il devait s'arrêter au prochain tour. Et ce mardi, le numéro 2 mondial Alexander Zverev sera sur le court pour affronter le surprenant espagnol de 19 ans, Rafael Jodard. Elina Svitolina sera opposée à Marta Kostiuk, tombeuse de Louise Boisson la semaine dernière. Jakub Mencik affrontera Joao Fonseca, qui a éliminé Novak Djokovic. En football, le premier entraînement de préparation à la Coupe du Monde a eu lieu à Clairefontaine hier pour l'équipe de France de football. 20 joueurs participaient à l'entraînement. Ce mardi, les joueurs du PSG sélectionnés arriveront au centre d'entraînement des Bleus. Autre finaliste de la Ligue des Champions, William Saliba, est touché au dos. Son cas sera examiné de près pour savoir s'il s'envolera ou non pour les États-Unis. Et puis en basket, Monaco a remporté le match 1 des demi-finales de Betclic Elite hier soir. Succès 103-88 face à Nanterre. Le match 2, ce sera mercredi à 20h, toujours en principauté. Et puis en NBA, le premier match de la finale entre les Spurs de San Antonio et les New York Knicks aura lieu dans la nuit de mercredi à jeudi à 2h30 du matin, heure française. Les deux premières rencontres ont lieu au Texas. Très belle journée de sport.
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5: Le don d'organes est un acte de solidarité qui sauve des vies. Mais que dit la loi en France? Professeur Tsimaratos, vous êtes directeur général adjoint chargé de la politique médicale et scientifique à l'Agence de la biomédecine. Quels sont les principes légaux qui encadrent cette pratique?
6: Les trois grands principes sont le consentement présumé, la gratuité du don et l'anonymat entre le donneur et le receveur, sauf lorsqu'il s'agit d'un don du vivant. Ainsi, en France, nous sommes tous donneurs présumés, à moins d'avoir exprimé le contraire pendant qu'on était vivant. Le don d'organes est un acte de générosité et de solidarité. La loi interdit toute rémunération en contrepartie. L'anonymat préserve la famille du donneur et celle du receveur. Et lorsqu'il faut exprimer son refus, le principal moyen est de s'inscrire sur un registre qui est tenu par l'Agence de la biomédecine. Il est également possible de s'assurer que ses organes ne seront pas prélevés si on en a parlé à ses proches. Ce sont les proches qui seront contactés par l'équipe médicale au moment du décès et qui témoigneront.
5: En conclusion, professeur, un message à ceux qui nous écoutent.
6: Parler du don d'organes, c'est parler de la vie. Pour que davantage de patients en attente puissent être greffés, il existe un moyen simple: dire à ses proches qu'on est donneur. En parler une fois suffit et c'est une discussion qu'on n'oublie jamais.
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8: Bonjour, le Parlement a entériné hier une loi qui reconnaît la part de responsabilité de l'État dans le scandale du chlordécone aux Antilles où plus de 90% de la population est contaminée. Le texte du député socialiste Élie Khalifer a été adopté à l'unanimité de l'Assemblée nationale avec 236 voix pour, 0 contre lors d'un ultime vote. Ce texte de compromis permettra de restaurer une confiance profondément abîmée, a lancé l'élu guadeloupéen un peu avant le vote. Par ailleurs, les députés ont largement approuvé en première lecture hier le projet de loi d'urgence agricole par 369 voix contre 178. Le Rassemblement national a apporté son soutien au gouvernement tandis que la gauche a unanimement voté contre ce texte porté par l'exécutif.

0: Au mouvement de colère des agriculteurs l'hiver dernier. Il a pour objectif de leur apporter des réponses sur de nombreux thèmes allant de la question de l'accès à l'eau, à la lutte contre la concurrence déloyale ou contre la prédation du loup. La France vient de connaître son printemps le plus chaud jamais enregistré depuis le début des mesures en 1900, a annoncé Météo France dans son bilan climatique de cette saison qui couvre les mois de mars à mai avec une température moyenne de 13,8 degrés. Ce printemps représente une anomalie de plus 1,7 degrés. Le pays vient de traverser une vague de chaleur précoce et intense, battant de nombreux records de température. Cette vague de chaleur exceptionnelle est notamment due à un dôme de chaleur, une zone de haute pression bloquant l'air chaud en provenance d'Afrique du Nord. Jacques et Jessica Moretti, propriétaires du bar Le Constellation, où 41 personnes ont trouvé la mort lors de l'incendie du 1er janvier à Crans, Montana, en Suisse, vont être à nouveau entendus par la justice suisse ce vendredi. Pour la première fois, cette audition se déroulera sous le format d'une confrontation entre eux. C'est la fin de ce flash. Une très bonne journée à notre écoute.
1: Allez, bien silence partout, on va tourner. Plus personne ne bouge, s'il vous plaît, moteur.
2: Action. À l'affiche cette semaine, la bataille de Gaulle, l'âge de fer, le premier volet du diptyque historique d'Antonin Baudry, juin 1940, tandis que la France signe l'armistice, un général encore peu connu refuse la défaite et quitte précipitamment le territoire pour rejoindre Londres. Sans armée, sans appui politique, Charles de Gaulle tente d'imposer une conviction, la bataille de France n'est ni terminée ni perdue. Face au scepticisme des alliés et à l'hostilité du régime de Vichy, il cherche à rassembler autour de lui des résistants de l'ombre, des soldats dissidents et des civils engagés en Angleterre, en France et en Afrique.
3: Partout, des réseaux sont en train de se former.

0: sommes la France.
1: Vous?
0: Nous. La France n'est pas un enfant, monsieur le président. Elle a toujours continué à se battre. Roosevelt compte occuper la France, l'amputer d'un tiers. Une seule bataille décidera de tout. Et je vous la confie.
2: À partir de mon ordre de feu, celui qui n'attaquera pas l'ennemi, à chaque fois qu'il le peut, sera relevé de son commandement.
0: Je n'ai pas d'autre option.
3: Le second volet, la bataille de Gaulle, J'écris ton nom, est prévu le 3 juillet. Également cette semaine, l'affaire Zanetti, adaptée d'une histoire vraie. Le pitch, Elisa Zanetti a été condamnée pour un crime dont elle dit ne presque rien se rappeler. 10 ans plus tard, le professeur Alaoui, criminologue de renom, rouvre son dossier. Un face-à-face tendu va s'engager entre eux. Peu à peu, les souvenirs enfouis vont refaire surface et avec eux, une vérité bien plus complexe qu'il n'y paraît. Alors jusqu'où peut-on aller pour entrer dans l'esprit d'une criminelle? Réponse dans ce film. Scary Movie de retour avec un 6e volet. 26 ans après avoir échappé à un tueur masqué étrangement familier, les survivants se retrouvent à nouveau dans la ligne de mire d'un assassin rappelant les codes de Scream. Les héros historiques vont croiser de nouveaux personnages pris dans une mécanique qui détourne les codes des sagas contemporaines.
4: Oh non, elle s'est fait poignarder.
5: Pourquoi elle d'abord? Les pronoms inclusifs, ça vous dit rien? C'est Yael, s'est fait poignarder.
6: Nous revoilà.
7: Il y a un tueur en série dans la nature.
8: Bonsoir, Marty.
9: Ça fait longtemps que je me prépare pour ce moment.
10: Bonjour, maman. T'as une sale gueule.
11: Cindy? On fait un câlin?
12: J'aimerais beaucoup, mais je suis devenue républicaine, du coup je devrais être raciste.
11: Oh, ma fille, je crois que tous les blancs sont racistes de toute façon. Allez.
12: Bon, d'accord. Oh. Maman, le Père Noël m'a offert un bout de bras découpé.
13: N'oublie pas de lui dire merci.
14: C'est quoi cette...
3: Dans un paysage dominé par les reboots, suite tardive et chapitres finaux à répétition, aucune franchise d'horreur ne semble à l'abri de cette nouvelle vague de moqueries. Un thriller psychologique américain également, The Plague, révélé à Cannes l'an dernier, présenté comme une réflexion sur les mécanismes de groupe dès l'enfance, le film aborde frontalement les questions de domination et de violence symbolique. Dans un camp d'été dédié au water polo, Ben, adolescent réservé, tente de trouver sa place au sein d'un groupe structuré par des règles tacites et une hiérarchie implacable. Lorsque la rumeur d'une mystérieuse peste commence à circuler, le climat déjà tendu bascule. Refusant de croire à cette menace invisible, Ben va se retrouver progressivement isolé. Le phénomène viral d'Internet, The Amazing Digital Circus, s'achève enfin avec la sortie en salle d'un long métrage. Cet acte final inclut l'épisode 8 et l'épisode 9, inédits d'une heure, que les fans vont enfin découvrir. Cain disparu et le cirque plongé dans l'obscurité, les membres de la troupe n'ont plus que les erreurs et les traumatismes de leur passé pour les accompagner. Alors que l'éternité semble se profiler, ils vont découvrir la vérité sur le cirque numérique et son histoire. Anna et les enfants, comédie française réalisée par Diane Clavier, nous embarque dans une histoire autour d'une phobie rare, la peur des enfants. Un film centré sur les situations de malaise et de confrontation. Anna retrouve l'homme qu'elle considère comme l'ex de sa vie, mais découvre rapidement qu'il est père de 2 enfants. Une situation qui va prendre une autre dimension lorsqu'elle va se retrouver contrainte de passer du temps seule avec eux. Et les plus petits à partir de 3 ans ont rendez-vous cette semaine avec le film d'animation Nouveau copain à Puffin Rock, adapté de la série Netflix éponyme. Sur la petite île de Puffin Rock, la jeune Una voit sa vie bouleversée par l'arrivée d'un vol de macareux chassés de leur île par une tempête. L'occasion de se faire de nouveaux amis tourne à la course contre la montre lorsqu'un œuf disparaît dans d'étranges circonstances et qu'une grande tempête menace l'archipel tout entier.
15: Qu'est-ce que c'est? Pipi-œuf.
16: Et c'est le seul qu'on ait cette année.
17: Oh oh, on dirait qu'une grosse tempête arrive.
18: Quelque chose de très grave est arrivé lors du...
15: Le petit œuf, il est parti.
19: Comment est-ce qu'on va le retrouver?
20: La tempête est trop forte.
21: Tous les animaux vont être en danger. On doit les aider.
3: Voilà pour les sorties ciné de la semaine. On se retrouve la semaine prochaine.
22: Bruno Mars est un chanteur, auteur-compositeur et producteur américain. Il est né le 8 octobre 1985. Son vrai nom est Peter Gene Hernandez. Il est né à Honolulu, à Hawaï. Bruno Mars grandit dans une famille de musiciens. Son père joue de la musique latino, sa mère est chanteuse. Dès l'enfance, il monte sur scène. Il imite Elvis Presley à l'âge de 4 ans. Adolescent, il écoute du funk, de la soul, du reggae et du rock. Ses styles influenceront toute sa carrière. Après le lycée, il part s'installer à Los Angeles. Les débuts sont difficiles. Il écrit des chansons pour d'autres artistes. En 2010, sa carrière décolle. Il participe au titre Nothing on You et Billionaire. La même année, il sort son premier album. L'album s'intitule Doo Wops and Hooligans. Le succès est mondial. Les chansons Just the Way You Are et Grenade deviennent des tubes. En 2012, il sort son deuxième album. Il s'intitule Unorthodox Jukebox. L'album mélange pop, funk, rock et reggae. Les titres Locked Out of Heaven et When I Was Your Man marquent le public. En 2016, Bruno Mars publie 24K Magic. Cet album rend hommage au funk des années 1980 et 1990. Le style est dansant et énergique. La chanson Uptown Funk connaît un succès historique. Elle devient l'un des titres les plus écoutés de la décennie. Bruno Mars est reconnu pour ses performances scéniques. Il chante, danse et joue de plusieurs instruments. Il s'inspire d'artistes comme Michael Jackson, Prince et James Brown. Il a remporté de nombreux prix. Il a gagné plusieurs Grammy Awards. Il est considéré comme l'un des artistes majeurs de la pop moderne. Bruno Mars continue aujourd'hui à produire et à collaborer. Son œuvre relie la musique contemporaine aux traditions du funk et de la soul.
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3: Votre horoscope de ce mercredi 3 juin, Bélier, votre taux de fatigue acceptable semble atteint, il est temps de faire un break. Taureau, vous aurez du mal à trouver l'énergie nécessaire, mais le moral est au rendez-vous. Gémeaux, vous aurez envie de danser la vie comme on danse le tango en meneur. Cancer, vous entrez dans une période transitoire pour porter vos projets professionnels audacieux. Lion, l'amour vous fait planer, vous n'avez pas la tête au travail. Vierge, la chance s'est installée dans votre signe pour vous aider à profiter de la vie. Balance, vous entrez dans une phase de réussite sur tous les plans. Scorpion, c'est une bonne période pour penser à vos projets de rentrée que vous espérez. Sagittaire, vous vous sentez enfin soulagé d'une situation qui pesait lourd sur l'ambiance à la maison. Capricorne, vous allez pouvoir faire avancer vos envies personnelles que vous avez en tête depuis un moment. Verseau, personne ne pourra se mesurer à votre détermination, vous êtes en mode réussite totale. Et Poisson, vous dansez sur le succès, tout ce que vous touchez se transforme en bonheur.
6: La météo de ce vendredi à Pornica, ciel se voilant, il deviendra de plus en plus opaque en cours d'après-midi, ce soir, épaississement du voile nuageux. Température attendue de 29 à 30 degrés, ressenti 37 au meilleur de la journée, avec une minimale de 21 à 8h, ressenti 24 degrés. Marée haute, 3h53, 5m08, 16h05, 5m29. Marée basse, 10h33, 1m59 et 22h50, 1m62. Coefficient de marée, 67 et 68. Sur la façade atlantique, maximum de 22 à Cherbourg, 19 à Brest, 27 à Saint-Nazaire, 33 à Nantes, 25 à La Rochelle, 29 à Bordeaux et 22 à Biarritz. Pensez à vous hydrater le plus possible et restez à l'ombre si cela vous est permis. Très belle journée à toutes et tous sur Pornic Radio.
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23: Bonjour, c'est fait. Les députés ont donné hier leur feu vert en première lecture pour le projet de loi d'urgence agricole qui entend répondre à la colère exprimée par les agriculteurs. Prochaine étape, l'examen au Sénat. Pas d'avancée en revanche sur l'aide à mourir. Députés et sénateurs ont acté hier leurs différences sur la réforme de la fin de vie, échouant à s'accorder sur cette proposition de loi. Plus de 4 jours après la disparition de la jeune Liana, 11 ans, dans le Gers, près de 180 gendarmes restent mobilisés. Le commandant du groupement de la gendarmerie a annoncé la découverte de plusieurs objets sur le terrain actuellement en cours d'analyse. Parallèlement, l'enquête progresse. Jérôme B, 41 ans, qui a été mis en examen et placé en détention provisoire pour enlèvement et séquestration de mineurs, faisait déjà l'objet d'une plainte pour viol sur mineurs déposée l'été dernier, plainte pour laquelle il n'a pas été auditionné. Sébastien Lecornu est revenu hier sur les violences qui ont émaillé la nuit de victoire du PSG face à Arsenal le 30 mai. Devant l'Assemblée nationale, le Premier ministre a dénoncé hier des images lamentables et a affirmé qu'il s'agit d'un phénomène de délinquance et non de supporters. Le bilan est monté. remonté à 3 morts lors de cette célébration. Un été 2026 probablement plus chaud que la normale, c'est ce que prévoit Météo France. Alors que l'Hexagone sort tout juste d'une vague de chaleur intense, l'Institut a publié ce mardi les premières tendances pour les mois de juin, juillet et août. Un accord de paix qui s'éloigne au Liban, le Hezbollah refuse catégoriquement tout cessez-le-feu partiel avec Israël et menace d'une riposte plus forte en cas de frappe sur Beyrouth et sa banlieue sud. Une réaction qui fait suite aux déclarations du ministre israélien de la Défense selon lequel les États-Unis valident ces frappes. Et puis dans l'autre conflit, un nombre record de drones russes a visé l'Ukraine en mai. Selon l'armée de Kiev, plus de 8000 engins ont été tirés, un niveau jamais atteint depuis l'invasion de 2022. Hier, une nouvelle attaque a fait au moins 18 morts. Enfin, on termine avec du sport et du tennis et on va faire bien sûr un tour du côté de Roland-Garros avec Jakub Mensi qui a remporté le choc de la nouvelle génération face à João Fonseca. Il rejoint donc Alexander Zverev en demi-finale. Le Tchèque a dominé le Brésilien en 3-7 hier soir sur le court Philippe Chatrier.
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0: Bonjour, excellent mercredi 3 juin 2026. Avec nous, n'oubliez pas aujourd'hui les Kevin qui sont à l'honneur et c'est la journée mondiale pour le vélo. Dans l'éphéméride de cette journée, les Britanniques célébraient les 60 ans de règne d'Elisabeth II un 3 juin. C'était en 2012, il y a donc déjà 14 ans. Et puis bon anniversaire à vous les natifs du 3 juin. Vous êtes le même jour que Julie Gayet qui fête ses 54 ans. Bon anniversaire également au chanteur Frédéric François, 76 ans. Et au champion de tennis, ex-champion de tennis espagnol Rafael Nadal, 40 ans pour lui aujourd'hui. Belle journée.
23: Pour ce mercredi 3 juin, c'est de l'instabilité qui est annoncée sur l'ensemble du territoire avec des averses, notamment sur toute la partie ouest. À l'est, en revanche, ce sera légèrement mieux avec de jolies éclaircies accompagnées de passages nuageux.

0: jusqu'à 29 degrés à Perpignan pour la maximale.
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2: Bonjour à toutes et à tous, on débute avec du tennis et il n'y a plus de Françaises ni de Français. À Roland-Garros, Gane Paris s'est incliné en 8e de finale face à la Polonaise Chwalinska en 2-7. En 8e de finale hier à Roland-Garros, la Française était la dernière chance tricolore, porte d'Auteuil. Notez également la victoire de la numéro 1 mondiale Arina Sabalenka face à Naomi Osaka en 2 manches, 7-5-6-3 pour se hisser en quart de finale. Chez les hommes, Félix Auger-Aliassime, 6e mondial, a battu le Chilien Alejandro Davido et se qualifie pour son premier quart à deux finales à Roland-Garros. Et notez également cette amende de 65 000 euros dont a écopé Daniel Valero. Le joueur paraguayen a été reconnu coupable de propos sexistes à l'encontre de l'arbitre Rana Carvalho lors de son match face à Moïse Kwame samedi après-midi. Il avait notamment déclaré sur le court « Ce genre de match doit être arbitré par un homme. C'est très difficile pour une femme. » Fin de citation. L'amende devrait représenter la moitié de son prize money s'il devait s'arrêter au prochain tour. Et ce mardi, le numéro 2 mondial Alexander Zverev sera sur le court pour affronter le surprenant espagnol de 19 ans, Rafael Jodar. Elina Svitolina sera opposée à Marta Kostiuk, tombeuse de Louise Boisson la semaine dernière. Jakub Mencik affrontera Joao Fonseca qui a éliminé Novak Djokovic. En football, le premier entraînement de préparation à la Coupe du Monde a eu lieu à Clairefontaine hier pour l'équipe de France de football. 20 joueurs participaient à l'entraînement. Ce mardi, les joueurs du PSG sélectionnés arriveront au centre d'entraînement des Bleus. Autre finaliste de la Ligue des Champions, William Saliba, est touché au dos. Son cas sera examiné de près pour savoir s'il s'envolera ou non pour les États-Unis. Et puis en basket, Monaco a remporté le match 1 des demi-finales de Betclic Elite hier soir. Succès 103-88 face à Nanterre. Le match 2, ce sera mercredi à 20h, toujours en principauté. Et puis en NBA, le premier match de la finale entre les Spurs de San Antonio et les New York Knicks aura lieu dans la nuit de mercredi à jeudi à 2h30 du matin, heure française. Les deux premières rencontres ont lieu au Texas. Très belle journée de sport.
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16: Bonjour, le Parlement a entériné hier une loi qui reconnaît la part de responsabilité de l'État dans le scandale du chlordécone aux Antilles où plus de 90% de la population est contaminée. Le texte du député socialiste Élie Khalifer a été adopté à l'unanimité de l'Assemblée nationale avec 236 voix pour, 0 contre lors d'un ultime vote. Ce texte de compromis permettra de restaurer une confiance profondément abîmée, a lancé l'élu guadeloupéen un peu avant le vote. Par ailleurs, les députés ont largement approuvé en première lecture hier le projet de loi d'urgence agricole par 369 voix contre 178. Le Rassemblement national a apporté son soutien au gouvernement tandis que la gauche a unanimement voté contre ce texte porté par l'exécutif. Se veut une réponse au mouvement de colère des agriculteurs l'hiver dernier. Il a pour objectif de leur apporter des réponses sur de nombreux thèmes allant de la question de l'accès à l'eau à la lutte contre la concurrence déloyale ou contre la prédation du loup. La France vient de connaître son printemps le plus chaud jamais enregistré depuis le début des mesures en 1900, a annoncé Météo Hauts-de-France dans son bilan climatique de cette saison qui couvre les mois de mars à mai, avec une température moyenne de 13,8 degrés. Ce printemps représente une anomalie de plus 1,7 degrés. Le pays vient de traverser une vague de chaleur précoce et intense, battant de nombreux records de température. Cette vague de chaleur exceptionnelle est notamment due à un dôme de chaleur, une zone de haute pression bloquant l'air chaud en provenance d'Afrique du Nord. Jacques et Jessica Moretti, propriétaires du bar Le Constellation, où 41 personnes ont trouvé la mort lors de l'incendie du 1er janvier à Crans Montana en Suisse, vont être à nouveau entendus par la justice suisse ce vendredi. Pour la première fois, cette audition se déroulera sous le format d'une confrontation entre eux. C'est la fin de ce flash, une très bonne journée à notre écoute.
7: Allez, bien silence partout, on va tourner. Les personnes ne bougent, s'il vous plaît, moteur.
17: Action. À l'affiche cette semaine, La Bataille de Gaulle, l'âge de fer, le premier volet du diptyque historique d'Antonin Baudry, juin 1940, tandis que la France signe l'armistice, un général encore peu connu refuse la défaite et quitte précipitamment le territoire pour rejoindre Londres. Sans armée, sans appui politique, Charles de Gaulle tente d'imposer une conviction, la bataille de France n'est ni terminée ni perdue. Face au scepticisme des alliés et à l'hostilité du régime de Vichy, il cherche à rassembler autour de lui des résistants de l'ombre, des soldats dissidents et des civils engagés en Angleterre, en France et en Afrique.
18: Partout, des réseaux sont en train de se

0: sommes la France.
1: Vous?
0: Nous. La France n'est pas un enfant, monsieur le Président. Elle a toujours continué à se battre.

0: le second volet, la bataille de Gaulle, J'écris ton nom, est prévu le 3 juillet. Également cette semaine, l'affaire Zanetti, adaptée d'une histoire vraie. Le pitch, Elisa Zanetti a été condamnée pour un crime dont elle dit ne presque rien se rappeler. 10 ans plus tard, le professeur Alaoui, criminologue de renom, rouvre son dossier. Un face-à-face tendu va s'engager entre eux. Peu à peu, les souvenirs enfouis vont refaire surface et avec eux, une vérité bien plus complexe qu'il n'y paraît. Alors jusqu'où peut-on aller pour entrer dans l'esprit d'une criminelle? Réponse dans ce film. Scary Movie de retour avec un 6e volet. 26 ans après avoir échappé à un tueur masqué étrangement familier, les survivants se retrouvent à nouveau dans la ligne de mire d'un assassin rappelant les codes de Scream. Les héros historiques vont croiser de nouveaux personnages pris dans une mécanique qui détourne les codes des sagas contemporaines.
1: Oh non, elle s'est fait poignarder. Pourquoi elle d'abord? Les pronoms inclusifs, ça vous dit rien? C'est Yael, s'est fait poignarder.
2: Nous revoilà.
3: Il y a un tueur en série dans la nature.
4: Bonsoir, Marty.
5: Ça fait longtemps.
6: 8 heures
5: pour ce moment. Bonjour, maman. T'as une sale gueule.
7: Cindy ? On fait un câlin ?
8: J'aimerais beaucoup, mais je suis devenue républicaine. Du coup, je devrais être raciste.
7: Oh, ma fille, je crois que tous les blancs sont racistes de toute façon. Allez.
8: Bon, d'accord. Maman, le Père Noël m'a offert un bout de bras découpé. N'oublie pas de lui dire merci.
9: C'est quoi cette...
0: Dans un paysage dominé par les reboots, suite tardive et chapitres finaux à répétition, aucune franchise d'horreur ne semble à l'abri de cette nouvelle vague de moqueries. Un thriller psychologique américain également, The Plague, révélé à Cannes l'an dernier, présenté comme une réflexion sur les mécanismes de groupe dès l'enfance, le film aborde frontalement les questions de domination et de violence symbolique. Dans un camp d'été dédié au water polo, Ben, adolescent réservé, tente de trouver sa place au sein d'un groupe structuré par des règles tacites et une hiérarchie implacable. Lorsque la rumeur d'une mystérieuse peste commence à circuler, le climat déjà tendu bascule. Refusant de croire à cette menace invisible, Ben va se retrouver progressivement isolé. Le phénomène viral d'Internet, The Amazing Digital Circus, s'achève enfin avec la sortie en salle d'un long métrage. Cet acte final inclut l'épisode 8 et l'épisode 9, inédits d'une heure, que les fans vont enfin découvrir. Cain disparu et le cirque plongé dans l'obscurité, les membres de la troupe n'ont plus que les erreurs et les traumatismes de leur passé pour les accompagner. Alors que l'éternité semble se profiler, ils vont découvrir la vérité sur le cirque numérique et son histoire. Anna et les enfants, comédie française réalisée par Diane Clavier, nous embarque dans une histoire autour d'une phobie rare, la peur des enfants. Un film centré sur les situations de malaise et de confrontation. Anna retrouve l'homme qu'elle considère comme l'ex de sa vie, mais découvre rapidement qu'il est père de 2 enfants. Une situation qui va prendre une autre dimension lorsqu'elle va se retrouver contrainte de passer du temps seule avec eux. Et les plus petits à partir de 3 ans ont rendez-vous cette semaine avec le film d'animation Nouveau copain à Puffin Rock, adapté de la série Netflix éponyme. Sur la petite île de Puffin Rock, la jeune Una voit sa vie bouleversée par l'arrivée d'un vol de macareux chassés de leur île par une tempête. L'occasion de se faire de nouveaux amis tourne à la course contre la montre lorsqu'un œuf disparaît dans d'étranges circonstances et qu'une grande tempête menace l'archipel tout entier.
10: Qu'est-ce que c'est ? Pipi-œuf !
11: Et c'est le seul qu'on ait cette année.
12: Oh oh, on dirait qu'une grosse tempête arrive.
13: Quelque chose de très grave est arrivé lors du...
10: Le petit œuf, il est parti.
14: Comment est-ce qu'on va le retrouver?
15: La tempête est trop forte.
16: Tous les animaux vont être en danger. On doit les aider.
0: Voilà pour les sorties ciné de la semaine. On se retrouve la semaine prochaine.
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0: Votre horoscope de ce mercredi 3 juin, Bélier, votre taux de fatigue acceptable semble atteint, il est temps de faire un break. Taureau, vous aurez du mal à trouver l'énergie nécessaire, mais le moral est au rendez-vous. Gémeaux, vous aurez envie de danser la vie comme on danse le tango en meneur. Cancer, vous entrez dans une période transitoire pour porter vos projets professionnels audacieux. Lion, l'amour vous fait planer, vous n'avez pas la tête au travail. Vierge, la chance s'est installée dans votre signe pour vous aider à profiter de la vie. Balance, vous entrez dans une phase de réussite sur tous les plans. Scorpion, c'est une bonne période pour penser à vos projets de rentrée que vous espérez. Sagittaire, vous vous sentez enfin soulagé d'une situation qui pesait lourd sur l'ambiance à la maison. Capricorne, vous allez pouvoir faire avancer vos envies personnelles que vous avez en tête depuis un moment. Verseau, personne ne pourra se mesurer à votre détermination, vous êtes en mode réussite totale. Et Poisson, vous dansez sur le succès, tout ce que vous touchez se transforme en bonheur.
2: La météo de ce jeudi à Pornic, très nuageux, mais les éclaircies deviendront de plus en plus larges, averses faibles toute la journée. Ce soir, passage nuageux, parfois dense, température attendue de 16 à 17 degrés, ressenti 15 au meilleur de la journée, avec une minimale de 16 à 8 heures, ressenti 10 degrés. Marée basse, 2h, 1m91, 14h09, 2m19. Marée haute, 7h12, 4m97 et 19h35, 5m21. Coefficient de marée, 64 et 62. Sur la façade atlantique, maximum de 17 à Cherbourg, 16 à Brest, 17 à Saint-Nazaire, 18 à Nantes, 18 à La Rochelle, 19 à Bordeaux et 18 à Biarritz. Très belle journée à toutes et tous sur Pornic Radio.
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4: Bonjour, la France a connu son printemps le plus chaud depuis le début des mesures et cet été 2026 sera probablement plus chaud que la normale, c'est en tout cas ce que prévoit Météo France. Alors que l'Hexagone sort d'une vague de chaleur intense, l'Institut a publié hier les premières tendances pour les mois de juin, juillet et août. 4 jours après la disparition de la jeune Liana, 11 ans dans le Gers, la mobilisation des forces de l'ordre se poursuit. Le commandant du groupement de gendarmerie a annoncé la découverte de plusieurs objets sur le terrain actuellement en cours d'analyse. Parallèlement, le suspect numéro 1, Jérôme B, mis en examen et placé en détention provisoire pour enlèvement et séquestration de mineurs était déjà visé par une plainte pour viol depuis le mois d'août. Du nouveau dans l'enquête sur le casse du Louvre, 7 mois après le vol des joyaux de la couronne, les 4 suspects vont être entendus cette semaine par les juges d'instruction. Les enquêteurs de la brigade de répression du banditisme qui écarte la piste d'un commanditaire espèrent exploiter leur version contradictoire. Le butin, lui, reste introuvable. Qui sont les riches en France? L'Observatoire des inégalités a publié son rapport hier. Être riche, c'est gagner au moins 4 292 euros par mois après impôt pour une personne seule. Cela concerne 4,8 millions de personnes, soit 7,5% de la population. Un chiffre en baisse, mais les revenus grimpent. Parmi elles, 74% sont cadres supérieurs, 73% ont plus de 45 ans et la majorité sont propriétaires de leur logement. Au Liban, l'accord de paix vanté par le président américain Donald Trump s'éloigne. Le Hezbollah refuse catégoriquement tout cesser le feu partiel avec Israël et menace d'une riposte plus forte en cas de frappe sur Beyrouth et sa banlieue sud. Pas d'amélioration non plus dans le conflit ukrainien. Un nombre record de drones russes a visé le pays en même. Selon l'armée de Kiev, plus de 8000 engins ont été tirés. Un niveau jamais atteint depuis l'invasion de 2022. Hier, une nouvelle frappe a fait au moins 18 morts. Enfin, du côté de Roland-Garros, place au dernier quart de finale, Porte d'Auteuil. Chez les femmes, on va suivre notamment la numéro 1 mondiale, Arina Sabalenka. Et du côté des hommes, c'est le Canadien Félix Auger-Aliassime qui va affronter l'un des meilleurs joueurs de la saison sur terre battue, l'Italien Flavio Cobolli, du grand spectacle en perspective.
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6: Bonjour, excellent mercredi 3 juin 2026. Avec nous, n'oubliez pas aujourd'hui les Kevin qui sont à l'honneur et c'est la journée mondiale pour le vélo. Dans l'éphéméride de cette journée, les Britanniques célébraient les 60 ans de règne d'Elisabeth II un 3 juin. C'était en 2012, il y a donc déjà 14 ans. Et puis bon anniversaire à vous les natifs du 3 juin. Vous êtes le même jour que Julie Gayet qui fête ses 54 ans. Bon anniversaire également au chanteur Frédéric François, 76 ans. Et au champion de tennis, ex-champion de tennis espagnol Rafael Nadal, 40 ans pour lui aujourd'hui. Belle journée.
4: Pour ce mercredi 3 juin, c'est de l'instabilité qui est annoncée sur l'ensemble du territoire avec des averses, notamment sur toute la partie ouest. À l'est, en revanche, ce sera légèrement mieux avec de jolies éclaircies accompagnées de passages nuageux. Et

0: jusqu'à 29 degrés à Perpignan pour la maximale.
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2: Bonjour à toutes et à tous, on débute avec du tennis et il n'y a plus de Françaises ni de Français. Roland-Garros gagne Paris, s'est incliné en huitième de finale face à la Polonaise Szwalińska en 2-7. En huitième de finale hier à Roland-Garros, la Française était la dernière chance tricolore, porte d'Auteuil. Notez également la victoire de la numéro 1 mondiale Aryna Sabalenka face à Naomi Osaka en deux manches, 7-5-6-3 pour se hisser en quart de finale. Chez les hommes, Félix Auger-Aliassime, sixième mondial, a battu le Chilien Alejandro Davido et se qualifie pour son premier quart à deux finales à Roland-Garros. Et notez également cette amende de 65 000 euros dont a écopé Daniel Valero. Le joueur paraguayen a été reconnu coupable de propos sexistes à l'encontre de l'arbitre Ana Carvalho lors de son match face à Moïse Kwame samedi après-midi. Il avait notamment déclaré sur le court « Ce genre de match doit être arbitré par un homme. C'est très difficile pour une femme. » Fin de citation. L'amende devrait représenter la moitié de son prize money s'il devait s'arrêter au prochain tour. Et ce mardi, le numéro 2 mondial Alexander Zverev sera sur le court pour affronter le surprenant espagnol de 19 ans, Rafael Jodard. Elina Svitolina sera opposée à Marta Kostiuk, tombeuse de Loïs Boisson la semaine dernière. Jakub Mencić affrontera Joao Fonseca qui a éliminé Novak Djokovic. En football, le premier entraînement de préparation à la Coupe du Monde a eu lieu à Clairefontaine hier pour l'équipe de France de football. 20 joueurs participaient à l'entraînement. Ce mardi, les joueurs du PSG sélectionnés arriveront au centre d'entraînement des Bleus. Autre finaliste de la Ligue des Champions, William Saliba, est touché au dos. Son cas sera examiné de près pour savoir s'il s'envolera ou non pour les États-Unis. Et puis en basket, Monaco a remporté le match 1 des demi-finales de Betclic Elite hier soir. Succès 103-88 face à Nanterre. Le match 2, ce sera mercredi à 20h, toujours en principauté. Et puis en NBA, le premier match de la finale entre les Spurs de San Antonio et les New York Knicks aura lieu dans la nuit de mercredi à jeudi à 2h30 du matin, heure française. Les deux premières rencontres ont lieu au Texas. Très belle journée de sport.
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5: Donner un organe de son vivant, c'est offrir une seconde chance à ceux qu'on aime. Un geste de générosité et de détermination. Patricia Fontune-Renaud a fait ce choix en donnant un rein à son épouse. Elle revient sur cette expérience et le chemin parcouru.
6: Ce qui m'a poussée à faire ce don, c'est de sauver la vie de la personne que j'aime. Puisque j'ai été témoin de la dégradation physique de mon épouse liée à sa maladie, qui est arrivée en insuffisance rénale il y a 4 ans. Il fallait que je fasse quelque chose pour pouvoir la sauver. Alors l'impact que ça a eu sur ma vie, finalement, physiquement, je dirais aucun, à part peut-être après le prélèvement du rein, un mois d'immobilisation. Sur le plan psychologique, c'est très très encadré, il y a un suivi qui est fait par l'hôpital. On en a beaucoup parlé aussi entre nous et avec notre fille. Je me suis préparée à cette greffe sur le plan sportif, comme si j'allais à une compétition. Et effectivement, après la greffe, j'ai eu aucune douleur. Et finalement, ça a plutôt resserré nos liens.
5: Un message à tous ceux qui hésitent à donner un organe de leur vivant ?
6: C'est un geste qui est très maîtrisé, très sécurisé et en même temps très encadré aussi par la loi. Vous prenez plus de risques à traverser la rue et de vous faire renverser par une voiture que de vous faire prélever un rein. Vous ne craignez pas grand-chose et en même temps, sauver une vie, c'est formidable.
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8: Bonjour, le Parlement a entériné hier une loi qui reconnaît la part de responsabilité de l'État dans le scandale du chlordécone aux Antilles où plus de 90% de la population est contaminée. Le texte du député socialiste Ali Khalifer a été adopté à l'unanimité de l'Assemblée nationale avec 236 voix pour, 0 contre lors d'un ultime vote. Ce texte de compromis permettra de restaurer une confiance profondément abîmée, a lancé l'élu guadeloupéen un peu avant le vote. Par ailleurs, les députés ont largement approuvé en première lecture hier le projet de loi d'urgence agricole par 369 voix contre 178. Le Rassemblement national a apporté son soutien au gouvernement tandis que la gauche a unanimement voté contre ce texte porté par l'exécutif. Ce veut une réponse au mouvement de colère des agriculteurs l'hiver dernier. Il a pour objectif de leur apporter des réponses sur de nombreux thèmes allant de la question de l'accès à l'eau à la lutte contre la concurrence déloyale ou contre la prédation du loup. La France vient de connaître son printemps le plus chaud jamais enregistré depuis le début des mesures en 1900, a annoncé Météo France dans son bilan climatique de cette saison qui couvre les mois de mars à mai avec une température moyenne de 13,8 degrés. Ce printemps représente une anomalie de plus 1,7 degrés. Le pays vient de traverser une vague de chaleur précoce et intense, battant de nombreux records de température. Cette vague de chaleur exceptionnelle est notamment due à un dôme de chaleur, une zone de haute pression bloquant l'air chaud en provenance d'Afrique du Nord. Jacques et Jessica Moretti, propriétaires du Marle Constellation, 41 personnes ont trouvé la mort lors de l'incendie du 1er janvier à Crans, Montana, en Suisse, vont être à nouveau entendus par la justice suisse ce vendredi. Pour la première fois, cette audition se déroulera sous le format d'une confrontation entre eux. C'est la fin de ce flash. Une très bonne journée à notre écoute.
9: Allez, bien silence partout, on va tourner. Les personnes ne bougent, s'il vous plaît, moteur.
10: Action. À l'affiche cette semaine, la bataille de Gaulle, l'âge de fer, le premier volet du diptyque historique d'Antonin Baudry, juin 1940, tandis que la France signe l'armistice, un général encore peu connu refuse la défaite et quitte précipitamment le territoire pour rejoindre Londres. Sans armée, sans appui politique, Charles de Gaulle tente d'imposer une conviction, la bataille de France n'est ni terminée ni perdue. Face au scepticisme des alliés et à l'hostilité du régime de Vichy, il cherche à rassembler autour de lui des résistants de l'ombre, des soldats dissidents et des civils engagés en Angleterre, en France et en Afrique.
11: Partout, des réseaux sont en train de se former.

0: sommes la France.
1: Vous?
0: Nous. La France n'est pas un enfant, monsieur le président. Elle a toujours continué à se battre. Roosevelt compte occuper la France, l'amputer d'un tiers. Une seule bataille décidera de tout. Et je vous la confie.
2: À partir de mon ordre de feu, celui qui n'attaquera pas l'ennemi, à chaque fois qu'il le peut, sera relevé de son commandement.
0: Je n'ai pas d'autre option.
3: Le second volet, la bataille de Gaulle, J'écris ton nom, est prévu le 3 juillet. Également cette semaine, l'affaire Zanetti, adaptée d'une histoire vraie. Le pitch, Elisa Zanetti a été condamnée pour un crime dont elle dit ne presque rien se rappeler. 10 ans plus tard, le professeur Alaoui, criminologue de renom, rouvre son dossier. Un face-à-face tendu va s'engager entre eux. Peu à peu, les souvenirs enfouis vont refaire surface et avec eux, une vérité bien plus complexe qu'il n'y paraît. Alors jusqu'où peut-on aller pour entrer dans l'esprit d'une criminelle? Réponse dans ce film. Scary Movie de retour avec un 6e volet. 26 ans après avoir échappé à un tueur masqué étrangement familier, les survivants se retrouvent à nouveau dans la ligne de mire d'un assassin rappelant les codes de Scream. Les héros historiques vont croiser de nouveaux personnages pris dans une mécanique qui détourne les codes des sagas contemporaines.
4: Oh, oh non, elle s'est fait poignarder.
5: Pourquoi elle d'abord? Les pronoms inclusifs, ça vous dit rien? C'est Yael, s'est fait poignarder.
6: Nous revoilà.
7: Il y a un tueur en série dans la nature.
8: Bonsoir, Marty.
9: Ça fait longtemps que je me prépare pour ce moment.
10: Bonjour, maman. T'as une sale gueule.
11: Cindy? On fait un câlin?
12: J'aimerais beaucoup, mais je suis devenue républicaine, du coup je devrais être raciste.
11: Oh, ma fille, je crois que tous les blancs sont racistes de toute façon. Allez.
12: Bon, d'accord. Oh. Maman, le Père Noël m'a offert un bout de bras découpé.
13: N'oublie pas de lui dire merci.
14: C'est quoi cette...
3: Dans un paysage dominé par les reboots, suite tardive et chapitres finaux à répétition, aucune franchise d'horreur ne semble à l'abri de cette nouvelle vague de moqueries. Un thriller psychologique américain également, The Plague, révélé à Cannes l'an dernier, présenté comme une réflexion sur les mécanismes de groupe dès l'enfance, le film aborde frontalement les questions de domination et de violence symbolique. Dans un camp d'été dédié au water polo, Ben, adolescent réservé, tente de trouver sa place au sein d'un groupe structuré par des règles tacites et une hiérarchie implacable. Lorsque la rumeur d'une mystérieuse peste commence à circuler, le climat déjà tendu bascule. Refusant de croire à cette menace invisible, Ben va se retrouver progressivement isolé. Le phénomène viral d'Internet, The Amazing Digital Circus, s'achève enfin avec la sortie en salle d'un long métrage. Cet acte final inclut l'épisode 8 et l'épisode 9, inédits d'une heure, que les fans vont enfin découvrir. Cain disparu et le cirque plongé dans l'obscurité, les membres de la troupe n'ont plus que les erreurs et les traumatismes de leur passé pour les accompagner. Alors que l'éternité semble se profiler, ils vont découvrir la vérité sur le cirque numérique et son histoire. Anna et les enfants, comédie française réalisée par Diane Clavier, nous embarque dans une histoire autour d'une phobie rare, la peur des enfants. Un film centré sur les situations de malaise et de confrontation. Anna retrouve l'homme qu'elle considère comme l'ex de sa vie, mais découvre rapidement qu'il est père de 2 enfants. Une situation qui va prendre une autre dimension lorsqu'elle va se retrouver contrainte de passer du temps seule avec eux. Et les plus petits à partir de 3 ans ont rendez-vous cette semaine avec le film d'animation Nouveau copain à Puffin Rock, adapté de la série Netflix éponyme. Sur la petite île de Puffin Rock, la jeune Una voit sa vie bouleversée par l'arrivée d'un vol de macareux chassés de leur île par une tempête. L'occasion de se faire de nouveaux amis tourne à la course contre la montre lorsqu'un œuf disparaît dans d'étranges circonstances et qu'une grande tempête menace l'archipel tout entier.
15: Qu'est-ce que c'est? Pipi-œuf.
16: Et c'est le seul qu'on ait cette année.
17: Oh oh, on dirait qu'une grosse tempête arrive.
18: Quelque chose de très grave est arrivé lors du...
15: Le petit œuf, il est parti.
19: Comment est-ce qu'on va le retrouver?
20: La tempête est trop forte.
21: Tous les animaux vont être en danger. On doit les aider.
3: Voilà pour les sorties ciné de la semaine. On se retrouve la semaine prochaine.
22: La météo de ce mercredi à Pornic, de belles éclaircies mais aussi de nombreux nuages en matinée. Ciel couvert cet après-midi, quelques averses faibles ce matin, crachin persistant cet après-midi et ce soir, ciel très nuageux à couvert. Température attendue de 18 à 19 degrés, ressenti 16 au milieu de la journée, avec une minimale de 16 à 8 heures, ressenti 13 degrés. Marée basse, 1h21, 1m80, 13h31, 2m03, marée haute, 6h36, 5m09 et 18h54, 5m34. Coefficient de marée, 68. 18 et 66. Sur la façade atlantique, maximum 2, 18 à Cherbourg, 19 à Brest, 18 à Saint-Nazaire, 19 à Nantes, 21 à La Rochelle, 24 à Bordeaux et 22 pour Biarritz. Très belle journée à toutes et tous.

débutera la 23e Coupe du Monde de la FIFA aux États-Unis, au Mexique et au Canada. Sur 3 pays, c'est la première à le faire. Et aussi, première Coupe du Monde à 48 équipes. Et donc, à ajouter un tour, un 16e de finale arrivera juste après.

Philadelphie. Et enfin, le 26 juin, Norvège-France, 15h, au stade de Boston. Cette équipe de France, elle est plus que prête et plus que complète. Mike Maignan, Robin Risser et Brice Samba seront les trois gardiens.

Mitchell Olise, Bradley Barcola, Marcus Thuram et enfin Ousmane Dembélé, le ballon d'or et vainqueur de la Ligue des Champions. Cette Coupe du Monde, elle est aussi synonyme de dernière danse pour Léo Messi, Cristiano Ronaldo, Luka Modric, Heung-min Son ou même Kevin De Bruyne, des grands noms du football. Il y aura également de grands noms absents lors de cette Coupe du Monde. Pour commencer, Gianluigi Donnarumma, le gardien italien, la muraille.

qui manquera cette Coupe du Monde, mais lui, non sélectionné par Didier Deschamps. Xavi Simons la manquera également au milieu de terrain, le milieu de Tottenham, blessé quelques mois avant cette Coupe du Monde. En attaque, trois joueurs seront également absents. Kvaratskhelia, le tout récent champion d'Europe avec le Paris Saint-Germain, qui manquera ce mondial, qui est géorgien et la Géorgie n'a pas été qualifiée. Tout comme la Pologne de Robert Lewandowski, l'attaquant du Barça, qui ne pourra pas s'offrir de dernière danse mondiale. Et enfin, Hugo Etchetiguier, blessé au tendon d'Achille, manquera également ce rendez-vous mondial. Cette Coupe du Monde, elle devra composer sans ses joueurs, mais sera

0: horoscope de ce mercredi 3 juin.
1: Bélier,
0: votre taux de fatigue acceptable semble atteint. Il est temps de faire un break.
1: Taureau,
0: vous aurez du mal à trouver l'énergie
1: nécessaire,
0: mais le moral est au rendez-vous.
1: Gémeaux,
0: vous aurez envie
1: de danser
0: la vie comme
1: on danse
0: le tango
1: en meneur.
0: Cancer,
1: vous entrez
0: dans une période
1: transitoire
0: pour porter
1: vos projets
0: professionnels
1: audacieux.
0: Lion,
1: l'amour
0: vous fait planer,
1: vous n'avez
0: pas la tête
1: au travail.
0: Vierge,
1: la
0: chance s'est
1: installée dans
0: votre signe
1: pour vous aider
0: à profiter
1: de la vie.
0: Balance,
1: vous
0: entrez dans
1: une phase
0: de réussite
1: sur
0: tous les plans.
1: Scorpion,
0: c'est une
1: bonne période
0: pour penser
1: à vos projets
0: de rentrée
1: que vous espérez.
0: Sagittaire,
1: vous vous sentez
0: enfin
1: soulagé
0: d'une
1: situation
0: qui pesait
1: lourd
0: sur l'ambiance
1: à la maison.
0: Capricorne,
1: vous allez
0: pouvoir faire
1: avancer
0: vos envies
1: personnelles
0: que vous avez
1: en tête
0: depuis
1: un moment.
0: Verseau,
1: personne
0: ne pourra
1: se mesurer
0: à votre détermination,
1: vous êtes
0: en mode
1: réussite
0: totale.
1: Et
0: Poisson,
1: vous
0: dansez
1: sur
0: le succès,
1: tout ce
0: que vous touchez
1: se
0: transforme
1: en bonheur.
2: La météo
3: de ce mardi
2: à Pornic,
3: ciel se
2: dégageant
3: mais tendance
2: orageuse
3: ce matin,
2: nuages
3: et soleil
2: cet
3: après-midi,
2: quelques
3: averses ce
2: matin,
3: possibilité
2: d'averses
3: cet
2: après-midi,
3: ce soir
2: larges
3: éclaircies prédominantes.
2: Température
3: attendue
2: de
3: 19 à 20
2: degrés,
3: ressenti
2: 22
3: au meilleur
2: de la journée,
3: ce n'est pas
2: comme
3: la semaine
2: dernière,
3: avec
2: une minimale
3: de
2: 16 à 8
3: heures, ressenti
2: 12
3: degrés.
2: Marée
3: basse,
2: 0h42,
3: 1m72,
2: 12h54,
3: 1m88,
2: marée
3: haute,
2: 6h03,
3: 5m17,
2: et
3: 18h18,
2: 5m42,
3: coefficient
2: de 70
3: et
2: 69.
3: Sur
2: la façade
3: atlantique,
2: maximum
3: de 18
2: à Cherbourg,
3: 19
2: à Brest,
3: 18
2: à Saint-Nazaire,
3: 23
2: à Nantes,
3: 22
2: à La Rochelle,
3: 25
2: à Bordeaux
3: et 23
2: pour Biarritz.
3: Très
2: belle journée
3: à toutes
2: et tous
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5: Bonjour, la France a connu son printemps le plus chaud depuis le début des mesures et cet été 2026 sera probablement plus chaud que la normale. C'est en tout cas ce que prévoit Météo France. Alors que l'Hexagone sort d'une vague de chaleur intense, l'Institut a publié hier les premières tendances pour les mois de juin, juillet et août. 4 jours après la disparition de la jeune Liana, 11 ans dans le Gers, la mobilisation des forces de l'ordre se poursuit. Le commandant du groupement de gendarmerie a annoncé la découverte de plusieurs objets sur le terrain actuellement en cours d'analyse. Parallèlement, le suspect numéro 1, Jérôme B, mis en examen et placé en détention provisoire pour enlèvement et séquestration de mineurs, était déjà visé par une plainte pour viol depuis le mois d'août. Du nouveau dans l'enquête sur le casse du Louvre, 7 mois après le vol des joyaux de la couronne, les 4 suspects vont être entendus cette semaine par les juges d'instruction. Les enquêteurs de la brigade de répression du banditisme qui écarte la piste d'un commanditaire espèrent exploiter leur version contradictoire. Le butin, lui, reste introuvable. Qui sont les riches en France? L'Observatoire des inégalités a publié son rapport hier. Être riche, c'est gagner au moins 4 292 € par mois après impôt pour une personne seule. Cela concerne 4,8 millions de personnes, soit 7,5% de la population. Un chiffre en baisse, mais les revenus grimpent. Parmi elles, 74% sont cadres supérieurs, 73% ont plus de 45 ans et la majorité sont propriétaires de leur logement. Au Liban, l'accord de paix vanté par le président américain Donald Trump s'éloigne. Le Hezbollah refuse catégoriquement tout cesser le feu partiel avec Israël et menace d'une riposte plus forte en cas de frappe sur Beyrouth et sa banlieue sud. Pas d'amélioration non plus dans le conflit ukrainien. Un nombre record de drones russes a visé le pays en même. Selon l'armée de Kiev, plus de 8000 engins ont été tirés, un niveau jamais atteint depuis l'invasion de 2022. Hier, une nouvelle frappe a fait au moins 18 morts. Enfin, du côté de Roland-Garros, place au dernier quart de finale, porte d'Auteuil. Chez les femmes, on va suivre notamment la numéro 1 mondiale, Arina Sabalenka. Et du côté des hommes, c'est le Canadien Félix Auger-Aliassime qui va affronter l'un des meilleurs joueurs de la saison sur terre battue, l'Italien Flavio Cobolli, du grand spectacle en perspective.

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1: Bonjour, excellent mercredi 3 juin 2026. Avec nous, n'oubliez pas aujourd'hui les Kevin qui sont à l'honneur et c'est la journée mondiale pour le vélo. Dans l'éphéméride de cette journée, les Britanniques célébraient les 60 ans de règne d'Elisabeth II un 3 juin. C'était en 2012, il y a donc déjà 14 ans. Et puis bon anniversaire à vous les natifs du 3 juin. Vous êtes le même jour que Julie Gayet qui fête ses 54 ans. Bon anniversaire également au chanteur Frédéric François, 76 ans. Et au champion de tennis, ex-champion de tennis espagnol Rafael Nadal, 40 ans pour lui aujourd'hui. Belle journée.
2: Pour ce mercredi 3 juin, c'est de l'instabilité qui est annoncée sur l'ensemble du territoire avec des averses notamment sur toute la partie ouest. À l'est en revanche, ce sera légèrement mieux avec de jolies éclaircies accompagnées de passages nuageux.

0: jusqu'à 29 degrés à Perpignan pour la maximale.
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2: 8h30.
3: Bonjour à toutes et à tous, on débute avec du tennis et il n'y a plus de Françaises ni de Français. À Roland-Garros, Gane Paris s'est incliné en 8e de finale face à la Polonaise Chwalinska en 2-7. En 8e de finale hier à Roland-Garros, la Française était la dernière chance tricolore, porte d'Auteuil. Notez également la victoire de la numéro 1 mondiale Arina Sabalenka face à Naomi Osaka en 2 manches, 7-5-6-3 pour se hisser en quart de finale. Chez les hommes, Félix Auger-Aliassime, 6e mondial, a battu le Chilien Alejandro Davido et se qualifie pour son premier quart de finale à Roland-Garros. Et notez également cette amende de 65 000 euros dont a écopé Daniel Valero. Le joueur paraguayen a été reconnu coupable de propos sexistes à l'encontre de l'arbitre Rana Carvalho lors de son match face à Moïse Kwame samedi après-midi. Il avait notamment déclaré sur le court: ce genre de match doit être arbitré par un homme, c'est très difficile pour une femme, fin de citation. L'amende devrait représenter la moitié de son prize money s'il devait s'arrêter au prochain tour. Et ce mardi, le numéro 2 mondial Alexander Zverev sera sur le court pour affronter le surprenant espagnol de 19 ans, Rafael Jodar. Elina Svitolina sera opposée à Marta Kostiuk, tombeuse de Louise Boisson la semaine dernière. Jakub Mencik affrontera Joao Fonseca, qui a éliminé Novak Djokovic. En football, le premier entraînement de préparation à la Coupe du Monde a eu lieu à Clairefontaine hier pour l'équipe de France de football. 20 joueurs participaient à l'entraînement. Ce mardi, les joueurs du PSG sélectionnés arriveront au centre d'entraînement des Bleus. Autre finaliste de la Ligue des Champions, William Saliba, est touché au dos. Son cas sera examiné de près pour savoir s'il s'envolera ou non pour les États-Unis. Et puis en basket, Monaco a remporté le match 1 des demi-finales de Betclic Elite hier soir. Succès 103-88 face à Nanterre. Le match 2, ce sera mercredi à 20h, toujours en principauté. Et puis en NBA, le premier match de la finale entre les Spurs de San Antonio et les New York Knicks aura lieu dans la nuit de mercredi à jeudi à 2h30 du matin, heure française. Les deux premières rencontres ont lieu au Texas. Très belle journée de sport.
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6: 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Et en plus, on donne des meilleurs résultats à long terme sur la greffe de rein, avec une survie qui est augmentée.
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0: rédaction de compromis permettra de restaurer une confiance profondément abîmée, a lancé l'élu guadeloupéen un peu avant le vote. Par ailleurs, les députés ont largement approuvé en première lecture hier le projet de loi d'urgence agricole par 369 voix contre 178. Le Rassemblement national a apporté son soutien au gouvernement, tandis que la gauche a unanimement voté contre ce texte porté par l'exécutif. Se veut une réponse au mouvement de colère des agriculteurs l'hiver dernier. Il a pour objectif de leur apporter des réponses sur de nombreux thèmes allant de la question de l'accès à l'eau, à la lutte contre la concurrence déloyale ou contre la prédation du loup. La France vient de connaître son printemps le plus chaud jamais enregistré depuis le début des mesures en 1900, a annoncé Météo France dans son bilan climatique de cette saison qui couvre les mois de mars à mai, avec une température moyenne de 13,8 degrés. Ce printemps représente une anomalie de plus 1,7 degrés. Le pays vient de traverser une vague de chaleur précoce et intense, battant de nombreux records de température. Cette vague de chaleur exceptionnelle est notamment due à un dôme de chaleur, une zone de haute pression bloquant l'air chaud en provenance d'Afrique du Nord. Jacques et Jessica Moretti, propriétaires du bar Le Constellation, où 41 personnes ont trouvé la mort lors de l'incendie du 1er janvier à Crans Montana en Suisse, vont être à nouveau entendus par la justice suisse ce vendredi. Pour la première fois, cette audition se déroulera sous le format d'une confrontation entre eux. C'est la fin de ce flash, une très bonne journée à notre écoute.
1: Allez, bien silence partout, on va tourner. Les personnes ne bougent, s'il vous plaît, moteur.
2: Action. À l'affiche cette semaine, la bataille de Gaulle, l'âge de fer, le premier volet du diptyque historique d'Antonin Baudry, juin 1940, tandis que la France signe l'armistice, un général encore peu connu refuse la défaite et quitte précipitamment le territoire pour rejoindre Londres. Sans armée, sans appui politique, Charles de Gaulle tente d'imposer une conviction, la bataille de France n'est ni terminée ni perdue. Face au scepticisme des alliés et à l'hostilité du régime de Vichy, il cherche à rassembler autour de lui des résistants de l'ombre, des soldats dissidents et des civils engagés en Angleterre, en France et en Afrique.
3: Partout, des réseaux sont en train de se former. Ils ont la rage au cœur. Ils veulent se battre.
4: La France n'a pas capitulé.
5: Vous n'êtes pas la France !
6: Nous sommes la France.
3: Vous ?
6: Nous. La France n'est pas un enfant, monsieur le Président. Elle a toujours continué à se battre.
7: Roosevelt compte occuper la France, l'amputer d'un tiers. Une seule bataille décidera de tout. Et je vous la confie.
8: À partir de mon ordre de feu, celui qui n'attaquera pas l'ennemi, à chaque fois qu'il le peut, sera relevé de son commandement.
7: Je n'ai pas d'autre option.
2: Le second volet, la bataille de Gaulle, J'écris ton nom, est prévu le 3 juillet. Également cette semaine, l'affaire Zanetti, adaptée d'une histoire vraie. Le pitch, Elisa Zanetti a été condamnée pour un crime dont elle dit ne presque rien se rappeler. 10 ans plus tard, le professeur Alaoui, criminologue de renom, rouvre son dossier. Un face-à-face tendu va s'engager entre eux. Peu à peu, les souvenirs enfouis vont refaire surface et avec eux, une vérité bien plus complexe qu'il n'y paraît. Alors jusqu'où peut-on aller pour entrer dans l'esprit d'une criminelle? Réponse dans ce film. Scary Movie de retour avec un 6e volet. 26 ans après avoir échappé à un tueur masqué étrangement familier, les survivants se retrouvent à nouveau dans la ligne de mire d'un assassin rappelant les codes de Scream. Les héros historiques vont croiser de nouveaux personnages pris dans une mécanique qui détourne les codes des sagas contemporaines.
9: Ah non, elle s'est fait poignarder.
10: Pourquoi elle d'abord? Les pronoms inclusifs, ça vous dit rien? C'est Yael, s'est fait poignarder.
11: Nous revoilà.
12: Il y a un tueur en série dans la nature.
13: Bonsoir, Mardi.
14: Ça fait longtemps que je me prépare pour ce moment.
15: Bonjour, maman. T'as une sale gueule.
16: Cindy ? On fait un câlin ?
17: J'aimerais beaucoup, mais je suis devenue républicaine, du coup je devrais être raciste.
16: Oh, ma fille, je crois que tous les blancs sont racistes de toute façon. Allez.
17: Bon, d'accord. Oh. Maman, le Père Noël m'a offert un bout de bras découpé.
18: N'oublie pas de lui dire merci.
19: C'est quoi cette...
2: Dans un paysage dominé par les reboots, suite tardive et chapitres finaux à répétition, aucune franchise d'horreur ne semble à l'abri de cette nouvelle vague de moqueries. Un thriller psychologique américain également, The Plague, révélé à Cannes l'an dernier, présenté comme une réflexion sur les mécanismes de groupe dès l'enfance, le film aborde frontalement les questions de domination et de violence symbolique. Dans un camp d'été dédié au waterpolo, Ben, adolescent réservé, tente de trouver sa place au sein d'un groupe structuré par des règles tacites et une hiérarchie implacable. Lorsque la rumeur d'une mystérieuse peste commence à circuler, le climat déjà tendu bascule. Refusant de croire à cette menace invisible, Ben va se retrouver progressivement isolé.

0: phénomène viral d'internet The Amazing Digital Circus s'achève enfin avec la sortie en salle d'un long métrage. Cet acte final inclut l'épisode 8 et l'épisode 9 inédits d'une heure que les fans vont enfin découvrir. Cain disparu et le cirque plongé dans l'obscurité, les membres de la troupe n'ont plus que les erreurs et les traumatismes de leur passé pour les accompagner. Alors que l'éternité semble se profiler, ils vont découvrir la vérité sur le cirque numérique et son histoire. Anna et les enfants, comédie française réalisée par Diane Clavier, nous embarque dans une histoire autour d'une phobie rare, la peur des enfants. Un film centré sur les situations de malaise et de confrontation. Anna retrouve l'homme qu'elle considère comme l'ex de sa vie, mais découvre rapidement qu'il est père de deux enfants. Une situation qui va prendre une autre dimension lorsqu'elle va se retrouver contrainte de passer du temps seule avec eux. Et les plus petits à partir de 3 ans ont rendez-vous cette semaine avec le film d'animation Nouveau copain à Puffin Rock, adapté de la série Netflix éponyme. Sur la petite île de Puffin Rock, la jeune Una voit sa vie bouleversée par l'arrivée d'un vol de macareux chassés de leur île par une tempête. L'occasion de se faire de nouveaux amis tourne à la course contre la montre lorsqu'un œuf disparaît dans d'étranges circonstances et qu'une grande tempête menace l'archipel tout entier.
1: Qu'est-ce que c'est ? Pipi-œuf !
2: Et c'est le seul qu'on ait cette année.
3: Oh oh ! On dirait qu'une grosse tempête arrive.
4: Quelque chose de très grave est arrivé lors du...
1: Le petit œuf, il est parti.
5: Comment est-ce qu'on va le retrouver?
6: La tempête est trop forte. Tous les animaux vont être en danger. On doit les aider.
0: Voilà pour les sorties ciné de la semaine. On se retrouve la semaine prochaine.
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0: Votre horoscope de ce mercredi 3 juin, Bélier, votre taux de fatigue acceptable semble atteint, il est temps de faire un break. Taureau, vous aurez du mal à trouver l'énergie nécessaire, mais le moral est au rendez-vous. Gémeaux, vous aurez envie de danser la vie comme on danse le tango en meneur. Cancer, vous entrez dans une période transitoire pour porter vos projets professionnels audacieux. Lion, l'amour vous fait planer, vous n'avez pas la tête au travail. Vierge, la chance s'est installée dans votre signe pour vous aider à profiter de la vie. Balance, vous entrez dans une phase de réussite sur tous les plans. Scorpion, c'est une bonne période pour penser à vos projets de rentrée que vous espérez. Sagittaire, vous vous sentez enfin soulagé d'une situation qui pesait lourd sur l'ambiance à la maison. Capricorne, vous allez pouvoir faire avancer vos envies personnelles que vous avez en tête depuis un moment. Verseau, personne ne pourra se mesurer à votre détermination, vous êtes en mode réussite totale. Et Poisson, vous dansez sur le succès, tout ce que vous touchez se transforme en bonheur.
8: La météo de ce samedi à Pornic ensoleillé, malgré quelques passages nuageux sans conséquence, ce soir ciel peu nuageux, température attendue de 24 à 25 degrés, ressenti 32 au meilleur de la journée, avec une minimale de 19 à 8 heures, ressenti 18 degrés. Marée haute, 4h25, 5m17, 16h38, 5m40, marée basse, 11h10, 1m60 et 23h28, 1m63, coefficient de 70 sur les deux marées. Sur la façade atlantique, maximum de 22 à Cherbourg, 20 à Brest, 27 à Saint-Nazaire, 30 à Nantes, 23 à La Rochelle, 26 à Bordeaux et 21 pour Biarritz. Très belle journée et excellent week-end sur Pornic Radio.
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10: Bonjour, la France a connu son printemps le plus chaud depuis le début des mesures et cet été 2026 sera probablement plus chaud que la normale. C'est en tout cas ce que prévoit Météo France. Alors que l'Hexagone sort d'une vague de chaleur intense, l'Institut a publié hier les premières tendances pour les mois de juin, juillet et août. 4 jours après la disparition de la jeune Liana, 11 ans dans le Gers, la mobilisation des forces de l'ordre se poursuit. Le commandant du groupement de gendarmerie a annoncé la découverte de plusieurs objets sur le terrain actuellement en cours d'analyse. Parallèlement, le suspect numéro 1, Jérôme B, mis en examen et placé en détention provisoire pour enlèvement et séquestration de mineurs, était déjà visé par une plainte pour viol depuis le mois d'août. Du nouveau dans l'enquête sur le casse du Louvre, 7 mois après le vol des joyaux de la couronne, les 4 suspects vont être entendus cette semaine par les juges d'instruction. Les enquêteurs de la brigade de répression du banditisme qui écarte la piste d'un commanditaire espèrent exploiter leur version contradictoire. Le butin, lui, reste introuvable. Qui sont les riches en France? L'Observatoire des inégalités a publié son rapport hier. Être riche, c'est gagner au moins 4 292 euros par mois après frais impôts pour une personne seule. Cela concerne 4,8 millions de personnes, soit 7,5% de la population. Un chiffre en baisse, mais les revenus grimpent. Parmi elles, 74% sont cadres supérieurs, 73% ont plus de 45 ans et la majorité sont propriétaires de leur logement. Au Liban, l'accord de paix vanté par le président américain Donald Trump s'éloigne. Le Hezbollah refuse catégoriquement tout cesser le feu partiel avec Israël et menace d'une riposte plus forte en cas de frappe sur Beyrouth et sa banlieue sud. Pas d'amélioration non plus dans le conflit ukrainien. Un nombre record de drones russes a visé le pays en même. Selon l'armée de Kiev, plus de 8000 engins ont été tirés, un niveau jamais atteint depuis l'invasion de 2022. Hier, une nouvelle frappe a fait au moins 18 morts. Enfin, du côté de Roland-Garros, place au dernier quart de finale, Porte d'Auteuil. Chez les femmes, on va suivre notamment la numéro 1 mondiale, Arina Sabalenka. Et du côté des hommes, c'est le Canadien Félix Auger-Aliassime qui va affronter l'un des meilleurs joueurs de la saison sur terre battue, l'Italien Flavio Cobolli, du grand spectacle en perspective.
9: Le dentiste, c'est le gardien de nos sourires. 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Il diagnostique les caries, des tartres, pose des plombages ou des couronnes, et parfois arrache ce qui ne peut plus être sauvé. Armé de sa fraise et de son miroir, il redonne confiance et santé à notre bouche. C'est un métier de précision, mêlant science et minutie, pour que chaque patient reparte avec un sourire éclatant, même après avoir un peu tremblé sur le fauteuil.
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11: Bonjour, excellent mercredi 3 juin 2026. Avec nous, n'oubliez pas aujourd'hui les Kevin qui sont à l'honneur et c'est la journée mondiale pour le vélo. Dans l'éphéméride de cette journée, les Britanniques célébraient les 60 ans de règne d'Elisabeth II un 3 juin. C'était en 2012, il y a donc déjà 14 ans. Et puis bon anniversaire à vous les natifs du 3 juin. Vous êtes les mêmes jours que Julie Gaillet qui fête ses 54 ans. Bon anniversaire également au chanteur Frédéric François, 76 ans. Et au champion de tennis, ex-champion de tennis espagnol Rafael Nadal, 40 ans pour lui aujourd'hui. Belle journée.
10: Pour ce mercredi 3 juin, c'est de l'instabilité qui est annoncée sur l'ensemble du territoire avec des averses notamment sur toute la partie ouest. À l'est en revanche, ce sera légèrement mieux avec de jolies éclaircies accompagnées de passages nuageux.

0: jusqu'à 29 degrés à Perpignan pour la maximale.
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2: Bonjour à toutes et à tous, on débute avec du tennis et il n'y a plus de Françaises ni de Français. Roland-Garros gagne Paris, s'est incliné en 8e de finale face à la Polonaise Szwalińska en 2-7. En 8e de finale hier à Roland-Garros, la Française était la dernière chance tricolore, porte d'Auteuil. Notez également la victoire de la numéro 1 mondiale Aryna Sabalenka face à Naomi Osaka en 2 manches, 7-5-6-3 pour se hisser en quart de finale. Chez les hommes, Félix Auger-Aliassime, 6e mondial, a battu le Chilien Alejandro Davido et se qualifie pour son premier quart à deux finales à Roland-Garros. Et notez également cette amende de 65 000 euros dont a écopé Daniel Valero. Le joueur paraguayen a été reconnu coupable de propos sexistes à l'encontre de l'arbitre Rana Carvalho lors de son match face à Moïse Kouamé samedi après-midi. Il avait notamment déclaré sur le court « Ce genre de match doit être arbitré par un homme. C'est très difficile pour une femme. » Fin de citation. L'amende devrait représenter la moitié de son prize money s'il devait s'arrêter au prochain tour. Et ce mardi, le numéro 2 mondial Alexander Zverev sera sur le court pour affronter le surprenant espagnol de 19 ans, Rafael Jodar. Elina Svitolina sera opposée à Marta Kostiuk, tombeuse de Loïs Boisson la semaine dernière. Jakub Mencić affrontera Joao Fonseca qui a éliminé Novak Djokovic. En football, le premier entraînement de préparation à la Coupe du Monde a eu lieu à Clairefontaine hier pour l'équipe de France de football. 20 joueurs participaient à l'entraînement. Ce mardi, les joueurs du PSG sélectionnés arriveront au centre d'entraînement des Bleus. Autre finaliste de la Ligue des Champions, William Saliba, est touché au dos. Son cas sera examiné de près pour savoir s'il s'envolera ou non pour les États-Unis. Et puis en basket, Monaco a remporté le match 1 des demi-finales de Betclic Elite hier soir. Succès 103 à 88 face à Nanterre. Le match 2, ce sera mercredi à 20h, toujours en principauté. Et puis en NBA, le premier match de la finale entre les Spurs de San Antonio et les New York Knicks aura lieu dans la nuit de mercredi à jeudi à 2h30 du matin, heure française. Les deux premières rencontres ont lieu au Texas. Très belle journée de sport.
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5: En France, près de 11 500 personnes éligibles immédiatement à une greffe de rein espèrent chaque jour l'appel qui changera leur vie. Parmi elles, Annie Egel, présidente de France Rein Pays de Loire, une femme dont l'histoire nous plonge au cœur d'un quotidien fait d'attente, entre espoir et résilience.
6: Je suis en attente de greffe depuis 2 ans et demi. Je dois quand même dire que j'ai déjà bénéficié d'une greffe. Cela m'a permis de vivre quasi normalement, d'élever mes enfants, travailler, d'être active dans la société. Une greffe, c'est pas forcément pour la vie. Et je suis en attente d'une deuxième greffe, ça fait déjà 2 ans et demi. Mais aujourd'hui, le délai d'attente a été rallongé. Cette attente, elle m'impacte sur ma vie quotidienne, tous les jours, à tout instant, puisque je garde mon téléphone avec moi, toujours dans l'espoir d'un coup de fil. Et c'est la règle, il faut être joignable 24 heures sur 24.
5: Selon vous, quels sont les moyens pour réduire l'attente ?
6: Bien sûr, de façon évidente, c'est d'augmenter le don. C'est très inquiétant parce qu'on est à plus de 30% de refus en France. Si ces 30% n'existaient pas, on peut dire qu'on n'aurait quasi plus d'attente.
5: Un message à ceux qui nous écoutent ?
6: Vous, citoyens, faites part de votre choix à votre famille, à votre entourage, pour que, au cas où il vous arrive quelque chose, on sache et que les familles n'aient pas cette difficulté de se prononcer sur cette question.
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8: Bonjour, le Parlement a entériné hier une loi qui reconnaît la part de responsabilité de l'État dans le scandale du chlordécone aux Antilles où plus de 90% de la population est contaminée. Le texte du député socialiste Élie Khalifer a été adopté à l'unanimité de l'Assemblée nationale avec 236 voix pour, 0 contre lors d'un ultime vote. Ce texte de compromis permettra de restaurer une confiance profondément abîmée, a lancé l'élu guadeloupéen un peu avant le vote. Par ailleurs, les députés ont largement approuvé en première lecture hier le projet de loi d'urgence agricole par 369 voix contre 178. Le Rassemblement national a apporté son soutien au gouvernement tandis que la gauche a unanimement voté contre ce texte porté par l'exécutif. Ce veut une réponse au mouvement de colère des agriculteurs l'hiver dernier. Il a pour objectif de leur apporter des réponses sur de nombreux thèmes allant de la question de l'accès à l'eau à la lutte contre la concurrence déloyale ou contre la prédation du loup. La France vient de connaître son printemps le plus chaud jamais enregistré depuis le début des mesures en 1900, a annoncé Météo France dans son bilan climatique de cette saison qui couvre les mois de mars à mai avec une température moyenne de 13,8 degrés. Ce printemps représente une anomalie de plus 1,7 degrés. Le pays vient de traverser une vague de chaleur précoce et intense, battant de nombreux records de température. Cette vague de chaleur exceptionnelle est notamment due à un dôme de chaleur, une zone de haute pression bloquant l'air chaud en provenance d'Afrique du Nord. Jacques et Jessica Moretti, propriétaires du bar Le Constellation, 41 personnes ont trouvé la mort lors de l'incendie du 1er janvier à Crans, Montana, en Suisse, vont être à nouveau entendus par la justice suisse ce vendredi. Pour la première fois, cette audition se déroulera sous le format d'une confrontation entre eux. C'est la fin de ce flash. Une très bonne journée à notre écoute.
9: Allez, bien silence partout, on va tourner. Les personnes ne bougent, s'il vous plaît, moteur.
10: À l'affiche cette semaine, la bataille de Gaulle, l'âge de fer, le premier volet du diptyque historique d'Antonin Baudry, juin 1940, tandis que la France signe l'armistice, un général encore peu connu refuse la défaite et quitte précipitamment le territoire pour rejoindre Londres. Sans armée, sans appui politique, Charles de Gaulle tente d'imposer une conviction, la bataille de France n'est ni terminée ni perdue. Face au scepticisme des alliés et à l'hostilité du régime de Vichy, il cherche à rassembler autour de lui des résistants de l'ombre, des soldats dissidents et des civils engagés en Angleterre, en France et en Afrique.
11: Partout, des réseaux sont en train de se faire.

0: sommes la France.
1: Vous?
0: Nous. La France n'est pas un enfant, monsieur le Président. Elle a toujours continué à se battre.

0: Le second volet, la bataille de Gaulle, J'écris ton nom, est prévu le 3 juillet. Également cette semaine, l'affaire Zanetti, adaptée d'une histoire vraie. Le pitch, Elisa Zanetti a été condamnée pour un crime dont elle dit ne presque rien se rappeler. 10 ans plus tard, le professeur Alaoui, criminologue de renom, rouvre son dossier. Un face-à-face tendu va s'engager entre eux. Peu à peu, les souvenirs enfouis vont refaire surface et avec eux, une vérité bien plus complexe qu'il n'y paraît. Alors jusqu'où peut-on aller pour entrer dans l'esprit d'une criminelle? Réponse dans ce film. Scary Movie de retour avec un 6e volet. 26 ans après avoir échappé à un tueur masqué étrangement familier, les survivants se retrouvent à nouveau dans la ligne de mire d'un assassin rappelant les codes de Scream. Les héros historiques vont croiser de nouveaux personnages pris dans une mécanique qui détourne les codes des sagas contemporaines.
1: Oh non, elle s'est fait poignarder. Pourquoi elle d'abord? Les pronoms inclusifs, ça vous dit rien? C'est Yael, s'est fait poignarder.
2: Nous revoilà.
3: Il y a un tueur en série dans la nature.
4: Bonsoir, Mardi.
5: Ça fait longtemps que je me prépare pour ce moment.
6: Bonjour, maman. T'as une sale gueule.
7: Cindy? On fait un câlin?
8: J'aimerais beaucoup, mais je suis devenue républicaine. Du coup, je devrais être raciste.
9: Oh, ma fille, je crois que tous les blancs sont racistes de toute façon. Allez.
8: Bon, d'accord. Maman, le Père Noël m'a offert un bout de bras découpé.
10: N'oublie pas de lui dire merci.
11: C'est quoi cette...
0: Dans un paysage dominé par les reboots, suites tardives et chapitres finaux à répétition, aucune franchise d'horreur ne semble à l'abri de cette nouvelle vague de moqueries. Un thriller psychologique américain également, The Plague, révélé à Cannes l'an dernier, présenté comme une réflexion sur les mécanismes de groupe dès l'enfance, le film aborde frontalement les questions de domination et de violence symbolique. Dans un camp d'été dédié au water polo, Ben, adolescent réservé, tente de trouver sa place au sein d'un groupe structuré par des règles tacites et une hiérarchie implacable. Lorsque la rumeur d'une mystérieuse peste commence à circuler, le climat déjà tendu bascule. Refusant de croire à cette menace invisible, Ben va se retrouver progressivement isolé. Le phénomène viral d'Internet, The Amazing Digital Circus, s'achève enfin avec la sortie en salle d'un long métrage. Cet acte final inclut l'épisode 8 et l'épisode 9, inédits d'une heure, que les fans vont enfin découvrir. Cain disparu et le cirque plongé dans l'obscurité, les membres de la troupe n'ont plus que les erreurs et les traumatismes de leur passé pour les accompagner. Alors que l'éternité semble se profiler, ils vont découvrir la vérité sur le cirque numérique et son histoire. Anna et les enfants, comédie française réalisée par Diane Clavier, nous embarque dans une histoire autour d'une phobie rare, la peur des enfants. Un film centré sur les situations de malaise et de confrontation. Anna retrouve l'homme qu'elle considère comme l'ex de sa vie, mais découvre rapidement qu'il est père de 2 enfants. Une situation qui va prendre une autre dimension lorsqu'elle va se retrouver contrainte de passer du temps seule avec eux. Et les plus petits à partir de 3 ans ont rendez-vous cette semaine avec le film d'animation Nouveau copain à Puffin Rock, adapté de la série Netflix éponyme. Sur la petite île de Puffin Rock, la jeune Una voit sa vie bouleversée par l'arrivée d'un vol de macareux chassés de leur île par une tempête. L'occasion de se faire de nouveaux amis tourne à la course contre la montre lorsqu'un œuf disparaît dans d'étranges circonstances et qu'une grande tempête menace l'archipel tout entier.
12: Qu'est-ce que c'est? Pipi-œuf.
13: Et c'est le seul qu'on ait cette année.
14: Oh oh, on dirait qu'une grosse tempête arrive.
15: Quelque chose de très grave est arrivé lors du...
16: Le petit œuf, il est parti.
17: Comment est-ce qu'on va le retrouver?
18: La tempête est trop forte. Tous les animaux vont être en danger. On doit les aider.
0: Voilà pour les sorties ciné de la semaine. On se retrouve la semaine prochaine.
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0: Votre horoscope de ce mercredi 3 juin, Bélier, votre taux de fatigue acceptable semble atteint, il est temps de faire un break. Taureau, vous aurez du mal à trouver l'énergie nécessaire, mais le moral est au rendez-vous. Gémeaux, vous aurez envie de danser la vie comme on danse le tango en meneur. Cancer, vous entrez dans une période transitoire pour porter vos projets professionnels audacieux. Lion, l'amour vous fait planer, vous n'avez pas la tête au travail. Vierge, la chance s'est installée dans votre signe pour vous aider à profiter de la vie. Balance, vous entrez dans une phase de réussite sur tous les plans. Scorpion, c'est une bonne période pour penser à vos projets de rentrée que vous espérez. Sagittaire, vous vous sentez enfin soulagé d'une situation qui pesait lourd sur l'ambiance à la maison. Capricorne, vous allez pouvoir faire avancer vos envies personnelles que vous avez en tête depuis un moment. Verseau, personne ne pourra se mesurer à votre détermination, vous êtes en mode réussite totale. Et Poisson, vous dansez sur le succès, tout ce que vous touchez se transforme en bonheur.
2: La météo de ce lundi à Pornic, ciel très nuageux temporairement couvert en matinée, averse en fin de matinée, possibilité d'averse cet après-midi, ce soir de belles éclaircies, mais multiplication des nuages, température attendue de 14 à 15 degrés, ressenti 16 au meilleur de la journée, avec une minimale de 11 à 8 heures, ressenti 10 degrés. Marée basse, 0h19, 0m74, 12h36, 0m89, marée haute, 5h55, 5m93 et 18h02, 6m. Coefficient de marée, 99 et 97. Sur la façade atlantique, maximum de 15 à Cherbourg, 16 à Brest, 15 à Saint-Nazaire, 19 à Nantes, 18 à La Rochelle, 19 à Bordeaux et 18 à Biarritz. Très belle journée à toutes et tous sur Pornic Radio.

0: le plus chaud depuis le début des mesures et cet été 2026 sera probablement plus chaud que la normale. C'est en tout cas ce que prévoit Météo France. Alors que l'Hexagone sort d'une vague de chaleur intense, l'Institut a publié hier les premières tendances pour les mois de juin, juillet et août. 4 jours après la disparition de la jeune Liana, 11 ans, dans le Gers, la mobilisation des forces de l'ordre se poursuit. Le commandant du groupement de gendarmerie a annoncé la découverte de plusieurs objets sur le terrain actuellement en cours d'analyse. Parallèlement, le suspect numéro 1, Jérôme B, mis en examen et placé en détention provisoire pour enlèvement et séquestration de mineurs, était déjà visé par une plainte pour viol depuis le mois d'août. Du nouveau dans l'enquête sur le casse du Louvre, 7 mois après le vol des
1: 9h
0: de la couronne, les 4 suspects vont être entendus cette semaine par les juges d'instruction. Les enquêteurs de la brigade de répression du banditisme qui écarte la piste d'un commanditaire espèrent exploiter leur version contradictoire. Le butin, lui, reste introuvable. Qui sont les riches en France? L'Observatoire des inégalités a publié son rapport hier. Être riche, c'est gagner au moins 4 292 euros par mois après impôt pour une personne seule. Cela concerne 4,8 millions de personnes, soit 7,5% de la population. Un chiffre en baisse, mais les revenus grimpent. Parmi elles, 74% sont cadres supérieurs, 73% ont plus de 45 ans et la majorité sont propriétaires de leur logement. Au Liban, l'accord de paix vanté par le président américain Donald Trump s'éloigne. Le Hezbollah refuse catégoriquement tout cesser le feu partiel avec Israël et menace d'une riposte plus forte en cas de frappe sur Beyrouth et sa banlieue sud. Pas d'amélioration non plus dans le conflit ukrainien. Un nombre record de drones russes a visé le pays en même. Selon l'armée de Kiev, plus de 8000 engins ont été tirés. Un niveau jamais atteint depuis l'invasion de 2022. Hier, une nouvelle frappe a fait au moins 18 morts. Enfin, du côté de Roland-Garros, place au dernier quart de finale, Porte d'Auteuil. Chez les femmes, on va suivre notamment la numéro 1 mondiale, Arina Sabalenka. Et du côté des hommes, c'est le Canadien Félix Auger-Aliassime qui va affronter l'un des meilleurs joueurs de la saison sur terre battue, l'Italien Flavio Cobolli, du grand spectacle en perspective.
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3: Bonjour, excellent mercredi 3 juin 2026. Avec nous, n'oubliez pas aujourd'hui les Kevin qui sont à l'honneur et c'est la journée mondiale pour le vélo. Dans l'éphéméride de cette journée, les Britanniques célébraient les 60 ans de règne d'Elisabeth II un 3 juin. C'était en 2012, il y a donc déjà 14 ans. Et puis bon anniversaire à vous les natifs du 3 juin. Vous êtes les mêmes jours que Julie Gayet qui fête ses 54 ans. Bon anniversaire également au chanteur Frédéric François, 76 ans. Et au champion de tennis, ex-champion de tennis espagnol Rafael Nadal, 40 ans pour lui aujourd'hui. Belle journée.
0: Pour ce mercredi 3 juin, c'est de l'instabilité qui est annoncée sur l'ensemble du territoire avec des averses, notamment sur toute la partie ouest. À l'est, en revanche, ce sera légèrement mieux avec de jolies éclaircies accompagnées de passages nuageux.

0: 29 degrés à Perpignan pour la maximale.
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2: Bonjour à toutes et à tous, on débute avec du tennis à Roland-Garros. Jakub Bentić remporte le choc de la nouvelle génération face à João Fonseca et rejoint Alexander Zverev. En demi-finale, le Tchèque a dominé le Brésilien en 3-7 accroché hier soir sur le court Philippe Châtrier. Alexander Zverev a donc éliminé l'Espagnol Jodar, lui, en 3-7. Et chez les dames, Ondrejeva et Kostiuk se sont hissés en demi-finale. Ce mercredi, place au dernier quart de finale femmes et hommes. Chez les femmes, Kalinskaya affronte Zvalinska et Arina Sabalenka, numéro 1 mondial des filets russes. Schneider, chez les hommes, Félix Auger-Aliassime sera opposé à l'Italien Coboli. Et puis deux autres Italiens s'affrontent, Berrettini face à Arnaldi. Et notez que les Français sont encore sur les courts, mais en double. Quentin Alice et Pierre Hugerbert affrontent la paire hollandaise Arends Pell. Et puis Kristina Mladenovic est associée à la chinoise Guo pour affronter la japonaise Aoyama et la taïwanaise Liang. En foot, le bilan s'est alourdi à la suite des festivités autour de la victoire du PSG en Ligue des Champions le week-end dernier. Deux décès supplémentaires ont été constatés après des chutes dans la Seine. Le bilan est donc porté à 3 morts suite à l'accident qui s'était produit sur le périphérique parisien. Et les joueurs parisiens sélectionnés en équipe de France sont arrivés à Clairefontaine hier. Une séance de course à pied était au programme pour Ousmane Dembélé, Désiré Doué, Lucas Hernandez, Bradley Barcola et Warren Zaïre-Emery. Le finaliste malheureux, William Saliba, est resté en salle pour des soins au dos. Le président de la République, Emmanuel Macron, était également présent à Clairefontaine hier. Et sur le terrain, plusieurs matchs amicaux se sont disputés hier. La Belgique a battu la Croatie 2-0. La Roumanie a fait match nul un partout face à la Géorgie. Le Pays de Galles et le Ghana se sont séparés sur le même score. Le Maroc a étrié Madagascar 4-0 ce mercredi. Les Pays-Bas affrontent l'Algérie et l'Italie se déplace au Luxembourg. Et puis le match 1 de la finale NBA se disputera la nuit prochaine entre San Antonio et New York. L'occasion pour Victor Wembanyama de briller une nouvelle fois, qu'on envoie à 2h30 du matin, heure française. Très belle journée de sport.
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5: Donner ses organes pour sauver des vies ou offrir son corps à la science pour faire avancer la médecine, deux démarches altruistes mais différentes. Le docteur Julien Rogier, médecin anesthésiste réanimateur, responsable des prélèvements d'organes et tissus au CHU de Bordeaux, nous éclaire sur cette distinction essentielle.
6: Le don d'organes est un prélèvement à visée thérapeutique directement pour sauver des vies. Le don du corps à la science est un don indirect pour sauver des vies. Il sert par exemple pour essentiellement des dissections pour les futurs médecins. Le don du corps à la science, il faut l'anticiper et passer un contrat avec un laboratoire d'anatomie. Votre corps est rapatrié dans ce laboratoire après votre décès. Le don d'organes, on est tous donneurs, sauf si on s'y opposait de son vivant. Mais ce que l'on recommande actuellement, c'est d'en parler à ses proches et dire qu'on est donneur d'organes. C'est beaucoup plus simple si un jour vous êtes en situation de pouvoir donner. Ces deux types de dons sont extrêmement importants, mais différents. À titre personnel, je pense qu'il vaut mieux choisir le don d'organes pour greffe. Il est beaucoup plus rare et il permet de sauver de nombreuses vies. Et c'est important d'en parler de son vivant à ses proches. Et je rappelle que ce type de don sauve de très nombreuses vies.
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8: Bonjour, le Parlement a entériné hier une loi qui reconnaît la part de responsabilité de l'État dans le scandale du chlordécone aux Antilles où plus de 90% de la population est contaminée. Le texte du député socialiste Élie Khalifer a été adopté à l'unanimité de l'Assemblée nationale avec 236 voix pour, 0 contre lors d'un ultime vote. Ce texte de compromis permettra de restaurer une confiance profondément abîmée, a lancé l'élu guadeloupéen un peu avant le vote. Par ailleurs, les députés ont largement approuvé en première lecture hier le projet de loi d'urgence agricole par 369 voix contre 178. Le Rassemblement national a apporté son soutien au gouvernement tandis que la gauche a unanimement voté contre ce texte porté par l'exécutif. Se veut une réponse au mouvement de colère des agriculteurs l'hiver dernier. Il a pour objectif de leur apporter des réponses sur de nombreux thèmes allant de la question de l'accès à l'eau à la lutte contre la concurrence déloyale ou contre la prédation du loup. La France vient de connaître son printemps le plus chaud jamais enregistré depuis le début des mesures en 1900, a annoncé météo en France dans son bilan climatique de cette saison qui couvre les mois de mars à mai avec une température moyenne de 13,8 degrés. Ce printemps représente une anomalie de plus 1,7 degrés. Le pays vient de traverser une vague de chaleur précoce et intense, battant de nombreux records de température. Cette vague de chaleur exceptionnelle est notamment due à un dôme de chaleur, une zone de haute pression bloquant l'air chaud en provenance d'Afrique du Nord. Jacques et Jessica Moretti, propriétaires du bar Le Constellation, où 41 personnes ont trouvé la mort lors de l'incendie du 1er janvier à Crans, Montana, en Suisse, vont être en nouveau entendus par la justice suisse ce vendredi. Pour la première fois, cette audition se déroulera sous le format d'une confrontation entre eux. C'est la fin de ce flash. Une très bonne journée à notre écoute.
9: Allez, bien silence partout, on va tourner. Plus personne ne bouge, s'il vous plaît, moteur.
10: À l'affiche cette semaine, la bataille de Gaulle, l'âge de fer, le premier volet du diptyque historique d'Antonin Baudry, juin 1940, tandis que la France signe l'armistice, un général encore peu connu refuse la défaite et quitte précipitamment le territoire pour rejoindre Londres. Sans armée, sans appui politique, Charles de Gaulle tente d'imposer une conviction, la bataille de France n'est ni terminée ni perdue. Face au scepticisme des alliés et à l'hostilité du régime de Vichy, il cherche à rassembler autour de lui des résistants de l'ombre, des soldats dissidents et des civils engagés en Angleterre, en France et en Afrique.
11: Partout, des réseaux sont en train de se former.

0: sommes la France.
1: Vous?
0: Nous. La France n'est pas un enfant, monsieur le Président. Elle a toujours continué à se battre.

0: Le second volet, la bataille de Gaulle, J'écris ton nom, est prévu le 3 juillet. Également cette semaine, l'affaire Zanetti adaptée d'une histoire vraie. Le pitch, Elisa Zanetti a été condamnée pour un crime dont elle dit ne presque rien se rappeler. 10 ans plus tard, le professeur Alaoui, criminologue de renom, rouvre son dossier. Un face-à-face tendu va s'engager entre eux. Peu à peu, les souvenirs enfouis vont refaire surface et avec eux, une vérité bien plus complexe qu'il n'y paraît. Alors jusqu'où peut-on aller pour entrer dans l'esprit d'une criminelle? Réponse dans ce film. Scary Movie de retour avec un 6e volet. 26 ans après avoir échappé à un tueur masqué étrangement familier, les survivants se retrouvent à nouveau dans la ligne de mire d'un assassin rappelant les codes de Scream. Les héros historiques vont croiser de nouveaux personnages pris dans une mécanique qui détourne les codes des sagas contemporaines.
1: Oh non, elle s'est fait poignarder.
2: Pourquoi elle d'abord? Les pronoms inclusifs, ça vous dit rien? C'est Yael, s'est fait poignarder.
3: Nous revoilà.
4: Il y a un tueur en série dans la nature.
5: Bonsoir, Mardi.
6: Ça fait longtemps que je me prépare pour ce moment.
7: Bonjour, maman. T'as une sale gueule.
8: Cindy ? On fait un câlin ?
9: J'aimerais beaucoup, mais je suis devenue républicaine, du coup je devrais être raciste.
8: Oh, ma fille, je crois que tous les blancs sont racistes de toute façon. Allez.
9: Bon, d'accord. Oh. Maman ! Le Père Noël m'a offert un bout de bras découpé.
10: N'oublie pas de lui dire merci.
11: C'est quoi cette...
0: Dans un paysage dominé par les reboots, suites tardives et chapitres finaux à répétition, aucune franchise d'horreur ne semble à l'abri de cette nouvelle vague de moqueries. Un thriller psychologique américain également, The Plague, révélé à Cannes l'an dernier, présenté comme une réflexion sur les mécanismes de groupe dès l'enfance, le film aborde frontalement les questions de domination et de violence symbolique. Dans un camp d'été dédié au water polo, Ben, adolescent réservé, tente de trouver sa place au sein d'un groupe structuré par des règles tacites et une hiérarchie implacable. Lorsque la rumeur d'une mystérieuse peste commence à circuler, le climat déjà tendu bascule. Refusant de croire à cette menace invisible, Ben va se retrouver progressivement isolé. Le phénomène viral d'internet The Amazing Digital Circus s'achève enfin avec la sortie en salle d'un long métrage. Cet acte final inclut l'épisode 8 et l'épisode 9 inédits d'une heure que les fans vont enfin découvrir. Cain disparu et le cirque plongé dans l'obscurité, les membres de la troupe n'ont plus que les erreurs et les traumatismes de leur passé pour les accompagner. Alors que l'éternité semble se profiler, ils vont découvrir la vérité sur le cirque numérique et son histoire. Anna et les enfants, comédie française réalisée par Diane Clavier, nous embarque dans une histoire autour d'une phobie rare, la peur des enfants. Un film centré sur les situations de malaise et de confrontation. Anna retrouve l'homme qu'elle considère comme l'ex de sa vie, mais découvre rapidement qu'il est père de 2 enfants. Une situation qui va prendre une autre dimension lorsqu'elle va se retrouver contrainte de passer du temps seule avec eux. Et les plus petits à partir de 3 ans ont rendez-vous cette semaine avec le film d'animation Nouveau copain à Puffin Rock, adapté de la série Netflix éponyme. Sur la petite île de Puffin Rock, la jeune Una voit sa vie bouleversée par l'arrivée d'un vol de macareux chassés de leur île par une tempête. L'occasion de se faire de nouveaux amis tourne à la course contre la montre lorsqu'un œuf disparaît dans d'étranges circonstances et qu'une grande tempête menace l'archipel tout entier.
12: Qu'est-ce que c'est ?
13: C'est le seul qu'on ait cette année.
14: Oh oh, on dirait qu'une grosse tempête arrive.

0: Voilà pour les sorties ciné de la semaine. On se retrouve la semaine prochaine.
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0: Votre horoscope de ce mercredi 3 juin, Bélier, votre taux de fatigue acceptable semble atteint, il est temps de faire un break. Taureau, vous aurez du mal à trouver l'énergie nécessaire, mais le moral est au rendez-vous. Gémeaux, vous aurez envie de danser la vie comme on danse le tango en meneur. Cancer, vous entrez dans une période transitoire pour porter vos projets professionnels audacieux. Lion, l'amour vous fait planer, vous n'avez pas la tête au travail. Vierge, la chance s'est installée dans votre signe pour vous aider à profiter de la vie. Balance, vous entrez dans une phase de réussite sur tous les plans. Scorpion, c'est une bonne période pour penser à vos projets de rentrée que vous espérez. Sagittaire, vous vous sentez enfin soulagé d'une situation qui pesait lourd sur l'ambiance à la maison. Capricorne, vous allez pouvoir faire avancer vos envies personnelles que vous avez en tête depuis un moment. Verseau, personne ne pourra se mesurer à votre détermination, vous êtes en mode réussite totale. Et Poisson, vous dansez sur le succès, tout ce que vous touchez se transforme en bonheur.
2: La météo de ce dimanche à Pornic, ciel peu nuageux, se couvrant progressivement en matinée, très nuageux cet après-midi, la probabilité d'avoir de la pluie reste faible. Ce soir, développement des éclaircies, température attendue de 19 à 20 degrés, ressenti 21 au meilleur de la journée, avec une minimale de 15 à 8 heures, ressenti 14 degrés. Marée haute, 4h58, 5 m22, 17h11, 5 m46. Marée basse, 11h44, 1m66 et 23h28, 1m63. Coefficient de 71 sur les deux marées. Sur la façade atlantique, maximum de 20 à Cherbourg, 22 à Brest, 23 à Saint-Nazaire, 27 à Nantes, 26 à La Rochelle, 28 à Bordeaux et 22 pour Biarritz. Très belle journée et excellent dimanche.
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4: Bonjour, la France a connu son printemps le plus chaud depuis le début des mesures et cet été 2026 sera probablement plus chaud que la normale, c'est en tout cas ce que prévoit Météo France. Alors que l'Hexagone sort d'une vague de chaleur intense, l'Institut a publié hier les premières tendances pour les mois de juin, juillet et août. 4 jours après la disparition de la jeune Liana, 11 ans dans le Gers, la mobilisation des forces de l'ordre se poursuit. Le commandant du groupement de gendarmerie a annoncé la découverte de plusieurs objets sur le terrain actuellement en cours d'analyse. Parallèlement, le suspect numéro 1, Jérôme B, mis en examen et placé en détention provisoire pour enlèvement et séquestration de mineurs était déjà visé par une plainte pour viol depuis le mois d'août. Du nouveau dans l'enquête sur le casse du Louvre, 7 mois après le vol des joyaux de la couronne, les 4 suspects vont être entendus cette semaine par les juges d'instruction. Les enquêteurs de la brigade de répression du banditisme qui écarte la piste d'un commanditaire espèrent exploiter leur version contradictoire. Le butin, lui, reste introuvable. Qui sont les riches en France? L'Observatoire des inégalités a publié son rapport hier. Être riche, c'est gagner au moins 4 292 euros par mois après impôt pour une personne seule. Cela concerne 4,8 millions de personnes, soit 7,5% de la population. Un chiffre en baisse, mais les revenus grimpent. Parmi elles, 74% sont cadres supérieurs, 73% ont plus de 45 ans et la majorité sont propriétaires de leur logement. Au Liban, l'accord de paix vanté par le président américain Donald Trump s'éloigne. Le Hezbollah refuse catégoriquement tout cesser le feu partiel avec Israël et menace d'une riposte plus forte en cas de frappe sur Beyrouth et sa banlieue sud. Pas d'amélioration non plus dans le conflit ukrainien. Un nombre record de drones russes a visé le pays en même. Selon l'armée de Kiev, plus de 8000 engins ont été tirés. Un niveau jamais atteint depuis l'invasion de 2022. Hier, une nouvelle frappe a fait au moins 18 morts. Enfin, du côté de Roland-Garros, place au dernier quart de finale, Porte d'Auteuil. Chez les femmes, on va suivre notamment la numéro 1 mondiale, Arina Sabalenka. Et du côté des hommes, c'est le Canadien Félix Auger-Aliassime qui va affronter l'un des meilleurs joueurs de la saison sur terre battue, l'Italien Flavio Cobolli, du grand spectacle en perspective.
2: La météo de ce mercredi à Pornic, de belles éclaircies mais aussi de nombreux nuages en matinée. Ciel couvert cet après-midi, quelques averses faibles ce matin, crachin persistant cet après-midi et ce soir, ciel très nuageux à couvert. Température attendue de 18 à 19 degrés, ressenti 16 au meilleur de la journée avec une minimale de 16 à 8 heures, ressenti 13 degrés. Marée basse 1h21, 1m80, 13h31, 2m03, marée haute 6h36, 5m09 et 18h54, 5m34. Coefficient de marée 68 et 66. Sur la façade atlantique, maximum de 18 à Cherbourg, 19 à Brest, 18 à Saint-Nazaire, 19 à Nantes, 21 à La Rochelle, 24 à Bordeaux et 22 pour Biarritz. Très belle journée à toutes et tous.

aux États-Unis, au Mexique et au Canada. Sur 3 pays, c'est la première à le faire. Et aussi, première Coupe du Monde à 48 équipes. Et donc, à ajouter un tour, un 16e de finale arrivera juste après les...

Philadelphie. Et enfin, le 26 juin, Norvège-France, 15h, au stade de Boston. Cette équipe de France, elle est plus que prête et plus que complète. Mike Maignan, Robin Risser et Brice Samba seront les trois gardiens. La

Michael Olise, Bradley Barcola, Marcus Thuram et enfin Ousmane Dembélé, le ballon d'or et vainqueur de la Ligue des Champions. Cette Coupe du Monde, elle est aussi synonyme de dernière danse pour Léo Messi, Cristiano Ronaldo, Luka Modric, Hugminson ou même Kevin De Bruyne, des grands noms du football. Il y aura également de grands noms absents lors de cette Coupe du Monde. Pour commencer, Jack,

qui manquera cette Coupe du Monde, mais lui, non sélectionné par Didier Deschamps. Xavi Simons la manquera également au milieu de terrain, le milieu de Tottenham, blessé quelques mois avant cette Coupe du Monde. En attaque, trois joueurs seront également absents. Kvaratskhelia, le tout récent champion d'Europe avec le Paris Saint-Germain, qui manquera ce mondial, qui est géorgien et la Géorgie n'a pas été qualifiée, tout comme la Pologne de Robert Lewandowski, l'attaquant du Barça, qui ne pourra pas s'offrir de dernière danse mondiale. Et enfin, Hugo Ekitike, blessé au tendon d'Achille, manquera également ce rendez-vous mondial. Cette Coupe du Monde, elle devra composer sans ses joueurs.

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1: Bonjour, excellent mercredi 3 juin 2026. Avec nous, n'oubliez pas aujourd'hui les Kevin qui sont à l'honneur et c'est la journée mondiale pour le vélo. Dans l'éphéméride de cette journée, les Britanniques célébraient les 60 ans de règne d'Elisabeth II un 3 juin. C'était en 2012, il y a donc déjà 14 ans. Et puis bon anniversaire à vous les natifs du 3 juin. Vous êtes le même jour que Julie Gayet qui fête ses 54 ans. Bon anniversaire également au chanteur Frédéric François, 76 ans. Et au champion de tennis, ex-champion de tennis espagnol Rafael Nadal, 40 ans pour lui aujourd'hui. Belle journée.
2: Pour ce mercredi 3 juin, c'est de l'instabilité qui est annoncée sur l'ensemble du territoire avec des averses notamment sur toute la partie ouest. À l'est en revanche, ce sera légèrement mieux avec de jolies éclaircies accompagnées de passages nuageux

0: 19 degrés à Perpignan pour la maximale.
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2: Bonjour à toutes et à tous, on débute avec du tennis à Roland-Garros. Iago Benteke remporte le choc de la nouvelle génération face à João Fonseca et rejoint Alexander Zverev. En demi-finale, le Tchèque a dominé le Brésilien en 3-7 accroché hier soir sur le court Philippe Châtrier. Alexander Zverev a donc éliminé l'Espagnol Jodard, lui, en 3-7. Et chez les dames, Ondrejeva et Kostiuk se sont hissés en demi-finale. Ce mercredi, place au dernier quart de finale femmes et hommes. Chez les femmes, Kalinskaya affronte Zvalinska et Arina Sabalenka, numéro 1 mondial des filets russes. Schneider chez les hommes, Félix Auger-Aliassime sera opposé à l'Italien Coboli, et puis deux autres Italiens s'affrontent, Berrettini face à Arnaldi. Et notez que les Français sont encore sur les courts, mais en double. Quentin Alice et Pierre-Hugerbert affrontent la paire hollandaise Arends Pell, et puis Kristina Mladenovic est associée à la chinoise Guo pour affronter la japonaise Aoyama et la taïwanaise Liang. En foot, le bilan s'est alourdi à la suite des festivités autour de la victoire du PSG en Ligue des Champions le week-end dernier. Deux décès supplémentaires ont été constatés après des chutes dans la Seine. Le bilan est donc porté à 3 morts suite à l'accident qui s'était produit sur le périphérique parisien. Et les joueurs parisiens sélectionnés en équipe de France sont arrivés à Clairefontaine hier. Une séance de course à pied était au programme pour Ousmane Dembélé, Désiré Doué, Lucas Hernandez, Bradley Barcola et Warren Zaïre-Emery. Le finaliste malheureux, William Saliba, est resté en salle pour des soins au dos. Le président de la République, Emmanuel Macron, était également présent à Clairefontaine hier. Et sur le terrain, plusieurs matchs amicaux se sont disputés hier. La Belgique a battu la Croatie 2-0. La Roumanie a fait match nul un partout face à la Géorgie. Le Pays de Galles et le Ghana se sont séparés sur le même score. Le Maroc a étrié Madagascar 4-0 ce mercredi. Les Pays-Bas affrontent l'Algérie et l'Italie se déplace au Luxembourg. Et puis le match 1 de la finale NBA se disputera la nuit prochaine entre San Antonio et New York. L'occasion pour Victor Wembanyama de briller une nouvelle fois, coup d'envoi à 2h30 du matin, heure française. Très belle journée de sport.
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5: Depuis 2023, plus de 1300 greffes de foie sont réalisées par an en France, sauvant des vies et redonnant espoir à des patients en situation critique. Aujourd'hui, découvrons l'histoire d'Éric Bulle-Haussmann, un patient qui a fait face à l'adversité avec courage et détermination.
6: Quand j'étais jeune, à 23 ans, j'ai fait une hépatite et ensuite j'ai commencé à déclencher ce qu'on appelle une NASH, non-alcoolique stéatose hépatique, la fameuse maladie du foie gras. Et je suis passé de 63 kilos à 143 kilos à l'âge de 57 ans. Je suis passé en insuffisance hépatique sévère. Le pronostic était d'une survie de 3 semaines. Très court, on pense beaucoup à beaucoup de choses. Et j'ai eu la chance d'avoir un donneur qui m'a permis d'être greffé en extrême urgence. Aujourd'hui, je suis content d'être vivant. Je remercie tous les jours cette famille de donneurs et ce donneur.
5: Éric, pourquoi c'est important de parler du don d'organes ?
6: C'est capital d'en parler entre ses proches. Tout le monde croit qu'avec la législation, on est tous donneurs, mais c'est pas aussi simple que ça, parce que pour être donneur d'organes, il faut être en mort encéphalique, c'est en général des morts brutales, et les proches ne sont pas prêts à ça, et si jamais ils n'en ont parlé avant, c'est très compliqué de ne pas dire non, parce qu'on a peur. Et aujourd'hui, si tout le monde pouvait en parler, on diminuerait ce taux de refus.
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peut espérer se qualifier, surtout avec cette règle des nouveaux meilleurs troisièmes. Mon prono pour cette équipe, c'est qu'ils passeront les phases de groupe, se hisseront jusqu'en 16e de finale avant de s'incliner. C'est une équipe d'Écosse qui n'a jamais passé la poule et c'est donc déjà un rêve pour cette génération de

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1: Bonjour, le Parlement a entériné hier une loi qui reconnaît la part de responsabilité de l'État dans le scandale du chlordécone aux Antilles où plus de 90% de la population est contaminée. Le texte du député socialiste Élie Califère a été adopté à l'unanimité de l'Assemblée nationale avec 236 voix pour, 0 contre lors d'un ultime vote. Ce texte de compromis permettra de restaurer une confiance profondément abîmée, a lancé l'élu guadeloupéen un peu avant le vote. Par ailleurs, les députés ont largement approuvé en première lecture hier le projet de loi d'urgence agricole par 369 voix contre 178. Le Rassemblement national a apporté son soutien au gouvernement tandis que la gauche a unanimement voté contre ce texte porté par l'exécutif. Ce veut une réponse au mouvement de colère des agriculteurs l'hiver dernier. Il a pour objectif de leur apporter des réponses sur de nombreux thèmes allant de la question de l'accès à l'eau à la lutte contre la concurrence déloyale ou contre la prédation du loup. La France vient de connaître son printemps le plus chaud jamais enregistré depuis le début des mesures en 1900, a annoncé Météo France dans son bilan climatique de cette saison qui couvre les mois de mars à mai avec une température moyenne de 13,8 degrés. Ce printemps représente une anomalie de plus 1,7 degrés. Le pays vient de traverser une vague de chaleur précoce et intense, battant de nombreux records de température. Cette vague de chaleur exceptionnelle est notamment due à un dôme de chaleur, une zone de haute pression bloquant l'air chaud en provenance d'Afrique du Nord. Jacques et Jessica Moretti, propriétaires du bar Le Constellation, 41 personnes ont trouvé la mort lors de l'incendie du 1er janvier à Crans Montana en Suisse, vont être en nouveau entendus par la justice suisse ce vendredi. Pour la première fois, cette audition se déroulera sous le format d'une confrontation.
2: 9h30.
1: C'est la fin de ce flash. Une très bonne journée à notre écoute.
3: Allez, bien silence partout, on va tourner. Plus personne ne bouge, s'il vous plaît, moteur.
4: À l'affiche cette semaine, la bataille de Gaulle, l'âge de fer, le premier volet du diptyque historique d'Antonin Baudry, juin 1940, tandis que la France signe l'armistice, un général encore peu connu refuse la défaite et quitte précipitamment le territoire pour rejoindre Londres. Sans armée, sans appui politique, Charles de Gaulle tente d'imposer une conviction, la bataille de France n'est ni terminée ni perdue. Face au scepticisme des alliés et à l'hostilité du régime de Vichy, il cherche à rassembler autour de lui des résistants de l'ombre, des soldats dissidents et des civils engagés en Angleterre, en France et en Afrique.
5: Partout, des réseaux sont en train de se former. Ils ont la rage au cœur. Ils veulent se battre.
6: La France n'a pas capitulé.
7: Vous n'êtes pas la France !
8: Nous sommes la France.
5: Vous ?
8: Nous. La France n'est pas un enfant, monsieur le Président. Elle a toujours continué à se battre.

0: Le second volet, la bataille de Gaulle, J'écris ton nom, est prévu le 3 juillet. Également cette semaine, l'affaire Zanetti adaptée d'une histoire vraie. Le pitch, Elisa Zanetti a été condamnée pour un crime dont elle dit ne presque rien se rappeler. 10 ans plus tard, le professeur Alaoui, criminologue de renom, rouvre son dossier. Un face-à-face tendu va s'engager entre eux. Peu à peu, les souvenirs enfouis vont refaire surface et avec eux, une vérité bien plus complexe qu'il n'y paraît. Alors jusqu'où peut-on aller pour entrer dans l'esprit d'une criminelle? Réponse dans ce film. Scary Movie de retour avec un 6e volet. 26 ans après avoir échappé à un tueur masqué étrangement familier, les survivants se retrouvent à nouveau dans la ligne de mire d'un assassin rappelant les codes de Scream. Les héros historiques vont croiser de nouveaux personnages pris dans une mécanique qui détourne les codes des sagas contemporaines.
1: Oh non, elle s'est fait poignarder.
2: Pourquoi elle d'abord? Les pronoms inclusifs, ça vous dit rien? C'est Yael, s'est fait poignarder.
3: Nous revoilà.
4: Il y a un tueur en série dans la nature.
5: Bonsoir, Mardi.
6: Ça fait longtemps que je me prépare pour ce moment.
7: Bonjour, maman. T'as une sale gueule.
8: Cindy ? On fait un câlin ?
9: J'aimerais beaucoup, mais je suis devenue républicaine, du coup je devrais être raciste.
8: Oh, ma fille, je crois que tous les blancs sont racistes de toute façon. Allez.
9: Bon, d'accord. Oh.
10: Maman, le Père Noël m'a offert un bout de bras découpé.
11: N'oublie pas de lui dire merci.
12: C'est quoi cette...
0: Dans un paysage dominé par les reboots, suite tardive et chapitres finaux à répétition, aucune franchise d'horreur ne semble à l'abri de cette nouvelle vague de moqueries. Un thriller psychologique américain également, The Plague, révélé à Cannes l'an dernier, présenté comme une réflexion sur les mécanismes de groupe dès l'enfance, le film aborde frontalement les questions de domination et de violence symbolique. Dans un camp d'été dédié au water polo, Ben, adolescent réservé, tente de trouver sa place au sein d'un groupe structuré par des règles tacites et une hiérarchie implacable. Lorsque la rumeur d'une mystérieuse peste commence à circuler, le climat déjà tendu bascule. Refusant de croire à cette menace invisible, Ben va se retrouver progressivement isolé. Le phénomène viral d'internet The Amazing Digital Circus s'achève enfin avec la sortie en salle d'un long métrage. Cet acte final inclut l'épisode 8 et l'épisode 9 inédits d'une heure que les fans vont enfin découvrir. Cain disparu et le cirque plongé dans l'obscurité, les membres de la troupe n'ont plus que les erreurs et les traumatismes de leur passé pour les accompagner. Alors que l'éternité semble se profiler, ils vont découvrir la vérité sur le cirque numérique et son histoire. Anna et

0: dans d'étranges circonstances et qu'une grande tempête menace l'archipel tout entier.
1: Qu'est-ce que c'est? Pipi-off,
2: et c'est le seul qu'on ait cette année.
3: Oh oh, on dirait qu'une grosse tempête arrive.
4: Quelque chose de très grave est arrivé lors du...
1: Le petit œuf, il est parti.
5: Comment est-ce qu'on va le retrouver?
6: La tempête est trop forte. Tous les animaux vont être en danger.
7: On doit les aider.
0: Voilà pour les sorties ciné de la semaine. On se retrouve la semaine prochaine.
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0: Votre horoscope de ce mercredi 3 juin, Bélier, votre taux de fatigue acceptable semble atteint, il est temps de faire un break. Taureau, vous aurez du mal à trouver l'énergie nécessaire, mais le moral est au rendez-vous. Gémeaux, vous aurez envie de danser la vie comme on danse le tango en meneur. Cancer, vous entrez dans une période transitoire pour porter vos projets professionnels audacieux. Lion, l'amour vous fait planer, vous n'avez pas la tête au travail. Vierge, la chance s'est installée dans votre signe pour vous aider à profiter de la vie. Balance, vous entrez dans une phase de réussite sur tous les plans. Scorpion, c'est une bonne période pour penser à vos projets de rentrée que vous espérez. Sagittaire, vous vous sentez enfin soulagé d'une situation qui pesait lourd sur l'ambiance à la maison. Capricorne, vous allez pouvoir faire avancer vos envies personnelles que vous avez en tête depuis un moment. Verseau, personne ne pourra se mesurer à votre détermination, vous êtes en mode réussite totale. Et Poisson, vous dansez sur le succès, tout ce que vous touchez se transforme en bonheur.
9: La météo de ce lundi à Pornic, temps ensoleillé devenant plus variable dans l'après-midi, pas de précipitations, ce soir de belles éclaircies mais multiplication des nuages, température attendue de 19 à 20 degrés, ressenti 25 au meilleur de la journée, avec une minimale de 15 à 8 heures, ressenti 14 degrés. Marée basse, 0h05, 1m66, 12h19, 1m75, marée haute, 5h30, 5m22 et 17h44, 5m46, coefficient de 71 sur les deux marées. Sur la façade atlantique, maximum de 22 à Cherbourg, 22 à Brest, 22 à Saint-Nazaire, 25 à Nantes, 26 à La Rochelle, 29 à Bordeaux et 26 pour Biarritz. Très belle journée et excellent lundi sur Pornic Radio.
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11: Bonjour, la France a connu son printemps le plus chaud depuis le début des mesures et cet été 2026 sera probablement plus chaud que la normale, c'est en tout cas ce que prévoit Météo France. Alors que l'Hexagone sort d'une vague de chaleur intense, l'Institut a publié hier les premières tendances pour les mois de juin, juillet et août. 4 jours après la disparition de la jeune Liana, 11 ans dans le Gers, la mobilisation des forces de l'ordre se poursuit. Le commandant du groupement de gendarmerie a annoncé la découverte de plusieurs objets sur le terrain actuellement en cours d'analyse. Parallèlement, le suspect numéro 1, Jérôme B, mis en examen et placé en détention provisoire pour enlèvement et séquestration de mineurs était déjà visé par une plainte pour viol depuis le mois d'août. Du nouveau dans l'enquête sur le casse du Louvre, 7 mois après le vol des joyaux de la couronne, les 4 suspects vont être entendus cette semaine par les juges d'instruction. Les enquêteurs de la brigade de répression du banditisme qui écarte la piste d'un commanditaire espèrent exploiter leur version contradictoire. Le butin, lui, reste introuvable. Qui sont les riches en France? L'Observatoire des inégalités a publié son rapport hier. Être riche, c'est gagner au moins 4 292 € par mois après impôt pour une personne seule. Cela concerne 4,8 millions de personnes, soit 7,5% de la population. Un chiffre en baisse, mais les revenus grimpent. Parmi elles, 74% sont cadres supérieurs, 73% ont plus de 45 ans et la majorité sont propriétaires de leur logement. Au Liban, l'accord de paix vanté par le président américain Donald Trump s'éloigne. Le Hezbollah refuse catégoriquement tout cesser le feu partiel avec Israël et menace d'une riposte plus forte en cas de frappe sur Beyrouth et sa banlieue sud. Pas d'amélioration non plus dans le conflit ukrainien. Un nombre record de drones russes a visé le pays en même. Selon l'armée de Kiev, plus de 8000 engins ont été tirés, un niveau jamais atteint depuis l'invasion de 2022. Hier, une nouvelle frappe a fait au moins 18 morts. Enfin, du côté de Roland-Garros, place au dernier quart de finale, Porte d'Auteuil. Chez les femmes, on va suivre notamment la numéro 1 mondiale, Arina Sabalenka. Et du côté des hommes, c'est le Canadien Félix Auger-Aliassime qui va affronter l'un des meilleurs joueurs de la saison sur terre battue, l'Italien Flavio Cobolli, du grand spectacle en perspective.
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12: Bonjour, excellent mercredi 3 juin 2026 avec nous. N'oubliez pas aujourd'hui les Kevin qui sont à l'honneur et c'est la journée mondiale pour le vélo. Dans l'éphéméride de cette journée, les Britanniques célébraient les 60 ans de règne d'Elisabeth II un 3 juin. C'était en 2012, il y a donc déjà 14 ans. Et puis bon anniversaire à vous les natifs du 3 juin. Vous êtes le même jour que Julie Gagné.

0: Didier qui fête ses 54 ans. Bon anniversaire également au chanteur Frédéric François, 76 ans, et au champion de tennis, ex-champion de tennis espagnol Rafael Nadal, 40 ans pour lui aujourd'hui. Belle journée.
1: Pour ce mercredi 3 juin, c'est de l'instabilité qui est annoncée sur l'ensemble du territoire, avec des averses notamment sur toute la partie ouest. À l'est, en revanche, ce sera légèrement mieux, avec de jolies éclaircies accompagnées de passages nuageux.

0: jusqu'à 29 degrés à Perpignan pour la maximale.
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2: Bonjour à toutes et à tous, on débute avec du tennis à Roland-Garros. Iago Bentic remporte le choc de la nouvelle génération face à João Fonseca et rejoint Alexander Zverev. En demi-finale, le Tchèque a dominé le Brésilien en 3-7 accroché hier soir sur le court Philippe Châtrier. Alexander Zverev a donc éliminé l'Espagnol Jodard, lui, en 3-7. Et chez les dames, Ondrejeva et Kostiuk se sont hissés en demi-finale. Ce mercredi, place au dernier quart de finale femmes et hommes. Chez les femmes, Kalinskaya affronte Zvalinska et Arina Sabalenka, la numéro 1 mondiale des filets russes. Schneider chez les hommes, Félix Auger-Aliassime sera opposé à l'Italien Coboli, et puis deux autres Italiens s'affrontent, Berrettini face à Arnaldi. Et notez que les Français sont encore sur les courts, mais en double. Quentin Alice et Pierre-Hugerbert affrontent la paire hollandaise Arends Pell, et puis Kristina Mladenovic est associée à la chinoise Guo pour affronter la japonaise Aoyama et la taïwanaise Liang. En foot, le bilan s'est alourdi à la suite des festivités autour de la victoire du PSG en Ligue des Champions le week-end dernier. Deux décès supplémentaires ont été constatés après des chutes dans la Seine. Le bilan est donc porté à 3 morts suite à l'accident qui s'était produit sur le périphérique parisien. Et les joueurs parisiens sélectionnés en équipe de France sont arrivés à Clairefontaine hier. Une séance de course à pied était au programme pour Ousmane Dembélé, Désiré Doué, Lucas Hernandez, Bradley Barcola et Warren Zaïre-Emery. Le finaliste malheureux, William Saliba, est resté en salle pour des soins au dos. Le président de la République, Emmanuel Macron, était également présent à Clairefontaine hier. Et sur le terrain, plusieurs matchs amicaux se sont disputés hier. La Belgique a battu la Croatie 2-0. La Roumanie a fait match nul un partout face à la Géorgie. Le Pays de Galles et le Ghana se sont séparés sur le même score. Le Maroc a étrié Madagascar 4-0 ce mercredi. Les Pays-Bas affrontent l'Algérie et l'Italie se déplace au Luxembourg. Et puis le match 1 de la finale NBA se disputera la nuit prochaine entre San Antonio et New York. L'occasion pour Victor Wembanyama de briller une nouvelle fois, coup d'envoi à 2h30 du matin, heure française. Très belle journée de sport.
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6: 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Ça veut dire 6 personnes qui vivent maintenant. 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
6: Il faut qu'on sache exactement quels sont les tenants et les aboutissants, et puis que ce soit pas juste les émotions qui parlent. Parce qu'en fait, au moment où on parle de don d'organes, c'est terrible, c'est une mort soudaine. Et donc si on n'en a pas parlé avant, on pense que c'est mieux qu'il garde ses organes. Sachant que il y a des gens qui attendent une greffe depuis très longtemps. Et ces gens-là, ça peut être vous, ça peut être moi, ça peut être des proches à vous.
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8: Bonjour, le Parlement a entériné hier une loi qui reconnaît la part de responsabilité de l'État dans le scandale du chlordécone aux Antilles où plus de 90% de la population est contaminée. Le texte du député socialiste Élie Califère a été adopté à l'unanimité de l'Assemblée nationale avec 236 voix pour, 0 contre lors d'un ultime vote. Ce texte de compromis permettra de restaurer une confiance profondément abîmée, a lancé l'élu guadeloupéen un peu avant le vote. Par ailleurs, les députés ont largement approuvé en première lecture hier le projet de loi d'urgence agricole par 369 voix contre 178. Le Rassemblement national a apporté son soutien au gouvernement tandis que la gauche a unanimement voté contre ce texte porté par l'exécutif. Ce veut une réponse au mouvement de colère des agriculteurs l'hiver dernier. Il a pour objectif de leur apporter des réponses sur de nombreux thèmes allant de la question de l'accès à l'eau à la lutte contre la concurrence déloyale ou contre la prédation du loup. La France vient de connaître son printemps le plus chaud jamais enregistré depuis le début des mesures en 1900, a annoncé Météo France France dans son bilan climatique de cette saison qui couvre les mois de mars à mai avec une température moyenne de 13,8 degrés. Ce printemps représente une anomalie de plus 1,7 degrés. Le pays vient de traverser une vague de chaleur précoce et intense, battant de nombreux records de température. Cette vague de chaleur exceptionnelle est notamment due à un dôme de chaleur, une zone de haute pression bloquant l'air chaud en provenance d'Afrique du Nord. Jacques et Jessica Moretti, propriétaires du Marle Constellation, où 41 personnes ont trouvé la mort lors de l'incendie du 1er janvier à Crans, Montana, en Suisse, vont être à nouveau entendus par la justice suisse ce vendredi. Pour la première fois, cette audition se déroulera sous le format d'une confrontation entre eux. C'est la fin de ce flash. Une très bonne journée à notre écoute.
9: Allez, bien silence partout, on va tourner. Plus personne ne bouge, s'il vous plaît, moteur.
10: Action. À l'affiche cette semaine, la bataille de Gaulle, l'âge de fer, le premier volet du diptyque historique d'Antonin Baudry, juin 1940, tandis que la France signe l'armistice, un général encore peu connu refuse la défaite et quitte précipitamment le territoire pour rejoindre Londres. Sans armée, sans appui politique, Charles de Gaulle tente d'imposer une conviction, la bataille de France n'est ni terminée ni perdue. Face au scepticisme des alliés et à l'hostilité du régime de Vichy, il cherche à rassembler autour de lui des résistants de l'ombre, des soldats dissidents et des civils engagés en Angleterre, en France et en Afrique.
11: Partout, des réseaux sont en train de se former.

0: sommes la France.
1: Vous?
0: Nous. La France n'est pas un enfant, monsieur le Président. Elle a toujours continué à se battre. Roosevelt compte occuper la France, l'amputer d'un tiers. Une seule bataille décidera de tout. Et je vous la confie.
2: À partir de mon ordre de feu, celui qui n'attaquera pas l'ennemi à chaque fois qu'il le peut sera relevé de son commandement.
0: Je n'ai pas d'autre option.
3: Le second volet, la bataille de Gaulle, J'écris ton nom, est prévu le 3 juillet. Également cette semaine, l'affaire Zanetti, adaptée d'une histoire vraie. Le pitch, Elisa Zanetti a été condamnée pour un crime dont elle dit ne presque rien se rappeler. 10 ans plus tard, le professeur Alaoui, criminologue de renom, rouvre son dossier. Un face-à-face tendu va s'engager entre eux. Peu à peu, les souvenirs enfouis vont refaire surface et avec eux, une vérité bien plus complexe qu'il n'y paraît. Alors jusqu'où peut-on aller pour entrer dans l'esprit d'une criminelle? Réponse dans ce film. Scary Movie de retour avec un 6e volet. 26 ans après avoir échappé à un tueur masqué étrangement familier, les survivants se retrouvent à nouveau dans la ligne de mire d'un assassin rappelant les codes de Scream. Les héros historiques vont croiser de nouveaux personnages pris dans une mécanique qui détourne les codes des sagas contemporaines.
4: Oh non, elle s'est fait poignarder.
5: Pourquoi elle d'abord? Les pronoms inclusifs, ça vous dit rien? C'est Yael, s'est fait poignarder.
6: Nous revoilà.
7: Il y a un tueur en série dans la nature.
8: Bonsoir, Mardi.
9: Ça fait longtemps que je me prépare pour ce moment.
10: Bonjour, maman. T'as une sale gueule.
11: Cindy?
12: On fait un câlin.
13: J'aimerais beaucoup, mais je suis devenue républicaine. Du coup, je devrais être raciste.
14: Oh, ma fille, je crois que tous les blancs sont racistes de toute façon. Allez.
13: Bon, d'accord.
15: Maman, le Père Noël m'a offert un bout de bras découpé.
16: N'oublie pas de lui dire merci.
17: C'est quoi cette...
3: Dans un paysage dominé par les reboots, suites tardives et chapitres finaux à répétition, aucune franchise d'horreur ne semble à l'abri de cette nouvelle vague de moqueries. Un thriller psychologique américain également, The Plague, révélé à Cannes l'an dernier, présenté comme une réflexion sur les mécanismes de groupe dès l'enfance, le film aborde frontalement les questions de domination et de violence symbolique. Dans un camp d'été dédié au waterpolo, Ben, adolescent réservé, tente de trouver sa place au sein d'un groupe structuré par des règles tacites et une hiérarchie implacable. Lorsque la rumeur d'une mystérieuse peste commence à circuler, le climat déjà tendu bascule. Refusant de croire à cette menace invisible, Ben va se retrouver progressivement isolé. Le phénomène viral d'Internet, The Amazing Digital Circus, s'achève enfin avec la sortie en salle d'un long métrage. Cet acte final inclut l'épisode 8 et l'épisode 9, inédits d'une heure, que les fans vont enfin découvrir. Cain disparu et le cirque plongé dans l'obscurité, les membres de la troupe n'ont plus que les erreurs et les traumatismes de leur passé pour les accompagner. Alors que l'éternité semble se profiler, ils vont découvrir la vérité sur le cirque numérique et son histoire. Anna et les enfants, comédie française réalisée par Diane Clavier, nous embarque dans une histoire autour d'une phobie rare, la peur des enfants. Un film centré sur les situations de malaise et de confrontation. Anna retrouve l'homme qu'elle considère comme l'ex de sa vie, mais découvre rapidement qu'il est père de 2 enfants. Une situation qui va prendre une autre dimension lorsqu'elle va se retrouver contrainte de passer du temps seule avec eux. Et les plus petits à partir de 3 ans ont rendez-vous cette semaine avec le film d'animation Nouveau copain à Puffin Rock, adapté de la série Netflix éponyme. Sur la petite île de Puffin Rock, la jeune Una voit sa vie bouleversée par l'arrivée d'un vol de macareux chassé de leur île par une tempête. L'occasion de se faire de nouveaux amis tourne à la course contre la montre lorsqu'un œuf disparaît dans d'étranges circonstances et qu'une grande tempête menace l'archipel tout entier.
18: Qu'est-ce que c'est? Pipi-œuf.
19: Et c'est le seul qu'on ait cette année.
20: Oh, on dirait qu'une grosse tempête arrive.

0: Voilà pour les sorties ciné de la semaine. On se retrouve la semaine prochaine.
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0: Votre horoscope de ce mercredi 3 juin, Bélier, votre taux de fatigue acceptable semble atteint, il est temps de faire un break. Taureau, vous aurez du mal à trouver l'énergie nécessaire, mais le moral est au rendez-vous. Gémeaux, vous aurez envie de danser la vie comme on danse le tango en meneur. Cancer, vous entrez dans une période transitoire pour porter vos projets professionnels audacieux. Lion, l'amour vous fait planer, vous n'avez pas la tête au travail. Vierge, la chance s'est installée dans votre signe pour vous aider à profiter de la vie. Balance, vous entrez dans une phase de réussite sur tous les plans. Scorpion, c'est une bonne période pour penser à vos projets de rentrée que vous espérez. Sagittaire, vous vous sentez enfin soulagé d'une situation qui pesait lourd sur l'ambiance à la maison. Capricorne, vous allez pouvoir faire avancer vos envies personnelles que vous avez en tête depuis un moment. Verseau, personne ne pourra se mesurer à votre détermination, vous êtes en mode réussite totale. Et Poisson, vous dansez sur le succès, tout ce que vous touchez se transforme en bonheur.
2: La météo de ce samedi à Pornic ensoleillé, malgré quelques passages nuageux sans conséquence, ce soir ciel peu nuageux, température attendue de 24 à 25 degrés, ressenti 32 au meilleur de la journée, avec une minimale de 19 à 8 heures, ressenti 18 degrés. Marée haute, 4h25, 5m17, 16h38, 5m40, marée basse, 11h10, 1m60 et 23h28, 1m63, coefficient de 70 sur les deux marées. Sur la façade atlantique, maximum de 22 à Cherbourg, 20 à Brest, 27 à Saint-Nazaire, 30 à Nantes, 23 à La Rochelle, 26 à Bordeaux et 21 pour Biarritz. Très belle journée et excellent week-end sur Pornic Radio.
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4: Bonjour, la France a connu son printemps le plus chaud depuis le début des mesures et cet été 2026 sera probablement plus chaud que la normale, c'est en tout cas ce que prévoit Météo France. Alors que l'Hexagone sort d'une vague de chaleur intense, l'Institut a publié hier les premières tendances pour les mois de juin, juillet et août. 4 jours après la disparition de la jeune Liana, 11 ans dans le Gers, la mobilisation des forces de l'ordre se poursuit. Le commandant du groupement de gendarmerie a annoncé la découverte de plusieurs objets sur le terrain actuellement en cours d'analyse. Parallèlement, le suspect numéro 1, Jérôme B, mis en examen et placé en détention provisoire pour enlèvement et séquestration de mineurs, était déjà visé par une plainte pour viol depuis le mois d'août. Du nouveau dans l'enquête sur le casse du Louvre, 7 mois après le vol des joyaux de la couronne, les 4 suspects vont être entendus cette semaine par les juges d'instruction. Les enquêteurs de la brigade de répression du banditisme qui écarte la piste d'un commanditaire espèrent exploiter leur version contradictoire. Le butin, lui, reste introuvable. Qui sont les riches en France? L'Observatoire des inégalités a publié son rapport hier. Être riche, c'est gagner au moins 4 292 € par mois après impôt pour une personne seule. Cela concerne 4,8 millions de personnes, soit 7,5% de la population. Un chiffre en baisse, mais les revenus grimpent. Parmi elles, 74% sont cadres supérieurs, 73% ont plus de 45 ans et la majorité sont propriétaires de leur logement. Au Liban, l'accord de paix vanté par le président américain Donald Trump s'éloigne. Le Hezbollah refuse catégoriquement tout cesser le feu partiel avec Israël et menace une riposte plus forte en cas de frappe sur Beyrouth et sa banlieue sud. Pas d'amélioration non plus dans le conflit ukrainien. Un nombre record de drones russes a visé le pays en même. Selon l'armée de Kiev, plus de 8000 engins ont été tirés. Un niveau jamais atteint depuis l'invasion de 2022. Hier, une nouvelle frappe a fait au moins 18 morts. Enfin, du côté de Roland-Garros, place au dernier quart de finale. Porte d'Auteuil, chez les femmes, on va suivre notamment la numéro 1 mondiale, Arina Sabalenka. Et du côté des hommes, c'est le Canadien Félix Auger-Aliassime qui va affronter l'un des meilleurs joueurs de la saison sur terre battue, l'Italien Flavio Cobolli, du grand spectacle en perspective.
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5: Bonjour, excellent mercredi 3 juin 2026. Avec nous, n'oubliez pas aujourd'hui les Kevin qui sont à l'honneur et c'est la journée mondiale pour le vélo. Dans l'éphéméride de cette journée, les Britanniques célébraient les 60 ans de règne d'Elisabeth II un 3 juin. C'était en 2012, il y a donc déjà 14 ans. Et puis bon anniversaire à vous les natifs du 3 juin. Vous êtes les mêmes jours que Julie Gaillet qui fête ses 54 ans. Bon anniversaire également au chanteur Frédéric François, 76 ans. Et au champion de tennis, ex-champion de tennis espagnol Rafael Nadal, 40 ans pour lui aujourd'hui. Belle journée.
4: Pour ce mercredi 3 juin, c'est de l'instabilité qui est annoncée sur l'ensemble du territoire avec des averses, notamment sur toute la partie ouest. À l'est, en revanche, ce sera légèrement mieux avec de jolies éclaircies accompagnées de passages nuageux.

0: 49 degrés à Perpignan pour la maximale.
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2: Bonjour à toutes et à tous. On débute avec du tennis à Roland-Garros. Jakub Bentić remporte le choc de la nouvelle génération face à João Fonseca et rejoint Alexander Zverev. En demi-finale, le Tchèque a dominé le Brésilien en 3-7 accroché hier soir sur le court Philippe Châtrier. Alexander Zverev a donc éliminé l'Espagnol Jodar, lui, en 3-7. Et chez les dames, Ondrejeva et Kostiuk se sont hissés en demi-finale. Ce mercredi, place au dernier quart de finale femmes et hommes. Chez les femmes, Kalinskaya affronte Zvalinska et Arina Sabalenka, la numéro 1 mondiale, défile à Russe Schneider. Chez les hommes, Félix Auger-Aliassime sera opposé à l'Italien Coboli. Et puis deux autres Italiens s'affrontent, Berrettini face à Arnaldi. Et notez que les Français sont encore sur les courts, mais en double. Quentin Alice et Pierre Hugerbert affrontent la paire hollandaise Arends Pell. Et puis Kristina Mladenovic est associée à la chinoise Guo pour affronter la japonaise Aoyama et la taïwanaise Liang. En foot, le bilan s'est alourdi à la suite des festivités autour de la victoire du PSG en Ligue des Champions le week-end dernier. Deux décès supplémentaires ont été constatés après des chutes dans la Seine. Le bilan est donc porté à 3 morts suite à l'accident qui s'était produit sur le périphérique parisien. Et les joueurs parisiens sélectionnés en équipe de France sont arrivés à Clairefontaine hier. Une séance de course à pied était au programme pour Ousmane Dembélé, Désiré Doué, Lucas Hernandez, Bradley Barcola et Werren Zeyremri. Le finaliste malheureux, William Saliba, est resté en salle pour des soins au dos. Le président de la République, Emmanuel Macron, était également présent à Clairefontaine hier. Et sur le terrain, plusieurs matchs amicaux se sont disputés hier. La Belgique a battu la Croatie 2-0. La Roumanie a fait match nul un partout face à la Géorgie. Le Pays de Galles et le Ghana se sont séparés sur le même score. Le Maroc a étrié Madagascar 4-0 ce mercredi. Les Pays-Bas affrontent l'Algérie et l'Italie se déplace au Luxembourg. Et puis le match 1 de la finale NBA se disputera la nuit prochaine entre San Antonio et New York. L'occasion pour Victor Wembanyama de briller une nouvelle fois, coup d'envoi à 2h30 du matin, heure française. Très belle journée de sport.
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5: Le don d'organes est un acte de solidarité qui sauve des vies. Mais que dit la loi en France ? Professeur Tsimaratos, vous êtes directeur général adjoint chargé de la politique médicale et scientifique à l'Agence de la biomédecine. Quels sont les principes légaux qui encadrent cette pratique ?
6: Les trois grands principes sont le consentement présumé, la gratuité du don et l'anonymat entre le donneur et le receveur, sauf lorsqu'il s'agit d'un don du vivant. 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Le don d'organes est un acte de générosité et de solidarité. La loi interdit toute rémunération en contrepartie. L'anonymat préserve la famille du donneur et celle du receveur. Et lorsqu'il faut exprimer son refus, le principal moyen est de s'inscrire sur un registre qui est tenu par l'Agence de la biomédecine. Il est également possible de s'assurer que ses organes ne seront pas prélevés si on en a parlé à ses proches. Ce sont les proches qui seront contactés par l'équipe médicale au moment du décès et qui témoigneront.
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8: Bonjour, le Parlement a entériné hier une loi qui reconnaît la part de responsabilité de l'État dans le scandale du chlordécone aux Antilles où plus de 90% de la population est contaminée. Le texte du député socialiste Élie Califère a été adopté à l'unanimité de l'Assemblée nationale avec 236 voix pour, 0 contre lors d'un ultime vote. Ce texte de compromis permettra de restaurer une confiance profondément abîmée, a lancé l'élu guadeloupéen un peu avant le vote. Par ailleurs, les députés ont largement approuvé en première lecture hier le projet de loi d'urgence agricole par 369 voix contre 178. Le Rassemblement national a apporté son soutien au gouvernement tandis que la gauche a unanimement voté contre ce texte porté par l'exécutif. Se veut une réponse au mouvement de colère des agriculteurs l'hiver dernier. Il a pour objectif de leur apporter des réponses sur de nombreux thèmes allant de la question de l'accès à l'eau à la lutte contre la concurrence déloyale ou contre la prédation du loup. La France vient de connaître son printemps le plus chaud jamais enregistré depuis le début des mesures en 1900, a annoncé Météo France. France dans son bilan climatique de cette saison qui couvre les mois de mars à mai avec une température moyenne de 13,8 degrés. Ce printemps représente une anomalie de plus 1,7 degrés. Le pays vient de traverser une vague de chaleur précoce et intense, battant de nombreux records de température. Cette vague de chaleur exceptionnelle est notamment due à un dôme de chaleur, une zone de haute pression bloquant l'air chaud en provenance d'Afrique du Nord. Jacques et Jessica Moretti, propriétaires du Marle Constellation, où 41 personnes ont trouvé la mort lors de l'incendie du 1er janvier à Crans Montana en Suisse, vont être à nouveau entendus par la justice suisse ce vendredi. Pour la première fois, cette audition se déroulera sous le format d'une confrontation entre eux. C'est la fin de ce flash. Une très bonne journée à notre écoute.
9: Allez, bien silence partout, on va tourner. Plus personne ne bouge, s'il vous plaît, moteur.
10: Action. À l'affiche cette semaine, la bataille de Gaulle, l'âge de fer, le premier volet du diptyque historique d'Antonin Baudry, juin 1940, tandis que la France signe l'armistice, un général encore peu connu refuse la défaite et quitte précipitamment le territoire pour rejoindre Londres. Sans armée, sans appui politique, Charles de Gaulle tente d'imposer une conviction, la bataille de France n'est ni terminée ni perdue. Face au scepticisme des alliés et à l'hostilité du régime de Vichy, il cherche à rassembler autour de lui des résistants de l'ombre, des soldats dissidents et des civils engagés en Angleterre, en France et en Afrique.
11: Partout, des réseaux sont en train de se former. Ils ont la rage au cœur. Ils veulent se battre.
12: La France n'a pas capitulé.
13: Vous n'êtes pas la France !
14: Nous sommes la France.
11: Vous ?
14: Nous. La France n'est pas un enfant, monsieur le Président. Elle a toujours continué à se battre.
15: Roosevelt compte occuper la France. L'amputer d'un tiers. Une seule bataille décidera de tout. Et je vous la confie.
16: À partir de mon ordre de feu, celui qui n'attaquera pas l'ennemi, à chaque fois qu'il le peut, sera relevé de son commandement.
15: Je n'ai pas d'autre option.
10: Le second volet, la bataille de Gaulle, J'écris ton nom, est prévu le 3 juillet. Également cette semaine, l'affaire Zanetti, adaptée d'une histoire vraie. Le pitch, Elisa Zanetti a été condamnée pour un crime dont elle dit ne presque rien se rappeler. 10 ans plus tard, le professeur Alaoui, criminologue de renom, rouvre son dossier. Un face-à-face tendu va s'engager entre eux. Peu à peu, les souvenirs enfouis vont refaire surface et avec eux, une vérité bien plus complexe qu'il n'y paraît. Alors jusqu'où peut-on aller pour entrer dans l'esprit d'une criminelle ? Réponse dans ce film. Scary Movie de retour avec un 6e volet. 26 ans après avoir échappé à un tueur masqué étrangement familier, les survivants se retrouvent à nouveau dans la ligne de mire d'un assassin rappelant les codes de Scream. Les héros historiques vont croiser de nouveaux personnages pris dans une mécanique qui détourne les codes des sagas contemporaines.
17: Oh, oh non, elle s'est fait poignarder. Pourquoi elle d'abord? Les pronoms inclusifs, ça vous dit rien? C'est Yael, s'est fait poignarder.
18: Nous revoilà.
19: Il y a un tueur en série dans la nature.
20: Bonsoir, Mardi.
21: Ça fait longtemps que je me prépare pour ce moment.
22: Bonjour, maman. T'as une sale gueule.
23: Cindy ? On fait un câlin ?
24: J'aimerais beaucoup, mais je suis devenue républicaine. Du coup, je devrais être raciste.
25: Oh, ma fille, je crois que tous les blancs sont racistes de toute façon. Allez.
24: Bon, d'accord. Maman, le Père Noël m'a offert un bout de bras découpé. N'oublie pas de lui dire merci.
26: C'est quoi cette...
10: Dans un paysage dominé par les reboots, suites tardives et chapitres finaux à répétition, aucune franchise d'horreur ne semble à l'abri de cette nouvelle vague de moqueries. Un thriller psychologique américain également, The Plague, révélé à Cannes l'an dernier, présenté comme une réflexion sur les mécanismes de groupe dès l'enfance, le film aborde frontalement les questions de domination et de violence symbolique. Dans un camp d'été dédié au waterpolo, Ben, adolescent réservé, tente de trouver sa place au sein d'un groupe structuré par des règles tacites et une hiérarchie implacable. Lorsque la rumeur d'une mystérieuse peste commence à circuler, le climat déjà tendu bascule. Refusant de croire à cette menace invisible, Ben va se retrouver progressivement isolé. Le phénomène viral d'Internet, The Amazing Digital Circus, s'achève enfin avec la sortie en salle d'un long métrage. Cet acte final inclut l'épisode 8 et l'épisode 9, inédits d'une heure, que les fans vont enfin découvrir. Cain disparu et le cirque plongé dans l'obscurité, les membres de la troupe n'ont plus que les erreurs et les traumatismes de leur passé pour les accompagner. Alors que l'éternité semble se profiler, ils vont découvrir la vérité sur le cirque numérique et son histoire. Anna et les enfants, comédie comédie française réalisée par Diane Clavier nous embarque dans une histoire autour d'une phobie rare, la peur des enfants. Un film centré sur les situations de malaise et de confrontation. Anna retrouve l'homme qu'elle considère comme l'ex de sa vie, mais découvre rapidement qu'il est père de deux enfants. Une situation qui va prendre une autre dimension lorsqu'elle va se retrouver contrainte de passer du temps seule avec eux. Et les plus petits à partir de 3 ans ont rendez-vous cette semaine avec le film d'animation Nouveau copain à Puffin Rock, adapté de la série Netflix éponyme. Sur la petite île de Puffin Rock, la jeune Una voit sa vie bouleversée par l'arrivée d'un vol de macareux chassé de leur île par une tempête. L'occasion de se faire de nouveaux amis tourne à la course contre la montre lorsqu'un œuf disparaît dans d'étranges circonstances et qu'une grande tempête menace l'archipel tout entier.
26: Qu'est-ce que c'est ? Pipi-œuf !
0: Et c'est le seul qu'on ait cette année.
1: Oh oh ! On dirait qu'une grosse tempête arrive.
26: Quelque chose de très grave est arrivé lors du... Le petit œuf, il est parti.
2: Comment est-ce qu'on va le retrouver?
3: La tempête est trop forte. Tous les animaux vont être en danger. On doit les aider.
10: Voilà pour les sorties ciné de la semaine. On se retrouve la semaine prochaine.
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10: Votre horoscope de ce mercredi 3 juin, Bélier, votre taux de fatigue acceptable semble atteint, il est temps de faire un break. Taureau, vous aurez du mal à trouver l'énergie nécessaire, mais le moral est au rendez-vous. Gémeaux, vous aurez envie de danser la vie comme on danse le tango en meneur. Cancer, vous entrez dans une période transitoire pour porter vos projets professionnels audacieux. Lion, l'amour vous fait planer, vous n'avez pas la tête au travail. Vierge, la chance s'est installée dans votre signe pour vous aider à profiter de la vie. Balance, vous entrez dans une phase de réussite sur tous les plans. Scorpion, c'est une bonne période pour penser à vos projets de rentrée que vous espérez. Sagittaire, vous vous sentez enfin soulagé d'une situation qui pesait lourd sur l'ambiance à la maison. Capricorne, vous allez pouvoir faire avancer vos envies personnelles que vous avez en tête depuis un moment. Verseau, personne ne pourra se mesurer à votre détermination, vous êtes en mode réussite totale. Et Poisson, vous dansez sur le succès, tout ce que vous touchez se transforme en bonheur.
18: La météo de ce vendredi à Pornic, ciel se voilant, il deviendra de plus en plus opaque en cours d'après-midi, ce soir et du voile nuageux, température attendue de 29 à 30 degrés, ressenti 37 au meilleur de la journée, avec une minimale de 21 à 8 heures, ressenti 24 degrés. Marée haute 3h53, 5m08, 16h05, 5m29, marée basse 10h33, 1m59 et 22h50, 1m62, coefficient de marée 67 et 68. Sur la façade atlantique, maximum de 22 à Cherbourg, 19 à Brest, 27 à Saint-Nazaire, 33 à Nantes, 25 à La Rochelle, 29 à Bordeaux et 22 à Biarritz. Pensez à vous hydrater le plus possible et restez à l'ombre si cela vous est permis. Très belle journée à toutes et tous sur Pornic Radio.
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20: Bonjour, la France a connu son printemps le plus chaud depuis le début des mesures et cet été 2026 sera probablement plus chaud que la normale. C'est en tout cas ce que prévoit Météo France. Alors que l'Hexagone sort d'une vague de chaleur intense, l'Institut a publié hier les premières tendances pour les mois de juin, juillet et août. 4 jours après la disparition de la jeune Liana, 11 ans dans le Gers, la mobilisation des forces de l'ordre se poursuit. Le commandant du groupement de gendarmerie a annoncé la découverte de plusieurs objets sur le terrain actuellement en cours d'analyse. Parallèlement, le suspect numéro 1, Jérôme B, mis en examen et placé en détention provisoire pour enlèvement et séquestration de mineurs était déjà visé par une plainte pour viol depuis le mois d'août. Du nouveau dans l'enquête sur le casse du Louvre, 7 mois après le vol des joyaux de la couronne, les 4 suspects vont être entendus cette semaine par les juges d'instruction. Les enquêteurs de la brigade de répression du banditisme qui écarte la piste d'un commanditaire espèrent exploiter leur version contradictoire. Le butin, lui, reste introuvable. Qui sont les riches en France? L'Observatoire des inégalités a publié son rapport hier. Être riche, c'est gagner au moins 4 292 euros par mois après impôt pour une personne seule. Cela concerne 4,8 millions de personnes, soit 7,5% de la population. Un chiffre en baisse, mais les revenus grimpent. Parmi elles, 74% sont cadres supérieurs, 73% ont plus de 45 ans et la majorité sont propriétaires de leur logement. Au Liban, l'accord de paix vanté par le président américain Donald Trump s'éloigne. Le Hezbollah refuse catégoriquement tout cesser le feu partiel avec Israël et menace d'une riposte plus forte en cas de frappe sur Beyrouth et sa banlieue sud. Pas d'amélioration non plus dans le conflit Ukraine. Ukraine. Un nombre record de drones russes a visé le pays en même. Selon l'armée de Kiev, plus de 8000 engins ont été tirés, un niveau jamais atteint depuis l'invasion de 2022. Hier, une nouvelle frappe a fait au moins 18 morts. Enfin, du côté de Roland-Garros, place au dernier quart de finale, porte d'Auteuil. Chez les femmes, on va suivre notamment la numéro 1 mondiale, Arina Sabalenka. Et du côté des hommes, c'est le Canadien Félix Auger-Aliassime qui va affronter l'un des meilleurs joueurs de la saison sur terre battue, l'Italien Flavio Cobolli, du grand spectacle en perspective.
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5: Bonjour, excellent mercredi 3 juin 2026. Avec nous, n'oubliez pas aujourd'hui les Kevin qui sont à l'honneur et c'est la journée mondiale pour le vélo. Dans l'éphéméride de cette journée, les Britanniques célébraient les 60 ans de règne d'Elisabeth II un 3 juin. C'était en 2012, il y a donc déjà 14 ans. Et puis bon anniversaire à vous les natifs du 3 juin. Vous êtes le même jour que Julie Gayet qui fête ses 54 ans. Bon anniversaire également au chanteur Frédéric François, 76 ans. Et au champion de tennis, ex-champion de tennis espagnol Rafael Nadal, 40 ans pour lui aujourd'hui. Belle journée.
20: Pour ce mercredi 3 juin, c'est de l'instabilité qui est annoncée sur l'ensemble du territoire avec des averses, notamment sur toute la partie ouest. À l'est, en revanche, ce sera légèrement mieux avec de jolies éclaircies accompagnées de passages nuageux.

0: 29 degrés à Perpignan pour la maximale.
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2: Bonjour à toutes et à tous, on débute avec du tennis à Roland-Garros. Jakubentic remporte le choc de la nouvelle génération face à João Fonseca et rejoint Alexander Zverev. En demi-finale, le Tchèque a dominé le Brésilien en 3-7 accrochés hier soir sur le court Philippe Châtrier. Alexander Zverev a donc éliminé l'Espagnol Jodar, lui, en 3-7. Chez les dames, Ondrejeva et Kostyuk se sont hissés en demi-finale. Ce mercredi, place au dernier quart de finale femmes et hommes. Chez les femmes, Kalinskaya affronte Zhvalinska et Arina Sabalenka, la numéro 1 mondiale des filles russes. Schneider chez les hommes, Félix Auger-Aliassime sera opposé à l'Italien Coboli, et puis deux autres Italiens s'affrontent, Berrettini face à Arnaldi. Et notez que les Français sont encore sur les courts, mais en double. Quentin Alice et Pierre Hugerbert affrontent la paire hollandaise Arends Pell, et puis Kristina Mladenovic est associée à la chinoise Guo pour affronter la japonaise Aoyama et la taïwanaise Liang. En foot, le bilan s'est alourdi à la suite des festivités autour de la victoire du PSG en Ligue des Champions le week-end dernier. Deux décès supplémentaires ont été constatés après des chutes dans la Seine. Le bilan est donc porté à 3 morts suite à l'accident qui s'était produit sur le périphérique parisien. Et les joueurs parisiens sélectionnés en équipe de France sont arrivés à Clairefontaine hier. Une séance de course à pied était au programme pour Ousmane Dembélé, Désiré Doué, Lucas Hernandez, Bradley Barcola et Warren Zaïre-Emery. Le finaliste malheureux, William Saliba, est resté en salle pour des soins au dos. Le président de la République, Emmanuel Macron, était également présent à Clairefontaine hier. Et sur le terrain, plusieurs matchs amicaux se sont disputés hier. La Belgique a battu la Croatie 2-0. La Roumanie a fait match l'un partout face à la Géorgie. Le Pays de Galles et le Ghana se sont séparés sur le même score. Le Maroc a étrié Madagascar 4-0 ce mercredi. Les Pays-Bas affrontent l'Algérie et l'Italie se déplace au Luxembourg. Et puis le match 1 de la finale NBA se disputera la nuit prochaine entre San Antonio et New York. L'occasion pour Victor Wembanyama de briller une nouvelle fois, qu'on envoie à 2h30 du matin, heure française. Très belle journée de sport.
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13: La météo de ce mercredi à Pornic, de belles éclaircies mais aussi de nombreux nuages en matinée. Ciel couvert cet après-midi, quelques averses faibles ce matin, crachin persistant cet après-midi et ce soir, ciel très nuageux à couvert. Température attendue de 18 à 19 degrés, ressenti 16 au milieu de la journée, avec une minimale de 16 à 8 heures, ressenti 13 degrés. Marée basse, 1h21, 1m80, 13h31, 2m03, marée haute, 6h36, 5m09 et 18h54, 5m34. Coefficient de marée, 68. Et 66. Sur la façade atlantique, maximum de 18 à Cherbourg, 19 à Brest, 18 à Saint-Nazaire, 19 à Nantes, 21 à La Rochelle, 24 à Bordeaux et 22 pour Biarritz. Très belle journée à toutes et tous.

2026 débutera la 23e Coupe du Monde de la FIFA aux États-Unis, au Mexique et au Canada. Sur 3 pays, c'est la première à le faire. Et aussi, première Coupe du Monde à 48 équipes. Et donc, à ajouter un tour, un 16e de finale arrivera juste après les phases de groupe.

France-Sénégal à 15h au stade de New York, le lundi 22 juin France-Irak 17h à Philadelphie et enfin le 26 juin Norvège-France 15h au stade de Boston. Cette équipe de France, elle est plus que prête et plus que complète. Mike Maignan, Robin Risser et Brice Samba seront les trois gardiens.

actuel Olise, Bradley Barcola, Marcus Thuram et enfin Ousmane Dembélé, le ballon d'or et vainqueur de la Ligue des Champions. Cette Coupe du Monde, elle est aussi synonyme de dernière danse pour Léo Messi, Cristiano Ronaldo, Luka Modric, Hugminson ou même Kevin De Bruyne, des grands noms du football. Il y aura également de grands noms absents lors de cette Coupe du Monde.

qui manquera cette Coupe du Monde, mais lui, non sélectionné par Didier Deschamps. Xavi Simons la manquera également au milieu de terrain, le milieu de Tottenham, blessé quelques mois avant cette Coupe du Monde. En attaque, trois joueurs seront également absents. Varaskelia, le tout récent champion d'Europe avec le Paris Saint-Germain, qui manquera ce mondial, qui est géorgien et la Géorgie n'a pas été qualifiée. Tout comme la Pologne de Robert Lewandowski, l'attaquant du Barça, qui ne pourra pas s'offrir de dernière danse mondiale. Et enfin, Hugo Etiquet, blessé au tendon d'Achille, manquera également ce rendez-vous mondial. Cette Coupe du Monde, elle devra composer sans ses joueurs, mais sans

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1: Bonjour, le Parlement a entériné hier une loi qui reconnaît la part de responsabilité de l'État dans le scandale du chlordécone aux Antilles où plus de 90% de la population est contaminée. Le texte du député socialiste Élie Khalifer a été adopté à l'unanimité de l'Assemblée nationale avec 236 voix pour, 0 contre lors d'un ultime vote. Ce texte de compromis permettra de restaurer une confiance profondément abîmée, a lancé l'élu guadeloupéen un peu avant le vote. Par ailleurs, les députés ont largement approuvé en première lecture hier le projet de loi d'urgence agricole par 369 voix contre 178. Le Rassemblement national a apporté son soutien au gouvernement tandis que la gauche a unanimement voté contre ce texte porté par l'exécutif. Se veut une réponse au mouvement de colère des agriculteurs l'hiver dernier. Il a pour objectif de leur apporter des réponses sur de nombreux thèmes allant de la question de l'accès à l'eau à la lutte contre la concurrence déloyale ou contre la prédation du loup. La France vient de connaître son printemps le plus chaud jamais enregistré depuis le début des mesures en 1900, a annoncé Météo France dans son bilan climatique de cette saison qui couvre les mois de mars à mai avec une température moyenne de 13,8 degrés. Ce printemps représente une anomalie de plus 1,7 degrés. Le pays vient de traverser une vague de chaleur précoce et intense, battant de nombreux records de température. Cette vague de chaleur exceptionnelle est notamment due à un dôme de chaleur, une zone de haute pression bloquant l'air chaud en provenance d'Afrique du Nord. Jacques et Jessica Moretti, propriétaires du bar Le Constellation, 41 personnes ont trouvé la mort lors de l'incendie du 1er janvier à Crans Montana en Suisse, vont être à nouveau entendus par la justice suisse ce vendredi. Pour la première fois, cette audition se déroulera sous le format d'une confrontation entre eux. C'est la fin de ce flash, une très bonne journée à notre écoute.
2: Allez, bien silence partout, on va tourner. Les personnes ne bougent, s'il vous plaît, moteur.
3: À l'affiche cette semaine, la bataille de Gaulle, l'âge de fer, le premier volet du diptyque historique d'Antonin Baudry, juin 1940, tandis que la France signe l'armistice, un général encore peu connu refuse la défaite et quitte précipitamment le territoire pour rejoindre Londres. Sans armée, sans appui politique, Charles de Gaulle tente d'imposer une conviction, la bataille de France n'est ni terminée ni perdue. Face au scepticisme des alliés et à l'hostilité du régime de Vichy, il cherche à rassembler autour de lui des résistants de l'ombre, des soldats dissidents et des civils engagés en Angleterre, en France et en Afrique.
4: Partout, des réseaux sont en train de se former.

0: sommes la France.
1: Vous ?
0: Nous. La France n'est pas un enfant, monsieur le Président. Elle a toujours continué à se battre. Roosevelt compte occuper la France, l'amputer d'un tiers. Une seule bataille décidera de tout. Et je vous la confie.
2: À partir de mon ordre de jeu, celui qui n'attaquera pas l'ennemi, à chaque fois qu'il le peut, sera relevé de son commandement.
0: Je n'ai pas d'autre option.
3: Le second volet, la bataille de Gaulle, J'écris ton nom, est prévu le 3 juillet. Également cette semaine, l'affaire Zanetti, adaptée d'une histoire vraie. Le pitch, Elisa Zanetti a été condamnée pour un crime dont elle dit ne presque rien se rappeler. 10 ans plus tard, le professeur Alaoui, criminologue de renom, rouvre son dossier. Un face-à-face tendu va s'engager entre eux. Peu à peu, les souvenirs enfouis vont refaire surface et avec eux, une vérité bien plus complexe qu'il n'y paraît. Alors jusqu'où peut-on aller pour entrer dans l'esprit d'une criminelle ? Réponse dans ce film. Scary Movie de retour avec un 6e volet. 26 ans après avoir échappé à un tueur masqué étrangement familier, les survivants se retrouvent à nouveau dans la ligne de mire d'un assassin rappelant les codes de Scream. Les héros historiques vont croiser de nouveaux personnages pris dans une mécanique qui détourne les codes des sagas contemporaines.
4: Oh non, elle s'est fait poignarder.
5: Pourquoi elle d'abord? Les pronoms inclusifs, ça vous dit rien? C'est Yael, s'est fait poignarder.
6: Nous revoilà.
7: Il y a un tueur en série dans la nature.
8: Bonsoir, Mardi.
9: Ça fait longtemps que je me prépare pour ce moment.
10: Bonjour, maman. T'as une sale gueule.
11: Cindy ? On fait un câlin ?
12: J'aimerais beaucoup, mais je suis devenue républicaine, du coup je devrais être raciste.
11: Oh, ma fille, je crois que tous les blancs sont racistes de toute façon. Allez.
12: Bon, d'accord. Maman, le Père Noël m'a offert un bout de bras découpé.
13: N'oublie pas de lui dire merci.
14: C'est quoi cette...
3: Dans un paysage dominé par les reboots, suite tardive et chapitres finaux à répétition, aucune franchise d'horreur ne semble à l'abri de cette nouvelle vague de moqueries. Un thriller psychologique américain également, The Plague, révélé à Cannes l'an dernier, présenté comme une réflexion sur les mécanismes de groupe dès l'enfance, le film aborde frontalement les questions de domination et de violence symbolique. Dans un camp d'été dédié au water polo, Ben, adolescent réservé, tente de trouver sa place au sein d'un groupe structuré par des règles tacites et une hiérarchie implacable. Lorsque la rumeur d'une mystérieuse peste commence à circuler, le climat déjà tendu bascule. Refusant de croire à cette menace invisible, Ben va se retrouver progressivement isolé. Le phénomène viral d'internet The Amazing Digital Circus s'achève enfin avec la sortie en salle d'un long métrage. Cet acte final inclut l'épisode 8 et l'épisode 9 inédits d'une heure que les fans vont enfin découvrir. Cain disparu et le cirque plongé dans l'obscurité, les membres de la troupe n'ont plus que les erreurs et les traumatismes de leur passé pour les accompagner. Alors que l'éternité semble se profiler, ils vont découvrir la vérité sur le cirque numérique et son histoire. Anna et les enfants, comédie française réalisée par Diane Clavier, nous embarque dans une histoire autour d'une phobie rare, la peur des enfants. Un film centré sur les situations de malaise et de confrontation. Anna retrouve l'homme qu'elle considère comme l'ex de sa vie, mais découvre rapidement qu'il est père de 2 enfants. Une situation qui va prendre une autre dimension lorsqu'elle va se retrouver contrainte de passer du temps seule avec eux. Et les plus petits à partir de 3 ans ont rendez-vous cette semaine avec le film d'animation Nouveau copain à Puffin Rock, adapté de la série Netflix éponyme. Sur la petite île de Puffin Rock, la jeune Una voit sa vie bouleversée par l'arrivée d'un vol de macareux chassés de leur île par une tempête. L'occasion de se faire de nouveaux amis tourne à la course contre la montre lorsqu'un œuf disparaît dans d'étranges circonstances et qu'une grande tempête menace l'archipel tout entier.
15: Qu'est-ce que c'est ?
16: Oh.
15: Pipi-œuf !
17: Et c'est le seul qu'on ait cette année.
18: Oh oh, on dirait qu'une grosse tempête arrive.
19: Quelque chose de très grave est arrivé lors du...
15: Oh, le petit œuf, il est parti.
20: Comment est-ce qu'on va le retrouver?
21: La tempête est trop forte. Tous les animaux vont être en danger. On doit les aider.
3: Voilà pour les sorties ciné de la semaine. On se retrouve la semaine prochaine.

cette saison, mais qui pourrait trouver un second souffle lors de cette Coupe du Monde avec le Congo. Le deuxième attaquant, c'est la légende de la sélection nationale, le deuxième meilleur buteur de l'histoire de la sélection, Cédric Bakambu.

0: L'horoscope de ce mercredi 3 juin, Bélier, votre taux de fatigue acceptable semble atteint, il est temps de faire un break.
1: Taureau,
0: vous aurez du mal à trouver les
1: 10h30,
0: mais le moral est au rendez-vous.
2: Gémeaux, vous aurez envie de danser la vie comme on danse le tango en meneur.
3: Cancer, vous entrez dans une période transitoire pour porter vos projets professionnels audacieux.
4: Lion, l'amour vous fait planer, vous n'avez pas la tête au travail.
5: Vierge, la chance s'est installée dans votre signe pour vous aider à profiter de la vie.
6: Balance, vous entrez dans une phase de réussite sur tous les plans.
7: Scorpion, c'est une bonne période pour penser à vos projets de rentrée que vous espérez.
8: Sagittaire, vous vous sentez enfin soulagé d'une situation qui pesait lourd sur l'ambiance à la maison.
9: Capricorne, vous allez pouvoir faire avancer vos envies personnelles que vous avez en tête depuis un moment.
10: Verseau, personne ne pourra se mesurer à votre détermination, vous êtes en mode réussite totale.
11: Et poisson, vous dansez sur le succès, tout ce que vous touchez se transforme en bonheur.
12: La météo de ce jeudi à Pornic, très nuageux, mais les éclaircies deviendront de plus en plus larges, averses faibles toute la journée. Ce soir, passage nuageux, parfois dense, température attendue de 16 à 17 degrés, ressenti 15 au meilleur de la journée, avec une minimale de 16 à 8 heures, ressenti 10 degrés. Marée basse, 2h, 1m91, 14h09, 2m19. Marée haute, 7h12, 4m 97 et 19h35, 5m 21. Coefficient de marée, 64 et 62. Sur la façade atlantique, maximum de 17 à Cherbourg, 16 à Brest, 17 à Saint-Nazaire, 18 à Nantes, 18 à La Rochelle, 19 à Bordeaux et 18 à Biarritz. Très belle journée à toutes et tous sur Pornic Radio.
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14: Bonjour, la France a connu son printemps le plus chaud depuis le début des mesures et cet été 2026 sera probablement plus chaud que la normale, c'est en tout cas ce que prévoit Météo France. Alors que l'Hexagone sort d'une vague de chaleur intense, l'Institut a publié hier les premières tendances pour les mois de juin, juillet et août. 4 jours après la disparition de la jeune Liana, 11 ans dans le Gers, la mobilisation des forces de l'ordre se poursuit. Le commandant du groupement de gendarmerie a annoncé la découverte de plusieurs objets sur le terrain actuellement en cours d'analyse. Parallèlement, le suspect numéro 1, Jérôme B, mis en examen et placé en détention provisoire pour enlèvement et séquestration de mineurs était déjà visé par une plainte pour viol depuis le mois d'août. Du nouveau dans l'enquête sur le casse du Louvre, 7 mois après le vol des joyaux de la couronne, les 4 suspects vont être entendus cette semaine par les juges d'instruction. Les enquêteurs de la brigade de répression du banditisme qui écarte la piste d'un commanditaire espèrent exploiter leur version contradictoire. Le butin, lui, reste introuvable. Qui sont les riches en France? L'Observatoire des inégalités a publié son rapport hier. Être riche, c'est gagner au moins 4 292 euros par mois après impôt pour une personne seule. Cela concerne 4,8 millions de personnes, soit 7,5% de la population. Un chiffre en baisse, mais les revenus grimpent. Parmi elles, 74% sont cadres supérieurs, 73% ont plus de 45 ans et la majorité sont propriétaires de leur logement. Au Liban, l'accord de paix vanté par le président américain Donald Trump s'éloigne. Le Hezbollah refuse catégoriquement tout cesser le feu partiel avec Israël et menace une riposte plus forte en cas de frappe sur Beyrouth et sa banlieue sud. Pas d'amélioration non plus dans le conflit ukrainien. Un nombre record de drones russes a visé le pays en même. Selon l'armée de Kiev, plus de 8000 engins ont été tirés, un niveau jamais atteint depuis l'invasion de 2022. Hier, une nouvelle frappe a fait au moins 18 morts. Enfin, du côté de Roland-Garros, place au dernier quart de finale, Porte d'Auteuil. Chez les femmes, on va suivre notamment la numéro 1 mondiale, Arina Sabalenka. Et du côté des hommes, c'est le Canadien Félix Auger-Aliassime qui va affronter l'un des meilleurs joueurs de la saison sur terre battue, l'Italien Flavio Cobolli, du grand spectacle en perspective.
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15: Bonjour, excellent mercredi 3 juin 2026. Avec nous, n'oubliez pas aujourd'hui les Kevin qui sont à l'honneur et c'est la journée mondiale pour le vélo. Dans l'éphéméride de cette journée, les Britanniques célébraient les 60 ans de règne d'Elisabeth II un 3 juin. C'était en 2012, il y a donc déjà 14 ans. Et puis bon anniversaire à vous les natifs du 3 juin. Vous êtes les mêmes jours que Julie Gaillet qui fête ses 54 ans. Bon anniversaire également au chanteur Frédéric François, 76 ans. Et au champion de tennis, ex-champion de tennis espagnol Rafael Nadal, 40 ans pour lui aujourd'hui. Belle journée.
14: Pour ce mercredi 3 juin, c'est de l'instabilité qui est annoncée sur l'ensemble du territoire avec des averses, notamment sur toute la partie ouest. À l'est, en revanche, ce sera légèrement mieux avec de jolies éclaircies accompagnées de passages nuageux.

0: journal dit. Et notez que les Français sont encore sur les cours, mais en double. Quentin Alice et Pierre Hugerbert affrontent la paire hollandaise Arends Pell. Et puis Kristina Mladenovic est associée à la chinoise Guo pour affronter la japonaise Aoyama et la taïwanaise Liang. En foot, le bilan s'est alourdi à la suite des festivités autour de la victoire du PSG en Ligue des Champions le week-end dernier. Deux décès supplémentaires ont été constatés après des chutes dans la Seine. Le bilan est donc porté à 3 morts suite à l'accident qui s'était produit sur le périphérique parisien. Et les joueurs parisiens sélectionnés en équipe de France sont arrivés à Clairefontaine hier. Une séance de course à pied était au programme pour Ousmane Dembélé, Désiré Doué, Lucas Hernandez, Bradley Barcola et Warren Zaïre-Emery. Le finaliste malheureux, William Saliba, est resté en salle pour des soins au dos. Le président de la République, Emmanuel Macron, était également présent à Clairefontaine hier. Et sur le terrain, plusieurs matchs amicaux se sont disputés hier. La Belgique a battu la Croatie 2-0. La Roumanie a fait match nul un partout face à la Géorgie. Le Pays de Galles et le Ghana se sont séparés sur le même score. Le Maroc a étrillé Madagascar 4-0 ce mercredi. Les Pays-Bas affrontent l'Algérie et l'Italie se déplace au Luxembourg. Et puis le match 1 de la finale NBA se disputera la nuit prochaine entre San Antonio et New York. L'occasion pour Victor Wembanyama de briller une nouvelle fois, qu'on envoie à 2h30 du matin, heure française. Très belle journée de sport.
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3: Donner un organe de son vivant, c'est offrir une seconde chance à ceux qu'on aime. Un geste de générosité et de détermination. Patricia Fontune-Renaud a fait ce choix en donnant un rein à son épouse. Elle revient sur cette expérience et le chemin parcouru.
4: Ce qui m'a poussée à faire ce don, c'est de sauver la vie de la personne que j'aime. Puisque j'ai été témoin de la dégradation physique de mon épouse liée à sa maladie, qui est arrivée en insuffisance rénale il y a 4 ans. Il fallait que je fasse quelque chose pour pouvoir la sauver. Alors l'impact que ça a eu sur ma vie, finalement, physiquement, je dirais aucun, à part peut-être après le prélèvement du rein, un mois d'immobilisation. Sur le plan psychologique, c'est très très encadré. Il y a un suivi qui est fait par l'hôpital. On en a beaucoup parlé aussi entre nous et avec notre fille. Je me suis préparée à cette greffe sur le plan sportif, comme si j'allais à une compétition. Et effectivement, après la greffe, j'ai eu aucune douleur. Et finalement, ça a plutôt resserré nos liens.
3: Un message à tous ceux qui hésitent à donner un organe de leur vivant.
4: C'est un geste qui est très maîtrisé, très sécurisé et en même temps très encadré aussi par la loi. Vous prenez plus de risques à traverser la rue et de vous faire renverser par une voiture que de vous faire prélever un rein. Vous ne craignez pas grand-chose et en même temps, sauver une vie, c'est formidable.
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6: Bonjour, le Parlement a entériné hier une loi qui reconnaît la part de responsabilité de l'État dans le scandale du chlordécone aux Antilles où plus de 90% de la population est contaminée. Le texte du député socialiste Élie Califère a été adopté à l'unanimité de l'Assemblée nationale avec 236 voix pour, 0 contre lors d'un ultime vote. Ce texte de compromis permettra de restaurer une confiance profondément abîmée, a lancé l'élu guadeloupéen un peu avant le vote. Par ailleurs, les députés ont largement approuvé en première lecture hier le projet de loi d'urgence agricole par 369 voix contre 178. Le Rassemblement national a apporté son soutien au gouvernement, tandis que la gauche a unanimement voté contre ce texte porté par l'exécutif. Se veut une réponse au mouvement de colère des agriculteurs l'hiver dernier. Il a pour objectif de leur apporter des réponses sur de nombreux thèmes allant de la question de l'accès à l'eau, à la lutte contre la concurrence déloyale ou contre la prédation du loup. La France vient de connaître son printemps le plus chaud jamais enregistré depuis le début des mesures en 1900, a annoncé Météo France dans son bilan climatique de cette saison qui couvre les mois de mars à mai avec une température moyenne de 13,8 degrés. Ce printemps représente une anomalie de plus 1,7 degrés. Le pays vient de traverser une vague de chaleur précoce et intense, battant de nombreux records de température. Cette vague de chaleur exceptionnelle est notamment due à un dôme de chaleur, une zone de haute pression bloquant l'air chaud en provenance d'Afrique du Nord. Jacques et Jessica Moretti, propriétaires du Marle Constellation, 41 personnes ont trouvé la mort lors de l'incendie du 1er janvier à Crans Montana en Suisse, vont être en nouveau entendus par la justice suisse ce vendredi. Pour la première fois, cette audition se déroulera sous le format d'une confrontation entre eux. C'est la fin de ce flash, une très bonne journée à notre écoute.
7: Allez, bien silence partout, on va tourner. Les personnes ne bougent, s'il vous plaît.

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1: À l'affiche cette semaine, la bataille de Gaulle, l'âge de fer, le premier volet du diptyque historique d'Antonin Baudry, juin 1940, tandis que la France signe l'armistice, un général encore peu connu refuse la défaite et quitte précipitamment le territoire pour rejoindre Londres. Sans armée, sans appui politique, Charles de Gaulle tente d'imposer une conviction, la bataille de France n'est ni terminée ni perdue. Face au scepticisme des alliés et à l'hostilité du régime de Vichy, il cherche à rassembler autour de lui des résistants de l'ombre, des soldats dissidents et des civils engagés en Angleterre, en France et en Afrique.
2: Partout, des réseaux sont en train de se former. Ils ont la rage au cœur. Ils veulent se battre.
3: La France n'a pas capitulé.
4: Vous n'êtes pas la France !
5: Nous sommes la France.
2: Vous ?
5: Nous. La France n'est pas un enfant, monsieur le Président. Elle a toujours continué à se battre.
6: Roosevelt compte occuper la France, l'amputer d'un tiers. Une seule bataille décidera de tout, et je vous la confie.
7: À partir de mon ordre de jeu, celui qui n'attaquera pas l'ennemi, à chaque fois qu'il le peut, sera relevé de son commandement.
6: Je n'ai pas d'autre option.
1: Le second volet, la bataille de Gaulle, J'écris ton nom, est prévu le 3 juillet. Également cette semaine, l'affaire Zanetti adaptée d'une histoire vraie. Le pitch, Elisa Zanetti a été condamnée pour un crime dont elle dit ne presque rien se rappeler. 10 ans plus tard, le professeur Alaoui, criminologue de renom, rouvre son dossier. Un face-à-face tendu va s'engager entre eux. Peu à peu, les souvenirs enfouis vont refaire surface et avec eux, une vérité bien plus complexe qu'il n'y paraît. Alors jusqu'où peut-on aller pour entrer dans l'esprit d'une criminelle? Réponse dans ce film. Scary Movie de retour avec un 6e volet. 26 ans après avoir échappé à un tueur masqué étrangement familier, les survivants se retrouvent à nouveau dans la ligne de mire d'un assassin rappelant les codes de Scream. Les héros historiques vont croiser de nouveaux personnages pris dans une mécanique qui détourne les codes des sagas contemporaines.
8: Oh non, elle s'est fait poignarder.
9: Pourquoi elle d'abord? Les pronoms inclusifs, ça vous dit rien? C'est elle s'est fait poignarder.
10: Nous revoilà.
11: Il y a un tueur en série dans la nature.
12: Bonsoir, Mardi.
13: Ça fait longtemps que je me prépare pour ce moment.
14: Bonjour, maman. T'as une sale gueule.
15: Cindy ? On fait un câlin ?
16: J'aimerais beaucoup, mais je suis devenue républicaine, du coup je devrais être raciste.
15: Oh, ma fille, je crois que tous les blancs sont racistes de toute façon. Allez.
16: Bon, d'accord. Oh.
17: Maman, le Père Noël m'a offert un bout de bras découpé.
18: N'oublie pas de lui dire merci.
19: C'est quoi cette...
1: Dans un paysage dominé par les reboots, suite tardive et chapitres finaux à répétition, aucune franchise d'horreur ne semble à l'abri de cette nouvelle vague de moqueries. Un thriller psychologique américain également, The Plague, révélé à Cannes l'an dernier, présenté comme une réflexion sur les mécanismes de groupe dès l'enfance, le film aborde frontalement les questions de domination et de violence symbolique. Dans un camp d'été dédié au water polo, Ben, adolescent réservé, tente de trouver sa place au sein d'un groupe structuré par des règles tacites et une hiérarchie implacable. Lorsque la rumeur d'une mystérieuse peste commence à circuler, le climat déjà tendu bascule. Refusant de croire à cette menace invisible, Ben va se retrouver progressivement isolé. Le phénomène viral d'internet The Amazing Digital Circus s'achève enfin avec la sortie en salle d'un long métrage. Cet acte final inclut l'épisode 8 et l'épisode 9 inédits d'une heure que les fans vont enfin découvrir. Cain disparu et le cirque plongé dans l'obscurité, les membres de la troupe n'ont plus que les erreurs et les traumatismes de leur passé pour les accompagner. Alors que l'éternité semble se profiler, ils vont découvrir la vérité sur le cirque numérique et son histoire. Anna et les enfants, comédie française réalisée par Diane Clavier, nous embarque dans une histoire autour d'une phobie rare, la peur des enfants. Un film centré sur les situations de malaise et de confrontation. Anna retrouve l'homme qu'elle considère comme l'ex de sa vie, mais découvre rapidement qu'il est père de 2 enfants. Une situation qui va prendre une autre dimension lorsqu'elle va se retrouver contrainte de passer du temps seule avec eux. Et les plus petits à partir de 3 ans ont rendez-vous cette semaine avec le film d'animation Nouveau copain à Puffin Rock, adapté de la série Netflix éponyme. Sur la petite île de Puffin Rock, la jeune Una voit sa vie bouleversée par l'arrivée d'un vol de macareux chassés de leur île par une tempête. L'occasion de se faire de nouveaux amis tourne à la course contre la montre lorsqu'un œuf disparaît dans d'étranges circonstances et qu'une grande tempête menace l'archipel tout entier.
20: Qu'est-ce que c'est ?
21: On dirait qu'une grosse tempête arrive.
22: Quelque chose de très grave est arrivé lors du...
23: Les petites...
1: Voilà pour les sorties ciné de la semaine. On se retrouve la semaine prochaine.
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1: Votre horoscope de ce mercredi 3 juin, Bélier, votre taux de fatigue acceptable semble atteint, il est temps de faire un break. Taureau, vous aurez du mal à trouver l'énergie nécessaire, mais le moral est au rendez-vous. Gémeaux, vous aurez envie de danser la vie comme on danse le tango en meneur. Cancer, vous entrez dans une période transitoire pour porter vos projets professionnels audacieux. Lion, l'amour vous fait planer, vous n'avez pas la tête au travail. Vierge, la chance s'est installée dans votre signe pour vous aider à profiter de la vie. Balance, vous entrez dans une phase de réussite sur tous les plans. Scorpion, c'est une bonne période pour penser à vos projets de rentrée que vous espérez. Sagittaire, vous vous sentez enfin soulagé d'une situation qui pesait lourd sur l'ambiance à la maison. Capricorne, vous allez pouvoir faire avancer vos envies personnelles que vous avez en tête depuis un moment. Verseau, personne ne pourra se mesurer à votre détermination, vous êtes en mode réussite totale. Et Poisson, vous dansez sur le succès, tout ce que vous touchez se transforme en bonheur.
10: La météo de ce mardi à Pornic, ciel se dégageant mais tendance orageuse ce matin, nuages et soleil cet après-midi, quelques averses ce matin, possibilité d'averses cet après-midi, ce soir larges éclaircies prédominantes. Température attendue de 19 à 20 degrés, ressentie 22 au meilleur de la journée, ce n'est pas comme la semaine dernière, avec une minimale de 16 à 8 heures, ressentie 12 degrés. Marée basse, 0h42, 1m72, 12h54, 1m88, marée haute, 6h03, 5m17, et 18h18, 5m42, coefficient de 70 et 69. Sur la façade atlantique, maximum de 18 à Cherbourg, 19 à Brest, 18 à Saint-Nazaire, 23 à Nantes, 22 à La Rochelle, 25 à Bordeaux et 23 pour Biarritz. Très belle journée à toutes et tous sur Pornic Radio.
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20: Bonjour, la France a connu son printemps le plus chaud depuis le début des mesures et cet été 2026 sera probablement plus chaud que la normale, c'est en tout cas ce que prévoit Météo France. Alors que l'Hexagone sort d'une vague de chaleur intense, l'Institut a publié hier les premières tendances pour les mois de juin, juillet et août. 4 jours après la disparition de la jeune Liana, 11 ans dans le Gers, la mobilisation des forces de l'ordre se poursuit. Le commandant du groupement de gendarmerie a annoncé la découverte de plusieurs objets sur le terrain actuellement en cours d'analyse. Parallèlement, le suspect numéro 1, Jérôme B, mis en examen et placé en détention provisoire pour enlèvement et séquestration de mineurs était déjà visé par une plainte pour viol depuis le mois d'août. Du nouveau dans l'enquête sur le casse du Louvre, 7 mois après le vol des joyaux de la couronne, les 4 suspects vont être entendus cette semaine par les juges d'instruction. Les enquêteurs de la brigade de répression du banditisme qui écarte la piste d'un commanditaire espèrent exploiter leur version contradictoire. Le butin, lui, reste introuvable. Qui sont les riches en France? L'Observatoire des inégalités a publié son rapport hier. Être riche, c'est gagner au moins 4 292 euros par mois après impôt pour une personne seule. Cela concerne 4,8 millions de personnes, soit 7,5% de la population. Un chiffre en baisse, mais les revenus grimpent. Parmi elles, 74% sont cadres supérieurs, 73% ont plus de 45 ans et la majorité sont propriétaires de leur logement. Au Liban, l'accord de paix vanté par le président américain Donald Trump s'éloigne. Le Hezbollah refuse catégoriquement tout cessez-le-feu partiel avec Israël et menace une riposte plus forte en cas de frappe sur Beyrouth et sa banlieue sud. Pas d'amélioration non plus dans le conflit ukrainien. Un nombre record de drones russes a visé le pays en même. Selon l'armée de Kiev, plus de 8000 engins ont été tirés, un niveau jamais atteint depuis l'invasion de 2022. Hier, une nouvelle frappe a fait au moins 18 morts. Enfin, du côté de Roland-Garros, place au dernier quart de finale, Porte d'Auteuil. Chez les femmes, on va suivre notamment la numéro 1 mondiale, Arina Sabalenka. Et du côté des hommes, c'est le Canadien Félix Auger-Aliassime qui va affronter l'un des meilleurs joueurs de la saison sur terre battue, l'Italien Flavio Cobolli, du grand spectacle en perspective.
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22: Bonjour, excellent mercredi 3 juin 2026. Avec nous, n'oubliez pas aujourd'hui les Kevin qui sont à l'honneur et c'est la journée mondiale pour le vélo. Dans l'éphéméride de cette journée, les Britanniques célébraient les 60 ans de règne d'Elisabeth II un 3 juin. C'était en 2012, il y a donc déjà 14 ans. Et puis bon anniversaire à vous les natifs du 3 juin. Vous êtes les mêmes jours que Julie Gaillet qui fête ses 54 ans. Bon anniversaire également au chanteur Frédéric François, 76 ans. Et au champion de tennis, ex-champion de tennis espagnol Rafael Nadal, 40 ans pour lui aujourd'hui. Belle journée.
20: Pour ce mercredi 3 juin, c'est de l'instabilité qui est annoncée sur l'ensemble du territoire avec des averses notamment sur toute la partie ouest. À l'est en revanche, ce sera légèrement mieux avec de jolies éclaircies accompagnées de passages nuageux.

0: jusqu'à 29 degrés à Perpignan pour la maximale.
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2: Bonjour à toutes et à tous. On débute avec du tennis à Roland-Garros. Jakub Bentić remporte le choc de la nouvelle génération face à João Fonseca et rejoint Alexander Zverev. En demi-finale, le Tchèque a dominé le Brésilien en 3-7 accroché hier soir sur le court Philippe Châtrier. Alexander Zverev a donc éliminé l'Espagnol Jodar, lui, en 3-7. Et chez les dames, Ondrejeva et Kostiuk se sont hissés en demi-finale. Ce mercredi, place au dernier quart de finale femmes et hommes. Chez les femmes, Kalinskaya affronte Zvalinska et Arina Sabalenka, numéro 1 mondial des filets russes. Schneider chez les hommes, Félix Auger-Aliassime sera opposé à l'Italien Coboli, et puis deux autres Italiens s'affrontent, Berrettini face à Arnaldi. Et notez que les Français sont encore sur les courts, mais en double. Quentin Alice et Pierre-Hugerbert affrontent la paire hollandaise Arends Pell, et puis Kristina Mladenovic est associée à la chinoise Guo pour affronter la japonaise Aoyama et la taïwanaise Liang. En foot, le bilan s'est alourdi à la suite des festivités autour de la victoire du PSG en Ligue des Champions le week-end dernier. Deux décès supplémentaires ont été constatés après des chutes dans la Seine. Le bilan est donc porté à 3 morts suite à l'accident qui s'était produit sur le périphérique parisien. Et les joueurs parisiens sélectionnés en équipe de France sont arrivés à Clairefontaine hier. Une séance de course à pied était au programme pour Ousmane Dembélé, Désiré Doué, Lucas Hernandez, Bradley Barcola et Warren Zaïre-Emery. Le finaliste malheureux, William Saliba, est resté en salle pour des soins au dos. Le président de la République, Emmanuel Macron, était également présent à Clairefontaine hier. Et sur le terrain, plusieurs matchs amicaux se sont disputés hier. La Belgique a battu la Croatie 2-0. La Roumanie a fait match nul un partout face à la Géorgie. Le Pays de Galles et le Ghana se sont séparés sur le même score. Le Maroc a étrié Madagascar 4-0 ce mercredi. Les Pays-Bas affrontent l'Algérie et l'Italie se déplace au Luxembourg. Et puis le match 1 de la finale NBA se disputera la nuit prochaine entre San Antonio et New York. L'occasion pour Victor Wembanyama de briller une nouvelle fois, coup d'envoi à 2h30 du matin, heure française. Très belle journée de sport.
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8: Bonjour, le Parlement a entériné hier une loi qui reconnaît la part de responsabilité de l'État dans le scandale du chlordécone aux Antilles où plus de 90% de la population est contaminée. Le texte du député socialiste Élie Califère a été adopté à l'unanimité de l'Assemblée nationale avec 236 voix pour, 0 contre lors d'un ultime vote. Ce texte de compromis permettra de restaurer une confiance profondément abîmée, a lancé l'élu guadeloupéen un peu avant le vote. Par ailleurs, les députés ont largement approuvé en première lecture hier le projet de loi d'urgence agricole par 369 voix contre 178. Le Rassemblement national a apporté son soutien au gouvernement tandis que la gauche a unanimement voté contre ce texte porté par l'exécutif. Ce veut une réponse au mouvement de colère des agriculteurs l'hiver dernier. Il a pour objectif de leur apporter des réponses sur de nombreux thèmes allant de la question de l'accès à l'eau à la lutte contre la concurrence déloyale ou contre la prédation du loup. La France vient de connaître son printemps le plus chaud jamais enregistré depuis le début des mesures en 1900, a annoncé Météo France France dans son bilan climatique de cette saison qui couvre les mois de mars à mai avec une température moyenne de 13,8 degrés. Ce printemps représente une anomalie de plus 1,7 degrés. Le pays vient de traverser une vague de chaleur précoce et intense, battant de nombreux records de température. Cette vague de chaleur exceptionnelle est notamment due à un dôme de chaleur, une zone de haute pression bloquant l'air chaud en provenance d'Afrique du Nord. Jacques et Jessica Moretti, propriétaires du Marle Constellation, où 41 personnes ont trouvé la mort lors de l'incendie du 1er janvier à Crans, Montana, en Suisse, vont être à nouveau entendus par la justice suisse ce vendredi. Pour la première fois, cette audition se déroulera sous le format d'une confrontation entre eux. C'est la fin de ce flash. Une très bonne journée à notre écoute.
9: Allez, bien silence partout, on va tourner. Plus personne ne bouge, s'il vous plaît, moteur.
10: Action. À l'affiche cette semaine, la bataille de Gaulle, l'âge de fer, le premier volet du diptyque historique d'Antonin Baudry, juin 1940, tandis que la France signe l'armistice, un général encore peu connu refuse la défaite et quitte précipitamment le territoire pour rejoindre Londres. Sans armée, sans appui politique, Charles de Gaulle tente d'imposer une conviction, la bataille de France n'est ni terminée ni perdue. Face au scepticisme des alliés et à l'hostilité du régime de Vichy, il cherche à rassembler autour de lui des résistants de l'ombre, des soldats dissidents et des civils engagés en Angleterre, en France et en Afrique.
11: Partout, des réseaux sont en train de se former.

0: sommes la France.
1: Vous ?
0: Nous. La France n'est pas un enfant, monsieur le Président. Elle a toujours continué à se battre. Roosevelt compte occuper la France, l'amputer d'un tiers. Une seule bataille décidera de tout. Et je vous la confie.
2: À partir de mon ordre de feu, celui qui n'attaquera pas l'ennemi à chaque fois qu'il le peut sera relevé de son commandement.
0: Je n'ai pas d'autre option.
3: Le second volet, la bataille de Gaulle, J'écris ton nom, est prévu le 3 juillet. Également cette semaine, l'affaire Zanetti, adaptée d'une histoire vraie. Le pitch, Elisa Zanetti a été condamnée pour un crime dont elle dit ne presque rien se rappeler. 10 ans plus tard, le professeur Alaoui, criminologue de renom, rouvre son dossier. Un face-à-face tendu va s'engager entre eux. Peu à peu, les souvenirs enfouis vont refaire surface et avec eux, une vérité bien plus complexe qu'il n'y paraît. Alors jusqu'où peut-on aller pour entrer dans l'esprit d'une criminelle ? Réponse dans ce film. Scary Movie de retour avec un 6e volet. 26 ans après avoir échappé à un tueur masqué étrangement familier, les survivants se retrouvent à nouveau dans la ligne de mire d'un assassin rappelant les codes de Scream. Les héros historiques vont croiser de nouveaux personnages pris dans une mécanique qui détourne les codes des sagas contemporaines.
4: Oh, oh non, elle s'est fait poignarder.
5: Pourquoi elle d'abord? Les pronoms inclusifs, ça vous dit rien? C'est Yael, s'est fait poignarder.
6: Nous revoilà.
7: Il y a un tueur en série dans la nature.
8: Bonsoir, Mardi.
9: Ça fait longtemps que je me prépare pour ce moment.
10: Bonjour, maman. T'as une sale gueule.
11: Cindy ?
12: On fait un câlin ?
13: J'aimerais beaucoup, mais je suis devenue républicaine, du coup je devrais être raciste.
14: Oh, ma fille, je crois que tous les blancs sont racistes de toute façon. Allez.
13: Bon, d'accord. Oh.
15: Maman, le Père Noël m'a offert un bout de bras découpé.
16: N'oublie pas de lui dire merci.
17: C'est quoi cette...
3: Dans un paysage dominé par les reboots, suites tardives et chapitres finaux à répétition, aucune franchise d'horreur ne semble à l'abri de cette nouvelle vague de moqueries. Un thriller psychologique américain également, The Plague, révélé à Cannes l'an dernier, présenté comme une réflexion sur les mécanismes de groupe dès l'enfance, le film aborde frontalement les questions de domination et de violence symbolique. Dans un camp d'été dédié au water polo, Ben, adolescent réservé, tente de trouver sa place au sein d'un groupe structuré 11 heures. Tacite et une hiérarchie implacable. Lorsque la rumeur d'une mystérieuse peste commence à circuler, le climat déjà tendu bascule. Refusant de croire à cette menace invisible, Ben va se retrouver progressivement isolé. Le phénomène viral d'Internet, The Amazing Digital Circus, s'achève enfin avec la sortie en salle d'un long métrage. Cet acte final inclut l'épisode 8 et l'épisode 9, inédits d'une heure, que les fans vont enfin découvrir. Cain disparu et le cirque plongé dans l'obscurité, les membres de la troupe n'ont plus que les erreurs et les traumatismes de leur passé pour les accompagner. Alors que l'éternité semble se profiler, ils vont découvrir la vérité sur le cirque numérique et son histoire. Anna et les enfants, comédie française réalisée par Diane Clavier, nous embarque dans une histoire autour d'une phobie rare, la peur des enfants. Un film centré sur les situations de malaise et de confrontation. Anna retrouve l'homme qu'elle considère comme l'ex de sa vie, mais découvre rapidement qu'il est père de 2 enfants. Une situation qui va prendre une autre dimension lorsqu'elle va se retrouver contrainte de passer du temps seule avec eux. Et les plus petits à partir de 3 ans ont rendez-vous cette semaine avec le film d'animation Nouveau copain à Puffin Rock, adapté de la série Netflix éponyme. Sur la petite île de Puffin Rock, la jeune Una voit sa vie bouleversée par l'arrivée d'un vol de macareux chassé de leur île par une tempête. L'occasion de se faire de nouveaux amis tourne à la course contre la montre lorsqu'un œuf disparaît dans d'étranges circonstances et qu'une grande tempête menace l'archipel tout entier.
18: Qu'est-ce que c'est ? Pipi œuf, pipi
19: œuf. Et c'est le seul qu'on ait cette année.
20: Oh oh, on dirait qu'une grosse tempête arrive.
21: Quelque chose de très grave est arrivé lors du...
22: Le petit œuf, il est parti.
23: Comment est-ce qu'on va le retrouver?
24: La tempête est trop forte.
25: Tous les animaux vont être en danger.
26: On doit les aider.
3: Voilà pour les sorties ciné de la semaine. On se retrouve la semaine prochaine.
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3: Votre horoscope de ce mercredi 3 juin, Bélier, votre taux de fatigue acceptable semble atteint, il est temps de faire un break. Taureau, vous aurez du mal à trouver l'énergie nécessaire, mais le moral est au rendez-vous. Gémeaux, vous aurez envie de danser la vie comme on danse le tango en meneur. Cancer, vous entrez dans une période transitoire pour porter vos projets professionnels audacieux. Lion, l'amour vous fait planer, vous n'avez pas la tête au travail. Vierge, la chance s'est installée dans votre signe pour vous aider à profiter de la vie. Balance, vous entrez dans une phase de réussite sur tous les plans. Scorpion, c'est une bonne période pour penser à vos projets de rentrée que vous espérez. Sagittaire, vous vous sentez enfin soulagé d'une situation qui pesait lourd sur l'ambiance à la maison. Capricorne, vous allez pouvoir faire avancer vos envies personnelles que vous avez en tête depuis un moment. Verseau, personne ne pourra se mesurer à votre détermination, vous êtes en mode réussite totale. Et Poisson, vous dansez sur le succès, tout ce que vous touchez se transforme en bonheur.
0: La météo de ce samedi à Pornic ensoleillé, malgré quelques passages nuageux sans conséquence, ce soir ciel peu nuageux, température attendue de 24 à 25 degrés, ressenti 32 au meilleur de la journée, avec une minimale de 19 à 8 heures, ressenti 18 degrés. Marée haute, 4h25, 5m17, 16h38, 5m40, marée basse, 11h10, 1m60 et 23h28, 1m63, coefficient de 70 sur les deux marées. Sur la façade atlantique, maximum de 22 à Cherbourg, 20 à Brest, 27 à Saint-Nazaire, 30 à Nantes, 23 à La Rochelle, 26 à Bordeaux et 21 pour Biarritz. Très belle journée et excellent week-end sur Pornic Radio.
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2: Bonjour à tous. Les combats se poursuivent au Liban entre l'armée israélienne et le Hezbollah malgré un cessez-le-feu en cours et l'appel de Donald Trump à mettre fin aux hostilités. L'État hébreu affirme vouloir affaiblir les capacités militaires du mouvement pro-iranien. Mais après plusieurs semaines de tensions, l'objectif d'écraser le Hezbollah semble encore loin. Sur le front ukrainien, Volodymyr Zelensky revendique de nouvelles frappes en territoire russe. Le président ukrainien évoque des cibles majeures touchées, notamment un terminal pétrolier à Saint-Pétersbourg, ainsi que des installations militaires dans la région de Tambov. Les autorités russes confirment des dégâts matériels, mais aucun mort. Les recherches reprennent dans le Gard pour retrouver Liana, 11 ans, disparue depuis vendredi. Environ 170 gendarmes sont mobilisés, appuyés par des chasseurs locaux. Le principal suspect est un homme de 41 ans. Il a été mis en examen et placé en détention provisoire. Thomas Pesquet annonce son retour dans l'espace en 2027. L'astronaute français se dit chanceux et se prépare déjà à cette troisième mission qu'il commandera. La France vient de connaître le printemps le plus chaud jamais enregistré. Selon Météo France, l'été à venir pourrait lui aussi battre des records. À l'Assemblée nationale, un débat est prévu aujourd'hui sur l'exposition au cadmium, un métal lourd, toxique. Les niveaux autorisés en France sont plus élevés que dans d'autres pays européens, notamment en raison de certaines pratiques agricoles. À l'international, le trafic aérien est suspendu à l'aéroport du Koweït après une attaque de drone qui a fait plusieurs blessés. Les États-Unis affirment avoir également repoussé des attaques de missiles et de drones iraniens. Sport, Roland-Garros. Chez les femmes, la numéro 1 mondiale, Arina Sabalenka, est attendue, tandis que la surprise vient de la Polonaise Swiatkowska. En quart de finale, elle affrontera la Russe Anna Kalinskaya. Chez les hommes, le Canadien Félix Auger-Aliassime sera opposé à l'Italien Flavio Cobolli.
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4: Bonjour, excellent mercredi 3 juin 2026. Avec nous, n'oubliez pas aujourd'hui les Kevin qui sont à l'honneur et c'est la journée mondiale pour le vélo. Dans l'éphéméride de cette journée, les Britanniques célébraient les 60 ans de règne d'Elisabeth II un 3 juin. C'était en 2012, il y a donc déjà 14 ans. Et puis bon anniversaire à vous les natifs du 3 juin. Vous êtes le même jour que Julie Gayet qui fête ses 54 ans. Bon anniversaire également au chanteur Frédéric François, 76 ans. Et au champion de tennis, ex-champion de tennis espagnol Rafael Nadal, 40 ans pour lui aujourd'hui. Belle journée.
2: Pour ce mercredi 3 juin, c'est de l'instabilité qui est annoncée sur l'ensemble du territoire avec des averses notamment sur toute la partie ouest. À l'est en revanche, ce sera légèrement mieux avec de jolies éclaircies accompagnées de passages nuageux.

0: 29 degrés à Perpignan pour la maximale.
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2: Bonjour à toutes et à tous, on débute avec du tennis à Roland-Garros. Jakub Bentić remporte le choc de la nouvelle génération face à João Fonseca et rejoint Alexander Zverev. En demi-finale, le Tchèque a dominé le Brésilien en 3-7 accrochés hier soir sur le court Philippe Châtrier. Alexander Zverev a donc éliminé l'Espagnol Jodar, lui, en 3-7. Et chez les dames, Ondrejeva et Kostiuk se sont hissés en demi-finale. Ce mercredi, place au dernier quart de finale femmes et hommes. Chez les femmes, Kalinskaya affronte Zvalinska et Arina Sabalenka, la numéro 1 mondiale des filles russes. Schneider, chez les hommes, Félix Auger-Aliassime sera opposé à l'Italien Coboli. Et puis deux autres Italiens s'affrontent, Berrettini face à Arnaldi. Et notez que les Français sont encore sur les courts, mais en double. Quentin Alice et Pierre Hugerbert affrontent la paire hollandaise Arends Pell. Et puis Kristina Mladenovic est associée à la chinoise Guo pour affronter la japonaise Aoyama et la taïwanaise Liang. En foot, le bilan s'est alourdi à la suite des festivités autour de la victoire du PSG en Ligue des Champions le week-end dernier. Deux décès supplémentaires ont été constatés après des chutes dans la Seine. Le bilan est donc porté à 3 morts suite à l'accident qui s'était produit sur le périphérique parisien. Et les joueurs parisiens sélectionnés en équipe de France sont arrivés à Clairefontaine hier. Une séance de course à pied était au programme pour Ousmane Dembélé, Désiré Doué, Lucas Hernandez, Bradley Barcola et Werren Zeiremri. Le finaliste malheureux William Saliba est resté en salle pour des soins au dos. Le président de la République Emmanuel Macron était également présent à Clairefontaine hier. Et sur le terrain, plusieurs matchs amicaux se sont disputés hier. La Belgique a battu la Croatie 2-0. La Roumanie a fait match l'un partout face à la Géorgie. Le Pays de Galles et le Ghana se sont séparés sur le même score. Le Maroc a étrié Madagascar 4-0 ce mercredi. Les Pays-Bas affrontent l'Algérie et l'Italie se déplace au Luxembourg. Et puis le match 1 de la finale NBA se disputera la nuit prochaine entre San Antonio et New York. L'occasion pour Victor Wembanyama de briller une nouvelle fois, qu'on envoie à 2h30 du matin, heure française. Très belle journée de sport.
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5: En France, près de 11 500 personnes éligibles immédiatement à une greffe de rein espèrent chaque jour l'appel qui changera leur vie. Parmi elles, Annie Hegel, présidente de France Rein Pays de Loire, une femme dont l'histoire nous plonge au cœur d'un quotidien fait d'attente, entre espoir et résilience.
6: Je suis en attente de greffe depuis 2 ans et demi. Je dois quand même dire que j'ai déjà bénéficié d'une greffe. Cela m'a permis de vivre quasi normalement, d'élever mes enfants, travailler, d'être active dans la société. Une greffe, c'est pas forcément pour la vie. Et je suis en attente d'une deuxième greffe, ça fait déjà 2 ans et demi. Mais aujourd'hui, le délai d'attente a été rallongé. Cette attente, elle m'impacte sur ma vie quotidienne, tous les jours, à tout instant, puisque je garde mon téléphone avec moi, toujours dans l'espoir d'un coup de fil. Et c'est la règle, il faut être joignable 24 heures sur 24.
5: Selon vous, quels sont les moyens pour réduire l'attente ?
6: Bien sûr, de façon évidente, c'est d'augmenter le don. C'est très inquiétant parce qu'on est à plus de 30% de refus en France. Si ces 30% n'existaient pas, on peut dire qu'on aurait quasi plus d'attente.
5: Un message à ceux qui nous écoutent ?
6: Vous, citoyens, faites part de votre choix à votre famille, à votre entourage, pour que, au cas où il vous arrive quelque chose, on sache et que les familles n'aient pas cette difficulté de se prononcer sur cette question.
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8: Bonjour, le Parlement a entériné hier une loi qui reconnaît la part de responsabilité de l'État dans le scandale du chlordécone aux Antilles où plus de 90% de la population est contaminée. Le texte du député socialiste Elie Kallifer a été adopté à l'unanimité de l'Assemblée nationale avec 236 voix pour, 0 contre lors d'un ultime vote. Ce texte de compromis permettra de restaurer une confiance profondément abîmée, a lancé l'élu guadeloupéen un peu avant le vote. Par ailleurs, les députés ont largement approuvé en première lecture hier le projet de loi d'urgence agricole par 369 voix contre 178. Le Rassemblement national a apporté son soutien au gouvernement tandis que la gauche a unanimement voté contre ce texte porté par l'exécutif. Ce veut une réponse au mouvement de colère des agriculteurs l'hiver dernier. Il a pour objectif de leur apporter des réponses sur de nombreux thèmes allant de la question de l'accès à l'eau à la lutte contre la concurrence déloyale ou contre la prédation du loup. La France vient de connaître son printemps le plus chaud jamais enregistré depuis le début des mesures en 1900, a annoncé Météo Météo-France dans son bilan climatique de cette saison qui couvre les mois de mars à mai avec une température moyenne de 13,8 degrés. Ce printemps représente une anomalie de plus 1,7 degrés. Le pays vient de traverser une vague de chaleur précoce et intense, battant de nombreux records de température. Cette vague de chaleur exceptionnelle est notamment due à un dôme de chaleur, une zone de haute pression bloquant l'air chaud en provenance d'Afrique du Nord. Jacques et Jessica Moretti, propriétaires du bar Le Constellation, 41 personnes ont trouvé la mort lors de l'incendie du 1er janvier à Crans Montana en Suisse, vont être à nouveau entendus par la justice suisse ce vendredi. Pour la première fois, cette audition se déroulera sous le format d'une confrontation entre eux. C'est la fin de ce flash, une très bonne journée à notre écoute.
9: Allez, bien silence partout, on va tourner. Les personnes ne bougent, s'il vous plaît, moteur.
10: À l'affiche cette semaine, la bataille de Gaulle, l'âge de fer, le premier volet du diptyque historique d'Antonin Baudry, juin 1940, tandis que la France signe l'armistice, un général encore peu connu refuse la défaite et quitte précipitamment le territoire pour rejoindre Londres. Sans armée, sans appui politique, Charles de Gaulle tente d'imposer une conviction, la bataille de France n'est ni terminée ni perdue. Face au scepticisme des alliés et à l'hostilité du régime de Vichy, il cherche à rassembler autour de lui des résistants de l'ombre, des soldats dissidents et des civils engagés en Angleterre, en France et en Afrique.
11: Partout, des réseaux sont en train de se former. Ils ont la rage au cœur. Ils veulent se battre.
12: La France n'a pas capitulé.
13: Vous n'êtes pas la France !
14: Nous sommes la France.
11: Vous ?
14: Nous. La France n'est pas un enfant, monsieur le Président. Elle a toujours continué à se battre.
15: Une seule bataille décidera de tout. Et je vous la confie.
16: À partir de mon ordre de jeu, celui qui n'attaquera pas l'ennemi, à chaque fois qu'il le peut, sera relevé de son commandement.
15: Je n'ai pas d'autre option.
10: Le second volet, la bataille de Gaulle, J'écris ton nom, est prévu le 3 juillet. Également cette semaine, l'affaire Zanetti adaptée d'une histoire vraie. Le pitch, Elisa Zanetti a été condamnée pour un crime dont elle dit ne presque rien se rappeler. 10 ans plus tard, le professeur Alaoui, criminologue de renom, rouvre son dossier. Un face-à-face tendu va s'engager entre eux. Peu à peu, les souvenirs enfouis vont refaire surface et avec eux, une vérité bien plus complexe qu'il n'y paraît. Alors jusqu'où peut-on aller pour entrer dans l'esprit d'une criminelle ? Réponse dans ce film. Scary Movie de retour avec un 6e volet. 26 ans après avoir échappé à un tueur masqué étrangement familier, les survivants se retrouvent à nouveau dans la ligne de mire d'un assassin rappelant les codes de Scream. Les héros historiques vont croiser de nouveaux personnages pris dans une mécanique qui détourne les codes des sagas contemporaines.
17: Oh non, elle s'est fait poignarder.
18: Pourquoi elle d'abord? Les pronoms inclusifs, ça vous dit rien? C'est Yael, s'est fait poignarder.
19: Nous revoilà.
20: Il y a un tueur en série dans la nature.
21: Bonsoir, Mardi.
22: Ça fait longtemps que je me prépare pour ce moment.
23: Bonjour, maman. T'as une sale gueule.
24: Cindy ? On fait un câlin ?
25: J'aimerais beaucoup, mais je suis devenue républicaine, du coup je devrais être raciste.
24: Oh, ma fille, je crois que tous les blancs sont racistes de toute façon. Allez.
25: Bon, d'accord. Oh.
26: Maman, le Père Noël m'a offert un bout de bras découpé.
27: N'oublie pas de lui dire merci.
28: C'est quoi cette...
10: Dans un paysage dominé par les reboots, suite tardive et chapitres finaux à répétition, aucune franchise d'horreur ne semble à l'abri de cette nouvelle vague de moqueries. Un thriller psychologique américain également, The Plague, révélé à Cannes l'an dernier, présenté comme une réflexion sur les mécanismes de groupe dès l'enfance, le film aborde frontalement les questions de domination et de violence symbolique. Dans un camp d'été dédié au water polo, Ben, adolescent réservé, tente de trouver sa place au sein d'un groupe structuré par des règles tacites et une hiérarchie implacable. Lorsque la rumeur d'une mystérieuse peste commence à circuler, le climat déjà tendu bascule. Refusant de croire à cette menace invisible, Ben va se retrouver progressivement isolé. Le phénomène viral d'internet The Amazing Digital Circus s'achève enfin avec la sortie en salle d'un long métrage. Cet acte final inclut l'épisode 8 et l'épisode 9 inédits d'une heure que les fans vont enfin découvrir. Cain disparu et le cirque plongé dans l'obscurité, les membres de la troupe n'ont plus que les erreurs et les traumatismes de leur passé pour les accompagner. Alors que l'éternité semble se profiler, ils vont découvrir la vérité sur le cirque numérique et son histoire. Anna et les enfants, comédie comédie française réalisée par Diane Clavier nous embarque dans une histoire autour d'une phobie rare, la peur des enfants. Un film centré sur les situations de malaise et de confrontation. Anna retrouve l'homme qu'elle considère comme l'ex de sa vie, mais découvre rapidement qu'il est père de deux enfants. Une situation qui va prendre une autre dimension lorsqu'elle va se retrouver contrainte de passer du temps seule avec eux. Et les plus petits à partir de 3 ans ont rendez-vous cette semaine avec le film d'animation Nouveau copain à Puffin Rock, adapté de la série Netflix éponyme. Sur la petite île de Puffin Rock, la jeune Una voit sa vie bouleversée par l'arrivée d'un vol de macareux chassés de leur île par une tempête. L'occasion de se faire de nouveaux amis tourne à la course contre la montre lorsqu'un œuf disparaît dans d'étranges circonstances et qu'une grande tempête menace l'archipel tout entier.
0: Qu'est-ce que c'est ?
1: Et c'est le seul qu'on ait cette année.
2: Oh oh, on dirait qu'une grosse tempête arrive.
3: Quelque chose de très grave est arrivé lors du...
4: Le petit œuf, il est parti.
5: Comment est-ce qu'on va le retrouver?
6: La tempête est trop forte. Tous les animaux vont être en danger. On doit les aider.
10: Voilà pour les sorties ciné de la semaine. On se retrouve la semaine prochaine.

débutera la 23e Coupe du Monde de la FIFA aux États-Unis, au Mexique et au Canada sur 3 pays. C'est la première à le faire et aussi première Coupe du Monde à 48 équipes. Et donc, à ajouter un tour, un 16e de finale arrivera juste après.

Philadelphie. Et enfin, le 26 juin, Norvège-France, 15h, au stade de Boston. Cette équipe de France, elle est plus que prête et plus que complète. Mike Maignan, Robin Risser et Brice Samba seront les trois gardiens. La défense, elle est aussi complète. Lucas Digne, champion d'Europe avec Aston Villa. Malo Gusto, Lucas Hernandez, Théo Hernandez, Ibrahima Konaté qui vient d'annoncer son départ de Liverpool, Jules Koundé, Maxence Lacroix, William Saliba et Dayot Upamecano. Au milieu de terrain, on retrouve l'expérimenté N'Golo Kanté, Manu Koné, Adrien Rabiot, Aurélien Tchouaméni et le tout récent champion d'Europe, Warren Zaïre-Emery. L'attaque, elle est tranchante. Magnès Akliouche, Ryan Cherki, Désiré Doué, champion d'Europe avec le Paris Saint-Germain, Jean-Philippe Mateta, Kylian Mbappé, capitaine et attaquant du Real Madrid, Michael Olise, Bradley Barcola, Marcus Thuram et enfin Ousmane Dembélé, le ballon d'or et vainqueur de la Ligue des Champions. Cette Coupe du Monde, elle est aussi synonyme de dernière danse pour Léo Messi, Cristiano Ronaldo, Luka Modric, Hugminson ou même Kevin De Bruyne, des grands noms du football. Il y aura également de grands noms absents lors de cette Coupe du Monde. Pour commencer, Gianluigi Donnarumma, le gardien italien, la muraille.

manquera cette Coupe du Monde, mais lui, non sélectionné par Didier Deschamps. Xavi Simons la manquera également au milieu de terrain, le milieu de Tottenham, blessé quelques mois avant cette Coupe du Monde. En attaque, trois joueurs seront également absents. Varaskrelia, le tout récent champion d'Europe avec le Paris Saint-Germain, qui manquera ce mondial, qui est géorgien et la Géorgie n'a pas été qualifiée, tout comme la Pologne de Robert Lewandowski, l'attaquant du Barça, qui ne pourra pas s'offrir de dernière danse mondiale. Et enfin, Hugo Ekitike, blessé au tendon d'Achille, manquera également ce rendez-vous mondial. Cette Coupe du Monde, elle devra composer sans ses joueurs, mais sera

0: L'horoscope de ce mercredi 3 juin, Bélier, votre taux de fatigue acceptable semble atteint, il est temps de faire un break.
1: Taureau, vous aurez du mal à trouver l'énergie nécessaire, mais le moral est au rendez-vous.
2: Gémeaux, vous aurez envie de danser la vie comme on danse le tango en meneur.
3: Cancer, vous entrez dans une période transitoire pour porter vos projets professionnels audacieux.
4: Lion, l'amour vous fait planer, vous n'avez pas la tête au travail.
5: Vierge, la chance s'est installée dans votre signe pour vous aider à profiter de la vie.
6: Balance, vous entrez dans une phase de réussite sur tous les plans.
7: Scorpion, c'est une bonne période pour penser à vos projets de rentrée que vous espérez.
8: Sagittaire, vous vous sentez enfin soulagé d'une situation qui pesait lourd sur l'ambiance à la maison.
9: Capricorne, vous allez pouvoir faire avancer vos envies personnelles que vous avez en tête depuis un moment.
10: Verseau, personne ne pourra se mesurer à votre détermination, vous êtes en mode réussite totale.
11: Et Poisson, vous dansez sur le succès, tout ce que vous touchez se transforme en bonheur.
12: La météo de ce lundi à Pornic, ciel très nuageux temporairement couvert en matinée, averse en fin de matinée, possibilité d'averse cet après-midi, ce soir de belles éclaircies, mais multiplication des nuages, température attendue de 14 à 15 degrés, ressenti 16 au meilleur de la journée, avec une minimale de 11 à 8 heures, ressenti 10 degrés. Marée basse, 0h19, 0m74, 12h36, 0m89, marée haute, 5h55, 5m93 et 18h02, 6m. Coefficient de marée, 99 et 97. Sur la façade atlantique, maximum de 15 à Cherbourg, 16 à Brest, 15 à Saint-Nazaire, 19 à Nantes, 18 à La Rochelle, 19 à Bordeaux et 18 à Biarritz. Très belle journée à toutes et tous sur Pornic Radio.
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14: Bonjour à tous. Les combats se poursuivent au Liban entre l'armée israélienne et le Hezbollah malgré un cessez-le-feu en cours et l'appel de Donald Trump à mettre fin aux hostilités. L'État hébreu affirme vouloir affaiblir les capacités militaires du mouvement pro-iranien. Mais après plusieurs semaines de tensions, l'objectif d'écraser le Hezbollah semble encore loin. Sur le front ukrainien, Volodymyr Zelensky revendique de nouvelles frappes en territoire russe. Le président ukrainien évoque des cibles majeures touchées, notamment un terminal pétrolier à Saint-Pétersbourg, ainsi que des installations militaires dans la région de Tambov. Les autorités russes confirment des dégâts matériels, mais aucun mort. Les recherches reprennent dans le Gard pour retrouver Liana, 11 ans, disparue depuis vendredi. Environ 170 gendarmes sont mobilisés, appuyés par des chasseurs locaux. Le principal suspect est un homme de 41 ans. Il a été mis en examen et placé en détention provisoire. Thomas Pesquet annonce son retour dans l'espace en 2027. L'astronaute français se dit chanceux et se prépare déjà à cette troisième mission qu'il commandera. La France vient de connaître le printemps le plus chaud jamais enregistré. Selon Météo France, l'été à venir pourrait lui aussi battre des records. À l'Assemblée nationale, un débat est prévu aujourd'hui sur l'exposition au cadmium, un métal lourd, toxique. Les niveaux autorisés en France sont plus élevés que dans d'autres pays européens, notamment en raison de certaines pratiques agricoles. À l'international, le trafic aérien est suspendu à l'aéroport du Koweït après une attaque de drone qui a fait plusieurs blessés. Les États-Unis affirment avoir également repoussé des attaques de missiles et de drones iraniens. Sport, Roland-Garros. Chez les femmes, la numéro 1 mondiale, Arina Sabalenka, est attendue, tandis que la surprise vient de la Polonaise Swiatkowska. En quart de finale, elle affrontera la Russe Anna Kalinskaya. Chez les hommes, le Canadien Félix Auger-Aliassime sera opposé à l'Italien Flavio Cobolli.
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Coupe du Monde 2026. Après une longue absence depuis 2014, les Dragons retrouvent enfin la scène mondiale grâce à un parcours historique en barrage, notamment marqué par une qualification arrachée au tir au but face à l'Italie. Une équipe qui arrive sans pression, mais avec beaucoup d'envie et surtout un statut d'outsider dangereux. Dans cette sélection, le symbole reste évidemment Edin Dzeko, 40 ans, légende du football bosnien. L'ancien joueur de Manchester City et de la Roma est aujourd'hui à Schalke et continue d'être

0: du joueur de l'Atalanta et sur Nikola Vasic, gardien de Saint-Pauli qui sera le numéro 1 dans les buts bosniaques. La Bosnie évolue dans un groupe relevé avec le Canada, la Suisse et le Qatar, mais elle n'a rien à perdre. Son style repose sur un bloc compact, beaucoup d'intensité et une capacité à jouer les transitions rapides avec Dzeko comme point d'appui. Cette équipe est capable de créer la surprise et de viser une qualification pour les 16e, mais il faudra sortir le très grand jeu sur les 3 matchs de poule. Pour la deuxième Coupe du Monde de son histoire, la Bosnie rêve d'un exploit porté par une génération entre expérience et jeunesse, avec un peuple qui espère vivre un premier 16e de finale de son histoire. Rendez-vous le 12 juin pour l'entrée en lice des Bosniaques face au Canada dans un match déjà crucial pour lancer leur mondial.
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2: Bonjour, excellent mercredi 3 juin 2026. Avec nous, n'oubliez pas aujourd'hui les Kevin qui sont à l'honneur et c'est la journée mondiale pour le vélo. Dans l'éphéméride de cette journée, les Britanniques célébraient les 60 ans de règne d'Elisabeth II un 3 juin. C'était en 2012, il y a donc déjà 14 ans. Et puis bon anniversaire à vous les natifs du 3 juin. Vous êtes les mêmes jours que Julie Gayet qui fête ses 54 ans. Bon anniversaire également au chanteur Frédéric François, 76 ans. Et au champion de tennis, ex-champion de tennis espagnol Rafael Nadal, 40 ans pour lui aujourd'hui. Belle journée.
3: Pour ce mercredi 3 juin, c'est de l'instabilité qui est annoncée sur l'ensemble du territoire avec des averses, notamment sur toute la partie ouest. À l'est, en revanche, ce sera légèrement mieux avec de jolies éclaircies accompagnées de passages nuageux.

0: 19 degrés à Perpignan pour la maximale.
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2: Bonjour à toutes et à tous, on débute avec du tennis à Roland-Garros. Jakub Bentić remporte le choc de la nouvelle génération face à João Fonseca et rejoint Alexander Zverev. En demi-finale, le Tchèque a dominé le Brésilien en 3-7 accroché hier soir sur le court Philippe Châtrier. Alexander Zverev a donc éliminé l'Espagnol Jodar, lui, en 3-7. Et chez les dames, Ondrejeva et Kostiuk se sont hissés en demi-finale. Ce mercredi, place au dernier quart de finale femmes et hommes. Chez les femmes, Kalinskaya affronte Zvalinska et Arina Sabalenka, numéro 1 mondial des filets russes. Schneider chez les hommes, Félix Auger-Aliassime sera opposé à l'Italien Coboli, et puis deux autres Italiens s'affrontent, Berrettini face à Arnaldi. Et notez que les Français sont encore sur les courts, mais en double. Quentin Alice et Pierre-Hugerbert affrontent la paire hollandaise Arends Pell, et puis Kristina Mladenovic est associée à la chinoise Guo pour affronter la japonaise Aoyama et la taïwanaise Liang. En foot, le bilan s'est alourdi à la suite des festivités autour de la victoire du PSG en Ligue des Champions le week-end dernier. Deux décès supplémentaires ont été constatés après des chutes dans la Seine. Le bilan est donc porté à 3 morts suite à l'accident qui s'était produit sur le périphérique parisien. Et les joueurs parisiens sélectionnés en équipe de France sont arrivés à Clairefontaine hier. Une séance de course à pied était au programme pour Ousmane Dembélé, Désiré Doué, Lucas Hernandez, Bradley Barcola et Warren Zaïre-Emery. Le finaliste malheureux, William Saliba, est resté en salle pour des soins au dos.
3: 11h30.
2: Emmanuel Macron était également présent à Clairefontaine hier. Et sur le terrain, plusieurs matchs amicaux se sont disputés hier. La Belgique a battu la Croatie 2-0. La Roumanie a fait match nul un partout face à la Géorgie. Le Pays de Galles et le Ghana se sont séparés sur le même score. Le Maroc a étrié Madagascar 4-0 ce mercredi. Les Pays-Bas affrontent l'Algérie et l'Italie se déplace au Luxembourg. Et puis le match 1 de la finale NBA se disputera la nuit prochaine entre San Antonio et New York. L'occasion pour Victor Wembanyama de briller une nouvelle fois, coup d'envoi à 2h30 du matin, heure française. Très belle journée de sport.
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6: Donner ses organes pour sauver des vies ou offrir son corps à la science pour faire avancer la médecine, deux démarches altruistes mais différentes. Le docteur Julien Rogier, médecin anesthésiste réanimateur, responsable des prélèvements d'organes et tissus au CHU de Bordeaux, nous éclaire sur cette distinction essentielle.
7: Le don d'organes est un prélèvement à visée thérapeutique directement pour sauver des vies. Le don du corps à la science est un don indirect pour sauver des vies. Il sert par exemple pour essentiellement des dissections pour les futurs médecins. Le don du corps à la science, il faut l'anticiper et passer un contrat avec un laboratoire d'anatomie. Votre corps est rapatrié dans ce laboratoire après votre décès. Le don d'organes, on est tous donneurs, sauf si on s'y opposait de son vivant. Mais ce que l'on recommande actuellement, c'est d'en parler à ses proches et dire qu'on est donneur d'organes. C'est beaucoup plus simple si un jour vous êtes en situation de pouvoir donner. Ces deux types de dons sont extrêmement importants, mais différents. À titre personnel, je pense qu'il vaut mieux choisir le don d'organes pour greffe. Il est beaucoup plus rare et il permet de sauver de nombreuses vies. Et c'est important d'en parler de son vivant à ses proches. Et je rappelle que ce type de don sauve de très nombreuses vies.
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9: Bonjour, le Parlement a entériné hier une loi qui reconnaît la part de responsabilité de l'État dans le scandale du chlordécone aux Antilles où plus de 90% de la population est contaminée. Le texte du député socialiste Élie Califère a été adopté à l'unanimité de l'Assemblée nationale avec 236 voix pour, 0 contre lors d'un ultime vote. Ce texte de compromis permettra de restaurer une confiance profondément abîmée, a lancé l'élu guadeloupéen un peu avant le vote. Par ailleurs, les députés ont largement approuvé en première lecture hier le projet de loi d'urgence agricole par 369 voix contre 178. Le Rassemblement national a apporté son soutien au gouvernement tandis que la gauche a unanimement voté contre ce texte porté par l'exécutif. Ce veut une réponse au mouvement de colère des agriculteurs l'hiver dernier. Il a pour objectif de leur apporter des réponses sur de nombreux thèmes allant de la question de l'accès à l'eau à la lutte contre la concurrence déloyale ou contre la prédation du loup. La France vient de connaître son printemps le plus chaud jamais enregistré depuis le début des mesures en 1900, a annoncé Météo Météo France dans son bilan climatique de cette saison qui couvre les mois de mars à mai avec une température moyenne de 13,8 degrés. Ce printemps représente une anomalie de plus 1,7 degrés. Le pays vient de traverser une vague de chaleur précoce et intense, battant de nombreux records de température. Cette vague de chaleur exceptionnelle est notamment due à un dôme de chaleur, une zone de haute pression bloquant l'air chaud en provenance d'Afrique du Nord. Jacques et Jessica Moretti, propriétaires du Marle Constellation, où 41 personnes ont trouvé la mort lors de l'incendie du 1er janvier à Crans, Montana, en Suisse, vont être à nouveau entendus par la justice suisse ce vendredi. Pour la première fois, cette audition se déroulera sous le format d'une confrontation entre eux. C'est la fin de ce flash. Une très bonne journée à notre écoute.
3: Allez, bien silence partout, on va tourner. Plus personne ne bouge, s'il vous plaît, moteur.
10: Action. À l'affiche cette semaine, la bataille de Gaulle, l'âge de fer, le premier volet du diptyque historique d'Antonin Baudry, juin 1940, tandis que la France signe l'armistice, un général encore peu connu refuse la défaite et quitte précipitamment le territoire pour rejoindre Londres. Sans armée, sans appui politique, Charles de Gaulle tente d'imposer une conviction, la bataille de France n'est ni terminée ni perdue. Face au scepticisme des alliés et à l'hostilité du régime de Vichy, il cherche à rassembler autour de lui des résistants de l'ombre, des soldats dissidents et des civils engagés en Angleterre, en France et en Afrique.
11: Partout, des réseaux sont en train de se former. Ils ont la rage au cœur. Ils veulent se battre.
12: La France n'a pas capitulé.
13: Vous n'êtes pas la France !
14: Nous sommes la France.
11: Vous ?
14: Nous. La France n'est pas un enfant, monsieur le Président. Elle a toujours continué à se battre.
15: Roosevelt compte occuper la France, l'amputer d'un tiers. Une seule bataille décidera de tout. Et je vous la confie.
16: À partir de mon ordre de feu, celui qui n'attaquera pas l'ennemi, à chaque fois qu'il le peut, sera relevé de son commandement.
15: Je n'ai pas d'autre option.
10: Le second volet, la bataille de Gaulle, J'écris ton nom, est prévu le 3 juillet. Également cette semaine, l'affaire Zanetti, adaptée d'une histoire vraie, le pitch Elisa Zanetti.

0: croiser de nouveaux personnages pris dans une mécanique qui détourne les codes des sagas contemporaines.
1: Oh non, elle s'est fait poignarder. Pourquoi elle d'abord? Les pronoms inclusifs, ça vous dit rien? C'est Yel, s'est fait poignarder.
2: Nous revoilà.
3: Il y a un tueur en série dans la nature.
4: Bonsoir, Mardi.
5: Ça fait longtemps que je me prépare pour ce moment.
6: Bonjour, maman. T'as une sale gueule.
7: Cindy? On fait un câlin?
8: J'aimerais beaucoup, mais je suis devenue républicaine. Du coup, je devrais être raciste.
9: Oh, ma fille, je crois que tous les blancs sont racistes de toute façon. Allez.
8: Bon, d'accord. Oh.
10: Maman, le Père Noël m'a offert un bout de bras découpé.
11: N'oublie pas de lui dire merci.
12: C'est quoi cette...
0: Dans un paysage dominé par les reboots, suites tardives et chapitres finaux à répétition, aucune franchise d'horreur ne semble à l'abri de cette nouvelle vague de moqueries. Un thriller psychologique américain également, The Plague, révélé à Cannes l'an dernier, présenté comme une réflexion sur les mécanismes de groupe dès l'enfance, le film aborde frontalement les questions de domination et de violence symbolique. Dans un camp d'été dédié au water polo, Ben, adolescent réservé, tente de trouver sa place au sein d'un groupe structuré par des règles tacites et une hiérarchie implacable. Lorsque la rumeur d'une mystérieuse peste commence à circuler, le climat déjà tendu bascule. Refusant de croire à cette menace invisible, Ben va se retrouver progressivement isolé. Le phénomène viral d'Internet, The Amazing Digital Circus, s'achève enfin avec la sortie en salle d'un long métrage. Cet acte final inclut l'épisode 8 et l'épisode 9, inédits d'une heure, que les fans vont enfin découvrir. Cain disparu et le cirque plongé dans l'obscurité, les membres de la troupe n'ont plus que les erreurs et les traumatismes de leur passé pour les accompagner. Alors que l'éternité semble se profiler, ils vont découvrir la vérité sur le cirque numérique et son histoire. Anna et les enfants, comédie française réalisée par Diane Clavier, nous embarque dans une histoire autour d'une phobie rare, la peur des enfants. Un film centré sur les situations de malaise et de confrontation. Anna retrouve l'homme qu'elle considère comme l'ex de sa vie, mais découvre rapidement qu'il est père de deux enfants. Une situation qui va prendre une autre dimension lorsqu'elle va se retrouver contrainte de passer du temps seule avec eux. Et les plus petits à partir de 3 ans ont rendez-vous cette semaine avec le film d'animation Nouveau copain à Puffin Rock, adapté de la série Netflix éponyme. Sur la petite île de Puffin Rock, la jeune Una voit sa vie bouleversée par l'arrivée d'un vol de macareux chassés de leur île par une tempête. L'occasion de se faire de nouveaux amis tourne à la course contre la montre lorsqu'un œuf disparaît dans d'étranges circonstances et qu'une grande tempête menace l'archipel tout entier.
13: Qu'est-ce que c'est ?
14: On dirait qu'une grosse tempête arrive.
15: Quelque chose de très grave est arrivé.
16: Le petit œuf, il est parti.
17: Comment est-ce qu'on va le retrouver?
18: La tempête est trop forte. Tous les animaux vont être en danger.
19: On doit les aider.
0: Voilà pour les sorties ciné de la semaine. On se retrouve la semaine prochaine.
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0: Votre horoscope de ce mercredi 3 juin, Bélier, votre taux de fatigue acceptable semble atteint, il est temps de faire un break. Taureau, vous aurez du mal à trouver l'énergie nécessaire, mais le moral est au rendez-vous. Gémeaux, vous aurez envie de danser la vie comme on danse le tango en meneur. Cancer, vous entrez dans une période transitoire pour porter vos projets professionnels audacieux. Lion, l'amour vous fait planer, vous n'avez pas la tête au travail. Vierge, la chance s'est installée dans votre signe pour vous aider à profiter de la vie. Balance, vous entrez dans une phase de réussite sur tous les plans. Scorpion, c'est une bonne période pour penser à vos projets de rentrée que vous espérez. Sagittaire, vous vous sentez enfin soulagé d'une situation qui pesait lourd sur l'ambiance à la maison. Capricorne, vous allez pouvoir faire avancer vos envies personnelles que vous avez en tête depuis un moment. Verseau, personne ne pourra se mesurer à votre détermination, vous êtes en mode réussite totale. Et Poisson, vous dansez sur le succès, tout ce que vous touchez se transforme en bonheur.
21: La météo de ce dimanche à Pornic, ciel peu nuageux, se couvrant progressivement en matinée, très nuageux cet après-midi, la probabilité d'avoir de la pluie reste faible. Ce soir, développement des éclaircies, température attendue de 19 à 20 degrés, ressenti 21 au meilleur de la journée, avec une minimale de 15 à 8 heures, ressenti 14 degrés. Marée haute, 4h58, 5m22, 17h11, 5m46, marée basse, 11h44, 1m66 et 23h28, 1m63, coefficient de 71 sur les deux marées. Sur la façade atlantique, maximum de 20 à Cherbourg, 22 à Brest, 23 à Saint-Nazaire, 27 à Nantes, 26 à

0: Rochelle, 28 à Bordeaux et 22 pour Biarritz. Très belle journée et excellent dimanche.
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2: Bonjour à tous. Les combats se poursuivent au Liban entre l'armée israélienne et le Hezbollah malgré un cessez-le-feu en cours et l'appel de Donald Trump à mettre fin aux hostilités. L'État hébreu affirme vouloir affaiblir les capacités militaires du mouvement pro-iranien. Mais après plusieurs semaines de tensions, l'objectif d'écraser le Hezbollah semble encore loin. Sur le front ukrainien, Volodymyr Zelensky revendique de nouvelles frappes en territoire russe. Le président ukrainien évoque des cibles majeures touchées, notamment un terminal pétrolier à Saint-Pétersbourg, ainsi que des installations militaires dans la région de Tambov. Les autorités russes confirment des dégâts matériels, mais aucun mort. Les recherches reprennent dans le Gard pour retrouver Liana, 11 ans, disparue depuis vendredi. Environ 170 gendarmes sont mobilisés, appuyés par des chasseurs locaux. Le principal suspect est un homme de 41 ans. Il a été mis en examen et placé en détention provisoire. Thomas Pesquet annonce son retour dans l'espace en 2027. L'astronaute français se dit chanceux et se prépare déjà à cette troisième mission qu'il commandera. La France vient de connaître le printemps le plus chaud jamais enregistré. Selon Météo France, l'été à venir pourrait lui aussi battre des records. À l'Assemblée nationale, un débat est prévu aujourd'hui sur l'exposition au cadmium, un métal lourd, toxique. Les niveaux autorisés en France sont plus élevés que dans d'autres pays européens, notamment en raison de certaines pratiques agricoles. À l'international, le trafic aérien est suspendu à l'aéroport du Koweït après une attaque de drone qui a fait plusieurs blessés. Les États-Unis affirment avoir également repoussé des attaques de missiles et de drones iraniens. Sport, Roland-Garros. Chez les femmes, la numéro 1 mondiale, Arina Sabalenka, est attendue, tandis que la surprise vient de la Polonaise Swiatkowska. En quart de finale, elle affrontera la Russe Anna Kalinskaya. Chez les hommes, le Canadien Félix Auger-Aliassime sera opposé à l'Italien Flavio Cobolli.
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3: Bonjour, excellent mercredi 3 juin 2026 avec nous. N'oubliez pas aujourd'hui les Kevin qui sont à l'honneur et c'est la journée mondiale pour le vélo. Dans l'éphéméride de cette journée, les Britanniques célébraient les 60 ans de règne d'Elisabeth II un 3 juin. C'était en 2012, il y a donc déjà 14 ans. Et puis bon anniversaire à vous les natifs du 3 juin. Vous êtes le même jour que Julie Gayet qui fête ses 54 ans. Bon anniversaire également au chanteur Frédéric François, 76 ans. Et au champion de tennis, ex-champion de tennis espagnol Rafael Nadal, 40 ans pour lui aujourd'hui. Belle journée.
2: Pour ce mercredi 3 juin, c'est de l'instabilité qui est annoncée sur l'ensemble du territoire avec des averses, notamment sur toute la partie ouest. À l'est, en revanche, ce sera légèrement mieux avec de jolies éclaircies accompagnées de passages nuageux.

0: jusqu'à 29 degrés à Perpignan pour la maximale.
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2: Bonjour à toutes et à tous. On débute avec du tennis à Roland-Garros. Jakub Bentić remporte le choc de la nouvelle génération face à João Fonseca et rejoint Alexander Zverev. En demi-finale, le Tchèque a dominé le Brésilien en 3-7 accroché hier soir sur le court Philippe Châtrier. Alexander Zverev a donc éliminé l'Espagnol Jodar, lui, en 3-7. Et chez les dames, Ondrejeva et Kostiuk se sont hissés en demi-finale. Ce mercredi, place au dernier quart de finale femmes et hommes. Chez les femmes, Kalinskaya affronte Zvalinska et Arina Sabalenka, numéro 1 mondial des filets russes. Schneider, chez les hommes, Félix Auger-Aliassime sera opposé à l'Italien Coboli. Et puis, deux autres Italiens s'affrontent, Berrettini face à Arnaldi. Et notez que les Français sont encore sur les courts, mais en double. Quentin Alice et Pierre-Hugerbert affrontent la paire hollandaise Arends Pell. Et puis, Kristina Mladenovic est associée à la chinoise Guo pour affronter la japonaise Aoyama et la taïwanaise Liang. En foot, le bilan s'est alourdi à la suite des festivités autour de la victoire du PSG en Ligue des Champions le week-end dernier. Deux décès supplémentaires ont été constatés après des chutes dans la Seine. Le bilan est donc porté à 3 morts suite à l'accident qui s'était produit sur le périphérique parisien. Et les joueurs parisiens sélectionnés en équipe de France sont arrivés à Clairefontaine hier. Une séance de course à pied était au programme pour Ousmane Dembélé, Désiré Doué, Lucas Hernandez, Bradley Barcola et Warren Zaïre-Emery. Le finaliste malheureux, William Saliba, est resté en salle pour des soins au dos. Le président de la République, Emmanuel Macron, était également présent à Clairefontaine hier. Et sur le terrain, plusieurs matchs amicaux se sont disputés hier. La Belgique a battu la Croatie 2-0. La Roumanie a fait match nul un partout face à la Géorgie. Le Pays de Galles et le Ghana se sont séparés sur le même score. Le Maroc a étrié Madagascar 4-0 ce mercredi. Les Pays-Bas affrontent l'Algérie et l'Italie se déplace au Luxembourg. Et puis le match 1 de la finale NBA se disputera la nuit prochaine entre San Antonio et New York. L'occasion pour Victor Wembanyama de briller une nouvelle fois, coup d'envoi à 2h30 du matin, heure française. Très belle journée de sport.
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5: Depuis 2023, plus de 1300 greffes de foie sont réalisées par an en France, sauvant des vies et redonnant espoir à des patients en situation critique. Aujourd'hui, découvrons l'histoire d'Éric Bulle-Haussmann, un patient qui a fait face à l'adversité avec courage et détermination.
6: Quand j'étais jeune, à 23 ans, j'ai fait une hépatite et ensuite j'ai commencé à déclencher ce qu'on appelle une NASH, non-alcoolique stéatose hépatique, la fameuse maladie du foie gras. Et je suis passé de 63 kilos à 143 kilos à l'âge de 57 ans. Et je suis passé en insuffisance hépatique sévère. Le pronostic était d'une survie de 3 semaines. Très court, on pense beaucoup à beaucoup de choses. Et j'ai eu la chance d'avoir un donneur qui m'a permis d'être greffé en extrême urgence. Aujourd'hui, je suis content d'être vivant. Je remercie tous les jours cette famille de donneurs et ce donneur.
5: Éric, pourquoi c'est important de parler du don d'organes ?
6: C'est capital d'en parler entre ses proches. Tout le monde croit qu'avec les législations, on est tous donneurs, mais c'est pas aussi simple que ça, parce que pour être donneur d'organes, il faut être en mort encéphalique, c'est en général des morts brutales, et les proches ne sont pas prêts à ça, et si jamais ils n'en ont parlé avant, c'est très compliqué de ne pas dire non, parce qu'on a peur. Et aujourd'hui, si tout le monde pouvait en parler, on diminuerait ce taux de refus.
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8: Bonjour, le Parlement a entériné hier une loi qui reconnaît la part de responsabilité de l'État dans le scandale du chlordécone aux Antilles où plus de 90% de la population est contaminée. Le texte du député socialiste Élie Califère a été adopté à l'unanimité de l'Assemblée nationale avec 236 voix pour, 0 contre lors d'un ultime vote. Ce texte de compromis permettra de restaurer une confiance profondément abîmée, a lancé l'élu guadeloupéen un peu avant le vote. Par ailleurs, les députés ont largement approuvé en première lecture hier le projet de loi d'urgence agricole par 369 voix contre 178. Le Rassemblement national a apporté son soutien au gouvernement, tandis que la gauche a unanimement voté contre ce texte porté par l'exécutif. Ce veut une réponse au mouvement de colère des agriculteurs l'hiver dernier. Il a pour objectif de leur apporter des réponses sur de nombreux thèmes allant de la question de l'accès à l'eau à la lutte contre la concurrence déloyale ou contre la prédation du loup. La France vient de connaître son printemps le plus chaud jamais enregistré depuis le début des mesures en 1900, a annoncé Météo France dans son bilan climatique de cette saison qui couvre les mois de mars à mai avec une température moyenne de 13,8 degrés. Ce printemps représente une anomalie de plus 1,7 degrés. Le pays vient de traverser une vague de chaleur précoce et intense, battant de nombreux records de température. Cette vague de chaleur exceptionnelle est notamment due à un dôme de chaleur, une zone de haute pression bloquant l'air chaud en provenance d'Afrique du Nord. Jacques et Jessica Moretti, propriétaires du Marle Constellation, où 41 personnes ont trouvé la mort lors de l'incendie du 1er janvier à Crans Montana en Suisse, vont être à nouveau entendus par la justice suisse ce vendredi. Pour la première fois, cette audition se déroulera sous le format d'une confrontation entre eux. C'est la fin de ce flash. Une très bonne journée à notre écoute.
9: Allez, bien silence partout, on va tourner. Plus personne ne bouge, s'il vous plaît, moteur.
10: Action. À l'affiche cette semaine, la bataille de Gaulle, l'âge de fer, le premier volet du diptyque historique d'Antonin Baudry, juin 1940, tandis que la France signe l'armistice, un général encore peu connu refuse la défaite et quitte précipitamment le territoire pour rejoindre Londres. Sans armée, sans appui politique, Charles de Gaulle tente d'imposer une conviction, la bataille de France n'est ni terminée ni perdue. Face au scepticisme des alliés et à l'hostilité du régime de Vichy, il cherche à rassembler autour de lui des résistants de l'ombre, des soldats dissidents et des civils engagés en Angleterre, en France et en Afrique.
11: Partout, des réseaux sont en train de se former. Ils ont la rage au cœur. Ils veulent se battre.
12: La France n'a pas capitulé.
13: Vous n'êtes pas la France !
14: Nous sommes la France.
11: Vous ?
14: Nous. La France n'est pas un enfant, monsieur le Président. Elle a toujours continué à se battre.
15: Roosevelt compte occuper la France. L'amputer d'un tiers. Une seule bataille décidera de tout. Et je vous la confie.
16: À partir de mon ordre de feu, celui qui n'attaquera pas l'ennemi, à chaque fois qu'il le peut, sera relevé de son commandement.
15: Je n'ai pas d'autre option.
10: Le second volet, la bataille de Gaulle, j'écris ton nom, est prévu le 3 juillet. Également cette semaine, l'affaire Zanetti, adaptée d'une histoire vraie. Le pitch, Elisa Zanetti a été condamnée pour un crime dont elle dit ne presque rien se rappeler. 10 ans plus tard, le professeur Alaoui, criminologue de renom, rouvre son dossier. Un face-à-face tendu va s'engager entre eux. Peu à peu, les souvenirs enfouis vont refaire surface et avec eux, une vérité bien plus complexe qu'il n'y paraît. Alors jusqu'où peut-on aller pour entrer dans l'esprit d'une criminelle? Réponse dans ce film. Scary Movie de retour avec un 6e volet. 26 ans après avoir échappé à un tueur masqué étrangement familier, les survivants se retrouvent à nouveau dans la ligne de mire d'un assassin rappelant les codes de Scream. Les héros historiques vont croiser de nouveaux personnages pris dans une mécanique qui détourne les codes des sagas contemporaines.
17: Oh, oh non, elle s'est fait poignarder. Pourquoi elle d'abord? Les pronoms inclusifs, ça vous dit rien? C'est Yael, s'est fait poignarder.
18: Nous revoilà.
19: Il y a un tueur en série dans la nature.
20: Bonsoir, Mardi.
21: Ça fait longtemps que je me prépare pour ce moment.
22: Bonjour, maman. T'as une sale gueule.
23: Cindy ? On fait un câlin ?
24: J'aimerais beaucoup, mais je suis devenue républicaine. Du coup, je devrais être raciste.
25: Oh, ma fille, je crois que tous les blancs sont racistes de toute façon. Allez.
24: Bon, d'accord. Maman, le Père Noël m'a offert un bout de bras découpé. N'oublie pas de lui dire merci.
26: C'est quoi cette...
10: Dans un paysage dominé par les reboots, suites tardives et chapitres finaux à répétition, aucune franchise d'horreur ne semble à l'abri de cette nouvelle vague de moqueries. Un thriller psychologique américain également, The Plague, révélé à Cannes l'an dernier, présenté comme une réflexion sur les mécanismes de groupe dès l'enfance, le film aborde frontalement les questions de domination et de violence symbolique. Dans un camp d'été dédié au water polo, Ben, adolescent réservé, tente de trouver sa place au sein d'un groupe structuré par des règles tacites et une hiérarchie implacable. Lorsque la rumeur d'une mystérieuse peste commence à circuler, le climat déjà tendu bascule. Refusant de croire à cette menace invisible, Ben va se retrouver progressivement isolé. Le phénomène viral d'Internet, The Amazing Digital Circus, s'achève enfin avec la sortie en salle d'un long métrage. Cet acte final inclut l'épisode 8 et l'épisode 9, inédits d'une heure, que les fans vont enfin découvrir. Cain disparu et le cirque plongé dans l'obscurité, les membres de la troupe n'ont plus que les erreurs et les traumatismes de leur passé pour les accompagner. Alors que l'éternité semble se profiler, ils vont découvrir la vérité sur le cirque numérique et son histoire. Anna et les enfants, comédie comédie française réalisée par Diane Clavier nous embarque dans une histoire autour d'une phobie rare, la peur des enfants. Un film centré sur les situations de malaise et de confrontation. Anna retrouve l'homme qu'elle considère comme l'ex de sa vie, mais découvre rapidement qu'il est père de deux enfants. Une situation qui va prendre une autre dimension lorsqu'elle va se retrouver contrainte de passer du temps seule avec eux. Et les plus petits à partir de 3 ans ont rendez-vous cette semaine avec le film d'animation Nouveau copain à Puffin Rock, adapté de la série Netflix éponyme. Sur la petite île de Puffin Rock, la jeune Una voit sa vie bouleversée par l'arrivée d'un vol de macareux chassé de leur île par une tempête. L'occasion de se faire de nouveaux amis tourne à la course contre la montre lorsqu'un œuf disparaît dans d'étranges circonstances et qu'une grande tempête menace l'archipel tout entier.
26: Qu'est-ce que c'est ? Pipi-œuf !
0: Et c'est le seul qu'on ait cette année.
1: Oh oh ! On dirait qu'une grosse tempête arrive.
26: Quelque chose de très grave est arrivé lors du... Le petit œuf, il est parti.
2: Comment est-ce qu'on va le retrouver?
3: La tempête est trop forte. Tous les animaux vont être en danger. On doit les aider.
10: Voilà pour les sorties ciné de la semaine. On se retrouve la semaine prochaine.
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10: Votre horoscope de ce mercredi 3 juin, Bélier, votre taux de fatigue acceptable semble atteint, il est temps de faire un break. Taureau, vous aurez du mal à trouver l'énergie nécessaire, mais le moral est au rendez-vous. Gémeaux, vous aurez envie de danser la vie comme on danse le tango en meneur. Cancer, vous entrez dans une période transitoire pour porter vos projets professionnels audacieux. Lion, l'amour vous fait planer, vous n'avez pas la tête au travail. Vierge, la chance s'est installée dans votre signe pour vous aider à profiter de la vie. Balance, vous entrez dans une phase de réussite sur tous les plans. Scorpion, c'est une bonne période pour penser à vos projets de rentrée que vous espérez. Sagittaire, vous vous sentez enfin soulagé d'une situation qui pesait lourd sur l'ambiance à la maison. Capricorne, vous allez pouvoir faire avancer vos envies personnelles que vous avez en tête depuis un moment. Verseau, personne ne pourra se mesurer à votre détermination, vous êtes en mode réussite totale. Et Poisson, vous dansez sur le succès, tout ce que vous touchez se transforme en bonheur.
18: La météo de ce lundi à Pornic, temps ensoleillé devenant plus variable dans l'après-midi, pas de précipitations ce soir, de belles éclaircies mais multiplication des nuages, température attendue de 19 à 20 degrés, ressenti 25 au meilleur de la journée, avec une minimale de 15 à 8 heures, ressenti 14 degrés. Marée basse, 0h05, 1m66, 12h19, 1m75, marée haute, 5h30, 5m22 et 17h44, 5m46, coefficient de 71 sur les deux marées. Sur la façade atlantique, maximum de 22 à Cherbourg, 22 à Brest, 22 à Saint-Nazaire, 25 à Nantes, 26 à La Rochelle, 29 à Bordeaux et 26 pour Biarritz. Très belle journée et excellent lundi sur Pornic Radio.
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27: Bonjour à tous. Les combats se poursuivent au Liban entre l'armée israélienne et le Hezbollah malgré un cessez-le-feu en cours et l'appel de Donald Trump à mettre fin aux hostilités. L'État hébreu affirme vouloir affaiblir les capacités militaires du mouvement pro-iranien. Mais après plusieurs semaines de tensions, l'objectif d'écraser le Hezbollah semble encore loin. Sur le front ukrainien, Volodymyr Zelensky revendique de nouvelles frappes en territoire russe. Le président ukrainien évoque des cibles majeures touchées, notamment un terminal pétrolier à Saint-Pétersbourg, ainsi que des installations militaires dans la région de Tambov. Les autorités russes confirment des dégâts matériels, mais aucun mort. Les recherches reprennent dans le Gard pour retrouver Liana, 11 ans, disparue depuis vendredi. Environ 170 gendarmes sont mobilisés, appuyés par des chasseurs locaux. Le principal suspect est un homme de 41 ans. Il a été mis en examen et placé en détention provisoire. Thomas Pesquet annonce son retour dans l'espace en 2027. L'astronaute français se dit chanceux et se prépare déjà à cette troisième mission qu'il commandera. La France vient de connaître le printemps le plus chaud jamais enregistré. Selon Météo France, l'été à venir pourrait lui aussi battre des records. À l'Assemblée nationale, un débat est prévu aujourd'hui sur l'exposition au cadmium, un métal lourd, toxique. Les niveaux autorisés en France sont plus élevés que dans d'autres pays européens, notamment en raison de certaines pratiques agricoles. À l'international, le trafic aérien est suspendu à l'aéroport du Koweït après une attaque de drone qui a fait plusieurs blessés. Les États-Unis affirment avoir également repoussé des attaques de missiles et de drones iraniens. Sport, Roland Garros. Chez les femmes, la numéro 1 mondiale, Arina Sabalenka, est attendue, tandis que la surprise vient de la Polonaise Swalinska. En quart de finale, elle affrontera la Russe Anna Kalinskaya. Chez les hommes, le Canadien Félix Auger-Aliassime sera opposé à l'Italien Flavio Cobolli.
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5: Bonjour, excellent mercredi 3 juin 2026 avec nous. N'oubliez pas aujourd'hui les Kevin qui sont à l'honneur et c'est la journée mondiale pour le vélo. Dans l'éphéméride de cette journée, les Britanniques célébraient les 60 ans de règne d'Elisabeth II un 3 juin. C'était en 2012, il y a donc déjà 14 ans. Et puis bon anniversaire à vous les natifs du 3 juin. Vous êtes le même jour que Julie Gayet qui fête ses 54 ans. Bon anniversaire également au chanteur Frédéric François, 76 ans. Et au champion de tennis, ex-champion de tennis espagnol Rafael Nadal, 40 ans pour lui aujourd'hui. Belle journée.
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27: Bonjour à tous. Les combats se poursuivent au Liban entre l'armée israélienne et le Hezbollah malgré un cessez-le-feu en cours et l'appel de Donald Trump à mettre fin aux hostilités. L'État hébreu affirme vouloir affaiblir les capacités militaires du mouvement pro-iranien. Mais après plusieurs semaines de tensions, l'objectif d'écraser le Hezbollah semble encore loin. Sur le front ukrainien, Volodymyr Zelensky revendique de nouvelles frappes en territoire russe. Le président ukrainien évoque des cibles majeures touchées, notamment un terminal pétrolier à Saint-Pétersbourg, ainsi que des installations militaires dans la région de Tambov. Les autorités russes confirment des dégâts matériels, mais aucun mort. Les recherches reprennent dans le Gard pour retrouver Liana, 11 ans, disparue depuis vendredi. Environ 170 gendarmes sont mobilisés, appuyés par des chasseurs locaux. Le principal suspect est un homme de 41 ans. Il a été mis en examen et placé en détention provisoire. Thomas Pesquet annonce son retour dans l'espace en 2027. L'astronaute français se dit chanceux et se prépare déjà à cette troisième mission qu'il commandera. La France vient de connaître le printemps le plus chaud jamais enregistré. Selon Météo France, l'été à venir pourrait lui aussi battre des records. À l'Assemblée nationale, un débat est prévu aujourd'hui sur l'exposition au cadmium, un métal lourd, toxique. Les niveaux autorisés en France sont plus élevés que dans d'autres pays européens, notamment en raison de certaines pratiques agricoles. À l'international, le trafic aérien est suspendu à l'aéroport du Koweït après une attaque de drone qui a fait plusieurs blessés. Les États-Unis affirment avoir également repoussé des attaques de missiles et de drones iraniens. Sport, Roland Garros. Chez les femmes, la numéro 1 mondiale, Arina Sabalenka, est attendue, tandis que la surprise vient de la Polonaise Swalinska. En quart de finale, elle affrontera la Russe Anna Kalinskaya. Chez les hommes, le Canadien Félix Auger-Aliassime sera opposé à l'Italien Flavio Cobolli.
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27: Pour ce mercredi 3 juin, c'est de l'instabilité qui est annoncée sur l'ensemble du territoire, avec des averses notamment sur toute la partie ouest. À l'est, en revanche, ce sera légèrement mieux, avec de jolies éclaircies accompagnées de passages nuageux.

0: 29 degrés à Perpignan pour la maximale.
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2: Bonjour à toutes et à tous. On débute avec du tennis à Roland-Garros. Jakub Bentić remporte le choc de la nouvelle génération face à João Fonseca et rejoint Alexander Zverev. En demi-finale, le Tchèque a dominé le Brésilien en 3-7 accrochés hier soir sur le court Philippe Châtrier. Alexander Zverev a donc éliminé l'Espagnol Jodar, lui, en 3-7. Chez les dames, Ondrejeva et Kostiuk se sont hissés en demi-finale. Ce mercredi, place au dernier quart de finale femmes et hommes. Chez les femmes, Kalinskaya affronte Zvalinska et Arina Sabalenka, la numéro 1 mondiale des filières russes. Schneider, chez les hommes, Félix Auger-Aliassime sera opposé à l'Italien Coboli. Et puis, deux autres Italiens s'affrontent, Berrettini face à Arnaldi. Et notez que les Français sont encore sur les courts, mais en double. Quentin Alice et Pierre Hugerbert affrontent la paire hollandaise Arends Pell. Et puis, Kristina Mladenovic est associée à la chinoise Guo pour affronter la japonaise Aoyama et la taïwanaise Liang. En foot, le bilan s'est alourdi à la suite des festivités autour de la victoire du PSG en Ligue des Champions le week-end dernier. Deux décès supplémentaires ont été constatés après des chutes dans la Seine. Le bilan est donc porté à 3 morts suite à l'accident qui s'était produit sur le périphérique parisien. Et les joueurs parisiens sélectionnés en équipe de France sont arrivés à Clairefontaine hier. Une séance de course à pied était au programme pour Ousmane Dembélé, Désiré Doué, Lucas Hernandez, Bradley Barcola et Warren Zaïre-Emery. Le finaliste malheureux, William Saliba, est resté en salle pour des soins au dos. Le président de la République, Emmanuel Macron, était également présent à Clairefontaine hier. Et sur le terrain, plusieurs matchs amicaux se sont disputés hier. La Belgique a battu la Croatie 2-0. La Roumanie a fait match nul un partout face à la Géorgie. Le Pays de Galles et le Ghana se sont séparés sur le même score. Le Maroc a étrié Madagascar 4-0 ce mercredi. Les Pays-Bas affrontent l'Algérie et l'Italie se déplace au Luxembourg. Et puis le match 1 de la finale NBA se disputera la nuit prochaine entre San Antonio et New York. L'occasion pour Victor Wembanyama de briller une nouvelle fois, coup d'envoi à 2h30 du matin, heure française. Très belle journée de sport.
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4: À l'été 2016, Raja voit sa vie basculer. 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
5: 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Alors ça m'a beaucoup aidé à faire mon deuil, que mon frère ait donné 6 organes. Ça veut dire 6 personnes qui vivent maintenant. Donc quelque part, moi j'ai l'impression qu'il vit ailleurs. Ça m'aide beaucoup de penser ça, en fait.
4: À quoi faut-il penser quand on est confronté à cette situation?
5: Il faut qu'on sache exactement quels sont les tenants et les aboutissants et puis que ce soit pas juste les émotions qui parlent. Parce qu'en fait, au moment où on parle de don d'organes, c'est terrible, c'est une mort soudaine. Et donc si on n'a pas parlé avant, on pense que c'est mieux qu'ils gardent ses organes. Sachant que y a des gens qui attendent une greffe depuis très longtemps. Et ces gens-là, ça peut être vous, ça peut être moi, ça peut être des proches à vous.
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6: Bonjour, le Parlement a entériné hier une loi qui reconnaît la part de responsabilité de l'État dans le scandale du chlordécone aux Antilles où plus de 90% de la population est contaminée. Le texte du député socialiste Élie Khalifer a été adopté à l'unanimité de l'Assemblée nationale avec 236 voix pour, 0 contre lors d'un ultime vote. Ce texte de compromis permettra de restaurer une confiance profondément abîmée, a lancé l'élu guadeloupéen un peu avant le vote. Par ailleurs, les députés ont largement approuvé en première lecture hier le projet de loi d'urgence agricole par 369 voix contre 178. Le Rassemblement national a apporté son soutien au gouvernement tandis que la gauche a unanimement voté contre ce texte porté par l'exécutif. Se veut une réponse au mouvement de colère des agriculteurs l'hiver dernier. Il a pour objectif de leur apporter des réponses sur de nombreux thèmes allant de la question de l'accès à l'eau à la lutte contre la concurrence déloyale ou contre la prédation du loup. La France vient de connaître son printemps le plus chaud jamais enregistré depuis le début des mesures en 1900, a annoncé Météo France France dans son bilan climatique de cette saison qui couvre les mois de mars à mai, avec une température moyenne de 13,8 degrés. Ce printemps représente une anomalie de plus 1,7 degrés. Le pays vient de traverser une vague de chaleur précoce et intense, battant de nombreux records de température. Cette vague de chaleur exceptionnelle est notamment due à un dôme de chaleur, une zone de haute pression bloquant l'air chaud en provenance d'Afrique du Nord. Jacques et Jessica Moretti, propriétaires du bar Le Constellation, où 41 personnes ont trouvé la mort lors de l'incendie du 1er janvier à Crans Montana en Suisse, vont être à nouveau entendus par la justice suisse ce vendredi. Pour la première fois, cette audition se déroulera sous le format d'une confrontation entre eux. C'est la fin de ce flash. Une très bonne journée à notre écoute.
7: Allez, bien silence partout, on va tourner. Les personnes ne bougent, s'il vous plaît, moteur.
8: À l'affiche cette semaine, la bataille de Gaulle, l'âge de fer, le premier volet du diptyque historique d'Antonin Baudry, juin 1940, tandis que la France signe l'armistice, un général encore peu connu refuse la défaite et quitte précipitamment le territoire pour rejoindre Londres. Sans armée, sans appui politique, Charles de Gaulle tente d'imposer une conviction, la bataille de France n'est ni terminée ni perdue. Face au scepticisme des alliés et à l'hostilité du régime de Vichy, il cherche à rassembler autour de lui des résistants de l'ombre, des soldats dissidents et des civils engagés en Angleterre, en France et en Afrique.
9: Partout, des réseaux sont en train de se former. Ils ont la rage au cœur. Ils veulent se battre.
10: La France n'a pas capitulé.
11: Vous n'êtes pas la France !
10: Nous sommes la France.
9: Vous ?
10: Nous. La France n'est pas un enfant, monsieur le Président. Elle a toujours continué à se battre.
12: Cette bataille décidera de tout, et je vous la confie.
13: À partir de mon ordre de jeu, celui qui n'attaquera pas l'ennemi, à chaque fois qu'il le peut, sera relevé de son commandement.
12: Je n'ai pas d'autre option.
8: Le second volet, la bataille de Gaulle, J'écris ton nom, est prévu le 3 juillet. Également cette semaine, l'affaire Zanetti adaptée d'une histoire vraie. Le pitch, Elisa Zanetti a été condamnée pour un crime dont elle dit ne presque rien se rappeler. 10 ans plus tard, le professeur Alaoui, criminologue de renom, rouvre son dossier. Un face-à-face tendu va s'engager entre eux. Peu à peu, les souvenirs enfouis vont refaire surface et avec eux une vérité bien plus complexe qu'il n'y paraît. Alors jusqu'où peut-on aller pour entrer dans l'esprit d'une criminelle ? Réponse dans ce film. Scary Movie de retour avec un 6e volet. 26 ans après avoir échappé à un tueur masqué étrangement familier, les survivants se retrouvent à nouveau dans la ligne de mire d'un assassin rappelant les codes de Scream. Les héros historiques vont croiser de nouveaux personnages pris dans une mécanique qui détourne les codes des sagas contemporaines.
14: Oh, oh non, elle s'est fait poignarder. Pourquoi elle d'abord? Les pronoms inclusifs, ça vous dit rien? C'est Yael, elle s'est fait poignarder.
15: Nous revoilà.
16: Il y a un tueur en série dans la nature.
17: Bonsoir, Marty.
18: Ça fait longtemps que je me prépare pour ce moment.
19: Bonjour, maman. T'as une sale gueule.
20: Cindy ? On fait un câlin ?
21: J'aimerais beaucoup, mais je suis devenue républicaine, du coup je devrais être raciste.
20: Oh, ma fille, je crois que tous les blancs sont racistes de toute façon. Allez,
21: bon, d'accord. Oh. Maman, le Père Noël m'a offert un bout de bras découpé.
22: N'oublie pas de lui dire merci.
23: C'est quoi cette...
8: Dans un paysage dominé par les reboots, suite tardive et chapitres finaux à répétition, aucune franchise d'horreur ne semble à l'abri de cette nouvelle vague de moqueries. Un thriller psychologique américain également, The Plague, révélé à Cannes l'an dernier, présenté comme une réflexion sur les mécanismes de groupe dès l'enfance, le film aborde frontalement les questions de domination et de violence symbolique. Dans un camp d'été dédié au water polo, Ben, adolescent réservé, tente de trouver sa place au sein d'un groupe structuré par des règles tacites et une hiérarchie implacable. Lorsque la rumeur d'une mystérieuse peste commence à circuler, le climat déjà tendu bascule. Refusant de croire à cette menace invisible, Ben va se retrouver progressivement isolé. Le phénomène viral d'Internet, The Amazing Digital Circus, s'achève enfin avec la sortie en salle d'un long métrage. Cet acte final inclut l'épisode 8 et l'épisode 9, inédits d'une heure, que les fans vont enfin découvrir. Cain disparu et le cirque plongé dans l'obscurité, les membres de la troupe n'ont plus que les erreurs et les traumatismes de leur passé pour les accompagner. Alors que l'éternité semble se profiler, ils vont découvrir la vérité sur le cirque numérique et son histoire. Anna et les enfants, comédie française réalisée par Diane Clavier, nous embarque dans une histoire autour d'une phobie rare, la peur des enfants. Un film centré sur les situations de malaise et de confrontation. Anna retrouve l'homme qu'elle considère comme l'ex de sa vie, mais découvre rapidement qu'il est père de deux enfants. Une situation qui va prendre une autre dimension lorsqu'elle va se retrouver contrainte de passer du temps seule avec eux. Et les plus petits à partir de 3 ans ont rendez-vous cette semaine avec le film d'animation Nouveau Copain à Puffin Rock, adapté de la série Netflix éponyme. Sur la petite île de Puffin Rock, la jeune Una voit sa vie bouleversée par l'arrivée d'un vol de macareux chassé de leur île par une tempête. L'occasion de se faire de nouveaux amis tourne à la course contre la montre lorsqu'un œuf disparaît dans d'étranges circonstances et qu'une grande tempête menace l'archipel tout entier.
0: Qu'est-ce que c'est ? Pipi-œuf !
2: Pipi-œuf ! Et c'est le seul qu'on ait cette année.
15: Oh oh ! On dirait qu'une grosse tempête arrive.
0: Quelque chose de très grave est arrivé.
17: Le petit œuf, il est parti.
24: Comment est-ce qu'on va le retrouver?
25: La tempête est trop forte. Tous les animaux vont être en danger. On doit les aider.
8: Voilà pour les sorties ciné de la semaine. On se retrouve la semaine prochaine.
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27: Bonjour à tous. Les combats se poursuivent au Liban entre l'armée israélienne et le Hezbollah malgré un cessez-le-feu en cours et l'appel de Donald Trump à mettre fin aux hostilités. L'État hébreu affirme vouloir affaiblir les capacités militaires du mouvement pro-iranien. Mais après plusieurs semaines de tensions, l'objectif d'écraser le Hezbollah semble encore loin. Sur le front ukrainien, Volodymyr Zelensky revendique de nouvelles frappes en territoire russe. Le président ukrainien évoque des cibles majeures touchées, notamment un terminal pétrolier à Saint-Pétersbourg, ainsi que des installations militaires dans la région de Tambov. Les autorités russes confirment des dégâts matériels, mais aucun mort. Les recherches reprennent dans le Gard pour retrouver Liana, 11 ans, disparue depuis vendredi. Environ 170 gendarmes sont mobilisés, appuyés par des chasseurs locaux. Le principal suspect est un homme de 41 ans. Il a été mis en examen et placé en détention provisoire. Thomas Pesquet annonce son retour dans l'espace en 2027. L'astronaute français se dit chanceux et se prépare déjà à cette troisième mission qu'il commandera. La France vient de connaître le printemps le plus chaud jamais enregistré. Selon Météo France, l'été à venir pourrait lui aussi battre des records. À l'Assemblée nationale, un débat est prévu aujourd'hui sur l'exposition au cadmium, un métal lourd, toxique. Les niveaux autorisés en France sont plus élevés que dans d'autres pays européens, notamment en raison de certaines pratiques agricoles. À l'international, le trafic aérien est suspendu à l'aéroport du Koweït après une attaque de drones qui a fait plusieurs blessés. Les États-Unis affirment avoir également repoussé des attaques de missiles et de drones iraniens. Sport, Roland-Garros. Chez les femmes, la numéro 1 mondiale, Arina Sabalenka, est attendue, tandis que la surprise vient de la Polonaise Swarinska. En quart de finale, elle affrontera la Russe Anna Kalinskaya. Chez les hommes, le Canadien Félix Auger-Aliassime sera opposé à l'Italien Flavio Cobolli.

débutera la 23e Coupe du Monde de la FIFA aux États-Unis, au Mexique et au Canada sur 3 pays. C'est la première à le faire et aussi première Coupe du Monde à 48 équipes. Et donc, ajouter un tour, un 16e de finale arrivera juste.

Philadelphie. Et enfin, le 26 juin, Norvège-France, 15h, au stade de Boston. Cette équipe de France, elle est plus que prête et plus que complète. Mike Maignan, Robin Risser et Brice Samba seront les trois gardiens.

Koné, Adrien Rabiot, Aurélien Tchouaméni et le tout récent champion d'Europe, Warren Zaïre-Emery. L'attaque, elle est tranchante. Magnès Akliouche, Ryan Cherki, Désiré Doué, champion d'Europe avec le Paris Saint-Germain, Jean-Philippe Mateta, Kylian Mbappé, capitaine et attaquant du Real Madrid, Michael Olise, Bradley Barcola, Marcus Thuram et enfin Ousmane Dembélé, le ballon d'or et vainqueur de la Ligue des Champions. Cette Coupe du Monde, elle est aussi synonyme de dernière danse pour Léo Messi, Cristiano Ronaldo, Luka Modric, Hugminson ou même Kevin De Bruyne, des grands noms

manquera cette Coupe du Monde, mais lui, non sélectionné par Didier Deschamps. Xavi Simons la manquera également au milieu de terrain, le milieu de Tottenham, blessé quelques mois avant cette Coupe du Monde. En attaque, trois joueurs seront également absents. Varastrelia, le tout récent champion d'Europe avec le Paris Saint-Germain, qui manquera ce mondial, qui est géorgien et la Géorgie n'a pas été qualifiée, tout comme la Pologne de Robert Lewandowski, l'attaquant du Barça, qui ne pourra pas s'offrir de dernière danse mondiale. Et enfin, Hugo Ekitike, blessé au tendon d'Achille, manquera également ce rendez-vous mondial. Cette Coupe du Monde, elle devra composer sans ses joueurs, mais sera

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1: Pour ce mercredi 3 juin, c'est de l'instabilité qui est annoncée sur l'ensemble du territoire avec des averses, notamment sur toute la partie ouest. À l'est, en revanche, ce sera légèrement mieux avec de jolies éclaircies accompagnées de passages nuageux.

0: jusqu'à 29 degrés à Perpignan pour la maximale.
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2: Bonjour à toutes et à tous. On débute avec du tennis à Roland-Garros. Jakub Bentić remporte le choc de la nouvelle génération face à João Fonseca et rejoint Alexander Zverev. En demi-finale, le Tchèque a dominé le Brésilien en 3-7 accrochés hier soir sur le court Philippe Châtrier. Alexander Zverev a donc éliminé l'Espagnol Jodar, lui, en 3-7. Chez les dames, Ondrejeva et Kostiuk se sont hissés en demi-finale. Ce mercredi, place au dernier quart de finale femmes et hommes. Chez les femmes, Kalinskaya affronte Zvalinska et Arina Sabalenka, numéro 1 mondial des filards russes. Schneider chez les hommes, Félix Auger-Aliassime sera opposé à l'Italien Coboli, et puis deux autres Italiens s'affrontent, Berrettini face à Arnaldi. Et notez que les Français sont encore sur les courts, mais en double. Quentin Alice et Pierre Hugerbert affrontent la paire hollandaise Arends Pell, et puis Kristina Mladenovic est associée à la chinoise Guo pour affronter la japonaise Aoyama et la taïwanaise Liang. En foot, le bilan s'est alourdi à la suite des festivités autour de la victoire du PSG en Ligue des Champions le week-end dernier. Deux décès supplémentaires ont été constatés après des chutes dans la Seine. Le bilan est donc porté à 3 morts suite à l'accident qui s'était produit sur le périphérique parisien. Et les joueurs parisiens sélectionnés en équipe de France sont arrivés à Clairefontaine hier. Une séance de course à pied était au programme pour Ousmane Dembélé, Désiré Doué, Lucas Hernandez, Bradley Barcola et Warren Zaïre-Emery. Le finaliste malheureux, William Saliba, est resté en salle pour des soins au dos. Le président de la République, Emmanuel Macron, était également présent à Clairefontaine hier. Et sur le terrain, plusieurs matchs amicaux se sont disputés hier. La Belgique a battu la Croatie 2-0. La Roumanie a fait match nul un partout face à la Géorgie. Le Pays de Galles et le Ghana se sont séparés sur le même score. Le Maroc a étrillé Madagascar 4-0 ce mercredi. Les Pays-Bas affrontent l'Algérie et l'Italie se déplace au Luxembourg. Et puis le match 1 de la finale NBA se disputera la nuit prochaine entre San Antonio et New York. L'occasion pour Victor Wembanyama de briller une nouvelle fois, qu'on en voit à 2h30 du matin, heure française. Très belle journée de sport.
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5: Le don d'organes est un acte de solidarité qui sauve des vies. Mais que dit la loi en France ? Professeur Tsimaratos, vous êtes directeur général adjoint chargé de la politique médicale et scientifique à l'Agence de la biomédecine. Quels sont les principes légaux qui encadrent cette pratique ?
6: Les trois grands principes sont le consentement présumé, la gratuité du don et l'anonymat entre le donneur et le receveur, sauf lorsqu'il s'agit d'un don du vivant. Ainsi, en France, nous sommes tous donneurs présumés, à moins d'avoir exprimé le contraire pendant qu'on était vivant. Le don d'organes est un acte de générosité et de solidarité. La loi interdit toute rémunération en contrepartie. L'anonymat préserve la famille du donneur et celle du receveur. Et lorsqu'il faut exprimer son refus, le principal moyen est de s'inscrire sur un registre qui est tenu par l'Agence de la biomédecine. Il est également possible de s'assurer que ces organes ne seront pas prélevés si on en a parlé à ses proches. Ce sont les proches qui seront contactés par l'équipe médicale au moment du décès et qui témoigneront.
5: En conclusion, professeur, un message à ceux qui nous écoutent.
6: Parler du don d'organes, c'est parler de la vie. Pour que davantage de patients en attente puissent être greffés, il existe un moyen simple, dire à ses proches qu'on est donneur. En parler une fois suffit, et c'est une discussion qu'on n'oublie jamais.
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8: Bonjour, la France vient de connaître son printemps le plus chaud jamais enregistré depuis le début des mesures en 1900, a annoncé Météo France dans son bilan climatique de cette saison qui couvre les mois de mars à mai avec une température en moyenne de 13,8 degrés. Ce printemps représente une anomalie de plus 1,7 degrés. Le pays vient de traverser une vague de chaleur précoce et intense, battant de nombreux records de température. Cette vague de chaleur exceptionnelle est notamment due à un dôme de chaleur qui bloque l'air chaud en provenance d'Afrique du Nord. Le Parlement a entériné hier une loi qui reconnaît la part de responsabilité de l'État dans le scandale du chlordécone aux Antilles, où plus de 90% de la population est contaminée. Le texte du député socialiste Élie Califère a été adopté à l'unanimité de l'Assemblée nationale avec 236 voix pour, 0 contre, lors d'un ultime vote. Ce texte de compromis permettra de restaurer une confiance profondément abîmée, a lancé l'élu guadeloupéen un peu avant le vote. Par ailleurs, les députés ont largement approuvé en première lecture hier le projet projet de loi d'urgence agricole par 369 voix contre 178. Le Rassemblement national a apporté son soutien au gouvernement, tandis que la gauche a unanimement voté contre. Ce texte porté par l'exécutif se veut une réponse au mouvement de colère des agriculteurs l'hiver dernier. Il a pour objectif de leur apporter des réponses sur de nombreux thèmes qui vont de la question de l'accès à l'eau, à la lutte contre la concurrence déloyale ou contre la prédation du loup. Jacques et Jessica Moretti, propriétaires du bar Le Constellation, où 41 personnes ont trouvé la mort lors de l'incendie du 1er janvier à Crans Montana en Suisse, vont être à nouveau entendus par la justice vendredi. Pour la première fois, cette audition se déroulera sous le format d'une confrontation entre eux. C'est la fin de ce flash, une très bonne journée.

beaucoup attendent avec impatience. Absente de la Coupe du Monde depuis 2002 et son incroyable 3e place, la Turquie fait enfin son retour sur la scène mondiale après 24 ans d'absence. Portée par une génération particulièrement talentueuse,

0: qualité de passe. Devant, la Turquie possède sans doute l'un des secteurs offensifs les plus prometteurs du tournoi. Arda Güler, le joyau du Real Madrid, sera l'attraction principale. Il sera accompagné de Kenan Yıldız, qui s'est révélé avec la Juventus, ainsi que de Kerem Artukoglu, longtemps star de Galatasaray, actuellement joueur du Fenerbahçe. La Turquie a été placée dans le groupe D, où elle affrontera successivement l'Australie, le Paraguay, puis les États-Unis, un groupe relevé mais largement abordable pour une équipe qui possède plusieurs joueurs évolués dans les plus grands championnats européens. Une qualification pour les 16e de finale, puis pour les 8e est envisageable pour les Turcs. Avec un peu de réussite au tirage, cette génération a même les moyens de rêver d'un quart de finale. Pour les supporters turcs, cette Coupe du Monde représente bien plus qu'une simple participation. Depuis l'épopée de 2002, le pays attend le retour d'une génération capable de marquer l'histoire. Entre l'expérience de Çalhanoğlu et le talent exceptionnel d'Arda Güler et Kenan Yıldız, les croissants étoiles semblent enfin avoir retrouvé les armes nécessaires pour briller au plus haut niveau. Rendez-vous le 15 juin pour l'entrée en lice des Turcs face à l'Australie.
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2: Allez, bien silence partout, on va tourner. Plus personne ne bouge, s'il vous plaît, moteur.
3: Action. À l'affiche cette semaine, la bataille de Gaulle, l'âge de fer, le premier volet du diptyque historique d'Antonin Baudry, juin 1940, tandis que la France signe l'armistice, un général encore peu connu refuse la défaite et quitte précipitamment le territoire pour rejoindre Londres. Sans armée, sans appui politique, Charles de Gaulle tente d'imposer une conviction, la bataille de France n'est ni terminée ni perdue. Face au scepticisme des alliés et à l'hostilité du régime de Vichy, il cherche à rassembler autour de lui des résistants de l'ombre, des soldats dissidents et des civils engagés en Angleterre, en France et en Afrique.
4: Partout, des réseaux sont en train de se former.

0: sommes la France.
1: Vous?
0: Nous. La France n'est pas un enfant, monsieur le président. Elle a toujours continué à se battre. Roosevelt compte occuper la France, l'amputer d'un tiers. Une seule bataille décidera de tout. Et je vous la confie.
2: À partir de mon ordre de jeu, celui qui n'attaquera pas l'ennemi, à chaque fois qu'il le peut, sera relevé de son commandement.
0: Je n'ai pas d'autre option.
3: Le second volet, la bataille de Gaulle, J'écris ton nom, est prévu le 3 juillet. Également cette semaine, l'affaire Zanetti adaptée d'une histoire vraie. Le pitch, Elisa Zanetti a été condamnée pour un crime dont elle dit ne presque rien se rappeler. 10 ans plus tard, le professeur Alaoui, criminologue de renom, rouvre son dossier. Un face-à-face tendu va s'engager entre eux. Peu à peu, les souvenirs enfouis vont refaire surface et avec eux, une vérité bien plus complexe qu'il n'y paraît. Alors jusqu'où peut-on aller pour entrer dans l'esprit d'une criminelle? Réponse dans ce film. Scary Movie de retour avec un 6e volet. 26 ans après avoir échappé à un tueur masqué étrangement familier, les survivants se retrouvent à nouveau dans la ligne de mire d'un assassin rappelant les codes de Scream. Les héros historiques vont croiser de nouveaux personnages pris dans une mécanique qui détourne les codes des sagas contemporaines.
4: Oh non, elle s'est fait poignarder. Pourquoi elle d'abord? Les pronoms inclusifs, ça vous dit rien? C'est Yael, s'est fait poignarder.
5: Nous revoilà.
6: Il y a un tueur en série dans la nature.
7: Bonsoir, Mardi.
8: Ça fait longtemps que je me prépare pour ce moment. 12h30.
9: Bonjour, maman. T'as une sale gueule.
10: Cindy ? On fait un câlin ?
11: J'aimerais beaucoup, mais je suis devenue républicaine, du coup je devrais être raciste.
10: Oh, ma fille, je crois que tous les blancs sont racistes de toute façon. Allez.
11: Bon, d'accord. Maman, le Père Noël m'a offert un bout de bras découpé.
12: N'oublie pas de lui dire merci.
13: C'est quoi cette...
3: Dans un paysage dominé par les reboots, suite tardive et chapitres finaux à répétition, aucune franchise d'horreur ne semble à l'abri de cette nouvelle vague de moqueries. Un thriller psychologique américain également, The Plague, révélé à Cannes l'an dernier, présenté comme une réflexion sur les mécanismes de groupe dès l'enfance, le film aborde frontalement les questions de domination et de violence symbolique. Dans un camp d'été dédié au water polo, Ben, adolescent réservé, tente de trouver sa place au sein d'un groupe structuré par des règles tacites et une hiérarchie implacable. Lorsque la rumeur d'une mystérieuse peste commence à circuler, le climat déjà tendu bascule. Refusant de croire à cette menace invisible, Ben va se retrouver progressivement isolé. Le phénomène viral d'Internet, The Amazing Digital Circus, s'achève enfin avec la sortie en salle d'un long métrage. Cet acte final inclut l'épisode 8 et l'épisode 9, inédits d'une heure, que les fans vont enfin découvrir. Cain disparu et le cirque plongé dans l'obscurité, les membres de la troupe n'ont plus que les erreurs et les traumatismes de leur passé pour les accompagner. Alors que l'éternité semble se profiler, ils vont découvrir la vérité sur le cirque numérique et son histoire. Anna et les enfants, comédie française réalisée par Diane Clavier, nous embarque dans une histoire autour d'une phobie rare, la peur des enfants. Un film centré sur les situations de malaise et de confrontation. Anna retrouve l'homme qu'elle considère comme l'ex de sa vie, mais découvre rapidement qu'il est père de 2 enfants. Une situation qui va prendre une autre dimension lorsqu'elle va se retrouver contrainte de passer du temps seule avec eux. Et les plus petits à partir de 3 ans ont rendez-vous cette semaine avec le film d'animation Nouveau copain à Puffin Rock, adapté de la série Netflix éponyme. Sur la petite île de Puffin Rock, la jeune Una voit sa vie bouleversée par l'arrivée d'un vol de macareux chassés de leur île par une tempête. L'occasion de se faire de nouveaux amis tourne à la course contre la montre lorsqu'un œuf disparaît dans d'étranges circonstances et qu'une grande tempête menace l'archipel tout entier.
14: Qu'est-ce que c'est ?
15: On dirait qu'une grosse tempête arrive.
16: Quelque chose de très grave est arrivé.
17: Le petit œuf, il est parti.
18: Comment est-ce qu'on va le retrouver?
19: La tempête est trop forte. Tous les animaux vont être en danger. On doit les aider.
3: Voilà pour les sorties ciné de la semaine. On se retrouve la semaine prochaine.
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21: Bonjour à tous. Les combats se poursuivent au Liban entre l'armée israélienne et le Hezbollah malgré un cessez-le-feu en cours et l'appel de Donald Trump à mettre fin aux hostilités. L'État hébreu affirme vouloir affaiblir les capacités militaires du mouvement pro-iranien. Mais après plusieurs semaines de tensions, l'objectif d'écraser le Hezbollah semble encore loin. Sur le front ukrainien, Volodymyr Zelensky revendique de nouvelles frappes en territoire russe. Le président ukrainien évoque des cibles majeures touchées, notamment un terminal pétrolier à Saint-Pétersbourg, ainsi que des installations militaires dans la région de Tambov. Les autorités russes confirment des dégâts matériels, mais aucun mort. Les recherches reprennent dans le Gard pour retrouver Liana, 11 ans, disparue depuis vendredi. Environ 170 gendarmes sont mobilisés, appuyés par des chasseurs locaux. Le principal suspect est un homme de 41 ans. Il a été mis en examen et placé en détention provisoire. Thomas Pesquet annonce son retour dans l'espace en 2027. L'astronaute français se dit chanceux et se prépare déjà à cette troisième mission qu'il commandera. La France vient de connaître le printemps le plus chaud jamais enregistré. Selon Météo France, l'été à venir pourrait lui aussi battre des records. À l'Assemblée nationale, un débat est prévu aujourd'hui sur l'exposition au cadmium, un métal lourd, toxique. Les niveaux autorisés en France sont plus élevés que dans d'autres pays européens, notamment en raison de certaines pratiques agricoles. À l'international, le trafic aérien est suspendu à l'aéroport du Koweït après une attaque de drones qui a fait plusieurs blessés. Les États-Unis affirment avoir également repoussé des attaques de missiles et de drones iraniens. Sport, Roland Garros. Chez les femmes, la numéro 1 mondiale, Arina Sabalenka, est attendue, tandis que la surprise vient de la Polonaise Swiatkowska. En quart de finale, elle affrontera la Russe Anna Kalinskaya. Chez les hommes, le Canadien Félix Auger-Aliassime sera opposé à l'Italien Flavio Cobolli.

0: jusqu'à 29 degrés à Perpignan pour la maximale.
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2: Bonjour à toutes et à tous, on débute avec du tennis à Roland-Garros. Jakub Bentić remporte le choc de la nouvelle génération face à João Fonseca et rejoint Alexander Zverev. En demi-finale, le Tchèque a dominé le Brésilien en 3-7 accroché hier soir sur le court Philippe Chatrier. Alexander Zverev a donc éliminé l'Espagnol Jodar, lui, en 3-7. Chez les dames, Ondrejeva et Kostiuk se sont hissés en demi-finale. Ce mercredi, place au dernier quart de finale femmes et hommes. Chez les femmes, Kalinskaya affronte Zvalinska et Arina Sabalenka, la numéro 1 mondiale des filles russes, Schneider.

0: après des chutes dans la Seine. Le bilan est donc porté à 3 morts suite à l'accident qui s'était produit sur le périphérique parisien. Et les joueurs parisiens sélectionnés en équipe de France sont arrivés à Clairefontaine hier. Une séance de course à pied était au programme pour Ousmane Dembélé, Désiré Doué, Lucas Hernandez, Bradley Barcola et Warren Zaïre Emery. Le finaliste malheureux, William Saliba, est resté en salle pour des soins au dos. Le président de la République, Emmanuel Macron, était également présent à Clairefontaine hier. Et sur le terrain, plusieurs matchs amicaux se sont disputés hier. La Belgique a battu la Croatie 2-0. La Roumanie a fait match nul un partout face à la Géorgie. Le Pays de Galles et le Ghana se sont séparés sur le même score. Le Maroc a étrillé Madagascar 4-0 ce mercredi. Les Pays-Bas affrontent l'Algérie et l'Italie se déplace au Luxembourg. Et puis le match 1 de la finale NBA se disputera la nuit prochaine entre San Antonio et New York. L'occasion pour Victor Wembanyama de briller une nouvelle fois, coup d'envoi à 2h30 du matin, heure française. Très belle journée de sport.
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8: De toute manière, je serais mort, donc si ça peut profiter à quelqu'un d'autre, c'est pas mal.
6: Pour aider une personne, peu importe laquelle, un proche ou pas.
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6: Oui, je sais que par défaut on est donneur présumé.
9: Donneur présumé, je trouve ça très bien. Il fut une époque où c'était le contraire et c'est bien d'avoir changé la loi.
6: C'est peut-être l'espoir de sauver une vie, voire un proche. Donc il y a une vie après la mort.
7: Moi, je préfère en parler en amont plutôt qu'à un moment où il y a un drame, où là c'est un choc pour tout le monde et c'est difficile d'en parler.
8: Il faut en parler avant, en fait.
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12: Bonjour, la France vient de connaître son printemps le plus chaud jamais enregistré depuis le début des mesures en 1900, a annoncé Météo France dans son bilan climatique de cette saison qui couvre les mois de mars à mai avec une température moyenne de 13,8 degrés. Ce printemps représente une anomalie de plus 1,7 degrés. Le pays vient de traverser une vague de chaleur précoce et intense, battant de nombreux records de température. Cette vague de chaleur exceptionnelle est notamment due à un dôme de chaleur qui bloque l'air chaud en provenance d'Afrique du Nord. Le Parlement a entériné hier une loi qui reconnaît la part de responsabilité de l'État dans le scandale du chlordécone aux Antilles, où plus de 90% de la population est contaminée. Le texte du député socialiste Élie Califère a été adopté à l'unanimité de l'Assemblée nationale avec 236 voix pour, 0 contre lors d'un ultime vote. Ce texte de compromis permettra de restaurer une confiance profondément abîmée, a lancé l'élu guadeloupéen peu avant le vote. Par ailleurs, les députés ont largement approuvé en première lecture hier le projet de loi d'urgence agricole par 369 voix contre 178. Le Rassemblement national a apporté son soutien au gouvernement tandis que la gauche a unanimement voté contre. Ce texte porté par l'exécutif se veut une réponse au mouvement de colère des agriculteurs l'hiver dernier. Il a pour objectif de leur apporter des réponses sur de nombreux thèmes qui vont de la question de l'accès à l'eau, à la lutte contre la concurrence déloyale ou contre la prédation du loup. Jacques et Jessica Moretti, propriétaires du bar Le Constellation, où 41 personnes ont trouvé la mort lors de l'incendie du 1er janvier à Crans, Montana, en Suisse, vont être à nouveau entendus par la justice vendredi. Pour la première fois, cette audition se déroulera sous le format d'une confrontation entre eux. C'est la fin de ce flash. Une très bonne journée à toutes et à tous.
13: Allez, bien silence partout, on va tourner. Les personnes ne bougent, s'il vous plaît, moteur.
14: Action. À l'affiche cette semaine, la bataille de Gaulle, l'âge de fer, le premier volet du diptyque historique d'Antonin Baudry, juin 1940, tandis que la France signe l'armistice, un général encore peu connu refuse la défaite et quitte précipitamment le territoire pour rejoindre Londres. Sans armée, sans appui politique, Charles de Gaulle tente d'imposer une conviction, la bataille de France n'est ni terminée ni perdue. Face au scepticisme des alliés et à l'hostilité du régime,

0: sommes la France.
1: Vous?
0: Nous. La France n'est pas un enfant, monsieur le Président. Elle a toujours continué à se battre.

0: Le second volet, la bataille de Gaulle, J'écris ton nom, est prévu le 3 juillet. Également cette semaine, l'affaire Zanetti adaptée d'une histoire vraie. Le pitch, Elisa Zanetti a été condamnée pour un crime dont elle dit ne presque rien se rappeler. 10 ans plus tard, le professeur Alaoui, criminologue de renom, rouvre son dossier. Un face-à-face tendu va s'engager entre eux. Peu à peu, les souvenirs enfouis vont refaire surface et avec eux, une vérité bien plus complexe qu'il n'y paraît. Alors jusqu'où peut-on aller pour entrer dans l'esprit d'une criminelle? Réponse dans ce film. Scary Movie de retour avec un 6e volet. 26 ans après avoir échappé à un tueur masqué étrangement familier, les survivants se retrouvent à nouveau dans la ligne de mire d'un assassin rappelant les codes de Scream. Les héros historiques vont croiser de nouveaux personnages pris dans une mécanique qui détourne les codes des sagas contemporaines.
1: Oh non, elle s'est fait poignarder.
2: Pourquoi elle d'abord? Les pronoms inclusifs, ça vous dit rien? C'est Yael, elle s'est fait poignarder.
3: Nous revoilà.
4: Il y a un tueur en série dans la nature.
5: Bonsoir, Mardi.
6: Ça fait longtemps que je me prépare pour ce moment.
7: Bonjour, maman. T'as une sale gueule.
8: Cindy ? On fait un câlin ?
9: J'aimerais beaucoup, mais je suis devenue républicaine, du coup je devrais être raciste.
8: Oh, ma fille, je crois que tous les blancs sont racistes de toute façon. Allez.
9: Bon, d'accord. Maman, le Père Noël m'a offert un bout de bras découpé.
10: N'oublie pas de lui dire merci.
11: C'est quoi cette...
0: Dans un paysage dominé par les reboots, suite tardive et chapitres finaux à répétition, aucune franchise d'horreur ne semble à l'abri de cette nouvelle vague de moqueries. Un thriller psychologique américain également, The Plague, révélé à Cannes l'an dernier, présenté comme une réflexion sur les mécanismes de groupe dès l'enfance, le film aborde frontalement les questions de domination et de violence symbolique. Dans un camp d'été dédié au water polo, Ben, adolescent réservé, tente de trouver sa place au sein d'un groupe structuré par des règles tacites et une hiérarchie implacable. Lorsque la rumeur d'une mystérieuse peste commence à circuler, le climat déjà tendu bascule. Refusant de croire à cette menace invisible, Ben va se retrouver progressivement isolé. Le phénomène viral d'internet The Amazing Digital Circus s'achève enfin avec la sortie en salle d'un long métrage. Cet acte final inclut l'épisode 8 et l'épisode 9 inédits d'une heure que les fans vont enfin découvrir. Cain disparu et le cirque plongé dans l'obscurité, les membres de la troupe n'ont plus que les erreurs et les traumatismes de leur passé pour les accompagner. Alors que l'éternité semble se profiler, ils vont découvrir la vérité sur le cirque numérique et son histoire. Anna et les enfants, comédie française réalisée par Diane Clavier, nous embarque dans une histoire autour d'une phobie rare, la peur des enfants. Un film centré sur les situations de malaise et de confrontation. Anna retrouve l'homme qu'elle considère comme l'ex de sa vie, mais découvre rapidement qu'il est père de 2 enfants. Une situation qui va prendre une autre dimension lorsqu'elle va se retrouver contrainte de passer du temps seule avec eux. Et les plus petits à partir de 3 ans ont rendez-vous cette semaine avec le film d'animation Nouveau copain à Puffin Rock, adapté de la série Netflix éponyme. Sur la petite île de Puffin Rock, la jeune Una voit sa vie bouleversée par l'arrivée d'un vol de macareux chassés de leur île par une tempête. L'occasion de se faire de nouveaux amis tourne à la course contre la montre lorsqu'un œuf disparaît dans d'étranges circonstances et qu'une grande tempête menace l'archipel tout entier.

0: Voilà pour les sorties ciné de la semaine. On se retrouve la semaine prochaine.
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2: Bonjour à tous. Les combats se poursuivent au Liban entre l'armée israélienne et le Hezbollah malgré un cessez-le-feu en cours et l'appel de Donald Trump à mettre fin aux hostilités. L'État hébreu affirme vouloir affaiblir les capacités militaires du mouvement pro-iranien. Mais après plusieurs semaines de tensions, l'objectif d'écraser le Hezbollah semble encore loin. Sur le front ukrainien, Volodymyr Zelensky revendique de nouvelles frappes en territoire russe. Le président ukrainien évoque des cibles majeures touchées, notamment un terminal pétrolier à Saint-Pétersbourg, ainsi que des installations militaires dans la région de Tambov. Les autorités russes confirment des dégâts matériels, mais aucun mort. Les recherches reprennent dans le Gard pour retrouver Liana, 11 ans, disparue depuis vendredi. Environ 170 gendarmes sont mobilisés, appuyés par des chasseurs locaux. Le principal suspect est un homme de 41 ans. Il a été mis en examen et placé en détention provisoire. Thomas Pesquet annonce son retour dans l'espace en 2027. L'astronaute français se dit chanceux et se prépare déjà à cette troisième mission qu'il commandera. La France vient de connaître le printemps le plus chaud jamais enregistré. Selon Météo France, l'été à venir pourrait lui aussi battre des records. À l'Assemblée nationale, un débat est prévu aujourd'hui sur l'exposition au cadmium, un métal lourd, toxique. Les niveaux autorisés en France sont plus élevés que dans d'autres pays européens, notamment en raison de certaines pratiques agricoles. À l'international, le trafic aérien est suspendu à l'aéroport du Koweït après une attaque de drone qui a fait plusieurs blessés. Les États-Unis affirment avoir également repoussé des attaques de missiles et de drones iraniens. Sport, Roland-Garros. Chez les femmes, la numéro 1 mondiale, Arina Sabalenka, est attendue, tandis que la surprise vient de la Polonaise Swarinska. En quart de finale, elle affrontera la Russe Anna Kalinskaya. Chez les hommes, le Canadien Félix Auger-Aliassime sera opposé à l'Italien Flavio Cobolli.

0: jusqu'à 29 degrés à Perpignan pour la maximale.
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2: Bonjour à toutes et à tous, on débute avec du tennis à Roland-Garros. Jakub Bentić remporte le choc de la nouvelle génération face à João Fonseca et rejoint Alexander Zverev. En demi-finale, le Tchèque a dominé le Brésilien en 3-7 accrochés hier soir sur le court Philippe Châtrier. Alexander Zverev a donc éliminé l'Espagnol Jodar, lui, en 3-7. Chez les dames, Ondrejeva et Kostyuk se sont hissés en demi-finale. Ce mercredi, place au dernier quart de finale femmes et hommes. Chez les femmes, Kalinskaya affronte Zvalinska et Arina Sabalenka, la numéro 1 mondiale des filles russes. Schneider chez les hommes, Félix Auger-Aliassime sera opposé à l'Italien Coboli, et puis deux autres Italiens s'affrontent, Berrettini face à Arnaldi. Et notez que les Français sont encore sur les courts, mais en double. Quentin Alice et Pierre Hugerbert affrontent la paire hollandaise Arends Pell, et puis Kristina Mladenovic est associée à la chinoise Guo pour affronter la japonaise Aoyama et la taïwanaise Liang. En foot, le bilan s'est alourdi à la suite des festivités autour de la victoire du PSG en Ligue des Champions le week-end dernier. Deux décès supplémentaires ont été constatés après des chutes dans la Seine. Le bilan est donc porté à 3 morts suite à l'accident qui s'était produit sur le périphérique parisien. Et les joueurs parisiens sélectionnés en équipe de France sont arrivés à Clairefontaine hier. Une séance de course à pied était au programme pour Ousmane Dembélé, Désiré Doué, Lucas Hernandez, Bradley Barcola et Warren Zaïre-Emery. Le finaliste malheureux, William Saliba, est resté en salle pour des soins au dos. Le président de la République, Emmanuel Macron, était également présent à Clairefontaine hier. Et sur le terrain, plusieurs matchs amicaux se sont disputés hier. La Belgique a battu la Croatie 2-0. La Roumanie a fait match nul un partout face à la Géorgie. Le Pays de Galles et le Ghana se sont séparés sur le même score. Le Maroc a étrié Madagascar 4-0 ce mercredi. Les Pays-Bas affrontent l'Algérie et l'Italie se déplace au Luxembourg. Et puis le match 1 de la finale NBA se disputera la nuit prochaine entre San Antonio et New York. L'occasion pour Victor Wembanyama de briller une nouvelle fois, qu'on envoie à 2h30 du matin, heure française. Très belle journée de sport.
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4: Donner un organe de son vivant, c'est offrir une seconde chance à ceux qu'on aime. Un geste de générosité et de détermination. Patricia Fontune-Renaud a fait ce choix en donnant un rein à son épouse. Elle revient sur cette expérience et le chemin parcouru.
5: Ce qui m'a poussée à faire ce don, c'est de sauver la vie de la personne que j'aime. Puisque j'ai été témoin de la dégradation physique de mon épouse liée à sa maladie, qui est arrivée en insuffisance rénale il y a 4 ans. Il fallait que je fasse quelque chose pour pouvoir la sauver. Alors l'impact que ça a eu sur ma vie, finalement, physiquement, je dirais aucun, à part peut-être après le prélèvement du rein, un mois d'immobilisation. Sur le plan psychologique, c'est très très encadré, il y a un suivi qui est fait par l'hôpital. On en a beaucoup parlé aussi entre nous et avec notre fille. Je me suis préparée à cette greffe hein, sur le plan sportif, hein, comme si j'allais à une compétition. Et effectivement, après la greffe, j'ai eu aucune douleur. Et finalement, ça a plutôt resserré nos liens.
4: Un message à tous ceux qui hésitent à donner un organe de leur vivant ?
5: C'est un geste qui est très maîtrisé, très sécurisé et en même temps très encadré aussi par la loi. Vous prenez plus de risques à traverser la rue et de vous faire renverser par une voiture que de vous faire prélever un rein. Vous ne craignez pas grand-chose et en même temps, sauver une vie, c'est formidable.
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6: Bonjour, la France vient de connaître son printemps le plus chaud jamais enregistré depuis le début des mesures en 1900, a annoncé Météo France dans son bilan climatique de cette saison qui couvre les mois de mars à mai avec une température moyenne de 13,8 degrés. Ce printemps représente une anomalie de plus 1,7 degrés. Le pays vient de traverser une vague de chaleur précoce et intense, battant de nombreux records de température. Cette vague de chaleur exceptionnelle est notamment due à un dôme de chaleur qui bloque l'air chaud en provenance d'Afrique du Nord. Le Parlement a entériné hier une loi qui reconnaît la part de responsabilité de l'État dans le scandale du chlordécone aux Antilles, où plus de 90% de la population est contaminée. Le texte du député socialiste Élie Califère a été adopté à l'unanimité de l'Assemblée nationale avec 236 voix pour, 0 contre. Lors d'un ultime vote, ce texte de compromis permettra de restaurer une confiance profondément abîmée, a lancé l'élu guadeloupéen un peu avant le vote. Par ailleurs, les députés ont largement approuvé en première lecture hier le projet projet de loi d'urgence agricole par 369 voix contre 178. Le Rassemblement national a apporté son soutien au gouvernement tandis que la gauche a unanimement voté contre. Ce texte porté par l'exécutif se veut une réponse au mouvement de colère des agriculteurs l'hiver dernier. Il a pour objectif de leur apporter des réponses sur de nombreux thèmes qui vont de la question de l'accès à l'eau, à la lutte contre la concurrence déloyale ou contre la prédation du loup. Jacques et Jessica Moretti, propriétaires du bar Le Constellation, où 41 personnes ont trouvé la mort lors de l'incendie du 1er janvier à Crans Montana en Suisse, vont être à nouveau entendus par la justice vendredi. Pour la première fois, cette audition se déroulera sous le format d'une confrontation entre eux. C'est la fin de ce flash, une très bonne journée à toutes et à tous.
7: Allez, bien silence partout, on va tourner. Les personnes ne bougent, s'il vous plaît, moteur.
8: À l'affiche cette semaine, la bataille de Gaulle, l'âge de fer, le premier volet du diptyque historique d'Antonin Baudry, juin 1940, tandis que la France signe l'armistice, un général encore peu connu refuse la défaite et quitte précipitamment le territoire pour rejoindre Londres. Sans armée, sans appui politique, Charles de Gaulle tente d'imposer une conviction, la bataille de France n'est ni terminée ni perdue. Face au scepticisme des alliés et à l'hostilité du régime de Vichy, il cherche à rassembler autour de lui des résistants de l'ombre, des soldats dissidents et des civils engagés en Angleterre, en France et en Afrique.
9: Partout, des réseaux sont en train de se former.

0: sommes la France.
1: Vous ?
0: Nous. La France n'est pas un enfant, monsieur le Président. Elle a toujours continué à se battre.

0: Le second volet, la bataille de Gaulle, J'écris ton nom, est prévu le 3 juillet. Également cette semaine, l'affaire Zanetti adaptée d'une histoire vraie. Le pitch, Elisa Zanetti a été condamnée pour un crime dont elle dit ne presque rien se rappeler. 10 ans plus tard, le professeur Alaoui, criminologue de renom, rouvre son dossier. Un face-à-face tendu va s'engager entre eux. Peu à peu, les souvenirs enfouis vont refaire surface et avec eux, une vérité bien plus complexe qu'il n'y paraît. Alors jusqu'où peut-on aller pour entrer dans l'esprit d'une criminelle? Réponse dans ce film. Scary Movie de retour avec un 6e volet. 26 ans après avoir échappé à un tueur masqué étrangement familier, les survivants se retrouvent à nouveau dans la ligne de mire d'un assassin rappelant les codes de Scream. Les héros historiques vont croiser de nouveaux personnages pris dans une mécanique qui détourne les codes des sagas contemporaines.
1: Oh non, elle s'est fait poignarder.
2: Pourquoi elle d'abord? Les pronoms inclusifs, ça vous dit rien? C'est Yael, s'est fait poignarder.
3: Nous revoilà.
4: Il y a un tueur en série dans la nature.
5: Bonsoir, Mardi.
6: Ça fait longtemps que je me prépare pour ce moment.
7: Bonjour, maman. T'as une sale gueule.
8: Cindy ? On fait un câlin ?
9: J'aimerais beaucoup, mais je suis devenue républicaine, du coup je devrais être raciste.
8: Oh, ma fille, je crois que tous les blancs sont racistes de toute façon. Allez.
9: Bon, d'accord. Oh. Maman ? Le Père Noël m'a offert un bout de bras découpé.
10: N'oublie pas de lui dire merci.
11: C'est quoi cette...
0: Dans un paysage dominé par les reboots, suite tardive et chapitres finaux à répétition, aucune franchise d'horreur ne semble à l'abri de cette nouvelle vague de moqueries. Un thriller psychologique américain également, The Plague, révélé à Cannes l'an dernier, présenté comme une réflexion sur les mécanismes de groupe dès l'enfance, le film aborde frontalement les questions de domination et de violence symbolique. Dans un camp d'été dédié au water polo, Ben, adolescent réservé, tente de trouver sa place au sein d'un groupe structuré par des règles tacites et une hiérarchie implacable. Lorsque la rumeur d'une mystérieuse peste commence à circuler, le climat déjà tendu bascule. Refusant de croire à cette menace invisible, Ben va se retrouver progressivement isolé. Le phénomène viral d'internet The Amazing Digital Circus s'achève enfin avec la sortie en salle d'un long métrage. Cet acte final inclut l'épisode 8 et l'épisode 9 inédits d'une heure que les fans vont enfin découvrir. Cain disparu et le cirque plongé dans l'obscurité, les membres de la troupe n'ont plus que les erreurs et les traumatismes de leur passé pour les accompagner. Alors que l'éternité semble se profiler, ils vont découvrir la vérité sur le cirque numérique et son histoire. Anna et les enfants, comédie française réalisée par Diane Clavier, nous embarque dans une histoire autour d'une phobie rare, la peur des enfants. Un film centré sur les situations de malaise et de confrontation. Anna retrouve l'homme qu'elle considère comme l'ex de sa vie, mais découvre rapidement qu'il est père de 2 enfants. Une situation qui va prendre une autre dimension lorsqu'elle va se retrouver contrainte de passer du temps seule avec eux. Et les plus petits à partir de 3 ans ont rendez-vous cette semaine avec le film d'animation Nouveau copain à Puffin Rock, adapté de la série Netflix éponyme. Sur la petite île de Puffin Rock, la jeune Una voit sa vie bouleversée par l'arrivée d'un vol de macareux chassés de leur île par une tempête. L'occasion de se faire de nouveaux amis tourne à la course contre la montre lorsqu'un œuf disparaît dans d'étranges circonstances et qu'une grande tempête menace l'archipel tout entier.
12: Qu'est-ce que c'est ?
13: Oh.
12: Pipi-œuf !
14: Et c'est le seul qu'on ait cette année.
15: Oh oh, on dirait qu'une grosse tempête arrive.
16: Quelque chose de très grave est arrivé
17: lors du...
18: Oh, le petit œuf, il est parti.
19: Comment est-ce qu'on va le retrouver?
20: La tempête est trop forte. Tous les animaux vont être en danger.
0: 13h. Voilà pour les sorties ciné de la semaine. On se retrouve la semaine prochaine.
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22: Bonjour à tous. Nouvelle sanction contre le géant de la mode Chine. La répression des fraudes a infligé plus de 22 millions d'euros d'amende pour des manquements sur la traçabilité et l'information des consommateurs. Le total des sanctions dépasse désormais les 210 millions d'euros. Le groupe conteste. Le débat est relancé. À partir de quand est-on riche en France? Le seuil est fixé à 4 292 euros net mensuels après impôt pour une personne seule. Environ 7,5% des Français sont concernés. À l'international, les combats se poursuivent au Liban entre l'armée israélienne et le Hezbollah, malgré les appels au cessez-le-feu. Israël affirme vouloir affaiblir durablement le mouvement pro-iranien. Mais après plusieurs semaines de tensions, ses objectifs semblent encore loin d'être atteints. Et sur le front ukrainien, cette fois, Volodymyr Zelensky revendique de nouvelles frappes en territoire russe, notamment contre un terminal pétrolier à Saint-Pétersbourg et plusieurs sites militaires. Les autorités locales évoquent des dégâts matériels sans faire état de victimes. Les recherches continuent dans le Gers pour retrouver Liana, 11 ans, disparue depuis vendredi. Le principal suspect, âgé de 41 ans, mis en examen pour enlèvement, est le père d'une amie proche. La mère de la collégienne affirme avoir demandé à sa fille de ne plus le voir après un comportement jugé inquiétant. L'homme est déjà visé par des accusations pour des faits de nature sexuelle sur mineurs. La santé mentale des jeunes, près de 20% des lycéens présentent un risque de dépression. Les filles sont particulièrement touchées. Le gouvernement promet un accès plus rapide aux psychologues avec des rendez-vous sous 48 heures. On s'en doutait, l'été s'annonce plus chaud que la normale. Météo France prévoit des températures au-dessus des moyennes, notamment dans les Alpes et autour de la Méditerranée, avec un printemps déjà record. Et puis à Roland-Garros, les quarts de finale se poursuivent aujourd'hui avec la numéro 1 mondiale, Arina Sabalenka.
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22: Pour ce mercredi 3 juin, c'est de l'instabilité qui est annoncée sur l'ensemble du territoire avec des averses, notamment sur toute la partie ouest. À l'est, en revanche, ce sera légèrement mieux avec de jolies éclaircies accompagnées de passages nuageux et

0: jusqu'à 29 degrés à Perpignan pour la maximale.
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2: Bonjour à toutes et à tous, on débute avec du tennis à Roland-Garros. Jakub Bentić remporte le choc de la nouvelle génération face à João Fonseca et rejoint Alexander Zverev. En demi-finale, le Tchèque a dominé le Brésilien en 3-7 accrochés hier soir sur le court Philippe Chatrier. Alexander Zverev a donc éliminé l'Espagnol Jodar, lui, en 3-7. Chez les dames, Ondrejeva et Kostyuk se sont hissés en demi-finale. Ce mercredi, place au dernier quart de finale femmes et hommes. Chez les femmes, Kalinskaya affronte Zvalinska et Arina Sabalenka, la numéro 1 mondiale des filles russes. Schneider, chez les hommes, Félix Auger-Aliassime sera opposé à l'Italien Coboli. Et puis deux autres Italiens s'affrontent, Berrettini face à Arnaldi. Et notez que les Français sont encore sur les courts, mais en double. Quentin Alice et Pierre Hugerbert affrontent la paire hollandaise Arends Pell. Et puis Kristina Mladenovic est associée à la chinoise Guo pour affronter la japonaise Aoyama et la taïwanaise Liang. En foot, le bilan s'est alourdi à la suite des festivités autour de la victoire du PSG en Ligue des Champions le week-end dernier. Deux décès supplémentaires ont été constatés après des chutes dans la Seine. Le bilan est donc porté à 3 morts suite à l'accident qui s'était produit sur le périphérique parisien. Et les joueurs parisiens sélectionnés en équipe de France sont arrivés à Clairefontaine hier. Une séance de course à pied était au programme pour Ousmane Dembélé, Désiré Doué, Lucas Hernandez, Bradley Barcola et Warren Zaïre-Emery. Le finaliste malheureux, William Saliba, est resté en salle pour des soins au dos. Le président de la République, Emmanuel Macron, était également présent à Clairefontaine hier. Et sur le terrain, plusieurs matchs amicaux se sont disputés hier. La Belgique a battu la Croatie 2-0. La Roumanie a fait match nul un partout face à la Géorgie. Le Pays de Galles et le Ghana se sont séparés sur le même score. Le Maroc a étrié Madagascar 4-0 ce mercredi. Les Pays-Bas affrontent l'Algérie et l'Italie se déplace au Luxembourg. Et puis le match 1 de la finale NBA se disputera la nuit prochaine entre San Antonio et New York. L'occasion pour Victor Wembanyama de briller une nouvelle fois, qu'on envoie à 2h30 du matin, heure française. Très belle journée de sport.
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5: 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Et les amis peuvent donner quand on se connaît depuis plus de 2 ans.
4: Et comment limiter les risques pour le donneur ?
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6: Bonjour, la France vient de connaître son printemps le plus chaud jamais enregistré depuis le début des mesures en 1900, a annoncé Météo France dans son bilan climatique de cette saison qui couvre les mois de mars à mai avec une température moyenne de 13,8 degrés. Ce printemps représente une anomalie de plus 1,7 degrés. Le pays vient de traverser une vague de chaleur précoce et intense, battant de nombreux records de température. Cette vague de chaleur exceptionnelle est notamment due à un dôme de chaleur qui bloque l'air chaud en provenance d'Afrique du Nord. Le Parlement a entériné hier une loi qui reconnaît la part de responsabilité de l'État dans le scandale du chlordécone aux Antilles, où plus de 90% de la population est contaminée. Le texte du député socialiste Élie Califère a été adopté à l'unanimité de l'Assemblée nationale avec 236 voix pour, 0 contre. Lors d'un ultime vote, ce texte de compromis permettra de restaurer une confiance profondément abîmée, a lancé l'élu guadeloupéen un peu avant le vote. Par ailleurs, les députés ont largement approuvé en première lecture hier le projet projet de loi d'urgence agricole par 369 voix contre 178. Le Rassemblement national a apporté son soutien au gouvernement tandis que la gauche a unanimement voté contre. Ce texte porté par l'exécutif se veut une réponse au mouvement de colère des agriculteurs l'hiver dernier. Il a pour objectif de leur apporter des réponses sur de nombreux thèmes qui vont de la question de l'accès à l'eau, à la lutte contre la concurrence déloyale ou contre la prédation du loup. Jacques et Jessica Moretti, propriétaires du bar Le Constellation, où 41 personnes ont trouvé la mort lors de l'incendie du 1er janvier à Crans Montana en Suisse, vont être à nouveau entendus par la justice vendredi. Pour la première fois, cette audition se déroulera sous le format d'une confrontation entre eux. C'est la fin de ce flash, une très bonne journée à toutes et à tous.
7: Allez, bien silence partout, on va tourner. Plus personne ne bouge, s'il vous plaît, moteur.
8: À l'affiche cette semaine, la bataille de Gaulle, l'âge de fer, le premier volet du diptyque historique d'Antonin Baudry, juin 1940, tandis que la France signe l'armistice, un général encore peu connu refuse la défaite et quitte précipitamment le territoire pour rejoindre Londres. Sans armée, sans appui politique, Charles de Gaulle tente d'imposer une conviction, la bataille de France n'est ni terminée ni perdue. Face au scepticisme des alliés et à l'hostilité du régime de Vichy, il cherche à rassembler autour de lui des résistants de l'ombre, des soldats dissidents et des civils engagés en Angleterre, en France et en Afrique.
9: Partout, des réseaux sont en train de se former.

La France n'est pas un enfant, monsieur le Président. Elle a toujours continué à se battre.

0: Le second volet, la bataille de Gaulle, J'écris ton nom, est prévu le 3 juillet. Également cette semaine, l'affaire Zanetti adaptée d'une histoire vraie. Le pitch, Elisa Zanetti a été condamnée pour un crime dont elle dit ne presque rien se rappeler. 10 ans plus tard, le professeur Alaoui, criminologue de renom, rouvre son dossier. Un face-à-face tendu va s'engager entre eux. Peu à peu, les souvenirs enfouis vont refaire surface et avec eux, une vérité bien plus complexe qu'il n'y paraît. Alors jusqu'où peut-on aller pour entrer dans l'esprit d'une criminelle? Réponse dans ce film. Scary Movie de retour avec un 6e volet. 26 ans après avoir échappé à un tueur masqué étrangement familier, les survivants se retrouvent à nouveau dans la ligne de mire d'un assassin rappelant les codes de Scream. Les héros historiques vont croiser de nouveaux personnages pris dans une mécanique qui détourne les codes des sagas contemporaines.
1: Oh non, elle s'est fait poignarder.
2: Pourquoi elle d'abord? Les pronoms inclusifs, ça vous dit rien? C'est Yael, elle s'est fait poignarder.
3: Nous revoilà.
4: Il y a un tueur en série dans la nature.
5: Bonsoir, Marty.
6: Ça fait longtemps que je me prépare pour ce moment.
7: Bonjour, maman. T'as une sale gueule.
8: Cindy ? On fait un câlin ?
9: J'aimerais beaucoup, mais je suis devenue républicaine, du coup je devrais être raciste.
8: Oh, ma fille, je crois que tous les blancs sont racistes de toute façon. Allez.
9: Bon, d'accord. Oh. Maman, le Père Noël m'a offert un bout de bras découpé.
7: N'oublie pas de lui dire merci.
10: C'est quoi cette...
0: Dans un paysage dominé par les reboots, suite tardive et chapitres finaux à répétition, aucune franchise d'horreur ne semble à l'abri de cette nouvelle vague de moqueries. Un thriller psychologique américain également, The Plague, révélé à Cannes l'an dernier, présenté comme une réflexion sur les mécanismes de groupe dès l'enfance, le film aborde frontalement les questions de domination et de violence symbolique. Dans un camp d'été dédié au water polo, Ben, adolescent réservé, tente de trouver sa place au sein d'un groupe structuré par des règles tacites et une hiérarchie implacable. Lorsque la rumeur d'une mystérieuse peste commence à circuler, le climat déjà tendu bascule. Refusant de croire à cette menace invisible, Ben va se retrouver progressivement isolé. Le phénomène viral d'internet The Amazing Digital Circus s'achève enfin avec la sortie en salle d'un long métrage. Cet acte final inclut l'épisode 8 et l'épisode 9 inédits d'une heure que les fans vont enfin découvrir. Cain disparu et le cirque plongé dans l'obscurité, les membres de la troupe n'ont plus que les erreurs et les traumatismes de leur passé pour les accompagner. Alors que l'éternité semble se profiler, ils vont découvrir la vérité sur le cirque numérique et son histoire. Anna et les enfants, comédie française réalisée par Diane Clavier, nous embarque dans une histoire autour d'une phobie rare, la peur des enfants. Un film centré sur les situations de malaise et de confrontation. Anna retrouve l'homme qu'elle considère comme l'ex de sa vie, mais découvre rapidement qu'il est père de 2 enfants. Une situation qui va prendre une autre dimension lorsqu'elle va se retrouver contrainte de passer du temps seule avec eux. Et les plus petits à partir de 3 ans ont rendez-vous cette semaine avec le film d'animation Nouveau copain à Puffin Rock, adapté de la série Netflix éponyme. Sur la petite île de Puffin Rock, la jeune Una voit sa vie bouleversée par l'arrivée d'un vol de macareux chassés de leur île par une tempête. L'occasion de se faire de nouveaux amis tourne à la course contre la montre lorsqu'un œuf disparaît dans d'étranges circonstances et qu'une grande tempête menace l'archipel tout entier.
11: Qu'est-ce que c'est ?
12: Oh.
11: Pipi-œuf !
13: Et c'est le seul qu'on ait cette année.
14: Oh oh, on dirait qu'une grosse tempête arrive.
15: Quelque chose de très grave est arrivé lors du...
16: Oh, le petit œuf, il est parti.
17: Comment est-ce qu'on va le retrouver?
18: La tempête est trop forte. Tous les animaux vont être en danger. On doit les aider.
0: Voilà pour les sorties ciné de la semaine. On se retrouve la semaine prochaine.
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20: Bonjour à tous. Nouvelle sanction contre le géant de la mode Chine. La répression des fraudes a infligé plus de 22 millions d'euros d'amende pour des manquements sur la traçabilité et l'information des consommateurs. Le total des sanctions dépasse désormais les 210 millions d'euros. Le groupe conteste. Le débat est relancé. À partir de quand est-on riche en France? Le seuil est fixé à 4 292 euros net mensuels après impôt pour une personne seule. Environ 7,5% des Français sont concernés. À l'international, les combats se poursuivent au Liban entre l'armée israélienne et le Hezbollah, malgré les appels au cessez-le-feu. Israël affirme vouloir affaiblir durablement le mouvement pro-iranien. Mais après plusieurs semaines de tensions, ses objectifs semblent encore loin d'être atteints. Et sur le front ukrainien, cette fois, Volodymyr Zelensky revendique de nouvelles frappes en territoire russe, notamment contre un terminal pétrolier à Saint-Pétersbourg et plusieurs sites militaires. Les autorités locales évoquent des dégâts matériels sans faire état de victimes. Les recherches continuent dans le Gers pour retrouver Liana, 11 ans, disparue depuis vendredi. Le principal suspect, âgé de 41 ans, mis en examen pour enlèvement, est le père d'une amie proche. La mère de la collégienne affirme avoir demandé à sa fille de ne plus le voir après un comportement jugé inquiétant. L'homme est déjà visé par des accusations pour des faits de nature sexuelle sur mineurs. La santé mentale des jeunes, près de 20% des lycéens présentent un risque de dépression. Les filles sont particulièrement touchées. Le gouvernement promet un accès plus rapide aux psychologues avec des rendez-vous sous 48 heures. On s'en doutait, l'été s'annonce plus chaud que la normale. Météo France prévoit des températures au-dessus des moyennes, notamment dans les Alpes et autour de la Méditerranée, avec un printemps déjà record. Et puis à Roland-Garros, les quarts de finale se poursuivent aujourd'hui avec la numéro 1 mondiale, Arina Sabalenka.

débutera la 23e Coupe du Monde de la FIFA aux États-Unis, au Mexique et au Canada sur 3 pays. C'est la première à le faire et aussi première Coupe du Monde à 48 équipes. Et donc, à ajouter un tour, un 16e de finale arrivera juste après les phases de groupe.

Philadelphie. Et enfin, le 26 juin, Norvège-France, 15h, au stade de Boston. Cette équipe de France, elle est plus que prête et plus que complète. Mike Maignan, Robin Risser et Brice Samba seront les trois gardiens.

Koné, Adrien Rabiot, Aurélien Tchouaméni et le tout récent champion d'Europe, Warren Zaïre-Emery. L'attaque, elle est tranchante. Magnès Akliouche, Ryan Cherki, Désiré Doué, champion d'Europe avec le Paris Saint-Germain, Jean-Philippe Mateta, Kylian Mbappé, capitaine et attaquant du Real Madrid, Michael Olise, Bradley Barcola, Marcus Thuram et enfin Ousmane Dembélé, le ballon d'or et vainqueur de la Ligue des Champions. Cette Coupe du Monde, elle est aussi synonyme de dernière danse pour Léo Messi, Cristiano Ronaldo, Luka Modric, Hugminson ou même Kevin De Bruyne, des grands noms du football. Il y aura également de grands noms absents lors de cette Coupe du Monde. Pour commencer, Gianluigi Donnarumma, le gardien italien, la muraille.

manquera cette Coupe du Monde, mais lui, non sélectionné par Didier Deschamps. Xavi Simons la manquera également au milieu de terrain, le milieu de Tottenham, blessé quelques mois avant cette Coupe du Monde. En attaque, trois joueurs seront également absents. Varastrelia, le tout récent champion d'Europe avec le Paris Saint-Germain, qui manquera ce mondial, qui est géorgien, et la Géorgie n'a pas été qualifiée, tout comme la Pologne de Robert Lewandowski, l'attaquant du Barça, qui ne pourra pas s'offrir de dernière danse mondiale. Et enfin, Hugo Ekitike, blessé au tendon d'Achille, manquera également ce rendez-vous mondial. Cette Coupe du Monde, elle devra composer sans ses joueurs, mais sera

pour ce mercredi 3 juin, c'est de l'instabilité qui est annoncée sur l'ensemble du territoire avec des averses, notamment sur toute la partie ouest. À l'est, en revanche, ce sera légèrement mieux avec de jolies éclaircies accompagnées de passages nuageux.

0: 29 degrés à Perpignan pour la maximale.
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2: Bonjour à toutes et à tous. On débute avec du tennis à Roland-Garros. Jakub Bentić remporte le choc de la nouvelle génération face à João Fonseca et rejoint Alexander Zverev. En demi-finale, le Tchèque a dominé le Brésilien en 3-7 accrochés hier soir sur le court Philippe Chatrier. Alexander Zverev a donc éliminé l'Espagnol Jodar, lui, en 3-7. Chez les dames, Ondrejeva et Kostyuk se sont hissés en demi-finale. Ce mercredi, place au dernier quart de finale femmes et hommes. Chez les femmes, Kalinskaya affronte Zvalinska et Arina Sabalenka, la numéro 1 mondiale des filières russes. Schneider, chez les hommes, Félix Auger-Aliassime sera opposé à l'Italien Coboli. Et puis, deux autres Italiens s'affrontent, Berrettini face à Arnaldi. Et notez que les Français sont encore sur les courts, mais en double. Quentin Alice et Pierre Hugerbert affrontent la paire hollandaise Arends Pell. Et puis, Kristina Mladenovic est associée à la chinoise Guo pour affronter la japonaise Aoyama et la taïwanaise Liang. En foot, le bilan s'est alourdi. À la suite des festivités autour de la victoire du PSG en Ligue des Champions le week-end dernier, deux décès supplémentaires ont été constatés après des chutes dans la Seine. Le bilan est donc porté à 3 morts suite à l'accident qui s'était produit sur le périphérique parisien. Et les joueurs parisiens sélectionnés en équipe de France sont arrivés à Clairefontaine hier. Une séance de course à pied était au programme pour Ousmane Dembélé, Désiré Doué, Lucas Hernandez, Bradley Barcola et Warren Zaïre-Emery. Le finaliste malheureux, William Saliba, est resté en salle pour des soins au dos. Le président de la République, Emmanuel Macron, était également présent à Clairefontaine hier. Et sur le terrain, plusieurs matchs amicaux se sont disputés hier. La Belgique a battu la Croatie 2-0. La Roumanie a fait match nul un partout face à la Géorgie. Le Pays de Galles et le Ghana se sont séparés sur le même score. Le Maroc a étrié Madagascar 4-0 ce mercredi. Les Pays-Bas affrontent l'Algérie et l'Italie se déplace au Luxembourg. Et puis le match 1 de la finale NBA se disputera la nuit prochaine entre San Antonio et New York. L'occasion pour Victor Wembanyama de briller une nouvelle fois, qu'on envoie à 2h30 du matin, heure française. Très belle journée de sport.
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4: En France, près de 11 500 personnes éligibles immédiatement à une greffe de rein espèrent chaque jour l'appel qui changera leur vie. Parmi elles, Annie Egel, présidente de France Rein Pays de Loire, une femme dont l'histoire nous plonge au cœur d'un quotidien fait d'attente, entre espoir et résilience.
5: Je suis en attente de greffe depuis 2 ans et demi. Je dois quand même dire que j'ai déjà bénéficié d'une greffe. Cela m'a permis de vivre quasi normalement, d'élever mes enfants, travailler, d'être active dans la société. Une greffe, c'est pas forcément pour la vie. Et je suis en attente d'une deuxième greffe, ça fait déjà 2 ans et demi. Mais aujourd'hui, le délai d'attente a été rallongé. Cette attente, elle m'impacte sur ma vie quotidienne, tous les jours, à tout instant, puisque je garde mon téléphone avec moi, toujours dans l'espoir d'un coup de fil. Et c'est la règle, il faut être joignable 24 heures sur 24.
4: Selon vous, quels sont les moyens pour réduire l'attente ?
5: Bien sûr, de façon évidente, c'est d'augmenter le don. C'est très inquiétant parce qu'on est à plus de 30% de refus en France. Si ces 30% n'existaient pas, on peut dire qu'on aurait quasi plus d'attente.
4: Un message à ceux qui nous écoutent ?
5: Vous, citoyens, faites part de votre choix à votre famille, à votre entourage, pour que, au cas où il vous arrive quelque chose, on sache et que les familles n'aient pas cette difficulté de se prononcer sur cette question.
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6: Bonjour, la France vient de connaître son printemps le plus chaud jamais enregistré depuis le début des mesures en 1900, a annoncé Météo France dans son bilan climatique de cette saison qui couvre les mois de mars à mai avec une température moyenne de 13,8 degrés. Ce printemps représente une anomalie de plus 1,7 degrés. Le pays vient de traverser une vague de chaleur précoce et intense, battant de nombreux records de température. Cette vague de chaleur exceptionnelle est notamment due à un dôme de chaleur qui bloque l'air chaud en provenance d'Afrique du Nord. Le Parlement a entériné hier une loi qui reconnaît la part de responsabilité de l'État dans le scandale du chlordécone aux Antilles, où plus de 90% de la population est contaminée. Le texte du député socialiste Élie Califère a été adopté à l'unanimité de l'Assemblée nationale avec 236 voix pour, 0 contre. Lors d'un ultime vote, ce texte de compromis permettra de restaurer une confiance profondément abîmée, a lancé l'élu guadeloupéen un peu avant le vote. Par ailleurs, les députés ont largement approuvé en première lecture hier le projet projet de loi d'urgence agricole par 369 voix contre 178. Le Rassemblement national a apporté son soutien au gouvernement, tandis que la gauche a unanimement voté contre. Ce texte porté par l'exécutif se veut une réponse au mouvement de colère des agriculteurs l'hiver dernier. Il a pour objectif de leur apporter des réponses sur de nombreux thèmes qui vont de la question de l'accès à l'eau, à la lutte contre la concurrence déloyale ou contre la prédation du loup. Jacques et Jessica Moretti, propriétaires du bar Le Constellation, où 41 personnes ont trouvé la mort lors de l'incendie du 1er janvier à Crans Montana en Suisse, vont être à nouveau entendus par la justice vendredi. Pour la première fois, cette audition se déroulera sous le format d'une confrontation entre eux. C'est la fin de ce flash. Une très bonne

Le Japon fait partie des nations qui pourraient encore créer la surprise lors de cette Coupe du Monde 2026. Première équipe qualifiée pour le mondial en dehors des pays organisateurs, les samouraïs bleus arrivent avec de très grandes ambitions après avoir déjà atteint les huitièmes de finale lors des deux dernières éditions. Leur objectif est désormais clair, franchir enfin ce

de Liverpool sera le véritable patron de cette équipe, Daichi Kamada, vainqueur de la Conference League avec Crystal Palace, devra quant à lui apporter sa créativité offensive. Devant, tous les regards seront tournés vers Takefusa Kubo, formé au FC Barcelone, passé par le Real Madrid et aujourd'hui joueur de la Real Sociedad, il sera l'une des principales armes offensives japonaises. Le Japon devra cependant faire sans Kaoru Mitoma, ailier de Brighton, absent en raison d'une blessure, une perte importante tant il est souvent considéré comme l'un des joueurs les plus dangereux de cette sélection. Dans le groupe F, les Japonais affronteront successivement les Pays-Bas, la Tunisie, puis la Suède, un groupe relevé, mais largement abordable pour une équipe qui avait battu l'Allemagne et l'Espagne lors du Mondial 2022. Les Japonais pourraient ainsi espérer une qualification pour les 16e de finale, puis pour les 8e.

0: européens, les samouraïs bleus n'ont jamais semblé aussi proches d'écrire la plus belle page de leur histoire. Rendez-vous le 14 juin pour l'entrée en lice des Japonais face aux Pays-Bas dans ce qui sera déjà un choc décisif pour la qualification.
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2: Allez, bien silence partout, on va tourner. Plus personne ne bouge, s'il vous plaît, moteur.
3: Action. À l'affiche cette semaine, la bataille de Gaulle, l'âge de fer, le premier volet du diptyque historique d'Antonin Baudry, juin 1940, tandis que la France signe l'armistice, un général encore peu connu refuse la défaite et quitte précipitamment le territoire pour rejoindre Londres. Sans armée, sans appui politique, Charles de Gaulle tente d'imposer une conviction, la bataille de France n'est ni terminée ni perdue. Face au scepticisme des alliés et à l'hostilité du régime de Vichy, il cherche à rassembler autour de lui des résistants de l'ombre, des soldats dissidents et des civils engagés en Angleterre, en France et en Afrique.
4: Partout, des réseaux sont en train de se former. Ils ont la rage au cœur. Ils veulent se battre.
5: La France n'a pas capitulé.
6: Vous n'êtes pas la France !
7: Nous sommes la France.
4: Vous ?
7: Nous. La France n'est pas un enfant, monsieur le président. Elle a toujours continué à se battre.
8: Seule bataille décidera de tout, et je vous la confie.
9: À partir de mon ordre de feu, celui qui n'attaquera pas l'ennemi, à chaque fois qu'il le peut, sera relevé de son commandement.
8: Je n'ai pas d'autre option.
3: Le second volet, la bataille de Gaulle, J'écris ton nom, est prévu le 3 juillet. Également cette semaine, l'affaire Zanetti adaptée d'une histoire vraie. Le pitch, Elisa Zanetti a été condamnée pour un crime dont elle dit ne presque rien se rappeler. 10 ans plus tard, le professeur Alaoui, criminologue de renom, rouvre son dossier. Un face-à-face tendu va s'engager entre eux. Peu à peu, les souvenirs enfouis vont refaire surface et avec eux une vérité bien plus complexe qu'il n'y paraît. Alors jusqu'où peut-on aller pour entrer dans l'esprit d'une criminelle? Réponse dans ce film. Scary Movie de retour avec un 6e volet. 26 ans après avoir échappé à un tueur masqué étrangement familier, les survivants se retrouvent à nouveau dans la ligne de mire d'un assassin rappelant les codes de Scream. Les héros historiques vont croiser de nouveaux personnages pris dans une mécanique qui détourne les codes des sagas contemporaines.
10: 13h30.
11: Elle s'est fait poignarder. Pourquoi elle d'abord? Les pronoms inclusifs, ça vous dit rien? C'est Yael, s'est fait poignarder.
12: Nous revoilà.
13: Il y a un tueur en série dans la nature.
14: Bonsoir, Marty.
15: Ça fait longtemps que je me prépare pour ce moment.
16: Bonjour, maman. T'as une sale gueule.
17: Cindy ? On fait un câlin ?
18: J'aimerais beaucoup, mais je suis devenue républicaine, du coup je devrais être raciste.
17: Oh, ma fille, je crois que tous les blancs sont racistes de toute façon. Allez.
18: Bon, d'accord. Oh. Maman, le Père Noël m'a offert un bout de bras découpé.
19: N'oublie pas de lui dire merci.
20: C'est quoi cette...
3: Dans un paysage dominé par les reboots, suite tardive et chapitres finaux à répétition, aucune franchise d'horreur ne semble à l'abri de cette nouvelle vague de moqueries. Un thriller psychologique américain également, The Plague, révélé à Cannes l'an dernier, présenté comme une réflexion sur les mécanismes de groupe dès l'enfance, le film aborde frontalement les questions de domination et de violence symbolique. Dans un camp d'été dédié au water polo, Ben, adolescent réservé, tente de trouver sa place au sein d'un groupe structuré par des règles tacites et une hiérarchie implacable. Lorsque la rumeur d'une mystérieuse peste commence à circuler, le climat déjà tendu bascule. Refusant de croire à cette menace invisible, Ben va se retrouver progressivement isolé. Le phénomène viral d'Internet, The Amazing Digital Circus, s'achève enfin avec la sortie en salle d'un long métrage. Cet acte final inclut l'épisode 8 et l'épisode 9, inédits d'une heure, que les fans vont enfin découvrir. Cain disparu et le cirque plongé dans l'obscurité, les membres de la troupe n'ont plus que les erreurs et les traumatismes de leur passé pour les accompagner. Alors que l'éternité semble se profiler, ils vont découvrir la vérité sur le cirque numérique et son histoire. Anna et les enfants, comédie française réalisée par Diane Clavier, nous embarque dans une histoire autour d'une phobie rare, la peur des enfants. Un film centré sur les situations de malaise et de confrontation. Anna retrouve l'homme qu'elle considère comme l'ex de sa vie, mais découvre rapidement qu'il est père de 2 enfants. Une situation qui va prendre une autre dimension lorsqu'elle va se retrouver contrainte de passer du temps seule avec eux. Et les plus petits à partir de 3 ans ont rendez-vous cette semaine avec le film d'animation Nouveau copain à Puffin Rock, adapté de la série Netflix éponyme. Sur la petite île de de Puffin Rock, la jeune Una voit sa vie bouleversée par l'arrivée d'un vol de macareux chassés de leur île par une tempête. L'occasion de se faire de nouveaux amis tourne à la course contre la montre lorsqu'un œuf disparaît dans d'étranges circonstances et qu'une grande tempête menace l'archipel tout entier.
12: Qu'est-ce que c'est ? Pipi-œuf ! Pipi-œuf !
14: Et c'est le seul qu'on ait cette année.
21: Oh oh ! On dirait qu'une grosse tempête arrive.
12: Quelque chose de très grave est arrivé lors du...
22: Le petit œuf, il est parti.
23: Comment est-ce qu'on va le retrouver?
24: La tempête est trop forte. Tous les animaux vont être en danger. On doit les aider.
3: Voilà pour les sorties ciné de la semaine. On se retrouve la semaine prochaine.
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26: Bonjour à tous. Nouvelle sanction contre le géant de la mode Chine. La répression des fraudes a infligé plus de 22 millions d'euros d'amende pour des manquements sur la traçabilité et l'information des consommateurs. Le total des sanctions dépasse désormais les 210 millions d'euros. Le groupe conteste. Le débat est relancé. À partir de quand est-on riche en France ? Le seuil est fixé à 4 292 euros net mensuels après impôt pour une personne seule. Environ 7,5% des Français sont concernés. À l'international, les combats se poursuivent au Liban entre l'armée israélienne et le Hezbollah, malgré les appels au cessez-le-feu. Israël affirme vouloir affaiblir durablement le mouvement pro-iranien. Mais après plusieurs semaines de tensions, ses objectifs semblent encore loin d'être atteints. Et sur le front ukrainien, cette fois, Volodymyr Zelensky revendique de nouvelles frappes en territoire russe, notamment contre un terminal pétrolier à Saint-Pétersbourg et plusieurs sites militaires. Les autorités locales évoquent des dégâts matériels sans faire état de victimes. Les recherches continuent dans le Gers pour retrouver Liana, 11 ans, disparue depuis vendredi. Le principal suspect, âgé de 41 ans, mis en examen pour enlèvement, est le père d'une amie proche. La mère de la collégienne affirme avoir demandé à sa fille de ne plus le voir après un comportement jugé inquiétant. L'homme est déjà visé par des accusations pour des faits de nature sexuelle sur mineurs. La santé mentale des jeunes, près de 20% des lycéens présentent un risque de dépression. Les filles sont particulièrement touchées. Le gouvernement promet un accès plus rapide aux psychologues avec des rendez-vous sous 48 heures. On s'en doutait, l'été s'annonce plus chaud que la normale. Météo France prévoit des températures au-dessus des moyennes, notamment dans les Alpes et autour de la Méditerranée, avec un printemps déjà record. Et puis à Roland-Garros, les quarts de finale se poursuivent aujourd'hui avec la numéro 1 mondiale, Arina Sabalenka.
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26: Pour ce mercredi 3 juin, c'est de l'instabilité qui est annoncée sur l'ensemble du territoire avec des averses, notamment sur toute la partie ouest. À l'est, en revanche, ce sera légèrement mieux avec de jolies éclaircies accompagnées de passages nuageux.

0: trajet à Perpignan pour la maximale.
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2: Bonjour à toutes et à tous. On débute avec du tennis à Roland-Garros. Jakub Bentić remporte le choc de la nouvelle génération face à João Fonseca et rejoint Alexander Zverev. En demi-finale, le Tchèque a dominé le Brésilien en 3-7 accroché hier soir sur le court Philippe Chatrier. Alexander Zverev a donc éliminé l'Espagnol Jodar, lui, en 3-7. Et chez les dames, Ondrejeva et Kostiuk se sont hissés en demi-finale. Ce mercredi, place au dernier quart de finale femmes et hommes. Chez les femmes, Kalinskaya affronte Zvalinska et Arina Sabalenka, la numéro 1 mondial des filets russes. Schneider, chez les hommes, Félix Auger-Aliassime sera opposé à l'Italien Coboli. Et puis, deux autres Italiens s'affrontent, Berrettini face à Arnaldi. Et notez que les Français sont encore sur les courts, mais en double. Quentin Alice et Pierre Hugerbert

0: Fernandez, Bradley Barcola et Warren Zeiremri. Le finaliste malheureux William Saliba est resté en salle pour des soins au dos. Le président de la République Emmanuel Macron était également présent à Clairefontaine hier. Et sur le terrain, plusieurs matchs amicaux se sont disputés hier. La Belgique a battu la Croatie 2-0. La Roumanie a fait match nul un partout face à la Géorgie. Le Pays de Galles et le Ghana se sont séparés sur le même score. Le Maroc a étrillé Madagascar 4-0 ce mercredi. Les Pays-Bas affrontent l'Algérie et l'Italie se déplace au Luxembourg. Et puis le match 1 de la finale NBA se disputera la nuit prochaine entre San Antonio et New York. L'occasion pour Victor Wembanyama de briller une nouvelle fois, qu'on en voit à 2h30 du matin, heure française. Très belle journée de sport.
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3: Donner ses organes pour sauver des vies ou offrir son corps à la science pour faire avancer la médecine, deux démarches altruistes mais différentes. Le docteur Julien Rogier, médecin anesthésiste réanimateur, responsable des prélèvements d'organes et tissus au CHU de Bordeaux, nous éclaire sur cette distinction essentielle.
4: Le don d'organes est un prélèvement à visée thérapeutique directement pour sauver des vies. Le don du corps à la science est un don indirect pour sauver des vies. Il sert par exemple pour essentiellement des dissections pour les futurs médecins. Le don du corps à la science, il faut l'anticiper et passer un contrat avec un laboratoire d'anatomie. Votre corps est rapatrié dans ce laboratoire après votre décès. Le don d'organes, on est tous donneurs, sauf si on s'y opposait de son vivant. Mais ce que l'on recommande actuellement, c'est d'en parler à ses proches et dire qu'on est donneur d'organes. C'est beaucoup plus simple si un jour vous êtes en situation de pouvoir donner. Ces deux types de dons sont extrêmement importants, mais différents. À titre personnel, je pense qu'il vaut mieux choisir le don d'organes pour greffe. Il est beaucoup plus rare, il permet de sauver de nombreuses vies et c'est important d'en parler de son vivant à ses proches. Et je rappelle que ce type de don sauve de très nombreuses vies.
2: 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Le 22 juin, c'est la journée nationale du don d'organes. En parler de son vivant, c'est soulager ce qu'on aime.
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6: Bonjour, la France vient de connaître son printemps le plus chaud jamais enregistré depuis le début des mesures en 1900, a annoncé Météo France dans son bilan climatique de cette saison qui couvre les mois de mars à mai avec une température moyenne de 13,8 degrés. Ce printemps représente une anomalie de plus 1,7 degrés. Le pays vient de traverser une vague de chaleur précoce et intense, battant de nombreux records de température. Cette vague de chaleur exceptionnelle est notamment due à un dôme de chaleur qui bloque l'air chaud en provenance d'Afrique du Nord. Le Parlement a entériné hier une loi qui reconnaît la part de responsabilité de l'État dans le scandale du chlordécone aux Antilles, où plus de 90% de la population est contaminée. Le texte du député socialiste Élie Califère a été adopté à l'unanimité de l'Assemblée nationale avec 236 voix pour, 0 contre. Lors d'un ultime vote, ce texte de compromis permettra de restaurer une confiance profondément abîmée, a lancé l'élu guadeloupéen un peu avant le vote. Par ailleurs, les députés ont largement approuvé en première lecture hier le projet de loi d'urgence agricole par 369 voix contre 178. Le Rassemblement national a apporté son soutien au gouvernement tandis que la gauche a unanimement voté contre. Ce texte porté par l'exécutif se veut une réponse au mouvement de colère des agriculteurs l'hiver dernier. Il a pour objectif de leur apporter des réponses sur de nombreux thèmes qui vont de la question de l'accès à l'eau, à la lutte contre la concurrence déloyale ou contre la prédation du loup. Jacques et Jessica Moretti, propriétaires du bar Le Constellation, où 41 personnes ont trouvé la mort lors de l'incendie du 1er janvier à Crans Montana en Suisse, vont être à nouveau entendus par la justice vendredi. Pour la première fois, cette audition se déroulera sous le format d'une confrontation entre eux. C'est la fin de ce flash. Une très bonne journée à toutes et à tous.
7: Allez, bien silence partout, on va tourner. Les personnes ne bougent, s'il vous plaît, moteur.
8: Action. À l'affiche cette semaine, la bataille de Gaulle, l'âge de fer, le premier volet du diptyque historique d'Antonin Baudry, juin 1940, tandis que la France signe l'armistice, un général encore peu connu refuse la défaite et quitte précipitamment le territoire pour rejoindre Londres. Sans armée, sans appui politique, Charles de Gaulle tente d'imposer une conviction, la bataille de France n'est ni terminée ni perdue. Face au scepticisme des alliés et à l'hostilité du régime de Vichy, il cherche à rassembler autour de lui des résistants de l'ombre, des soldats dissidents et des civils engagés en Angleterre, en France et en Afrique.
9: Partout, des réseaux sont en train de se

0: sommes la France. Vous, nous. La France n'est pas un enfant, monsieur le Président. Elle a toujours continué à se battre. Roosevelt compte occuper la France, l'amputer d'un tiers. Une seule bataille décidera de tout. Et je vous la confie.
1: À partir de mon ordre de jeu, celui qui n'attaquera pas l'ennemi à chaque fois qu'il le peut sera relevé de son commandement.
0: Je n'ai pas d'autre option.
2: Le second volet, la bataille de Gaulle, J'écris ton nom, est prévu le 3 juillet. Également cette semaine, l'affaire Zanetti, adaptée d'une histoire vraie. Le pitch, Elisa Zanetti a été condamnée pour un crime dont elle dit ne presque rien se rappeler. 10 ans plus tard, le professeur Alaoui, criminologue de renom, rouvre son dossier. Un face-à-face tendu va s'engager entre eux. Peu à peu, les souvenirs enfouis vont refaire surface et avec eux, une vérité bien plus complexe qu'il n'y paraît. Alors jusqu'où peut-on aller pour entrer dans l'esprit d'une criminelle? Réponse dans ce film. Scary Movie de retour avec un 6e volet. 26 ans après avoir échappé à un tueur masqué étrangement familier, les survivants se retrouvent à nouveau dans la ligne de mire d'un assassin rappelant les codes de Scream. Les héros historiques vont croiser de nouveaux personnages pris dans une mécanique qui détourne les codes des sagas contemporaines.
3: Oh non, elle s'est fait poignarder.
4: Pourquoi elle d'abord? Les pronoms inclusifs, ça vous dit rien? C'est Yael, s'est fait poignarder.
5: Nous revoilà.
6: Il y a un tueur en série dans la nature.
7: Bonsoir, Mardi.
8: Ça fait longtemps que je me prépare pour ce moment.
9: Bonjour, maman. T'as une sale gueule.
10: Cindy ? On fait un câlin ?
11: J'aimerais beaucoup, mais je suis devenue républicaine, du coup je devrais être raciste.
10: Oh, ma fille, je crois que tous les blancs sont racistes de toute façon. Allez.
11: Bon, d'accord. Oh.
12: Maman, le Père Noël m'a offert un bout de bras découpé.
13: N'oublie pas de lui dire merci.
14: C'est quoi cette...
2: Dans un paysage dominé par les reboots, suites tardives et chapitres finaux à répétition, aucune franchise d'horreur ne semble à l'abri de cette nouvelle vague de moqueries. Un thriller psychologique américain également, The Plague, révélé à Cannes l'an dernier, présenté comme une réflexion sur les mécanismes de groupe dès l'enfance, le film aborde frontalement les questions de domination et de violence symbolique. Dans un camp d'été dédié au waterpolo, Ben, adolescent réservé, tente de trouver sa place au sein d'un groupe structuré par des règles tacites et une hiérarchie implacable. Lorsque la rumeur d'une mystérieuse peste commence à circuler, le climat déjà tendu bascule. Refusant de croire à cette menace invisible, Ben va se retrouver progressivement isolé. Le phénomène viral d'internet The Amazing Digital Circus s'achève enfin avec la sortie en salle d'un long métrage. Cet acte final inclut l'épisode 8 et l'épisode 9 inédits d'une heure que les fans vont enfin découvrir. Cain disparu et le cirque plongé dans l'obscurité, les membres de la troupe n'ont plus que les erreurs et les traumatismes de leur passé pour les accompagner. Alors que l'éternité semble se profiler, ils vont découvrir la vérité sur le cirque numérique et son histoire. Anna et les enfants, comédie française réalisée par Diane Clavier, nous embarque dans une histoire autour d'une phobie rare, la peur des enfants. Un film centré sur les situations de malaise et de confrontation. Anna retrouve l'homme qu'elle considère comme l'ex de sa vie, mais découvre rapidement qu'il est père de 2 enfants. Une situation qui va prendre une autre dimension lorsqu'elle va se retrouver contrainte de passer du temps seule avec eux. Et les plus petits à partir de 3 ans ont rendez-vous cette semaine avec le film d'animation Nouveau copain à Puffin Rock, adapté de la série Netflix éponyme. Sur la petite île de Puffin Rock, la jeune Una voit sa vie bouleversée par l'arrivée d'un vol de macareux chassés de leur île par une tempête. L'occasion de se faire de nouveaux amis tourne à la course contre la montre lorsqu'un œuf disparaît dans d'étranges circonstances et qu'une grande tempête menace l'archipel tout entier.
15: Qu'est-ce que c'est ? Pipi-œuf !
16: Et c'est le seul qu'on ait cette année.
17: Oh oh ! On dirait qu'une grosse tempête arrive.
18: Quelque chose de très grave est arrivé
19: lors du...
20: Le petit œuf, il est parti.
21: Comment est-ce qu'on va le retrouver?
22: La tempête est trop forte. Tous les animaux vont être en danger. On doit les aider.
2: Voilà pour les sorties ciné de la semaine. On se retrouve la semaine prochaine.
23: Le métier du jour. Le maçon, c'est l'artisan qui donne corps aux idées d'architectes et bâtit les murs de nos vies. Son métier, c'est manipuler des matériaux, comme la pierre, le béton ou la brique, pour ériger maisons, immeubles et ouvrages publics. Entre fondation, coffrage et finition, il allie force physique et précision technique. Derrière chaque façade solide, il y a ses gestes, son savoir-faire et une endurance quotidienne face aux intempéries. Être maçon, ce n'est pas seulement construire, c'est laisser une empreinte durable dans le paysage, un métier essentiel qui façonne le décor de notre quotidien.
1: Freddie Mercury est un chanteur, musicien et auteur-compositeur britannique. Il est connu comme le chanteur principal du groupe Queen. Il est né le 5 septembre 1946. Il est mort le 24 novembre 1991. Son vrai nom est Farrokh Boulsara. Il naît à Stone Town, sur l'île de Zanzibar. À cette époque, Zanzibar est un protectorat britannique. Ses parents sont d'origine parsi. Il pratique la religion zoroastrienne. Dans son enfance, Freddie étudie la musique en Inde. Il apprend le piano très jeune. Il montre rapidement un grand talent musical. En 1964, sa famille s'installe en Angleterre. Il fuit une révolution politique à Zanzibar. Freddie étudie l'art et le design à Londres. Il s'intéresse à la peinture et à la mode. Ses influences marqueront son style scénique. À la fin des années 1960, il rejoint plusieurs groupes. En 1970, il fonde le groupe Queen. Le groupe comprend Brian May, Roger Taylor et John Deacon. Freddie choisit le nom Queen. Il conçoit aussi le logo du groupe. Avec Queen, il connaît un succès mondial. Sa voix est puissante et très étendue. Il peut chanter très grave et très aigu. Il est aussi un excellent auteur-compositeur. Il écrit de nombreuses chansons célèbres. Par exemple, Bohemian Rhapsody, Another One Bites the Dust, We Are the Champions, Somebody to Love. Sur scène, Freddie Mercury est spectaculaire. Il est charismatique et théâtral. Il utilise son corps comme un instrument. Il interagit constamment avec le public. Il devient une icône du rock. Dans les années 1980, il poursuit aussi une carrière solo. Il collabore avec la chanteuse d'opéra Montserrat Caballé. Ils enregistrent l'album Barcelona. Cet album mélange rock et musique classique. Freddie Mercury garde sa vie privée très discrète. En 1987, il apprend qu'il est atteint du sida. Il continue à travailler malgré la maladie. Il annonce publiquement sa maladie la veille de sa mort. Il meurt en 1991, à l'âge de 45 ans. Sa mort provoque une grande émotion mondiale. Freddie Mercury est aujourd'hui une légende de la musique. Son influence est toujours très forte. Il est reconnu pour sa liberté artistique, pour sa voix unique et pour son héritage musical universel.
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7: Bonjour à tous. Nouvelle sanction contre le géant de la mode Chine. La répression des fraudes a infligé plus de 22 millions d'euros d'amende pour des manquements sur la traçabilité et l'information des consommateurs. Le total des sanctions dépasse désormais les 210 millions d'euros. Le groupe conteste. Le débat est relancé. À partir de quand est-on riche en France ? Le seuil est fixé à 4 292 euros net mensuels après impôt pour une personne seule. Environ 7,5% des Français sont concernés. À l'international, les combats se poursuivent au Liban entre l'armée israélienne et le Hezbollah, malgré les appels au cessez-le-feu. Israël affirme vouloir affaiblir durablement le mouvement pro-iranien. Mais après plusieurs semaines de tensions, ses objectifs semblent encore loin d'être atteints. Et sur le front ukrainien, cette fois, Volodymyr Zelensky revendique de nouvelles frappes en territoire russe, notamment contre un terminal pétrolier à Saint-Pétersbourg et plusieurs sites militaires. Les autorités locales évoquent des dégâts matériels sans faire état de victimes. Les recherches continuent dans le Gers pour retrouver Liana, 11 ans, disparue depuis vendredi. Le principal suspect, âgé de 41 ans, mis en examen pour enlèvement, est le père d'une amie proche. La mère de la collégienne affirme avoir demandé à sa fille de ne plus le voir après un comportement jugé inquiétant. L'homme est déjà visé par des accusations pour des faits de nature sexuelle sur mineurs. La santé mentale des jeunes, près de 20% des lycéens présentent un risque de dépression. Les filles sont particulièrement touchées. Le gouvernement promet un accès plus rapide aux psychologues avec des rendez-vous sous 48 heures. On s'en doutait, l'été s'annonce plus chaud que la normale. Météo France prévoit des températures au-dessus des moyennes, notamment dans les Alpes et autour de la Méditerranée, avec un printemps déjà record. Et puis à Roland-Garros, les quarts de finale se poursuivent aujourd'hui avec la numéro 1 mondiale, Arina Sabalenka.
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7: Pour ce mercredi 3 juin, c'est de l'instabilité qui est annoncée sur l'ensemble du territoire avec des averses, notamment sur toute la partie ouest. À l'est, en revanche, ce sera légèrement mieux avec de jolies éclaircies accompagnées de passages nuageux.

0: jusqu'à 29 degrés à Perpignan pour la maximale.
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2: Bonjour à toutes et à tous, on débute avec du tennis à Roland-Garros. Jakubentic remporte le choc de la nouvelle génération face à João Fonseca et rejoint Alexander Zverev. En demi-finale, le Tchèque a dominé le Brésilien en 3-7 accroché hier soir sur le court Philippe Chatrier. Alexander Zverev a donc éliminé l'Espagnol Jodar, lui, en 3-7. Et chez les dames, Ondrejeva et Kostiuk se sont tissés en demi-finale. Ce mercredi, place au dernier quart de finale femmes et hommes. Chez les femmes, Kalinskaya affronte Zvalinska et Arina Sabalenka, la numéro 1 mondiale des filles russes. Schneider, chez les hommes, Félix Auger-Aliassime sera opposé à l'Italien Coboli. Et puis deux autres Italiens s'affrontent, Berrettini face à Arnaldi. Et notez que les Français sont encore sur les courts, mais en double. Quentin Alice et Pierre Hugerbert affrontent la paire hollandaise Arends Pell. Et puis Kristina Mladenovic est associée à la chinoise Guo pour affronter la japonaise Aoyama et la taïwanaise Liang. En foot, le bilan s'est alourdi à la suite des festivités autour de la victoire du PSG en Ligue des Champions le week-end dernier. Deux décès supplémentaires ont été constatés après des chutes dans la Seine. Le bilan est donc porté à 3 morts suite à l'accident qui s'était produit sur le périphérique parisien. Et les joueurs parisiens sélectionnés en équipe de France sont arrivés à Clairefontaine hier. Une séance de course à pied était au programme pour Ousmane Dembélé, Désiré Doué, Lucas Hernandez, Bradley Barcola et Warren Zaïre-Emery. Le finaliste malheureux, William Saliba, est resté en salle pour des soins au dos. Le président de la République, Emmanuel Macron, était également présent à Clairefontaine hier. Et sur le terrain, plusieurs matchs amicaux se sont disputés hier. La Belgique a battu la Croatie 2-0. La Roumanie a fait match nul un partout face à la Géorgie. Le Pays de Galles et le Ghana se sont séparés sur le même score. Le Maroc a étrillé Madagascar 4-0 ce mercredi. Les Pays-Bas affrontent l'Algérie et l'Italie se déplace au Luxembourg. Et puis le match 1 de la finale NBA se disputera la nuit prochaine entre San Antonio et New York. L'occasion pour Victor Wembanyama de briller une nouvelle fois, qu'on envoie à 2h30 du matin, heure française. Très belle journée de sport.
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4: Depuis 2023, plus de 1300 greffes de foie sont réalisées par an en France, sauvant des vies et redonnant espoir à des patients en situation critique. Aujourd'hui, découvrons l'histoire d'Éric Bulle-Haussmann, un patient qui a fait face à l'adversité avec courage et détermination.
5: Quand j'étais jeune, à 23 ans, j'ai fait une hépatite et ensuite j'ai commencé à déclencher ce qu'on appelle une NASH, non-alcoolique stéatose hépatique, la fameuse maladie du foie gras. Et je suis passé de 63 kilos à 143 kilos à l'âge de 57 ans. Je suis passé en insuffisance hépatique sévère. Le pronostic était d'une survie de 3 semaines. Très court, on pense beaucoup à beaucoup de choses. Et j'ai eu la chance d'avoir un donneur qui m'a permis d'être greffé en extrême urgence. Aujourd'hui, je suis content d'être vivant. Je remercie tous les jours cette famille de donneurs et ce donneur.
4: Éric, pourquoi c'est important de parler du don d'organes ?
5: C'est capital d'en parler entre ses proches. Tout le monde croit qu'avec les législations, on est tous donneurs. Mais c'est pas aussi simple que ça. Parce que pour être donneur d'organes, il faut être en mort encéphalique. C'est en général des morts brutales. 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
6: Bonjour, la France vient de connaître son printemps le plus chaud jamais enregistré depuis le début des mesures en 1900, a annoncé Météo France dans son bilan climatique de cette saison qui couvre les mois de mars à mai avec une température moyenne de 13,8 degrés. Ce printemps représente une anomalie de plus 1,7 degrés. Le pays vient de traverser une vague de chaleur précoce et intense, battant de nombreux records de température. Cette vague de chaleur exceptionnelle est notamment due à un dôme de chaleur qui bloque l'air chaud en provenance d'Afrique du Nord. Le Parlement a entériné hier une loi qui reconnaît la part de responsabilité de l'État dans le scandale du chlordécone aux Antilles, où plus de 90% de la population est contaminée. Le texte du député socialiste Élie Califère a été adopté à l'unanimité de l'Assemblée nationale avec 236 voix pour, 0 contre, lors d'un ultime vote. Ce texte de compromis permettra de restaurer une confiance profondément abîmée, a lancé l'élu guadeloupéen un peu avant le vote. Par ailleurs, les députés ont largement approuvé en première lecture hier le projet projet de loi d'urgence agricole par 369 voix contre 178. Le Rassemblement national a apporté son soutien au gouvernement tandis que la gauche a unanimement voté contre. Ce texte porté par l'exécutif se veut une réponse au mouvement de colère des agriculteurs l'hiver dernier. Il a pour objectif de leur apporter des réponses sur de nombreux thèmes qui vont de la question de l'accès à l'eau, à la lutte contre la concurrence déloyale ou contre la prédation du loup. Jacques et Jessica Moretti, propriétaires du bar Le Constellation, où 41 personnes ont trouvé la mort lors de l'incendie du 1er janvier à Crans Montana en Suisse, vont être à nouveau entendus par la justice vendredi. Pour la première fois, cette audition se déroulera sous le format d'une confrontation entre eux. C'est la fin de ce flash. Une très bonne journée à toutes et à tous.
7: Allez, bien silence partout, on va tourner. Les personnes ne bougent, s'il vous plaît, moteur.
0: Action. À l'affiche cette semaine, la bataille de Gaulle, l'âge de fer, le premier volet du diptyque historique d'Antonin Baudry, juin 1940, tandis que la France signe l'armistice, un général encore peu connu refuse la défaite et quitte précipitamment le territoire pour rejoindre Londres. Sans armée, sans appui politique, Charles de Gaulle tente d'imposer une conviction, la bataille de France n'est ni terminée ni perdue. Face au scepticisme des alliés et à l'hostilité du régime de Vichy, il cherche à rassembler autour de lui des résistants de l'ombre, des soldats dissidents et des civils engagés en Angleterre, en France et en Afrique.
8: Partout, des réseaux sont en train de se former.

0: sommes la France. Vous, nous. La France n'est pas un enfant, monsieur le président. Elle a toujours continué à se battre. Roosevelt compte occuper la France, l'amputer d'un tiers. Une seule bataille décidera de tout. Et je vous la confie.
1: À partir de mon ordre de feu, celui qui n'attaquera pas l'ennemi, à chaque fois qu'il le peut, sera relevé de son commandement.
0: Je n'ai pas d'autre option.
2: Le second volet, la bataille de Gaulle, J'écris ton nom, est prévu le 3 juillet. Également cette semaine, l'affaire Zanetti, adaptée d'une histoire vraie. Le pitch, Elisa Zanetti a été condamnée pour un crime dont elle dit ne presque rien se rappeler. 10 ans plus tard, le professeur Alaoui, criminologue de renom, rouvre son dossier. Un face-à-face tendu va s'engager entre eux. Peu à peu, les souvenirs enfouis vont refaire surface et avec eux, une vérité bien plus complexe qu'il n'y paraît. Alors jusqu'où peut-on aller pour entrer dans l'esprit d'une criminelle? Réponse dans ce film. Scary Movie de retour.
3: 14h.
2: 6e volet, 26 ans après avoir échappé à un tueur masqué étrangement familier, les survivants se retrouvent à nouveau dans la ligne de mire d'un assassin rappelant les codes de Scream. Les héros historiques vont croiser de nouveaux personnages pris dans une mécanique qui détourne les codes des sagas contemporaines.
4: Oh non, elle s'est fait poignarder. Pourquoi elle d'abord? Les pronoms inclusifs, ça vous dit rien? C'est Yael, s'est fait poignarder.
5: Nous revoilà.
6: Il y a un tueur en série dans la nature.
7: Bonsoir, Mardi.
8: Ça fait longtemps que je me prépare pour ce moment.
9: Bonjour, maman. T'as une sale gueule.
10: Cindy ?
11: On fait un câlin ?
10: J'aimerais beaucoup, mais je suis devenue républicaine, du coup je devrais être raciste.
12: Oh, ma fille, je crois que tous les blancs sont racistes de toute façon. Allez.
10: Bon, d'accord.
13: Maman, le Père Noël m'a offert un bout de bras découpé.
14: N'oublie pas de lui dire merci.
15: C'est quoi cette...
2: Dans un paysage dominé par les reboots, suites tardives et chapitres finaux à répétition, aucune franchise d'horreur ne semble à l'abri de cette nouvelle vague de moqueries. Un thriller psychologique américain également, The Plague, révélé à Cannes l'an dernier, présenté comme une réflexion sur les mécanismes de groupe dès l'enfance, le film aborde frontalement les questions de domination et de violence symbolique. Dans un camp d'été dédié au waterpolo, Ben, adolescent réservé, tente de trouver sa place au sein d'un groupe structuré par des règles tacites et une hiérarchie implacable. Lorsque la rumeur d'une mystérieuse peste commence à circuler, le climat déjà tendu bascule. Refusant de croire à cette menace invisible, Ben va se retrouver progressivement isolé. Le phénomène viral d'Internet, The Amazing Digital Circus, s'achève enfin avec la sortie en salle d'un long métrage. Cet acte final inclut l'épisode 8 et l'épisode 9, inédits d'une heure, que les fans vont enfin découvrir. Cain disparu et le cirque plongé dans l'obscurité, les membres de la troupe n'ont plus que les erreurs et les traumatismes de leur passé pour les accompagner. Alors que l'éternité semble se profiler, ils vont découvrir la vérité sur le cirque numérique et son histoire. Anna et les enfants, comédie française réalisée par Diane Clavier, nous embarque dans une histoire autour d'une phobie rare, la peur des enfants. Un film centré sur les situations de malaise et de confrontation. Anna retrouve l'homme qu'elle considère comme l'ex de sa vie, mais découvre rapidement qu'il est père de 2 enfants. Une situation qui va prendre une autre dimension lorsqu'elle va se retrouver contrainte de passer du temps seule avec eux. Et les plus petits à partir de 3 ans ont rendez-vous cette semaine avec le film d'animation Nouveau copain à Puffin Rock, adapté de la série Netflix éponyme. Sur la petite île de Puffin Rock, la jeune Una voit sa vie bouleversée par l'arrivée d'un vol de macareux chassés de leur île par une tempête. L'occasion de se faire de nouveaux amis tourne à la course contre la montre lorsqu'un œuf disparaît dans d'étranges circonstances et qu'une grande tempête menace l'archipel tout entier.
16: Qu'est-ce que c'est ? Pipi-œuf !
17: Et c'est le seul qu'on ait cette année.
18: Oh oh, on dirait qu'une grosse tempête arrive.
19: Quelque chose de très grave est arrivé lors du...
20: Le petit œuf, il est parti.
21: Comment est-ce qu'on va le retrouver?
22: La tempête est trop forte.
23: Tous les animaux vont être en danger.
24: On doit les aider.
2: Voilà pour les sorties ciné de la semaine. On se retrouve la semaine prochaine.
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26: Bonjour à tous. Nouvelle sanction contre le géant de la mode Chine. La répression des fraudes a infligé plus de 22 millions d'euros d'amende pour des manquements sur la traçabilité et l'information des consommateurs. Le total des sanctions dépasse désormais les 210 millions d'euros. Le groupe conteste. Le débat est relancé. À partir de quand est-on riche en France? Le seuil est fixé à 4 292 euros net mensuels après impôt pour une personne seule. Environ 7,5% des Français sont concernés. À l'international, les combats se poursuivent au Liban entre l'armée israélienne et le Hezbollah, malgré les appels au cessez-le-feu. Israël affirme vouloir affaiblir durablement le mouvement pro-iranien. Mais après plusieurs semaines de tensions, ses objectifs semblent encore loin d'être atteints. Et sur le front ukrainien, cette fois, Volodymyr Zelensky revendique de nouvelles frappes en territoire russe, notamment contre un terminal pétrolier à Saint-Pétersbourg et plusieurs sites militaires. Les autorités locales évoquent des dégâts matériels sans faire état de victimes. Les recherches continuent dans le Gers pour retrouver Liana, 11 ans, disparue depuis vendredi. Le principal suspect, âgé de 41 ans, mis en examen pour enlèvement, est le père d'une amie proche. La mère de la collégienne affirme avoir demandé à sa fille de ne plus le voir après un comportement jugé inquiétant. L'homme est déjà visé par des accusations pour des faits de nature sexuelle sur mineurs. La santé mentale des jeunes, près de 20% des lycéens présentent un risque de dépression. Les filles sont particulièrement touchées. Le gouvernement promet un accès plus rapide aux psychologues avec des rendez-vous sous 48 heures. On s'en doutait, l'été s'annonce plus chaud que la normale. Météo France prévoit des températures au-dessus des moyennes, notamment dans les Alpes et autour de la Méditerranée, avec un printemps déjà record. Et puis à Roland-Garros, les quarts de finale se poursuivent aujourd'hui avec la numéro 1 mondiale, Arina Sabalenka.
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26: Pour ce mercredi 3 juin, c'est de l'instabilité qui est annoncée sur l'ensemble du territoire avec des averses, notamment sur toute la partie ouest. À l'est, en revanche, ce sera légèrement mieux avec de jolies éclaircies accompagnées de passages nuageux

0: jusqu'à 29 degrés à Perpignan pour la maximale.
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2: Bonjour à toutes et à tous, on débute avec du tennis à Roland-Garros. Jakub Bentić remporte le choc de la nouvelle génération face à João Fonseca et rejoint Alexander Zverev. En demi-finale, le Tchèque a dominé le Brésilien en 3-7 accroché hier soir sur le court Philippe Châtrier. Alexander Zverev a donc éliminé l'Espagnol Jodar, lui, en 3-7. Et chez les dames, Ondrejeva et Kostiuk se sont hissés en demi-finale. Ce mercredi, place au dernier quart de finale femmes et hommes. Chez les femmes, Kalinskaya affronte Zvalinska et Arina Sabalenka, la numéro 1 mondiale des filets russes. Schneider, chez les hommes, Félix Auger-Aliassime sera opposé à l'Italien Coboli. Et puis deux autres Italiens s'affrontent, Berrettini face à Arnaldi. Et notez que les Français sont encore sur les courts, mais en double. Quentin Alice et Pierre Hugerbert affrontent la paire hollandaise Arends Pell. Et puis Kristina Mladenovic est associée à la chinoise Guo pour affronter la japonaise Aoyama et la taïwanaise Liang. En foot, le bilan s'est alourdi à la suite des festivités autour de la victoire du PSG en Ligue des Champions le week-end dernier. Deux décès supplémentaires ont été constatés après des chutes dans la Seine. Le bilan est donc porté à 3 morts suite à l'accident qui s'était produit sur le périphérique parisien. Et les joueurs parisiens sélectionnés en équipe de France sont arrivés à Clairefontaine hier. Une séance de course à pied était au programme pour Ousmane Dembélé, Désiré Doué, Lucas Hernandez, Bradley Barcola et Werren Zeiremri. Le finaliste malheureux, William Saliba, est resté en salle pour des soins au dos. Le président de la République, Emmanuel Macron, était également présent à Clairefontaine hier. Et sur le terrain, plusieurs matchs amicaux se sont disputés hier. La Belgique a battu la Croatie 2-0. La Roumanie a fait match nul un partout face à la Géorgie. Le Pays de Galles et le Ghana se sont séparés sur le même score. Le Maroc a étrié Madagascar 4-0 ce mercredi. Les Pays-Bas affrontent l'Algérie et l'Italie se déplace au Luxembourg. Et puis le match 1 de la finale NBA se disputera la nuit prochaine entre San Antonio et New York. L'occasion pour Victor Wembanyama de briller une nouvelle fois, qu'on envoie à 2h30 du matin, heure française. Très belle journée de sport.
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4: À l'été 2016, Raja voit sa vie basculer. Son jeune frère, victime d'un accident de la route, succombe à ses blessures. Elle fait alors face à une décision essentielle : donner ses organes pour sauver d'autres vies.
5: Sur le coup, c'était vraiment très difficile, puisqu'en fait, mon père, avec la douleur terrible de perdre un enfant, il n'avait pas envie. 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Donc je me suis dit tout de suite, c'est pas possible autrement. Oui, vous pouvez prendre ses organes.
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5: J'ai commencé de moi-même à en parler autour de moi. Et comme je suis professeur dans le secondaire, j'ai commencé à en parler à mes élèves. Et je me suis rendu compte qu'eux, en fait, étaient très ouverts et sensibles au fait d'aider les autres. Alors ça m'a beaucoup aidé à faire mon deuil, que mon frère ait donné 6 organes. Ça veut dire 6 personnes qui vivent maintenant. Donc quelque part, moi j'ai l'impression qu'il vit ailleurs. Ça m'aide beaucoup de penser ça en fait.
4: À quoi faut-il penser quand on est confronté à cette situation ?
5: Il faut qu'on sache exactement quels sont les tenants et les aboutissants et puis que ce soit pas juste les émotions qui parlent. Parce qu'en fait, au moment où on parle de don d'organes, c'est terrible, c'est une mort soudaine. Et donc si on n'en a pas parlé avant, on pense que c'est mieux qu'il garde ses organes. Sachant que il y a des gens qui attendent une greffe depuis très longtemps. Et ces gens-là, ça peut être vous, ça peut être moi, ça peut être des proches à vous.
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6: Bonjour, 5 chefs d'entreprise et cadres favorables à l'autoroute Toulouse-Castres ont été condamnés hier par le tribunal de Castres dans le Tarn à des amendes allant de 2000 à 2500 euros. 4 d'entre eux ont été reconnus coupables de divulgation d'informations personnelles, le 5e pour complicité de divulgation d'informations personnelles. Ils ont en revanche été relaxés pour les faits de dégradation et d'association de malfaiteurs. Ils étaient poursuivis pour une action d'intimidation contre les opposants à l'A69. Les recherches ont repris ce matin près de Florence pour tenter de retrouver Liana, disparue depuis vendredi dernier dans le Gers. Les gendarmes expliquent qu'il ne s'agit pas d'opérations de ratissage systématique, mais plutôt de vérification de lieux d'intérêt dans différents secteurs autour de la commune. Les forces de l'ordre sont accompagnées de chasseurs qui connaissent bien le terrain. En un an, les les vols d'engins de chantier ont doublé en France à plus de 10 000 cas. Le préjudice financier moyen a bondi de 45%, mettant en difficulté de nombreux professionnels qui risquent parfois la faillite. Des données révélées aujourd'hui par le nouveau baromètre publié par Coyote Business Service. L'aéroport du Koweït a été touché par des drones. L'attaque a fait plusieurs blessés, selon l'armée du pays. Le trafic a été suspendu. Outre les blessés, on rapporte des dommages importants. Enfin, le président ukrainien Volodymyr Zelensky confirme que l'armée ukrainienne a frappé des cibles importantes en territoire russe, notamment le terminal pétrolier de Saint-Pétersbourg, également des objectifs militaires situés sur la base de Kronstadt et à 600 km du front est ukrainien, une entreprise de la région de Tambov impliquée dans la production d'armement russe. C'est la fin de ce flash, une très bonne journée à toutes et à tous.
7: Allez, bien silence partout, on va tourner. Plus personne ne bouge, s'il vous plaît, moteur.
8: À l'affiche cette semaine, la bataille de Gaulle, l'âge de fer, le premier volet du diptyque historique d'Antonin Baudry, juin 1940, tandis que la France signe l'armistice, un général encore peu connu refuse la défaite et quitte précipitamment le territoire pour rejoindre Londres. Sans armée, sans appui politique, Charles de Gaulle tente d'imposer une conviction, la bataille de France n'est ni terminée ni perdue. Face au scepticisme des alliés et à l'hostilité du régime de Vichy, il cherche à rassembler autour de lui des résistants de l'ombre, des soldats dissidents et des civils engagés en Angleterre, en France et en Afrique.
9: Partout, des réseaux sont en train de se former.

0: France n'est pas un enfant, monsieur le Président. Elle a toujours continué à se battre. Roosevelt compte occuper la France, l'amputer d'un tiers. Une seule bataille décidera de tout. Et je vous la confie.
1: À partir de mon ordre de jeu, celui qui n'attaquera pas l'ennemi, à chaque fois qu'il le peut, sera relevé de son commandement.
0: Je n'ai pas d'autre option.
2: Le second volet, la bataille de Gaulle, J'écris ton nom, est prévu le 3 juillet. Également cette semaine, l'affaire Zanetti, adaptée d'une histoire vraie. Le pitch, Elisa Zanetti a été condamnée pour un crime dont elle dit ne presque rien se rappeler. 10 ans plus tard, le professeur Alaoui, criminologue de renom, rouvre son dossier. Un face-à-face tendu va s'engager entre eux. Peu à peu, les souvenirs enfouis vont refaire surface et avec eux, une vérité bien plus complexe qu'il n'y paraît. Alors jusqu'où peut-on aller pour entrer dans l'esprit d'une criminelle? Réponse dans ce film. Scary Movie de retour avec un 6e volet. 26 ans après avoir échappé à un tueur masqué étrangement familier, les survivants se retrouvent à nouveau dans la ligne de mire d'un assassin rappelant les codes de Scream. Les héros historiques vont croiser de nouveaux personnages pris dans une mécanique qui détourne les codes des sagas contemporaines.
3: Oh non, elle s'est fait poignarder.
4: Pourquoi elle d'abord? Les pronoms inclusifs, ça vous dit rien? C'est Yael, s'est fait poignarder.
5: Nous revoilà.
6: Il y a un tueur en série dans la nature.
7: Bonsoir, Mardi.
8: Ça fait longtemps que je me prépare pour ce moment.
9: Bonjour, maman. T'as une sale gueule.
10: Cindy ? On fait un câlin ?
11: J'aimerais beaucoup, mais je suis devenue républicaine, du coup je devrais être raciste.
10: Oh, ma fille, je crois que tous les blancs sont racistes de toute façon. Allez.
11: Bon, d'accord. Maman, le Père Noël m'a offert un bout de bras découpé.
12: N'oublie pas de lui dire merci.
13: C'est quoi cette...
2: Dans un paysage dominé par les reboots, suites tardives et chapitres finaux à répétition, aucune franchise d'horreur ne semble à l'abri de cette nouvelle vague de moqueries. Un thriller psychologique américain également, The Plague, révélé à Cannes l'an dernier, présenté comme une réflexion sur les mécanismes de groupe dès l'enfance, le film aborde frontalement les questions de domination et de violence symbolique. Dans un camp d'été dédié au water polo, Ben, adolescent réservé, tente de trouver sa place au sein d'un groupe structuré par des règles tacites et une hiérarchie implacable. Lorsque la rumeur d'une mystérieuse peste commence à circuler, le climat déjà tendu bascule. Refusant de croire à cette menace invisible, Ben va se retrouver progressivement isolé. Le phénomène viral d'internet The Amazing Digital Circus s'achève enfin avec la sortie en salle d'un long métrage. Cet acte final inclut l'épisode 8 et l'épisode 9 inédits d'une heure que les fans vont enfin découvrir. Cain disparu et le cirque plongé dans l'obscurité, les membres de la troupe n'ont plus que les erreurs et les traumatismes de leur passé pour les accompagner. Alors que l'éternité semble se profiler, ils vont découvrir la vérité sur le cirque numérique et son histoire. Anna et les enfants, comédie française réalisée par Diane Clavier, nous embarque dans une histoire autour d'une phobie rare, la peur des enfants. Un film centré sur les situations de malaise et de confrontation. Anna retrouve l'homme qu'elle considère comme l'ex de sa vie, mais découvre rapidement qu'il est père de 2 enfants. Une situation qui va prendre une autre dimension lorsqu'elle va se retrouver contrainte de passer du temps seule avec eux. Et les plus petits à partir de 3 ans ont rendez-vous cette semaine avec le film d'animation Nouveau copain à Puffin Rock, adapté de la série Netflix éponyme. Sur la petite île de Puffin Rock, la jeune Una voit sa vie bouleversée par l'arrivée d'un vol de macareux chassés de leur île par une tempête. L'occasion de se faire de nouveaux amis tourne à la course contre la montre lorsqu'un œuf disparaît dans d'étranges circonstances et qu'une grande tempête menace l'archipel tout entier.
13: Qu'est-ce que c'est ? Pipi œuf !
14: Et c'est le seul qu'on ait cette année.
15: Oh oh ! On dirait qu'une grosse tempête arrive.
13: Quelque chose de très grave est arrivé. Le petit œuf, il est parti.
16: Comment est-ce qu'on va le retrouver?
17: La tempête est trop forte. Tous les animaux vont être en danger. On doit les aider.
2: Voilà pour les sorties ciné de la semaine. On se retrouve la semaine prochaine.

débutera la 23e Coupe du Monde de la FIFA aux États-Unis, au Mexique et au Canada. Sur 3 pays, c'est la première à le faire. Et aussi, première Coupe du Monde à 48 équipes. Et donc, à ajouter un tour, un 16e de finale arrivera juste après.

Philadelphie. Et enfin, le 26 juin, Norvège-France, 15h, au stade de Boston. Cette équipe de France, elle est plus que prête et plus que complète. Mike Maignan, Robin Risser et Brice Samba seront les trois gardiens. La défense, elle est aussi complète. Lucas Di

Aurélien Tchouaméni et le tout récent champion d'Europe, Warren Zaïre-Emery. L'attaque, elle est tranchante. Magnès Akliouche, Ryan Cherki, Désiré Doué, champion d'Europe avec le Paris Saint-Germain, Jean-Philippe Mateta, Kylian Mbappé, capitaine et attaquant du Real Madrid, Michael Olise, Bradley Barcola, Marcus Thuram et enfin Ousmane Dembélé, le ballon d'or et vainqueur de la Ligue des Champions. Cette Coupe du Monde, elle est aussi synonyme de dernière danse pour Léo Messi, Cristiano Ronaldo, Luka Modric, Hugminson ou même Kevin De Bruyne, des grands noms du football. Il y aura également de grands noms absents lors de cette Coupe du Monde. Pour commencer, Gianluigi Donnarumma, le gardien italien, la muraille.

qui manquera cette Coupe du Monde, mais lui, non sélectionné par Didier Deschamps. Xavi Simons la manquera également au milieu de terrain, le milieu de Tottenham, blessé quelques mois avant cette Coupe du Monde. En attaque, trois joueurs seront également absents. Varastrelia, le tout récent champion d'Europe avec le Paris Saint-Germain, qui manquera ce mondial, qui est géorgien et la Géorgie n'a pas été qualifiée. Tout comme la Pologne de Robert Lewandowski, l'attaquant du Barça, qui ne pourra pas s'offrir de dernière danse mondiale. Et enfin, Hugo Etiquet, blessé au tendon d'Achille, manquera également ce rendez-vous mondial. Cette Coupe du Monde, elle devra composer sans ses joueurs, mais sera

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1: Bonjour à tous. Nouvelle sanction contre le géant de la mode Chine. La répression des fraudes a infligé plus de 22 millions d'euros d'amende pour des manquements sur la traçabilité et l'information des consommateurs. Le total des sanctions dépasse désormais les 210 millions d'euros. Le groupe conteste. Le débat est relancé. À partir de quand est-on riche en France? Le seuil est fixé à 4 292 euros net mensuels après impôt pour une personne seule. Environ 7,5% des Français sont concernés. À l'international, les combats se poursuivent au Liban entre l'armée israélienne et le Hezbollah, malgré les appels au cessez-le-feu. Israël affirme vouloir affaiblir durablement le mouvement pro-iranien. Mais après plusieurs semaines de tensions, ses objectifs semblent encore loin d'être atteints. Et sur le front ukrainien, cette fois, Volodymyr Zelensky revendique de nouvelles frappes en territoire russe, notamment contre un terminal pétrolier à Saint-Pétersbourg et plusieurs sites militaires. Les autorités locales évoquent des dégâts matériels sans faire état de victimes. Les recherches continuent dans le Gers pour retrouver Liana, 11 ans, disparue depuis vendredi. Le principal suspect, âgé de 41 ans, mis en examen pour enlèvement, est le père d'une amie proche. La mère de la collégienne affirme avoir demandé à sa fille de ne plus le voir après un comportement jugé inquiétant. L'homme est déjà visé par des accusations pour des faits de nature sexuelle sur mineurs. La santé mentale des jeunes, près de 20% des lycéens présentent un risque de dépression. Les filles sont particulièrement touchées. Le gouvernement promet un accès plus rapide aux psychologues avec des rendez-vous sous 48 heures. On s'en doutait, l'été s'annonce plus chaud que la normale. Météo France prévoit des températures au-dessus des moyennes, notamment dans les Alpes et autour de la Méditerranée, avec un printemps déjà record. Et puis à Roland-Garros, les quarts de finale se poursuivent aujourd'hui avec la numéro 1 mondiale, Arina Sabalenka.
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1: Pour ce mercredi 3 juin, c'est de l'instabilité qui est annoncée sur l'ensemble du territoire, avec des averses notamment sur toute la partie ouest. À l'est, en revanche, ce sera légèrement mieux, avec de jolies éclaircies accompagnées de passages nuageux.

0: jusqu'à 29 degrés à Perpignan pour la maximale.
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2: Bonjour à toutes et à tous. On débute avec du tennis à Roland-Garros. Jakub Bentić remporte le choc de la nouvelle génération face à João Fonseca et rejoint Alexander Zverev. En demi-finale, le Tchèque a dominé le Brésilien en 3-7 accroché hier soir sur le court Philippe Chatrier. Alexander Zverev a donc éliminé l'Espagnol Jodar, lui, en 3-7. Et chez les dames, Ondrejeva et Kostiuk se sont hissés en demi-finale. Ce mercredi, place au dernier quart de finale femmes et hommes. Chez les femmes, Kalinskaya affronte Zvalinska et Arina Sabalenka, la numéro 1 mondiale, défile à Russe Schneider. Chez les hommes, Félix Auger-Aliassime sera opposé à l'Italien Coboli. Et puis deux autres Italiens s'affrontent, Berrettini face à Arnaldi. Et notez que les Français sont encore sur les courts, mais en double. Quentin Alice et Pierre Hugerbert affrontent la paire hollandaise Arends Pell. Et puis Kristina Mladenovic est associée à la chinoise Guo pour affronter la japonaise Aoyama et la taïwanaise Liang. En foot, le bilan s'est alourdi à la suite des festivités autour de la victoire du PSG en Ligue des Champions le week-end dernier. Deux décès supplémentaires ont été constatés après des chutes dans la Seine. Le bilan est donc porté à 3 morts suite à l'accident qui s'était produit sur le périphérique parisien. Et les joueurs parisiens sélectionnés en équipe de France sont arrivés à Clairefontaine hier. Une séance de course à pied était au programme pour Ousmane Dembélé, Désiré Doué, Lucas Hernandez, Bradley Barcola et Werren Zeiremri. Le finaliste malheureux, William Saliba, est resté en salle pour des soins au dos. Le président de la République, Emmanuel Macron, était également présent à Clairefontaine hier. Et sur le terrain, plusieurs matchs amicaux se sont disputés hier. La Belgique a battu la Croatie 2-0. La Roumanie a fait match nul un partout face à la Géorgie. Le Pays de Galles et le Ghana se sont séparés sur le même score. Le Maroc a étrié Madagascar 4-0 ce mercredi. Les Pays-Bas affrontent l'Algérie et l'Italie se déplace au Luxembourg. Et puis le match 1 de la finale NBA se disputera la nuit prochaine entre San Antonio et New York. L'occasion pour Victor Wembanyama de briller une nouvelle fois, coup d'envoi à 2h30 du matin, heure française. Très belle journée de sport.
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4: Le don d'organes est un acte de solidarité qui sauve des vies. Mais que dit la loi en France ? Professeur Tsimaratos, vous êtes directeur général adjoint chargé de la politique médicale et scientifique à l'Agence de la biomédecine. Quels sont les principes légaux qui encadrent cette pratique ?
5: Les trois grands principes sont le consentement présumé, la gratuité du don et l'anonymat entre le donneur et le receveur, sauf lorsqu'il s'agit d'un don du vivant. Ainsi, en France, nous sommes tous donneurs présumés, à moins d'avoir exprimé le contraire pendant qu'on était vivant. Le don d'organes est un acte de générosité et de solidarité. La loi interdit toute rémunération en contrepartie. L'anonymat préserve la famille du donneur et celle du receveur. Et lorsqu'il faut exprimer son refus, le principal moyen est de s'inscrire sur un registre qui est tenu par l'Agence de la biomédecine. Il est également possible de s'assurer que ces organes ne seront pas prélevés si on en a parlé à ses proches. Ce sont les proches qui seront contactés par l'équipe médicale au moment du décès et qui témoigneront.
4: En conclusion, professeur, un message à ceux qui nous écoutent.
5: Parler du don d'organes, c'est parler de la vie. Pour que davantage de patients en attente puissent être greffés, il existe un moyen simple, dire à ses proches qu'on est donneur. En parler une fois suffit et c'est une discussion qu'on n'oublie jamais.
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L'Algérie signe son grand retour en Coupe du Monde après 12 ans d'absence. Les Fenech retrouvent la scène mondiale avec beaucoup d'attentes portées par une génération talentueuse et un objectif clair, faire mieux que lors de leur dernière épopée en 2014 où ils avaient atteint les 8e de finale pour la première fois de leur histoire avant de tomber avec les honneurs face à l'Allemagne en prolongation. Dans cet effectif, le premier nom qui ressort reste celui de Riyad Mahrez, ancien joueur de Leicester et de Manchester City, aujourd'hui en Arabie Saoudite. Leader technique et joueur d'expérience, il reste capable de débloquer n'importe quel match. À ses côtés, Mohamed Amoura, attaquant de Wolfsburg, apportera vitesse et profondeur. En défense, l'Algérie peut s'appuyer sur Rami Ben Sebaini, défenseur de Dortmund, ainsi que sur Ryan Aitounouiri, latéral de Manchester City, très important dans les projections offensives. Dans les buts, Lucas Zidane, fils d'un certain Zinedine, devra assurer la cage. L'Algérie évolue dans un groupe relevé avec l'Argentine, l'Autriche et la Jordanie. Un groupe difficile où chaque point comptera pour espérer accrocher à la qualification. Cette équipe est capable de viser les 8e de finale, mais elle devrait être très solide et régulière pour sortir de cette poule compliquée. Pour cette Coupe du Monde 2026, l'Algérie veut confirmer son statut de grande nation africaine et revivre une nouvelle aventure marquante sur la scène mondiale. Rendez-vous le 17 juin pour l'entrée en lice des Fenech face à l'Argentine de Léo Messi.

0: Infos. Bonjour, 5 chefs d'entreprise et cadres favorables à l'autoroute Toulouse-Castres ont été condamnés hier par le tribunal de Castres dans le Tarn à des amendes allant de 2000 à 2500 euros. 4 d'entre eux ont été reconnus coupables de divulgation d'informations personnelles, le 5e pour complicité de divulgation d'informations personnelles. Ils ont en revanche été relaxés pour les faits de dégradation et d'association de malfaiteurs. Ils étaient poursuivis pour une action d'intimidation contre les opposants à l'A69. Les recherches ont repris ce matin près de Florence pour tenter de retrouver Liana, disparue depuis vendredi dernier dans le Gers. Les gendarmes expliquent qu'il ne s'agit pas d'opérations de ratissage systématique, mais plutôt de vérification de lieux d'intérêt dans différents secteurs autour de la commune. Les forces de l'ordre sont accompagnées de chasseurs qui connaissent bien le terrain. En un an, les vols d'engins de chantier ont doublé en France à plus de 10 000 cas. Le préjudice financier moyen a bondi de 45%, mettant en difficulté de nombreux professionnels qui risquent parfois la faillite. Des données révélées aujourd'hui par le nouveau baromètre publié par Coyote Business Service. L'aéroport du Koweït a été touché par des drones. L'attaque a fait plusieurs blessés, selon l'armée du pays. Le trafic a été suspendu. Outre les blessés, on rapporte des dommages importants. Enfin, le président ukrainien Volodymyr Zelensky confirme que l'armée ukrainienne a frappé
1: 14h30
0: territoire russe, notamment le terminal pétrolier de Saint-Pétersbourg, également des objectifs militaires situés sur la base de Kronstadt et à 600 km du front est ukrainien, une entreprise de la région de Tambov impliquée dans la production d'armement russe. C'est la fin de ce flash, une très bonne journée à toutes et à tous.
2: Allez, bien silence partout, on va tourner. Plus personne ne bouge, s'il vous plaît, moteur.
3: À l'affiche cette semaine, la bataille de Gaulle, l'âge de fer, le premier volet du diptyque historique d'Antonin Baudry, juin 1940, tandis que la France signe l'armistice, un général encore peu connu refuse la défaite et quitte précipitamment le territoire pour rejoindre Londres. Sans armée, sans appui politique, Charles de Gaulle tente d'imposer une conviction, la bataille de France n'est ni terminée ni perdue. Face au scepticisme des alliés et à l'hostilité du régime de Vichy, il cherche à rassembler autour de lui des résistants de l'ombre, des soldats dissidents et des civils engagés en Angleterre, en France et en Afrique.
4: Partout, des réseaux sont en train de se former. Ils ont la rage au cœur. Ils veulent se battre.
5: La France n'a pas capitulé.
6: Vous n'êtes pas la France !
7: Nous sommes la France.
4: Vous ?
7: Nous. La France n'est pas un enfant, monsieur le président. Elle a toujours continué à se battre.
8: Roosevelt compte occuper la France, l'amputer d'un tiers. Une seule bataille décidera de tout. Et je vous la confie.
9: À partir de mon ordre de jeu, celui qui n'attaquera pas l'ennemi, à chaque fois qu'il le peut, sera relevé de son commandement.
8: Je n'ai pas d'autre option.
3: Le second volet, la bataille de Gaulle, J'écris ton nom, est prévu le 3 juillet. Également cette semaine, l'affaire Zanetti adaptée d'une histoire vraie. Le pitch, Elisa Zanetti a été condamnée pour un crime dont elle dit ne presque rien se rappeler. 10 ans plus tard, le professeur Alaoui, criminologue de renom, rouvre son dossier. Un face-à-face tendu va s'engager entre eux. Peu à peu, les souvenirs enfouis vont refaire surface et avec eux, une vérité bien plus complexe qu'il n'y paraît. Alors jusqu'où peut-on aller pour entrer dans l'esprit d'une criminelle? Réponse dans ce film. Scary Movie de retour avec un 6e volet. 26 ans après avoir échappé à un tueur masqué étrangement familier, les survivants se retrouvent à nouveau dans la ligne de mire d'un assassin rappelant les codes de Scream. Les héros historiques vont croiser de nouveaux personnages pris dans une mécanique qui détourne les codes des sagas contemporaines.
10: Oh, oh non, elle s'est fait poignarder.
11: Pourquoi elle d'abord? Les pronoms inclusifs, ça vous dit rien? C'est elle s'est fait poignarder.
12: Nous revoilà.
13: Il y a un tueur en série dans la nature.
14: Bonsoir, Mardi.
15: Ça fait longtemps que je me prépare pour ce moment.
16: Bonjour, maman. T'as une sale gueule.
17: Cindy ? On fait un câlin ?
18: J'aimerais beaucoup, mais je suis devenue républicaine, du coup je devrais être raciste.
17: Oh, ma fille, je crois que tous les blancs sont racistes de toute façon. Allez.
18: Bon, d'accord. Oh.
19: Maman, le Père Noël m'a offert un bout de bras découpé.
1: N'oublie pas de lui dire merci.
6: C'est quoi cette...
3: Dans un paysage dominé par les reboots, suite tardive et chapitres finaux à répétition, aucune franchise d'horreur ne semble à l'abri de cette nouvelle vague de moqueries. Un thriller psychologique américain également, The Plague, révélé à Cannes l'an dernier, présenté comme une réflexion sur les mécanismes de groupe dès l'enfance. Le film aborde frontalement les questions de domination et de violence symbolique. Dans un camp d'été dédié au water polo, Ben, adolescent réservé, tente de trouver sa place au sein d'un groupe structuré par des règles tacites et une hiérarchie implacable. Lorsque la rumeur d'une mystérieuse peste commence à circuler, le climat déjà tendu bascule. Refusant de croire à cette menace invisible, Ben va se retrouver progressivement isolé. Le phénomène viral d'Internet The Amazing Digital Circus s'achève enfin avec la sortie en salle d'un long métrage. Cet acte final inclut l'épisode 8 et l'épisode 9 inédits d'une heure que les fans vont enfin découvrir. Cain disparu et le cirque plongé dans l'obscurité, les membres de la troupe n'ont plus que les erreurs et les traumatismes de leur passé pour les accompagner. Alors que l'éternité semble se profiler, ils vont découvrir la vérité sur le cirque numérique et son histoire. Anna et les enfants, comédie française réalisée par Diane Clavier, nous embarque dans une histoire autour d'une phobie rare, la peur des enfants. Un film centré sur les situations de malaise et de confrontation. Anna retrouve l'homme qu'elle considère comme l'ex de sa vie, mais découvre rapidement qu'il est père de deux enfants. Une situation qui va prendre une autre dimension lorsqu'elle va se retrouver contrainte de passer du temps seule avec eux. Et les plus petits à partir de 3 ans ont rendez-vous cette semaine avec le film d'animation Nouveau copain à Puffin Rock, adapté de la série Netflix éponyme. Sur la petite île de Puffin Rock, la jeune Una voit sa vie bouleversée par l'arrivée d'un vol de macareux chassés de leur île par une tempête. L'occasion de se faire de nouveaux amis tourne à la course contre la montre lorsqu'un œuf disparaît dans d'étranges circonstances et qu'une grande tempête menace l'archipel tout entier.
19: Qu'est-ce que c'est ? Pipi œuf !
18: Et c'est le seul qu'on ait cette année.
12: Oh oh, on dirait qu'une grosse tempête arrive.
19: Quelque chose de très grave est arrivé lors du... Le petit œuf, il est parti.
14: Comment est-ce qu'on va le retrouver?
20: La tempête est trop forte. Tous les animaux vont être en danger. On doit les aider.
3: Voilà pour les sorties ciné de la semaine. On se retrouve la semaine prochaine.
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22: Bonjour à tous. Nouvelle sanction contre le géant de la mode Chine. La répression des fraudes a infligé plus de 22 millions d'euros d'amende pour des manquements sur la traçabilité et l'information des consommateurs. Le total des sanctions dépasse désormais les 210 millions d'euros. Le groupe conteste. Le débat est relancé. À partir de quand est-on riche en France? Le seuil est fixé à 4 292 euros net mensuels après impôt pour une personne seule. Environ 7,5% des Français sont concernés. À l'international, les combats se poursuivent au Liban entre l'armée israélienne et le Hezbollah, malgré les appels au cessez-le-feu. Israël affirme vouloir affaiblir durablement le mouvement pro-iranien. Mais après plusieurs semaines de tensions, ses objectifs semblent encore loin d'être atteints. Et sur le front ukrainien, cette fois, Volodymyr Zelensky revendique de nouvelles frappes en territoire russe, notamment contre un terminal pétrolier à Saint-Pétersbourg et plusieurs sites militaires. Les autorités locales évoquent des dégâts matériels sans faire état de victimes. Les recherches continuent dans le Gers pour retrouver Liana, 11 ans, disparue depuis vendredi. Le principal suspect, âgé de 41 ans, mis en examen pour enlèvement, est le père d'une amie proche. La mère de la collégienne affirme avoir demandé à sa fille de ne plus le voir après un comportement jugé inquiétant. L'homme est déjà visé par des accusations pour des faits de nature sexuelle sur mineurs. La santé mentale des jeunes, près de 20% des lycéens présentent un risque de dépression. Les filles sont particulièrement touchées. Le gouvernement promet un accès plus rapide.

0: jusqu'à 29 degrés à Perpignan pour la maximale.
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2: Bonjour à toutes et à tous. On débute avec du tennis à Roland-Garros. Jakub Bentić remporte le choc de la nouvelle génération face à João Fonseca et rejoint Alexander Zverev. En demi-finale, le Tchèque a dominé le Brésilien en 3-7 accrochés hier soir sur le court Philippe Chatrier. Alexander Zverev a donc éliminé l'Espagnol Jodar, lui, en 3-7. Et chez les dames, Ondrejeva et Kostyuk se sont hissés en demi-finale. Ce mercredi, place au dernier quart de finale femmes et hommes. Chez les femmes, Kalinskaya affronte Zhvalinska et Arina Sabalenka, la numéro 1 mondiale, défile à Russe, Schneider. Chez les hommes, Félix Auger-Aliassime sera opposé à l'Italien Coboli. Et puis, deux autres Italiens s'affrontent, Berrettini face à Arnaldi. Et notez que les Français sont encore sur les courts, mais en double. Quentin Alice et Pierre Hugerbert affrontent la paire hollandaise Arends Pell. Et puis, Kristina Mladenovic est associée à la chinoise Guo pour affronter la japonaise Aoyama et la taïwanaise Liang. En foot, le bilan s'est alourdi à la suite des festivités autour de la victoire du PSG en Ligue des Champions le week-end dernier. Deux décès supplémentaires ont été constatés après des chutes dans la Seine. Le bilan est donc porté à 3 morts suite à l'accident qui s'était produit sur le périphérique parisien. Et les joueurs parisiens sélectionnés en équipe de France sont arrivés à Clairefontaine hier. Une séance de course à pied était au programme pour Ousmane Dembélé, Désiré Doué, Lucas Hernandez, Bradley Barcola et Warren Zaïre-Emery. Le finaliste malheureux, William Saliba, est resté en salle pour des soins au dos. Le président de la République, Emmanuel Macron, était également présent à Clairefontaine hier. Et sur le terrain, plusieurs matchs amicaux se sont disputés hier. La Belgique a battu la Croatie 2-0. La Roumanie a fait match l'un partout face à la Géorgie. Le Pays de Galles et le Ghana se sont séparés sur le même score. Le Maroc a étrié Madagascar 4-0 ce mercredi. Les Pays-Bas affrontent l'Algérie et l'Italie se déplace au Luxembourg. Et puis le match 1 de la finale NBA se disputera la nuit prochaine entre San Antonio et New York. L'occasion pour Victor Wembanyama de briller une nouvelle fois, qu'on envoie à 2h30 du matin, heure française. Très belle journée de sport.
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14: Bonjour. 5 chefs d'entreprise et cadres favorables à l'autoroute Toulouse-Castres ont été condamnés hier par le tribunal de Castres dans le Tarn à des amendes allant de 2000 à 2500 euros. 4 d'entre eux ont été reconnus coupables de divulgation d'informations personnelles. Le 5e pour complicité de divulgation d'informations personnelles. Ils ont en revanche été relaxés pour les faits de dégradation et d'association de malfaiteurs. Ils étaient poursuivis pour une action d'intimidation contre les opposants à l'A69. Les recherches ont repris ce matin près de Florence pour tenter de retrouver Liana, disparue depuis vendredi dernier dans le Gers. Les gendarmes expliquent qu'il ne s'agit pas d'opération de ratissage systématique, mais plutôt

0: Vérification de lieux d'intérêt dans différents secteurs autour de la commune. Les forces de l'ordre sont accompagnées de chasseurs qui connaissent bien le terrain. En un an, les vols d'engins de chantier ont doublé en France à plus de 10 000 cas. Le préjudice financier moyen a bondi de 45%, mettant en difficulté de nombreux professionnels qui risquent parfois la faillite. Des données révélées aujourd'hui par le nouveau baromètre publié par Coyote Business Service. L'aéroport du Koweït a été touché par des drones. L'attaque a fait plusieurs blessés selon l'armée du pays. Le trafic a été suspendu. Outre les blessés, on rapporte des dommages importants. Enfin, le président ukrainien Volodymyr Zelensky confirme que l'armée ukrainienne a frappé des cibles importantes en territoire russe, notamment le terminal pétrolier de Saint-Pétersbourg, également des objectifs militaires situés sur la base de Kronstadt et à 600 km du front est ukrainien, une entreprise de la région de Tambov impliquée dans la production d'armement russe. C'est la fin de ce flash, une très bonne journée à toutes et à tous.
1: Allez, bien silence partout, on va tourner. Les personnes ne bougent, s'il vous plaît, moteur.
2: À l'affiche cette semaine, la bataille de Gaulle, l'âge de fer, le premier volet du diptyque historique d'Antonin Baudry, juin 1940, tandis que la France signe l'armistice, un général encore peu connu refuse la défaite et quitte précipitamment le territoire pour rejoindre Londres. Sans armée, sans appui politique, Charles de Gaulle tente d'imposer une conviction, la bataille de France n'est ni terminée ni perdue. Face au scepticisme des alliés et à l'hostilité du régime de Vichy, il cherche à rassembler autour de lui des résistants de l'ombre, des soldats dissidents et des civils engagés en Angleterre, en France et en Afrique.
3: Partout, des réseaux sont en train de se former.

0: sommes la France.
1: Vous?
0: Nous. La France n'est pas un enfant, monsieur le président. Elle a toujours continué à se battre. Roosevelt compte occuper la France, l'amputer d'un tiers. Une seule bataille décidera de tout. Et je vous la confie.
2: À partir de mon ordre de feu, celui qui n'attaquera pas l'ennemi, à chaque fois qu'il le peut, sera relevé de son commandement.
0: Je n'ai pas d'autre option.
3: Le second volet, la bataille de Gaulle, J'écris ton nom, est prévu le 3 juillet. Également cette semaine, l'affaire Zanetti, adaptée d'une histoire vraie. Le pitch, Elisa Zanetti a été condamnée pour un crime dont elle dit ne presque rien se rappeler. 10 ans plus tard, le professeur Alaoui, criminologue de renom, rouvre son dossier. Un face-à-face tendu va s'engager entre eux. Peu à peu, les souvenirs enfouis vont refaire surface et avec eux, une vérité bien plus complexe qu'il n'y paraît. Alors jusqu'où peut-on aller pour entrer dans l'esprit d'une criminelle? Réponse dans ce film. Scary Movie de retour avec un 6e volet. 26 ans après avoir échappé à un tueur masqué étrangement familier, les survivants se retrouvent à nouveau dans la ligne de mire d'un assassin rappelant les codes de Scream. Les héros historiques vont croiser de nouveaux personnages pris dans une mécanique qui détourne les codes des sagas contemporaines.
4: Oh, oh non, elle s'est fait poignarder.
5: Pourquoi elle d'abord? Les pronoms inclusifs, ça vous dit rien? C'est Yael, s'est fait poignarder.
6: Nous revoilà.
7: Il y a un tueur en série dans la nature.
8: Bonsoir, Marty.
9: Ça fait longtemps que je me prépare pour ce moment.
10: Bonjour, maman. T'as une sale gueule.
11: Cindy? On fait un câlin?
12: J'aimerais beaucoup, mais je suis devenue républicaine, du coup je devrais être raciste.
11: Oh, ma fille, je crois que tous les blancs sont racistes de toute façon. Allez.
12: Bon, d'accord. Oh. Maman, le Père Noël m'a offert un bout de bras découpé.
13: N'oublie pas de lui dire merci.
14: C'est quoi cette...
3: Dans un paysage dominé par les reboots, suite tardive et chapitres finaux à répétition, aucune franchise d'horreur ne semble à l'abri de cette nouvelle vague de moqueries. Un thriller psychologique américain également, The Plague, révélé à Cannes l'an dernier, présenté comme une réflexion sur les mécanismes de groupe dès l'enfance, le film aborde frontalement les questions de domination et de violence symbolique. Dans un camp d'été dédié au water polo, Ben, adolescent réservé, tente de trouver sa place au sein d'un groupe structuré par des règles tacites et une hiérarchie implacable. Lorsque la rumeur d'une mystérieuse peste commence à circuler, le climat déjà tendu bascule. Refusant de croire à cette menace invisible, Ben va se retrouver progressivement isolé. Le phénomène viral d'internet The Amazing Digital Circus s'achève enfin avec la sortie en salle d'un long métrage. Cet acte final inclut l'épisode 8 et l'épisode 9 inédits d'une heure que les fans vont enfin découvrir. Cain disparu et le cirque plongé dans l'obscurité, les membres de la troupe n'ont plus que les erreurs et les traumatismes de leur passé pour les accompagner. Alors que l'éternité semble se profiler, ils vont découvrir la vérité sur le cirque numérique et son histoire. Anna et les enfants, comédie française réalisée par Diane Clavier, nous embarque dans une histoire autour d'une phobie rare, la peur des enfants. Un film centré sur les situations de malaise et de confrontation. Anna retrouve l'homme qu'elle considère comme l'ex de sa vie, mais découvre rapidement qu'il est père de 2 enfants. Une situation qui va prendre une autre dimension lorsqu'elle va se retrouver contrainte de passer du temps seule avec eux. Et les plus petits à partir de 3 ans ont rendez-vous cette semaine avec le film d'animation Nouveau copain à Puffin Rock, adapté de la série Netflix éponyme. Sur la petite île de Puffin Rock, la jeune Una voit sa vie bouleversée par l'arrivée d'un vol de macareux chassé de leur île par une tempête. L'occasion de se faire de nouveaux amis tourne à la course contre la montre lorsqu'un œuf disparaît dans d'étranges circonstances et qu'une grande tempête menace l'archipel tout entier.
15: Qu'est-ce que c'est?
16: Pipi œuf, pipi
17: œuf. Et c'est le seul qu'on ait cette année.
18: Oh oh, on dirait qu'une grosse tempête arrive.
19: Quelque chose de très grave est arrivé lors du...
20: Le petit œuf, il est parti.
21: Comment est-ce qu'on va le retrouver?
22: La tempête est trop forte.
23: Tous les animaux vont être en danger. On doit les aider.
3: Voilà pour les sorties ciné de la semaine. On se retrouve la semaine prochaine.
24: Jean Moulin naît en 1899 à Béziers, dans une famille républicaine et engagée. Très jeune, il s'intéresse à la politique et à la justice sociale. Après des études de droit, il devient fonctionnaire. En 1937, à seulement 38 ans, il est nommé préfet d'Eure-et-Loire. Il est alors le plus jeune préfet de France. Quand la guerre éclate en 1939, il reste en poste à Chartres. En juin 1940, les Allemands envahissent la région. Moulin refuse de signer un faux document qui accuserait des soldats noirs de l'armée française. Il est arrêté, menacé, battu. Il tente même de se suicider pour ne pas céder. Il survit, mais son opposition à Vichy est désormais totale. En 1941, il gagne clandestinement Londres. Il rencontre le général de Gaulle. De Gaulle lui confie une mission essentielle, unir la résistance française. De retour en France, Moulin voyage sans cesse. Il rencontre les chefs des grands mouvements clandestins. Il réussit à les convaincre de travailler ensemble. En mai 1943, il crée le Conseil national de la résistance. C'est une avancée majeure. Pour la première fois, la résistance parle d'une seule voix. Elle prépare l'après-guerre, la libération et la démocratie retrouvée. Le 21 juin 1943, Jean Moulin est arrêté à Caluire, près de Lyon. Il est torturé par la Gestapo de Klaus Barbie. Malgré les souffrances, il ne révèle aucun secret. Il meurt en juillet 1943, à 44 ans, sur la route de l'Allemagne. Aujourd'hui, Jean Moulin est un héros national. Il symbolise le courage, la dignité et l'unité de la résistance française. Ses cendres reposent au Panthéon depuis 1964. Sa mémoire rappelle que la liberté a toujours un prix.
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2: Bonjour à tous. Nouvelle sanction contre le géant de la mode Chine. La répression des fraudes a infligé plus de 22 millions d'euros d'amende pour des manquements sur la traçabilité et l'information des consommateurs. Le total des sanctions dépasse désormais les 210 millions d'euros. Le groupe conteste. Le débat est relancé. À partir de quand est-on riche en France ? Le seuil est fixé à 4 292 euros net mensuels après impôt pour une personne seule. Environ 7,5% des Français sont concernés. À l'international, les combats se poursuivent au Liban entre l'armée israélienne et le Hezbollah, malgré les appels au cessez-le-feu. Israël affirme vouloir affaiblir durablement le mouvement pro-iranien. Mais après plusieurs semaines de tensions, ses objectifs semblent encore loin d'être atteints. Et sur le front ukrainien, cette fois, Volodymyr Zelensky revendique de nouvelles frappes en territoire russe, notamment contre un terminal pétrolier à Saint-Pétersbourg et plusieurs sites militaires. Les autorités locales évoquent des dégâts matériels sans faire état de victimes. Les recherches continuent dans le Gers pour retrouver Liana, 11 ans, disparue depuis vendredi. Le principal suspect, âgé de 41 ans, mis en examen pour enlèvement, est le père d'une amie proche. La mère de la collégienne affirme avoir demandé à sa fille de ne plus le voir après un comportement jugé inquiétant. L'homme est déjà visé par des accusations pour des faits de nature sexuelle sur mineurs. La santé mentale des jeunes, près de 20% des lycéens présentent un risque de dépression. Les filles sont particulièrement touchées. Le gouvernement promet un accès plus rapide aux psychologues avec des rendez-vous sous 48 heures. On s'en doutait, l'été s'annonce plus chaud que la normale. Météo France prévoit des températures au-dessus des moyennes, notamment dans les Alpes et autour de la Méditerranée, avec un printemps déjà record. Et puis à Roland-Garros, les quarts de finale se poursuivent aujourd'hui avec la numéro 1 mondiale, Arina Sabalenka.
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2: Pour ce mercredi 3 juin, c'est de l'instabilité qui est annoncée sur l'ensemble du territoire avec des averses, notamment sur toute la partie ouest. À l'est, en revanche, ce sera légèrement mieux avec de jolies éclaircies accompagnées de passages nuageux.

0: jusqu'à 29 degrés à Perpignan pour la maximale.
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2: Bonjour à toutes et à tous. On débute avec du tennis à Roland-Garros. Jakub Bentić remporte le choc de la nouvelle génération face à João Fonseca et rejoint Alexander Zverev. En demi-finale, le Tchèque a dominé le Brésilien en 3-7 accroché hier soir sur le court Philippe Châtrier. Alexander Zverev a donc éliminé l'Espagnol Jodar, lui, en 3-7. Et chez les dames, Ondrejeva et Kostiuk se sont hissés en demi-finale. Ce mercredi, place au dernier quart de finale femmes et hommes. Chez les femmes, Kalinskaya affronte Zvalinska et Arina Sabalenka, numéro 1 mondial des filières russes. Schneider chez les hommes, Félix Auger-Aliassime sera opposé à l'Italien Coboli, et puis deux autres Italiens s'affrontent, Berrettini face à Arnaldi. Et notez que les Français sont encore sur les courts, mais en double. Quentin Alice et Pierre Hugerbert affrontent la paire hollandaise Arends Pell, et puis Kristina Mladenovic est associée à la chinoise Guo pour affronter la japonaise Aoyama et la taïwanaise Liang. En foot, le bilan s'est alourdi à la suite des festivités autour de la victoire du PSG en Ligue des Champions le week-end dernier. Deux décès supplémentaires ont été constatés après des chutes dans la Seine. Le bilan est donc porté à 3 morts suite à l'accident qui s'était produit sur le périphérique parisien. Et les joueurs parisiens sélectionnés en équipe de France sont arrivés à Clairefontaine hier. Une séance de course à pied était au programme pour Ousmane Dembélé, Désiré Doué, Lucas Hernandez, Bradley Barcola et Warren Zaïre-Emery. Le finaliste malheureux, William Saliba, est resté en salle pour des soins au dos. Le président de la République, Emmanuel Macron, était également présent à Clairefontaine hier. Et sur le terrain, plusieurs matchs amicaux se sont disputés hier. La Belgique a battu la Croatie 2-0. La Roumanie a fait match nul un partout face à la Géorgie. Le Pays de Galles et le Ghana se sont séparés sur le même score. Le Maroc a étrié Madagascar 4-0 ce mercredi. Les Pays-Bas affrontent l'Algérie et l'Italie se déplace au Luxembourg. Et puis le match 1 de la finale NBA se disputera la nuit prochaine entre San Antonio et New York. L'occasion pour Victor Wembanyama de briller une nouvelle fois, coup d'envoi à 2h30 du matin, heure française. Très belle journée de sport.
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4: Donner un organe de son vivant, c'est offrir une seconde chance à ceux qu'on aime. Un geste de générosité et de détermination. Patricia Fontune-Renaud a fait ce choix en donnant un rein à son épouse. Elle revient sur cette expérience et le chemin parcouru.
5: Ce qui m'a poussée à faire ce don, c'est de sauver la vie de la personne que j'aime. Puisque j'ai été témoin de la dégradation physique de mon épouse liée à sa maladie, qui est arrivée en insuffisance rénale il y a 4 ans. Il fallait que je fasse quelque chose pour pouvoir la sauver. Alors l'impact que ça a eu sur ma vie, finalement, physiquement, je dirais aucun, à part peut-être après le prélèvement du rein, un mois d'immobilisation. Sur le plan psychologique, c'est très très encadré, il y a un suivi qui est fait par l'hôpital. On en a beaucoup parlé aussi entre nous et avec notre fille. Je me suis préparée à cette greffe sur le plan sportif, comme si j'allais à une compétition. Et effectivement, après la greffe, j'ai eu aucune douleur. Et finalement, ça a plutôt resserré nos liens.
4: Un message à tous ceux qui hésitent à donner un organe de leur vivant.
5: C'est un geste qui est très maîtrisé, très sécurisé et en même temps très encadré, aussi par la loi. Vous prenez plus de risques à traverser la rue et de vous faire renverser par une voiture que de vous faire prélever un rein. Vous ne craignez pas grand-chose et en même temps, sauver une vie, c'est formidable.
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6: Bonjour, 5 chefs d'entreprise et cadres favorables à l'autoroute Toulouse-Castres ont été condamnés hier par le tribunal de Castres dans le Tarn à des amendes allant de 2000 à 2500 euros. 4 d'entre eux ont été reconnus coupables de divulgation d'informations personnelles, le 5e pour complicité de divulgation d'informations personnelles. Ils ont en revanche été relaxés pour les faits de dégradation et d'association de malfaiteurs. Ils étaient poursuivis pour une action d'intimidation contre les opposants à l'A69. Les recherches ont repris ce matin près de Florence pour tenter de retrouver Liana, disparue depuis vendredi dernier dans le Gers. Les gendarmes expliquent qu'il ne s'agit pas d'opération de ratissage systématique, mais plutôt de vérification de lieux d'intérêt dans différents secteurs autour de la commune. Les forces de l'ordre sont accompagnées de chasseurs qui connaissent bien le terrain. En un an, ans, les vols d'engins de chantier ont doublé en France à plus de 10 000 cas. Le préjudice financier moyen a bondi de 45%, mettant en difficulté de nombreux professionnels qui risquent parfois la faillite. Des données révélées aujourd'hui par le nouveau baromètre publié par Coyote Business Service. L'aéroport du Koweït a été touché par des drones. L'attaque a fait plusieurs blessés, selon l'armée du pays. Le trafic a été suspendu. Outre les blessés, on rapporte des dommages importants. Enfin, le président ukrainien Volodymyr Zelensky confirme que l'armée ukrainienne a frappé des cibles importantes en territoire russe, notamment le terminal pétrolier de Saint-Pétersbourg, également des objectifs militaires situés sur la base de Kronstadt et à 600 km du front est ukrainien, une entreprise de la région de Tambov impliquée dans la production d'armement russe. C'est la fin de ce flash, une très bonne journée à toutes et à tous.
7: Allez, bien silence partout, on va tourner. Plus personne ne bouge, s'il vous plaît, moteur.
8: À l'affiche cette semaine, la bataille de Gaulle, l'âge de fer, le premier volet du diptyque historique d'Antonin Baudry, juin 1940, tandis que la France signe l'armistice, un général encore peu connu refuse la défaite et quitte précipitamment le territoire pour rejoindre Londres. Sans armée, sans appui politique, Charles de Gaulle tente d'imposer une conviction, la bataille de France n'est ni terminée ni perdue. Face au scepticisme des alliés et à l'hostilité du régime de Vichy, il cherche à rassembler autour de lui des résistants de l'ombre, des soldats dissidents et des civils engagés en Angleterre, en France et en Afrique.
9: Partout, des réseaux sont en train de se former. Ils ont la rage au cœur. Ils veulent se battre.
10: 15h.
11: La France n'a pas capitulé.
12: Vous n'êtes pas la France !
13: Nous sommes la France.
14: Vous ?
13: Nous. La France n'est pas un enfant, monsieur le président. Elle a toujours continué à se battre.
15: Seule bataille décidera de tout, et je vous la confie.
16: À partir de mon ordre de feu, celui qui n'attaquera pas l'ennemi, à chaque fois qu'il le peut, sera relevé de son commandement.
15: Je n'ai pas d'autre option.
8: Le second volet, la bataille de Gaulle, J'écris ton nom, est prévu le 3 juillet. Également cette semaine, l'affaire Zanetti adaptée d'une histoire vraie. Le pitch, Elisa Zanetti a été condamnée pour un crime dont elle dit ne presque rien se rappeler. 10 ans plus tard, le professeur Alaoui, criminologue de renom, rouvre son dossier. Un face-à-face tendu va s'engager entre eux. Peu à peu, les souvenirs enfouis vont refaire surface et avec eux, une vérité bien plus complexe qu'il n'y paraît. Alors jusqu'où peut-on aller pour entrer dans l'esprit d'une criminelle? Réponse dans ce film. Scary Movie de retour avec un 6e volet. 26 ans après avoir échappé à un tueur masqué étrangement familier, les survivants se retrouvent à nouveau dans la ligne de mire d'un assassin rappelant les codes de Scream. Les héros historiques vont croiser de nouveaux personnages pris dans une mécanique qui détourne les codes des sagas contemporaines.
17: Oh, oh non, elle s'est fait poignarder.
18: Pourquoi elle d'abord? Les pronoms inclusifs, ça vous dit rien? C'est Yael, s'est fait poignarder.
19: Nous revoilà.
20: Il y a un tueur en série dans la nature.
21: Bonsoir, Marty.
22: Ça fait longtemps que je me prépare pour ce moment.
23: Bonjour, maman. T'as une sale gueule.
24: Cindy ? On fait un câlin ?
25: J'aimerais beaucoup, mais je suis devenue républicaine, du coup je devrais être raciste.
24: Oh, ma fille, je crois que tous les blancs sont racistes de toute façon. Allez.
25: Bon, d'accord. Oh. Maman, le Père Noël m'a offert un bout de bras découpé.
26: N'oublie pas de lui dire merci.
27: C'est quoi cette...
8: Dans un paysage dominé par les reboots, suite tardive et chapitres finaux à répétition, aucune franchise d'horreur ne semble à l'abri de cette nouvelle vague de moqueries. Un thriller psychologique américain également, The Plague, révélé à Cannes l'an dernier, présenté comme une réflexion sur les mécanismes de groupe dès l'enfance, le film aborde frontalement les questions de domination et de violence symbolique. Dans un camp d'été dédié au water polo, Ben, adolescent réservé, tente de trouver sa place au sein d'un groupe structuré par des règles tacites et une hiérarchie implacable. Lorsque la rumeur d'une mystérieuse peste commence à circuler, le climat déjà tendu bascule. Refusant de croire à cette menace invisible, Ben va se retrouver progressivement isolé. Le phénomène viral d'Internet, The Amazing Digital Circus, s'achève enfin avec la sortie en salle d'un long métrage. Cet acte final inclut l'épisode 8 et l'épisode 9, inédits d'une heure, que les fans vont enfin découvrir. Cain disparu et le cirque plongé dans l'obscurité, les membres de la troupe n'ont plus que les erreurs et les traumatismes de leur passé pour les accompagner. Alors que l'éternité semble se profiler, ils vont découvrir la vérité sur le cirque numérique et son histoire. Anna et les enfants, comédie comédie française réalisée par Diane Clavier nous embarque dans une histoire autour d'une phobie rare, la peur des enfants. Un film centré sur les situations de malaise et de confrontation. Anna retrouve l'homme qu'elle considère comme l'ex de sa vie, mais découvre rapidement qu'il est père de deux enfants. Une situation qui va prendre une autre dimension lorsqu'elle va se retrouver contrainte de passer du temps seule avec eux. Et les plus petits à partir de 3 ans ont rendez-vous cette semaine avec le film d'animation Nouveau copain à Puffin Rock, adapté de la série Netflix éponyme. Sur la petite île de Puffin Rock, la jeune Una voit sa vie bouleversée par l'arrivée d'un vol de macareux chassés de leur île par une tempête. L'occasion de se faire de nouveaux amis tourne à la course contre la montre lorsqu'un œuf disparaît dans d'étranges circonstances et qu'une grande tempête menace l'archipel tout entier.
0: Qu'est-ce que c'est ? Pipi-œuf !
2: Et c'est le seul qu'on ait cette année.
3: Oh oh ! On dirait qu'une grosse tempête arrive.
0: Quelque chose de très grave est arrivé lors du...
5: Le petit œuf, il est parti.
10: Comment est-ce qu'on va le retrouver?
14: La tempête est trop forte. Tous les animaux vont être en danger. On doit les aider.
8: Voilà pour les sorties ciné de la semaine. On se retrouve la semaine prochaine.
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21: Bonjour à tous. Nouvelle sanction contre le géant de la mode Chine. La répression des fraudes a infligé plus de 22 millions d'euros d'amende pour des manquements sur la traçabilité et l'information des consommateurs. Le total des sanctions dépasse désormais les 210 millions d'euros. Le groupe conteste. Le débat est relancé. À partir de quand est-on riche en France ? Le seuil est fixé à 4 292 euros net mensuels après impôt pour une personne seule. Environ 7,5% des Français sont concernés. À l'international, les combats se poursuivent au Liban entre l'armée israélienne et le Hezbollah, malgré les appels au cessez-le-feu. Israël affirme vouloir affaiblir durablement le mouvement pro-iranien. Mais après plusieurs semaines de tensions, ses objectifs semblent encore loin d'être atteints. Et sur le front ukrainien, cette fois, Volodymyr Zelensky revendique de nouvelles frappes en territoire russe, notamment contre un terminal pétrolier à Saint-Pétersbourg et plusieurs sites militaires. Les autorités locales évoquent des dégâts matériels sans faire état de victimes. Les recherches continuent dans le Gers pour retrouver Liana, 11 ans, disparue depuis vendredi. Le principal suspect, âgé de 41 ans, mis en examen pour enlèvement, est le père d'une amie proche. La mère de la collégienne affirme avoir demandé à sa fille de ne plus le voir après un comportement jugé inquiétant. L'homme est déjà visé par des accusations pour des faits de nature sexuelle sur mineurs. La santé mentale des jeunes, près de 20% des lycéens présentent un risque de dépression. Les filles sont particulièrement touchées. Le gouvernement promet un accès plus rapide aux psychologues avec des rendez-vous sous 48 heures. On s'en doutait, l'été s'annonce plus chaud que la normale. Météo France prévoit des températures au-dessus des moyennes, notamment dans les Alpes et autour de la Méditerranée, avec un printemps déjà record. Et puis à Roland-Garros, les quarts de finale se poursuivent aujourd'hui avec la numéro 1 mondiale, Arina Sabalenka.
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21: Pour ce mercredi 3 juin, c'est de l'instabilité qui est annoncée sur l'ensemble du territoire avec des averses, notamment sur toute la partie ouest. À l'est, en revanche, ce sera légèrement mieux avec de jolies éclaircies accompagnées de passages nuageux.

0: trajet à Perpignan pour la maximale.
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2: Bonjour à toutes et à tous, on débute avec du tennis à Roland-Garros. Jakub Bentić remporte le choc de la nouvelle génération face à João Fonseca et rejoint Alexander Zverev. En demi-finale, le Tchèque a dominé le Brésilien en 3-7 accroché hier soir sur le court Philippe Châtrier. Alexander Zverev a donc éliminé l'Espagnol Jodar, lui, en 3-7. Et chez les dames, Ondrejeva et Kostiuk se sont hissés en demi-finale. Ce mercredi, place au dernier quart de finale femmes et hommes. Chez les femmes, Kalinskaya affronte Zvalinska et Arina Sabalenka, la numéro 1 mondiale des filets russes. Schneider, chez les hommes, Félix Auger-Aliassime sera opposé à l'Italien Coboli. Et puis, deux autres Italiens s'affrontent, Berrettini face à Arnaldi. Et notez que les Français sont encore sur les courts, mais en double. Quentin Alice et Pierre-Hugerbert affrontent la paire hollandaise Arends Pell. Et puis, Kristina Mladenovic est associée à la chinoise Guo pour affronter la japonaise Aoyama et la taïwanaise Liang. En foot, le bilan s'est alourdi à la suite des festivités autour de la victoire du PSG en Ligue des Champions le week-end dernier. Deux décès supplémentaires ont été constatés après des chutes dans la Seine. Le bilan est donc porté à 3 morts suite à l'accident qui s'était produit sur le périphérique parisien. Et les joueurs parisiens sélectionnés en équipe de France sont arrivés à Clairefontaine hier. Une séance de course à pied était au programme pour Ousmane Dembélé, Désiré Doué, Lucas Hernandez, Bradley Barcola et Warren Zaïre-Emery. Le finaliste malheureux, William Saliba, est resté en salle pour des soins au dos. Le président de la République, Emmanuel Macron, était également présent à Clairefontaine hier. Et sur le terrain, plusieurs matchs amicaux se sont disputés hier. La Belgique a battu la Croatie 2-0. La Roumanie a fait match nul un partout face à la Géorgie. Le Pays de Galles et le Ghana se sont séparés sur le même score. Le Maroc a étrié Madagascar 4-0 ce mercredi. Les Pays-Bas affrontent l'Algérie et l'Italie se déplace au Luxembourg. Et puis le match 1 de la finale NBA se disputera la nuit prochaine entre San Antonio et New York. L'occasion pour Victor Wembanyama de briller une nouvelle fois, coup d'envoi à 2h30 du matin, heure française. Très belle journée de sport.
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5: 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Et il y a aussi le donneur vivant non apparenté, et là il peut s'agir des conjoints, des oncles et tantes éloignés, les cousins germains. Et les amis peuvent donner quand on se connaît depuis plus de 2 ans.
4: Et comment limiter les risques pour le donneur ?
5: Notre rôle, ça va être de vérifier qu'il n'y ait pas de facteur de risque de développer sur le long terme, après le don, de maladies rénales. Et on va le suivre, ce donneur, tous les ans.
4: Qui s'occupe du parcours du donneur vivant ?
5: 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Puis bien sûr, il y a le chirurgien, l'étape éthique, l'étape de discussion et d'accompagnement avec la famille. Et on accompagne le receveur aussi. Et on termine par le tribunal de grande instance qui valide, puisque c'est une loi, les démarches.
4: Docteur, quel message pour les donneurs ?
5: C'est que déjà, leur espérance de vie, elle reste inchangée. Grâce à eux, on améliore l'espérance de vie des receveurs, des gens qui attendent. Et en plus, on donne des meilleurs résultats à long terme sur la greffe de rein, avec une survie qui est augmentée.
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6: Bonjour. 5 chefs d'entreprise et cadres favorables à l'autoroute Toulouse-Castres ont été condamnés hier par le tribunal de Castres dans le Tarn à des amendes allant de 2000 à 2500 euros. 4 d'entre eux ont été reconnus coupables de divulgation d'informations personnelles, le 5e pour complicité de divulgation d'informations personnelles. Ils ont en revanche été relaxés pour les faits de dégradation et d'association de malfaiteurs. Ils étaient poursuivis pour une action d'intimidation contre les opposants à l'A69. Les recherches ont repris ce matin près de Florence pour tenter de retrouver Liana, disparue depuis vendredi dernier dans le Gers. Les gendarmes expliquent qu'il ne s'agit pas d'opérations de ratissage systématique, mais plutôt de vérification de lieux d'intérêt dans différents secteurs autour de la commune. Les forces de l'ordre sont accompagnées de chasseurs qui connaissent bien le terrain. En un an, les vols d'engins de chantier ont doublé en France à plus de 10 000 cas. Le préjudice financier moyen a bondi de 45%, mettant en difficulté de nombreux professionnels qui risquent parfois la faillite. Des données révélées aujourd'hui par le nouveau baromètre publié par Coyote Business Service. L'aéroport du Koweït a été touché par des drones. L'attaque a fait plusieurs blessés, selon l'armée du pays. Le trafic a été suspendu. Outre les blessés, on rapporte des dommages importants. Enfin, le président ukrainien Volodymyr Zelensky confirme que l'armée ukrainienne a frappé des cibles importantes en territoire russe, notamment le terminal pétrolier de Saint-Pétersbourg, également des objectifs militaires situés sur la base de Kronstadt et à 600 km du front est ukrainien, une entreprise de la région de Tambov impliquée dans la production d'armement russe. C'est la fin de ce flash, une très bonne journée à toutes et à tous.
7: Allez, bien silence partout, on va tourner. Plus personne ne bouge, s'il vous plaît, moteur.
8: À l'affiche cette semaine, la bataille de Gaulle, l'âge de fer, le premier volet du diptyque historique d'Antonin Baudry, juin 1940, tandis que la France signe l'armistice, un général encore peu connu refuse la défaite et quitte précipitamment le territoire pour rejoindre Londres. Sans armée, sans appui politique, Charles de Gaulle tente d'imposer une conviction, la bataille de France n'est ni terminée ni perdue. Face au scepticisme des alliés et à l'hostilité du régime de Vichy, il cherche à rassembler autour de lui des résistants de l'ombre, des soldats dissidents et des civils engagés en Angleterre, en France et en Afrique.
9: Partout, des réseaux sont en train de se former. Ils ont la rage au cœur. Ils veulent se battre.
10: La France n'a pas capitulé.
11: Vous n'êtes pas la France !
12: Nous sommes la France.
9: Vous ?
12: Nous. La France n'est pas un enfant, monsieur le président. Elle a toujours continué à se battre.
13: Une seule bataille décidera de tout. Et je vous la confie.
14: À partir de mon ordre de jeu, celui qui n'attaquera pas l'ennemi, à chaque fois qu'il le peut, sera relevé de son commandement.
13: Je n'ai pas d'autre option.
8: Le second volet, la bataille de Gaulle, j'écris ton nom, est prévu le 3 juillet. Également cette semaine, l'affaire Zanetti adaptée d'une histoire vraie. Le pitch, Elisa Zanetti a été condamnée pour un crime dont elle dit ne presque rien se rappeler. 10 ans plus tard, le professeur Alaoui, criminologue de renom, rouvre son dossier. Un face-à-face tendu va s'engager entre eux. Peu à peu, les souvenirs enfouis vont refaire surface et avec eux, une vérité bien plus complexe qu'il n'y paraît. Alors jusqu'où peut-on aller pour entrer dans l'esprit d'une criminelle ? Réponse dans ce film. Scary Movie de retour avec un 6e volet. 26 ans après avoir échappé à un tueur masqué étrangement familier, les survivants se retrouvent à nouveau dans la ligne de mire d'un assassin rappelant les codes de Scream. Les héros historiques vont croiser de nouveaux personnages pris dans une mécanique qui détourne les codes des sagas contemporaines.
15: Oh non, elle s'est fait poignarder.
16: Pourquoi elle d'abord? Les pronoms inclusifs, ça vous dit rien? C'est Yael, s'est fait poignarder.
17: Nous revoilà.
18: Il y a un tueur en série dans la nature.
19: Bonsoir, Mardi.
20: Ça fait longtemps que je me prépare pour ce moment.
21: Bonjour, maman. T'as une sale gueule.
22: Cindy ? On fait un câlin ?
23: J'aimerais beaucoup, mais je suis devenue républicaine. Du coup, je devrais être raciste.
22: Oh, ma fille, je crois que tous les blancs sont racistes de toute façon. Allez.
23: Bon, d'accord. Maman, le Père Noël m'a offert un bout de bras découpé.
24: N'oublie pas de lui dire merci.
25: C'est quoi cette...
8: Dans un paysage dominé par les reboots, suites tardives et chapitres finaux à répétition, aucune franchise d'horreur ne semble à l'abri de cette nouvelle vague de moqueries. Un thriller psychologique américain également, The Plague, révélé à Cannes l'an dernier, présenté comme une réflexion sur les mécanismes de groupe dès l'enfance, le film aborde frontalement les questions de domination et de violence symbolique. Dans un camp d'été dédié au water polo, Ben, adolescent réservé, tente de trouver sa place au sein d'un groupe structuré par des règles tacites et une hiérarchie implacable. Lorsque la rumeur d'une mystérieuse peste commence à circuler, le climat déjà tendu bascule. Refusant de croire à cette menace invisible, Ben va se retrouver progressivement isolé. Le phénomène viral d'Internet, The Amazing Digital Circus, s'achève enfin avec la sortie en salle d'un long métrage. Cet acte final inclut l'épisode 8 et l'épisode 9, inédits d'une heure, que les fans vont enfin découvrir. Cain disparu et le cirque plongé dans l'obscurité, les membres de la troupe n'ont plus que les erreurs et les traumatismes de leur passé pour les accompagner. Alors que l'éternité semble se profiler, ils vont découvrir la vérité sur le cirque numérique et son histoire. Anna et les enfants, comédie française réalisée par Diane Clavier, nous embarque dans une histoire autour d'une phobie rare, la peur des enfants. Un film centré sur les situations de malaise et de confrontation. Anna retrouve l'homme qu'elle considère comme l'ex de sa vie, mais découvre rapidement qu'il est père de deux enfants. Une situation qui va prendre une autre dimension lorsqu'elle va se retrouver contrainte de passer du temps seule avec eux. Et les plus petits à partir de 3 ans ont rendez-vous cette semaine avec le film d'animation Nouveau copain à Puffin Rock, adapté de la série Netflix éponyme. Sur la petite île de Puffin Rock, la jeune Una voit sa vie bouleversée par l'arrivée d'un vol de macareux chassés de leur île par une tempête. L'occasion de se faire de nouveaux amis tourne à la course contre la montre lorsqu'un œuf disparaît dans d'étranges circonstances et qu'une grande tempête menace l'archipel tout entier.
0: Qu'est-ce que c'est ? Pipi œuf !
2: Et c'est le seul qu'on ait cette année.
3: Oh oh ! On dirait qu'une grosse tempête arrive.
0: Quelque chose de très grave est arrivé. Le petit œuf, il est parti.
5: Comment est-ce qu'on va le retrouver?
17: La tempête est trop forte. Tous les animaux vont être en danger. On doit les aider.
8: Voilà pour les sorties ciné de la semaine. On se retrouve la semaine prochaine.

débutera la 23e Coupe du Monde de la FIFA aux États-Unis, au Mexique et au Canada. Sur 3 pays, c'est la première à le faire. Et aussi, première Coupe du Monde à 48 équipes. Et donc, à ajouter un tour, un 16e de finale arrivera juste après.

Philadelphie. Et enfin, le 26 juin, Norvège-France, 15h, au stade de Boston. Cette équipe de France, elle est plus que prête et plus que complète. Mike Maignan, Robin Risser et Brice Samba seront les trois gardiens.

Koundé, Maxence Lacroix, William Saliba et Dayo Upamecano. Au milieu de terrain, on retrouve l'expérimenté N'Golo Kanté, Manu Koné, Adrien Rabiot, Aurélien Tchouaméni et le tout récent champion d'Europe, Warren Zaïre-Emery. L'attaque, elle est tranchante. Magnès Akliouche, Ryan Cherki, Désiré Doué, champion d'Europe avec le Paris Saint-Germain, Jean-Philippe Mateta, Kylian Mbappé, capitaine et attaquant du Real Madrid, Michael Olise, Bradley Barcola, Marcus Thuram et enfin Ousmane Dembélé, le ballon d'or et vainqueur de la Ligue des Champions. Cette Coupe du Monde, elle est aussi synonyme de dernière danse pour Léo Messi, Cristiano Ronaldo, Luka Modric, Heung-Min Son ou même Kevin De Bruyne, des grands noms du football. Il y aura également de grands noms absents lors de cette Coupe du Monde. Pour commencer, Gianluigi Donnarumma, le gardien italien, la muraille.

sélectionné par Didier Deschamps. Xavi Simons la manquera également au milieu de terrain, le milieu de Tottenham, blessé quelques mois avant cette Coupe du Monde. En attaque, trois joueurs seront également absents. Varasrelia, le tout récent champion d'Europe avec le Paris Saint-Germain, qui manquera ce mondial, qui est géorgien et la Géorgie n'a pas été qualifiée. Tout comme la Pologne de Robert Lewandowski, l'attaquant du Barça, qui ne pourra pas s'offrir de dernière danse mondiale. Et enfin, Hugo Etitiquet, blessé au tendon d'Achille, manquera également ce rendez-vous mondial. Cette Coupe du Monde, elle devra composer sans ses joueurs, mais sera

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1: Bonjour à tous. Nouvelle sanction contre le géant de la mode Chine. La répression des fraudes a infligé plus de 22 millions d'euros d'amende pour des manquements sur la traçabilité et l'information des consommateurs. Le total des sanctions dépasse désormais les 210 millions d'euros. Le groupe conteste. Le débat est relancé. À partir de quand est-on riche en France? Le seuil est fixé à 4 292 euros net mensuels après impôt pour une personne seule. Environ 7,5% des Français sont concernés. À l'international, les combats se poursuivent au Liban entre l'armée israélienne et le Hezbollah, malgré les appels au cessez-le-feu. Israël affirme vouloir affaiblir durablement le mouvement pro-iranien. Mais après plusieurs semaines de tensions, ses objectifs semblent encore loin d'être atteints. Et sur le front ukrainien, cette fois, Volodymyr Zelensky revendique de nouvelles frappes en territoire russe, notamment contre un terminal pétrolier à Saint-Pétersbourg et plusieurs sites militaires. Les autorités locales évoquent des dégâts matériels sans faire état de victimes. Les recherches continuent dans le Gers pour retrouver Liana, 11 ans, disparue depuis vendredi. Le principal suspect, âgé de 41 ans, mis en examen pour enlèvement, est le père d'une amie proche. La mère de la collégienne affirme avoir demandé à sa fille de ne plus le voir après un comportement jugé inquiétant. L'homme est déjà visé par des accusations pour des faits de nature sexuelle sur mineurs. La santé mentale des jeunes, près de 20% des lycéens présentent un risque de dépression. Les filles sont particulièrement touchées. Le gouvernement promet un accès plus rapide aux psychologues avec des rendez-vous sous 48 heures. On s'en doutait, l'été s'annonce plus chaud que la normale. Météo France prévoit des températures au-dessus des moyennes, notamment dans les Alpes et autour de la Méditerranée, avec un printemps déjà record. Et puis à Roland-Garros, les quarts de finale se poursuivent aujourd'hui avec la numéro 1 mondiale, Arina Sabalenka.

0: jusqu'à 29 degrés à Perpignan pour la maximale.
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2: Bonjour à toutes et à tous, on débute avec du tennis à Roland-Garros. Jakubentic remporte le choc de la nouvelle génération face à Joao Fonseca et rejoint Alexander Zverev. En demi-finale, le Tchèque a dominé le Brésilien en 3-7 accrochés hier soir sur le court Philippe Chatrier. Alexander Zverev a donc éliminé l'Espagnol Jodar, lui, en 3-7. Et chez les dames, Ondrejeva et Kostiuk se sont hissés en demi-finale. Ce mercredi, place au dernier quart de finale femmes et hommes. Chez les femmes, Kalinskaya affronte Zhvalinska et Arina Sabalenka, la numéro 1 mondiale des filles russes, Schneider. Chez les hommes, Félix Auger-Aliassime sera opposé à l'Italien Coboli. Et puis, deux autres Italiens s'affrontent, Berrettini face à Arnaldi. Et notez que les Français sont encore sur les courts, mais en double. Quentin Alice et Pierre Hugerbert affrontent la paire hollandaise Arends Pell. Et puis, Kristina Mladenovic est associée à la chinoise Guo pour affronter la japonaise Aoyama et la taïwanaise Liang. En foot, le bilan s'est alourdi à la suite des festivités autour de la victoire du PSG en Ligue des Champions le week-end dernier. Deux décès supplémentaires ont été constatés après des chutes dans la Seine. Le bilan est donc porté à 3 morts suite à l'accident qui s'était produit sur le périphérique parisien. Et les joueurs parisiens sélectionnés en équipe de France sont arrivés à Clairefontaine hier. Une séance de course à pied était au programme pour Ousmane Dembélé, Désiré Doué, Lucas Hernandez, Bradley Barcola et Warren Zaïre-Emery. Le finaliste malheureux, William Saliba, est resté en salle pour des soins au dos. Le président de la République, Emmanuel Macron, était également présent à Clairefontaine hier. Et sur le terrain, plusieurs matchs amicaux se sont disputés hier. La Belgique a battu la Croatie 2-0. La Roumanie a fait match nul un partout face à la Géorgie. Le Pays de Galles et le Ghana se sont séparés sur le même score. Le Maroc a étrillé Madagascar 4-0 ce mercredi. Les Pays-Bas affrontent l'Algérie et l'Italie se déplace au Luxembourg. Et puis le match 1 de la finale NBA se disputera la nuit prochaine entre San Antonio et New York. L'occasion pour Victor Wembanyama de briller une nouvelle fois, coup d'envoi à 2h30 du matin, heure française. Très belle journée de sport.

habituée aux Coupes du Monde sans être brillante à chaque fois, même si un huitième de finale avait été réalisé en 2022 au Qatar. C'est la Corée du Sud. Elle s'est qualifiée

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2: En France, près de 11 500 personnes éligibles immédiatement à une greffe de rein espèrent chaque jour l'appel qui changera leur vie. Parmi elles, Anne Yégel, présidente de France Rein Pays de Loire, une femme dont l'histoire nous plonge au cœur d'un quotidien fait d'attente, entre espoir et résilience.
3: Je suis en attente de greffe depuis 2 ans et demi. Je dois quand même dire que j'ai déjà bénéficié d'une greffe. Cela m'a permis de vivre quasi normalement, d'élever mes enfants, travailler, d'être active dans la société. Une greffe, c'est pas forcément pour la vie. Et je suis en attente d'une deuxième greffe, ça fait déjà 2 ans et demi. Mais aujourd'hui, le délai d'attente a été rallongé. Cette attente, elle m'impacte sur ma vie quotidienne, tous les jours, à tout instant, puisque je garde mon téléphone avec moi, toujours dans l'espoir d'un coup de fil. Et c'est la règle, il faut être joignable 24 heures sur 24.
2: Selon vous, quels sont les moyens pour réduire l'attente ?
3: Bien sûr, de façon évidente, c'est d'augmenter le don. C'est très inquiétant parce qu'on est à plus de 30% de refus en France. Si ces 30% n'existaient pas, on peut dire qu'on n'aurait quasi plus d'attente.
2: Un message à ceux qui nous écoutent ?
3: Vous, citoyens, faites part de votre choix à votre famille, à votre entourage, pour que, au cas où il vous arrive quelque chose, on sache et que les familles n'aient pas cette difficulté de se prononcer sur cette question.
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5: Bonjour, 5 chefs d'entreprise et cadres favorables à l'autoroute Toulouse-Castres ont été condamnés hier par le tribunal de Castres dans le Tarn à des amendes allant de 2000 à 2500 euros. 4 d'entre eux ont été reconnus coupables de divulgation d'informations personnelles, le 5e pour complicité de divulgation d'informations personnelles. Ils ont en revanche été relaxés pour les
6: 15h30
5: d'associations de malfaiteurs. Ils étaient poursuivis pour une action d'intimidation contre les opposants à l'A69. Les recherches ont repris ce matin près de Florence pour tenter de retrouver Liana, disparue depuis vendredi dernier dans le Gers. Les gendarmes expliquent qu'il ne s'agit pas d'opérations de ratissage systématique, mais plutôt de vérification de lieux d'intérêt dans différents secteurs autour de la commune. Les forces de l'ordre sont accompagnées de chasseurs qui connaissent bien le terrain. En un an, les vols d'engins de chantier ont doublé en France à plus de 10 000 cas. Le préjudice financier moyen a bondi de 45%, mettant en difficulté de nombreux professionnels qui risquent parfois la faillite. Des données révélées aujourd'hui par le nouveau baromètre publié par Coyote Business Service. L'aéroport du Koweït a été touché par des drones. L'attaque a fait plusieurs blessés, selon l'armée du pays. Le trafic a été suspendu. Outre les blessés, on rapporte des dommages importants. Enfin, le président ukrainien Volodymyr Zelensky confirme que l'armée ukrainienne a frappé des cibles importantes en territoire russe, notamment le terminal pétrolier de Saint-Pétersbourg, également des objectifs militaires situés sur la base de Kronstadt et à 600 km du front est ukrainien, une entreprise de la région de Tambov impliquée dans la production d'armement russe. C'est la fin de ce flash, une très bonne journée à toutes et à tous.
7: Allez, bien silence partout, on va tourner. Plus personne ne bouge, s'il vous plaît, moteur.
8: À l'affiche cette semaine, la bataille de Gaulle, l'âge de fer, le premier volet du diptyque historique d'Antonin Baudry, juin 1940, tandis que la France signe l'armistice, un général encore peu connu refuse la défaite et quitte précipitamment le territoire pour rejoindre Londres. Sans armée, sans appui politique, Charles de Gaulle tente d'imposer une conviction, la bataille de France n'est ni terminée ni perdue. Face au scepticisme des alliés et à l'hostilité du régime de Vichy, il cherche à rassembler autour de lui des résistants de l'ombre, des soldats dissidents et des civils engagés en Angleterre, en France et en Afrique.
9: Partout, des réseaux sont en train de se former.

0: la France.
1: Vous ?
0: Nous. La France n'est pas un enfant, monsieur le Président. Elle a toujours continué à se battre. Roosevelt compte occuper la France, l'amputer d'un tiers. Une seule bataille décidera de tout. Et je vous la confie.
2: À partir de mon ordre de feu, celui qui n'attaquera pas l'ennemi, à chaque fois qu'il le peut, sera relevé de son commandement.
0: Je n'ai pas d'autre option.
3: Le second volet, la bataille de Gaulle, J'écris ton nom, est prévu le 3 juillet. Également cette semaine, l'affaire Zanetti, adaptée d'une histoire vraie. Le pitch, Elisa Zanetti a été condamnée pour un crime dont elle dit ne presque rien se rappeler. 10 ans plus tard, le professeur Alaoui, criminologue de renom, rouvre son dossier. Un face-à-face tendu va s'engager entre eux. Peu à peu, les souvenirs enfouis vont refaire surface et avec eux, une vérité bien plus complexe qu'il n'y paraît. Alors jusqu'où peut-on aller pour entrer dans l'esprit d'une criminelle ? Réponse dans ce film. Scary Movie de retour avec un 6e volet. 26 ans après avoir échappé à un tueur masqué étrangement familier, les survivants se retrouvent à nouveau dans la ligne de mire d'un assassin rappelant les codes de Scream. Les héros historiques vont croiser de nouveaux personnages pris dans une mécanique qui détourne les codes des sagas contemporaines.
4: Oh non, elle s'est fait poignarder. Pourquoi elle d'abord? Les pronoms inclusifs, ça vous dit rien? C'est Yael, s'est fait poignarder.
5: Nous revoilà.
6: Il y a un tueur en série dans la nature.
7: Bonsoir, Mardi.
8: Ça fait longtemps que je me prépare pour ce moment.
9: Bonjour, maman. T'as une sale gueule.
10: Cindy ? On fait un câlin ?
11: J'aimerais beaucoup, mais je suis devenue républicaine, du coup je devrais être raciste.
10: Oh, ma fille, je crois que tous les blancs sont racistes de toute façon. Allez.
11: Bon, d'accord. Maman, le Père Noël m'a offert un bout de bras découpé.
12: N'oublie pas de lui dire merci.
13: C'est quoi cette...
3: Dans un paysage dominé par les reboots, suites tardives et chapitres finaux à répétition, aucune franchise d'horreur ne semble à l'abri de cette nouvelle vague de moqueries. Un thriller psychologique américain également, The Plague, révélé à Cannes l'an dernier, présenté comme une réflexion sur les mécanismes de groupe dès l'enfance, le film aborde frontalement les questions de domination et de violence symbolique. Dans un camp d'été dédié au waterpolo, Ben, adolescent réservé, tente de trouver sa place au sein d'un groupe structuré par des règles tacites et une hiérarchie implacable. Lorsque la rumeur d'une mystérieuse peste commence à circuler, le climat déjà tendu bascule. Refusant de croire à cette menace invisible, Ben va se retrouver progressivement isolé. Le phénomène viral d'Internet, The Amazing Digital Circus, s'achève enfin avec la sortie en salle d'un long métrage. Cet acte final inclut l'épisode 8 et l'épisode 9, inédits d'une heure, que les fans vont enfin découvrir. Cain disparu et le cirque plongé dans l'obscurité, les membres de la troupe n'ont plus que les erreurs et les traumatismes de leur passé pour les accompagner. Alors que l'éternité semble se profiler, ils vont découvrir la vérité sur le cirque numérique et son histoire. Anna et les enfants, comédie française réalisée par Diane Clavier, nous embarque dans une histoire autour d'une phobie rare, la peur des enfants. Un film centré sur les situations de malaise et de confrontation. Anna retrouve l'homme qu'elle considère comme l'ex de sa vie, mais découvre rapidement qu'il est père de 2 enfants. Une situation qui va prendre une autre dimension lorsqu'elle va se retrouver contrainte de passer du temps seule avec eux. Et les plus petits à partir de 3 ans ont rendez-vous cette semaine avec le film d'animation Nouveau copain à Puffin Rock, adapté de la série Netflix éponyme. Sur la petite île de Puffin Rock, la jeune Una voit sa vie bouleversée par l'arrivée d'un vol de macareux chassés de leur île par une tempête. L'occasion de se faire de nouveaux amis tourne à la course contre la montre lorsqu'un œuf disparaît dans d'étranges circonstances et qu'une grande tempête menace l'archipel tout entier.
14: Qu'est-ce que c'est ? Pipi-œuf !
15: Et c'est le seul qu'on ait cette année.
16: Oh oh, on dirait qu'une grosse tempête arrive.
17: Quelque chose de très grave est arrivé lors du...
14: Le petit œuf, il est parti.
18: Comment est-ce qu'on va le retrouver?
19: La tempête est trop forte. Tous les animaux vont être en danger. On doit les aider.
3: Voilà pour les sorties ciné de la semaine. On se retrouve la semaine prochaine.
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21: Bonjour à tous. Nouvelle sanction contre le géant de la mode Chine. La répression des fraudes a infligé plus de 22 millions d'euros d'amende pour des manquements sur la traçabilité et l'information des consommateurs. Le total des sanctions dépasse désormais les 210 millions d'euros. Le groupe conteste. Le débat est relancé. À partir de quand est-on riche en France? Le seuil est fixé à 4 292 euros net mensuels après impôt pour une personne seule. Environ 7,5% des Français sont concernés. À l'international, les combats se poursuivent au Liban entre l'armée israélienne et le Hezbollah, malgré les appels au cessez-le-feu. Israël affirme vouloir affaiblir durablement le mouvement pro-iranien. Mais après plusieurs semaines de tensions, ses objectifs semblent encore loin d'être atteints. Et sur le front ukrainien, cette fois, Volodymyr Zelensky revendique de nouvelles frappes en territoire russe, notamment contre un terminal pétrolier à Saint-Pétersbourg et plusieurs sites militaires. Les autorités locales évoquent des dégâts matériels sans faire état de victimes. Les recherches continuent dans le Gers pour retrouver Liana, 11 ans, disparue depuis vendredi. Le principal suspect, âgé de 41 ans, mis en examen pour enlèvement, est le père d'une amie proche. La mère de la collégienne affirme avoir demandé à sa fille de ne plus le voir après un comportement jugé inquiétant. L'homme est

0: Les quarts de finale se poursuivent aujourd'hui avec la numéro 1 mondiale, Aryna Sabalenka.
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0: Pour ce mercredi 3 juin, c'est de l'instabilité qui est annoncée sur l'ensemble du territoire avec des averses, notamment sur toute la partie ouest. À l'est, en revanche, ce sera légèrement mieux avec de jolies éclaircies accompagnées de passages nuageux.

0: 29 degrés à Perpignan pour la maximale.
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2: Bonjour à toutes et à tous. On débute avec du tennis à Roland-Garros. Jakub Bentić remporte le choc de la nouvelle génération face à João Fonseca et rejoint Alexander Zverev. En demi-finale, le Tchèque a dominé le Brésilien en 3-7 accrochés hier soir sur le court Philippe Châtrier. Alexander Zverev a donc éliminé l'Espagnol Jodar, lui, en 3-7. Chez les dames, Ondrejeva et Kostiuk se sont hissés en demi-finale. Ce mercredi, place au dernier quart de finale femmes et hommes. Chez les femmes, Kalinskaya affronte Zvalinska et Arina Sabalenka, la numéro 1 mondiale des filles russes. Schneider, chez les hommes, Félix Auger-Aliassime sera opposé à l'Italien Coboli. Et puis deux autres Italiens s'affrontent, Berrettini face à Arnaldi. Et notez que les Français sont encore sur les courts, mais en double. Quentin Alice et Pierre Hugerbert affrontent la paire hollandaise Arends Pell. Et puis Kristina Mladenovic est associée à la chinoise Guo pour affronter la japonaise Aoyama et la taïwanaise Liang. En foot, le bilan s'est alourdi à la suite des festivités autour de la victoire du PSG en Ligue des Champions le week-end dernier. Deux décès supplémentaires ont été constatés après des chutes dans la Seine. Le bilan est donc porté à 3 morts suite à l'accident qui s'était produit sur le périphérique parisien. Et les joueurs parisiens sélectionnés en équipe de France sont arrivés à Clairefontaine hier. Une séance de course à pied était au programme pour Ousmane Dembélé, Désiré Doué, Lucas Hernandez, Bradley Barcola et Warren Zaïre-Emery. Le finaliste malheureux, William Saliba, est resté en salle pour des soins au dos. Le président de la République, Emmanuel Macron, était également présent à Clairefontaine hier. Et sur le terrain, plusieurs matchs amicaux se sont disputés hier. La Belgique a battu la Croatie 2-0. La Roumanie a fait match nul un partout face à la Géorgie. Le Pays de Galles et le Ghana se sont séparés sur le même score. Le Maroc a étrié Madagascar 4-0 ce mercredi. Les Pays-Bas affrontent l'Algérie et l'Italie se déplace au Luxembourg. Et puis le match 1 de la finale NBA se disputera la nuit prochaine entre San Antonio et New York. L'occasion pour Victor Wembanyama de briller une nouvelle fois, qu'on envoie à 2h30 du matin, heure française. Très belle journée de sport.
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4: Donner ses organes pour sauver des vies ou offrir son corps à la science pour faire avancer la médecine, deux démarches altruistes mais différentes. Le docteur Julien Rogier, médecin anesthésiste réanimateur, responsable des prélèvements d'organes et tissus au CHU de Bordeaux, nous éclaire sur cette distinction essentielle.
5: Le don d'organes est un prélèvement à visée thérapeutique directement pour sauver des vies. Le don du corps à la science est un don indirect pour sauver des vies. Il sert par exemple pour essentiellement des dissections pour les futurs médecins. Le don du corps à la science, il faut l'anticiper et passer un contrat avec un laboratoire d'anatomie. Votre corps est rapatrié dans ce laboratoire après votre décès. Le don d'organes, on est tous donneurs, sauf si on s'y opposait de son vivant. Mais ce que l'on recommande actuellement, c'est d'en parler à ses proches et dire qu'on est donneur d'organes. C'est beaucoup plus simple si un jour vous êtes en situation de pouvoir donner. Ces deux types de dons sont extrêmement importants, mais différents. À titre personnel, je pense qu'il vaut mieux choisir le don d'organes pour greffe. Il est beaucoup plus rare et il permet de sauver de nombreuses vies. Et c'est important d'en parler de son vivant à ses proches. Et je rappelle que ce type de don sauve de très nombreuses vies.
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6: Bonjour, 5 chefs d'entreprise et cadres favorables à l'autoroute Toulouse-Castres ont été condamnés hier par le tribunal de Castres dans le Tarn à des amendes allant de 2000 à 2500 euros. 4 d'entre eux ont été reconnus coupables de divulgation d'informations personnelles, le 5e pour complicité de divulgation d'informations personnelles.

0: ont en revanche été relaxés pour les faits de dégradation et d'association de malfaiteurs. Ils étaient poursuivis pour une action d'intimidation contre les opposants à l'A69. Les recherches ont repris ce matin près de Florence pour tenter de retrouver Liana, disparue depuis vendredi dernier dans le Gers. Les gendarmes expliquent qu'il ne s'agit pas d'opérations de ratissage systématique, mais plutôt de vérification de lieux d'intérêt dans différents secteurs autour de la commune. Les forces de l'ordre sont accompagnées de chasseurs qui connaissent bien le terrain. En un an, les vols d'engins de chantier ont doublé en France à plus de 10 000 cas. Le préjudice financier moyen a bondi de 45%, mettant en difficulté de nombreux professionnels qui risquent parfois la faillite. Des données révélées aujourd'hui par le nouveau baromètre publié par Coyote Business Service. L'aéroport du Koweït a été touché par des drones. L'attaque a fait plusieurs blessés, selon l'armée du pays. Le trafic a été suspendu. Outre les blessés, on rapporte des dommages importants. Enfin, le président ukrainien Volodymyr Zelensky confirme que l'armée ukrainienne a frappé des cibles importantes en territoire russe, notamment le terminal pétrolier de Saint-Pétersbourg, également des objectifs militaires situés sur la base de Kronstadt et à 600 km du front est ukrainien, une entreprise de la région de Tambov impliquée dans la production d'armement russe. C'est la fin de ce flash, une très bonne journée à toutes et à tous.
1: Allez, bien silence partout, on va tourner. Les personnes ne bougent, s'il vous plaît, moteur.
2: À l'affiche cette semaine, la bataille de Gaulle, l'âge de fer, le premier volet du diptyque historique d'Antonin Baudry, juin 1940, tandis que la France signe l'armistice, un général encore peu connu refuse la défaite et quitte précipitamment le territoire pour rejoindre Londres. Sans armée, sans appui politique, Charles de Gaulle tente d'imposer une conviction, la bataille de France n'est ni terminée ni perdue. Face au scepticisme des alliés et à l'hostilité du régime de Vichy, il cherche à rassembler autour de lui des résistants de l'ombre, des soldats dissidents et des civils engagés en Angleterre, en France et en Afrique.
3: Partout, des réseaux sont en train de se former. Ils ont la rage au cœur. Ils veulent se battre.
4: La France n'a pas capitulé.
5: Vous n'êtes pas la France !
6: Nous sommes la France.
3: Vous ?
6: Nous. La France n'est pas un enfant, monsieur le président. Elle a toujours continué à se battre.
7: Une seule bataille décidera de tout, et je vous la confie.
8: À partir de mon ordre de jeu, celui qui n'attaquera pas l'ennemi, à chaque fois qu'il le peut, sera relevé de son commandement.
7: Je n'ai pas d'autre option.
2: Le second volet, la bataille de Gaulle, J'écris ton nom, est prévu le 3 juillet. Également cette semaine, l'affaire Zanetti adaptée d'une histoire vraie. Le pitch, Elisa Zanetti a été condamnée pour un crime dont elle dit ne presque rien se rappeler. 10 ans plus tard, le professeur Alaoui, criminologue de renom, rouvre son dossier. Un face-à-face tendu va s'engager entre eux. Peu à peu, les souvenirs enfouis vont refaire surface et avec eux, une vérité bien plus complexe qu'il n'y paraît. Alors jusqu'où peut-on aller pour entrer dans l'esprit d'une criminelle? Réponse dans ce film. Scary Movie de retour avec un 6e volet. 26 ans après avoir échappé à un tueur masqué étrangement familier, les survivants se retrouvent à nouveau dans la ligne de mire d'un assassin rappelant les codes de Scream. Les héros historiques vont croiser de nouveaux personnages pris dans une mécanique qui détourne les codes des sagas contemporaines.
9: Oh non, elle s'est fait poignarder.
10: Pourquoi elle d'abord? Les pronoms inclusifs, ça vous dit rien? C'est elle s'est fait poignarder.
11: Nous revoilà.
12: Il y a un tueur en série dans la nature.
13: Bonsoir, Mardi.
14: Ça fait longtemps que je me prépare pour ce moment.
15: Bonjour, maman. T'as une sale gueule.
16: Cindy ? On fait un câlin ?
17: J'aimerais beaucoup, mais je suis devenue républicaine, du coup je devrais être raciste.
16: Oh, ma fille, je crois que tous les blancs sont racistes de toute façon. Allez.
17: Bon, d'accord. Maman, le Père Noël m'a offert un bout de bras découpé.
18: N'oublie pas de lui dire merci.
19: C'est quoi cette...
2: Dans un paysage dominé par les reboots, suite tardive et chapitres finaux à répétition, aucune franchise d'horreur ne semble à l'abri de cette nouvelle vague de moqueries. Un thriller psychologique américain également, The Plague, révélé à Cannes l'an dernier, présenté comme une réflexion sur les mécanismes de groupe dès l'enfance, le film aborde frontalement les questions de domination et de violence symbolique. Dans un camp d'été dédié au waterpolo, Ben, adolescent réservé, tente de trouver sa place au sein d'un groupe structuré par des règles tacites et une hiérarchie implacable. Lorsque la rumeur d'une mystérieuse peste commence à circuler, le climat déjà tendu bascule. Refusant de croire à cette menace invisible, Ben va se retrouver progressivement isolé. Le phénomène viral d'internet The Amazing Digital Circus s'achève enfin avec la sortie en salle d'un long métrage. Cet acte final, inclut l'épisode 8 et l'épisode 9 inédits d'une heure que les fans vont enfin découvrir. Cain disparu et le cirque plongé dans l'obscurité, les membres de la troupe n'ont plus que les erreurs et les traumatismes de leur passé pour les accompagner. Alors que l'éternité semble se profiler, ils vont découvrir la vérité sur le cirque numérique et son histoire. Anna et les enfants, comédie française réalisée par Diane Clavier, nous embarque dans une histoire autour d'une phobie rare, la peur des enfants. Un film centré sur les situations de malaise et de confrontation. Anna retrouve l'homme qu'elle considère comme l'ex de sa vie, mais découvre rapidement qu'il est père de deux enfants. Une situation qui va prendre une autre dimension lorsqu'elle va se retrouver contrainte de passer du temps seule avec eux. Et les plus petits à partir de 3 ans ont rendez-vous cette semaine avec le film d'animation Nouveau copain à Puffin Rock, adapté de la série Netflix éponyme. Sur la petite île de Puffin Rock, la jeune Una voit sa vie bouleversée par l'arrivée d'un vol de macareux chassés de leur île par une tempête. L'occasion de se faire de nouveaux amis tourne à la course contre la montre lorsqu'un œuf disparaît dans d'étranges circonstances et qu'une grande tempête menace l'archipel tout entier.
19: Qu'est-ce que c'est ? Pipi œuf !
17: Et c'est le seul qu'on ait cette année.
11: Oh oh ! On dirait qu'une grosse tempête arrive.
19: Quelque chose de très grave est arrivé lors du... Le petit œuf, il est parti.
13: Comment est-ce qu'on va le retrouver?
20: La tempête est trop forte. Tous les animaux vont être en danger. On doit les aider.
2: Voilà pour les sorties ciné de la semaine. On se retrouve la semaine prochaine.
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22: Bonjour à tous. Nouvelle sanction contre le géant de la mode Chine. La répression des fraudes a infligé plus de 22 millions d'euros d'amende pour des manquements sur la traçabilité et l'information des consommateurs. Le total des sanctions dépasse désormais les 210 millions d'euros. Le groupe conteste. Le débat est relancé. À partir de quand est-on riche en France ? Le seuil est fixé à 4 292 euros net mensuels après impôt pour une personne seule. Environ 7,5% des Français sont concernés. À l'international, les combats se poursuivent au Liban entre l'armée israélienne et le Hezbollah, malgré les appels au cessez-le-feu. Israël affirme vouloir affaiblir durablement le mouvement pro-iranien. Mais après plusieurs semaines de tensions, ses objectifs semblent encore loin d'être atteints. Et sur le front ukrainien, cette fois, Volodymyr Zelensky revendique de nouvelles frappes en territoire russe, notamment contre un terminal pétrolier à Saint-Pétersbourg et plusieurs sites militaires. Les autorités locales évoquent des dégâts matériels sans faire état de victimes. Les recherches continuent dans le Gers pour retrouver Liana, 11 ans, disparue depuis vendredi. Le principal suspect, âgé de 41 ans, mis en examen pour enlèvement, est le père d'une amie proche. La mère de la collégienne affirme avoir demandé à sa fille de ne plus le voir après un comportement jugé inquiétant. L'homme est déjà visé par des accusations pour des faits de nature sexuelle sur mineurs. La santé mentale des jeunes, près de 20% des lycéens présentent un risque de dépression. Les filles sont particulièrement touchées. Le gouvernement promet un accès plus rapide aux psychologues avec des rendez-vous sous 48 heures. On s'en doutait, l'été s'annonce plus chaud que la normale. Météo France prévoit des températures au-dessus des moyennes, notamment dans les Alpes et autour de la Méditerranée, avec un printemps déjà record. Et puis à Roland-Garros, les quarts de finale se poursuivent aujourd'hui avec la numéro 1 mondiale, Arina Sabalenka.
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22: Pour ce mercredi 3 juin, c'est de l'instabilité qui est annoncée sur l'ensemble du territoire avec des averses, notamment sur toute la partie ouest. À l'est, en revanche, ce sera légèrement mieux avec de jolies éclaircies accompagnées de passages nuageux.

0: 29 degrés à Perpignan pour la maximale.
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2: Bonjour à toutes et à tous, on débute avec du tennis à Roland-Garros. Jakub Bentić remporte le choc de la nouvelle génération face à João Fonseca et rejoint Alexander Zverev. En demi-finale, le Tchèque a dominé le Brésilien en 3-7 accroché hier soir sur le court Philippe Châtrier. Alexander Zverev a donc éliminé l'Espagnol Jodar, lui, en 3-7. Et chez les dames, Ondrejeva et Kostiuk se sont hissés en demi-finale. Ce mercredi, place au dernier quart de finale femmes et hommes. Chez les femmes, Kalinskaya affronte Zvalinska et Arina Sabalenka, la numéro 1 mondiale des filières russes. Schneider, chez les hommes, Félix Auger-Aliassime sera opposé à l'Italien Coboli. Et puis, deux autres Italiens s'affrontent, Berrettini face à Arnaldi. Et notez que les Français sont encore sur les courts, mais en double. Quentin Alice et Pierre-Hugerbert affrontent la paire hollandaise Arends Pell. Et puis, Kristina Mladenovic est associée à la chinoise Guo pour affronter la japonaise Aoyama et la taïwanaise Liang. En foot, le bilan s'est alourdi à la suite des festivités autour de la victoire du PSG en Ligue des Champions le week-end dernier. Deux décès supplémentaires ont été constatés après des chutes dans la Seine. Le bilan est donc porté à 3 morts suite à l'accident qui s'était produit sur le périphérique parisien. Et les joueurs parisiens sélectionnés en équipe de France sont arrivés à Clairefontaine hier. Une séance de course à pied était au programme pour Ousmane Dembélé, Désiré Doué, Lucas Hernandez, Bradley Barcola et Warren Zaïre-Emery. Le finaliste malheureux, William Saliba, est resté en salle pour des soins au dos. Le président de la République, Emmanuel Macron, était également présent à Clairefontaine hier. Et sur le terrain, plusieurs matchs amicaux se sont disputés hier. La Belgique a battu la Croatie 2-0. La Roumanie a fait match nul un partout face à la Géorgie. Le Pays de Galles et le Ghana se sont séparés sur le même score. Le Maroc a étrié Madagascar 4-0 ce mercredi. Les Pays-Bas affrontent l'Algérie et l'Italie se déplace au Luxembourg. Et puis le match 1 de la finale NBA se disputera la nuit prochaine entre San Antonio et New York. L'occasion pour Victor Wembanyama de briller une nouvelle fois, qu'on envoie à 2h30 du matin, heure française. Très belle journée de sport.
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4: Depuis 2023, plus de 1300 greffes de foie sont réalisées par an en France, sauvant des vies et redonnant espoir à des patients en situation critique. Aujourd'hui, découvrons l'histoire d'Éric Bulle-Haussmann, un patient qui a fait face à l'adversité avec courage et détermination.
5: Quand j'étais jeune, à 23 ans, j'ai fait une hépatite et ensuite j'ai commencé à déclencher ce qu'on appelle une NASH, non-alcoolique stéatose hépatique, la fameuse maladie du foie gras. Et je suis passé de 63 kilos à 143 kilos à l'âge de 57 ans. Je suis passé en insuffisance hépatique sévère. Le pronostic était d'une survie de 3 semaines. Très court, on pense beaucoup à beaucoup de choses. Et j'ai eu la chance d'avoir un donneur qui m'a permis d'être greffé en extrême urgence. Aujourd'hui, je suis content d'être vivant. Je remercie tous les jours cette famille de donneurs et ce donneur.
4: Éric, pourquoi c'est important de parler du don d'organes ?
5: C'est capital d'en parler entre ses proches. Tout le monde croit qu'avec la législation, on est tous donneurs. Mais c'est pas aussi simple que ça. Parce que pour être donneur d'organes, il faut être en mort encéphalique. C'est en général des morts brutales. Et les proches ne sont pas prêts à ça. Et si jamais ils n'en ont parlé avant, c'est très compliqué de ne pas dire non parce qu'on a peur. Et aujourd'hui, si tout le monde pouvait en parler, on diminuerait ce taux de refus.
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6: Bonjour, 5 chefs d'entreprise et cadres favorables à l'autoroute Toulouse-Castres ont été condamnés hier par le tribunal de Castres dans le Tarn à des amendes allant de 2000 à 2500 euros. 4 d'entre eux ont été reconnus coupables de divulgation d'informations personnelles, le 5e pour complicité de divulgation d'informations personnelles. Ils ont en revanche été relaxés pour les faits de dégradation et d'association de malfaiteurs. Ils étaient poursuivis pour une action d'intimidation contre les opposants à l'A69. Les recherches ont repris ce matin près de Florence pour tenter de retrouver Liana, disparue depuis vendredi dernier dans le Gers. Les gendarmes expliquent qu'il ne s'agit pas d'opérations de ratissage systématique, mais plutôt de vérification de lieux d'intérêt dans différents secteurs autour de la commune. Les forces de l'ordre sont accompagnées de chasseurs qui connaissent bien le terrain. En un an, les vols d'engins de chantier ont doublé en France à plus de 10 000 cas. Le préjudice financier moyen a bondi de 45%, mettant en difficulté de nombreux professionnels qui risquent parfois la faillite. Des données révélées aujourd'hui par le nouveau baromètre publié par Coyote Business Service. L'aéroport du Koweït a été touché par des drones. L'attaque a fait plusieurs blessés, selon l'armée du pays. Le trafic a été suspendu. Outre les blessés, on rapporte des dommages importants. Enfin, le président ukrainien Volodymyr Zelensky confirme que l'armée ukrainienne a frappé des cibles importantes en territoire russe, notamment le terminal pétrolier de Saint-Pétersbourg, également des objectifs militaires situés sur la base de Kronstadt et à 600 km du front est ukrainien, une entreprise de la région de Tambov impliquée dans la production d'armement russe. C'est la fin de ce flash, une très bonne journée à toutes et à tous.
7: Allez, bien silence partout, on va tourner. Plus personne ne bouge, s'il vous plaît, moteur.
8: À l'affiche cette semaine, la bataille de Gaulle, l'âge de fer, le premier volet du diptyque historique d'Antonin Baudry, juin 1940, tandis que la France signe l'armistice, un général encore peu connu refuse la défaite et quitte précipitamment le territoire pour rejoindre Londres. Sans armée, sans appui politique, Charles de Gaulle tente d'imposer une conviction, la bataille de France n'est ni terminée ni perdue. Face au scepticisme des alliés et à l'hostilité du régime de Vichy, il cherche à rassembler autour de lui des résistants de l'ombre, des soldats dissidents et des civils engagés en Angleterre, en France et en Afrique.
9: Partout, des réseaux sont en train de se former.

0: sommes la France.
1: Vous?
0: Nous. La France n'est pas un enfant, monsieur le président. Elle a toujours continué à se battre. Roosevelt compte occuper la France, l'amputer d'un tiers. Une seule bataille décidera de tout. Et je vous la confie.
2: À partir de mon ordre de feu, celui qui n'attaquera pas l'ennemi, à chaque fois qu'il le peut, sera relevé de son commandement.
0: Je n'ai pas d'autre option.
3: Le second volet, la bataille de Gaulle, J'écris ton nom, est prévu le 3 juillet. Également cette semaine, l'affaire Zanetti, adaptée d'une histoire vraie. Le pitch, Elisa Zanetti a été condamnée pour un crime dont elle dit ne presque rien se rappeler. 10 ans plus tard, le professeur Alaoui, criminologue de renom, rouvre son dossier. Un face-à-face tendu va s'engager entre eux. Peu à peu, les souvenirs enfouis vont refaire surface et avec eux, une vérité bien plus complexe qu'il n'y paraît. Alors jusqu'où peut-on aller pour entrer
4: à 16h,
3: pris d'une criminelle? Réponse dans ce film. Scary Movie de retour avec un 6e volet. 26 ans après avoir échappé à un tueur masqué étrangement familier, les survivants se retrouvent à nouveau dans la ligne de mire d'un assassin rappelant les codes de Scream. Les héros historiques vont croiser de nouveaux personnages pris dans une mécanique qui détourne les codes des sagas contemporaines.
5: Oh non, elle s'est fait poignarder. Pourquoi elle d'abord? Les pronoms inclusifs, ça vous dit rien? C'est Yael, s'est fait poignarder.
6: Nous revoilà.
7: Il y a un tueur en série dans la nature.
8: Bonsoir, Mardi.
9: Ça fait longtemps que je me prépare pour ce moment.
10: Bonjour, maman. T'as une sale gueule.
11: Cindy? On fait un câlin?
12: J'aimerais beaucoup, mais je suis devenue républicaine. Du coup, je devrais être raciste.
11: Oh, ma fille, je crois que tous les blancs sont racistes de toute façon. Allez.
12: Bon, d'accord. Maman, le Père Noël m'a offert un bout de bras découpé. N'oublie pas de lui dire merci.
13: C'est quoi cette...
3: Dans un paysage dominé par les reboots, suites tardives et chapitres finaux à répétition, aucune franchise d'horreur ne semble à l'abri de cette nouvelle vague de moqueries. Un thriller psychologique américain également, The Plague, révélé à Cannes l'an dernier, présenté comme une réflexion sur les mécanismes de groupe dès l'enfance, le film aborde frontalement les questions de domination et de violence symbolique. Dans un camp d'été dédié au waterpolo, Ben, adolescent réservé, tente de trouver sa place au sein d'un groupe structuré par des règles tacites et une hiérarchie implacable. Lorsque la rumeur d'une mystérieuse peste commence à circuler, le climat déjà tendu bascule. Refusant de croire à cette menace invisible, Ben va se retrouver progressivement isolé. Le phénomène viral d'Internet, The Amazing Digital Circus, s'achève enfin avec la sortie en salle d'un long métrage. Cet acte final inclut l'épisode 8 et l'épisode 9, inédits d'une heure, que les fans vont enfin découvrir. Cain disparu et le cirque plongé dans l'obscurité, les membres de la troupe n'ont plus que les erreurs et les traumatismes de leur passé pour les accompagner. Alors que l'éternité semble se profiler, ils vont découvrir la vérité sur le cirque numérique et son histoire. Anna et les enfants, comédie française réalisée par Diane Clavier, nous embarque dans une histoire autour d'une phobie rare, la peur des enfants. Un film centré sur les situations de malaise et de confrontation. Anna retrouve l'homme qu'elle considère comme l'ex de sa vie, mais découvre rapidement qu'il est père de 2 enfants. Une situation qui va prendre une autre dimension lorsqu'elle va se retrouver contrainte de passer du temps seule avec eux. Et les plus petits à partir de 3 ans ont rendez-vous cette semaine avec le film d'animation Nouveau copain à Puffin Rock, adapté de la série Netflix éponyme. Sur la petite île de Puffin Rock, la jeune Una voit sa vie bouleversée par l'arrivée d'un vol de macareux chassés de leur île par une tempête. L'occasion de se faire de nouveaux amis tourne à la course contre la montre lorsqu'un œuf disparaît dans d'étranges circonstances et qu'une grande tempête menace l'archipel tout entier.
14: Qu'est-ce que c'est? Pipi-œuf!
15: Et c'est le seul qu'on ait cette année.
16: Oh oh, on dirait qu'une grosse tempête arrive.
17: Quelque chose de très grave est arrivé lors du...
14: Le petit œuf, il est parti.
18: Comment est-ce qu'on va le retrouver?
19: La tempête est trop forte. Tous les animaux vont être en danger. On doit les aider.
3: Voilà pour les sorties ciné de la semaine. On se retrouve la semaine prochaine.
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21: Bonjour à tous. Cet hommage national ce matin aux Invalides à Paris pour Edgar Morin, le philosophe et sociologue mort à 104 ans, a été salué par Emmanuel Macron comme un destin exceptionnel du siècle, figure de l'humanisme et du dialogue entre les peuples. Les combats se poursuivent au Liban entre l'armée israélienne et le Hezbollah malgré les appels au cessez-le-feu. Israël affirme vouloir affaiblir durablement le mouvement pro-iranien, mais ses objectifs semblent encore loin d'être atteints. Kiev revendique des frappes en Russie, notamment contre un terminal pétrolier à Saint-Pétersbourg. Dans le même temps, une attaque de drone contre un bus dans une zone contrôlée par Moscou a fait au moins 7 morts et plusieurs blessés. Au Moyen-Orient, la tension monte encore. Des attaques de drones et de missiles ont visé le Koweït et le Bahreïn. Plusieurs blessés sont à signaler et les États-Unis affirment avoir repoussé certaines frappes. Les recherches continuent dans le Gers pour retrouver Liana, 11 ans, disparue depuis vendredi. Le principal suspect, mis en examen pour enlèvement, est le père d'une amie de la collégienne, déjà visée par des accusations pour des faits sexuels sur mineurs. La santé mentale des jeunes, près de 20% des lycéens présentent un risque de dépression. Le gouvernement promet un accès plus rapide aux psychologues. L'été s'annonce plus chaud que la normale. Météo France prévoit des températures au-dessus des moyennes après un printemps déjà record. Et aux urgences, les délais continuent de s'allonger. La moitié des patients attendent désormais plus de 3 heures avant d'être pris en charge, soit près d'une heure de plus qu'il y a 10 ans. Nouvelle sanction contre Chine, plus de 22 millions d'euros d'amende infligée pour des manquements sur la traçabilité et l'information des consommateurs. Le total dépasse désormais les 210 millions d'euros. Le groupe conteste. Sport, Roland-Garros, les quarts de finale se poursuivent aujourd'hui et la Russe Anna Kalinskaya a perdu pour l'instant la première manche face à la Polonaise Chalinska. Enfin, en télévision, on apprend que Marlène Schaaf quitte la Star Academy pour se consacrer à sa tournée sans exclure un retour.

0: jusqu'à 29 degrés à Perpignan pour la maximale.
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2: Bonjour à toutes et à tous, on débute avec du tennis à Roland-Garros. Jakub Bentić remporte le choc de la nouvelle génération face à João Fonseca et rejoint Alexander Zverev. En demi-finale, le Tchèque a dominé le Brésilien en 3-7 accroché hier soir sur le court Philippe Châtrier. Alexander Zverev a donc éliminé l'Espagnol Jodar, lui, en 3-7. Et chez les dames, Ondrejeva et Kostiuk se sont hissés en demi-finale. Ce mercredi, place au dernier quart de finale femmes et hommes. Chez les femmes, Kalinskaya affronte Zvalinska et Arina Sabalenka, numéro 1 mondial des filets russes. Schneider, chez les hommes, Félix Auger-Aliassime sera opposé à l'Italien Coboli. Et puis deux autres Italiens s'affrontent, Berrettini face à Arnaldi. Et notez que les Français sont encore sur les courts, mais en double. Quentin Alice et Pierre Hugerbert affrontent la paire hollandaise Arends Pell. Et puis Kristina Mladenovic est associée à la chinoise Guo pour affronter la japonaise Aoyama et la taïwanaise Liang. En foot, le bilan s'est alourdi à la suite des festivités autour de la victoire du PSG en Ligue des Champions le week-end dernier. Deux décès supplémentaires ont été constatés après des chutes dans la Seine. Le bilan est donc porté à 3 morts suite à l'accident qui s'était produit sur le périphérique parisien. Et les joueurs parisiens sélectionnés en équipe de France sont arrivés à Clairefontaine hier. Une séance de course à pied était au programme pour Ousmane Dembélé, Désiré Doué, Lucas Hernandez, Bradley Barcola et Warren Zaïre-Emery. Le finaliste malheureux, William Saliba, est resté en salle pour des soins au dos. Le président de la République, Emmanuel Macron, était également présent à Clairefontaine hier. Et sur le terrain, plusieurs matchs amicaux se sont disputés hier. La Belgique a battu la Croatie 2-0. La Roumanie a fait match nul un partout face à la Géorgie. Le Pays de Galles et le Ghana se sont séparés sur le même score. Le Maroc a étrié Madagascar 4-0 ce mercredi. Les Pays-Bas affrontent l'Algérie et l'Italie se déplace au Luxembourg. Et puis le match 1 de la finale NBA se disputera la nuit prochaine entre San Antonio et New York. L'occasion pour Victor Wembanyama de briller une nouvelle fois, coup d'envoi à 2h30 du matin, heure française. Très belle journée de sport.
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4: À l'été 2016, Raja voit sa vie basculer. Son jeune frère, victime d'un accident de la route, succombe à ses blessures. Elle fait alors face à une décision essentielle : donner ses organes pour sauver d'autres vies.
5: Sur le coup, c'était vraiment très difficile, puisqu'en fait, mon père, avec la douleur terrible de perdre un enfant, il n'avait pas envie. Et je pense vraiment que si je n'avais pas pris les devants, mon frère était quelqu'un de généreux. Donc je me suis dit tout de suite, c'est pas possible autrement. Oui, vous pouvez prendre ses organes.
4: Comment vous êtes-vous engagé pour cette cause ?
5: J'ai commencé de moi-même à en parler autour de moi. Et comme je suis professeur dans le secondaire, j'ai commencé à en parler à mes élèves. Et je me suis rendu compte qu'eux, en fait, étaient très ouverts et sensibles au fait d'aider les autres. Alors ça m'a beaucoup aidé à faire mon deuil, que mon frère ait donné 6 organes. Ça veut dire 6 personnes qui vivent maintenant. Donc quelque part, moi j'ai l'impression qu'il vit ailleurs. Ça m'aide beaucoup de penser ça en fait.
4: À quoi faut-il penser quand on est confronté à cette situation ?
5: Il faut qu'on sache exactement quels sont les tenants et les aboutissants et puis que ce soit pas juste les émotions qui parlent. Parce qu'en fait, au moment où on parle de don d'organes, c'est terrible, c'est une mort soudaine. Et donc si on n'en a pas parlé avant, on pense que c'est mieux qu'il garde ses organes. Sachant que il y a des gens qui attendent une greffe depuis très longtemps. Et ces gens-là, ça peut être vous, ça peut être moi, ça peut être des proches à vous.
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6: Bonjour, 5 chefs d'entreprise et cadres favorables à l'autoroute Toulouse-Castres ont été condamnés hier par le tribunal de Castres dans le Tarn à des amendes allant de 2000 à 2500 euros. 4 d'entre eux ont été reconnus coupables de divulgation d'informations personnelles, le 5e pour complicité de divulgation d'informations personnelles. Ils ont en revanche été relaxés pour les faits de dégradation et d'association de malfaiteurs. Ils étaient poursuivis pour une action d'intimidation contre les opposants à l'A69. Les recherches ont repris ce matin près de Florence pour tenter de retrouver Liana, disparue depuis vendredi dernier dans le Gers. Les gendarmes expliquent qu'il ne s'agit pas d'opérations de ratissage systématique, mais plutôt de vérification de lieux d'intérêt dans différents secteurs autour de la commune. Les forces de l'ordre sont accompagnées de chasseurs qui connaissent bien le terrain. En un an, les vols d'engins de chantier ont doublé en France à plus de 10 000 cas. Le préjudice financier moyen a bondi de 45%, mettant en difficulté de nombreux professionnels qui risquent parfois la faillite. Des données révélées aujourd'hui par le nouveau baromètre publié par Coyote Business Service. L'aéroport du Koweït a été touché par des drones. L'attaque a fait plusieurs blessés, selon l'armée du pays. Le trafic a été suspendu. Outre les blessés, on rapporte des dommages importants. Enfin, le président ukrainien Volodymyr Zelensky confirme que l'armée ukrainienne a frappé des cibles importantes en territoire russe, notamment le terminal pétrolier de Saint-Pétersbourg, également des objectifs militaires situés sur la base de Kronstadt et à 600 km du front est ukrainien, une entreprise de la région de Tambov impliquée dans la production d'armement russe. C'est la fin de ce flash, une très bonne journée à toutes et à tous.
7: Allez, bien silence partout, on va tourner. Plus personne ne bouge, s'il vous plaît, moteur.
8: À l'affiche cette semaine, la bataille de Gaulle, l'âge de fer, le premier volet du diptyque historique d'Antonin Baudry, juin 1940, tandis que la France signe l'armistice, un général encore peu connu refuse la défaite et quitte précipitamment le territoire pour rejoindre Londres. Sans armée, sans appui politique, Charles de Gaulle tente d'imposer une conviction, la bataille de France n'est ni terminée ni perdue. Face au scepticisme des alliés et à l'hostilité du régime de Vichy, il cherche à rassembler autour de lui des résistants de l'ombre, des soldats dissidents et des civils engagés en Angleterre, en France et en Afrique.
9: Partout, des réseaux sont en train de se former. Ils ont la rage au cœur. Ils veulent se battre.
10: La France n'a pas capitulé.
11: Vous n'êtes pas la France !
12: Nous sommes la France.
9: Vous ?
12: Nous. La France n'est pas un enfant, monsieur le président. Elle a toujours continué à se battre.
13: Roosevelt compte occuper la France, l'amputer d'un tiers. Une seule bataille décidera de tout. Et je vous la confie.
14: À partir de mon ordre de feu, celui qui n'attaquera pas l'ennemi, à chaque fois qu'il le peut, sera relevé de son commandement.
13: Je n'ai pas d'autre option.
8: Le second volet, la bataille de Gaulle, j'écris ton nom, est prévu le 3 juillet. Également cette semaine, l'affaire Zanetti adaptée d'une histoire vraie. Le pitch, Elisa Zanetti a été condamnée pour un crime dont elle dit ne presque rien se rappeler. 10 ans plus tard, le professeur Alaoui, criminologue de renom, rouvre son dossier. Un face-à-face tendu va s'engager entre eux. Peu à peu, les souvenirs enfouis vont refaire surface et avec eux, une vérité bien plus complexe qu'il n'y paraît. Alors jusqu'où peut-on aller pour entrer dans l'esprit d'une criminelle? Réponse dans ce film. Scary Movie de retour avec un 6e volet. 26 ans après avoir échappé à un tueur masqué étrangement familier, les survivants se retrouvent à nouveau dans la ligne de mire d'un assassin rappelant les codes de Scream. Les héros historiques vont croiser de nouveaux personnages pris dans une mécanique qui détourne les codes des sagas contemporaines.
15: Oh, oh non, elle s'est fait poignarder.
16: Pourquoi elle d'abord? Les pronoms inclusifs, ça vous dit rien? C'est Yael, s'est fait poignarder.
17: Nous revoilà.
18: Il y a un tueur en série dans la nature.
19: Bonsoir, Mardi.
20: Ça fait longtemps que je me prépare pour ce moment.
21: Bonjour, maman. T'as une sale gueule.
22: Cindy ? On fait un câlin ?
23: J'aimerais beaucoup, mais je suis devenue républicaine. Du coup, je devrais être raciste.
24: Oh, ma fille, je crois que tous les blancs sont racistes de toute façon. Allez.
23: Bon, d'accord. Maman, le Père Noël m'a offert un bout de bras découpé. N'oublie pas de lui dire merci.
25: C'est quoi cette...
8: Dans un paysage dominé par les reboots, suites tardives et chapitres finaux à répétition, aucune franchise d'horreur ne semble à l'abri de cette nouvelle vague de moqueries. Un thriller psychologique américain également, The Plague, révélé à Cannes l'an dernier, présenté comme une réflexion sur les mécanismes de groupe dès l'enfance, le film aborde frontalement les questions de domination et de violence symbolique. Dans un camp d'été dédié au water polo, Ben, adolescent réservé, tente de trouver sa place au sein d'un groupe structuré par des règles tacites et une hiérarchie implacable. Lorsque la rumeur d'une mystérieuse peste commence à circuler, le climat déjà tendu bascule. Refusant de croire à cette menace invisible, Ben va se retrouver progressivement isolé. Le phénomène viral d'Internet, The Amazing Digital Circus, s'achève enfin avec la sortie en salle d'un long métrage. Cet acte l'acte final inclut l'épisode 8 et l'épisode 9 inédits d'une heure que les fans vont enfin découvrir. Cain disparu et le cirque plongé dans l'obscurité, les membres de la troupe n'ont plus que les erreurs et les traumatismes de leur passé pour les accompagner. Alors que l'éternité semble se profiler, ils vont découvrir la vérité sur le cirque numérique et son histoire. Anna et les enfants, comédie française réalisée par Diane Clavier, nous embarque dans une histoire autour d'une phobie rare, la peur des enfants. Un film centré sur les situations de malaise et de confrontation. Anna retrouve l'homme qu'elle considère comme l'ex de sa vie, mais découvre rapidement qu'il est père de deux enfants. Une situation qui va prendre une autre dimension lorsqu'elle va se retrouver contrainte de passer du temps seule avec eux. Et les plus petits à partir de 3 ans ont rendez-vous cette semaine avec le film d'animation Nouveau copain à Puffin Rock, adapté de la série Netflix éponyme. Sur la petite île de Puffin Rock, la jeune Una voit sa vie bouleversée par l'arrivée d'un vol de macareux chassé de leur île par une tempête. L'occasion de se faire de nouveaux amis tourne à la course contre la montre lorsqu'un œuf disparaît dans d'étranges circonstances et qu'une grande tempête menace l'archipel tout entier.
25: Qu'est-ce que c'est ? Pipi-œuf !
0: Et c'est le seul qu'on ait cette année.
2: Oh, on dirait qu'une grosse tempête arrive.
25: Quelque chose de très grave est arrivé lors du... Le petit œuf, il est parti.
3: Comment est-ce qu'on va le retrouver?
5: La tempête est trop forte. Tous les animaux vont être en danger. On doit les aider.
8: Voilà pour les sorties ciné de la semaine. On se retrouve la semaine prochaine.

débutera la 23e Coupe du Monde de la FIFA aux États-Unis, au Mexique et au Canada. Sur 3 pays, c'est la première à le faire. Et aussi, première Coupe du Monde à 48 équipes. Et donc, à ajouter un tour, un 16e de finale arrivera juste après.

Philadelphie. Et enfin, le 26 juin, Norvège-France, 15h, au stade de Boston. Cette équipe de France, elle est plus que prête et plus que complète. Mike Maignan, Robin Risser et Brice Samba seront les trois gardiens.

champion d'Europe, Warren Zaïre Emery. L'attaque, elle est tranchante. Magnès Akliouche, Ryan Cherki, Désiré Doué, champion d'Europe avec le Paris Saint-Germain, Jean-Philippe Mateta, Kylian Mbappé, capitaine et attaquant du Real Madrid, Michael Olise, Bradley Barcola, Marcus Thuram et enfin Ousmane Dembélé, le ballon d'or et vainqueur de la Ligue des Champions. Cette Coupe du Monde, elle est aussi synonyme de dernière danse pour Léo Messi, Cristiano Ronaldo, Luka Modric, Heung-Min Son ou même Kevin De Bruyne, des grands noms

sélectionné par Didier Deschamps. Xavi Simons la manquera également au milieu de terrain, le milieu de Tottenham, blessé quelques mois avant cette Coupe du Monde. En attaque, trois joueurs seront également absents. Varastrelia, le tout récent champion d'Europe avec le Paris Saint-Germain, qui manquera ce mondial, qui est géorgien et la Géorgie n'a pas été qualifiée. Tout comme la Pologne de Robert Lewandowski, l'attaquant du Barça, qui ne pourra pas s'offrir de dernière danse mondiale. Et enfin, Hugo Etitiquet, blessé au tendon d'Achille, manquera également ce rendez-vous mondial. Cette Coupe du Monde, elle devra composer sans ses joueurs, mais sera

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1: Bonjour à tous, cet hommage national ce matin aux Invalides à Paris pour Edgar Morin, le philosophe et sociologue mort à 104 ans, a été salué par Emmanuel Macron comme un destin exceptionnel du siècle, figure de l'humanisme et du dialogue entre les peuples. Les combats se poursuivent au Liban entre l'armée israélienne et le Hezbollah malgré les appels au cessez-le-feu. Israël affirme vouloir affaiblir durablement le mouvement pro-iranien, mais ses objectifs semblent encore loin d'être atteints. Kiev revendique des frappes en Russie, notamment contre un terminal pétrolier à Saint-Pétersbourg. Dans le même temps, une attaque de drone contre un bus dans une zone contrôlée par Moscou a fait au moins 7 morts et plusieurs blessés. Au Moyen-Orient, la tension monte encore. Des attaques de drones et de missiles ont visé le Koweït et le Bahreïn. Plusieurs blessés sont à signaler et les États-Unis affirment avoir repoussé certaines frappes. Les recherches continuent dans le Gers pour retrouver Liana, 11 ans, disparue depuis vendredi. Le principal suspect, mis en examen pour enlèvement, est le père d'une amie de la collégienne, déjà visée par des accusations pour des faits sexuels sur mineurs. La santé mentale des jeunes, près de 20% des lycéens présentent un risque de dépression. Le gouvernement promet un accès plus rapide aux psychologues. L'été annonce plus chaud que la normale. Météo France prévoit des températures au-dessus des moyennes après un printemps déjà record. Et aux urgences, les délais continuent de s'allonger. La moitié des patients attendent désormais plus de 3 heures avant d'être pris en charge, soit près d'une heure de plus qu'il y a 10 ans. Nouvelle sanction contre Chine, plus de 22 millions d'euros d'amende infligée pour des manquements sur la traçabilité et l'information des consommateurs. Le total dépasse désormais les 210 millions d'euros. Le groupe conteste. Sport, Roland-Garros, les quarts de finale se poursuivent aujourd'hui et la Russe Anna Kalinskaya a perdu pour l'instant la première manche face à la Polonaise Chalinska. Enfin, en télévision, on apprend que Marlène Schaaf quitte la Star Academy pour se consacrer à sa tournée sans exclure un retour.
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3: Pour ce mercredi 3 juin, c'est de l'instabilité qui est annoncée sur l'ensemble du territoire avec des averses, notamment sur toute la partie ouest. À l'est, en revanche, ce sera légèrement mieux avec de jolies éclaircies accompagnées de passages nuageux.

0: 19 degrés à Perpignan pour la maximale.
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2: Bonjour à toutes et à tous, on débute avec du tennis à Roland-Garros. Jakub Bentić remporte le choc de la nouvelle génération face à João Fonseca et rejoint Alexander Zverev. En demi-finale, le Tchèque a dominé le Brésilien en 3-7 accroché hier soir sur le court Philippe Châtrier. Alexander Zverev a donc éliminé l'Espagnol Jodar, lui, en 3-7. Et chez les dames, Ondrejeva et Kostiuk se sont hissés en demi-finale. Ce mercredi, place au dernier quart de finale femmes et hommes. Chez les femmes, Kalinskaya affronte Zvalinska et Arina Sabalenka, numéro 1 mondial des filets russes. Schneider, chez les hommes, Félix Auger-Aliassime sera opposé à l'Italien Coboli. Et puis, deux autres Italiens s'affrontent, Berrettini face à Arnaldi. Et notez que les Français sont encore sur les courts, mais en double. Quentin Alice et Pierre Hugerbert affrontent la paire hollandaise Arends Pell. Et puis, Kristina Mladenovic est associée à la chinoise Guo pour affronter la japonaise Aoyama et la taïwanaise Liang. En foot, le bilan s'est alourdi à la suite des festivités autour de la victoire du PSG en Ligue des Champions le week-end dernier. Deux décès supplémentaires ont été constatés après des chutes dans la Seine. Le bilan est donc porté à 3 morts suite à l'accident qui s'était produit sur le périphérique parisien. Et les joueurs parisiens sélectionnés en équipe de France sont arrivés à Clairefontaine hier. Une séance de course à pied était au programme pour Ousmane Dembélé, Désiré Doué, Lucas Hernandez, Bradley Barcola et Werren Zeiremri. Le finaliste malheureux, William Saliba, est resté en salle pour des soins au dos. Le président de la République, Emmanuel Macron, était également présent à Clairefontaine hier. Et sur le terrain, plusieurs matchs amicaux se sont disputés hier. La Belgique a battu la Croatie 2-0. La Roumanie a fait match nul un partout face à la Géorgie. Le Pays de Galles et le Ghana se sont séparés sur le même score. Le Maroc a étrié Madagascar 4-0 ce mercredi. Les Pays-Bas affrontent l'Algérie et l'Italie se déplace au Luxembourg. Et puis le match 1 de la finale NBA se disputera la nuit prochaine entre San Antonio et New York. L'occasion pour Victor Wembanyama de briller une nouvelle fois, coup d'envoi à 2h30 du matin, heure française. Très belle journée de sport.
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4: Le don d'organes est un acte de solidarité qui sauve des vies. Mais que dit la loi en France ? Professeur Tsimaratos, vous êtes directeur général adjoint chargé de la politique médicale et scientifique à l'Agence de la biomédecine. Quels sont les principes légaux qui encadrent cette pratique ?
5: Les trois grands principes sont le consentement présumé, la gratuité du don et l'anonymat entre le donneur et le receveur, sauf lorsqu'il s'agit d'un don du vivant. Ainsi, en France, nous sommes tous donneurs présumés, à moins d'avoir exprimé le contraire pendant qu'on était vivant. Le don d'organes est un acte de générosité et de solidarité. La loi interdit toute rémunération en contrepartie. L'anonymat préserve la famille du donneur et celle du receveur. Et lorsqu'il faut exprimer son refus, le principal moyen est de s'inscrire sur un registre qui est tenu par l'Agence de la biomédecine. Il est également possible de s'assurer que ces organes ne seront pas prélevés si on en a parlé à ses proches. Ce sont les proches qui seront contactés par l'équipe médicale au moment du décès et qui témoigneront.
4: En conclusion, professeur, un message à ceux qui nous écoutent.
5: Parler du don d'organes, c'est parler de la vie. Pour que davantage de patients en attente puissent être greffés, il existe un moyen simple, dire à ses proches qu'on est donneur. En parler une fois suffit et c'est une discussion qu'on n'oublie jamais.
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0: 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Bonjour, 5 chefs d'entreprise et cadres favorables à l'autoroute Toulouse-Castres ont été condamnés hier par le tribunal de Castres dans le Tarn à des amendes allant de 2000 à 2500 euros. 4 d'entre eux ont été reconnus coupables de divulgation d'informations personnelles, le 5e pour complicité de divulgation d'informations personnelles. Ils ont en revanche été relaxés pour les faits de dégradation et d'association de malfaiteurs. Ils étaient poursuivis pour une action d'intimidation contre les opposants à l'A69. Les recherches ont repris ce matin près de Florence pour tenter de retrouver Liana, disparue depuis vendredi dernier dans le Gers. Les gendarmes expliquent qu'il ne s'agit pas d'opérations de ratissage systématique, mais plutôt de vérification de lieux d'intérêt dans différents secteurs autour de la commune. Les forces de l'ordre sont accompagnées de chasseurs qui connaissent bien le terrain. En un an, les vols d'engins de chantier ont doublé en France à plus de 10 000 cas. Le préjudice financier moyen a bondi de 45%, mettant en difficulté de nombreux professionnels qui risquent parfois la faillite. Des données révélées aujourd'hui par le nouveau baromètre publié par Coyote Business Service. L'aéroport du Koweït a été touché par des drones. L'attaque a fait plusieurs blessés, selon l'armée du pays. Le trafic a été suspendu. Outre les blessés, on rapporte des dommages importants. Enfin, le président ukrainien Volodymyr Zelensky confirme que l'armée ukrainienne a frappé des cibles importantes en territoire russe, notamment le terrain
1: 16h30.
0: De Saint-Pétersbourg, également des objectifs militaires situés sur la base de Kronstadt et à 600 km du front est ukrainien, une entreprise de la région de Tambov impliquée dans la production d'armement russe. C'est la fin de ce flash, une très bonne journée à toutes et à tous.
2: Allez, bien silence partout, on va tourner. Les personnes ne bougent, s'il vous plaît, moteur.
3: À l'affiche cette semaine, la bataille de Gaulle, l'âge de fer, le premier volet du diptyque historique d'Antonin Baudry, juin 1940, tandis que la France signe l'armistice, un général encore peu connu refuse la défaite et quitte précipitamment le territoire pour rejoindre Londres. Sans armée, sans appui politique, Charles de Gaulle tente d'imposer une conviction, la bataille de France n'est ni terminée ni perdue. Face au scepticisme des alliés et à l'hostilité du régime de Vichy, il cherche à rassembler autour de lui des résistants de l'ombre, des soldats dissidents et des civils engagés en Angleterre, en France et en Afrique.
4: Partout, des réseaux sont en train de se former.

0: sommes la France.
1: Vous?
0: Nous. La France n'est pas un enfant, monsieur le Président. Elle a toujours continué à se battre. Roosevelt compte occuper la France, l'amputer d'un tiers. Une seule bataille décidera de tout. Et je vous la confie.
2: À partir de mon ordre de feu, celui qui n'attaquera pas l'ennemi à chaque fois qu'il le peut sera relevé de son commandement.
0: Je n'ai pas d'autre option.
3: Le second volet, la bataille de Gaulle, J'écris ton nom, est prévu le 3 juillet. Également cette semaine, l'affaire Zanetti, adaptée d'une histoire vraie. Le pitch, Elisa Zanetti a été condamnée pour un crime dont elle dit ne presque rien se rappeler. 10 ans plus tard, le professeur Alaoui, criminologue de renom, rouvre son dossier. Un face-à-face tendu va s'engager entre eux. Peu à peu, les souvenirs enfouis vont refaire surface et avec eux, une vérité bien plus complexe qu'il n'y paraît. Alors jusqu'où peut-on aller pour entrer dans l'esprit d'une criminelle? Réponse dans ce film. Scary Movie de retour avec un 6e volet. 26 ans après avoir échappé à un tueur masqué étrangement familier, les survivants se retrouvent à nouveau dans la ligne de mire d'un assassin rappelant les codes de Scream. Les héros historiques vont croiser de nouveaux personnages pris dans une mécanique qui détourne les codes des sagas contemporaines.
4: Oh non, elle s'est fait poignarder.
5: Pourquoi elle d'abord? Les pronoms inclusifs, ça vous dit rien? C'est Yael, s'est fait poignarder.
6: Nous revoilà.
7: Il y a un tueur en série dans la nature.
8: Bonsoir, Mardi.
9: Ça fait longtemps que je me prépare pour ce moment.
10: Bonjour, maman. T'as une sale gueule.
11: Cindy? On fait un câlin.
12: J'aimerais beaucoup, mais je suis devenue républicaine, du coup je devrais être raciste.
11: Oh, ma fille, je crois que tous les blancs sont racistes de toute façon. Allez.
12: Bon, d'accord. Maman, le Père Noël m'a offert un bout de bras découpé. N'oublie pas de lui dire merci.
13: C'est quoi cette...
3: Dans un paysage dominé par les reboots, suites tardives et chapitres finaux à répétition, aucune franchise d'horreur ne semble à l'abri de cette nouvelle vague de moqueries. Un thriller psychologique américain également, The Plague, révélé à Cannes l'an dernier, présenté comme une réflexion sur les mécanismes de groupe dès l'enfance, le film aborde frontalement les questions de domination et de violence symbolique. Dans un camp d'été dédié au water polo, Ben, adolescent réservé, tente de trouver sa place au sein d'un groupe structuré par des règles tacites et une hiérarchie implacable. Lorsque la rumeur d'une mystérieuse peste commence à circuler, le climat déjà tendu bascule. Refusant de croire à cette menace invisible, Ben va se retrouver progressivement isolé. Le phénomène viral d'Internet, The Amazing Digital Circus, s'achève enfin avec la sortie en salle d'un long métrage. Cet acte final inclut l'épisode 8 et l'épisode 9, inédits d'une heure, que les fans vont enfin découvrir. Cain disparu et le cirque plongé dans l'obscurité, les membres de la troupe n'ont plus que les erreurs et les traumatismes de leur passé pour les accompagner. Alors que l'éternité semble se profiler, ils vont découvrir la vérité sur le cirque numérique et son histoire. Anna et les enfants, comédie française réalisée par Diane Clavier, nous embarque dans une histoire autour d'une phobie rare, la peur des enfants. Un film centré sur les situations de malaise et de confrontation. Anna retrouve l'homme qu'elle considère comme l'ex de sa vie, mais découvre rapidement qu'il est père de 2 enfants. Une situation qui va prendre une autre dimension lorsqu'elle va se retrouver contrainte de passer du temps seule avec eux. Et les plus petits à partir de 3 ans ont rendez-vous cette semaine avec le film d'animation Nouveau copain à Puffin Rock, adapté de la série Netflix éponyme. Sur la petite île de Puffin Rock, la jeune Una voit sa vie bouleversée par l'arrivée d'un vol de macareux chassé de leur île par une tempête. L'occasion de se faire de nouveaux amis tourne à la course contre la montre lorsqu'un œuf disparaît dans d'étranges circonstances et qu'une grande tempête menace l'archipel tout entier.
14: Qu'est-ce que c'est ?
15: C'est le seul qu'on ait cette année.
16: Oh oh, on dirait qu'une grosse tempête arrive.
17: Quelque chose de très grave est arrivé.
18: Le petit œuf, il est parti.
19: Comment est-ce qu'on va le retrouver?
20: La tempête est trop forte.
21: Tous les animaux vont être en danger.
22: On doit les aider.
3: Voilà pour les sorties ciné de la semaine. On se retrouve la semaine prochaine.
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24: Bonjour à tous. Cet hommage national ce matin aux Invalides à Paris pour Edgar Morin, le philosophe et sociologue mort à 104 ans, a été salué par Emmanuel Macron comme un destin exceptionnel du siècle, figure de l'humanisme et du dialogue entre les peuples. Les combats se poursuivent au Liban entre l'armée israélienne et le Hezbollah malgré les appels au cessez-le-feu. Israël affirme vouloir affaiblir durablement le mouvement pro-iranien, mais ses objectifs semblent encore loin d'être atteints. Kiev revendique des frappes en Russie, notamment contre un terminal pétrolier à Saint-Pétersbourg. Dans le même temps, une attaque de drone contre un bus dans une zone contrôlée par Moscou a fait au moins 7 morts et plusieurs blessés. Au Moyen-Orient, la tension monte encore. Des attaques de drones et de missiles ont visé le Koweït et le Bahreïn. Plusieurs blessés sont à signaler et les États-Unis affirment avoir repoussé certaines frappes. Les recherches continuent dans le Gers pour retrouver Liana, 11 ans, disparue depuis vendredi. Le principal suspect, mis en examen pour enlèvement, est le père d'une amie de la collégienne, déjà visé par des accusations pour des faits sexuels sur mineurs. La santé mentale des jeunes, près de 20% des lycéens présentent un risque de dépression. Le gouvernement promet un accès plus rapide aux psychologues. L'été s'annonce plus chaud que la normale. Météo France prévoit des températures au-dessus des moyennes après un printemps déjà record. Et aux urgences, les délais continuent de s'allonger. La moitié des patients attendent désormais plus de 3 heures avant d'être pris en charge, soit près d'une heure de plus qu'il y a 10 ans. Nouvelle sanction contre Chine, plus de 22 millions d'euros d'amende infligée pour des manquements sur la traçabilité et l'information des consommateurs. Le total dépasse désormais les 210 millions d'euros. Le groupe conteste. Sport, Roland-Garros, les quarts de finale se poursuivent aujourd'hui et la Russe Anna Kalinskaya a perdu pour l'instant la première manche face à la Polonaise Chalinska. Enfin, en télévision, on apprend que Marlène Schaaf quitte la Star Academy pour se consacrer à sa tournée sans exclure un retour.
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6: Pour ce mercredi 3 juin, c'est de l'instabilité qui est annoncée sur l'ensemble du territoire avec des averses, notamment sur toute la partie ouest. À l'est, en revanche, ce sera légèrement mieux avec de jolies éclaircies accompagnées de passages nuageux.

0: jusqu'à 29 degrés à Perpignan pour la maximale.
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2: Bonjour à toutes et à tous, on débute avec du tennis à Roland Garros qui remporte le choc de la nouvelle génération face à João Fonseca et rejoint Alexander Zverev. En demi-finale, le Tchèque a dominé le Brésil.

0: Arnaldi. Et notez que les Français sont encore sur les courts, mais en double. Quentin Alice et Pierre Hugerbert affrontent la paire hollandaise Arends Pell. Et puis Kristina Mladenovic est associée à la chinoise Guo pour affronter la japonaise Aoyama et la taïwanaise Liang. En foot, le bilan s'est alourdi à la suite des festivités autour de la victoire du PSG en Ligue des Champions le week-end dernier. Deux décès supplémentaires ont été constatés après des chutes dans la Seine. Le bilan est donc porté à 3 morts suite à l'accident qui s'était produit sur le périphérique parisien. Et les joueurs parisiens sélectionnés en équipe de France sont arrivés à Clairefontaine hier. Une séance de course à pied était au programme pour Ousmane Dembélé, Désiré Doué, Lucas Hernandez, Bradley Barcola et Werren Zeiremri. Le finaliste malheureux, William Saliba, est resté en salle pour des soins au dos. Le président de la République, Emmanuel Macron, était également présent à Clairefontaine hier. Et sur le terrain, plusieurs matchs amicaux se sont disputés hier. La Belgique a battu la Croatie 2-0. La Roumanie a fait match nul un partout face à la Géorgie. Le Pays de Galles et le Ghana se sont séparés sur le même score. Le Maroc a étrillé Madagascar 4-0 ce mercredi. Les Pays-Bas affrontent l'Algérie et l'Italie se déplace au Luxembourg. Et puis le match 1 de la finale NBA se disputera la nuit prochaine entre San Antonio et New York. L'occasion pour Victor Wembanyama de briller une nouvelle fois, coup d'envoi à 2h30 du matin, heure française. Très belle journée de sport.
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13: Bonjour, 5 chefs d'entreprise et cadres favorables à l'autoroute Toulouse-Castres ont été condamnés hier par le tribunal de Castres dans le Tarn à des amendes allant de 2000 à 2500 euros. 4 d'entre eux ont été reconnus coupables de divulgation d'informations personnelles, le 5e pour complicité de divulgation d'informations personnelles. Ils ont en revanche été relaxés pour les faits de dégradation et d'association de malfaiteurs. Ils étaient poursuivis pour une action d'intimidation contre les opposants à l'A69. Les recherches ont repris ce matin près de Florence pour tenter de retrouver Liana, disparue depuis vendredi dernier dans le Gers. Les gendarmes expliquent qu'il ne s'agit pas d'opérations de ratissage systématique, mais plutôt de vérification de lieux d'intérêt dans différents secteurs autour de la commune. Les forces de l'ordre sont accompagnées de chasseurs qui connaissent bien le terrain. En un an, les vols d'engins de chantier ont doublé en France à plus de 10 000 cas. Le préjudice financier moyen a bondi de 45%, mettant en difficulté de nombreux professionnels qui risquent parfois la faillite. Des données révélées aujourd'hui par le nouveau baromètre publié par Coyote Business Service. L'aéroport du Koweït a été touché par des drones. L'attaque a fait plusieurs blessés, selon l'armée du pays. Le trafic a été suspendu. Outre les blessés, on rapporte des dommages importants. Enfin, le président ukrainien Volodymyr Zelensky confirme que l'armée ukrainienne a frappé des cibles importantes en territoire russe, notamment le terminal pétrolier de Saint-Pétersbourg, également des objectifs militaires situés sur la base de Kronstadt et à 600 km du front est ukrainien, une entreprise de la région de Tambov impliquée dans la production d'armement russe. C'est la fin de ce flash, une très bonne journée à toutes et à tous.
14: Allez, bien silence partout, on va tourner. Plus personne ne bouge, s'il vous plaît, moteur.
5: À l'affiche cette semaine, la bataille de Gaulle, l'âge de fer, le premier volet du diptyque historique d'Antonin Baudry, juin 1940, tandis que la France signe l'armistice, un général

0: connu refuse la défaite et quitte précipitamment le territoire pour rejoindre Londres. Sans armée, sans appui politique, Charles de Gaulle tente d'imposer une conviction. La bataille de France n'est ni terminée ni perdue. Face au scepticisme des alliés et à l'hostilité du régime de Vichy, il cherche à rassembler autour de lui des résistants de l'ombre, des soldats dissidents et des civils engagés en Angleterre, en France et en Afrique.
1: Partout, des réseaux sont en train de se former.

0: sommes la France.
1: Vous?
0: Nous. La France n'est pas un enfant, monsieur le Président. Elle a toujours continué à se battre.

0: Le second volet, la bataille de Gaulle, J'écris ton nom, est prévu le 3 juillet. Également cette semaine, l'affaire Zanetti adaptée d'une histoire vraie. Le pitch, Elisa Zanetti a été condamnée pour un crime dont elle dit ne presque rien se rappeler. 10 ans plus tard, le professeur Alaoui, criminologue de renom, rouvre son dossier. Un face-à-face tendu va s'engager entre eux. Peu à peu, les souvenirs enfouis vont refaire surface et avec eux, une vérité bien plus complexe qu'il n'y paraît. Alors jusqu'où peut-on aller pour entrer dans l'esprit d'une criminelle? Réponse dans ce film. Scary Movie de retour avec un 6e volet. 26 ans après avoir échappé à un tueur masqué étrangement familier, les survivants se retrouvent à nouveau dans la ligne de mire d'un assassin rappelant les codes de Scream. Les héros historiques vont croiser de nouveaux personnages pris dans une mécanique qui détourne les codes des sagas contemporaines.
1: Oh non, elle s'est fait poignarder. Pourquoi elle d'abord? Les pronoms inclusifs, ça vous dit rien? C'est Yael, s'est fait poignarder.
2: Nous revoilà.
3: Il y a un tueur en série dans la nature.
4: Bonsoir, Mardi.
5: Ça fait longtemps que je me prépare pour ce moment.
6: Bonjour, maman. T'as une sale gueule.
7: Cindy ? On fait un câlin ?
8: J'aimerais beaucoup, mais je suis devenue républicaine, du coup je devrais être raciste.
7: Oh, ma fille, je crois que tous les blancs sont racistes de toute façon. Allez.
8: Bon, d'accord. Oh. Maman ! Le Père Noël m'a offert un bout de bras découpé.
9: N'oublie pas de lui dire merci.
10: C'est quoi cette...
0: Dans un paysage dominé par les reboots, suites tardives et chapitres finaux à répétition, aucune franchise d'horreur ne semble à l'abri de cette nouvelle vague de moqueries. Un thriller psychologique américain également, The Plague, révélé à Cannes l'an dernier, présenté comme une réflexion sur les mécanismes de groupe dès l'enfance, le film aborde frontalement les questions de domination et de violence symbolique. Dans un camp d'été dédié au water polo, Ben, adolescent réservé, tente de trouver sa place au sein d'un groupe structuré par des règles tacites et une hiérarchie implacable. Lorsque la rumeur d'une mystérieuse peste commence à circuler, le climat déjà tendu bascule. Refusant de croire à cette menace invisible, Ben va se retrouver progressivement isolé. Le phénomène viral d'internet The Amazing Digital Circus s'achève enfin avec la sortie en salle d'un long métrage. Cet acte final inclut l'épisode 8 et l'épisode 9 inédits d'une heure que les fans vont enfin découvrir. Cain disparu et le cirque plongé dans l'obscurité, les membres de la troupe n'ont plus que les erreurs et les traumatismes de leur passé pour les accompagner. Alors que l'éternité semble se profiler, ils vont découvrir la vérité sur le cirque numérique et son histoire. Anna et les enfants, comédie française réalisée par Diane Clavier, nous embarque dans une histoire autour d'une phobie rare, la peur des enfants. Un film centré sur les situations de malaise et de confrontation. Anna retrouve l'homme qu'elle considère comme l'ex de sa vie, mais découvre rapidement qu'il est père de 2 enfants. Une situation qui va prendre une autre dimension lorsqu'elle va se retrouver contrainte de passer du temps seule avec eux. Et les plus petits à partir de 3 ans ont rendez-vous cette semaine avec le film d'animation Nouveau copain à Puffin Rock, adapté de la série Netflix éponyme. Sur la petite île de Puffin Rock, la jeune Una voit sa vie bouleversée par l'arrivée d'un vol de macareux chassés de leur île par une tempête. L'occasion de se faire de nouveaux amis tourne à la course contre la montre lorsqu'un œuf disparaît dans d'étranges circonstances et qu'une grande tempête menace l'archipel tout entier.
11: Qu'est-ce que c'est ?
12: On dirait qu'une grosse tempête arrive.
13: Quelque chose de très grave est arrivé.
14: Le petit œuf, il est parti.
15: Comment est-ce qu'on va le retrouver?
16: La tempête est trop forte. Tous les animaux vont être en danger. On doit les aider.
0: Voilà pour les sorties ciné de la semaine. On se retrouve la semaine prochaine.
17: Lady Gaga est une chanteuse, compositrice et actrice américaine. Son vrai nom est Stephanie Joanne Angelina Germanotta. Elle naît le 28 mars 1986. Elle naît à New York, aux États-Unis. Elle grandit dans une famille d'origine italienne. Elle étudie le piano dès l'âge de 4 ans. Très jeune, elle écrit ses propres chansons. Elle étudie à la Tisch School of the Arts de l'Université de New York. Elle quitte ses études pour se consacrer entièrement à la musique. Elle choisit le nom de scène Lady Gaga. Ce nom s'inspire de la chanson Radio Gaga du groupe Queen. En 2008, elle sort son premier album. L'album s'intitule The Fame. Il rencontre un succès mondial. Les chansons Just Dance et Poker Face deviennent des tubes internationaux. Son style musical mélange la pop, la dance et l'électro. Son image est marquée par des costumes extravagants. Elle utilise la provocation comme moyen artistique. En 2011, elle sort l'album Born This Way. Cet album défend l'acceptation de soi. Il soutient les minorités et les communautés marginalisées. Elle poursuit sa carrière avec plusieurs albums à succès. Elle explore aussi le jazz et la musique acoustique. À partir de 2018, elle se tourne vers le cinéma. Elle joue dans le film A Star Is Born. Son rôle est salué par la critique. Elle remporte un Oscar pour la chanson du film. Lady Gaga est aussi une militante engagée. Elle défend la santé mentale. Elle soutient les droits des personnes LGBT. Aujourd'hui, Lady Gaga est reconnue comme une artiste majeure. Elle a marqué la musique populaire du 21e siècle. Son influence est musicale, visuelle et culturelle.
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4: Bonjour à tous, cet hommage national ce matin aux Invalides à Paris pour Edgar Morin, le philosophe et sociologue mort à 104 ans, a été salué par Emmanuel Macron comme un destin exceptionnel du siècle, figure de l'humanisme et du dialogue entre les peuples. Les combats se poursuivent au Liban entre l'armée israélienne et le Hezbollah malgré les appels au cessez-le-feu. Israël affirme vouloir affaiblir durablement le mouvement pro-iranien, mais ses objectifs semblent encore loin d'être atteints. Kiev revendique des frappes en Russie, notamment contre un terminal pétrolier à Saint-Pétersbourg. Dans le même temps, une attaque de drone contre un bus dans une zone contrôlée par Moscou a fait au moins 7 morts et plusieurs blessés. Au Moyen-Orient, la tension monte encore. Des attaques de drones et de missiles ont visé le Koweït et le Bahreïn. Plusieurs blessés sont à signaler et les États-Unis affirment avoir repoussé certaines frappes. Les recherches continuent dans le Gers pour retrouver Liana, 11 ans, disparue depuis vendredi. Le principal suspect, mis en examen pour enlèvement, est le père d'une amie de la collégienne, déjà visée par des accusations pour des faits sexuels sur mineurs. La santé mentale des jeunes, près de 20% des lycéens présentent un risque de dépression. Le gouvernement promet un accès plus rapide aux psychologues. L'été s'annonce plus chaud que la normale. Météo France prévoit des températures au-dessus des moyennes après un printemps déjà record. Et aux urgences, les délais continuent de s'allonger. La moitié des patients attendent désormais plus de 3 heures avant d'être pris en charge, soit près d'une heure de plus qu'il y a 10 ans. Nouvelle sanction contre Chine, plus de 22 millions d'euros d'amende infligée pour des manquements sur la traçabilité et l'information des consommateurs. Le total dépasse désormais les 210 millions d'euros. Le groupe conteste. Sport, Roland-Garros, les quarts de finale se poursuivent aujourd'hui et la Russe Anna Kalinskaya a perdu pour l'instant la première manche face à la Polonaise Chalinska. Enfin, en télévision, on apprend que Marlène Schaaf quitte la Star Academy pour se consacrer à sa tournée sans exclure un retour.
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18: Pour ce mercredi 3 juin, c'est de l'instabilité qui est annoncée sur l'ensemble du territoire avec des averses, notamment sur toute la partie ouest. À l'est, en revanche, ce sera légèrement mieux avec de jolies éclaircies accompagnées de passages nuageux.

0: jusqu'à 29 degrés à Perpignan pour la maximale.
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2: Bonjour à toutes et à tous, on débute avec du tennis à Roland-Garros. Jakub Bentić remporte le choc de la nouvelle génération face à João Fonseca et rejoint Alexander Zverev. En demi-finale, le Tchèque a dominé le Brésilien en 3-7 accroché hier soir sur le court Philippe Châtrier. Alexander Zverev a donc éliminé l'Espagnol Jodar, lui, en 3-7. Et chez les dames, Ondrejeva et Kostiuk se sont hissés en demi-finale. Ce mercredi, place au dernier quart de finale femmes et hommes. Chez les femmes, Kalinskaya affronte Zvalinska et Arina Sabalenka, numéro 1 mondial des filets russes. Schneider, chez les hommes, Félix Auger-Aliassime sera opposé à l'Italien Coboli. Et puis deux autres Italiens s'affrontent, Berrettini face à Arnaldi. Et notez que les Français sont encore sur les courts, mais en double. Quentin Alice et Pierre Hugerbert affrontent la paire hollandaise Arends Pell. Et puis Kristina Mladenovic est associée à la chinoise Guo pour affronter la japonaise Aoyama et la taïwanaise Liang. En foot, le bilan s'est alourdi à la suite des festivités autour de la victoire du PSG en Ligue des Champions le week-end dernier. Deux décès supplémentaires ont été constatés après des chutes dans la Seine. Le bilan est donc porté à 3 morts suite à l'accident qui s'était produit sur le périphérique parisien. Et les joueurs parisiens sélectionnés en équipe de France sont arrivés à Clairefontaine hier. Une séance de course à pied était au programme pour Ousmane Dembélé, Désiré Doué, Lucas Hernandez, Bradley Barcola et Werren Zeiremri. Le finaliste malheureux, William Saliba, est resté en salle pour des soins au dos. Le président de la République, Emmanuel Macron, était également présent à Clairefontaine hier. Et sur le terrain, plusieurs matchs amicaux se sont disputés hier. La Belgique a battu la Croatie 2-0. La Roumanie a fait match nul un partout face à la Géorgie. Le Pays de Galles et le Ghana se sont séparés sur le même score. Le Maroc a étrié Madagascar 4-0 ce mercredi. Les Pays-Bas affrontent l'Algérie et l'Italie se déplace au Luxembourg. Et puis le match 1 de la finale NBA se disputera la nuit prochaine entre San Antonio et New York. L'occasion pour Victor Wembanyama de briller une nouvelle fois, qu'on envoie à 2h30 du matin, heure française. Très belle journée de sport.
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4: Donner un organe de son vivant, c'est offrir une seconde chance à ceux qu'on aime. Un geste de générosité et de détermination. Patricia Fontune-Renaud a fait ce choix en donnant un rein à son épouse. Elle revient sur cette expérience et le chemin parcouru.
5: Ce qui m'a poussée à faire ce don, c'est de sauver la vie de la personne que j'aime. Puisque j'ai été témoin de la dégradation physique de mon épouse liée à sa maladie, qui est arrivée en insuffisance rénale il y a 4 ans. Il fallait que je fasse quelque chose pour pouvoir la sauver. Alors, l'impact que ça a eu sur ma vie, finalement, physiquement, je dirais aucun, à part peut-être après le prélèvement du rein, un mois d'immobilisation. Sur le plan psychologique, c'est très très encadré, il y a un suivi qui est fait par l'hôpital. On en a beaucoup parlé aussi entre nous et avec notre fille. Je me suis préparée à cette greffe sur le plan sportif, comme si j'allais à une compétition. Et effectivement, après la greffe, j'ai eu aucune douleur. Et finalement, ça a plutôt resserré nos liens.
4: Un message à tous ceux qui hésitent à donner un organe de leur vivant.
5: C'est un geste qui est très maîtrisé, très sécurisé et en même temps très encadré aussi par la loi. Vous prenez plus de risques à traverser la rue et de vous faire renverser par une voiture que de vous faire prélever un rein. Vous ne craignez pas grand-chose et en même temps, sauver une vie, c'est formidable.
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6: Bonjour, 5 chefs d'entreprise et cadres favorables à l'autoroute Toulouse-Castres ont été condamnés hier par le tribunal de Castres dans le Tarn à des amendes allant de 2000 à 2500 euros. 4 d'entre eux ont été reconnus coupables de divulgation d'informations personnelles, le 5e pour complicité de divulgation d'informations personnelles. Ils ont en revanche été relaxés pour les faits de dégradation et d'association de malfaiteurs. Ils étaient poursuivis pour une action d'intimidation contre les opposants à l'A69. Les recherches ont repris ce matin près de Florence pour tenter de retrouver Liana, disparue depuis vendredi dernier dans le Gers. Les gendarmes expliquent qu'il ne s'agit pas d'opérations de ratissage systématique, mais plutôt de vérification de lieux d'intérêt dans différents secteurs autour de la commune. Les forces de l'ordre sont accompagnées de chasseurs qui connaissent bien le terrain. En un an, les vols d'engins de chantier ont doublé en France à plus de 10 000 cas. Le préjudice financier moyen a bondi de 45%, mettant en difficulté de nombreux professionnels qui risquent parfois la faillite. Des données révélées aujourd'hui par le nouveau baromètre publié par Coyote Business Service. L'aéroport du Koweït a été touché par des drones. L'attaque a fait plusieurs blessés, selon l'armée du pays. Le trafic a été suspendu. Outre les blessés, on rapporte des dommages importants. Enfin, le président ukrainien Volodymyr Zelensky confirme que l'armée ukrainienne a frappé des cibles importantes en territoire russe, notamment le terminal pétrolier de Saint-Pétersbourg, également des objectifs militaires situés sur la base de Kronstadt et à 600 km du front est ukrainien, une entreprise de la région de Tambov impliquée dans la production d'armement russe. C'est la fin de ce flash, une très bonne journée à toutes et à tous.
7: Allez, bien silence partout, on va tourner. Plus personne ne bouge, s'il vous plaît, moteur.
8: À l'affiche cette semaine, la bataille de Gaulle, l'âge de fer, le premier volet du diptyque historique d'Antonin Baudry, juin 1940, tandis que la France signe l'armistice, un général encore peu connu refuse la défaite et quitte précipitamment le territoire pour rejoindre Londres. Sans armée, sans appui politique, Charles de Gaulle tente d'imposer une conviction, la bataille de France n'est ni terminée ni perdue. Face au scepticisme des alliés et à l'hostilité du régime de Vichy, il cherche à rassembler autour de lui des résistants de l'ombre, des soldats dissidents et des civils engagés en Angleterre, en France et en Afrique.
9: Partout, des réseaux sont en train de se former. Ils ont la rage au cœur. Ils veulent se battre.
10: La France n'a pas capitulé.
11: Vous n'êtes pas la France !
12: Nous sommes la France.
9: Vous ?
12: Nous. La France n'est pas un enfant, monsieur le Président. Elle a toujours continué à se battre.

0: Le second volet, la bataille de Gaulle, J'écris ton nom, est prévu le 3 juillet. Également cette semaine, l'affaire Zanetti, adaptée d'une histoire vraie. Le pitch, Elisa Zanetti a été condamnée pour un crime dont elle dit ne presque rien se rappeler. 10 ans plus tard, le professeur Alaoui, criminologue de renom, rouvre son dossier. Un face-à-face tendu va s'engager entre eux. Peu à peu, les souvenirs enfouis vont refaire surface et avec eux, une vérité bien plus complexe qu'il n'y paraît. Alors jusqu'où peut-on aller pour entrer dans l'esprit d'une criminelle? Réponse dans ce film. Scary Movie de retour avec un 6e volet. 26 ans après avoir échappé à un tueur masqué étrangement familier, les survivants se retrouvent à nouveau dans la ligne de mire d'un assassin rappelant les codes de Scream. Les héros historiques vont croiser de nouveaux personnages pris dans une mécanique qui détourne les codes des sagas contemporaines.
1: Oh non, elle s'est fait poignarder. Pourquoi elle d'abord? Les pronoms inclusifs, ça vous dit rien? C'est Yael, s'est fait poignarder.
2: Nous revoilà.
3: Il y a un tueur en série dans la nature.
4: Bonsoir, Mardi.
5: Ça fait longtemps que je me prépare pour ce moment.
6: Bonjour, maman. T'as une sale gueule.
7: Cindy? On fait un câlin?
8: J'aimerais beaucoup, mais je suis devenue républicaine, du coup je devrais être raciste.
7: Oh, ma fille, je crois que tous les blancs sont racistes de toute façon. Allez.
8: Bon, d'accord. Maman, le Père Noël m'a offert un bout de bras découpé. N'oublie pas de lui dire merci.
9: C'est quoi cette...
0: Dans un paysage dominé par les reboots, suites tardives et chapitres finaux à répétition, aucune franchise d'horreur ne semble à l'abri de cette nouvelle vague de moqueries. Un thriller psychologique américain également, The Plague, révélé à Cannes l'an dernier, présenté comme une réflexion sur les mécanismes de groupe dès l'enfance, le film aborde frontalement les questions de domination et de violence symbolique. Dans un camp d'été dédié au waterpolo, Ben, adolescent réservé, tente de trouver sa place au sein d'un groupe structuré par des règles tacites et une hiérarchie implacable. Lorsque la rumeur d'une mystérieuse peste commence à circuler, le climat déjà tendu bascule. Refusant de croire à cette menace invisible, Ben va se retrouver progressivement isolé. Le phénomène viral d'internet The Amazing Digital Circus s'achève enfin avec la sortie en salle d'un long métrage. Cet acte final inclut l'épisode 8 et l'épisode 9 inédits d'une heure que les fans vont enfin découvrir. Cain disparu et le cirque plongé dans l'obscurité, les membres de la troupe n'ont plus que les erreurs et les traumatismes de leur passé pour les accompagner. Alors que l'éternité semble se profiler, ils vont découvrir la vérité sur le cirque numérique et son histoire. Anna et les enfants, comédie française réalisée par Diane Clavier, nous embarque dans une histoire autour d'une phobie rare, la peur des enfants. Un film centré sur les situations de malaise et de confrontation. Anna retrouve l'homme qu'elle considère comme l'ex de sa vie, mais découvre rapidement qu'il est père de 2 enfants. Une situation qui va prendre une autre dimension lorsqu'elle va se retrouver contrainte de passer du temps seule avec eux. Et les plus petits à partir de 3 ans ont rendez-vous cette semaine avec le film d'animation Nouveau copain à Puffin Rock, adapté de la série Netflix éponyme. Sur la petite île de Puffin Rock, la jeune Una voit sa vie bouleversée par l'arrivée d'un vol de macareux chassé de leur île par une tempête. L'occasion de se faire de nouveaux amis tourne à la course contre la montre lorsqu'un œuf disparaît dans d'étranges circonstances et qu'une grande tempête menace l'archipel tout entier.
10: Qu'est-ce que c'est? Pipi-œuf.
11: Et c'est le seul qu'on ait cette année.
12: Oh, on dirait qu'une grosse tempête arrive.
13: Quelque chose de très grave est arrivé.
14: Le petit œuf, il est parti.
15: Comment est-ce qu'on va le retrouver?
16: La tempête est trop forte.
17: Tous les animaux vont être en danger.
18: On doit les aider.
0: Voilà pour les sorties ciné de la semaine. On se retrouve la semaine prochaine.
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17: Bonjour à tous, cet hommage national ce matin aux Invalides à Paris pour Edgar Morin, le philosophe et sociologue mort à 104 ans, a été salué par Emmanuel Macron comme un destin exceptionnel du siècle, figure de l'humanisme et du dialogue entre les peuples. Les combats se poursuivent au Liban entre l'armée israélienne et le Hezbollah malgré les appels au cessez-le-feu. Israël affirme vouloir affaiblir durablement le mouvement pro-iranien, mais ses objectifs semblent encore loin d'être atteints. Kiev revendique des frappes en Russie, notamment contre un terminal pétrolier à Saint-Pétersbourg. Dans le même temps, une attaque de drones contre un bus dans une zone contrôlée par Moscou a fait au moins 7 morts et plusieurs blessés. Au Moyen-Orient, la tension monte encore. Des attaques de drones et de missiles ont visé le Koweït et le Bahreïn. Plusieurs blessés sont à signaler et les États-Unis affirment avoir repoussé certaines frappes. Les recherches continuent dans le Gers pour retrouver Liana, 11 ans, disparue depuis vendredi. Le principal suspect, mis en examen pour enlèvement, est le père d'une amie de la collégienne, déjà visé par des accusations pour des faits sexuels sur mineurs. La santé mentale des jeunes, près de 20% des lycéens présentent un risque de dépression. Le gouvernement promet un accès plus rapide aux psychologues. L'été s'annonce plus chaud que la normale. Météo France prévoit des températures au-dessus des moyennes après un printemps déjà record. Et aux urgences, les délais continuent de s'allonger. La moitié des patients attendent désormais plus de 3 heures avant d'être pris en charge, soit près d'une heure de plus qu'il y a 10 ans. Nouvelle sanction contre Chine, plus de 22 millions d'euros d'amende infligée pour des manquements sur la traçabilité et l'information des consommateurs. Le total dépasse désormais les 210 millions d'euros. Le groupe conteste. Sport, Roland-Garros, les quarts de finale se poursuivent aujourd'hui et la Russe Anna Kalinskaya a perdu pour l'instant la première manche face à la Polonaise Chalinska. Enfin, en télévision, on apprend que Marlène Schaaf quitte la Star Academy pour se consacrer à sa tournée sans exclure un retour.
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4: Pour ce mercredi 3 juin, c'est de l'instabilité qui est annoncée sur l'ensemble du territoire avec des averses, notamment sur toute la partie ouest. À l'est, en revanche, ce sera légèrement mieux avec de jolies éclaircies accompagnées de passages nuageux.

0: jusqu'à 29 degrés à Perpignan pour la maximale.
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2: Bonjour à toutes et à tous, on débute avec du tennis à Roland-Garros. Jakub Bentić remporte le choc de la nouvelle génération face à João Fonseca et rejoint Alexander Zverev. En demi-finale, le Tchèque a dominé le Brésilien en 3-7 accroché hier soir sur le court Philippe Châtrier. Alexander Zverev a donc éliminé l'Espagnol Jodar, lui, en 3-7. Et chez les dames, Ondrejeva et Kostiuk se sont hissés en demi-finale. Ce mercredi, place au dernier quart de finale femmes et hommes. Chez les femmes, Kalinskaya affronte Zvalinska et Arina Sabalenka, numéro 1 mondial des filets russes. Schneider, chez les hommes, Félix Auger-Aliassime sera opposé à l'Italien Coboli. Et puis deux autres Italiens s'affrontent, Berrettini face à Arnaldi. Et notez que les Français sont encore sur les courts, mais en double. Quentin Alice et Pierre-Hugerbert affrontent la paire hollandaise Arends Pell. Et puis Kristina Mladenovic est associée à la chinoise Guo pour affronter la japonaise Aoyama et la taïwanaise Liang. En foot, le bilan s'est alourdi à la suite des festivités autour de la victoire du PSG en Ligue des Champions le week-end dernier. Deux décès supplémentaires ont été constatés après des chutes dans la Seine. Le bilan est donc porté à 3 morts suite à l'accident qui s'était produit sur le périphérique parisien. Et les joueurs parisiens sélectionnés en équipe de France sont arrivés à Clairefontaine hier. Une séance de course à pied était au programme pour Ousmane Dembélé, Désiré Doué, Lucas Hernandez, Bradley Barcola et Warren Zaïre-Emery. Le finaliste malheureux, William Saliba, est resté en salle pour des soins au dos. Le président de la République, Emmanuel Macron, était également présent à Clairefontaine hier. Et sur le terrain, plusieurs matchs amicaux se sont disputés hier. La Belgique a battu la Croatie 2-0. La Roumanie a fait match nul un partout face à la Géorgie. Le Pays de Galles et le Ghana se sont séparés sur le même score. Le Maroc a étrié Madagascar 4-0 ce mercredi. Les Pays-Bas affrontent l'Algérie et l'Italie se déplace au Luxembourg. Et puis le match 1 de la finale NBA se disputera la nuit prochaine entre San Antonio et New York. L'occasion pour Victor Wembanyama de briller une nouvelle fois, coup d'envoi à 2h30 du matin, heure française. Très belle journée de sport.
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5: 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Et les amis peuvent donner quand on se connaît depuis plus de 2 ans.
4: Et comment limiter les risques pour le donneur ?
5: Notre rôle, ça va être de vérifier qu'il n'y ait pas de facteur de risque de développer sur le long terme, après le don, de maladies rénales. Et on va le suivre, ce donneur, tous les ans.
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5: 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Puis bien sûr, il y a le chirurgien. L'étape éthique, l'étape de discussion et d'accompagnement avec la famille. Et on accompagne le receveur aussi. Et on termine par le tribunal de grande instance qui valide, puisque c'est une loi, les démarches.
4: Docteur, quel message pour les donneurs ?
5: C'est que déjà, leur espérance de vie, elle reste inchangée. Grâce à eux, on améliore l'espérance de vie des receveurs, des gens qui attendent. Et en plus, on donne des meilleurs résultats à long terme sur la greffe de rein, avec une survie qui est augmentée.
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6: Bonjour, 5 chefs d'entreprise et cadres favorables à l'autoroute Toulouse-Castres ont été condamnés hier par le tribunal de Castres dans le Tarn à des amendes allant de 2000 à 2500 euros. 4 d'entre eux ont été reconnus coupables de divulgation d'informations personnelles, le 5e pour complicité de divulgation d'informations personnelles. Ils ont en revanche été relaxés pour les faits de dégradation et d'association de malfaiteurs. Ils étaient poursuivis pour une action d'intimidation contre les opposants à l'A69. Les recherches ont repris ce matin près de Florence pour tenter de retrouver Liana, disparue depuis vendredi dernier dans le Gers. Les gendarmes expliquent qu'il ne s'agit pas d'opérations de ratissage systématique, mais plutôt de vérification de lieux d'intérêt dans différents secteurs autour de la commune. Les forces de l'ordre sont accompagnées de chasseurs qui connaissent bien le terrain. En un an, les vols d'engins de chantier ont doublé en France à plus de 10 000 cas. Le préjudice financier moyen a bondi de 45%, mettant en difficulté de nombreux professionnels qui risquent parfois la faillite. Des données révélées aujourd'hui par le nouveau baromètre publié par Coyote Business Service. L'aéroport du Koweït a été touché par des drones. L'attaque a fait plusieurs blessés, selon l'armée du pays. Le trafic a été suspendu. Outre les blessés, on rapporte des dommages importants. Enfin, le président ukrainien Volodymyr Zelensky confirme que l'armée ukrainienne a frappé des cibles importantes en territoire russe, notamment le terminal pétrolier de Saint-Pétersbourg, également des objectifs militaires situés sur la base de Kronstadt et à 600 km du front est ukrainien, une entreprise de la région de Tambov impliquée dans la production d'armement russe. C'est la fin de ce flash, une très bonne journée à toutes et à tous.
7: Allez, bien silence partout, on va tourner. Plus personne ne bouge, s'il vous plaît, moteur.
8: À l'affiche cette semaine, la bataille de Gaulle, l'âge de fer, le premier volet du diptyque historique d'Antonin Baudry, juin 1940, tandis que la France signe l'armistice, un général encore peu connu refuse la défaite et quitte précipitamment le territoire pour rejoindre Londres. Sans armée, sans appui politique, Charles de Gaulle tente d'imposer une conviction, la bataille de France n'est ni terminée ni perdue. Face au scepticisme des alliés et à l'hostilité du régime de Vichy, il cherche à rassembler autour de lui des résistants de l'ombre, des soldats dissidents et des civils engagés en Angleterre, en France et en Afrique.
9: Partout, des réseaux sont en train de se former. Ils ont la rage au cœur. Ils veulent se battre.
10: La France n'a pas capitulé.
11: Vous n'êtes pas la France !
12: Nous sommes la France.
9: Vous ?
12: Nous. La France n'est pas un enfant, monsieur le président. Elle a toujours continué à se battre.

0: Le second volet, la bataille de Gaulle, J'écris ton nom, est prévu le 3 juillet. Également cette semaine, l'affaire Zanetti, adaptée d'une histoire vraie. Le pitch, Elisa Zanetti a été condamnée pour un crime dont elle dit ne presque rien se rappeler. 10 ans plus tard, le professeur Alaoui, criminologue de renom, rouvre son dossier. Un face-à-face tendu va s'engager entre eux. Peu à peu, les souvenirs enfouis vont refaire surface et avec eux, une vérité bien plus complexe qu'il n'y paraît. Alors jusqu'où peut-on aller pour entrer dans l'esprit d'une criminelle? Réponse dans ce film. Scary Movie de retour avec un 6e volet. 26 ans après avoir échappé à un tueur masqué étrangement familier, les survivants se retrouvent à nouveau dans la ligne de mire d'un assassin rappelant les codes de Scream. Les héros historiques vont croiser de nouveaux personnages pris dans une mécanique qui détourne les codes des sagas contemporaines.
1: Oh non, elle s'est fait poignarder.
2: Pourquoi elle d'abord? Les pronoms inclusifs, ça vous dit rien? C'est Yael, s'est fait poignarder.
3: Nous revoilà.
4: Il y a un tueur en série dans la nature.
5: Bonsoir, Mardi.
6: Ça fait longtemps que je me prépare pour ce moment.
7: Bonjour, maman. T'as une sale gueule.
8: Cindy? On fait un câlin?
9: J'aimerais beaucoup, mais je suis devenue républicaine, du coup je devrais être raciste.
8: Oh, ma fille, je crois que tous les blancs sont racistes de toute façon. Allez.
9: Bon, d'accord. Maman, le Père Noël m'a offert un bout de bras découpé. N'oublie pas de lui dire merci.
10: C'est quoi cette...
0: Dans un paysage dominé par les reboots, suites tardives et chapitres finaux à répétition, aucune franchise d'horreur ne semble à l'abri de cette nouvelle vague de moqueries. Un thriller psychologique américain également, The Plague, révélé à Cannes l'an dernier, présenté comme une réflexion sur les mécanismes de groupe dès l'enfance, le film aborde frontalement les questions de domination et de violence symbolique. Dans un camp d'été dédié au waterpolo, Ben, adolescent réservé, tente de trouver sa place au sein d'un groupe structuré par des règles tacites et une hiérarchie implacable. Lorsque la rumeur d'une mystérieuse peste commence à circuler, le climat déjà tendu bascule. Refusant de croire à cette menace invisible, Ben va se retrouver progressivement isolé. Le phénomène viral d'Internet, The Amazing Digital Circus, s'achève enfin avec la sortie en salle d'un long métrage. Cet acte final inclut l'épisode 8 et l'épisode 9, inédits d'une heure, que les fans vont enfin découvrir. Cain disparu et le cirque plongé dans l'obscurité, les membres de la troupe n'ont plus que les erreurs et les traumatismes de leur passé pour les accompagner. Alors que l'éternité semble se profiler, ils vont découvrir la vérité sur le cirque numérique et son histoire. Anna et les enfants, comédie française réalisée par Diane Clavier, nous embarque dans une histoire autour d'une phobie rare, la peur des enfants. Un film centré sur les situations de malaise et de confrontation. Anna retrouve l'homme qu'elle considère comme l'ex de sa vie, mais découvre rapidement qu'il est père de 2 enfants. Une situation qui va prendre une autre dimension lorsqu'elle va se retrouver contrainte de passer du temps seule avec eux. Et les plus petits à partir de 3 ans ont rendez-vous cette semaine avec le film d'animation Nouveau copain à Puffin Rock, adapté de la série Netflix éponyme. Sur la petite île de Puffin Rock, la jeune Una voit sa vie bouleversée par l'arrivée d'un vol de macareux chassé de leur île par une tempête. L'occasion de se faire de nouveaux amis tourne à la course contre la montre lorsqu'un œuf disparaît dans d'étranges circonstances et qu'une grande tempête menace l'archipel tout entier.
11: Qu'est-ce que c'est ? Pipi-œuf !
12: Et c'est le seul qu'on ait cette année.
13: Oh, on dirait qu'une grosse tempête arrive.
14: Quelque chose de très grave est arrivé.
15: Le petit œuf, il est parti.
16: Comment est-ce qu'on va le retrouver?
17: La tempête est trop forte.
18: Tous les animaux vont être en danger.
19: On doit les aider.
0: Voilà pour les sorties ciné de la semaine. On se retrouve la semaine prochaine.

2026 débutera la 23e Coupe du Monde de la FIFA aux États-Unis, au Mexique et au Canada. Sur 3 pays, c'est la première à le faire. Et aussi, première Coupe du Monde à 48 équipes. Et donc, à ajouter un tour, un 16e de finale arrivera juste après les phases de groupe.

Philadelphie. Et enfin, le 26 juin, Norvège-France, 15h, au stade de Boston. Cette équipe de France, elle est plus que prête et plus que complète. Mike Maignan, Robin Risser et Brice Samba seront les trois gardiens.

Koné, Adrien Rabiot, Aurélien Tchouaméni et le tout récent champion d'Europe, Warren Zaïre-Emery. L'attaque, elle est tranchante. Magnès Akliouche, Ryan Cherki, Désiré Doué, champion d'Europe avec le Paris Saint-Germain, Jean-Philippe Mateta, Kylian Mbappé, capitaine et attaquant du Real Madrid, Michael Olise, Bradley Barcola, Marcus Thuram et enfin Ousmane Dembélé, le ballon d'or et vainqueur de la Ligue des Champions. Cette Coupe du Monde, elle est aussi synonyme de dernière danse pour Léo Messi, Cristiano Ronaldo, Luka Modric, Heung-Min Son ou même Kevin De Bruyne.

qui manquera cette Coupe du Monde, mais lui, non sélectionné par Didier Deschamps. Xavi Simons la manquera également au milieu de terrain, le milieu de Tottenham, blessé quelques mois avant cette Coupe du Monde. En attaque, trois joueurs seront également absents. Kvaratskhelia, le tout récent champion d'Europe avec le Paris Saint-Germain, qui manquera ce mondial, qui est géorgien et la Géorgie n'a pas été qualifiée. Tout comme la Pologne de Robert Lewandowski, l'attaquant du Barça, qui ne pourra pas s'offrir de dernière danse mondiale. Et enfin, Hugo Ekitike, blessé au tendon d'Achille, manquera également ce rendez-vous mondial. Cette Coupe du Monde, elle devra composer sans ses joueurs,

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1: Bonjour à tous. Cet hommage national ce matin aux Invalides à Paris pour Edgar Morin, le philosophe et sociologue mort à 104 ans, a été salué par Emmanuel Macron comme un destin exceptionnel du siècle, figure de l'humanisme et du dialogue entre les peuples. Les combats se poursuivent au Liban entre l'armée israélienne et le Hezbollah malgré les appels au cessez-le-feu. Israël affirme vouloir affaiblir durablement le mouvement pro-iranien, mais ses objectifs semblent encore loin d'être atteints. Kiev revendique des frappes en Russie, notamment contre un terminal pétrolier à Saint-Pétersbourg. Dans le même temps, une attaque de drone contre un bus dans une zone contrôlée par Moscou a fait au moins 7 morts et plusieurs blessés. Au Moyen-Orient, la tension monte encore. Des attaques de drones et de missiles ont visé le Koweït et le Bahreïn. Plusieurs blessés sont à signaler et les États-Unis affirment avoir repoussé certaines frappes. Les recherches continuent dans le Gers pour retrouver Liana, 11 ans, disparue depuis vendredi. Le principal suspect, mis en examen pour enlèvement, est le père d'une amie de la collégienne, déjà visée par des accusations pour des faits sexuels sur mineurs. La santé mentale des jeunes, près de 20% des lycéens présentent un risque de dépression. Le gouvernement promet un accès plus rapide aux psychologues. L'été annonce plus chaud que la normale. Météo France prévoit des températures au-dessus des moyennes après un printemps déjà record. Et aux urgences, les délais continuent de s'allonger. La moitié des patients attendent désormais plus de 3 heures avant d'être pris en charge, soit près d'une heure de plus qu'il y a 10 ans. Nouvelle sanction contre Chine, plus de 22 millions d'euros d'amende infligée pour des manquements sur la traçabilité et l'information des consommateurs. Le total dépasse désormais les 210 millions d'euros. Le groupe conteste. Sport, Roland-Garros, les quarts de finale se poursuivent aujourd'hui et la Russe Anna Kalinskaya a perdu pour l'instant la première manche face à la Polonaise Chalinska. Enfin, en télévision, on apprend que Marlène Schaaf quitte la Star Academy pour se consacrer à sa tournée sans exclure un retour.
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3: Pour ce mercredi 3 juin, c'est de l'instabilité qui est annoncée sur l'ensemble du territoire avec des averses, notamment sur toute la partie ouest. À l'est, en revanche, ce sera légèrement mieux avec de jolies éclaircies accompagnées de passages nuageux.

0: jusqu'à 29 degrés à Perpignan pour la maximale.
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2: Bonjour à toutes et à tous. On débute avec du tennis à Roland-Garros. Jakub Bentić remporte le choc de la nouvelle génération face à João Fonseca et rejoint Alexander Zverev. En demi-finale, le Tchèque a dominé le Brésilien en 3-7 accrochés hier soir sur le court Philippe Chatrier. Alexander Zverev a donc éliminé l'Espagnol Jodar, lui, en 3-7. Et chez les dames, Ondrejeva et Kostiuk se sont hissés en demi-finale. Ce mercredi, place au dernier quart de finale femmes et hommes. Chez les femmes, Kalinskaya affronte Zvalinska et Arina Sabalenka, la numéro 1 mondiale des filles russes. Schneider, chez les hommes, Félix Auger-Aliassime sera opposé à l'Italien Coboli. Et puis deux autres Italiens s'affrontent, Berrettini face à Arnaldi. Et notez que les Français sont encore sur les courts, mais en double. Quentin Alice et Pierre Hugerbert affrontent la paire hollandaise Arends Pell. Et puis Kristina Mladenovic est associée à la chinoise Guo pour affronter la japonaise Aoyama et la taïwanaise Liang. En foot, le bilan s'est alourdi à la suite des festivités autour de la victoire du PSG en Ligue des Champions le week-end dernier. Deux décès supplémentaires ont été constatés après des chutes dans la Seine. Le bilan est donc porté à 3 morts suite à l'accident qui s'était produit sur le périphérique parisien. Et les joueurs parisiens sélectionnés en équipe de France sont arrivés à Clairefontaine hier. Une séance de course à pied était au programme pour Ousmane Dembélé, Désiré Doué, Lucas Hernandez, Bradley Barcola et Warren Zaïre-Emery. Le finaliste malheureux, William Saliba, est resté en salle pour des soins au dos. Le président de la République, Emmanuel Macron, était également présent à Clairefontaine hier. Et sur le terrain, plusieurs matchs amicaux se sont disputés hier. La Belgique a battu la Croatie 2-0. La Roumanie a fait match l'un partout face à la Géorgie. Le Pays de Galles et le Ghana se sont séparés sur le même score. Le Maroc a étrié Madagascar 4-0 ce mercredi. Les Pays-Bas affrontent l'Algérie et l'Italie se déplace au Luxembourg. Et puis le match 1 de la finale NBA se disputera la nuit prochaine entre San Antonio et New York. L'occasion pour Victor Wembanyama de briller une nouvelle fois, coup d'envoi à 2h30 du matin, heure française. Très belle journée de sport.

peut espérer se qualifier, surtout avec cette règle des nouveaux meilleurs troisièmes. Mon prono pour cette équipe, c'est qu'ils passeront les phases de groupe, se hisseront jusqu'en 16e de finale, avant de s'incliner. C'est une équipe d'Écosse qui n'a jamais passé la poule, et c'est donc déjà un rêve pour cette génération.

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2: En France, près de 11 500 personnes éligibles immédiatement à une greffe de rein espèrent chaque jour l'appel qui changera leur vie. Parmi elles, Annie Egel, présidente de France Rein Pays de Loire, une femme dont l'histoire nous plonge au cœur d'un quotidien fait d'attente, entre espoir et résilience.
3: Je suis en attente de greffe depuis 2 ans et demi. Je dois quand même dire que j'ai déjà bénéficié d'une greffe. Cela m'a permis de vivre quasi normalement, d'élever mes enfants, travailler, d'être active dans la société. Une greffe, c'est pas forcément pour la vie. Et je suis en attente d'une deuxième greffe, ça fait déjà 2 ans et demi. Mais aujourd'hui, le délai d'attente a été rallongé. Cette attente, elle m'impacte sur ma vie quotidienne, tous les jours, à tout instant, puisque je garde mon téléphone avec moi, toujours dans l'espoir d'un coup de fil. Et c'est la règle, il faut être joignable 24 heures sur 24.
2: Selon vous, quels sont les moyens pour réduire l'attente ?
3: Bien sûr, de façon évidente, c'est d'augmenter le don. C'est très inquiétant parce qu'on est à plus de 30% de refus en France. Si ces 30% n'existaient pas, on peut dire qu'on aurait quasi plus d'attente.
2: Un message à ceux qui nous écoutent ?
3: Vous, citoyens, faites part de votre choix à votre famille, à votre entourage, pour que, au cas où il vous arrive quelque chose, on sache et que les familles n'aient pas cette difficulté de se prononcer sur cette question.
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5: Bonjour, 5 chefs d'entreprise et cadres favorables à l'autoroute Toulouse-Castres ont été condamnés hier par le tribunal de Castres dans le Tarn à des amendes allant de 2 000 à 2 500 euros. 4 d'entre eux ont été reconnus coupables de divulgation d'informations personnelles, le 5e pour complicité de divulgation d'informations personnelles. Ils ont en revanche été relaxés pour les faits de dégradation et d'association de malfaiteurs. Ils étaient poursuivis pour une action d'intimidation contre les opposants à l'A69. Les recherches ont repris ce matin près de Florence pour tenter de retrouver Liana, disparue depuis vendredi dernier dans le Gers. Les gendarmes expliquent qu'il ne s'agit pas d'opération
1: 17h30.
5: Systématique, mais plutôt de vérification de lieux d'intérêt dans différents secteurs autour de la commune. Les forces de l'ordre sont accompagnées de chasseurs qui connaissent bien le terrain. En un an, les vols d'engins de chantier ont doublé en France à plus de 10 000 cas. Le préjudice financier moyen a bondi de 45%, mettant en difficulté de nombreux professionnels qui risquent parfois la faillite. Des données révélées aujourd'hui par le nouveau baromètre publié par Coyote Business Service. L'aéroport du Koweït a été touché par des drones. L'attaque a fait plusieurs blessés, selon l'armée du pays. Le trafic a été suspendu. Outre les blessés, on rapporte des dommages importants. Enfin, le président ukrainien Volodymyr Zelensky confirme que l'armée ukrainienne a frappé des cibles importantes en territoire russe, notamment le terminal pétrolier de Saint-Pétersbourg, également des objectifs militaires situés sur la base de Kronstadt et à 600 km du front est ukrainien, une entreprise de la région de Tambov impliquée dans la production d'armement russe. C'est la fin de ce flash, une très bonne journée à toutes et à tous.
6: Allez, bien silence partout, on va tourner. Les personnes ne bougent, s'il vous plaît, moteur.
7: À l'affiche cette semaine, la bataille de Gaulle, l'âge de fer, le premier volet du diptyque historique d'Antonin Baudry, juin 1940, tandis que la France signe l'armistice, un général encore peu connu refuse la défaite et quitte précipitamment le territoire pour rejoindre Londres. Sans armée, sans appui politique, Charles de Gaulle tente d'imposer une conviction, la bataille de France n'est ni terminée ni perdue. Face au scepticisme des alliés et à l'hostilité du régime de Vichy, il cherche à rassembler autour de lui des résistants de l'ombre, des soldats dissidents et des civils engagés en Angleterre, en France et en Afrique.
8: Partout, des réseaux sont en train de se former.

0: sommes la France.
1: Vous ?
0: Nous. La France n'est pas un enfant, monsieur le Président. Elle a toujours continué.

0: Le second volet, la bataille de Gaulle, J'écris ton nom, est prévu le 3 juillet. Également cette semaine, l'affaire Zanetti, adaptée d'une histoire vraie. Le pitch, Elisa Zanetti a été condamnée pour un crime dont elle dit ne presque rien se rappeler. 10 ans plus tard, le professeur Alaoui, criminologue de renom, rouvre son dossier. Un face-à-face tendu va s'engager entre eux. Peu à peu, les souvenirs enfouis vont refaire surface et avec eux, une vérité bien plus complexe qu'il n'y paraît. Alors jusqu'où peut-on aller pour entrer dans l'esprit d'une criminelle? Réponse dans ce film. Scary Movie de retour avec un 6e volet. 26 ans après avoir échappé à un tueur masqué étrangement familier, les survivants se retrouvent à nouveau dans la ligne de mire d'un assassin rappelant les codes de Scream. Les héros historiques vont croiser de nouveaux personnages pris dans une mécanique qui détourne les codes des sagas contemporaines.
1: Oh non, elle s'est fait poignarder.
2: Pourquoi elle d'abord? Les pronoms inclusifs, ça vous dit rien? C'est Yael, s'est fait poignarder.
3: Nous revoilà.
4: Il y a un tueur en série dans la nature.
5: Bonsoir, Mardi.
6: Ça fait longtemps que je me prépare pour ce moment.
7: Bonjour, maman. T'as une sale gueule.
8: Cindy? On fait un câlin?
9: J'aimerais beaucoup, mais je suis devenue républicaine, du coup je devrais être raciste.
8: Oh, ma fille, je crois que tous les blancs sont racistes de toute façon. Allez.
9: Bon, d'accord. Maman, le Père Noël m'a offert un bout de bras découpé. N'oublie pas de lui dire merci.
10: C'est quoi cette...
0: Dans un paysage dominé par les reboots, suites tardives et chapitres finaux à répétition, aucune franchise d'horreur ne semble à l'abri de cette nouvelle vague de moqueries. Un thriller psychologique américain également, The Plague, révélé à Cannes l'an dernier, présenté comme une réflexion sur les mécanismes de groupe dès l'enfance, le film aborde frontalement les questions de domination et de violence symbolique. Dans un camp d'été dédié au waterpolo, Ben, adolescent réservé, tente de trouver sa place au sein d'un groupe structuré par des règles tacites et une hiérarchie implacable. Lorsque la rumeur d'une mystérieuse peste commence à circuler, le climat déjà tendu bascule. Refusant de croire à cette menace invisible, Ben va se retrouver progressivement isolé. Le phénomène viral d'internet The Amazing Digital Circus s'achève enfin avec la sortie en salle d'un long métrage. Cet acte final inclut l'épisode 8 et l'épisode 9 inédits d'une heure que les fans vont enfin découvrir. Cain disparu et le cirque plongé dans l'obscurité, les membres de la troupe n'ont plus que les erreurs et les traumatismes de leur passé pour les accompagner. Alors que l'éternité semble se profiler, ils vont découvrir la vérité sur le cirque numérique et son histoire. Anna et les enfants, comédie française réalisée par Diane Clavier, nous embarque dans une histoire autour d'une phobie rare, la peur des enfants. Un film centré sur les situations de malaise et de confrontation. Anna retrouve l'homme qu'elle considère comme l'ex de sa vie, mais découvre rapidement qu'il est père de 2 enfants. Une situation qui va prendre une autre dimension lorsqu'elle va se retrouver contrainte de passer du temps seule avec eux. Et les plus petits à partir de 3 ans ont rendez-vous cette semaine avec le film d'animation Nouveau copain à Puffin Rock, adapté de la série Netflix éponyme. Sur la petite île de Puffin Rock, la jeune Una voit sa vie bouleversée par l'arrivée d'un vol de macareux chassé de leur île par une tempête. L'occasion de se faire de nouveaux amis tourne à la course contre la montre lorsqu'un œuf disparaît dans d'étranges circonstances et qu'une grande tempête menace l'archipel tout entier.
11: Qu'est-ce que c'est? Pipi-œuf.
12: Et c'est le seul qu'on ait cette année.
13: Oh, on dirait qu'une grosse tempête arrive.

0: Voilà pour les sorties ciné de la semaine. On se retrouve la semaine prochaine.
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2: Bonjour à tous. Cet hommage national ce matin aux Invalides à Paris pour Edgar Morin, le philosophe et sociologue mort à 104 ans, a été salué par Emmanuel Macron comme un destin exceptionnel du siècle, figure de l'humanisme et du dialogue entre les peuples. Les combats se poursuivent au Liban entre l'armée israélienne et le Hezbollah malgré les appels au cessez-le-feu. Israël affirme vouloir affaiblir durablement le mouvement pro-iranien, mais ses objectifs semblent encore loin d'être atteints. Kiev revendique des frappes en Russie, notamment contre un terminal pétrolier à Saint-Pétersbourg. Dans le même temps, une attaque de drone contre un bus dans une zone contrôlée par Moscou a fait au moins 7 morts et plusieurs blessés. Au Moyen-Orient, la tension monte encore. Des attaques de drones et de missiles ont visé le Koweït et le Bahreïn. Plusieurs blessés sont à signaler et les États-Unis affirment avoir repoussé certaines frappes. Les recherches continuent dans le Gers pour retrouver Liana, 11 ans, disparue depuis vendredi. Le principal suspect, mis en examen pour enlèvement, est le père d'une amie de la collégienne, déjà visé par des accusations pour des faits sexuels sur mineurs. La santé mentale des jeunes, près de 20% des lycéens présentent un risque de dépression. Le gouvernement promet un accès plus rapide aux psychologues. L'été s'annonce plus chaud que la normale. Météo France prévoit des températures au-dessus des moyennes après un printemps déjà record. Et aux urgences, les délais continuent de s'allonger. La moitié des patients attendent désormais plus de 3 heures avant d'être pris en charge, soit près d'une heure de plus qu'il y a 10 ans. Nouvelle sanction contre Chine, plus de 22 millions d'euros d'amende infligée pour des manquements sur la traçabilité et l'information des consommateurs. Le total dépasse désormais les 210 millions d'euros. Le groupe conteste. Sport, Roland-Garros, les quarts de finale se poursuivent aujourd'hui et la Russe Anna Kalinskaya a perdu pour l'instant la première manche face à la Polonaise Chalinska. Enfin, en télévision, on apprend que Marlène Schaaf quitte la Star Academy pour se consacrer à sa tournée sans exclure un retour.
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3: Pour ce mercredi 3 juin, c'est de l'instabilité qui est annoncée sur l'ensemble du territoire avec des averses, notamment sur toute la partie ouest. À l'est, en revanche, ce sera légèrement mieux avec de jolies éclaircies accompagnées de passages nuageux.

0: jusqu'à 29 degrés à Perpignan pour la maximale.
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2: Bonjour à toutes et à tous, on débute avec du tennis à Roland-Garros qui a coupé Bentic.

0: Arnaldi. Et notez que les Français sont encore sur les cours, mais en double. Quentin Alice et Pierre Hugerbert affrontent la paire hollandaise Arends Pell. Et puis Kristina Mladenovic est associée à la chinoise Guo pour affronter la japonaise Aoyama et la taïwanaise Liang. En foot, le bilan s'est alourdi à la suite des festivités autour de la victoire du PSG en Ligue des Champions le week-end dernier. Deux décès supplémentaires ont été constatés après des chutes dans la Seine. Le bilan est donc porté à 3 morts suite à l'accident qui s'était produit sur le périphérique parisien. Et les joueurs parisiens sélectionnés en équipe de France sont arrivés à Clairefontaine hier. Une séance de course à pied était au programme pour Ousmane Dembélé, Désiré Doué, Lucas Hernandez, Bradley Barcola et Warren Zaïre-Emery. Le finaliste malheureux William Saliba est resté en salle pour des soins au dos. Le président de la République Emmanuel Macron était également présent à Clairefontaine hier. Et sur le terrain, plusieurs matchs amicaux se sont disputés hier. La Belgique a battu la Croatie 2-0. La Roumanie a fait match nul un partout face à la Géorgie. Le Pays de Galles et le Ghana se sont séparés sur le même score. Le Maroc a étrillé Madagascar 4-0 ce mercredi. Les Pays-Bas affrontent l'Algérie et l'Italie se déplace au Luxembourg. Et puis le match 1 de la finale NBA se disputera la nuit prochaine entre San Antonio et New York. L'occasion pour Victor Wembanyama de briller une nouvelle fois, coup d'envoi à 2h30 du matin, heure française. Très belle journée de sport.
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3: Donner ses organes pour sauver des vies ou offrir son corps à la science pour faire avancer la médecine, deux démarches altruistes mais différentes. Le docteur Julien Rogier, médecin anesthésiste réanimateur, responsable des prélèvements d'organes et tissus au CHU de Bordeaux, nous éclaire sur cette distinction essentielle.
4: Le don d'organes est un prélèvement à visée thérapeutique directement pour sauver des vies. Le don du corps à la science est un don indirect pour sauver des vies. Il sert par exemple pour essentiellement des dissections pour les futurs médecins. Le don du corps à la science, il faut l'anticiper et passer un contrat avec un laboratoire d'anatomie. Votre corps est rapatrié dans ce laboratoire après votre décès. Le don d'organes, on est tous donneurs, sauf si on s'y opposait de son vivant. Mais ce que l'on recommande actuellement, c'est d'en parler à ses proches et dire qu'on est donneur d'organes. C'est beaucoup plus simple si un jour vous êtes en situation de pouvoir donner. Ces deux types de dons sont extrêmement importants, mais différents. À titre personnel, je pense qu'il vaut mieux choisir le don d'organes pour greffe. Il est beaucoup plus rare, il permet de sauver de nombreuses vies et c'est important d'en parler de son vivant à ses proches. Et je rappelle que ce type de don sauve de très nombreuses vies.
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6: Bonjour, 5 chefs d'entreprise et cadres favorables à l'autoroute Toulouse-Castres ont été condamnés hier par le tribunal de Castres dans le Tarn à des amendes allant de 2000 à 2500 euros. 4 d'entre eux ont été reconnus coupables de divulgation d'informations personnelles, le 5e pour complicité de divulgation d'informations personnelles. Ils ont en revanche été relaxés pour les faits de dégradation et d'association de malfaiteurs. Ils étaient poursuivis pour une action d'intimidation contre les opposants à l'A69. Les recherches ont repris ce matin près de Florence pour tenter de retrouver Liana, disparue depuis vendredi dernier dans le Gers. Les gendarmes expliquent qu'il ne s'agit pas d'opération de ratissage systématique, mais plutôt de vérification de lieux d'intérêt dans différents secteurs autour de la commune. Les forces de l'ordre sont accompagnées de chasseurs qui connaissent bien le terrain. En un an, les vols d'engins de chantier ont doublé en France à plus de 10 000 cas. Le préjudice financier moyen a bondi de 45%, mettant en difficulté de nombreux professionnels qui risquent parfois la faillite. Des données révélées aujourd'hui par le nouveau baromètre publié par Coyote Business Service. L'aéroport du Koweït a été touché par des drones. L'attaque a fait plusieurs blessés, selon l'armée du pays. Le trafic a été suspendu. Outre les blessés, on rapporte des dommages importants. Enfin, le président ukrainien Volodymyr Zelensky confirme que l'armée ukrainienne a frappé des cibles importantes en territoire russe, notamment le terminal pétrolier de Saint-Pétersbourg, également des objectifs militaires situés sur la base de Kronstadt et à 600 km du front est ukrainien, une entreprise de la région de Tambov impliquée dans la production d'armement russe. C'est la fin de ce flash, une très bonne journée à toutes et à tous.
7: Allez, bien silence partout, on va tourner. Les personnes ne bougent, s'il vous plaît, moteur.
8: À l'affiche cette semaine, la bataille de Gaulle, l'âge de fer, le premier volet du diptyque.

0: historique d'Antonin Baudry, juin 1940, tandis que la France signe l'armistice, un général encore peu connu refuse la défaite et quitte précipitamment le territoire pour rejoindre Londres. Sans armée, sans appui politique, Charles de Gaulle tente d'imposer une conviction, la bataille de France n'est ni terminée ni perdue. Face au scepticisme des alliés et à l'hostilité du régime de Vichy, il cherche à rassembler autour de lui des résistants de l'ombre, des soldats dissidents et des civils engagés en Angleterre, en France et en Afrique.
1: Partout, des réseaux sont en train de se former.

0: sommes la France. Vous, nous. La France n'est pas un enfant, monsieur le Président. Elle a toujours continué à se battre. Roosevelt compte occuper la France, l'amputer d'un tiers. Une seule bataille décidera de tout. Et je vous la confie.
1: À partir de mon ordre de feu, celui qui n'attaquera pas l'ennemi, à chaque fois qu'il le peut, sera relevé de son commandement.
0: Je n'ai pas d'autre option.
2: Le second volet, la bataille de Gaulle, J'écris ton nom, est prévu le 3 juillet. Également cette semaine, l'affaire Zanetti, adaptée d'une histoire vraie. Le pitch, Elisa Zanetti a été condamnée pour un crime dont elle dit ne presque rien se rappeler. 10 ans plus tard, le professeur Alaoui, criminologue de renom, rouvre son dossier. Un face-à-face tendu va s'engager entre eux. Peu à peu, les souvenirs enfouis vont refaire surface et avec eux, une vérité bien plus complexe qu'il n'y paraît. Alors jusqu'où peut-on aller pour entrer dans l'esprit d'une criminelle? Réponse dans ce film. Scary Movie de retour avec un 6e volet. 26 ans après avoir échappé à un tueur masqué étrangement familier, les survivants se retrouvent à nouveau dans la ligne de mire d'un assassin rappelant les codes de Scream. Les héros historiques vont croiser de nouveaux personnages pris dans une mécanique qui détourne les codes des sagas contemporaines.
3: Oh non, elle s'est fait poignarder.
4: Pourquoi elle d'abord? Les pronoms inclusifs, ça vous dit rien? C'est Yael, s'est fait poignarder.
5: Nous revoilà.
6: Il y a un tueur en série dans la nature.
7: Bonsoir, Mardi.
8: Ça fait longtemps que je me prépare pour ce moment.
9: Bonjour, maman. T'as une sale gueule.
10: Cindy ? On fait un câlin ?
11: J'aimerais beaucoup, mais je suis devenue républicaine, du coup je devrais être raciste.
10: Oh, ma fille, je crois que tous les blancs sont racistes de toute façon. Allez.
11: Bon, d'accord. Maman, le Père Noël m'a offert un bout de bras découpé. N'oublie pas de lui dire merci.
12: C'est quoi cette...
2: Dans un paysage dominé par les reboots, suites tardives et chapitres finaux à répétition, aucune franchise d'horreur ne semble à l'abri de cette nouvelle vague de moqueries. Un thriller psychologique américain également, The Plague, révélé à Cannes l'an dernier, présenté comme une réflexion sur les mécanismes de groupe dès l'enfance, le film aborde frontalement les questions de domination et de violence symbolique. Dans un camp d'été dédié au waterpolo, Ben, adolescent réservé, tente de trouver sa place au sein d'un groupe structuré par des règles tacites et une hiérarchie implacable. Lorsque la rumeur d'une mystérieuse peste commence à circuler, le climat déjà tendu bascule. Refusant de croire à cette menace invisible, Ben va se retrouver progressivement isolé. Le phénomène viral d'Internet, The Amazing Digital Circus, s'achève enfin avec la sortie en salle d'un long métrage. Cet acte final inclut l'épisode 8 et l'épisode 9, inédits d'une heure, que les fans vont enfin découvrir. Cain disparu et le cirque plongé dans l'obscurité, les membres de la troupe n'ont plus que les erreurs et les traumatismes de leur passé pour les accompagner. Alors que l'éternité semble se profiler, ils vont découvrir la vérité sur le cirque numérique et son histoire. Anna et les enfants, comédie française réalisée par Diane Clavier, nous embarque dans une histoire autour d'une phobie rare, la peur des enfants. Un film centré sur les situations de malaise et de confrontation. Anna retrouve l'homme qu'elle considère comme l'ex de sa vie, mais découvre rapidement qu'il est père de 2 enfants. Une situation qui va prendre une autre dimension lorsqu'elle va se retrouver contrainte de passer du temps seule avec eux. Et les plus petits à partir de 3 ans ont rendez-vous cette semaine avec le film d'animation Nouveau copain à Puffin Rock, adapté de la série Netflix éponyme. Sur la petite île de Puffin Rock, la jeune Una voit sa vie bouleversée par l'arrivée d'un vol de macareux chassés de leur île par une tempête. L'occasion de se faire de nouveaux amis tourne à la course contre la montre lorsqu'un œuf disparaît dans d'étranges circonstances et qu'une grande tempête menace l'archipel tout entier.
13: Qu'est-ce que c'est ? Pipi œuf !
14: Et c'est le seul qu'on ait cette année.
15: Oh oh, on dirait qu'une grosse tempête arrive.
16: Quelque chose de très grave est arrivé lors du...
17: Le petit œuf, il est parti.
18: Comment est-ce qu'on va le retrouver?
19: La tempête est trop forte. Tous les animaux vont être en danger.
20: On doit les aider.
2: Voilà pour les sorties ciné de la semaine. On se retrouve la semaine prochaine.
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22: Bonjour à tous, cet hommage national ce matin aux Invalides à Paris pour Edgar Morin, le philosophe et sociologue mort à 104 ans, a été salué par Emmanuel Macron comme un destin exceptionnel du siècle, figure de l'humanisme et du dialogue entre les peuples. Les combats se poursuivent au Liban entre l'armée israélienne et le Hezbollah malgré les appels au cessez-le-feu. Israël affirme vouloir affaiblir durablement le mouvement pro-iranien, mais ses objectifs semblent encore loin d'être atteints. Kiev revendique des frappes en Russie, notamment contre un terminal pétrolier à Saint-Pétersbourg. Dans le même temps, une attaque de drone contre un bus dans une zone contrôlée par Moscou a fait au moins 7 morts et plusieurs blessés. Au Moyen-Orient, la tension monte encore. Des attaques de drones et de missiles ont visé le Koweït et le Bahreïn. Plusieurs blessés sont à signaler et les États-Unis affirment avoir repoussé certaines frappes. Les recherches continuent dans le Gers pour retrouver Liana, 11 ans, disparue depuis vendredi. Le principal suspect, mis en examen pour enlèvement, est le père d'une amie de la collégienne, déjà visée par des accusations pour des faits sexuels sur mineurs. La santé mentale des jeunes, près de 20% des lycéens présentent un risque de dépression. Le gouvernement promet un accès plus rapide aux psychologues. L'été s'annonce plus chaud que la normale. Météo France prévoit des températures au-dessus des moyennes après un printemps déjà record. Et aux urgences, les délais continuent de s'allonger. La moitié des patients attendent désormais plus de 3 heures avant d'être pris en charge, soit près d'une heure de plus qu'il y a 10 ans. Nouvelle sanction contre Chine, plus de 22 millions d'euros d'amende infligée pour des manquements sur la traçabilité et l'information des consommateurs. Le total dépasse désormais les 210 millions d'euros. Le groupe conteste. Sport, Roland-Garros, les quarts de finale se poursuivent aujourd'hui et la Russe Anna Kalinskaya a perdu pour l'instant la première manche face à la Polonaise Chalinska. Enfin, en télévision, on apprend que Marlène Schaaf quitte la Star Academy pour se consacrer à sa tournée sans exclure un retour.
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7: Pour ce mercredi 3 juin, c'est de l'instabilité qui est annoncée sur l'ensemble du territoire avec des averses, notamment sur toute la partie ouest. À l'est, en revanche, ce sera légèrement mieux avec de jolies éclaircies accompagnées de passages nuageux.

0: jusqu'à 29 degrés à Perpignan pour la maximale.
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2: Bonjour à toutes et à tous. On débute avec du tennis à Roland-Garros. Jakub Bentić remporte le choc de la nouvelle génération face à João Fonseca et rejoint Alexander Zverev. En demi-finale, le Tchèque a dominé le Brésilien en 3-7 accroché hier soir sur le court Philippe Chatrier. Alexander Zverev a donc éliminé l'Espagnol Jodar, lui, en 3-7. Chez les dames, Ondrejeva et Kostiuk se sont hissés en demi-finale. Ce mercredi, place au dernier quart de finale femmes et hommes. Chez les femmes, Kalinskaya affronte Zvalinska et Arina Sabalenka, numéro 1 mondial des filières russes. Schneider chez les hommes, Félix Auger-Aliassime sera opposé à l'Italien Coboli, et puis deux autres Italiens s'affrontent, Berrettini face à Arnaldi. Et notez que les Français sont encore sur les courts, mais en double. Quentin Alice et Pierre Hugerbert affrontent la paire hollandaise Arends Pell, et puis Kristina Mladenovic est associée à la chinoise Guo pour affronter la japonaise Aoyama et la taïwanaise Liang. En foot, le bilan s'est alourdi à la suite des festivités autour de la victoire du PSG en Ligue des Champions le week-end dernier. Deux décès supplémentaires ont été constatés après des chutes dans la Seine. Le bilan est donc porté à 3 morts suite à l'accident qui s'était produit sur le périphérique parisien. Et les joueurs parisiens sélectionnés en équipe de France sont arrivés à Clairefontaine hier. Une séance de course à pied était au programme pour Ousmane Dembélé, Désiré Doué, Lucas Hernandez, Bradley Barcola et Werren Zeyremri. Le finaliste malheureux, William Saliba, est resté en salle pour des soins au dos. Le président de la République, Emmanuel Macron, était également présent à Clairefontaine hier. Et sur le terrain, plusieurs matchs amicaux se sont disputés hier. La Belgique a battu la Croatie 2-0. La Roumanie a fait match nul un partout face à la Géorgie. Le Pays de Galles et le Ghana se sont séparés sur le même score. Le Maroc a étrié Madagascar 4-0 ce mercredi. Les Pays-Bas affrontent l'Algérie et l'Italie se déplace au Luxembourg. Et puis le match 1 de la finale NBA se disputera la nuit prochaine entre San Antonio et New York. L'occasion pour Victor Wembanyama de briller une nouvelle fois, coup d'envoi à 2h30 du matin, heure française. Très belle journée de sport.
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4: Depuis 2023, plus de 1300 greffes de foie sont réalisées par an en France, sauvant des vies et redonnant espoir à des patients en situation critique. Aujourd'hui, découvrons l'histoire d'Éric Bulle-Haussmann, un patient qui a fait face à l'adversité avec courage et détermination.
5: Quand j'étais jeune, à 23 ans, j'ai fait une hépatite et ensuite j'ai commencé à déclencher ce qu'on appelle une NASH, non-alcoolique stéatose hépatique, la fameuse maladie du foie gras. Et je suis passé de 63 kilos à 143 kilos à l'âge de 57 ans. Je suis passé en insuffisance hépatique sévère. Le pronostic était d'une survie de 3 semaines. Très court, on pense beaucoup à beaucoup de choses. Et j'ai eu la chance d'avoir un donneur qui m'a permis d'être greffé en extrême urgence. Aujourd'hui, je suis content d'être vivant. Je remercie tous les jours cette famille de donneurs et ce donneur.
4: Éric, pourquoi c'est important de parler du don d'organes ?
5: C'est capital d'en parler entre ses proches. Tout le monde croit qu'avec la législation, on est tous donneurs. Mais c'est pas aussi simple que ça. Parce que pour être donneur d'organes, il faut être en mort encéphalique. C'est en général des morts brutales. Et les proches ne sont pas prêts à ça. Et si jamais ils n'en ont parlé avant, c'est très compliqué de ne pas dire non parce qu'on a peur. Et aujourd'hui, si tout le monde pouvait en parler, on diminuerait ce taux de refus.
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6: Bonjour. 5 chefs d'entreprise et cadres favorables à l'autoroute Toulouse-Castres ont été condamnés hier par le tribunal de Castres dans le Tarn à des amendes allant de 2000 à 2500 euros. 4 d'entre eux ont été reconnus coupables de divulgation d'informations personnelles. Le 5e pour complicité de divulgation d'informations personnelles. Ils ont en revanche été relaxés pour les faits de dégradation et d'association de malfaiteurs. Ils étaient poursuivis pour une action d'intimidation contre les opposants à l'A69. Les recherches ont repris ce matin près de Florence pour tenter de retrouver Liana, disparue depuis vendredi dernier dans le Gers. Les gendarmes expliquent qu'il ne s'agit pas d'opération de ratissage systématique, mais plutôt de vérification de lieux d'intérêt dans différents secteurs autour de la commune. Les forces de l'ordre sont accompagnées de chasseurs qui connaissent bien le terrain. En un an, ans, les vols d'engins de chantier ont doublé en France à plus de 10 000 cas. Le préjudice financier moyen a bondi de 45%, mettant en difficulté de nombreux professionnels qui risquent parfois la faillite. Des données révélées aujourd'hui par le nouveau baromètre publié par Coyote Business Service. L'aéroport du Koweït a été touché par des drones. L'attaque a fait plusieurs blessés, selon l'armée du pays. Le trafic a été suspendu. Outre les blessés, on rapporte des dommages importants. Enfin, le président ukrainien Volodymyr Zelensky confirme que l'armée ukrainienne a frappé des cibles importantes en territoire russe, notamment le terminal pétrolier de Saint-Pétersbourg, également des objectifs militaires situés sur la base de Kronstadt et à 600 km du front est ukrainien, une entreprise de la région de Tambov impliquée dans la production d'armement russe. C'est la fin de ce flash, une très bonne journée à toutes et à tous.
7: Allez, bien silence partout, on va tourner. Plus personne ne bouge, s'il vous plaît, moteur.
8: À l'affiche cette semaine, la bataille de Gaulle, l'âge de fer, le premier volet du diptyque historique d'Antonin Baudry, juin 1940, tandis que la France signe l'armistice, un général encore peu connu refuse la défaite et quitte précipitamment le territoire pour rejoindre Londres. Sans armée, sans appui politique, Charles de Gaulle tente d'imposer une conviction, la bataille de France n'est ni terminée ni perdue. Face au scepticisme des alliés et à l'hostilité du régime de Vichy, il cherche à rassembler autour de lui des résistants de l'ombre, des soldats dissidents et des civils engagés en Angleterre, en France et en Afrique.
9: Partout, des réseaux sont en train de se former.

0: sommes la France.
1: Vous?
0: Nous. La France n'est pas un enfant, monsieur le Président. Elle a toujours continué à se battre. Roosevelt compte occuper la France, l'amputer d'un tiers. Une seule bataille décidera de tout. Et je vous la confie.
2: À partir de mon ordre de feu, celui qui n'attaquera pas l'ennemi, à chaque fois qu'il le peut, sera relevé de son commandement.
0: Je n'ai pas d'autre option.
3: Le second volet, la bataille de Gaulle, J'écris ton nom, est prévu le 3 juillet. Également cette semaine, l'affaire Zanetti, adaptée d'une histoire vraie. Le pitch, Elisa Zanetti a été condamnée pour un crime dont elle dit ne presque rien se rappeler. 10 ans plus tard, le professeur Alaoui, criminologue de renom, rouvre son dossier. Un face-à-face tendu va s'engager entre eux. Peu à peu, les souvenirs enfouis vont refaire surface et avec eux, une vérité bien plus complexe qu'il n'y paraît. Alors jusqu'où peut-on aller pour entrer dans l'esprit d'une criminelle? Réponse dans ce film. Scary Movie de retour avec un 6e volet. 26 ans après avoir échappé à un tueur masqué étrangement familier, les survivants se retrouvent à nouveau dans la ligne de mire d'un assassin rappelant les codes de
4: 18h.
3: Les héros historiques vont croiser de nouveaux personnages pris dans une mécanique qui détourne les codes des sagas contemporaines.
5: Oh, oh non, elle s'est fait poignarder.
6: Pourquoi elle d'abord? Les pronoms inclusifs, ça vous dit rien? C'est Yael, s'est fait poignarder.
7: Nous revoilà.
8: Il y a un tueur en série dans la nature.
9: Bonsoir, Mardi.
10: Ça fait longtemps que je me prépare pour ce moment.
11: Bonjour, maman. T'as une sale gueule.
12: Cindy? On fait un câlin?
13: J'aimerais beaucoup, mais je suis devenue républicaine, du coup je devrais être raciste.
12: Oh, ma fille, je crois que tous les blancs sont racistes de toute façon. Allez.
13: Bon, d'accord. Maman, le Père Noël m'a offert un bout de bras découpé.
14: N'oublie pas de lui dire merci.
15: C'est quoi cette...
3: Dans un paysage dominé par les reboots, suite tardive et chapitres finaux à répétition, aucune franchise d'horreur ne semble à l'abri de cette nouvelle vague de moqueries. Un thriller psychologique américain également, The Plague, révélé à Cannes l'an dernier, présenté comme une réflexion sur les mécanismes de groupe dès l'enfance, le film aborde frontalement les questions de domination et de violence symbolique. Dans un camp d'été dédié au water polo, Ben, adolescent réservé, tente de trouver sa place au sein d'un groupe structuré par des règles tacites et une hiérarchie implacable. Lorsque la rumeur d'une mystérieuse peste commence à circuler, le climat déjà tendu bascule. Refusant de croire à cette menace invisible, Ben va se retrouver progressivement isolé. Le phénomène viral d'Internet, The Amazing Digital Circus, s'achève enfin avec la sortie en salle d'un long métrage. Cet acte final inclut l'épisode 8 et l'épisode 9, inédits d'une heure, que les fans vont enfin découvrir. Cain disparu et le cirque plongé dans l'obscurité, les membres de la troupe n'ont plus que les erreurs et les traumatismes de leur passé pour les accompagner. Alors que l'éternité semble se profiler, ils vont découvrir la vérité sur le cirque numérique et son histoire. Anna et les enfants, comédie française réalisée par Diane Clavier, nous embarque dans une histoire autour d'une phobie rare, la peur des enfants. Un film centré sur les situations de malaise et de confrontation. Anna retrouve l'homme qu'elle considère comme l'ex de sa vie, mais découvre rapidement qu'il est père de 2 enfants. Une situation qui va prendre une autre dimension lorsqu'elle va se retrouver contrainte de passer du temps seule avec eux. Et les plus petits à partir de 3 ans ont rendez-vous cette semaine avec le film d'animation Nouveau copain à Puffin Rock, adapté de la série Netflix éponyme. Sur la petite île de Puffin Rock, la jeune Una voit sa vie bouleversée par l'arrivée d'un vol de macareux chassés de leur île par une tempête. L'occasion de se faire de nouveaux amis tourne à la course contre la montre lorsqu'un œuf disparaît dans d'étranges circonstances et qu'une grande tempête menace l'archipel tout entier.
16: Qu'est-ce que c'est?
17: Et c'est le seul qu'on ait cette année.
18: Oh oh, on dirait qu'une grosse tempête arrive.
19: Quelque chose de très grave est arrivé lors du...
20: Le petit œuf, il est parti.
21: Comment est-ce qu'on va le retrouver?
22: La tempête est trop forte. Tous les animaux vont être en danger. On doit les aider.
3: Voilà pour les sorties ciné de la semaine. On se retrouve la semaine prochaine.
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24: Bonsoir à tous. Le ministre de l'Intérieur, Laurent Nunez, a annoncé l'ouverture d'une enquête administrative afin de déterminer d'éventuels dysfonctionnements dans le traitement d'une plainte pour viol sur mineur déposée en 2025 contre Jérôme Barella. Âgé de 41 ans, il est désormais mis en examen pour enlèvement et séquestration dans l'affaire de la disparition de la jeune Liana. Le Premier ministre Sébastien Lecornu a affirmé qu'Israël devait mettre fin à la guerre ainsi qu'à l'occupation illégale de territoires libanais. Il a critiqué la stratégie du gouvernement de Benjamin Netanyahou, estimant qu'elle entretenait une guerre permanente. Donald Trump, lui, a annoncé vouloir rencontrer le nouveau guide suprême iranien Mojaba Khamenei, qu'il juge influent dans les décisions de Téhéran. Washington estime qu'il joue un rôle croissant dans la direction iranienne, malgré sa discrétion publique. Les avocats du journaliste français Christophe Glaise ont annoncé la fin de la procédure judiciaire en Algérie après le rejet d'un pourvoi en cassation. Condamné à 7 ans de prison pour apologie du terrorisme, son dernier espoir repose désormais sur une grâce présidentielle. Et le gouvernement a engagé la procédure de dissolution de 2 groupements, l'un d'ultra-droite et l'autre d'ultra-gauche. La décision a été transmise à Emmanuel Macron. L'évêque de Carcassonne et de Narbonne a démenti avoir autorisé les propos d'un faux prêtre dans l'émission Appel à témoins sur M6, où étaient évoqués de prétendus aveux de Xavier Dupont de Ligonnès. Il dénonce une séquence trompeuse et a annoncé saisir l'ARCOM. Et puis les premiers résultats de Parcoursup montrent que 2 lycéens sur 3 ont déjà reçu une proposition d'admission, selon le ministre de l'Enseignement supérieur Philippe Baptiste. Sur plus 1 million de candidats, les réponses continuent d'arriver jusqu'au 11 juillet. Et enfin, Roland-Garros, 2 surprises chez les féminines. Chwalinska s'est imposée face à Kalinskaya, tandis que Sabalenka s'est inclinée face à Schneider. Et chez les hommes, Ogé Aliassime affronte Koboli, tandis que Berrettini et Arnaldi joueront en Night Session.
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1: Pour ce mercredi 3 juin, c'est de l'instabilité qui est annoncée sur l'ensemble du territoire avec des averses, notamment sur toute la partie ouest. À l'est, en revanche, ce sera légèrement mieux avec de jolies éclaircies accompagnées de passages nuageux.

0: jusqu'à 29 degrés à Perpignan pour la maximale.
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2: Bonjour à toutes et à tous, on débute avec du tennis à Roland-Garros. Jakub Bentić remporte le choc de la nouvelle génération face à João Fonseca et rejoint Alexander Zverev. En demi-finale, le Tchèque a dominé le Brésilien en 3-7 accroché hier soir sur le court Philippe Châtrier. Alexander Zverev a donc éliminé l'Espagnol Jodar, lui, en 3-7. Et chez les dames, Ondrejeva et Kostiuk se sont hissés en demi-finale. Ce mercredi, place au dernier quart de finale femmes et hommes. Chez les femmes, Kalinskaya affronte Zvalinska et Arina Sabalenka, la numéro 1 mondiale des filles russes, Schneider. Chez les hommes, Félix Auger-Aliassime sera opposé à l'Italien Coboli. Et puis, deux autres Italiens s'affrontent, Berrettini face à Arnaldi. Et notez que les Français sont encore sur les courts, mais en double. Quentin Alice et Pierre-Hugerbert affrontent la paire hollandaise Arends Pell. Et puis, Kristina Mladenovic est associée à la chinoise Guo pour affronter la japonaise Aoyama et la taïwanaise Liang. En foot, le bilan s'est alourdi à la suite des festivités autour de la victoire du PSG en Ligue des Champions le week-end dernier. Deux décès supplémentaires ont été constatés après des chutes dans la Seine. Le bilan est donc porté à 3 morts suite à l'accident qui s'était produit sur le périphérique parisien. Et les joueurs parisiens sélectionnés en équipe de France sont arrivés à Clairefontaine hier. Une séance de course à pied était au programme pour Ousmane Dembélé, Désiré Doué, Lucas Hernandez, Bradley Barcola et Warren Zaïre-Emery. Le finaliste malheureux, William Saliba, est resté en salle pour des soins au dos. Le président de la République, Emmanuel Macron, était également présent à Clairefontaine hier. Et sur le terrain, plusieurs matchs amicaux se sont disputés hier. La Belgique a battu la Croatie 2-0. La Roumanie a fait match nul un partout face à la Géorgie. Le Pays de Galles et le Ghana se sont séparés sur le même score. Le Maroc a étrié Madagascar 4-0 ce mercredi. Les Pays-Bas affrontent l'Algérie et l'Italie se déplace au Luxembourg. Et puis le match 1 de la finale NBA se disputera la nuit prochaine entre San Antonio et New York. L'occasion pour Victor Wembanyama de briller une nouvelle fois, coup d'envoi à 2h30 du matin, heure française. Très belle journée de sport.
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4: À l'été 2016, Raja voit sa vie basculer. Son jeune frère, victime d'un accident de la route, succombe à ses blessures. Elle fait alors face à une décision essentielle. Donner ses organes pour sauver d'autres vies.
5: Sur le coup, c'était vraiment très difficile. Puisqu'en fait, mon père, avec la douleur terrible de perdre un enfant, il n'avait pas envie. Et je pense vraiment que si je n'avais pas pris les devants, mon frère était quelqu'un de généreux. Donc je me suis dit tout de suite, c'est pas possible autrement. Oui, vous pouvez prendre ses organes.
4: Comment vous êtes-vous engagé pour cette cause ?
5: J'ai commencé de moi-même en parler autour de moi. Et comme je suis professeure dans le secondaire, j'ai commencé à en parler à mes élèves et je me suis rendu compte qu'eux, en fait, étaient très ouverts et sensibles au fait d'aider les autres. Alors ça m'a beaucoup aidée à faire mon deuil, que mon frère ait donné 6 organes. Ça veut dire 6 personnes qui vivent maintenant. Donc quelque part, moi j'ai l'impression qu'il vit ailleurs. Ça m'aide beaucoup de penser ça, en fait.
4: À quoi faut-il penser quand on est confronté à cette situation ?
5: Il faut qu'on sache exactement quels sont les tenants et les aboutissants et puis que ce soit pas juste les émotions qui parlent. Parce qu'en fait, au moment où on parle de dons d'organes, c'est terrible, c'est une mort soudaine. Et donc si on n'en a pas parlé avant, on pense que c'est mieux qu'ils gardent ses organes. Sachant qu'il y a des gens qui attendent une greffe depuis très longtemps. Et ces gens-là, ça peut être vous, ça peut être moi, ça peut être des proches à vous.
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6: Bonsoir, les ministres de la Justice et de l'Intérieur ont décidé de diligenter une enquête administrative pour identifier d'éventuels dysfonctionnements lors du traitement d'une plainte pour viol sur mineur déposée en 2025 contre le principal suspect mis en examen dans l'enquête sur la disparition de Liana. Elle sera confiée à l'Inspection Générale de la Justice et à l'Inspection Générale de la Gendarmerie. Les gardes à vue de 3 agents de l'ONF débutés hier matin dans le cadre de l'enquête visant à établir les causes de l'incendie de Ribod dans l'Aude sont prolongés. Ils sont entendus par les enquêteurs qui cherchent à déterminer l'origine de ce feu d'une ampleur exceptionnelle qui avait ravagé environ 16 000 à 17 000 hectares de végétation en moins de 2 jours en août dernier. Chine écope de 2 nouvelles amendes de la répression des fraudes pour un total de 22 millions d'euros. L'entreprise n'a pas respecté le délai de rétractation de 14 jours sur certains produits achetés, n'a pas signalé des informations obligatoires en matière de traçabilité et n'a pas mentionné les microplastiques dans les tissus. Les gardiens de la révolution ont revendiqué des attaques menées au Koweït et à Bahreïn. Les hôpitaux au Koweït ont accueilli 63 blessés après une attaque de drone contre l'aéroport qui a également fait un mort. Le Kremlin promet de riposter après les frappes ukrainiennes contre plusieurs cibles en Russie, dont un terminal pétrolier de Saint-Pétersbourg. L'attaque ukrainienne sur la deuxième ville de Russie a endommagé plusieurs infrastructures sans faire de victimes. C'est la fin de ce flash, une bonne fin de journée à notre écoute.
7: Allez, bien silence partout, on va tourner. Plus personne ne bouge, s'il vous plaît, moteur.
8: Action. À l'affiche cette semaine, la bataille de Gaulle, l'âge de fer, le premier volet du diptyque historique d'Antonin Baudry, juin 1940, tandis que la France signe l'armistice, un général encore peu connu refuse la défaite et quitte précipitamment le territoire pour rejoindre Londres. Sans armée, sans appui politique, Charles de Gaulle tente d'imposer une conviction, la bataille de France n'est ni terminée ni perdue. Face au scepticisme des alliés et à l'hostilité du régime de Vichy, il cherche à rassembler autour de lui des résistants de l'ombre, des soldats dissidents et des civils engagés en Angleterre, en France et en Afrique.
9: Partout, des réseaux sont en train de se former.

0: sommes la France.
1: Vous?
0: Nous. La France n'est pas un enfant, monsieur le Président. Elle a toujours continué à se battre. Roosevelt compte occuper la France, l'amputer d'un tiers. Une seule bataille décidera de tout. Et je vous la confie.
2: À partir de mon ordre de feu, celui qui n'attaquera pas l'ennemi, à chaque fois qu'il le peut, sera relevé de son commandement.
0: Je n'ai pas d'autre option.
3: Le second volet, la bataille de Gaulle, J'écris ton nom, est prévu le 3 juillet. Également cette semaine, l'affaire Zanetti, adaptée d'une histoire vraie. Le pitch, Elisa Zanetti a été condamnée pour un crime dont elle dit ne presque rien se rappeler. 10 ans plus tard, le professeur Alaoui, criminologue de renom, rouvre son dossier. Un face-à-face tendu va s'engager entre eux. Peu à peu, les souvenirs enfouis vont refaire surface et avec eux, une vérité bien plus complexe qu'il n'y paraît. Alors jusqu'où peut-on aller pour entrer dans l'esprit d'une criminelle? Réponse dans ce film. Scary Movie de retour avec un 6e volet. 26 ans après avoir échappé à un tueur masqué étrangement familier, les survivants se retrouvent à nouveau dans la ligne de mire d'un assassin rappelant les codes de Scream. Les héros historiques vont croiser de nouveaux personnages pris dans une mécanique qui détourne les codes des sagas contemporaines.
4: Oh non, elle s'est fait poignarder.
5: Pourquoi elle d'abord? Les pronoms inclusifs, ça vous dit rien? C'est Yael, s'est fait poignarder.
6: Nous revoilà.
7: Il y a un tueur en série dans la nature.
8: Bonsoir, Mardi.
9: Ça fait longtemps que je me prépare pour ce moment.
10: Bonjour, maman. T'as une sale gueule.
11: Cindy? On fait un câlin?
12: J'aimerais beaucoup, mais je suis devenue républicaine, du coup je devrais être raciste.
11: Oh, ma fille, je crois que tous les blancs sont racistes de toute façon. Allez.
12: Bon, d'accord. Oh. Maman, le Père Noël m'a offert un bout de bras découpé.
13: N'oublie pas de lui dire merci.
14: C'est quoi cette...
3: Dans un paysage dominé par les reboots, suite tardive et chapitres finaux à répétition, aucune franchise d'horreur ne semble à l'abri de cette nouvelle vague de moqueries. Un thriller psychologique américain également, The Plague, révélé à Cannes l'an dernier, présenté comme une réflexion sur les mécanismes de groupe dès l'enfance, le film aborde frontalement les questions de domination et de violence symbolique. Dans un camp d'été dédié au water polo, Ben, adolescent réservé, tente de trouver sa place au sein d'un groupe structuré par des règles tacites et une hiérarchie implacable. Lorsque la rumeur d'une mystérieuse peste commence à circuler, le climat déjà tendu bascule. Refusant de croire à cette menace invisible, Ben va se retrouver progressivement isolé. Le phénomène viral d'Internet, The Amazing Digital Circus, s'achève enfin avec la sortie en salle d'un long métrage. Cet acte final inclut l'épisode 8 et l'épisode 9, inédits d'une heure, que les fans vont enfin découvrir. Cain disparu et le cirque plongé dans l'obscurité, les membres de la troupe n'ont plus que les erreurs et les traumatismes de leur passé pour les accompagner. Alors que l'éternité semble se profiler, ils vont découvrir la vérité sur le cirque numérique et son histoire. Anna et les enfants, comédie française réalisée par Diane Clavier, nous embarque dans une histoire autour d'une phobie rare, la peur des enfants. Un film centré sur les situations de malaise et de confrontation. Anna retrouve l'homme qu'elle considère comme l'ex de sa vie, mais découvre rapidement qu'il est père de 2 enfants. Une situation qui va prendre une autre dimension lorsqu'elle va se retrouver contrainte de passer du temps seule avec eux. Et les plus petits à partir de 3 ans ont rendez-vous cette semaine avec le film d'animation Nouveau copain à Puffin Rock, adapté de la série Netflix éponyme. Sur la petite île de Puffin Rock, la jeune Una voit sa vie bouleversée par l'arrivée d'un vol de macareux chassés de leur île par une tempête. L'occasion de se faire de nouveaux amis tourne à la course contre la montre lorsqu'un œuf disparaît dans d'étranges circonstances et qu'une grande tempête menace l'archipel tout entier.
15: Qu'est-ce que c'est?
16: Et c'est le seul qu'on ait cette année.
17: Oh, on dirait qu'une grosse tempête arrive.

débutera la 23e Coupe du Monde de la FIFA aux États-Unis, au Mexique et au Canada sur 3 pays. C'est la première à le faire et aussi première Coupe du Monde à 48 équipes. Et donc, à ajouter un tour, un 16e de finale arrivera juste après les phases de groupe.

Philadelphie. Et enfin, le 26 juin, Norvège-France, 15h, au stade de Boston. Cette équipe de France, elle est plus que prête et plus que complète. Mike Maignan, Robin Risser et Brice Samba seront les trois gardiens.

Aurélien Tchouaméni et le tout récent champion d'Europe, Warren Zaïre-Emery. L'attaque, elle est tranchante. Magnès Akliouche, Ryan Cherki, Désiré Doué, champion d'Europe avec le Paris Saint-Germain, Jean-Philippe Mateta, Kylian Mbappé, capitaine et attaquant du Real Madrid, Michael Olise, Bradley Barcola, Marcus Thuram et enfin Ousmane Dembélé, le ballon d'or et vainqueur de la Ligue des Champions. Cette Coupe du Monde, elle est aussi synonyme de dernière danse pour Léo Messi, Cristiano Ronaldo, Luka Modric, Heung-min Son ou même Kevin De Bruyne, des grands noms du football. Il y aura également

qui manquera cette Coupe du Monde, mais lui, non sélectionné par Didier Deschamps. Xavi Simons la manquera également au milieu de terrain, le milieu de Tottenham, blessé quelques mois avant cette Coupe du Monde. En attaque, trois joueurs seront également absents. Varaskrelia, le tout récent champion d'Europe avec le Paris Saint-Germain, qui manquera ce mondial, qui est géorgien, et la Géorgie n'a pas été qualifiée, tout comme la Pologne de Robert Lewandowski, l'attaquant du Barça, qui ne pourra pas s'offrir de dernière danse mondiale. Et enfin, Hugo Etchetiguier, blessé au tendon d'Achille, manquera également ce rendez-vous mondial. Cette Coupe du Monde, elle devra composer sans ses joueurs, mais

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1: Bonsoir à tous. Le ministre de l'Intérieur, Laurent Nunez, a annoncé l'ouverture d'une enquête administrative afin de déterminer d'éventuels dysfonctionnements dans le traitement d'une plainte pour viol sur mineur déposée en 2025 contre Jérôme Barella. Âgé de 41 ans, il est désormais mis en examen pour enlèvement et séquestration dans l'affaire de la disparition de la jeune Liana. Le Premier ministre Sébastien Lecornu a affirmé qu'Israël devait mettre fin à la guerre ainsi qu'à l'occupation illégale de territoires libanais. Il a critiqué la stratégie du gouvernement de Benjamin Netanyahou, estimant qu'elle entretenait une guerre permanente. Donald Trump, lui, a annoncé vouloir rencontrer le nouveau guide suprême iranien Mojaba Khamenei, qu'il juge influent dans les décisions de Téhéran. Washington estime qu'il joue un rôle croissant dans la direction iranienne, malgré sa discrétion publique. Les avocats du journaliste français Christophe Glaise ont annoncé la fin de la procédure judiciaire en Algérie après le rejet d'un pourvoi en cassation. Condamné à 7 ans de prison pour apologie du terrorisme, son dernier espoir repose désormais sur une grâce présidentielle. Et le gouvernement a engagé la procédure de dissolution de deux groupements, l'un d'ultra-droite et l'autre d'ultra-gauche. La décision a été transmise à Emmanuel Macron. L'évêque de Carcassonne et de Narbonne a démenti avoir autorisé les propos d'un faux prêtre dans l'émission Appel à témoins sur M6, où étaient évoqués de prétendus aveux de Xavier Dupont de Ligonnès. Il dénonce une séquence trompeuse et a annoncé saisir l'ARCOM. Et puis les premiers résultats de Parcoursup montrent que 2 lycéens sur 3 ont déjà reçu une proposition d'admission, selon le ministre de l'Enseignement supérieur Philippe Baptiste. Sur plus 1 million de candidats, les réponses continuent d'arriver jusqu'au 11 juillet. Et enfin, Roland-Garros, 2 surprises chez les féminines. Chwalinska s'est imposée face à Kalinskaya, tandis que Sabalenka s'est inclinée face à Schneider. Et chez les hommes, Ogier Aliassime affronte Koboli, tandis que Berrettini et Arnaldi joueront en night.

0: 29 degrés à Perpignan pour la maximale.
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2: Bonjour à toutes et à tous, on débute avec du tennis à Roland-Garros. Jakub Bentić remporte le choc de la nouvelle génération face à João Fonseca et rejoint Alexander Zverev. En demi-finale, le Tchèque a dominé le Brésilien en 3-7 accroché hier soir sur le court Philippe Châtrier. Alexander Zverev a donc éliminé l'Espagnol Jodar, lui, en 3-7. Chez les dames, Ondrejeva et Kostiuk se sont tissés en demi-finale. Ce mercredi, place au dernier quart de finale femmes et hommes. Chez les femmes, Kalinskaya affronte Zvalinska et Arina Sabalenka, numéro 1 mondial des filières russes. Schneider chez les hommes, Félix Auger-Aliassime sera opposé à l'Italien Coboli, et puis deux autres Italiens s'affrontent, Berrettini face à Arnaldi. Et notez que les Français sont encore sur les courts, mais en double. Quentin Alice et Pierre Hugerbert affrontent la paire hollandaise Arends Pell, et puis Kristina Mladenovic est associée à la chinoise Guo pour affronter la japonaise Aoyama et la taïwanaise Liang. En foot, le bilan s'est alourdi à la suite des festivités autour de la victoire du PSG en Ligue des Champions le week-end dernier. Deux décès supplémentaires ont été constatés après des chutes dans la Seine. Le bilan est donc porté à 3 morts suite à l'accident qui s'était produit sur le périphérique parisien. Et les joueurs parisiens sélectionnés en équipe de France sont arrivés à Clairefontaine hier. Une séance de course à pied était au programme pour Ousmane Dembélé, Désiré Doué, Lucas Hernandez, Bradley Barcola et Werren Zeyremri. Le finaliste malheureux, William Saliba, est resté en salle pour des soins au dos. Le président de la République, Emmanuel Macron, était également présent à Clairefontaine hier. Et sur le terrain, plusieurs matchs amicaux se sont disputés hier. La Belgique a battu la Croatie 2-0. La Roumanie a fait match nul un partout face à la Géorgie. Le Pays de Galles et le Ghana se sont séparés sur le même score. Le Maroc a étrié Madagascar 4-0 ce mercredi. Les Pays-Bas affrontent l'Algérie et l'Italie se déplace au Luxembourg. Et puis le match 1 de la finale NBA se disputera la nuit prochaine entre San Antonio et New York. L'occasion pour Victor Wembanyama de briller une nouvelle fois, coup d'envoi à 2h30 du matin, heure française. Très belle journée de sport.
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4: Le don d'organes est un acte de solidarité qui sauve des vies. Mais que dit la loi en France ? Professeur Tsimaratos, vous êtes directeur général adjoint chargé de la politique médicale et scientifique à l'Agence de la biomédecine. Quels sont les principes légaux qui encadrent cette pratique ?
5: Les trois grands principes sont le consentement présumé, la gratuité du don et l'anonymat entre le donneur et le receveur, sauf lorsqu'il s'agit d'un don du vivant. Ainsi, en France, nous sommes tous donneurs présumés, à moins d'avoir exprimé le contraire pendant qu'on était vivant. Le don d'organes est un acte de générosité et de solidarité. La loi interdit toute rémunération en contrepartie. L'anonymat préserve la famille du donneur et celle du receveur. Et lorsqu'il faut exprimer son refus, le principal moyen est de s'inscrire sur un registre qui est tenu par l'Agence de la biomédecine. Il est également possible de s'assurer que ces organes ne seront pas prélevés si on en a parlé à ses proches. Ce sont les proches qui seront contactés par l'équipe médicale au moment du décès et qui témoigneront.
4: En conclusion, professeur, un message à ceux qui nous écoutent.
5: Parler du don d'organes, c'est parler de la vie. Pour que davantage de patients en attente puissent être greffés, il existe un moyen simple, dire à ses proches qu'on est donneur. En parler une fois suffit et c'est une discussion qu'on n'oublie jamais.
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quitter cette saison, mais qui pourrait trouver un second souffle lors de cette Coupe du Monde avec le Congo. Le deuxième attaquant, c'est la légende de la sélection nationale, le deuxième meilleur buteur de l'histoire de la sélection, Cédric.

0: l'info. Bonsoir, les ministres de la Justice et de l'Intérieur ont décidé de diligenter une enquête administrative pour identifier d'éventuels dysfonctionnements lors du traitement d'une plainte pour viol sur mineur déposée en 2025 contre le principal suspect mis en examen dans l'enquête sur la disparition de Liana. Elle sera confiée à l'inspection générale de la Justice et à l'inspection générale de la Gendarmerie. Les gardes à vue de trois agents de l'ONF débutés hier matin dans le cadre de l'enquête visant à établir les causes de l'incendie de Ribod dans l'Aude sont prolongés. Ils sont entendus par les enquêteurs qui cherchent à déterminer l'origine de ce feu d'une ampleur exceptionnelle qui avait ravagé environ 16 000 à 17 000 hectares de végétation en moins de deux jours en août dernier. Chine écope de deux nouvelles amendes de la répression des fraudes pour un total de 22 millions d'euros. L'entreprise n'a pas respecté le délai de rétractation de 14 jours sur certains produits achetés, n'a pas signalé des informations obligatoires en matière de traçabilité et n'a pas mentionné les microplastiques dans les tissus. Les gardiens de la Révolution ont revendiqué des attaques menées au Koweït et à Bahreïn. Les hôpitaux au Koweït ont accueilli 63 blessés après une attaque de drone contre l'aéroport qui a également fait un mort. Le Kremlin promet de riposter après les frappes ukrainiennes contre plusieurs cibles en Russie, dont un terminal pétrolier de Saint-Pétersbourg. L'attaque ukrainienne sur la deuxième ville de Russie a endommagé plusieurs infrastructures sans faire de victimes. C'est la fin de ce flash.
1: 18h30.
0: À notre écoute.
2: Allez, bien silence partout, on va tourner. Plus personne ne bouge, s'il vous plaît, moteur.
3: À l'affiche cette semaine, la bataille de Gaulle, l'âge de fer, le premier volet du diptyque historique d'Antonin Baudry, juin 1940, tandis que la France signe l'armistice, un général encore peu connu refuse la défaite et quitte précipitamment le territoire pour rejoindre Londres. Sans armée, sans appui politique, Charles de Gaulle tente d'imposer une conviction, la bataille de France n'est ni terminée ni perdue. Face au scepticisme des alliés et à l'hostilité du régime de Vichy, il cherche à rassembler autour de lui des résistants de l'ombre, des soldats dissidents et des civils engagés en Angleterre, en France et en Afrique.
4: Partout, des réseaux sont en train de se former.

0: sommes la France.
1: Vous?
0: Nous. La France n'est pas un enfant, monsieur le Président. Elle a toujours continué à se battre. Roosevelt compte occuper la France, l'amputer d'un tiers. Une seule bataille décidera de tout. Et je vous la confie.
2: À partir de mon ordre de feu, celui qui n'attaquera pas l'ennemi, à chaque fois qu'il le peut, sera relevé de son commandement.
0: Je n'ai pas d'autre option.
3: Le second volet, la bataille de Gaulle, J'écris ton nom, est prévu le 3 juillet. Également cette semaine, l'affaire Zanetti, adaptée d'une histoire vraie. Le pitch, Elisa Zanetti a été condamnée pour un crime dont elle dit ne presque rien se rappeler. 10 ans plus tard, le professeur Alaoui, criminologue de renom, rouvre son dossier. Un face-à-face tendu va s'engager entre eux. Peu à peu, les souvenirs enfouis vont refaire surface et avec eux, une vérité bien plus complexe qu'il n'y paraît. Alors jusqu'où peut-on aller pour entrer dans l'esprit d'une criminelle? Réponse dans ce film. Scary Movie de retour avec un 6e volet. 26 ans après avoir échappé à un tueur masqué étrangement familier, les survivants se retrouvent à nouveau dans la ligne de mire d'un assassin rappelant les codes de Scream. Les héros historiques vont croiser de nouveaux personnages pris dans une mécanique qui détourne les codes des sagas contemporaines.
4: Oh non, elle s'est fait poignarder.
5: Pourquoi elle d'abord? Les pronoms inclusifs, ça vous dit rien? C'est Yael, s'est fait poignarder.
6: Nous revoilà.
7: Il y a un tueur en série dans la nature.
8: Bonsoir, Mardi.
9: Ça fait longtemps que je me prépare pour ce moment.
10: Bonjour, maman. T'as une sale gueule.
11: Cindy? On fait un câlin?
12: J'aimerais beaucoup, mais je suis devenue républicaine, du coup je devrais être raciste.
11: Oh, ma fille, je crois que tous les blancs sont racistes de toute façon. Allez,
12: bon, d'accord. Maman, le Père Noël m'a offert un bout de bras découpé.
13: N'oublie pas de lui dire merci.
14: C'est quoi cette...
3: Dans un paysage dominé par les reboots, suite tardive et chapitres finaux à répétition, aucune franchise d'horreur ne semble à l'abri de cette nouvelle vague de moqueries. Un thriller psychologique américain également, The Plague, révélé à Cannes l'an dernier, présenté comme une réflexion sur les mécanismes de groupe dès l'enfance, le film aborde frontalement les questions de domination et de violence symbolique. Dans un camp d'été dédié au water polo, Ben, adolescent réservé, tente de trouver sa place au sein d'un groupe structuré par des règles tacites et une hiérarchie implacable. Lorsque la rumeur d'une mystérieuse peste commence à circuler, le climat déjà tendu bascule. Refusant de croire à cette menace invisible, Ben va se retrouver progressivement isolé. Le phénomène viral d'Internet, The Amazing Digital Circus, s'achève enfin avec la sortie en salle d'un long métrage. Cet acte final inclut l'épisode 8 et l'épisode 9, inédits d'une heure, que les fans vont enfin découvrir. Cain disparu et le cirque plongé dans l'obscurité, les membres de la troupe n'ont plus que les erreurs et les traumatismes de leur passé pour les accompagner. Alors que l'éternité semble se profiler, ils vont découvrir la vérité sur le cirque numérique et son histoire. Anna et les enfants, comédie française réalisée par Diane Clavier, nous embarque dans une histoire autour d'une phobie rare, la peur des enfants. Un film centré sur les situations de malaise et de confrontation. Anna retrouve l'homme qu'elle considère comme l'ex de sa vie, mais découvre rapidement qu'il est père de 2 enfants. Une situation qui va prendre une autre dimension lorsqu'elle va se retrouver contrainte de passer du temps seule avec eux. Et les plus petits à partir de 3 ans ont rendez-vous cette semaine avec le film d'animation Nouveau copain à Puffin Rock, adapté de la série Netflix éponyme. Sur la petite île de Puffin Rock, la jeune Una voit sa vie bouleversée par l'arrivée d'un vol de macareux chassés de leur île par une tempête. L'occasion de se faire de nouveaux amis tourne à la course contre la montre lorsqu'un œuf disparaît dans d'étranges circonstances et qu'une grande tempête menace l'archipel tout entier.
15: Qu'est-ce que c'est? Pipi-œuf!
16: Et c'est le seul qu'on ait cette année.
17: Oh oh, on dirait qu'une grosse tempête arrive.
18: Quelque chose de très grave est arrivé lors du...
15: Le petit œuf, il est parti.
19: Comment est-ce qu'on va le retrouver?
20: La tempête est trop forte. Tous les animaux vont être en danger. On doit les aider.
3: Voilà pour les sorties ciné de la semaine. On se retrouve la semaine prochaine.
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22: Bonsoir à tous. Le ministre de l'Intérieur, Laurent Nunez, a annoncé l'ouverture d'une enquête administrative afin de déterminer d'éventuels dysfonctionnements dans le traitement d'une plainte pour viol sur mineur déposée en 2025 contre Jérôme Barella. Âgé de 41 ans, il est désormais mis en examen pour enlèvement et séquestration dans l'affaire de la disparition de la jeune Liana. Le Premier ministre Sébastien Lecornu a affirmé qu'Israël devait mettre fin à la guerre ainsi qu'à l'occupation illégale de territoires libanais. Il a critiqué la stratégie du gouvernement de Benjamin Netanyahou, estimant qu'elle entretenait une guerre permanente. Donald Trump lui a annoncé vouloir rencontrer le nouveau guide suprême iranien Mojaba Khamenei, qu'il juge influent dans les décisions de Téhéran. Washington estime qu'il joue un rôle croissant dans la direction iranienne malgré sa discrétion publique. Les avocats du journaliste français Christophe Glaise ont annoncé la fin de la procédure judiciaire en Algérie après le rejet d'un pourvoi en cassation. Condamné à 7 ans de prison pour apologie du terrorisme, son dernier espoir repose désormais sur une grâce présidentielle. Et le gouvernement a engagé la procédure de dissolution de 2 groupements, l'un d'ultra-droite et l'autre d'ultra-gauche. La décision a été transmise à Emmanuel Macron. L'évêque de Carcassonne et de Narbonne a démenti avoir autorisé les propos d'un faux prêtre dans l'émission Appel à témoins sur M6, où étaient évoqués de prétendus aveux de Xavier Dupont de Ligonnès. Il dénonce une séquence trompeuse et a annoncé saisir l'ARCOM. Et puis les premiers résultats de Parcoursup montrent que 2 lycéens sur 3 ont déjà reçu une proposition d'admission, selon le ministre de l'Enseignement supérieur Philippe Baptiste. Sur plus 1 million de candidats, les réponses continuent d'arriver jusqu'au 11 juillet. Et enfin, Roland-Garros, 2 surprises chez les féminines. Chwalinska s'est imposée face à Kalinskaya, tandis que Sabalenka s'est inclinée face à Schneider. Et chez les hommes, Ogé Aliassime affronte Koboli, tandis que Berrettini et Arnaldi joueront en Night Session.
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1: Pour ce mercredi 3 juin, c'est de l'instabilité qui est annoncée sur l'ensemble du territoire avec des averses, notamment sur toute la partie ouest. À l'est, en revanche, ce sera légèrement mieux avec de jolies éclaircies accompagnées de passages nuageux

0: jusqu'à 29 degrés à Perpignan pour la maximale.
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2: Bonjour à toutes et à tous, on débute avec du tennis à Roland-Garros. Jakub Bentić remporte le choc de la nouvelle génération face à João Fonseca et rejoint Alexander Zverev. En demi-finale, le Tchèque a dominé le Brésilien en 3-7 accroché hier soir sur le court Philippe Châtrier. Alexander Zverev a donc éliminé l'Espagnol Jodar, lui, en 3-7. Chez les dames, Ondrejeva et Kostiuk se sont hissés en demi-finale. Ce mercredi, place au dernier quart de finale femmes et hommes. Chez les femmes, Kalinskaya affronte Zvalinska et Arina Sabalenka, numéro 1 mondial des filières russes. Schneider, chez les hommes, Félix Auger-Aliassime sera opposé à l'Italien Coboli. Et puis deux autres Italiens s'affrontent, Berrettini face à Arnaldi. Et notez que les Français sont encore sur les courts, mais en double. Quentin Alice et Pierre Hugerbert affrontent la paire hollandaise Arends Pell. Et puis Kristina Mladenovic est associée à la chinoise Guo pour affronter la japonaise Aoyama et la taïwanaise Liang. En foot, le bilan s'est alourdi à la suite des festivités autour de la victoire du PSG en Ligue des Champions le week-end dernier. Deux décès supplémentaires ont été constatés après des chutes dans la Seine. Le bilan est donc porté à 3 morts suite à l'accident qui s'était produit sur le périphérique parisien. Et les joueurs parisiens sélectionnés en équipe de France sont arrivés à Clairefontaine hier. Une séance de course à pied était au programme pour Ousmane Dembélé, Désiré Doué, Lucas Hernandez, Bradley Barcola et Werren Zeyremri. Le finaliste malheureux, William Saliba, est resté en salle pour des soins au dos. Le président de la République, Emmanuel Macron, était également présent à Clairefontaine hier. Et sur le terrain, plusieurs matchs amicaux se sont disputés hier. La Belgique

0: laisser soulager ceux qu'on aime. 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
10: Bonsoir, les ministres de la Justice et de l'Intérieur ont décidé de diligenter une enquête administrative pour identifier d'éventuels dysfonctionnements lors du traitement d'une plainte pour viol sur mineur déposée en 2025 contre le principal suspect mis en examen dans l'enquête sur la disparition de Liana. Elle sera confiée à l'Inspection Générale de la Justice et à l'Inspection Générale de la Gendarmerie. Les gardes à vue de trois agents de l'ONF débutés hier matin dans le cadre de l'enquête visant à établir les causes de l'incendie de Ribaud dans l'Aude sont prolongés. Ils sont entendus par les enquêteurs qui cherchent à déterminer l'origine de ce feu d'une ampleur exceptionnelle qui avait ravagé environ 16 000 à 17 000 hectares de végétation en moins de deux jours en août dernier. Chine écope de deux nouvelles amendes de la répression des fraudes pour un total de 22 millions d'euros. L'entreprise n'a pas respecté le délai de rétractation de 14 jours sur certains produits achetés, n'a pas signalé des informations obligatoires en matière de traçabilité et n'a pas mentionné les microplastiques dans les tissus. Les gardiens de la Révolution ont revendiqué des attaques menées au Koweït et à Bahreïn. Les hôpitaux au Koweït ont accueilli 63 blessés après une attaque de drone contre l'aéroport qui a également fait un mort. Le Kremlin promet de riposter après les frappes ukrainiennes contre plusieurs cibles en Russie, dont un terminal pétrolier de Saint-Pétersbourg. L'attaque ukrainienne sur la deuxième ville de Russie a endommagé plusieurs infrastructures sans faire de victimes. C'est la fin de ce flash, une bonne fin de journée à notre écoute.
11: Allez, bien silence partout, on va tourner. Plus personne ne bouge, s'il vous plaît, moteur.
12: Action. À l'affiche cette semaine, la bataille de Gaulle, l'âge de fer, le premier volet du diptyque historique d'Antonin Baudry, juin 1940, tandis que la France signe l'armistice, un général encore peu connu refuse la défaite et quitte précipitamment le territoire pour rejoindre Londres. Sans armée, sans appui politique, Charles de Gaulle tente d'imposer une conviction, la bataille de France n'est ni terminée ni perdue. Face au scepticisme des alliés et à l'hostilité du régime de Vichy, il cherche à rassembler autour de lui des résistants de l'ombre, des soldats dissidents et des civils engagés en Angleterre, en France et en Afrique.
13: Partout, des réseaux sont en train de se former.

sommes la France. Vous, nous. La France n'est pas un enfant, monsieur le Président. Elle a toujours continué à se battre.

Le second volet, la bataille de Gaulle, J'écris ton nom, est prévu le 3 juillet. Également cette semaine, l'affaire Zanetti, adaptée d'une histoire vraie. Le pitch, Elisa Zanetti a été condamnée pour un crime dont elle dit ne presque rien se rappeler. 10 ans plus tard, le professeur Alaoui, criminologue de renom, rouvre son dossier. Un face-à-face tendu va s'engager entre eux. Peu à peu, les souvenirs enfouis vont refaire surface et avec eux une vérité bien plus complexe qu'il n'y paraît. Alors jusqu'où peut-on aller pour entrer dans l'esprit d'une criminelle? Réponse dans ce film. Scary Movie de retour avec un 6e volet. 26 ans après avoir échappé à un tueur masqué étrangement familier, les survivants se retrouvent à nouveau dans la ligne de mire d'un assassin.

0: enfin rappelant les codes de Scream, les héros historiques vont croiser de nouveaux personnages pris dans une mécanique qui détourne les codes des sagas contemporaines.
1: Oh, oh non, elle s'est fait poignarder. Pourquoi elle d'abord? Les pronoms inclusifs, ça vous dit rien? C'est Yael, s'est fait poignarder.
2: Nous revoilà.
3: Il y a un tueur en série dans la nature.
4: Bonsoir, Mardi.
5: Ça fait longtemps que je me prépare pour ce moment.
6: Bonjour, maman. T'as une sale gueule.
7: Cindy ? On fait un câlin ?
8: J'aimerais beaucoup, mais je suis devenue républicaine, du coup je devrais être raciste.
7: Oh, ma fille, je crois que tous les blancs sont racistes de toute façon. Allez.
8: Bon, d'accord. Oh.
9: Maman, le Père Noël m'a offert un bout de bras découpé.
10: N'oublie pas de lui dire merci.
11: C'est quoi cette...
0: Dans un paysage dominé par les reboots, suites tardives et chapitres finaux à répétition, aucune franchise d'horreur ne semble à l'abri de cette nouvelle vague de moqueries. Un thriller psychologique américain également, The Plague, révélé à Cannes l'an dernier, présenté comme une réflexion sur les mécanismes de groupe dès l'enfance, le film aborde frontalement les questions de domination et de violence symbolique. Dans un camp d'été dédié au water polo, Ben, adolescent réservé, tente de trouver sa place au sein d'un groupe structuré par des règles tacites et une hiérarchie implacable. Lorsque la rumeur d'une mystérieuse peste commence à circuler, le climat déjà tendu bascule. Refusant de croire à cette menace invisible, Ben va se retrouver progressivement isolé. Le phénomène viral d'internet The Amazing Digital Circus s'achève enfin avec la sortie en salle d'un long métrage. Cet acte final inclut l'épisode 8 et l'épisode 9 inédits d'une heure que les fans vont enfin découvrir. Cain disparu et le cirque plongé dans l'obscurité, les membres de la troupe n'ont plus que les erreurs et les traumatismes de leur passé pour les accompagner. Alors que l'éternité semble se profiler, ils vont découvrir la vérité sur le cirque numérique et son histoire. Anna et les enfants, comédie française réalisée par Diane Clavier, nous embarque dans une histoire autour d'une phobie rare, la peur des enfants. Un film centré sur les situations de malaise et de confrontation. Anna retrouve l'homme qu'elle considère comme l'ex de sa vie, mais découvre rapidement qu'il est père de deux enfants. Une situation qui va prendre une autre dimension lorsqu'elle va se retrouver contrainte de passer du temps seule avec eux. Et les plus petits à partir de 3 ans ont rendez-vous cette semaine avec le film d'animation Nouveau copain à Puffin Rock, adapté de la série Netflix éponyme. Sur la petite île de Puffin Rock, la jeune Una voit sa vie bouleversée par l'arrivée d'un vol de macareux chassés de leur île par une tempête. L'occasion de se faire de nouveaux amis tourne à la course contre la montre lorsqu'un œuf disparaît dans d'étranges circonstances et qu'une grande tempête menace l'archipel tout entier.
12: Qu'est-ce que c'est ?
13: Oh.
12: Pipi-œuf !
14: Et c'est le seul qu'on ait cette année.
15: Oh oh, on dirait qu'une grosse tempête arrive.
16: Quelque chose de très grave est arrivé
17: lors du...
18: Oh, le petit œuf, il est parti.
19: Comment est-ce qu'on va le retrouver?
20: La tempête est trop forte. Tous les animaux vont être en danger. On doit les aider.
0: Voilà pour les sorties ciné de la semaine. On se retrouve la semaine prochaine.
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22: Bonsoir à tous. Le ministre de l'Intérieur, Laurent Nunez, a annoncé l'ouverture d'une enquête administrative afin de déterminer d'éventuels dysfonctionnements dans le traitement d'une plainte pour viol sur mineur déposée en 2025 contre Jérôme Barella. Âgé de 41 ans, il est désormais mis en examen pour enlèvement et séquestration dans l'affaire de la disparition de la jeune Liana. Le Premier ministre Sébastien Lecornu a affirmé qu'Israël devait mettre fin à la guerre ainsi

annoncé vouloir rencontrer le nouveau guide suprême iranien Mojaba Khamenei, qu'il juge influent dans les décisions de Téhéran. Washington estime qu'il joue un rôle croissant dans la direction iranienne malgré sa discrétion publique. Les avocats du journaliste français Christophe Glaise ont annoncé la fin de la procédure judiciaire en Algérie après le rejet d'un pourvoi en cassation. Condamné à 7 ans de prison pour apologie du terrorisme, son dernier espoir repose désormais sur une grâce présidentielle. Et le gouvernement a engagé la procédure de dissolution de deux groupements, l'un d'ultra-droite et l'autre d'ultra-gauche. La décision a été transmise à Emmanuel Macron. L'évêque de Carcassonne et de Narbonne a démenti avoir autorisé les propos d'un faux prêtre dans l'émission Appel à témoins sur M6, où étaient évoqués de prétendus aveux de Xavier Dupont de Ligonnès. Il dénonce une séquence trompeuse et a annoncé saisir l'ARCOM. Et puis les premiers résultats de Parcoursup montrent que 2 lycéens sur 3 ont déjà reçu une proposition d'admission, selon le ministre de l'Enseignement supérieur Philippe Baptiste. Et sur plus d'un million de candidats, les réponses continuent d'arriver jusqu'au 11 juillet. Et enfin, Roland-Garros, 2 surprises chez les féminines. Swalinska s'est imposée face à Kalinskaya, tandis que Sabalenka s'est inclinée face à Schneider. Et chez les hommes, Ogier Aliassime.

0: 29 degrés à Perpignan pour la maximale.
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2: Bonjour à toutes et à tous. On débute avec du tennis à Roland-Garros. Jakub Bentić remporte le choc de la nouvelle génération face à João Fonseca et rejoint Alexander Zverev. En demi-finale, le Tchèque a dominé le Brésilien en 3-7 accrochés hier soir sur le court Philippe Châtrier. Alexander Zverev a donc éliminé l'Espagnol Jodar, lui, en 3-7. Chez les dames, Ondrejeva et Kostiuk se sont hissés en demi-finale. Ce mercredi, place au dernier quart de finale femmes et hommes. Chez les femmes, Kalinskaya affronte Zvalinska et Arina Sabalenka, la numéro 1 mondiale des filles russes. Schneider, chez les hommes, Félix Auger-Aliassime sera opposé à l'Italien Coboli. Et puis, deux autres Italiens s'affrontent, Berrettini face à Arnaldi. Et notez que les Français sont encore sur les courts, mais en double. Quentin Alice et Pierre Hugerbert affrontent la paire hollandaise Arends Pell. Et puis, Kristina Mladenovic est associée à la chinoise Guo pour affronter la japonaise Aoyama et la taïwanaise Liang. En foot, le bilan s'est alourdi à la suite des festivités autour de la victoire du PSG en Ligue des Champions le week-end dernier. Deux décès supplémentaires ont été constatés après des chutes dans la Seine. Le bilan est donc porté à 3 morts suite à l'accident qui s'était produit sur le périphérique parisien. Et les joueurs parisiens sélectionnés en équipe de France sont arrivés à Clairefontaine hier. Une séance de course à pied était au programme pour Ousmane Dembélé, Désiré Doué, Lucas Hernandez, Bradley Barcola et Werren Zeiremri. Le finaliste malheureux, William Saliba, est resté en salle pour des soins au dos. Le président de la République, Emmanuel Macron, était également présent à Clairefontaine hier. Et sur le terrain, plusieurs matchs amicaux se sont disputés hier. La Belgique a battu la Croatie 2-0. La Roumanie a fait match l'un partout face à la Géorgie. Le Pays de Galles et le Ghana se sont séparés sur le même score. Le Maroc a étrié Madagascar 4-0 ce mercredi. Les Pays-Bas affrontent l'Algérie et l'Italie se déplace au Luxembourg. Et puis le match 1 de la finale NBA se disputera la nuit prochaine entre San Antonio et New York. L'occasion pour Victor Wembanyama de briller une nouvelle fois, coup d'envoi à 2h30 du matin, heure française. Très belle journée de sport.
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4: Donner un organe de son vivant, c'est offrir une seconde chance à ceux qu'on aime. Un geste de générosité et de détermination. Patricia Fontune-Renaud a fait ce choix en donnant un rein à son épouse. Elle revient sur cette expérience et le chemin parcouru.
5: Ce qui m'a poussée à faire ce don, c'est de sauver la vie de la personne que j'aime. Puisque j'ai été témoin de la dégradation physique de mon épouse liée à sa maladie, qui est arrivée en insuffisance rénale il y a 4 ans. Il fallait que je fasse quelque chose pour pouvoir la sauver. Alors l'impact que ça a eu sur ma vie, finalement, physiquement, je dirais aucun, à part peut-être après le prélèvement du rein, un mois d'immobilisation. Sur le plan psychologique, c'est très très encadré, il y a un suivi qui est fait par l'hôpital. On en a beaucoup parlé aussi entre nous et avec notre fille. Je me suis préparée à cette greffe hein, sur le plan sportif, hein, comme si j'allais à une compétition. Et effectivement, après la greffe, j'ai eu aucune douleur. Et finalement, ça a plutôt resserré nos liens.
4: Un message à tous ceux qui hésitent à donner un organe de leur vivant ?
5: C'est un geste qui est très maîtrisé, très sécurisé et en même temps très encadré aussi par la loi. Vous prenez plus de risques à traverser la rue et de vous faire renverser par une voiture que de vous faire prélever un rein. Vous ne craignez pas grand-chose et en même temps, sauver une vie, c'est formidable.
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6: Bonsoir, les ministres de la Justice et de l'Intérieur ont décidé de diligenter une enquête administrative pour identifier d'éventuels dysfonctionnements lors du traitement d'une plainte pour viol sur mineur déposée en 2025 contre le principal suspect mis en examen dans l'enquête sur la disparition de Liana. Elle sera confiée à l'Inspection Générale de la Justice et à l'Inspection Générale de la Gendarmerie. Les gardes à vue de 3 agents de l'ONF débutés hier matin dans le cadre de l'enquête visant à établir les causes de l'incendie de Ribod dans l'Aude sont prolongés. Ils sont entendus par les enquêteurs qui cherchent à déterminer l'origine de ce feu d'une ampleur exceptionnelle qui avait ravagé environ 16 000 à 17 000 hectares de végétation en moins de 2 jours en août dernier. Chine écope de 2 nouvelles amendes de la répression des fraudes pour un total de 22 millions d'euros. L'entreprise n'a pas respecté le délai de rétractation de 14 jours sur certains produits achetés, n'a pas signalé des informations obligatoires en matière de traçabilité et n'a pas mentionné les microplastiques dans les tissus. Les gardiens de la révolution ont revendiqué des attaques menées au Koweït et à Bahreïn. Les hôpitaux au Koweït ont accueilli 63 blessés après une attaque de drone contre l'aéroport qui a également fait un mort. Le Kremlin promet de riposter après les frappes ukrainiennes contre plusieurs cibles en Russie, dont un terminal pétrolier de Saint-Pétersbourg. L'attaque ukrainienne sur la deuxième ville de Russie a endommagé plusieurs infrastructures sans faire de victimes. C'est la fin de ce flash, une bonne fin de journée à notre écoute.
7: Allez, bien silence partout, on va tourner. Plus personne ne bouge, s'il vous plaît, moteur.
8: À l'affiche cette semaine, la bataille de Gaulle, l'âge de fer, le premier volet du diptyque historique d'Antonin Baudry, juin 1940, tandis que la France signe l'armistice, un général encore peu connu refuse la défaite et quitte précipitamment le territoire pour rejoindre Londres. Sans armée, sans appui politique, Charles de Gaulle tente d'imposer une conviction, la bataille de France n'est ni terminée ni perdue. Face au scepticisme des alliés et à l'hostilité du régime de Vichy, il cherche à rassembler autour de lui des résistants de l'ombre, des soldats dissidents et des civils engagés en Angleterre, en France et en Afrique.
9: Partout, des réseaux sont en train de se former.

0: La France n'est pas un enfant, monsieur le Président. Elle a toujours continué à se battre. Roosevelt compte occuper la France, l'amputer d'un tiers. Une seule bataille décidera de tout. Et je vous la confie.
1: À partir de mon ordre de jeu, celui qui n'attaquera pas l'ennemi, à chaque fois qu'il le peut, sera relevé de son commandement.
0: Je n'ai pas d'autre option.
2: Le second volet, la bataille de Gaulle, J'écris ton nom, est prévu le 3 juillet. Également cette semaine, l'affaire Zanetti, adaptée d'une histoire vraie. Le pitch, Elisa Zanetti a été condamnée pour un crime dont elle dit ne presque rien se rappeler. 10 ans plus tard, le professeur Alaoui, criminologue de renom, rouvre son dossier. Un face-à-face tendu va s'engager entre eux. Peu à peu, les souvenirs enfouis vont refaire surface et avec eux, une vérité bien plus complexe qu'il n'y paraît. Alors jusqu'où peut-on aller pour entrer dans l'esprit d'une criminelle? Réponse dans ce film. Scary Movie de retour avec un 6e volet. 26 ans après avoir échappé à un tueur masqué étrangement familier, les survivants se retrouvent à nouveau dans la ligne de mire d'un assassin rappelant les codes de Scream. Les héros historiques vont croiser de nouveaux personnages pris dans une mécanique qui détourne les codes des sagas contemporaines.
3: Oh non, elle s'est fait poignarder.
4: Pourquoi elle d'abord? Les pronoms inclusifs, ça vous dit rien? C'est Yael, s'est fait poignarder.
5: Nous revoilà.
6: Il y a un tueur en série dans la nature.
7: Bonsoir, Mardi.
8: Ça fait longtemps que je me prépare pour ce moment.
9: Bonjour, maman. T'as une sale gueule.
10: Cindy ? On fait un câlin ?
11: J'aimerais beaucoup, mais je suis devenue républicaine, du coup je devrais être raciste.
10: Oh, ma fille, je crois que tous les blancs sont racistes de toute façon. Allez.
11: Bon, d'accord. Oh.
12: Maman, le Père Noël m'a offert un bout de bras découpé.
13: N'oublie pas de lui dire merci.
14: C'est quoi cette...
2: Dans un paysage dominé par les reboots, suite tardive et chapitres finaux à répétition, aucune franchise d'horreur ne semble à l'abri de cette nouvelle vague de moqueries. Un thriller psychologique américain également, The Plague, révélé à Cannes l'an dernier, présenté comme une réflexion sur les mécanismes de groupe dès l'enfance, le film aborde frontalement les questions de domination et de violence symbolique. Dans un camp d'été dédié au water polo, Ben, adolescent réservé, tente de trouver sa place au sein d'un groupe structuré.
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2: Tacite et une hiérarchie implacable. Lorsque la rumeur d'une mystérieuse peste commence à circuler, le climat déjà tendu bascule. Refusant de croire à cette menace invisible, Ben va se retrouver progressivement isolé. Le phénomène viral d'Internet, The Amazing Digital Circus, s'achève enfin avec la sortie en salle d'un long métrage. Cet acte final inclut l'épisode 8 et l'épisode 9, inédits d'une heure, que les fans vont enfin découvrir. Cain disparu et le cirque plongé dans l'obscurité, les membres de la troupe n'ont plus que les erreurs et les traumatismes de leur passé pour les accompagner. Alors que l'éternité semble se profiler, ils vont découvrir la vérité sur le cirque numérique et son histoire. Anna et les enfants, comédie française réalisée par Diane Clavier, nous embarque dans une histoire autour d'une phobie rare, la peur des enfants. Un film centré sur les situations de malaise et de confrontation. Anna retrouve l'homme qu'elle considère comme l'ex de sa vie, mais découvre rapidement qu'il est père de 2 enfants. Une situation qui va prendre une autre dimension lorsqu'elle va se retrouver contrainte de passer du temps seule avec eux. Et les plus petits à partir de 3 ans ont rendez-vous cette semaine avec le film d'animation Nouveau copain à Puffin Rock, adapté de la série Netflix éponyme. Sur la petite île de Puffin Rock, la jeune Una voit sa vie bouleversée par l'arrivée d'un vol de macareux chassés de leur île par une tempête. L'occasion de se faire de nouveaux amis tourne à la course contre la montre lorsqu'un œuf disparaît dans d'étranges circonstances et qu'une grande tempête menace l'archipel tout entier.
16: Qu'est-ce que c'est ?
17: On dirait qu'une grosse tempête arrive.
18: Quelque chose de très grave est arrivé lors du...
19: Le petit œuf, il est parti.
20: Comment est-ce qu'on va le retrouver?
21: La tempête est trop forte. Tous les animaux vont être en danger. On doit les aider.
2: Voilà pour les sorties ciné de la semaine. On se retrouve la semaine prochaine.
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23: Bonsoir à tous. Le ministre de l'Intérieur, Laurent Nunez, a annoncé l'ouverture d'une enquête administrative afin de déterminer d'éventuels dysfonctionnements dans le traitement d'une plainte pour viol sur mineur déposée en 2025 contre Jérôme Barella. Âgé de 41 ans, il est désormais mis en examen pour enlèvement et séquestration dans l'affaire de la disparition de la jeune Liana. Le premier ministre Sébastien Lecornu a affirmé qu'Israël devait mettre fin à la guerre ainsi qu'à l'occupation.

0: annoncé vouloir rencontrer le nouveau guide suprême iranien Mojaba Khamenei, qu'il juge influent dans les décisions de Téhéran. Washington estime qu'il joue un rôle croissant dans la direction iranienne malgré sa discrétion publique. Les avocats du journaliste français Christophe Glaize ont annoncé la fin de la procédure judiciaire en Algérie après le rejet d'un pourvoi en cassation. Condamné à 7 ans de prison pour apologie du terrorisme, son dernier espoir repose désormais sur une grâce présidentielle. Et le gouvernement a engagé la procédure de dissolution de deux groupements, l'un d'ultra-droite et l'autre d'ultra-gauche. La décision a été transmise à Emmanuel Macron. L'évêque de Carcassonne et de Narbonne a démenti avoir autorisé les propos d'un faux prêtre dans l'émission Appel à témoins sur M6, où étaient évoqués de prétendus aveux de Xavier Dupont de Ligonnès. Il dénonce une séquence trompeuse et a annoncé saisir l'ARCOM. Et puis les premiers résultats de Parcoursup montrent que 2 lycéens sur 3 ont déjà reçu une proposition d'admission, selon le ministre de l'Enseignement supérieur Philippe Baptiste. Et sur plus d'1 million de candidats, les réponses continuent d'arriver jusqu'au 11 juillet. Et enfin, Roland-Garros, 2 surprises chez les féminines. Swalinska s'est imposée face à Kalinskaya, tandis que Sabalenka s'est inclinée face à Schneider. Et chez les hommes, Ogier Aliassime affronte Coboli, tandis que Berrettini et Arnaldi joueront en Night Session.
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2: Pour ce mercredi 3 juin, c'est de l'instabilité qui est annoncée sur l'ensemble du territoire avec des averses, notamment sur toute la partie ouest. À l'est, en revanche, ce sera légèrement mieux avec de jolies éclaircies accompagnées de passages nuageux.

0: jusqu'à 29 degrés à Perpignan pour la maximale.
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2: Bonjour à toutes et à tous. On débute avec du tennis à Roland-Garros. Jakub Bentić remporte le choc de la nouvelle génération face à João Fonseca et rejoint Alexander Zverev. En demi-finale, le Tchèque a dominé le Brésilien en 3-7 accrochés hier soir sur le court Philippe Châtrier. Alexander Zverev a donc éliminé l'Espagnol Jodar, lui, en 3-7. Et chez les dames, Ondrejeva et Kostiuk se sont hissés en demi-finale. Ce mercredi, place au dernier quart de finale femmes et hommes. Chez les femmes, Kalinskaya affronte Zvalinska et Arina Sabalenka, la numéro 1 mondiale des filles russes. Schneider, chez les hommes, Félix Auger-Aliassime sera opposé à l'Italien Coboli. Et puis deux autres Italiens s'affrontent, Berrettini face à Arnaldi. Et notez que les Français sont encore sur les courts, mais en double. Quentin Alice et Pierre Hugerbert affrontent la paire hollandaise Arends Pell. Et puis Kristina Mladenovic est associée à la chinoise Guo pour affronter la japonaise Aoyama et la taïwanaise Liang. En foot, le bilan s'est alourdi à la suite des festivités autour de la victoire du PSG en Ligue des Champions le week-end dernier. Deux décès supplémentaires ont été constatés après des chutes dans la Seine. Le bilan est donc porté à 3 morts suite à l'accident qui s'était produit sur le périphérique parisien. Et les joueurs parisiens sélectionnés en équipe de France sont arrivés à Clairefontaine hier. Une séance de course à pied était au programme pour Ousmane Dembélé, Désiré Doué, Lucas Hernandez, Bradley Barcola et Werren Zeiremri. Le finaliste malheureux William Saliba est resté en salle pour des soins au dos. Le président de la République Emmanuel Macron était également présent à Clairefontaine hier. Et sur le terrain, plusieurs matchs amicaux se sont disputés hier. La Belgique a battu la Croatie 2-0. La Roumanie a fait match l'un partout face à la Géorgie. Le Pays de Galles et le Ghana se sont séparés sur le même score. Le Maroc a étrié Madagascar 4-0 ce mercredi. Les Pays-Bas affrontent l'Algérie et l'Italie se déplace au Luxembourg. Et puis le match 1 de la finale NBA se disputera la nuit prochaine entre San Antonio et New York. L'occasion pour Victor Wembanyama de briller une nouvelle fois, coup d'envoi à 2h30 du matin, heure française. Très belle journée de sport.
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4: Chaque année en France, le don du vivant, basé sur la générosité des donneurs, permet de sauver des vies. 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
4: Qui peut donner ?
5: 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Et il y a aussi le donneur vivant non apparenté, et là il peut s'agir des conjoints, les oncles et tantes éloignés, les cousins germains. Et les amis peuvent donner quand on se connaît depuis plus de 2 ans.
4: Et comment limiter les risques pour le donneur ?
5: Notre rôle, ça va être de vérifier qu'il n'y ait pas de facteur de risque de développer sur le long terme, après le don, de maladies rénales. Et on va le suivre, ce donneur, tous les ans.
4: Qui s'occupe du parcours du donneur vivant ?
5: Ça commence par les infirmières de coordination. Puis bien sûr, il y a le chirurgien. L'étape éthique, l'étape de discussion et d'accompagnement avec la famille. Et on accompagne le receveur aussi. Et on termine par le tribunal de grande instance qui valide, puisque c'est une loi, les démarches.
4: Docteur, quel message pour les donneurs ?
5: C'est que déjà, leur espérance de vie, elle reste inchangée. Grâce à eux, on améliore l'espérance de vie des receveurs, des gens qui attendent. Et en plus, on donne des meilleurs résultats à long terme sur la greffe de rein, avec une survie qui est augmentée.
4: Il est donc important de parler du don du vivant le plus tôt possible avec son médecin.
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6: Bonsoir, les ministres de la Justice et de l'Intérieur ont décidé de diligenter une enquête administrative pour identifier d'éventuels dysfonctionnements lors du traitement d'une plainte pour viol sur mineur déposée en 2025 contre le principal suspect mis en examen dans l'enquête sur la disparition de Liana. Elle sera confiée à l'Inspection Générale de la Justice et à l'Inspection Générale de la Gendarmerie. Les gardes à vue de 3 agents de l'ONF débutés hier matin dans le cadre de l'enquête visant à établir les causes de l'incendie de Ribaud dans l'Aude sont prolongés. Ils sont entendus par les enquêteurs qui cherchent à déterminer l'origine de ce feu d'une ampleur exceptionnelle qui avait ravagé environ 16 000 à 17 000 hectares de végétation en moins de 2 jours en août dernier. Chine écope de 2 nouvelles amendes de la répression des fraudes pour un total de 22 millions d'euros. L'entreprise n'a pas respecté le délai de rétractation de 14 jours sur certains produits achetés, n'a pas signalé des informations obligatoires en matière de traçabilité et n'a pas mentionné les microplastiques dans les tissus. Les gardiens de la révolution ont revendiqué des attaques menées au Koweït et à Bahreïn. Les hôpitaux au Koweït ont accueilli 63 blessés après une attaque de drone contre l'aéroport qui a également fait un mort. Le Kremlin promet de riposter après les frappes ukrainiennes contre plusieurs cibles en Russie, dont un terminal pétrolier de Saint-Pétersbourg. L'attaque ukrainienne sur la deuxième ville de Russie a endommagé plusieurs infrastructures sans faire de victimes. C'est la fin de ce flash, une bonne fin de journée à notre écoute.
7: Allez, bien silence partout, on va tourner. Plus personne ne bouge, s'il vous plaît, moteur.
0: À l'affiche cette semaine, la bataille de Gaulle, l'âge de fer, le premier volet du diptyque historique d'Antonin Baudry, juin 1940, tandis que la France signe l'armistice, un général encore peu connu refuse la défaite et quitte précipitamment le territoire pour rejoindre Londres. Sans armée, sans appui politique, Charles de Gaulle tente d'imposer une conviction, la bataille de France n'est ni terminée ni perdue. Face au scepticisme des alliés et à l'hostilité du régime de Vichy, il cherche à rassembler autour de lui des résistants de l'ombre, des soldats dissidents et des civils engagés en Angleterre, en France et en Afrique.
8: Partout, des réseaux sont en train de se former. Ils ont la rage au cœur. Ils veulent se battre.
9: La France n'a pas capitulé.
10: Vous n'êtes pas la France !
11: Nous sommes la France.
8: Vous ?
11: Nous. La France n'est pas un enfant, monsieur le Président. Elle a toujours continué à se battre.
12: Roosevelt compte occuper la France, l'amputer d'un tiers. Une seule bataille décidera de tout, et je vous la confie.
13: À partir de mon ordre de jeu, celui qui n'attaquera pas l'ennemi, à chaque fois qu'il le peut, sera relevé de son commandement.
12: Je n'ai pas d'autre option.
0: Le second volet, la bataille de Gaulle, J'écris ton nom, est prévu le 3 juillet. Également cette semaine, l'affaire Zanetti adaptée d'une histoire vraie. Le pitch, Elisa Zanetti a été condamnée pour un crime dont elle dit ne presque rien se rappeler. 10 ans plus tard, le professeur Alaoui, criminologue de renom, rouvre son dossier. Un face-à-face tendu va s'engager entre eux. Peu à peu, les souvenirs enfouis vont refaire surface et avec eux, une vérité bien plus complexe qu'il n'y paraît. Alors jusqu'où peut-on aller pour entrer dans l'esprit d'une criminelle ? Réponse dans ce film. Scary Movie de retour avec un 6e volet. 26 ans après avoir échappé à un tueur masqué étrangement familier, les survivants se retrouvent à nouveau dans la ligne de mire d'un assassin rappelant les codes de Scream. Les héros historiques vont croiser de nouveaux personnages pris dans une mécanique qui détourne les codes des sagas contemporaines.
14: Oh non, elle s'est fait poignarder. Pourquoi elle d'abord? Les pronoms inclusifs, ça vous dit rien? C'est Yael, s'est fait poignarder.
15: Nous revoilà.
16: Il y a un tueur en série dans la nature.
17: Bonsoir, Mardi.
18: Ça fait longtemps que je me prépare pour ce moment.
19: Bonjour, maman. T'as une sale gueule.
20: Cindy ? On fait un câlin ?
21: J'aimerais beaucoup, mais je suis devenue républicaine, du coup je devrais être raciste.
20: Oh, ma fille, je crois que tous les blancs sont racistes de toute façon. Allez.
21: Bon, d'accord. Oh.
22: Maman, le Père Noël m'a offert un bout de bras découpé.
21: N'oublie pas de lui dire merci.
23: C'est quoi cette...
0: Dans un paysage dominé par les reboots, suite tardive et chapitres finaux à répétition, aucune franchise d'horreur ne semble à l'abri de cette nouvelle vague de moqueries. Un thriller psychologique américain également, The Plague, révélé à Cannes l'an dernier, présenté comme une réflexion sur les mécanismes de groupe dès l'enfance, le film aborde frontalement les questions de domination et de violence symbolique. Dans un camp d'été dédié au water polo, Ben, adolescent réservé, tente de trouver sa place au sein d'un groupe structuré par des règles tacites et une hiérarchie implacable. Lorsque la rumeur d'une mystérieuse peste commence à circuler, le climat déjà tendu bascule. Refusant de croire à cette menace invisible, Ben va se retrouver progressivement isolé. Le phénomène viral d'Internet, The Amazing Digital Circus, s'achève enfin avec la sortie en salle d'un long métrage. Cet acte final inclut l'épisode 8 et l'épisode 9, inédits d'une heure, que les fans vont enfin découvrir. Cain disparu et le cirque plongé dans l'obscurité, les membres de la troupe n'ont plus que les erreurs et les traumatismes de leur passé pour les accompagner. Alors que l'éternité semble se profiler, ils vont découvrir la vérité sur le cirque numérique et son histoire. Anna et les enfants, comédie française réalisée par Diane Clavier, nous embarque dans une histoire autour d'une phobie rare, la peur des enfants. Un film centré sur les situations de malaise et de confrontation. Anna retrouve l'homme qu'elle considère comme l'ex de sa vie, mais découvre rapidement qu'il est père de deux enfants. Une situation qui va prendre une autre dimension lorsqu'elle va se retrouver contrainte de passer du temps seule avec eux. Et les plus petits à partir de 3 ans ont rendez-vous cette semaine avec le film d'animation Nouveau copain à Puffin Rock, adapté de la série Netflix éponyme. Sur la petite île de Puffin Rock, la jeune Una voit sa vie bouleversée par l'arrivée d'un vol de macareux chassés de leur île par une tempête. L'occasion de se faire de nouveaux amis tourne à la course contre la montre lorsqu'un œuf disparaît dans d'étranges circonstances et qu'une grande tempête menace l'archipel tout entier.
22: Qu'est-ce que c'est ? Pipi œuf !
2: Et c'est le seul qu'on ait cette année.
5: Oh oh, on dirait qu'une grosse tempête arrive.
22: Quelque chose de très grave est arrivé lors du...
15: Le petit œuf, il est parti.
17: Comment est-ce qu'on va le retrouver?
24: La tempête est trop forte. Tous les animaux vont être en danger. On doit les aider.
0: Voilà pour les sorties ciné de la semaine. On se retrouve la semaine prochaine.
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25: Bonsoir à tous. Le ministre de l'Intérieur, Laurent Nunez, a annoncé l'ouverture d'une enquête administrative afin de déterminer d'éventuels dysfonctionnements dans le traitement d'une plainte pour viol sur mineur déposée en 2025 contre Jérôme Barella. Âgé de 41 ans, il est désormais mis en examen pour enlèvement et séquestration dans l'affaire de la disparition de la jeune Liana.

C'est vouloir rencontrer le nouveau guide suprême iranien Mojaba Khamenei, qu'il juge influent dans les décisions de Téhéran. Washington estime qu'il joue un rôle croissant dans la direction iranienne malgré sa discrétion publique. Les avocats du journaliste français Christophe Glaize ont annoncé la fin de la procédure judiciaire en Algérie après le rejet d'un pourvoi en cassation. Condamné à 7 ans de prison pour apologie du terrorisme, son dernier espoir repose désormais sur une grâce présidentielle. Et le gouvernement a engagé la procédure de dissolution de deux groupements, l'un d'ultra-droite et l'autre d'ultra-gauche. La décision a été transmise à Emmanuel Macron. L'évêque de Carcassonne et de Narbonne a démenti avoir autorisé les propos d'un faux prêtre dans l'émission Appel à témoins sur M6, où étaient évoqués de prétendus aveux de Xavier Dupont de Ligonnès. Il dénonce une séquence trompeuse et a annoncé saisir l'ARCOM. Et puis les premiers résultats de Parcoursup montrent que 2 lycéens sur 3 ont déjà reçu une proposition d'admission, selon le ministre de l'Enseignement supérieur Philippe Baptiste. Et sur plus d'un million de candidats, les réponses continuent d'arriver jusqu'au 11 juillet. Et enfin, Roland-Garros, 2 surprises chez les féminines. Swalinska s'est imposée face à Kalinskaya, tandis que Sabalenka s'est inclinée face à Schneider. Et chez les hommes,

débutera la 23e Coupe du Monde de la FIFA aux États-Unis, au Mexique et au Canada. Sur 3 pays, c'est la première à le faire. Et aussi, première Coupe du Monde à 48 équipes. Et donc, à ajouter un tour, un 16e de finale arrivera juste après les phases de groupe.

Philadelphie. Et enfin, le 26 juin, Norvège-France, 15h, au stade de Boston. Cette équipe de France, elle est plus que prête et plus que complète. Mike Maignan, Robin Risser et Brice Samba seront les trois gardiens.

Koné, Adrien Rabiot, Aurélien Tchouaméni et le tout récent champion d'Europe, Warren Zaïre-Emery. L'attaque, elle est tranchante. Magnès Akliouche, Ryan Cherki, Désiré Doué, champion d'Europe avec le Paris Saint-Germain, Jean-Philippe Mateta, Kylian Mbappé, capitaine et attaquant du Real Madrid, Michael Olise, Bradley Barcola, Marcus Thuram et enfin Ousmane Dembélé, le ballon d'or et vainqueur de la Ligue des Champions. Cette Coupe du Monde, elle est aussi synonyme de dernière danse pour Léo Messi, Cristiano Ronaldo, Luka Modric, Hugminson ou même Kevin De Bruyne, des grands noms du football.

sélectionné par Didier Deschamps. Xavi Simons la manquera également au milieu de terrain, le milieu de Tottenham, blessé quelques mois avant cette Coupe du Monde. En attaque, trois joueurs seront également absents. Varastrelia, le tout récent champion d'Europe avec le Paris Saint-Germain, qui manquera ce mondial, qui est géorgien et la Géorgie n'a pas été qualifiée. Tout comme la Pologne de Robert Lewandowski, l'attaquant du Barça, qui ne pourra pas s'offrir de dernière danse mondiale. Et enfin, Hugo Etitiquet, blessé au tendon d'Achille, manquera également ce rendez-vous mondial. Cette Coupe du Monde, elle devra composer sans ses joueurs, mais sera

ce mercredi 3 juin, c'est de l'instabilité qui est annoncée sur l'ensemble du territoire avec des averses, notamment sur toute la partie ouest. À l'est, en revanche, ce sera légèrement mieux avec de jolies éclaircies accompagnées de passages nuageux.

0: jusqu'à 29 degrés à Perpignan pour la maximale.
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2: Bonjour à toutes et à tous, on débute avec du tennis à Roland-Garros. Jakub Bentić remporte le choc de la nouvelle génération face à João Fonseca et rejoint Alexander Zverev. En demi-finale, le Tchèque a dominé le Brésilien en 3-7 accroché hier soir sur le court Philippe Châtrier. Alexander Zverev a donc éliminé l'Espagnol Jodar, lui, en 3-7. Et chez les dames, Ondrejeva et Kostiuk se sont hissés en demi-finale. Ce mercredi, place au dernier quart de finale femmes et hommes. Chez les femmes, Kalinskaya affronte Zvalinska et Arina Sabalenka, numéro 1 mondial des filets russes. Schneider, chez les hommes, Félix Auger-Aliassime sera opposé à l'Italien Coboli. Et puis deux autres Italiens s'affrontent, Berrettini face à Arnaldi. Et notez que les Français sont encore sur les courts, mais en double. Quentin Alice et Pierre Hugerbert affrontent la paire hollandaise Arends Pell. Et puis Kristina Mladenovic est associée à la chinoise Guo pour affronter la japonaise Aoyama et la taïwanaise Liang. En foot, le bilan s'est alourdi à la suite des festivités autour de la victoire du PSG en Ligue des Champions le week-end dernier. Deux décès supplémentaires ont été constatés après des chutes dans la Seine. Le bilan est donc porté à 3 morts suite à l'accident qui s'était produit sur le périphérique parisien. Et les joueurs parisiens sélectionnés en équipe de France sont arrivés à Clairefontaine hier. Une séance de course à pied était au programme pour Ousmane Dembélé, Désiré Doué, Lucas Hernandez, Bradley Barcola et Warren Zaïre-Emery. Le finaliste malheureux, William Saliba, est resté en salle pour des soins au dos. Le président de la République, Emmanuel Macron, était également présent à Clairefontaine hier. Et sur le terrain, plusieurs matchs amicaux se sont disputés hier. La Belgique a battu la Croatie 2-0. La Roumanie a fait match nul un partout face à la Géorgie. Le Pays de Galles et le Ghana se sont séparés sur le même score. Le Maroc a étrié Madagascar 4-0 ce mercredi. Les Pays-Bas affrontent l'Algérie et l'Italie se déplace au Luxembourg. Et puis le match 1 de la finale NBA se disputera la nuit prochaine entre San Antonio et New York. L'occasion pour Victor Wembanyama de briller une nouvelle fois, coup d'envoi à 2h30 du matin, heure française. Très belle journée de sport.
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4: En France, près de 11 500 personnes éligibles immédiatement à une greffe de rein espèrent chaque jour l'appel qui changera leur vie. Parmi elles, Annie Egel, présidente de France Rein Pays de Loire, une femme dont l'histoire nous plonge au cœur d'un quotidien fait d'attente, entre espoir et résilience.
5: Je suis en attente de greffe depuis 2 ans et demi. Je dois quand même dire que j'ai déjà bénéficié d'une greffe. Cela m'a permis de vivre quasi normalement, d'élever mes enfants, travailler, d'être active dans la société. Une greffe, c'est pas forcément pour la vie. Et je suis en attente d'une deuxième greffe, ça fait déjà 2 ans et demi. Mais aujourd'hui, le délai d'attente a été rallongé. Cette attente, elle m'impacte sur ma vie quotidienne, tous les jours, à tout instant, puisque je garde mon téléphone avec moi, toujours dans l'espoir d'un coup de fil. Et c'est la règle, il faut être joignable 24 heures sur 24.
4: Selon vous, quels sont les moyens pour réduire l'attente?
5: Bien sûr, de façon évidente, c'est d'augmenter le don. C'est très inquiétant parce qu'on est à plus de 30% de refus en France. Si ces 30% n'existaient pas, on peut dire qu'on n'aurait quasi plus d'attente.
4: Un message à ceux qui nous écoutent.
5: Vous, citoyens, faites part de votre choix à votre famille, à votre entourage, pour que, au cas où il vous arrive quelque chose, on sache et que les familles n'aient pas cette difficulté de se prononcer sur cette question.
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6: Bonsoir, les ministres de la Justice et de l'Intérieur ont décidé de diligenter une enquête administrative pour identifier d'éventuels dysfonctionnements lors du traitement d'une plainte pour viol sur mineur déposée en 2025 contre le principal suspect mis en examen dans l'enquête sur la disparition de Liana. Elle sera confiée à l'Inspection Générale de la Justice et à l'Inspection Générale de la Gendarmerie. Les gardes à vue de 3 agents de l'ONF débutés hier matin dans le cadre de l'enquête visant à établir les causes de l'incendie de Ribaud dans l'Aude sont prolongés. Ils sont entendus par les enquêteurs qui cherchent à déterminer l'origine de ce feu d'une ampleur exceptionnelle qui avait ravagé environ 16 000 à 17 000 hectares de végétation en moins de 2 jours en août dernier. Chine écope de deux nouvelles amendes de la répression des fraudes pour un total de 22 millions d'euros. L'entreprise n'a pas respecté le délai de rétractation de 14 jours sur certains produits achetés, n'a pas signalé des informations obligatoires en matière de traçabilité et n'a pas mentionné les microplastiques dans les tissus. Les gardiens de la Révolution ont revendiqué des attaques menées au Koweït et à Bahreïn. Les hôpitaux au Koweït ont accueilli 63 blessés après une attaque de drone contre l'aéroport qui a également fait un mort. Le Kremlin promet de riposter après les frappes ukrainiennes contre plusieurs cibles en Russie, dont un terminal pétrolier de Saint-Pétersbourg. L'attaque ukrainienne sur la deuxième ville de Russie a endommagé plusieurs infrastructures sans faire de victimes. C'est la fin de ce flash, une bonne fin.

Herzégovine fait partie des belles histoires de cette Coupe du Monde 2026. Après une longue absence depuis 2014, les Dragons retrouvent enfin la scène mondiale grâce à un parcours historique en barrage, notamment marqué par une qualification arrachée au tir au but face à l'Italie, une équipe qui arrive sans pression.

0: Arsenal et Marseille, aujourd'hui joueur de l'Atalanta, et sur Nikola Vlahović, gardien de Saint-Pauli qui sera le numéro 1 dans les buts bosniaques. La Bosnie évolue dans un groupe relevé avec le Canada, la Suisse et le Qatar, mais elle n'a rien à perdre. Son style repose sur un bloc compact, beaucoup d'intensité et une capacité à jouer les transitions rapides avec Dzeko comme point d'appui. Cette équipe est capable de créer la surprise et de viser une qualification pour les 16e, mais il faudra sortir le très grand jeu sur les 3 matchs de poule. Pour la deuxième Coupe du Monde de son histoire, la Bosnie rêve d'un exploit porté par une génération entre expérience et jeunesse, avec un peuple qui espère vivre un premier 16e de finale de son histoire. Rendez-vous le 12 juin pour l'entrée en liste des Bosniaques face au Canada dans un match déjà crucial pour lancer leur mondial.
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2: Allez, bien silence partout, on va tourner. Plus personne ne bouge, s'il vous plaît, moteur.
3: À l'affiche cette semaine, la bataille de Gaulle, l'âge de fer, le premier volet du diptyque historique d'Antonin Baudry, juin 1940, tandis que la France signe l'armistice, un général encore peu connu refuse la défaite et quitte précipitamment le territoire pour rejoindre Londres. Sans armée, sans appui politique, Charles de Gaulle tente d'imposer une conviction, la bataille de France n'est ni terminée ni perdue. Face au scepticisme des alliés et à l'hostilité du régime de Vichy, il cherche à rassembler autour de lui des résistants de l'ombre, des soldats dissidents et des civils engagés en Angleterre, en France et en Afrique.
4: Partout, des réseaux sont en train de se former. Ils ont la rage au cœur. Ils veulent se battre.
5: La France n'a pas capitulé.
6: Vous n'êtes pas la France !
7: Nous sommes la France.
4: Vous ?
7: Nous. La France n'est pas un enfant, monsieur le Président. Elle a toujours continué à se battre.
8: Roosevelt compte occuper la France, l'amputer d'un tiers. Une seule bataille décidera de tout, et je vous la confie.
9: À partir de mon ordre de feu, celui qui n'attaquera pas l'ennemi, à chaque fois qu'il le peut, sera relevé de son commandement.
8: Je n'ai pas d'autre option.
3: Le second volet, la bataille de Gaulle, J'écris ton nom, est prévu le 3 juillet. Également cette semaine, l'affaire Zanetti, adaptée d'une histoire vraie, le pitch Elisa, 19h. Pour un crime dont elle dit ne presque rien se rappeler, 10 ans plus tard, le professeur Alaoui, criminologue de renom, rouvre son dossier. Un face-à-face tendu va s'engager entre eux. Peu à peu, les souvenirs enfouis vont refaire surface et avec eux, une vérité bien plus complexe qu'il n'y paraît. Alors jusqu'où peut-on aller pour entrer dans l'esprit d'une criminelle? Réponse dans ce film. Scary Movie de retour avec un 6e volet. 26 ans après avoir échappé à un tueur masqué étrangement familier, les survivants se retrouvent à nouveau dans la ligne de mire d'un assassin rappelant les codes de Scream. Les héros historiques vont croiser de nouveaux personnages pris dans une mécanique qui détourne les codes des sagas contemporaines.
10: Oh, oh non, elle s'est fait poignarder.
11: Pourquoi elle d'abord? Les pronoms inclusifs, ça vous dit rien? C'est Yael, s'est fait poignarder.
12: Nous revoilà.
13: Il y a un tueur en série dans la nature.
14: Bonsoir, Mardi.
15: Ça fait longtemps que je me prépare pour ce moment.
16: Bonjour, maman. T'as une sale gueule.
17: Cindy ? On fait un câlin ?
18: J'aimerais beaucoup, mais je suis devenue républicaine. Du coup, je devrais être raciste.
17: Oh, ma fille, je crois que tous les blancs sont racistes de toute façon. Allez.
18: Bon, d'accord. Maman, le Père Noël m'a offert un bout de bras découpé. N'oublie pas de lui dire merci.
19: C'est quoi cette...
3: Dans un paysage dominé par les reboots, suites tardives et chapitres finaux à répétition, aucune franchise d'horreur ne semble à l'abri de cette nouvelle vague de moqueries. Un thriller psychologique américain également, The Plague, révélé à Cannes l'an dernier, présenté comme une réflexion sur les mécanismes de groupe dès l'enfance, le film aborde frontalement les questions de domination et de violence symbolique. Dans un camp d'été dédié au waterpolo, Ben, adolescent réservé, tente de trouver sa place au sein d'un groupe structuré par des règles tacites et une hiérarchie implacable. Lorsque la rumeur d'une mystérieuse peste commence à circuler, le climat déjà tendu bascule. Refusant de croire à cette menace invisible, Ben va se retrouver progressivement isolé. Le phénomène viral d'Internet, The Amazing Digital Circus, s'achève enfin avec la sortie en salle d'un long métrage. Cet acte final inclut l'épisode 8 et l'épisode 9, inédits d'une heure, que les fans vont enfin découvrir. Cain disparu et le cirque plongé dans l'obscurité, les membres de la troupe n'ont plus que les erreurs et les traumatismes de leur passé pour les accompagner. Alors que l'éternité semble se profiler, ils vont découvrir la vérité sur le cirque numérique et son histoire. Anna et les enfants, comédie française réalisée par Diane Clavier, nous embarque dans une histoire autour d'une phobie rare, la peur des enfants. Un film centré sur les situations de malaise et de confrontation. Anna retrouve l'homme qu'elle considère comme l'ex de sa vie, mais découvre rapidement qu'il est père de deux enfants. Une situation qui va prendre une autre dimension lorsqu'elle va se retrouver contrainte de passer du temps seule avec eux. Et les plus petits à partir de 3 ans ont rendez-vous cette semaine avec le film d'animation Nouveau copain à Puffin Rock, adapté de la série Netflix éponyme. Sur la petite île de Puffin Rock, la jeune Una voit sa vie bouleversée par l'arrivée d'un vol de macareux chassé de leur île par une tempête. L'occasion de se faire de nouveaux amis tourne à la course contre la montre lorsqu'un œuf disparaît dans d'étranges circonstances et qu'une grande tempête menace l'archipel tout entier.
19: Qu'est-ce que c'est ? Pipi-œuf !
12: Et c'est le seul qu'on ait cette année.
14: Oh oh ! On dirait qu'une grosse tempête arrive.
19: Quelque chose de très grave est arrivé lors du...
20: Le petit œuf, il est parti.
21: Comment est-ce qu'on va le retrouver?
22: La tempête est trop forte. Tous les animaux vont être en danger. On doit les aider.
3: Voilà pour les sorties ciné de la semaine. On se retrouve la semaine prochaine.
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24: Bonsoir à tous. Le ministre de l'Intérieur, Laurent Nunez, a annoncé l'ouverture d'une enquête administrative afin de déterminer d'éventuels dysfonctionnements dans le traitement d'une plainte pour viol sur mineur déposée en 2025 contre Jérôme Barella. Âgé de 41 ans, il est désormais mis en examen pour enlèvement et séquestration dans l'affaire de la disparition de la jeune Liana. Le Premier ministre Sébastien Lecornu a affirmé qu'Israël devait mettre fin à la guerre ainsi qu'à l'occupation illégale de territoires libanais. Il a critiqué la stratégie du gouvernement de Benjamin Netanyahou, estimant qu'elle entretenait une guerre permanente. Donald Trump lui a annoncé vouloir rencontrer le nouveau guide suprême iranien Mojaba Khamenei, qu'il juge influent dans les décisions de Téhéran. Washington estime qu'il joue un rôle croissant dans la direction iranienne malgré sa discrétion publique. Les avocats du journaliste français Christophe Glaise ont annoncé la fin de la procédure judiciaire en Algérie après le rejet d'un pourvoi en cassation. Condamné à 7 ans de prison pour apologie du terrorisme, son dernier espoir repose désormais sur une grâce présidentielle. Et le gouvernement a engagé la procédure de dissolution de deux groupements, l'un d'ultra-droite et l'autre d'ultra-gauche. La décision a été transmise à Emmanuel Macron. L'évêque de Carcassonne et de Narbonne a démenti avoir autorisé les propos d'un faux prêtre dans l'émission Appel à témoins sur M6, où étaient évoqués de prétendus aveux de Xavier Dupont de Ligonnès. Il dénonce une séquence trompeuse et a annoncé saisir l'ARCOM. Et puis les premiers résultats de Parcoursup montrent que 2 lycéens sur 3 ont déjà reçu une proposition d'admission, selon le ministre de l'Enseignement supérieur Philippe Baptiste. Et sur plus d'un million de candidats, les réponses continuent d'arriver jusqu'au 11 juillet. Et enfin, Roland-Garros, 2 surprises chez les féminines. Swalinska s'est imposée face à Kalinskaya, tandis que Sabalenka s'est inclinée face à Schneider. Et chez les hommes, Ogier Aliassime affronte Coboli, tandis que Berrettini et Arnaldi joueront en Night Session.
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26: Pour ce mercredi 3 juin, c'est de l'instabilité qui est annoncée sur l'ensemble du territoire avec des averses, notamment sur toute la partie ouest. À l'est, en revanche, ce sera légèrement mieux avec de jolies éclaircies accompagnées de passages nuageux.

0: 9 degrés à Perpignan pour la maximale.
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2: Bonjour à toutes et à tous. On débute avec du tennis à Roland-Garros. Jakub Bentić remporte le choc de la nouvelle génération face à João Fonseca et rejoint Alexander Zverev. En demi-finale, le Tchèque a dominé le Brésilien en 3-7 accrochés hier soir sur le court Philippe Chatrier. Alexander Zverev a donc éliminé l'Espagnol Jodar, lui, en 3-7. Chez les dames, Ondrejeva et Kostiuk se sont hissés en demi-finale. Ce mercredi, place au dernier quart de finale femmes et hommes. Chez les femmes, Kalinskaya affronte Zvalinska et Arina Sabalenka, la numéro 1 mondiale des filières russes. Schneider, chez les hommes, Félix Auger-Aliassime sera opposé à l'Italien Coboli. Et puis, deux autres Italiens s'affrontent, Berrettini face à Arnaldi. Et notez que les Français sont encore sur les courts, mais en double. Quentin Alice et Pierre Hugerbert affrontent la paire hollandaise Arends Pell. Et puis, Kristina Mladenovic est associée à la chinoise Guo pour affronter la japonaise Aoyama et la taïwanaise Liang. En foot, le bilan s'est alourdi à la suite des festivités autour de la victoire du PSG en Ligue des Champions le week-end dernier. Deux décès supplémentaires ont été constatés après des chutes dans la Seine. Le bilan est donc porté à 3 morts suite à l'accident qui s'était produit sur le périphérique parisien. Et les joueurs parisiens sélectionnés en équipe de France sont arrivés à Clairefontaine hier. Une séance de course à pied était au programme pour Ousmane Dembélé, Désiré Doué, Lucas Hernandez, Bradley Barcola et Warren Zaïre-Emery. Le finaliste malheureux, William Saliba, est resté en salle pour des soins au dos. Le président de la République, Emmanuel Macron, était également présent à Clairefontaine hier. Et sur le terrain, plusieurs matchs amicaux se sont disputés hier. La Belgique a battu la Croatie 2-0. La Roumanie a fait match nul un partout face à la Géorgie. Le Pays de Galles et le Ghana se sont séparés sur le même score. Le Maroc a étrillé Madagascar 4-0 ce mercredi. Les Pays-Bas affrontent l'Algérie et l'Italie se déplace au Luxembourg. Et puis le match 1 de la finale NBA se disputera la nuit prochaine entre San Antonio et New York. L'occasion pour Victor Wembanyama de briller une nouvelle fois, qu'on en voit à 2h30 du matin, heure française. Très belle journée de sport.
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4: Donner ses organes pour sauver des vies ou offrir son corps à la science pour faire avancer la médecine, deux démarches altruistes mais différentes. Le docteur Julien Rogier, médecin anesthésiste réanimateur, responsable des prélèvements d'organes et tissus au CHU de Bordeaux, nous éclaire sur cette distinction essentielle.
5: Le don d'organes est un prélèvement à visée thérapeutique directement pour sauver des vies. Le don du corps à la science est un don indirect pour sauver des vies. Il sert par exemple pour essentiellement des dissections pour les futurs médecins. Le don du corps à la science, il faut l'anticiper et passer un contrat avec un laboratoire d'anatomie. Votre corps est rapatrié dans ce laboratoire après votre décès. Le don d'organes, on est tous donneurs, sauf si on s'y opposait de son vivant. Mais ce que l'on recommande actuellement, c'est d'en parler à ses proches et dire qu'on est donneur d'organes. C'est beaucoup plus simple si un jour vous êtes en situation de pouvoir donner. Ces deux types de dons sont extrêmement importants, mais différents. À titre personnel, je pense qu'il vaut mieux choisir le don d'organes pour greffe. Il est beaucoup plus rare et il permet de sauver de nombreuses vies. Et c'est important d'en parler de son vivant à ses proches. Et je rappelle que ce type de don sauve de très nombreuses vies.
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7: Bonsoir les ministres de la Justice. Bonsoir les ministres de la Justice et de l'Intérieur ont décidé de diligenter une enquête administrative pour identifier

0: avait ravagé environ 16 000 à 17 000 hectares de végétation en moins de deux jours, en août dernier. Chine écope de deux nouvelles amendes de la répression des fraudes pour un total de 22 millions d'euros. L'entreprise n'a pas respecté le délai de rétractation de 14 jours sur certains produits achetés, n'a pas signalé des informations obligatoires en matière de traçabilité et n'a pas mentionné les microplastiques dans les tissus. Les gardiens de la révolution ont revendiqué des attaques menées au Koweït et à Bahreïn. Les hôpitaux au Koweït ont accueilli 63 blessés après une attaque de drone contre l'aéroport qui a également fait un mort. Le Kremlin promet de riposter après les frappes ukrainiennes contre plusieurs cibles en Russie, dont un terminal pétrolier de Saint-Pétersbourg. L'attaque ukrainienne sur la deuxième ville de Russie a endommagé plusieurs infrastructures sans faire de victimes. C'est la fin de ce flash, une bonne fin de journée à notre écoute.
1: Allez, bien silence partout, on va tourner. Les personnes ne bougent, s'il vous plaît, moteur.
2: À l'affiche cette semaine, la bataille de Gaulle, l'âge de fer, le premier volet du diptyque historique d'Antonin Baudry, juin 1940, tandis que la France signe l'armistice, un général encore peu connu refuse la défaite et quitte précipitamment le territoire pour rejoindre Londres. Sans armée, sans appui politique, Charles de Gaulle tente d'imposer une conviction, la bataille de France n'est ni terminée ni perdue. Face au scepticisme des alliés et à l'hostilité du régime de Vichy, il cherche à rassembler autour de lui des résistants de l'ombre, des soldats dissidents et des civils engagés en Angleterre, en France et en Afrique.
3: Partout, des réseaux sont en train de se former. Ils ont la rage au cœur. Ils veulent se battre.
4: La France n'a pas capitulé.
5: Vous n'êtes pas la France !
6: Nous sommes la France.
3: Vous ?
6: Nous. La France n'est pas un enfant, monsieur le Président. Elle a toujours continué à se battre.
7: Roosevelt compte occuper la France, l'amputer d'un tiers. Une seule bataille décidera de tout. Et je vous la confie.
8: À partir de mon ordre de jeu, celui qui n'attaquera pas l'ennemi, à chaque fois qu'il le peut, sera relevé de son commandement.
7: Je n'ai pas d'autre option.
2: Le second volet, la bataille de Gaulle, J'écris ton nom, est prévu le 3 juillet. Également cette semaine, l'affaire Zanetti adaptée d'une histoire vraie. Le pitch, Elisa Zanetti a été condamnée pour un crime dont elle dit ne presque rien se rappeler. 10 ans plus tard, le professeur Alaoui, criminologue de renom, rouvre son dossier. Un face-à-face tendu va s'engager entre eux. Peu à peu, les souvenirs enfouis vont refaire surface et avec eux, une vérité bien plus complexe qu'il n'y paraît. Alors jusqu'où peut-on aller pour entrer dans l'esprit d'une criminelle? Réponse dans ce film. Scary Movie de retour avec un 6e volet. 26 ans après avoir échappé à un tueur masqué étrangement familier, les survivants se retrouvent à nouveau dans la ligne de mire d'un assassin rappelant les codes de Scream. Les héros historiques vont croiser de nouveaux personnages pris dans une mécanique qui détourne les codes des sagas contemporaines.
9: Oh non, elle s'est fait poignarder. Pourquoi elle d'abord? Les pronoms inclusifs, ça vous dit rien? C'est Yael, s'est fait poignarder.
10: Nous revoilà.
11: Il y a un tueur en série dans la nature.
12: Bonsoir, Mardi.
13: Ça fait longtemps que je me prépare pour ce moment.
14: Bonjour, maman. T'as une sale gueule.
15: Cindy ? On fait un câlin ?
16: J'aimerais beaucoup, mais je suis devenue républicaine, du coup je devrais être raciste.
15: Oh, ma fille, je crois que tous les blancs sont racistes de toute façon. Allez,
16: bon, d'accord. Oh. Maman, le Père Noël m'a offert un bout de bras découpé.
17: N'oublie pas de lui dire merci.
18: C'est quoi cette...
2: Dans un paysage dominé par les reboots, suite tardive et chapitres finaux à répétition, aucune franchise d'horreur ne semble à l'abri de cette nouvelle vague de moqueries. Un thriller psychologique américain également, The Plague, révélé à Cannes l'an dernier, présenté comme une réflexion sur les mécanismes de groupe dès l'enfance, le film aborde frontalement les questions de domination et de violence symbolique. Dans un camp d'été dédié au water polo, Ben, adolescent réservé, tente de trouver sa place au sein d'un groupe structuré par des règles tacites et une hiérarchie implacable. Lorsque la rumeur d'une mystérieuse peste commence à circuler, le climat déjà tendu bascule. Refusant de croire à cette menace invisible, Ben va se retrouver progressivement isolé. Le phénomène viral d'Internet, The Amazing Digital Circus, s'achève enfin avec la sortie en salle d'un long métrage. Cet acte final inclut l'épisode 8 et l'épisode 9, inédits d'une heure, que les fans vont enfin découvrir. Cain disparu et le cirque plongé dans l'obscurité, les membres de la troupe n'ont plus que les erreurs et les traumatismes de leur passé pour les accompagner. Alors que l'éternité semble se profiler, ils vont découvrir la vérité sur le cirque numérique et son histoire. Anna et les enfants, comédie française réalisée par Diane Clavier, nous embarque dans une histoire autour d'une phobie rare, la peur.

0: des enfants. Un film centré sur les situations de malaise et de confrontation. Anna retrouve l'homme qu'elle considère comme l'ex de sa vie, mais découvre rapidement qu'il est père de deux enfants. Une situation qui va prendre une autre dimension lorsqu'elle va se retrouver contrainte de passer du temps seule avec eux. Et les plus petits à partir de 3 ans ont rendez-vous cette semaine avec le film d'animation Nouveau copain à Puffin Rock, adapté de la série Netflix éponyme. Sur la petite île de Puffin Rock, la jeune Una voit sa vie bouleversée par l'arrivée d'un vol de macareux chassés de leur île par une tempête. L'occasion de se faire de nouveaux amis tourne à la course contre la montre lorsqu'un œuf disparaît dans d'étranges circonstances et qu'une grande tempête menace l'archipel tout entier.
1: Qu'est-ce que c'est ? Pipi-œuf !
2: Et c'est le seul qu'on ait cette année.
3: Oh oh, on dirait qu'une grosse tempête arrive.
1: Quelque chose de très grave est arrivé lors du...
4: Le petit œuf, il est parti.
5: Comment est-ce qu'on va le retrouver?
6: La tempête est trop forte. Tous les animaux vont être en danger. On doit les aider.
0: Voilà pour les sorties ciné de la semaine. On se retrouve la semaine prochaine.
7: Jimi Hendrix est un musicien et guitariste américain. Il est né le 27 novembre 1942 à Seattle, aux États-Unis. Son nom de naissance est Johnny Allen Hendrix. Il changera plus tard son prénom pour James Marshall Hendrix. Jimi Hendrix grandit dans un contexte familial difficile. Il découvre la musique très jeune. À l'adolescence, il apprend la guitare en autodidacte. Il est influencé par le blues, le rhythm and blues et le rock and roll. Au début des années 60, Jimi Hendrix joue comme musicien accompagnateur. Il travaille notamment avec Little Richard et les Isley Brothers. En 1966, il part pour l'Angleterre. Il y fonde le groupe appelé The Jimi Hendrix Experience. Son premier album sort en 1967. Il s'intitule Are You Experienced? L'album connaît un succès immédiat. Jimi Hendrix devient rapidement une figure majeure du rock. Il révolutionne la guitare électrique. Il utilise la distorsion, le feedback et la wah-wah de manière innovante. Son jeu est expressif, puissant et très créatif. Il joue parfois avec les dents ou derrière la tête, mais sa virtuosité reste centrale. En 1969, il se produit au festival de Woodstock. Son interprétation de l'hymne américain devient historique. Elle symbolise les tensions politiques et sociales de l'époque. Jimi Hendrix meurt le 18 septembre 1970 à Londres. Il a 27 ans. Sa mort est accidentelle et liée à une overdose de somnifères. Malgré une carrière très courte, son influence est immense. Il est considéré comme l'un des plus grands guitaristes de tous les temps. Jimi Hendrix a profondément marqué l'histoire de la musique moderne.
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9: Bonsoir à tous. Le ministre de l'Intérieur, Laurent Nunez, a annoncé l'ouverture d'une enquête administrative afin de déterminer d'éventuels dysfonctionnements dans le traitement d'une plainte pour viol sur mineur déposée en 2025 contre Jérôme Barella. Âgé de 41 ans, il est désormais mis en examen pour enlèvement et séquestration dans l'affaire de la disparition de la jeune Liana. Le Premier ministre Sébastien Lecornu a affirmé qu'Israël devait mettre fin à la guerre ainsi qu'à l'occupation illégale de territoire libanais. Il a critiqué la stratégie du gouvernement de Benjamin Netanyahou, estimant qu'elle entretenait une guerre permanente. Donald Trump lui a annoncé vouloir rencontrer le nouveau guide suprême iranien Mojaba Khamenei, qu'il juge influent dans les décisions de Téhéran. Washington estime qu'il joue un rôle croissant dans la direction iranienne malgré sa discrétion publique. Les avocats du journaliste français Christophe Glaise ont annoncé la fin de la procédure judiciaire en Algérie après le rejet d'un pourvoi en cassation. Condamné à 7 ans de prison pour apologie du terrorisme, son dernier espoir repose désormais sur une grâce présidentielle. Et le gouvernement a engagé la procédure de dissolution de deux groupements, l'un d'ultra-droite et l'autre d'ultra-gauche. La décision a été transmise à Emmanuel Macron. L'évêque de Carcassonne et de Narbonne a démenti avoir autorisé les propos d'un faux prêtre dans l'émission Appel à témoins sur M6, où étaient évoqués de prétendus aveux de Xavier Dupont de Ligonnès. Il dénonce une séquence trompeuse et a annoncé saisir l'ARCOM. Et puis les premiers résultats de Parcoursup montrent que 2 lycéens sur 3 ont déjà reçu une proposition d'admission, selon le ministre de l'Enseignement supérieur Philippe Baptiste. Et sur plus d'1 million de candidats, les réponses continuent d'arriver jusqu'au 11 juillet. Et enfin, Roland Garros, 2 surprises chez les féminines. Swalinska s'est imposée face à Kalinskaya, tandis que Sabalenka s'est inclinée face à Schneider. Et chez les hommes, Ogier Aliassime affronte Coboli, tandis que Berrettini et Arnaldi joueront en Night Session.
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11: Pour ce mercredi 3 juin, c'est de l'instabilité qui est annoncée sur l'ensemble du territoire avec des averses, notamment sur toute la partie ouest. À l'est, en revanche, ce sera légèrement mieux avec de jolies éclaircies accompagnées de passages nuageux.

0: ensoleillée, jusqu'à 29 degrés à Perpignan pour la maximale.
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2: Bonjour à toutes et à tous, on débute avec du tennis à Roland-Garros. Jakub Bentić remporte le choc de la nouvelle génération face à João Fonseca et rejoint Alexander Zverev. En demi-finale, le Tchèque a dominé le Brésilien en 3-7 accroché hier soir sur le court Philippe Châtrier. Alexander Zverev a donc éliminé l'Espagnol Jodar, lui, en 3-7. Et chez les dames, Ondrejeva et Kostiuk se sont hissés en demi-finale. Ce mercredi, place au dernier quart de finale femmes et hommes. Chez les femmes, Kalinskaya affronte Zvalinska et Arina Sabalenka, la numéro 1 mondiale, défile à Russe Schneider. Chez les hommes, Félix Auger-Aliassime sera opposé à l'Italien Coboli. Et puis deux autres Italiens s'affrontent, Berrettini face à Arnaldi. Et notez que les Français sont encore sur les courts, mais en double. Quentin Alice et Pierre-Hugerbert affrontent la paire hollandaise Arends Pell. Et puis Kristina Mladenovic est associée à la chinoise Guo pour affronter la japonaise Aoyama et la taïwanaise Liang. En foot, le bilan s'est alourdi à la suite des festivités autour de la victoire du PSG en Ligue des Champions le week-end dernier. Deux décès supplémentaires ont été constatés après des chutes dans la Seine. Le bilan est donc porté à 3 morts suite à l'accident qui s'était produit sur le périphérique parisien. Et les joueurs parisiens sélectionnés en équipe de France sont arrivés à Clairefontaine hier. Une séance de course à pied était au programme pour Ousmane Dembélé, Désiré Doué, Lucas Hernandez, Bradley Barcola et Werren Zeyremri. Le finaliste malheureux, William Saliba, est resté en salle pour des soins au dos. Le président de la République, Emmanuel Macron, était également présent à Clairefontaine hier. Et sur le terrain, plusieurs matchs amicaux se sont disputés hier. La Belgique a battu la Croatie 2-0. La Roumanie a fait match nul un partout face à la Géorgie. Le Pays de Galles et le Ghana se sont séparés sur le même score. Le Maroc a étrié Madagascar 4-0 ce mercredi. Les Pays-Bas affrontent l'Algérie et l'Italie se déplace au Luxembourg. Et puis le match 1 de la finale NBA se disputera la nuit prochaine entre San Antonio et New York. L'occasion pour Victor Wembanyama de briller une nouvelle fois, coup d'envoi à 2h30 du matin, heure française. Très belle journée de sport.
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4: Depuis 2023, plus de 1300 greffes de foie sont réalisées par an en France, sauvant des vies et redonnant espoir à des patients en situation critique. Aujourd'hui, découvrons l'histoire d'Éric Bulle-Haussmann, un patient qui a fait face à l'adversité avec courage et détermination.
5: Quand j'étais jeune, à 23 ans, j'ai fait une hépatite et ensuite j'ai commencé à déclencher ce qu'on appelle une NASH, non-alcoolique stéatose hépatique, la fameuse maladie du foie gras. Et je suis passé de 63 kilos à 143 kilos à l'âge de 57 ans. Je suis passé en insuffisance hépatique sévère. Le pronostic était d'une survie de 3 semaines. Très court, on pense beaucoup à beaucoup de choses. Et j'ai eu la chance d'avoir un donneur qui m'a permis d'être greffé en extrême urgence. Aujourd'hui, je suis content d'être vivant. Je remercie tous les jours cette famille de donneurs et ce donneur.
4: Éric, pourquoi c'est important de parler du don d'organes ?
5: C'est capital d'en parler entre ses proches. Tout le monde croit qu'avec la législation, on est tous donneurs. Mais c'est pas aussi simple que ça. Parce que pour être donneur d'organes, il faut être en mort encéphalique. C'est en général des morts brutales. Et les proches ne sont pas prêts à ça. Et si jamais ils n'en ont parlé avant, c'est très compliqué de ne pas dire non parce qu'on a peur. Et aujourd'hui, si tout le monde pouvait en parler, on diminuerait ce taux de refus.
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6: Bonsoir, les ministres de la Justice et de l'Intérieur ont décidé de diligenter une enquête administrative pour identifier d'éventuels dysfonctionnements lors du traitement d'une plainte pour viol sur mineur déposée en 2025 contre le principal suspect mis en examen dans l'enquête sur la disparition de Liana. Elle sera confiée à l'inspection générale de la Justice et à l'inspection générale de la Gendarmerie. Les gardes à vue de trois agents de l'ONF débutés hier matin dans le cadre de l'enquête visant à établir les causes de l'incendie de Ribaud dans l'Aude sont prolongés. Ils sont entendus par les enquêteurs qui cherchent à déterminer l'origine de ce feu d'une ampleur exceptionnelle qui avait ravagé environ 16 000 à 17 000 hectares de végétation en moins de 2 jours en août dernier. Chine écope de deux nouvelles amendes de la répression des fraudes pour un total de 22 millions d'euros. L'entreprise n'a pas respecté le délai de rétractation de 14 jours sur certains produits achetés, n'a pas signalé des informations obligatoires en matière de traçabilité et n'a pas mentionné les microplastiques dans les tissus. Les gardiens de la Révolution ont revendiqué des attaques menées au Koweït et à Bahreïn. Les hôpitaux au Koweït ont accueilli 63 blessés après une attaque de drone contre l'aéroport qui a également fait un mort. Le Kremlin promet de riposter après les frappes ukrainiennes contre plusieurs cibles en Russie, dont un terminal pétrolier de Saint-Pétersbourg. L'attaque ukrainienne sur la deuxième ville de Russie a endommagé plusieurs infrastructures sans faire de victimes. C'est la fin de ce flash, une bonne fin de journée à notre écoute.
7: Allez, bien silence partout, on va tourner. Plus personne ne bouge, s'il vous plaît, moteur.
0: Action. À l'affiche cette semaine, la bataille de Gaulle, l'âge de fer, le premier volet du diptyque historique d'Antonin Baudry, juin 1940, tandis que la France signe l'armistice, un général encore peu connu refuse la défaite et quitte précipitamment le territoire pour rejoindre Londres. Sans armée, sans appui politique, Charles de Gaulle tente d'imposer une conviction, la bataille de France n'est ni terminée ni perdue. Face au scepticisme des alliés et à l'hostilité du régime de Vichy, il cherche à rassembler autour de lui des résistants de l'ombre, des soldats dissidents et des civils engagés en Angleterre, en France et en Afrique.
8: Partout, des réseaux sont en train de se former. Ils ont la rage au cœur. Ils veulent se battre.
9: La France n'a pas capitulé.
10: Vous n'êtes pas la France !
11: Nous sommes la France.
8: Vous ?
11: Nous. La France n'est pas un enfant, monsieur le président. Elle a toujours continué à se battre.
12: Roosevelt compte occuper la France. L'amputer d'un tiers. Une seule bataille décidera de tout. Et je vous la confie.
13: À partir de mon ordre de feu, celui qui n'attaquera pas l'ennemi, à chaque fois qu'il le peut, sera relevé de son commandement.
12: Je n'ai pas d'autre option.
0: Le second volet, la bataille de Gaulle, J'écris ton nom, est prévu le 3 juillet. Également cette semaine, l'affaire Zanetti, adaptée d'une histoire vraie. Le pitch, Elisa Zanetti a été condamnée pour un crime dont elle dit ne presque rien se rappeler. 10 ans plus tard, le professeur Alaoui, criminologue de renom, rouvre son dossier. Un face-à-face tendu va s'engager entre eux. Peu à peu, les souvenirs enfouis vont refaire surface et avec eux, une vérité bien plus complexe qu'il n'y paraît. Alors jusqu'où peut-on aller pour entrer dans l'esprit d'une criminelle? Réponse dans ce film. Scary Movie de retour avec un 6e volet. 26 ans après avoir échappé à un tueur masqué étrangement familier, les survivants se retrouvent à nouveau dans la ligne de mire d'un assassin rappelant les codes de Scream. Les héros historiques vont croiser de nouveaux personnages pris dans une mécanique qui détourne les codes des sagas contemporaines.
14: Oh non, elle s'est fait poignarder. Pourquoi elle d'abord? Les pronoms inclusifs, ça vous dit rien? C'est Yael, s'est fait poignarder.
15: Nous revoilà.
16: Il y a un tueur en série dans la nature.
17: Bonsoir, Mardi.
18: Ça fait longtemps que je me prépare pour ce moment.
19: Bonjour, maman. T'as une sale gueule.
20: Cindy ? On fait un câlin ?
21: J'aimerais beaucoup, mais je suis devenue républicaine. Du coup, je devrais être raciste.
22: Oh, ma fille, je crois que tous les blancs sont racistes de toute façon. Allez.
21: Bon, d'accord. Maman, le Père Noël m'a offert un bout de bras découpé. N'oublie pas de lui dire merci.
23: C'est quoi cette...
0: Dans un paysage dominé par les reboots, suites tardives et chapitres finaux à répétition, aucune franchise d'horreur ne semble à l'abri de cette nouvelle vague de moqueries. Un thriller psychologique américain également, The Plague, révélé à Cannes l'an dernier, présenté comme une réflexion sur les mécanismes de groupe dès l'enfance, le film aborde frontalement les 20 heures domination et de violence symbolique. Dans un camp d'été dédié au water polo, Ben, adolescent réservé, tente de trouver sa place au sein d'un groupe structuré par des règles tacites et une hiérarchie implacable. Lorsque la rumeur d'une mystérieuse peste commence à circuler, le climat déjà tendu bascule. Refusant de croire à cette menace invisible, Ben va se retrouver progressivement isolé. Le phénomène viral d'Internet, The Amazing Digital Circus, s'achève enfin avec la sortie en salle d'un long métrage. Cet acte final inclut l'épisode 8 et l'épisode 9, inédits d'une heure, que les fans vont enfin découvrir. Cain disparu et le cirque plongé dans l'obscurité, les membres de la troupe n'ont plus que les erreurs et les traumatismes de leur passé pour les accompagner. Alors que l'éternité semble se profiler, ils vont découvrir la vérité sur le cirque numérique et son histoire. Anna et les enfants, comédie française réalisée par Diane Clavier, nous embarque dans une histoire autour d'une phobie rare, la peur des enfants. Un film centré sur les situations de malaise et de confrontation. Anna retrouve l'homme qu'elle considère comme l'ex de sa vie, mais découvre rapidement qu'il est père de deux enfants. Une situation qui va prendre une autre dimension lorsqu'elle va se retrouver contrainte de passer du temps seule avec eux. Et les plus petits à partir de 3 ans ont rendez-vous cette semaine avec le film d'animation Nouveau copain à Puffin Rock, adapté de la série Netflix éponyme. Sur la petite île de Puffin Rock, la jeune Una voit sa vie bouleversée par l'arrivée d'un vol de macareux chassé de leur île par une tempête. L'occasion de se faire de nouveaux amis tourne à la course contre la montre lorsqu'un œuf disparaît dans d'étranges circonstances et qu'une grande tempête menace l'archipel tout entier.
23: Qu'est-ce que c'est ?
2: Pipi œuf !
5: Et c'est le seul qu'on ait cette année.
15: Oh oh, on dirait qu'une grosse tempête arrive.
2: Quelque chose de très grave est arrivé lors du...
23: Le petit œuf, il est parti.
17: Comment est-ce qu'on va le retrouver?
24: La tempête est trop forte. Tous les animaux vont être en danger. On doit les aider.
0: Voilà pour les sorties ciné de la semaine. On se retrouve la semaine prochaine.
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26: Bonsoir à tous. La procureure d'Auch a indiqué que l'enquête sur la disparition de Liana, 11 ans, est désormais confiée au pôle criminel d'Agen. Le suspect Jérôme Barella, mis en examen pour enlèvement et séquestration, avait déjà été visé par plusieurs plaintes pour viol sur mineur. Une nouvelle plainte vient d'être déposée et les procédures pourraient être regroupées. Le Premier ministre israélien Benjamin Netanyahou affirme être d'accord sur le principal avec Donald Trump concernant l'Iran. Les deux dirigeants partagent l'objectif d'empêcher Téhéran de se doter de l'arme nucléaire et de limiter sa menace pour Israël, le Moyen-Orient et les États-Unis. Le Premier ministre français Sébastien Lecornu, lui, a affirmé qu'Israël devait mettre fin à la guerre ainsi qu'à l'occupation illégale de territoire libanais. Il a critiqué la stratégie du gouvernement de Benjamin Netanyahou, estimant qu'elle entretient une guerre permanente. Un hélicoptère de la Royal Navy s'est écrasé lors d'un exercice dans le sud de l'Angleterre ce matin. Les secours ont été déployés et 3 militaires ont été tués, selon la marine britannique. L'accident a entraîné des fermetures des routes dans la zone. Du côté de Montréal, cette fois-ci, les concerts de Patrick Bruel, prévus les 27, 28 et 29 novembre prochains, ont été annulés, selon Ticketmaster. Déjà visé par plusieurs plaintes pour agression sexuelle qu'il conteste, l'artiste voit sa tournée progressivement annulée après des concerts supprimés au Canada et en France. Il a également renoncé à sa tournée estivale ainsi qu'à sa participation aux Enfoirés 2027. Les avocats du journaliste français Christophe Glaise ont annoncé la fin de la procédure judiciaire en Algérie après le rejet d'un pourvoi en cassation. Condamné à 7 ans de prison pour apologie du terrorisme, son dernier espoir repose désormais sur une grâce présidentielle. Et enfin à Roland-Garros, deux surprises chez les féminines avec la qualification de Chwalinska face à Kalinskaya, tandis que Sabalenka s'est inclinée face à Schneider. En ce moment, duel très serré entre Ogier Yassim et Koboli avant la night session opposant Berrettini.
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27: Pour ce mercredi 3 juin, c'est de l'instabilité qui est annoncée sur l'ensemble du territoire avec des averses notamment sur toute la partie ouest. À l'est en revanche, ce sera légèrement mieux avec de jolies éclaircies accompagnées de passages nuageux.

0: jusqu'à 29 degrés à Perpignan pour la maximale.
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2: Bonjour à toutes et à tous, on débute avec du tennis à Roland-Garros. Jakub Bentić remporte le choc de la nouvelle génération face à João Fonseca et rejoint Alexander Zverev. En demi-finale, le Tchèque a dominé le Brésilien en 3-7 accroché hier soir sur le court Philippe Châtrier. Alexander Zverev a donc éliminé l'Espagnol Jodar, lui, en 3-7. Et chez les dames, Ondrejeva et Kostiuk se sont hissés en demi-finale. Ce mercredi, place au dernier quart de finale femmes et hommes. Chez les femmes, Kalinskaya affronte Zvalinska et Arina Sabalenka, numéro 1 mondial des filets russes. Schneider, chez les hommes, Félix Auger-Aliassime sera opposé à l'Italien Coboli. Et puis deux autres Italiens s'affrontent, Berrettini face à Arnaldi. Et notez que les Français sont encore sur les courts, mais en double. Quentin Alice et Pierre Hugerbert affrontent la paire hollandaise Arends Pell. Et puis Kristina Mladenovic est associée à la chinoise Guo pour affronter la japonaise Aoyama et la taïwanaise Liang. En foot, le bilan s'est alourdi à la suite des festivités autour de la victoire du PSG en Ligue des Champions le week-end dernier. Deux décès supplémentaires ont été constatés après des chutes dans la Seine. Le bilan est donc porté à 3 morts suite à l'accident qui s'était produit sur le périphérique parisien. Et les joueurs parisiens sélectionnés en équipe de France sont arrivés à Clairefontaine hier. Une séance de course à pied était au programme pour Ousmane Dembélé, Désiré Doué, Lucas Hernandez, Bradley Barcola et Werren Zeiremri. Le finaliste malheureux, William Saliba, est resté en salle pour des soins au dos. Le président de la République, Emmanuel Macron, était également présent à Clairefontaine hier. Et sur le terrain, plusieurs matchs amicaux se sont disputés hier. La Belgique a battu la Croatie 2-0. La Roumanie a fait match nul un partout face à la Géorgie. Le Pays de Galles et le Ghana se sont séparés sur le même score. Le Maroc a étrié Madagascar 4-0 ce mercredi. Les Pays-Bas affrontent l'Algérie et l'Italie se déplace au Luxembourg. Et puis le match 1 de la finale NBA se disputera la nuit prochaine entre San Antonio et New York. L'occasion pour Victor Wembanyama de briller une nouvelle fois, coup d'envoi à 2h30 du matin, heure française. Très belle journée de sport.
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4: À l'été 2016, Raja voit sa vie basculer. Son jeune frère, victime d'un accident de la route, succombe à ses blessures. Elle fait alors face à une décision essentielle : donner ses organes pour sauver d'autres vies.
5: Sur le coup, c'était vraiment très difficile, puisqu'en fait, mon père, avec la douleur terrible de perdre un enfant, il n'avait pas envie. Et je pense vraiment que si j'avais pas pris les devants, mon frère était quelqu'un de généreux. Donc je me suis dit tout de suite, c'est pas possible autrement. Oui, vous pouvez prendre ses organes.
4: Comment vous êtes-vous engagé pour cette cause ?
5: J'ai commencé de moi-même à en parler autour de moi. Et comme je suis professeur dans le secondaire, j'ai commencé à en parler à mes élèves. Et je me suis rendu compte qu'eux, en fait, étaient très ouverts et sensibles au fait d'aider les autres. Alors ça m'a beaucoup aidé à faire mon deuil, que mon frère ait donné 6 organes. Ça veut dire 6 personnes qui vivent maintenant. Donc quelque part, moi j'ai l'impression qu'il vit ailleurs. Ça m'aide beaucoup de penser ça en fait.
4: À quoi faut-il penser quand on est confronté à cette situation ?
5: Il faut qu'on sache exactement quels sont les tenants et les aboutissants et puis que ce soit pas juste les émotions qui parlent. Parce qu'en fait, au moment où on parle de don d'organes, c'est terrible, c'est une mort soudaine. Et donc si on n'en a pas parlé avant, on pense que c'est mieux qu'il garde ses organes. Sachant que il y a des gens qui attendent une greffe depuis très longtemps. Et ces gens-là, ça peut être vous, ça peut être moi, ça peut être des proches à vous.
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6: Bonsoir, les ministres de la Justice et de l'Intérieur ont décidé de diligenter une enquête administrative pour identifier d'éventuels dysfonctionnements lors du traitement d'une plainte pour viol sur mineur déposée en 2025 contre le principal suspect mis en examen dans l'enquête sur la disparition de Liana. Elle sera confiée à l'inspection générale de la Justice et à l'inspection générale de la Gendarmerie. Les gardes à vue de 3 agents de l'ONF débutés hier matin dans le cadre de l'enquête visant à établir les causes de l'incendie de Ribaud dans l'Aude sont prolongés. Ils sont entendus par les enquêteurs qui cherchent à déterminer l'origine de ce feu d'une ampleur exceptionnelle qui avait ravagé environ 16 000 à 17 000 hectares de végétation en moins de 2 jours en août dernier. Chine écope de 2 nouvelles amendes de la répression des fraudes pour un total de 22 millions d'euros. L'entreprise n'a pas respecté le délai de rétractation de 14 jours sur certains produits achetés, n'a pas signalé des informations obligatoires en matière de traçabilité et n'a pas mentionné les microplastiques dans les tissus. Les gardiens de la révolution ont revendiqué des attaques menées au Koweït et à Bahreïn. Les hôpitaux au Koweït ont accueilli 63 blessés après une attaque de drone contre l'aéroport qui a également fait un mort. Le Kremlin promet de riposter après les frappes ukrainiennes contre plusieurs cibles en Russie, dont un terminal pétrolier de Saint-Pétersbourg. L'attaque ukrainienne sur la deuxième ville de Russie a endommagé plusieurs infrastructures sans faire de victimes. C'est la fin de ce flash, une bonne fin de journée à notre écoute.
7: Allez, bien silence partout, on va tourner. Plus personne ne bouge, s'il vous plaît, moteur.
8: Action. À l'affiche cette semaine, la bataille de Gaulle, l'âge de fer, le premier volet du diptyque historique d'Antonin Baudry, juin 1940, tandis que la France signe l'armistice, un général encore peu connu refuse la défaite et quitte précipitamment le territoire pour rejoindre Londres. Sans armée, sans appui politique, Charles de Gaulle tente d'imposer une conviction, la bataille de France n'est ni terminée ni perdue. Face au scepticisme des alliés et à l'hostilité du régime de Vichy, il cherche à rassembler autour de lui des résistants de l'ombre, des soldats dissidents et des civils engagés en Angleterre, en France et en Afrique.
9: Partout, des réseaux sont en train de se former.

0: sommes la France. Vous, nous. La France n'est pas un enfant, monsieur le président. Elle a toujours continué à se battre. Roosevelt compte occuper la France, l'amputer d'un tiers. Une seule bataille décidera de tout. Et je vous la confie.
1: À partir de mon ordre de feu, celui qui n'attaquera pas l'ennemi à chaque fois qu'il le peut sera relevé de son commandement.
0: Je n'ai pas d'autre option.
2: Le second volet, la bataille de Gaulle, J'écris ton nom, est prévu le 3 juillet. Également cette semaine, l'affaire Zanetti, adaptée d'une histoire vraie. Le pitch, Elisa Zanetti a été condamnée pour un crime dont elle dit ne presque rien se rappeler. 10 ans plus tard, le professeur Alaoui, criminologue de renom, rouvre son dossier. Un face-à-face tendu va s'engager entre eux. Peu à peu, les souvenirs enfouis vont refaire surface et avec eux, une vérité bien plus complexe qu'il n'y paraît. Alors jusqu'où peut-on aller pour entrer dans l'esprit d'une criminelle? Réponse dans ce film. Scary Movie de retour avec un 6e volet. 26 ans après avoir échappé à un tueur masqué étrangement familier, les survivants se retrouvent à nouveau dans la ligne de mire d'un assassin rappelant les codes de Scream. Les héros historiques vont croiser de nouveaux personnages pris dans une mécanique qui détourne les codes des sagas contemporaines.
3: Oh non, elle s'est fait poignarder.
4: Pourquoi elle d'abord? Les pronoms inclusifs, ça vous dit rien? C'est Yael, s'est fait poignarder.
5: Nous revoilà.
6: Il y a un tueur en série dans la nature.
7: Bonsoir, Mardi.
8: Ça fait longtemps que je me prépare pour ce moment.
9: Bonjour, maman. T'as une sale gueule.
10: Cindy?
11: On fait un câlin.
10: J'aimerais beaucoup, mais je suis devenue républicaine. Du coup, je devrais être raciste.
12: Oh, ma fille, je crois que tous les blancs sont racistes de toute façon. Allez.
10: Bon, d'accord. Oh.
13: Maman, le Père Noël m'a offert un bout de bras découpé.
14: N'oublie pas de lui dire merci.
15: C'est quoi cette...
2: Dans un paysage dominé par les reboots, suites tardives et chapitres finaux à répétition, aucune franchise d'horreur ne semble à l'abri de cette nouvelle vague de moqueries. Un thriller psychologique américain également, The Plague, révélé à Cannes l'an dernier, présenté comme une réflexion sur les mécanismes de groupe dès l'enfance, le film aborde frontalement les questions de domination et de violence symbolique. Dans un camp d'été dédié au water polo, Ben, adolescent réservé, tente de trouver sa place au sein d'un groupe structuré par des règles tacites et une hiérarchie implacable. Lorsque la rumeur d'une mystérieuse peste commence à circuler, le climat déjà tendu bascule. Refusant de croire à cette menace invisible, Ben va se retrouver progressivement isolé. Le phénomène viral d'Internet, The Amazing Digital Circus, s'achève enfin avec la sortie en salle d'un long métrage. Cet acte final inclut l'épisode 8 et l'épisode 9, inédits d'une heure, que les fans vont enfin découvrir. Cain disparu et le cirque plongé dans l'obscurité, les membres de la troupe n'ont plus que les erreurs et les traumatismes de leur passé pour les accompagner. Alors que l'éternité semble se profiler, ils vont découvrir la vérité sur le cirque numérique et son histoire. Anna et les enfants, comédie française réalisée par Diane Clavier, nous embarque dans une histoire autour d'une phobie rare, la peur des enfants. Un film centré sur les situations de malaise et de confrontation. Anna retrouve l'homme qu'elle considère comme l'ex de sa vie, mais découvre rapidement qu'il est père de 2 enfants. Une situation qui va prendre une autre dimension lorsqu'elle va se retrouver contrainte de passer du temps seule avec eux. Et les plus petits à partir de 3 ans ont rendez-vous cette semaine avec le film d'animation Nouveau copain à Puffin Rock, adapté de la série Netflix éponyme. Sur la petite île de Puffin Rock, la jeune Una voit sa vie bouleversée par l'arrivée d'un vol de macareux chassé de leur île par une tempête. L'occasion de se faire de nouveaux amis tourne à la course contre la montre lorsqu'un œuf disparaît dans d'étranges circonstances et qu'une grande tempête menace l'archipel tout entier.
16: Qu'est-ce que c'est? Pipi-œuf.
17: Et c'est le seul qu'on ait cette année.
18: Oh oh, on dirait qu'une grosse tempête arrive.
19: Quelque chose de très grave est arrivé lors du...
20: Le petit œuf, il est parti.
21: Comment est-ce qu'on va le retrouver?
22: La tempête est trop forte.
23: Tous les animaux vont être en danger.
24: On doit les aider.
2: Voilà pour les sorties ciné de la semaine. On se retrouve la semaine prochaine.
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26: Bonsoir à tous. La procureure d'Auch a indiqué que l'enquête sur la disparition de Liana, 11 ans, est désormais confiée au pôle criminel d'Agen. Le suspect Jérôme Barella, mis en examen pour enlèvement et séquestration, avait déjà été visé par plusieurs plaintes pour viol sur mineur. Une nouvelle plainte vient d'être déposée et les procédures pourraient être regroupées. Le Premier ministre israélien Benjamin Netanyahou affirme être d'accord sur le principal avec Donald Trump concernant l'Iran. Les deux dirigeants partagent l'objectif d'empêcher Téhéran de se doter de l'arme nucléaire et de limiter sa menace pour Israël, le Moyen-Orient et les États-Unis. Le Premier ministre français Sébastien Lecornu, lui, a affirmé qu'Israël devait mettre fin à la guerre ainsi qu'à l'occupation illégale de territoire libanais. Il a critiqué la stratégie du gouvernement de Benjamin Netanyahou, estimant qu'elle entretient une guerre permanente. Un hélicoptère de la Royal Navy s'est écrasé lors d'un exercice dans le sud de l'Angleterre ce matin. Les secours ont été déployés et 3 militaires ont été tués, selon la marine britannique. L'accident a entraîné des fermetures des routes dans la zone. Du côté de Montréal, cette fois-ci, les concerts de Patrick Bruel, prévus les 27, 28 et 29 novembre prochains, ont été annulés, selon Ticketmaster. Déjà visé par plusieurs plaintes pour agression sexuelle qu'il conteste, l'artiste voit sa tournée progressivement annulée après des concerts supprimés au Canada et en France. Il a également renoncé à sa tournée estivale ainsi qu'à sa participation aux Enfoirés 2027. Les avocats du journaliste français Christophe Glaise ont annoncé la fin de la procédure judiciaire en Algérie après le rejet d'un pourvoi en cassation. Condamné à 7 ans de prison pour apologie du terrorisme, son dernier espoir repose désormais sur une grâce présidentielle. Et enfin à Roland-Garros, deux surprises chez les féminines avec la qualification de Chwalinska face à Kalinskaya, tandis que Sabalenka s'est inclinée face à Schneider. En ce moment, duel très serré entre Ogier Yassim et Koboli avant la night session opposant Berrettini à Arnaldi.

sera la 23e Coupe du Monde de la FIFA aux États-Unis, au Mexique et au Canada. Sur 3 pays, c'est la première à le faire. Et aussi, première Coupe du Monde à 48 équipes. Et donc, à ajouter un tour, un 16e de finale arrivera juste après.

16 juin, France-Sénégal à 15h au stade de New York. Le lundi 22 juin, France-Irak, 17h à Philadelphie. Et enfin, le 26 juin, Norvège-France, 15h au stade de Boston. Cette équipe de France, elle est plus que prête et plus que complète. Mike Maignan, Robin Risser et Brice Samba seront les trois gardiens. La

Aurélien Tchouaméni et le tout récent champion d'Europe, Warren Zaïre-Emery. L'attaque, elle est tranchante. Magnès Akliouche, Ryan Cherki, Désiré Doué, champion d'Europe avec le Paris Saint-Germain, Jean-Philippe Mateta, Kylian Mbappé, capitaine et attaquant du Real Madrid, Michael Olise, Bradley Barcola, Marcus Thuram et enfin Ousmane Dembélé, le ballon d'or et vainqueur de la Ligue des Champions. Cette Coupe du Monde, elle est aussi synonyme de dernière danse pour Léo Messi, Cristiano Ronaldo, Luka Modric, Hugminson ou même Kevin De Bruyne, des grands noms du football. Il y aura également de grands noms absents lors de cette Coupe du Monde.

qui manquera cette Coupe du Monde, mais lui, non sélectionné par Didier Deschamps. Xavi Simons la manquera également au milieu de terrain, le milieu de Tottenham, blessé quelques mois avant cette Coupe du Monde. En attaque, trois joueurs seront également absents. Kvaratskhelia, le tout récent champion d'Europe avec le Paris Saint-Germain, qui manquera ce mondial, qui est géorgien et la Géorgie n'a pas été qualifiée. Tout comme la Pologne de Robert Lewandowski, l'attaquant du Barça, qui ne pourra pas s'offrir de dernière danse mondiale. Et enfin, Hugo Ekitike, blessé au tendon d'Achille, manquera également ce rendez-vous mondial. Cette Coupe du Monde, elle devra composer sans ses joueurs, mais

ce mercredi 3 juin, c'est de l'instabilité qui est annoncée sur l'ensemble du territoire avec des averses, notamment sur toute la partie ouest. À l'est, en revanche, ce sera légèrement mieux avec de jolies éclaircies accompagnées de passages nuageux.

0: jusqu'à 29 degrés à Perpignan pour la maximale.
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2: Bonjour à toutes et à tous, on débute avec du tennis à Roland-Garros. Jakubentić remporte le choc de la nouvelle génération face à João Fonseca et rejoint Alexander Zverev. En demi-finale, le Tchèque a dominé le Brésilien en 3-7 accroché hier soir sur le court Philippe Chatrier. Alexander Zverev a donc éliminé l'Espagnol Jodar, lui, en 3-7. Et chez les dames, Ondrejeva et Kostiuk se sont hissés en demi-finale. Ce mercredi, place au dernier quart de finale femmes et hommes. Chez les femmes, Kalinskaya affronte Zvalinska et Arina Sabalenka, numéro 1 mondial des filles russes. Schneider, chez les hommes, Félix Auger-Aliassime sera opposé à l'Italien Coboli. Et puis deux autres Italiens s'affrontent, Berrettini face à Arnaldi. Et notez que les Français sont encore sur les courts, mais en double. Quentin Alice et Pierre Hugerbert affrontent la paire hollandaise Arends Pell. Et puis Kristina Mladenovic est associée à la chinoise Guo pour affronter la japonaise Aoyama et la taïwanaise Liang. En foot, le bilan s'est alourdi à la suite des festivités autour de la victoire du PSG en Ligue des Champions le week-end dernier. Deux décès supplémentaires ont été constatés après des chutes dans la Seine. Le bilan est donc porté à 3 morts suite à l'accident qui s'était produit sur le périphérique parisien. Et les joueurs parisiens sélectionnés en équipe de France sont arrivés à Clairefontaine hier. Une séance de course à pied était au programme pour Ousmane Dembélé, Désiré Doué, Lucas Hernandez, Bradley Barcola et Werren Zeiremri. Le finaliste malheureux, William Saliba, est resté en salle pour des soins au dos. Le président de la République, Emmanuel Macron, était également présent à Clairefontaine hier. Et sur le terrain, plusieurs matchs amicaux se sont disputés hier. La Belgique a battu la Croatie 2-0. La Roumanie a fait match nul un partout face à la Géorgie. Le Pays de Galles et le Ghana se sont séparés sur le même score. Le Maroc a étrillé Madagascar 4-0 ce mercredi. Les Pays-Bas affrontent l'Algérie et l'Italie se déplace au Luxembourg. Et puis le match 1 de la finale NBA se disputera la nuit prochaine entre San Antonio et New York. L'occasion pour Victor Wembanyama de briller une nouvelle fois, qu'on envoie à 2h30 du matin, heure française. Très belle journée de sport.
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4: Le don d'organes est un acte de solidarité qui sauve des vies. Mais que dit la loi en France ? Professeur Tsimaratos, vous êtes directeur général adjoint chargé de la politique médicale et scientifique à l'Agence de la biomédecine. Quels sont les principes légaux qui encadrent cette pratique ?
5: Les trois grands principes sont le consentement présumé, la gratuité du don et l'anonymat entre le donneur et le receveur, sauf lorsqu'il s'agit d'un don du vivant. Ainsi, en France, nous sommes tous donneurs présumés, à moins d'avoir exprimé le contraire pendant qu'on était vivant. Le don d'organes est un acte de générosité et de solidarité. La loi interdit toute rémunération en contrepartie. L'anonymat préserve la famille du donneur et celle du receveur. Et lorsqu'il faut exprimer son refus, le principal moyen est de s'inscrire sur un registre qui est tenu par l'Agence de la biomédecine. Il est également possible de s'assurer que ses organes ne seront pas prélevés si on en a parlé à ses proches. Ce sont les proches qui seront contactés par l'équipe médicale au moment du décès et qui témoigneront.
4: En conclusion, professeur, un message à ceux qui nous écoutent.
5: Parler du don d'organes, c'est parler de la vie. Pour que davantage de patients en attente puissent être greffés, il existe un moyen simple, dire à ses proches qu'on est donneur. En parler une fois suffit et c'est une discussion qu'on n'oublie jamais.
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6: Bonsoir, les ministres de la Justice et de l'Intérieur ont décidé de diligenter une enquête administrative pour identifier d'éventuels dysfonctionnements lors du traitement d'une plainte pour viol sur mineur déposée en 2025 contre le principal suspect mis en examen dans l'enquête sur la disparition de Liana. Elle sera confiée à l'Inspection Générale de la Justice et à l'Inspection Générale de la Gendarmerie. Les gardes à vue de trois agents de l'ONF débutés hier matin dans le cadre de l'enquête visant à établir les causes de l'incendie de Ribod dans l'Aude sont prolongés. Ils sont entendus par les enquêteurs qui cherchent à déterminer l'origine de ce feu d'une ampleur exceptionnelle qui avait ravagé environ 16 000 à 17 000 hectares de végétation en moins de deux jours en août dernier. Chine écope de deux nouvelles amendes de la répression des fraudes pour un total de 22 millions d'euros. L'entreprise n'a pas respecté le délai de rétractation de 14 jours sur certains produits achetés, n'a pas signalé des informations obligatoires en matière de traçabilité et n'a pas mentionné les microplastiques dans les tissus. Les gardiens de la révolution ont revendiqué des attaques menées au Koweït et à Bahreïn. Les hôpitaux au Koweït ont accueilli 63 blessés après une attaque de drone contre l'aéroport qui a également fait un mort. Le Kremlin promet de riposter après les frappes ukrainiennes contre plusieurs cibles en Russie, dont un terminal pétrolier de Saint-Pétersbourg. L'attaque ukrainienne sur la deuxième ville de Russie a endommagé plusieurs infrastructures sans faire de victimes. C'est la fin de ce flash. Une bonne fin.

une équipe que beaucoup attendent avec impatience, absente de la Coupe du Monde depuis 2002 et son incroyable 3e place, la Turquie fait enfin son retour sur la scène mondiale après 24 ans d'absence, portée par une génération particulièrement talentueuse

0: l'un des secteurs offensifs les plus prometteurs du tournoi. Arda Güler, le joyau du Real Madrid, sera l'attraction principale. Il sera accompagné de Kenan Yıldız, qui s'est révélé avec la Juventus, ainsi que de Kerem Artukoglu, longtemps star de Galatasaray, actuellement joueur du Fenerbahçe. La Turquie a été placée dans le groupe D, où elle affrontera successivement l'Australie, le Paraguay, puis les États-Unis, un groupe relevé mais largement abordable pour une équipe qui possède plusieurs joueurs évolués dans les plus grands championnats européens. Une qualification pour les 16e de finale, puis pour les 8e est envisageable pour les Turcs. Avec un peu de réussite au tirage, cette génération a même les moyens de rêver d'un quart de finale. Pour les supporters turcs, cette Coupe du Monde représente bien plus qu'une simple participation. Depuis l'épopée de 2002, le pays attend le retour d'une génération capable de marquer l'histoire. Entre l'expérience de Çalhanoğlu et le talent exceptionnel d'Arda Güler et Kenan Yıldız, les croissants étoiles semblent enfin avoir retrouvé les armes nécessaires pour briller au plus haut niveau. Rendez-vous le 15 juin pour l'entrée en lice des Turcs face à l'Australie.
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2: Allez, bien silence partout, on va tourner. Plus personne ne bouge, s'il vous plaît, moteur.
3: Action. À l'affiche cette semaine, la bataille de Gaulle, l'âge de fer, le premier volet du diptyque historique d'Antonin Baudry, juin 1940, tandis que la France signe l'armistice, un général encore peu connu refuse la défaite et quitte précipitamment le territoire pour rejoindre Londres. Sans armée, sans appui politique, Charles de Gaulle tente d'imposer une conviction, la bataille de France n'est ni terminée ni perdue. Face au scepticisme des alliés et à l'hostilité du régime de Vichy, il cherche à rassembler autour de lui des résistants de l'ombre, des soldats dissidents et des civils engagés en Angleterre, en France et en Afrique.
4: Partout, des réseaux sont en train de se former. Ils ont la rage au cœur. Ils veulent se battre.
5: La France n'a pas capitulé.
6: Vous n'êtes pas la France !
7: Nous sommes la France.
4: Vous ?
7: Nous. La France n'est pas un enfant, monsieur le Président. Elle a toujours continué à se battre.

0: Le second volet, la bataille de Gaulle, J'écris ton nom, est prévu le 3 juillet. Également cette semaine, l'affaire Zanetti, adaptée d'une histoire vraie. Le pitch, Elisa Zanetti a été condamnée pour un crime dont elle dit ne presque rien se rappeler. 10 ans plus tard, le professeur Alaoui, criminologue de renom, rouvre son dossier. Un face-à-face tendu va s'engager entre eux. Peu à peu, les souvenirs enfouis vont refaire surface et avec eux, une vérité bien plus complexe qu'il n'y paraît. Alors jusqu'où peut-on aller pour entrer dans l'esprit d'une criminelle? Réponse dans ce film. Scary Movie de retour avec un 6e volet. 26 ans après avoir échappé à un tueur masqué étrangement familier, les survivants se retrouvent à nouveau dans la ligne de mire d'un assassin rappelant les codes de Scream. Les héros historiques vont croiser de nouveaux personnages pris dans une mécanique qui détourne les codes des sagas contemporaines.
1: Oh non, elle s'est fait poignarder. Pourquoi elle d'abord? Les pronoms inclusifs, ça vous dit rien? C'est Yael, s'est fait poignarder.
2: Nous revoilà.
3: Il y a un tueur en série dans la nature.
4: Bonsoir, Mardi.
5: Ça fait longtemps que je me prépare pour ce moment.
6: Bonjour, maman. T'as une sale gueule.
7: Cindy? On fait un câlin?
8: J'aimerais beaucoup, mais je suis devenue républicaine, du coup je devrais être raciste.
7: Oh, ma fille, je crois que tous les blancs sont racistes de toute façon. Allez.
8: Bon, d'accord. Maman, le Père Noël m'a offert un bout de bras découpé. N'oublie pas de lui dire merci.
9: C'est quoi cette...
0: Dans un paysage dominé par les reboots, suites tardives et chapitres finaux à répétition, aucune franchise d'horreur ne semble à l'abri de cette nouvelle vague de moqueries. Un thriller psychologique américain également, The Plague, révélé à Cannes l'an dernier, présenté comme une réflexion sur les mécanismes de groupe dès l'enfance, le film aborde frontalement les questions de domination et de violence symbolique. Dans un camp d'été dédié au water polo, Ben, adolescent réservé, tente de trouver sa place au sein d'un groupe structuré par des règles tacites et une hiérarchie implacable. Lorsque la rumeur d'une mystérieuse peste commence à circuler, le climat déjà tendu bascule. Refusant de croire à cette menace invisible, Ben va se retrouver progressivement isolé. Le phénomène viral d'Internet, The Amazing Digital Circus, s'achève enfin avec la sortie en salle d'un long métrage. Cet acte final inclut l'épisode 8 et l'épisode 9, inédits d'une heure, que les fans vont enfin découvrir. Cain disparu et le cirque plongé dans l'obscurité, les membres de la troupe n'ont plus que les erreurs et les traumatismes de leur passé pour les accompagner. Alors que l'éternité semble se profiler, ils vont découvrir la vérité sur le cirque numérique et son histoire. Anna et les enfants, comédie française réalisée par Diane Clavier, nous embarque dans une histoire autour d'une phobie rare, la peur des enfants. Un film centré sur les situations de malaise et de confrontation. Anna retrouve l'homme qu'elle considère comme l'ex de sa vie, mais découvre rapidement qu'il est père de 2 enfants. Une situation qui va prendre une autre dimension lorsqu'elle va se retrouver contrainte de passer du temps seule avec eux. Et les plus petits à partir de 3 ans ont rendez-vous cette semaine avec le film d'animation Nouveau copain à Puffin Rock, adapté de la série Netflix éponyme. Sur la petite île de Puffin Rock, la jeune Una voit sa vie bouleversée par l'arrivée d'un vol de macareux chassé de leur île par une tempête. L'occasion de se faire de nouveaux amis tourne à la course contre la montre lorsqu'un œuf disparaît dans d'étranges circonstances et qu'une grande tempête menace l'archipel tout entier.
10: Qu'est-ce que c'est ? Pipi-œuf !
11: Et c'est le seul qu'on ait cette année.
12: Oh, on dirait qu'une grosse tempête arrive.
13: Quelque chose de très grave est arrivé lors du...
14: Le petit œuf, il est parti.
15: Comment est-ce qu'on va le retrouver?
16: La tempête est trop forte.
17: Tous les animaux vont être en danger.
18: On doit les aider.
0: Voilà pour les sorties ciné de la semaine. On se retrouve la semaine prochaine.
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20: Bonsoir à tous. La procureure d'Auch a indiqué que l'enquête sur la disparition de Liana, 11 ans, est désormais confiée au pôle criminel d'Agen. Le suspect Jérôme Barella, mis en examen pour enlèvement et séquestration, avait déjà été visé par plusieurs plaintes pour viol sur mineur. Une nouvelle plainte vient d'être déposée et les procédures pourraient être regroupées. Le Premier ministre israélien Benjamin Netanyahou affirme être d'accord sur le principal avec Donald Trump concernant l'Iran. Les deux dirigeants partagent l'objectif d'empêcher Téhéran de se doter de l'arme nucléaire et de limiter sa menace pour Israël, le Moyen-Orient et les États-Unis. Le Premier ministre français, Sébastien Lecornu, lui, a affirmé qu'Israël devait mettre fin à la guerre ainsi qu'à l'occupation illégale de territoire libanais. Il a critiqué la stratégie du gouvernement de Benjamin Netanyahou, estimant qu'elle entretient une guerre permanente. Un hélicoptère de la Royal Navy s'est écrasé lors d'un exercice dans le sud de l'Angleterre ce matin. Et les secours ont été déployés et 3 militaires ont été tués, selon la marine britannique. Et l'accident a entraîné des fermetures des routes dans la zone. Du côté de Montréal, cette fois-ci, les concerts de Patrick Bruel, prévus les 27, 28 et 29 novembre prochains, ont été annulés, selon Ticketmaster. Déjà visé par plusieurs plaintes pour agression sexuelle qu'il conteste, l'artiste voit sa tournée progressivement annulée après des concerts supprimés au Canada et en France. Il a également renoncé à sa tournée estivale ainsi qu'à sa participation aux Enfoirés 2027. Les avocats du journaliste français Christophe Glaise ont annoncé la fin de la procédure judiciaire en Algérie après le rejet d'un pourvoi en cassation. Condamné à 7 ans de prison pour apologie du terrorisme, son dernier espoir repose désormais sur une grâce présidentielle. Et enfin à Roland-Garros, deux surprises chez les féminines avec la qualification de Chwalinska face à Kalinskaya, tandis que Sabalenka s'est inclinée face à Schneider. En ce moment, duel très serré entre Ogier Yassim et Koboli avant la night session opposant Berrettini à Arnaldi.
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4: Pour ce mercredi 3 juin, c'est de l'instabilité qui est annoncée sur l'ensemble du territoire avec des averses notamment sur toute la partie ouest. À l'est, en revanche, ce sera légèrement mieux avec de jolies éclaircies accompagnées de passages nuageux.

0: jusqu'à 29 degrés à Perpignan pour la maximale.
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2: Bonjour à toutes et à tous, on débute avec du tennis à Roland-Garros. Iago Benteke remporte le choc de la nouvelle génération face à João Fonseca et rejoint Alexander Zverev. En demi-finale, le Tchèque a dominé le Brésilien en 3-7 accroché hier soir sur le court Philippe Châtrier. Alexander Zverev a donc éliminé l'Espagnol Jodar, lui, en 3-7. Et chez les dames, Ondrejeva et Kostiuk se sont hissés en demi-finale. Ce mercredi, place au dernier quart de finale femmes et hommes. Chez les femmes, Kalinskaya affronte Zvalinska et Arina Sabalenka, numéro 1 mondial des filles russes, Schneider. Chez les hommes, Félix Auger-Aliassime sera opposé à l'Italien Coboli. Et puis, deux autres Italiens s'affrontent, Berrettini face à Arnaldi. Et notez que les Français sont encore sur les courts, mais en double. Quentin Alice et Pierre Hugerbert affrontent la paire hollandaise Arends Pell. Et puis, Kristina Mladenovic est associée à la chinoise Guo pour affronter la japonaise Aoyama et la taïwanaise Liang. En foot, le bilan s'est alourdi à la suite des festivités autour de la victoire du PSG en Ligue des Champions le week-end dernier. Deux décès supplémentaires ont été constatés après des chutes dans la Seine. Le bilan est donc porté à 3 morts suite à l'accident qui s'était produit sur le périphérique parisien. Et les joueurs parisiens sélectionnés en équipe de France sont arrivés à Clairefontaine hier. Une séance de course à pied était au programme pour Ousmane Dembélé, Désiré Doué, Lucas Hernandez, Bradley Barcola et Werren Zeyremri. Le finaliste malheureux, William Saliba, est resté en salle pour des soins au dos. Le président de la République, Emmanuel Macron, était également présent à Clairefontaine hier. Et sur le terrain, plusieurs matchs amicaux se sont disputés hier. La Belgique a battu la Croatie 2-0. La Roumanie a fait match nul un partout face à la Géorgie. Le Pays de Galles et le Ghana se sont séparés sur le même score. Le Maroc a étrié Madagascar 4-0 ce mercredi. Les Pays-Bas affrontent l'Algérie et l'Italie se déplace au Luxembourg. Et puis le match 1 de la finale NBA se disputera la nuit prochaine entre San Antonio et New York. L'occasion pour Victor Wembanyama de briller une nouvelle fois, coup d'envoi à 2h30 du matin, heure française. Très belle journée de sport.
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4: Le 22 juin, c'est la journée nationale du don d'organes. 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
12: Bonsoir, les ministres de la Justice et de l'Intérieur ont décidé de diligenter une enquête administrative pour identifier d'éventuels dysfonctionnements lors du traitement d'une plainte pour viol sur mineur déposée en 2025 contre le principal suspect mis en examen dans l'enquête sur la disparition de Liana. Elle sera confiée à l'inspection générale de la Justice et à l'inspection générale de la Gendarmerie. Les gardes à vue de trois agents de...

0: signalé des informations obligatoires en matière de traçabilité et n'a pas mentionné les microplastiques dans les tissus. Les gardiens de la Révolution ont revendiqué des attaques menées au Koweït et à Bahreïn. Les hôpitaux au Koweït ont accueilli 63 blessés après une attaque de drone contre l'aéroport qui a également fait un mort. Le Kremlin promet de riposter après les frappes ukrainiennes contre plusieurs cibles en Russie, dont un terminal pétrolier de Saint-Pétersbourg. L'attaque ukrainienne sur la deuxième ville de Russie a endommagé plusieurs infrastructures sans faire de victimes. C'est la fin de ce flash, une bonne fin de journée à notre écoute.
1: Allez, bien silence partout, on va tourner. Les personnes ne bougent, s'il vous plaît, moteur.
2: À l'affiche cette semaine, la bataille de Gaulle, l'âge de fer, le premier volet du diptyque historique d'Antonin Baudry, juin 1940, tandis que la France signe l'armistice, un général encore peu connu refuse la défaite et quitte précipitamment le territoire pour rejoindre Londres. Sans armée, sans appui politique, Charles de Gaulle tente d'imposer une conviction, la bataille de France n'est ni terminée ni perdue. Face au scepticisme des alliés et à l'hostilité du régime de Vichy, il cherche à rassembler autour de lui des résistants de l'ombre, des soldats dissidents et des civils engagés en Angleterre, en France et en Afrique.
3: Partout, des réseaux sont en train de se

0: sommes la France.
1: Vous?
0: Nous. La France n'est pas un enfant, monsieur le Président. Elle a toujours continué à se battre.

0: Le second volet, la bataille de Gaulle, J'écris ton nom, est prévu le 3 juillet. Également cette semaine, l'affaire Zanetti, adaptée d'une histoire vraie. Le pitch, Elisa Zanetti a été condamnée pour un crime dont elle dit ne presque rien se rappeler. 10 ans plus tard, le professeur Alaoui, criminologue de renom, rouvre son dossier. Un face-à-face tendu va s'engager entre eux. Peu à peu, les souvenirs enfouis vont refaire surface et avec eux, une vérité bien plus complexe qu'il n'y paraît. Alors jusqu'où peut-on aller pour entrer dans l'esprit d'une criminelle? Réponse dans ce film. Scary Movie de retour avec un 6e volet. 26 ans après avoir échappé à un tueur masqué étrangement familier, les survivants se retrouvent à nouveau dans la ligne de mire d'un assassin rappelant les codes de Scream. Les héros historiques vont croiser de nouveaux personnages pris dans une mécanique qui détourne les codes des sagas contemporaines.
1: Oh non, elle s'est fait poignarder. Pourquoi elle d'abord? Les pronoms inclusifs, ça vous dit rien? C'est Yael, s'est fait poignarder.
2: Nous revoilà. Il y a un tueur en série dans la nature.
3: Bonsoir, Mardi.
4: Ça fait longtemps que je me prépare pour ce moment.
5: Bonjour, maman. T'as une sale gueule.
6: Cindy? On fait un câlin?
7: J'aimerais beaucoup, mais je suis devenue républicaine. Du coup, je devrais être raciste.
6: Oh, ma fille, je crois que tous les blancs sont racistes de toute façon. Allez.
7: Bon, d'accord. Maman, le Père Noël m'a offert un bout de bras découpé.
5: N'oublie pas de lui dire merci.
8: C'est quoi cette...
0: Dans un paysage dominé par les reboots, suites tardives et chapitres finaux à répétition, aucune franchise d'horreur ne semble à l'abri de cette nouvelle vague de moqueries. Un thriller psychologique américain également, The Plague, révélé à Cannes l'an dernier, présenté comme une réflexion sur les mécanismes de groupe dès l'enfance, le film aborde frontalement les questions de domination et de violence symbolique. Dans un camp d'été dédié au water polo, Ben, adolescent réservé, tente de trouver sa place au sein d'un groupe structuré par des règles tacites et une hiérarchie implacable. Lorsque la rumeur d'une mystérieuse peste commence à circuler, le climat déjà tendu bascule. Refusant de croire à cette menace invisible, Ben va se retrouver progressivement isolé. Le phénomène viral d'Internet, The Amazing Digital Circus, s'achève enfin avec la sortie en salle d'un long métrage. Cet acte final inclut l'épisode 8 et l'épisode 9, inédits d'une heure, que les fans vont enfin découvrir. Cain disparu et le cirque plongé dans l'obscurité, les membres de la troupe n'ont plus que les erreurs et les traumatismes de leur passé pour les accompagner. Alors que l'éternité semble se profiler, ils vont découvrir la vérité sur le cirque numérique et son histoire. Anna et les enfants, comédie française réalisée par Diane Clavier, nous embarque dans une histoire autour d'une phobie rare, la peur des enfants. Un film centré sur les situations de malaise et de confrontation. Anna retrouve l'homme qu'elle considère comme l'ex de sa vie, mais découvre rapidement qu'il est père de 2 enfants. Une situation qui va prendre une autre dimension lorsqu'elle va se retrouver contrainte de passer du temps seule avec eux.

0: Et les plus petits à partir de 3 ans ont rendez-vous cette semaine avec le film d'animation Nouveau Copain à Puffin Rock, adapté de la série Netflix éponyme. Sur la petite île de Puffin Rock, la jeune Una voit sa vie bouleversée par l'arrivée d'un vol de macareux chassés de leur île par une tempête. L'occasion de se faire de nouveaux amis tourne à la course contre la montre lorsqu'un œuf disparaît dans d'étranges circonstances et qu'une grande tempête menace l'archipel tout entier.
1: Qu'est-ce que c'est ?
2: Le seul qu'on ait cette année.
3: Oh oh, on dirait qu'une grosse tempête arrive.
4: Quelque chose de très grave est arrivé.
1: Le petit œuf, il est parti.
5: Comment est-ce qu'on va le retrouver?
6: La tempête est trop forte. Tous les animaux vont être en danger. On doit les aider.
0: Voilà pour les sorties ciné de la semaine. On se retrouve la semaine prochaine.
7: Louis XIV, né en 1638. On l'appelle le roi soleil. Il devient roi en 1643. À seulement 5 ans, sa mère, Anne d'Autriche, gouverne d'abord comme régente. Mazarin, son ministre, l'aide à consolider son pouvoir. En 1661, après la mort de Mazarin, Louis XIV dirige seul. Il installe la cour à Versailles, symbole de sa grandeur. Il centralise le pouvoir, affaiblit la noblesse et impose l'autorité royale. Son règne dure 72 ans, le plus long de l'histoire de France. Il mène plusieurs guerres pour agrandir le royaume. Ces conflits coûtent cher et fatiguent le pays. Louis XIV protège aussi les arts. Il soutient Molière, Lully, Racine et de grands artistes. Versailles devient un centre culturel et politique majeur. Il meurt en 1715, à l'âge de 76 ans. Il laisse un royaume puissant, mais affaibli par la guerre et la dette. Louis XIV reste l'image du roi absolu, le monarque qui incarne la France.
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9: Bonsoir à tous. La procureure d'Auch a indiqué que l'enquête sur la disparition de Liana, 11 ans, est désormais confiée au pôle criminel d'Agen. Le suspect Jérôme Barella, mis en examen pour enlèvement et séquestration, avait déjà été visé par plusieurs plaintes pour viol sur mineur. Une nouvelle plainte vient d'être déposée et les procédures pourraient être regroupées. Le Premier ministre israélien Benjamin Netanyahou affirme être d'accord sur le principal avec Donald Trump concernant l'Iran. Les deux dirigeants partagent l'objectif d'empêcher Téhéran de se doter de l'arme nucléaire et de limiter sa menace pour Israël, le Moyen-Orient et les États-Unis. Le Premier ministre français Sébastien Lecornu, lui, a affirmé qu'Israël devait mettre fin à la guerre ainsi qu'à l'occupation illégale de territoire libanais. Il a critiqué la stratégie du gouvernement de Benjamin Netanyahou, estimant qu'elle entretient une guerre permanente. Un hélicoptère de la Royal Navy s'est écrasé lors d'un exercice dans le sud de l'Angleterre ce matin. Les secours ont été déployés et 3 militaires ont été tués selon la marine britannique. L'accident a entraîné des fermetures des routes dans la zone. Du côté de Montréal, cette fois-ci, les concerts de Patrick Bruel prévus les 27, 28 et 29 novembre prochains ont été annulés selon Ticketmaster. Déjà visé par plusieurs plaintes pour agression sexuelle qu'il conteste, l'artiste voit sa tournée progressivement annulée après des concerts supprimés au Canada et en France. Il a également renoncé à sa tournée estivale ainsi qu'à sa participation aux Enfoirés 2027. Les avocats du journaliste français Christophe Glaise ont annoncé la fin de la procédure judiciaire en Algérie après le rejet d'un pourvoi en cassation. Condamné à 7 ans de prison pour apologie du terrorisme, son dernier espoir repose désormais sur une grâce présidentielle. Et enfin, à Roland-Garros, deux surprises chez les féminines avec la qualification de Chwalinska face à Kalinskaya, tandis que Sabalenka s'est inclinée face à Schneider. En ce moment, duel très serré entre Ogier Yassim et Koboli avant la night session opposant Berrettini à Arnaldi.
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11: Pour ce mercredi 3 juin, c'est de l'instabilité qui est annoncée sur l'ensemble du territoire avec des averses, notamment sur toute la partie ouest. À l'est, en revanche, ce sera légèrement mieux avec de jolies éclaircies accompagnées de passages nuageux.

0: jusqu'à 29 degrés à Perpignan pour la maximale.
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2: Bonjour à toutes et à tous, on débute avec du tennis à Roland-Garros. Jakub Bentić remporte le choc de la nouvelle génération face à João Fonseca et rejoint Alexander Zverev. En demi-finale, le Tchèque a dominé le Brésilien en 3-7 accroché hier soir sur le court Philippe Châtrier. Alexander Zverev a donc éliminé l'Espagnol Jodar, lui, en 3-7. Et chez les dames, Ondrejeva et Kostiuk se sont hissés en demi-finale. Ce mercredi, place au dernier quart de finale femmes et hommes. Chez les femmes, Kalinskaya affronte Zvalinska et Arina Sabalenka, la numéro 1 mondiale des filles russes, Schneider. Chez les hommes, Félix Auger-Aliassime sera opposé à l'Italien Coboli. Et puis, deux autres Italiens s'affrontent, Berrettini face à Arnaldi. Et notez que les Français sont encore sur les courts, mais en double. Quentin Alice et Pierre-Hugerbert affrontent la paire hollandaise Arends Pell. Et puis, Kristina Mladenovic est associée à la chinoise Guo pour affronter la japonaise Aoyama et la taïwanaise Liang. En foot, le bilan s'est alourdi à la suite des festivités autour de la victoire du PSG en Ligue des Champions le week-end dernier. Deux décès supplémentaires ont été constatés après des chutes dans la Seine. Le bilan est donc porté à 3 morts suite à l'accident qui s'était produit sur le périphérique parisien. Et les joueurs parisiens sélectionnés en équipe de France sont arrivés à Clairefontaine hier. Une séance de course à pied était au programme pour Ousmane Dembélé, Désiré Doué, Lucas Hernandez, Bradley Barcola et Warren Zaïre-Emery. Le finaliste malheureux, William Saliba, est resté en salle pour des soins au dos. Le président de la République, Emmanuel Macron, était également présent à Clairefontaine hier. Et sur le terrain, plusieurs matchs amicaux se sont disputés hier. La Belgique a battu la Croatie 2-0. La Roumanie a fait match nul un partout face à la Géorgie. Le Pays de Galles et le Ghana se sont séparés sur le même score. Le Maroc a étrié Madagascar 4-0 ce mercredi. Les Pays-Bas affrontent l'Algérie et l'Italie se déplace au Luxembourg. Et puis le match 1 de la finale NBA se disputera la nuit prochaine entre San Antonio et New York. L'occasion pour Victor Wembanyama de briller une nouvelle fois, qu'on envoie à 2h30 du matin, heure française. Très belle journée de sport.
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4: Donner un organe de son vivant, c'est offrir une seconde chance à ceux qu'on aime. Un geste de générosité et de détermination. Patricia Fontune-Renaud a fait ce choix en donnant un rein à son épouse. Elle revient sur cette expérience et le chemin parcouru.
5: Ce qui m'a poussée à faire ce don, c'est de sauver la vie de la personne que j'aime. Puisque j'ai été témoin de la dégradation physique de mon épouse liée à sa maladie, qui est arrivée en insuffisance rénale il y a 4 ans. Il fallait que je fasse quelque chose pour pouvoir la sauver. Alors, l'impact que ça a eu sur ma vie, finalement, physiquement, je dirais aucun, à part peut-être après le prélèvement du rein, un mois d'immobilisation. Sur le plan psychologique, c'est très très encadré, il y a un suivi qui est fait par l'hôpital. On en a beaucoup parlé aussi entre nous et avec notre fille. Je me suis préparée à cette greffe sur le plan sportif, comme si j'allais à une compétition. Et effectivement, après la greffe, j'ai eu aucune douleur. Et finalement, ça a plutôt resserré nos liens.
4: Un message à tous ceux qui hésitent à donner un organe de leur vivant.
5: C'est un geste qui est très maîtrisé, très sécurisé et en même temps très encadré aussi par la loi. Vous prenez plus de risques à traverser la rue et de vous faire renverser par une voiture que de vous faire prélever un rein. Vous ne craignez pas grand-chose et en même temps, sauver une vie, c'est formidable.
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6: Bonsoir, les ministres de la Justice et de l'Intérieur ont décidé de diligenter une enquête administrative pour identifier d'éventuels dysfonctionnements lors du traitement d'une plainte pour viol sur mineur déposée en 2025 contre le principal suspect mis en examen dans l'enquête sur la disparition de Liana. Elle sera confiée à l'inspection générale de la Justice et à l'inspection générale de la Gendarmerie. Les gardes à vue de 3 agents de l'ONF débutés hier matin dans le cadre de l'enquête visant à établir les causes de l'incendie de Ribod dans l'Aude sont prolongés. Ils sont entendus par les enquêteurs qui cherchent à déterminer l'origine de ce feu d'une ampleur exceptionnelle qui avait ravagé environ 16 000 à 17 000 hectares de végétation en moins de 2 jours en août dernier. Chine écope de 2 nouvelles amendes de la répression des fraudes pour un total de 22 millions d'euros. L'entreprise n'a pas respecté le délai de rétractation de 14 jours sur certains produits achetés, n'a pas signalé des informations obligatoires en matière de traçabilité et n'a pas mentionné les microplastiques dans les tissus. Les gardiens de la révolution ont revendiqué des attaques menées au Koweït et à Bahreïn. Les hôpitaux au Koweït ont accueilli 63 blessés après une attaque de drone contre l'aéroport qui a également fait un mort. Le Kremlin promet de riposter après les frappes ukrainiennes contre plusieurs cibles en Russie, dont un terminal pétrolier de Saint-Pétersbourg. L'attaque ukrainienne sur la deuxième ville de Russie a endommagé plusieurs infrastructures sans faire de victimes. C'est la fin de ce flash, une bonne fin de journée à notre écoute.
7: Allez, bien silence partout, on va tourner. Plus personne ne bouge, s'il vous plaît, moteur.
8: Action. À l'affiche cette semaine, la bataille de Gaulle, l'âge de fer, le premier volet du diptyque historique d'Antonin Baudry, juin 1940, tandis que la France signe l'armistice, un général encore peu connu refuse la défaite et quitte précipitamment le territoire pour rejoindre Londres. Sans armée, sans appui politique, Charles de Gaulle tente d'imposer une conviction, la bataille de France n'est ni terminée ni perdue. Face au scepticisme des alliés et à l'hostilité du régime de Vichy, il cherche à rassembler autour de lui des résistants de l'ombre, des soldats dissidents et des civils engagés en Angleterre, en France et en Afrique.
9: Partout, des réseaux sont en train de se former. Ils ont la rage au cœur. Ils veulent se battre.
10: La France n'a pas capitulé.
11: Vous n'êtes pas la France !
12: Nous sommes la France.
9: Vous ?
12: Nous. La France n'est pas un enfant, monsieur le Président. Elle a toujours continué à se battre.
13: Roosevelt compte occuper la France, l'amputer d'un tiers. Une seule bataille décidera de tout. Et je vous la confie.
14: À partir de mon ordre de jeu, celui qui n'attaquera pas l'ennemi, à chaque fois qu'il le peut, sera relevé de son commandement.
13: Je n'ai pas d'autre option.
8: Le second volet, la bataille de Gaulle, j'écris ton nom, est prévu le 3 juillet. Également cette semaine, l'affaire Zanetti adaptée d'une histoire vraie. Le pitch, Elisa Zanetti a été condamnée pour un crime dont elle dit ne presque rien se rappeler. 10 ans plus tard, le professeur Alaoui, criminologue de renom, rouvre son dossier. Un face-à-face tendu va s'engager entre eux. Peu à peu, les souvenirs enfouis vont refaire surface et avec eux, une vérité bien plus complexe qu'il n'y paraît. Alors jusqu'où peut-on aller pour entrer dans l'esprit d'une criminelle ? Réponse dans ce film. Scary Movie de retour avec un 6e volet. 26 ans après avoir échappé à un tueur masqué étrangement familier, les survivants se retrouvent à nouveau dans la ligne de mire d'un assassin rappelant les codes de Scream. Les héros historiques vont croiser de nouveaux personnages pris dans une mécanique qui détourne les codes des sagas contemporaines.
15: Oh non, elle s'est fait poignarder.
16: Pourquoi elle d'abord? Les pronoms inclusifs, ça vous dit rien? C'est Yael, s'est fait poignarder.
17: Nous revoilà.
18: Il y a un tueur en série dans la nature.
19: Bonsoir, Mardi.
20: Ça fait longtemps que je me prépare pour ce moment.
21: Bonjour, maman. T'as une sale gueule.
22: Cindy ? On fait un câlin ?
23: J'aimerais beaucoup, mais je suis devenue républicaine. Du coup, je devrais être raciste.
24: Oh, ma fille, je crois que tous les blancs sont racistes de toute façon. Allez.
23: Bon, d'accord. Maman, le Père Noël m'a offert un bout de bras découpé. N'oublie pas de lui dire merci.
25: C'est quoi cette...
8: Dans un paysage dominé par les reboots, suites tardives et chapitres finaux à répétition, aucune franchise d'horreur ne semble à l'abri de cette nouvelle vague de moqueries. Un thriller psychologique américain également, The Plague, révélé à Cannes l'an dernier, présenté comme une réflexion sur les mécanismes de groupe dès l'enfance, le film aborde frontalement les questions de domination et de violence symbolique. Dans un camp d'été dédié au water polo, Ben, adolescent réservé, tente de trouver sa place au sein d'un groupe structuré par des règles tacites et une hiérarchie implacable. Lorsque la rumeur d'une mystérieuse peste commence à circuler, le climat des
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8: Refusant de croire à cette menace invisible, Ben va se retrouver progressivement isolé. Le phénomène viral d'Internet, The Amazing Digital Circus, s'achève enfin avec la sortie en salle d'un long métrage. Cet acte final inclut l'épisode 8 et l'épisode 9, inédits d'une heure, que les fans vont enfin découvrir. Cain disparu et le cirque plongé dans l'obscurité, les membres de la troupe n'ont plus que les erreurs et les traumatismes de leur passé pour les accompagner. Alors que l'éternité semble se profiler, ils vont découvrir la vérité sur le cirque numérique et son histoire. Anna et les enfants, comédie française réalisée par Diane Clavier, nous embarque dans une histoire autour d'une phobie rare, la peur des enfants. Un film centré sur les situations de malaise et de confrontation. Anna retrouve l'homme qu'elle considère comme l'ex de sa vie, mais découvre rapidement qu'il est père de deux enfants. Une situation qui va prendre une autre dimension lorsqu'elle va se retrouver contrainte de passer du temps seule avec eux. Et les plus petits à partir de 3 ans ont rendez-vous cette semaine avec le film d'animation Nouveau copain à Puffin Rock, adapté de la série Netflix éponyme. Sur la petite île de Puffin Rock, la jeune Una voit sa vie bouleversée par l'arrivée d'un vol de macareux chassés de leur île par une tempête. L'occasion de se faire de nouveaux amis tourne à la course contre la montre lorsqu'un œuf disparaît dans d'étranges circonstances et qu'une grande tempête menace l'archipel tout entier.
25: Qu'est-ce que c'est ? Pipi œuf !
0: Et c'est le seul qu'on ait cette année.
2: Oh oh, on dirait qu'une grosse tempête arrive.
25: Quelque chose de très grave est arrivé lors du... Oh, le petit œuf, il est parti.
3: Comment est-ce qu'on va le retrouver?
5: La tempête est trop forte. Tous les animaux vont être en danger. On doit les aider.
8: Voilà pour les sorties ciné de la semaine. On se retrouve la semaine prochaine.
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19: Bonsoir à tous. La procureure d'Auch a indiqué que l'enquête sur la disparition de Liana, 11 ans, est désormais confiée au pôle criminel d'Agen. Le suspect Jérôme Barella, mis en examen pour enlèvement et séquestration, avait déjà été visé par plusieurs plaintes pour viol sur mineur. Une nouvelle plainte vient d'être déposée et les procédures pourraient être regroupées. Le Premier ministre israélien Benjamin Netanyahou affirme être d'accord sur le principal avec Donald Trump concernant l'Iran. Les deux dirigeants partagent l'objectif d'empêcher Téhéran de se doter de l'arme nucléaire et de limiter sa menace pour Israël, le Moyen-Orient et les États-Unis. Le Premier ministre français Sébastien Lecornu, lui, a affirmé qu'Israël devait mettre fin à la guerre ainsi qu'à l'occupation illégale de territoire libanais. Il a critiqué la stratégie du gouvernement de Benjamin Netanyahou, estimant qu'elle entretient une guerre permanente. Un hélicoptère de la Royal Navy s'est écrasé lors d'un exercice dans le sud de l'Angleterre ce matin. Et les secours ont été déployés et 3 militaires ont été tués, selon la marine britannique. Et l'accident a entraîné des fermetures des routes dans la zone. Du côté de Montréal, cette fois-ci, les concerts de Patrick Bruel, prévus les 27, 28 et 29 novembre prochains, ont été annulés, selon Ticketmaster. Déjà visé par plusieurs plaintes pour agression sexuelle qu'il conteste, l'artiste voit sa tournée progressivement annulée après des concerts supprimés au Canada et en France. Il a également renoncé à sa tournée estivale ainsi qu'à sa participation aux Enfoirés 2027. Les avocats du journaliste français Christophe Glaise ont annoncé la fin de la procédure judiciaire en Algérie après le rejet d'un pourvoi en cassation. Condamné à 7 ans de prison pour apologie du terrorisme, son dernier espoir repose désormais sur une grâce présidentielle. Et enfin, à Roland-Garros, deux surprises chez les féminines avec la qualification de Chwalinska face à Kalinskaya, tandis que Sabalenka s'est inclinée face à Schneider. En ce moment, duel très serré entre Ojeda et Kobolli avant la night session opposant Berrettini à Arnaldi.
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27: Pour ce mercredi 3 juin, c'est de l'instabilité qui est annoncée sur l'ensemble du territoire avec des averses notamment sur toute la partie ouest. À l'est en revanche, ce sera légèrement mieux avec de jolies éclaircies accompagnées de passages nuageux.

0: jusqu'à 29 degrés à Perpignan pour la maximale.
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2: Bonjour à toutes et à tous, on débute avec du tennis à Roland-Garros. Jakub Bentić remporte le choc de la nouvelle génération face à João Fonseca et rejoint Alexander Zverev. En demi-finale, le Tchèque a dominé le Brésilien en 3-7 accroché hier soir sur le court Philippe Châtrier. Alexander Zverev a donc éliminé l'Espagnol Jodar, lui, en 3-7. Et chez les dames, Ondrejeva et Kostiuk se sont hissés en demi-finale. Ce mercredi, place au dernier quart de finale femmes et hommes. Chez les femmes, Kalinskaya affronte Zvalinska et Arina Sabalenka, la numéro 1 mondiale des filles russes, Schneider. Chez les hommes, Félix Auger-Aliassime sera opposé à l'Italien Coboli. Et puis, deux autres Italiens s'affrontent, Berrettini face à Arnaldi. Et notez que les Français sont encore sur les courts, mais en double. Quentin Alice et Pierre-Hugerbert affrontent la paire hollandaise Arends Pell. Et puis, Kristina Mladenovic est associée à la chinoise Guo pour affronter la japonaise Aoyama et la taïwanaise Liang. En foot, le bilan s'est alourdi à la suite des festivités autour de la victoire du PSG en Ligue des Champions le week-end dernier. Deux décès supplémentaires ont été constatés après des chutes dans la Seine. Le bilan est donc porté à 3 morts suite à l'accident qui s'était produit sur le périphérique parisien. Et les joueurs parisiens sélectionnés en équipe de France sont arrivés à Clairefontaine hier. Une séance de course à pied était au programme pour Ousmane Dembélé, Désiré Doué, Lucas Hernandez, Bradley Barcola et Warren Zaïre-Emery. Le finaliste malheureux, William Saliba, est resté en salle pour des soins au dos. Le président de la République, Emmanuel Macron, était également présent à Clairefontaine hier. Et sur le terrain, plusieurs matchs amicaux se sont disputés hier. La Belgique a battu la Croatie 2-0. La Roumanie a fait match nul un partout face à la Géorgie. Le Pays de Galles et le Ghana se sont séparés sur le même score. Le Maroc a étrié Madagascar 4-0 ce mercredi. Les Pays-Bas affrontent l'Algérie et l'Italie se déplace au Luxembourg. Et puis le match 1 de la finale NBA se disputera la nuit prochaine entre San Antonio et New York. L'occasion pour Victor Wembanyama de briller une nouvelle fois, qu'on envoie à 2h30 du matin, heure française. Très belle journée de sport.
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4: Qui peut donner ?
5: 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Et il y a aussi le donneur vivant non apparenté, et là il peut s'agir des conjoints, les oncles et tantes éloignés, les cousins germains. Et les amis peuvent donner quand on se connaît depuis plus de 2 ans.
4: Et comment limiter les risques pour le donneur ?
5: Notre rôle, ça va être de vérifier qu'il n'y ait pas de facteur de risque de développer sur le long terme, après le don, de maladie rénale. Et on va le suivre, ce donneur, tous les ans.
4: Qui s'occupe du parcours du donneur vivant ?
5: Ça commence par les infirmières de coordination. Puis bien sûr, il y a le chirurgien. L'étape éthique, l'étape de discussion et d'accompagnement avec la famille. Et on accompagne le receveur aussi. Et on termine par le tribunal de grande instance qui valide, puisque c'est une loi, les démarches.
4: Docteur, quel message pour les donneurs ?
5: C'est que déjà, leur espérance de vie, elle reste inchangée. Grâce à eux, on améliore l'espérance de vie des receveurs, des gens qui attendent. Et en plus, on donne des meilleurs résultats à long terme sur la greffe de rein, avec une survie qui est augmentée.
4: Il est donc important de parler du don du vivant le plus tôt possible avec son médecin.
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6: Bonsoir, les ministres de la Justice et de l'Intérieur ont décidé de diligenter une enquête administrative pour identifier d'éventuels dysfonctionnements lors du traitement d'une plainte pour viol sur mineur déposée en 2025 contre le principal suspect mis en examen dans l'enquête sur la disparition de Liana. Elle sera confiée à l'Inspection Générale de la Justice et à l'Inspection Générale de la Gendarmerie. Les gardes à vue de 3 agents de l'ONF débutés hier matin dans le cadre de l'enquête visant à établir les causes de l'incendie de Ribod dans l'Aude sont prolongés. Ils sont entendus par les enquêteurs qui cherchent à déterminer l'origine de ce feu d'une ampleur exceptionnelle qui avait ravagé environ 16 000 à 17 000 hectares de végétation en moins de 2 jours en août dernier. Chine écope de 2 nouvelles amendes de la répression des fraudes pour un total de 22 millions d'euros. L'entreprise n'a pas respecté le délai de rétractation de 14 jours sur certains produits achetés, n'a pas signalé des informations obligatoires en matière de traçabilité et n'a pas mentionné les microplastiques dans les tissus. Les gardiens de la révolution ont revendiqué des attaques menées au Koweït et à Bahreïn. Les hôpitaux au Koweït ont accueilli 63 blessés après une attaque de drone contre l'aéroport qui a également fait un mort. Le Kremlin promet de riposter après les frappes ukrainiennes contre plusieurs cibles en Russie, dont un terminal pétrolier de Saint-Pétersbourg. L'attaque ukrainienne sur la deuxième ville de Russie a endommagé plusieurs infrastructures sans faire de victimes. C'est la fin de ce flash, une bonne fin de journée à notre écoute.
7: Allez, bien silence partout, on va tourner. Plus personne ne bouge, s'il vous plaît, moteur.
8: Action. À l'affiche cette semaine, la bataille de Gaulle, l'âge de fer, le premier volet du diptyque historique d'Antonin Baudry, juin 1940, tandis que la France signe l'armistice, un général encore peu connu refuse la défaite et quitte précipitamment le territoire pour rejoindre Londres. Sans armée, sans appui politique, Charles de Gaulle tente d'imposer une conviction, la bataille de France n'est ni terminée ni perdue. Face au scepticisme des alliés et à l'hostilité du régime de Vichy, il cherche à rassembler autour de lui des résistants de l'ombre, des soldats dissidents et des civils engagés en Angleterre, en France et en Afrique.
9: Partout, des réseaux sont en train de se former. Ils ont la rage au cœur. Ils veulent se battre.
10: La France n'a pas capitulé.
11: Vous n'êtes pas la France !
12: Nous sommes la France.
9: Vous ?
12: Nous. La France n'est pas un enfant, monsieur le Président. Elle a toujours continué à se battre.
13: Une seule bataille décidera de tout, et je vous la confie.
14: À partir de mon ordre de feu, celui qui n'attaquera pas l'ennemi, à chaque fois qu'il le peut, sera relevé de son commandement.
13: Je n'ai pas d'autre option.
8: Le second volet, la bataille de Gaulle, j'écris ton nom, est prévu le 3 juillet. Également cette semaine, l'affaire Zanetti adaptée d'une histoire vraie. Le pitch, Elisa Zanetti a été condamnée pour un crime dont elle dit ne presque rien se rappeler. 10 ans plus tard, le professeur Alaoui, criminologue de renom, rouvre son dossier. Un face-à-face tendu va s'engager entre eux. Peu à peu, les souvenirs enfouis vont refaire surface et avec eux, une vérité bien plus complexe qu'il n'y paraît. Alors jusqu'où peut-on aller pour entrer dans l'esprit d'une criminelle ? Réponse dans ce film. Scary Movie de retour avec un 6e volet. 26 ans après avoir échappé à un tueur masqué étrangement familier, les survivants se retrouvent à nouveau dans la ligne de mire d'un assassin rappelant les codes de Scream. Les héros historiques vont croiser de nouveaux personnages pris dans une mécanique qui détourne les codes des sagas contemporaines.
15: Oh non ! Elle s'est fait poignarder !
16: Pourquoi elle d'abord ? Les pronoms inclusifs, ça vous dit rien ? C'est Yael, s'est fait poignarder !
17: Nous revoilà !
18: Il y a un tueur en série dans la nature.
19: Bonsoir, Mardi.
20: Ça fait longtemps que je me prépare pour ce moment.
21: Bonjour, maman. T'as une sale gueule.
22: Cindy ? On fait un câlin !
23: J'aimerais beaucoup, mais je suis devenue républicaine, du coup je devrais être raciste.
24: Oh, ma fille, je crois que tous les blancs sont racistes de toute façon, allez !
23: Bon, d'accord.
25: Maman, le Père Noël m'a offert un bout de bras découpé.
26: N'oublie pas de lui dire merci.
27: C'est quoi cette...
8: Dans un paysage dominé par les reboots, suites tardives et chapitres finaux à répétition, aucune franchise d'horreur ne semble à l'abri de cette nouvelle vague de moqueries. Un thriller psychologique américain également, The Plague, révélé à Cannes l'an dernier, présenté comme une réflexion sur les mécanismes de groupe dès l'enfance, le film aborde frontalement les questions de domination et de violence symbolique. Dans un camp d'été dédié au water polo, Ben, adolescent réservé, tente de trouver sa place au sein d'un groupe structuré par des règles tacites et une hiérarchie implacable. Lorsque la rumeur d'une mystérieuse peste commence à circuler, le climat déjà tendu bascule. Refusant de croire à cette menace invisible, Ben va se retrouver progressivement isolé. Le phénomène viral d'Internet, The Amazing Digital Circus, s'achève enfin avec la sortie en salle d'un long métrage. Cet acte final inclut l'épisode 8 et l'épisode 9, inédits d'une heure, que les fans vont enfin découvrir. Cain disparu et le cirque plongé dans l'obscurité, les membres de la troupe n'ont plus que les erreurs et les traumatismes de leur passé pour les accompagner. Alors que l'éternité semble se profiler, ils vont découvrir la vérité sur le cirque numérique et son histoire. Anna et les enfants, comédie française réalisée par Diane Clavier, nous embarque dans une histoire autour d'une phobie rare, la peur des enfants. Un film centré sur les situations de malaise et de confrontation. Anna retrouve l'homme qu'elle considère comme l'ex de sa vie, mais découvre rapidement qu'il est père de deux enfants. Une situation qui va prendre une autre dimension lorsqu'elle va se retrouver contrainte de passer du temps seule avec eux. Et les plus petits à partir de 3 ans ont rendez-vous cette semaine avec le film d'animation Nouveau copain à Puffin Rock, adapté de la série Netflix éponyme. Sur la petite île de Puffin Rock, la jeune Una voit sa vie bouleversée par l'arrivée d'un vol de macareux chassé de leur île par une tempête. L'occasion de se faire de nouveaux amis tourne à la course contre la montre lorsqu'un œuf disparaît dans d'étranges circonstances et qu'une grande tempête menace l'archipel tout entier.
0: Qu'est-ce que c'est ? Pipi œuf !
1: Et c'est le seul qu'on ait cette année.
2: Oh oh, on dirait qu'une grosse tempête arrive.
3: Quelque chose de très grave est arrivé lors du...
4: Le petit œuf, il est parti.
5: Comment est-ce qu'on va le retrouver?
17: La tempête est trop forte. Tous les animaux vont être en danger. On doit les aider.
8: Voilà pour les sorties ciné de la semaine. On se retrouve la semaine prochaine.
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28: Bonsoir à tous. La procureure d'Auch a indiqué que l'enquête sur la disparition de Liana, 11 ans, est désormais confiée au pôle criminel d'Agen. Le suspect Jérôme Barella, mis en examen pour enlèvement et séquestration, avait déjà été visé par plusieurs plaintes pour viol sur mineur. Une nouvelle plainte vient d'être déposée et les procédures pourraient être regroupées. Le Premier ministre israélien Benjamin Netanyahou affirme être d'accord sur le principal avec Donald Trump concernant l'Iran. Les deux dirigeants partagent l'objectif d'empêcher Téhéran de se doter de l'arme nucléaire et de limiter sa menace pour Israël, le Moyen-Orient et les États-Unis. Le Premier ministre français Sébastien Lecornu, lui, a affirmé qu'Israël devait mettre fin à la guerre ainsi qu'à l'occupation illégale de territoire libanais. Il a critiqué la stratégie du gouvernement de Benjamin Netanyahou, estimant

0: L'accident a entraîné des fermetures des routes dans la zone. Du côté de Montréal, cette fois-ci, les concerts de Patrick Bruel, prévus les 27, 28 et 29 novembre prochains, ont été annulés selon Ticketmaster. Déjà visé par plusieurs plaintes pour agression sexuelle qu'il conteste, l'artiste voit sa tournée progressivement annulée après des concerts supprimés au Canada et en France. Il a également renoncé à sa tournée estivale ainsi qu'à sa participation aux Enfoirés 2027. Les avocats du journaliste français Christophe Glaise ont annoncé la fin de la procédure judiciaire en Algérie après le rejet d'un pourvoi en cassation. Condamné à 7 ans de prison pour apologie du terrorisme, son dernier espoir repose désormais sur une grâce présidentielle. Et enfin à Roland-Garros, deux surprises chez les féminines avec la qualification de Chwalinska face à Kalinskaya, tandis que Sabalenka s'est inclinée face à Schneider. En ce moment, duel très serré entre Ogier Yassim et Koboli avant la night session opposant Berrettini à Arnaldi.
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2: Pour ce mercredi 3 juin, c'est de l'instabilité qui est annoncée sur l'ensemble du territoire avec des averses, notamment sur toute la partie ouest. À l'est, en revanche, ce sera légèrement mieux avec de jolies éclaircies accompagnées de passages nuageux.

0: jusqu'à 29 degrés à Perpignan pour la maximale.
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2: Bonjour à toutes et à tous, on débute avec du tennis à Roland-Garros. Jakub Bentić remporte le choc de la nouvelle génération face à João Fonseca et rejoint Alexander Zverev. En demi-finale, le Tchèque a dominé le Brésilien en 3-7 accroché hier soir sur le court Philippe Châtrier. Alexander Zverev a donc éliminé l'Espagnol Jodar, lui, en 3-7. Et chez les dames, Ondrejeva et Kostiuk se sont hissés en demi-finale. Ce mercredi, place au dernier quart de finale femmes et hommes. Chez les femmes, Kalinskaya affronte Zvalinska et Arina Sabalenka, numéro 1 mondial, des filles russes, Schneider. Chez les hommes, Félix Auger-Aliassime sera opposé à l'Italien Coboli. Et puis deux autres Italiens s'affrontent, Berrettini face à Arnaldi. Et notez que les Français sont encore sur les courts, mais en double. Quentin Alice et Pierre Hugerbert affrontent la paire hollandaise Arends Pell. Et puis Kristina Mladenovic est associée à la chinoise Guo pour affronter la japonaise Aoyama et la taïwanaise Liang. En foot, le bilan s'est alourdi à la suite des festivités autour de la victoire du PSG en Ligue des Champions le week-end dernier. Deux décès supplémentaires ont été constatés après des chutes dans la Seine. Le bilan est donc porté à 3 morts suite à l'accident qui s'était produit sur le périphérique parisien. Et les joueurs parisiens sélectionnés en équipe de France sont arrivés à Clairefontaine hier. Une séance de course à pied était au programme pour Ousmane Dembélé, Désiré Doué, Lucas Hernandez, Bradley Barcola et Werren Zeiremri. Le finaliste malheureux, William Saliba, est resté en salle pour des soins au dos. Le président de la République, Emmanuel Macron, était également présent à Clairefontaine hier. Et sur le terrain, plusieurs matchs amicaux se sont disputés hier. La Belgique a battu la Croatie 2-0. La Roumanie a fait match nul un partout face à la Géorgie. Le Pays de Galles et le Ghana se sont séparés sur le même score. Le Maroc a étrié Madagascar 4-0 ce mercredi. Les Pays-Bas affrontent l'Algérie et l'Italie se déplace au Luxembourg. Et puis le match 1 de la finale NBA se disputera la nuit prochaine entre San Antonio et New York. L'occasion pour Victor Wembanyama de briller une nouvelle fois, coup d'envoi à 2h30 du matin, heure française. Très belle journée de sport.
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4: En France, près de 11 500 personnes éligibles immédiatement à une greffe de rein espèrent chaque jour l'appel qui changera leur vie. Parmi elles, Annie Egel, présidente de France Rein Pays de Loire, une femme dont l'histoire nous plonge au cœur d'un quotidien fait d'attente, entre espoir et résilience.
5: Je suis en attente de greffe depuis 2 ans et demi. Je dois quand même dire que j'ai déjà bénéficié d'une greffe. Cela m'a permis de vivre quasi normalement, d'élever mes enfants, travailler, d'être active dans la société. Une greffe, c'est pas forcément pour la vie. Et je suis en attente d'une deuxième greffe, ça fait déjà 2 ans et demi. Mais aujourd'hui, le délai d'attente a été rallongé. Cette attente, elle m'impacte sur ma vie quotidienne, tous les jours, à tout instant, puisque je garde mon téléphone avec moi, toujours dans l'espoir d'un coup de fil. Et c'est la règle, il faut être joignable 24 heures sur 24.
4: Selon vous, quels sont les moyens pour réduire l'attente ?
5: Bien sûr, de façon évidente, c'est d'augmenter le don. C'est très inquiétant parce qu'on est à plus de 30% de refus en France. Si ces 30% n'existaient pas, on peut dire qu'on n'aurait quasi plus d'attente.
4: Un message à ceux qui nous écoutent ?
5: Vous, citoyens, faites part de votre choix à votre famille, à votre entourage, pour que, au cas où il vous arrive quelque chose, on sache et que les familles n'aient pas cette difficulté de se prononcer sur cette question.
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6: Bonsoir, les ministres de la Justice et de l'Intérieur ont décidé de diligenter une enquête administrative pour identifier d'éventuels dysfonctionnements lors du traitement d'une plainte pour viol sur mineur déposée en 2025 contre le principal suspect mis en examen dans l'enquête sur la disparition de Liana. Elle sera confiée à l'inspection générale de la Justice et à l'inspection générale de la Gendarmerie. Les gardes à vue de 3 agents de l'ONF débutés hier matin dans le cadre de l'enquête visant à établir les causes de l'incendie de Ribaud dans l'Aude sont prolongés. Ils sont entendus par les enquêteurs qui cherchent à déterminer l'origine de ce feu d'une ampleur exceptionnelle qui avait ravagé environ 16 000 à 17 000 hectares de végétation en moins de 2 jours en août dernier. Chine écope de 2 nouvelles amendes de la répression des fraudes pour un total de 22 millions d'euros. L'entreprise n'a pas respecté le délai de rétractation de 14 jours sur certains produits achetés, n'a pas signalé des informations obligatoires en matière de traçabilité et n'a pas mentionné les microplastiques dans les tissus. Les gardiens de la révolution ont revendiqué des attaques menées au Koweït et à Bahreïn. Les hôpitaux au Koweït ont accueilli 63 blessés après une attaque de drone contre l'aéroport qui a également fait un mort. Le Kremlin promet de riposter après les frappes ukrainiennes contre plusieurs cibles en Russie, dont un terminal pétrolier de Saint-Pétersbourg. L'attaque ukrainienne sur la deuxième ville de Russie a endommagé plusieurs infrastructures sans faire de victimes. C'est la fin de ce flash, une bonne fin de journée à notre écoute.
7: Allez, bien silence partout, on va tourner. Plus personne ne bouge, s'il vous plaît, moteur.
8: Action. À l'affiche cette semaine, la bataille de Gaulle, l'âge de fer, le premier volet du diptyque historique d'Antonin Baudry, juin 1940, tandis que la France signe l'armistice, un général encore peu connu refuse la défaite et quitte précipitamment le territoire pour rejoindre Londres. Sans armée, sans appui politique, Charles de Gaulle tente d'imposer une conviction, la bataille de France n'est ni terminée ni perdue. Face au scepticisme des alliés et à l'hostilité du régime de Vichy, il cherche à rassembler autour de lui des résistants de l'ombre, des soldats dissidents et des civils engagés en Angleterre, en France et en Afrique.
9: Partout, des réseaux sont en train de se former.

0: sommes la France. Vous, nous. La France n'est pas un enfant, monsieur le Président. Elle a toujours continué à se battre. Une seule bataille décidera de tout. Et je vous la confie.
1: À partir de mon ordre de jeu, celui qui n'attaquera pas l'ennemi, à chaque fois qu'il le peut, sera relevé de son commandement.
0: Je n'ai pas d'autre option.
2: Le second volet, la bataille de Gaulle, J'écris ton nom, est prévu le 3 juillet. Également cette semaine, l'affaire Zanetti adaptée d'une histoire vraie. Le pitch, Elisa Zanetti a été condamnée pour un crime dont elle dit ne presque rien se rappeler. 10 ans plus tard, le professeur Alaoui, criminologue de renom, rouvre son dossier. Un face-à-face tendu va s'engager entre eux. Peu à peu, les souvenirs enfouis vont refaire surface et avec eux, une vérité bien plus complexe qu'il n'y paraît. Alors jusqu'où peut-on aller pour entrer dans l'esprit d'une criminelle? Réponse dans ce film. Scary Movie de retour avec un 6e volet. 26 ans après avoir échappé à un tueur masqué étrangement familier, les survivants se retrouvent à nouveau dans la ligne de mire d'un assassin rappelant les codes de Scream. Les héros historiques vont croiser de nouveaux personnages pris dans une mécanique qui détourne les codes des sagas contemporaines.
3: Oh non, elle s'est fait poignarder.
4: Pourquoi elle d'abord? Les pronoms inclusifs, ça vous dit rien? C'est Yael, s'est fait poignarder.
5: Nous revoilà.
6: Il y a un tueur en série dans la nature.
7: Bonsoir, Mardi.
8: Ça fait longtemps que je me prépare pour ce moment.
9: Bonjour, maman. T'as une sale gueule.
10: Cindy ? On fait un câlin ?
11: J'aimerais beaucoup, mais je suis devenue républicaine, du coup je devrais être raciste.
10: Oh, ma fille, je crois que tous les blancs sont racistes de toute façon. Allez.
11: Bon, d'accord. Oh. Maman ! Le Père Noël m'a offert un bout de bras découpé.
12: N'oublie pas de lui dire merci.
13: C'est quoi cette...
2: Dans un paysage dominé par les reboots, suites tardives et chapitres finaux à répétition, aucune franchise d'horreur ne semble à l'abri de cette nouvelle vague de moqueries. Un thriller psychologique américain également, The Plague, révélé à Cannes l'an dernier, présenté comme une réflexion sur les mécanismes de groupe dès l'enfance, le film aborde frontalement les questions de domination et de violence symbolique. Dans un camp d'été dédié au water polo, Ben, adolescent réservé, tente de trouver sa place au sein d'un groupe structuré par des règles tacites et une hiérarchie implacable. Lorsque la rumeur d'une mystérieuse peste commence à circuler, le climat déjà tendu bascule. Refusant de croire à cette menace invisible, Ben va se retrouver progressivement isolé. Le phénomène viral d'Internet, The Amazing Digital Circus, s'achève enfin avec la sortie en salle d'un long métrage. Cet acte final inclut l'épisode 8 et l'épisode 9, inédits d'une heure, que les fans vont enfin découvrir. Cain disparu et le cirque plongé dans l'obscurité, les membres de la troupe n'ont plus que les erreurs et les traumatismes de leur passé pour les accompagner. Alors que l'éternité semble se profiler, ils vont découvrir la vérité sur le cirque numérique et son histoire. Anna et les enfants, comédie française réalisée par Diane Clavier, nous embarque dans une histoire autour d'une phobie rare, la peur des enfants. Un film centré sur les situations de malaise et de confrontation. Anna retrouve l'homme qu'elle considère comme l'ex de sa vie, mais découvre rapidement qu'il est père de 2 enfants. Une situation qui va prendre une autre dimension lorsqu'elle va se retrouver contrainte de passer du temps seule avec eux. Et les plus petits à partir de 3 ans ont rendez-vous cette semaine avec le film d'animation Nouveau copain à Puffin Rock, adapté de la série Netflix éponyme. Sur la petite île de Puffin Rock, la jeune Una voit sa vie bouleversée par l'arrivée d'un vol de macareux chassés de leur île par une tempête. L'occasion de se faire de nouveaux amis tourne à la course contre la montre lorsqu'un œuf disparaît dans d'étranges circonstances et qu'une grande tempête menace l'archipel tout entier.
14: Qu'est-ce que c'est ?
15: On dirait qu'une grosse tempête arrive.
16: Quelque chose de très grave est arrivé.
17: Le petit œuf, il est parti.
18: Comment est-ce qu'on va le retrouver?
19: La tempête est trop forte. Tous les animaux vont être en danger. On doit les aider.
2: Voilà pour les sorties ciné de la semaine. On se retrouve la semaine prochaine.
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21: Bonsoir à tous. La procureure d'Auch a indiqué que l'enquête sur la disparition de Liana, 11 ans, est désormais confiée au pôle criminel d'Agen. Le suspect Jérôme Barella, mis en examen pour enlèvement et séquestration, avait déjà été visé par plusieurs plaintes pour viol sur mineur. Une nouvelle plainte vient d'être déposée et les procédures pourraient être regroupées. Le Premier ministre israélien Benjamin Netanyahou affirme être d'accord sur le principal avec Donald Trump concernant l'Iran. Les deux dirigeants partagent l'objectif d'empêcher Téhéran de se doter de l'arme nucléaire et de limiter sa menace pour Israël, le Moyen-Orient et les États-Unis. Le Premier ministre français, Sébastien Lecornu, lui, a affirmé qu'Israël devait mettre fin à la guerre ainsi qu'à l'occupation illégale de territoires libanais. Il a critiqué la stratégie du gouvernement de Benjamin Netanyahou, estimant qu'elle entretient une guerre permanente. Un hélicoptère de la Royal Navy s'est écrasé lors d'un exercice dans le sud de l'Angleterre ce matin. Et les secours ont été déployés et 3 militaires ont été tués, selon la marine britannique. Et l'accident a entraîné des fermetures des routes dans la zone. Du côté de Montréal, cette fois-ci, les concerts de Patrick Bruel, prévus les 27, 28 et 29 novembre prochains, ont été annulés, selon Ticketmaster. Déjà visé par plusieurs plaintes pour agression sexuelle qu'il conteste, l'artiste voit sa tournée progressivement annulée après des concerts supprimés au Canada et en France. Il a également renoncé à sa tournée estivale ainsi qu'à sa participation aux Enfoirés 2027. Les avocats du journaliste français Christophe Glaise.
5: 21h30.
21: Procédure judiciaire en Algérie après le rejet d'un pourvoi en cassation. Condamné à 7 ans de prison pour apologie du terrorisme, son dernier espoir repose désormais sur une grâce présidentielle. Et enfin, à Roland-Garros, deux surprises chez les féminines avec la qualification de Chwalinska face à Kalinskaya, tandis que Sabalenka s'est inclinée face à Schneider. En ce moment, duel très serré entre Ogier Yassim et Kobolis avant la night session opposant Berrettini à Arnaldi.

0: Montpellier jusqu'à 29 degrés à Perpignan pour la maximale.
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2: Bonjour à toutes et à tous, on débute avec du tennis à Roland-Garros. Jakubentic remporte le choc de la nouvelle génération face à João Fonseca et rejoint Alexander Zverev. En demi-finale, le Tchèque a dominé le Brésilien en 3-7 accroché hier soir sur le court Philippe Châtrier. Alexander Zverev a donc éliminé l'Espagnol Jodar, lui, en 3-7. Et chez les dames, Ondrejeva et Kostiuk se sont hissés en demi-finale. Ce mercredi, place au dernier quart de finale femmes et hommes. Chez les femmes, Kalinskaya affronte Zvalinska et Arina Sabalenka, numéro 1 mondial des filets russes, Schneider. Chez les hommes, Félix Auger-Aliassime sera opposé à l'Italien Coboli. Et puis, deux autres Italiens s'affrontent, Berrettini face à Arnaldi. Et notez que les Français sont encore sur les courts, mais en double. Quentin Alice et Pierre Hugerbert affrontent la paire hollandaise Arends Pell. Et puis, Kristina Mladenovic est associée à la chinoise Guo pour affronter la japonaise Aoyama et la taïwanaise Liang. En foot, le bilan s'est alourdi à la suite des festivités autour de la victoire du PSG en Ligue des Champions le week-end dernier. Deux décès supplémentaires ont été constatés après des chutes dans la Seine. Le bilan est donc porté à 3 morts suite à l'accident qui s'était produit sur le périphérique parisien. Et les joueurs parisiens sélectionnés en équipe de France sont arrivés à Clairefontaine hier. Une séance de course à pied était au programme pour Ousmane Dembélé, Désiré Doué, Lucas Hernandez, Bradley Barcola et Warren Zaïre-Emery. Le finaliste malheureux, William Saliba, est resté en salle pour des soins au dos. Le président de la République, Emmanuel Macron, était également présent à Clairefontaine hier. Et sur le terrain, plusieurs matchs amicaux se sont disputés hier. La Belgique a battu la Croatie 2-0. La Roumanie a fait match nul un partout face à la Géorgie. Le Pays de Galles et le Ghana se sont séparés sur le même score. Le Maroc a étrié Madagascar 4-0 ce mercredi. Les Pays-Bas affrontent l'Algérie et l'Italie se déplace au Luxembourg. Et puis le match 1 de la finale NBA se disputera la nuit prochaine entre San Antonio et New York. L'occasion pour Victor Wembanyama de briller une nouvelle fois, coup d'envoi à 2h30 du matin, heure française. Très belle journée de sport.
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4: Donner ses organes pour sauver des vies ou offrir son corps à la science pour faire avancer la médecine, deux démarches altruistes mais différentes. Le docteur Julien Rogier, médecin anesthésiste réanimateur, responsable des prélèvements d'organes et tissus au CHU de Bordeaux, nous éclaire sur cette distinction essentielle.
5: Le don d'organes est un prélèvement à visée thérapeutique directement pour sauver des vies. Le don du corps à la science est un don indirect pour sauver des vies. Il sert par exemple pour essentiellement des dissections pour les futurs médecins. Le don du corps à la science, il faut l'anticiper et passer un contrat avec un laboratoire d'anatomie. Votre corps est rapatrié dans ce laboratoire après votre décès. Le don d'organes, on est tous donneurs, sauf si on s'y opposait de son vivant. Mais ce que l'on recommande actuellement, c'est d'en parler à ses proches et dire qu'on est donneur d'organes. C'est beaucoup plus simple si un jour vous êtes en situation de pouvoir donner. Ces deux types de dons sont extrêmement importants, mais différents. À titre personnel, je pense qu'il vaut mieux choisir le don d'organes pour greffe. Il est beaucoup plus rare, il permet de sauver de nombreuses vies et c'est important d'en parler de son vivant à ses proches. Et je rappelle que ce type de don sauve de très nombreuses vies.
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6: Bonsoir, les ministres de la Justice et de l'Intérieur ont décidé de diligenter une enquête administrative pour identifier d'éventuels dysfonctionnements lors du traitement d'une plainte pour viol sur mineur déposée en 2025 contre le principal suspect mis en examen dans l'enquête sur la disparition de Liana. Elle sera confiée à l'Inspection Générale de la Justice et à l'Inspection Générale de la Gendarmerie. Les gardes à vue de 3 agents de l'ONF débutés hier matin dans le cadre de l'enquête visant à établir les causes de l'incendie de Ribod dans l'Aude sont prolongés. Ils sont entendus par les enquêteurs qui cherchent à déterminer l'origine de ce feu d'une ampleur exceptionnelle qui avait ravagé environ 16 000 à 17 000 hectares de végétation en moins de 2 jours en août dernier. Chine écope de 2 nouvelles amendes de la répression des fraudes pour un total de 22 millions d'euros. L'entreprise n'a pas respecté le délai de rétractation de 14 jours sur certains produits achetés, n'a pas signalé des informations obligatoires en matière de traçabilité et n'a pas mentionné les microplastiques dans les tissus. Les gardiens de la révolution ont revendiqué des attaques menées au Koweït et à Bahreïn. Les hôpitaux au Koweït ont accueilli 63 blessés après une attaque de drone contre l'aéroport qui a également fait un mort. Le Kremlin promet de riposter après les frappes ukrainiennes contre plusieurs cibles en Russie, dont un terminal pétrolier de Saint-Pétersbourg. L'attaque ukrainienne sur la deuxième ville de Russie a endommagé plusieurs infrastructures sans faire de victimes. C'est la fin de ce flash, une bonne fin de journée à notre écoute.
7: Allez, bien silence partout, on va tourner. Plus personne ne bouge, s'il vous plaît, moteur.
0: Action. À l'affiche cette semaine, la bataille de Gaulle, l'âge de fer, le premier volet du diptyque historique d'Antonin Baudry, juin 1940, tandis que la France signe l'armistice, un général encore peu connu refuse la défaite et quitte précipitamment le territoire pour rejoindre Londres. Sans armée, sans appui politique, Charles de Gaulle tente d'imposer une conviction, la bataille de France n'est ni terminée ni perdue. Face au scepticisme des alliés et à l'hostilité du régime de Vichy, il cherche à rassembler autour de lui des résistants de l'ombre, des soldats dissidents et des civils engagés en Angleterre, en France et en Afrique.
8: Partout, des réseaux sont en train de se former. Ils ont la rage au cœur. Ils veulent se battre.
9: La France n'a pas capitulé.
10: Vous n'êtes pas la France !
11: Nous sommes la France.
8: Vous ?
11: Nous. La France n'est pas un enfant, monsieur le Président. Elle a toujours continué à se battre.
12: Une seule bataille décidera de tout, et je vous la confie.
13: À partir de mon ordre de jeu, celui qui n'attaquera pas l'ennemi, à chaque fois qu'il le peut, sera relevé de son commandement.
12: Je n'ai pas d'autre option.
0: Le second volet, la bataille de Gaulle, j'écris ton nom, est prévu le 3 juillet. Également cette semaine, l'affaire Zanetti adaptée d'une histoire vraie. Le pitch, Elisa Zanetti a été condamnée pour un crime dont elle dit ne presque rien se rappeler. 10 ans plus tard, le professeur Alaoui, criminologue de renom, rouvre son dossier. Un face-à-face tendu va s'engager entre eux. Peu à peu, les souvenirs enfouis vont refaire surface et avec eux, une vérité bien plus complexe qu'il n'y paraît. Alors jusqu'où peut-on aller pour entrer dans l'esprit d'une criminelle ? Réponse dans ce film. Scary Movie de retour avec un 6e volet. 26 ans après avoir échappé à un tueur masqué étrangement familier, les survivants se retrouvent à nouveau dans la ligne de mire d'un assassin rappelant les codes de Scream. Les héros historiques vont croiser de nouveaux personnages pris dans une mécanique qui détourne les codes des sagas contemporaines.
14: Oh non, elle s'est fait poignarder.
15: Pourquoi elle d'abord? Les pronoms inclusifs, ça vous dit rien? C'est Yael, s'est fait poignarder.
16: Nous revoilà.
17: Il y a un tueur en série dans la nature.
18: Bonsoir, Mardi.
19: Ça fait longtemps que je me prépare pour ce moment.
20: Bonjour, maman. T'as une sale gueule.
21: Cindy ? On fait un câlin ?
22: J'aimerais beaucoup, mais je suis devenue républicaine, du coup je devrais être raciste.
21: Oh, ma fille, je crois que tous les blancs sont racistes de toute façon. Allez.
22: Bon, d'accord. Maman, le Père Noël m'a offert un bout de bras découpé. N'oublie pas de lui dire merci.
23: C'est quoi cette...
0: Dans un paysage dominé par les reboots, suites tardives et chapitres finaux à répétition, aucune franchise d'horreur ne semble à l'abri de cette nouvelle vague de moqueries. Un thriller psychologique américain également, The Plague, révélé à Cannes l'an dernier, présenté comme une réflexion sur les mécanismes de groupe dès l'enfance, le film aborde frontalement les questions de domination et de violence symbolique. Dans un camp d'été dédié au waterpolo, Ben, adolescent réservé, tente de trouver sa place au sein d'un groupe structuré par des règles tacites et une hiérarchie implacable. Lorsque la rumeur d'une mystérieuse peste commence à circuler, le climat déjà tendu bascule. Refusant de croire à cette menace invisible, Ben va se retrouver progressivement isolé. Le phénomène viral d'Internet, The Amazing Digital Circus, s'achève enfin avec la sortie en salle d'un long métrage. Cet acte final inclut l'épisode 8 et l'épisode 9, inédits d'une heure, que les fans vont enfin découvrir. Cain disparu et le cirque plongé dans l'obscurité, les membres de la troupe n'ont plus que les erreurs et les traumatismes de leur passé pour les accompagner. Alors que l'éternité semble se profiler, ils vont découvrir la vérité sur le cirque numérique et son histoire. Anna et les enfants, comédie française réalisée par Diane Clavier, nous embarque dans une histoire autour d'une phobie rare, la peur des enfants. Un film centré sur les situations de malaise et de confrontation. Anna retrouve l'homme qu'elle considère comme l'ex de sa vie, mais découvre rapidement qu'il est père de 2 enfants. Une situation qui va prendre une autre dimension lorsqu'elle va se retrouver retrouvée contrainte de passer du temps seule avec eux. Et les plus petits à partir de 3 ans ont rendez-vous cette semaine avec le film d'animation Nouveau copain à Puffin Rock, adapté de la série Netflix éponyme. Sur la petite île de Puffin Rock, la jeune Una voit sa vie bouleversée par l'arrivée d'un vol de macareux chassés de leur île par une tempête. L'occasion de se faire de nouveaux amis tourne à la course contre la montre lorsqu'un œuf disparaît dans d'étranges circonstances et qu'une grande tempête menace l'archipel tout entier.
23: Qu'est-ce que c'est ?
2: On dirait qu'une grosse tempête arrive.
23: Quelque chose de très grave est arrivé.
5: Lors du...
23: Oh,

0: objectif d'empêcher Téhéran de se doter de l'arme nucléaire et de limiter sa menace pour Israël, le Moyen-Orient et les États-Unis. Le Premier ministre français, Sébastien Lecornu, lui, a affirmé qu'Israël devait mettre fin à la guerre ainsi qu'à l'occupation illégale de territoire libanais. Il a critiqué la stratégie du gouvernement de Benjamin Netanyahou, estimant qu'elle entretient une guerre permanente. Un hélicoptère de la Royal Navy s'est écrasé lors d'un exercice dans le sud de l'Angleterre ce matin. Les secours ont été déployés et 3 militaires ont été tués, selon la marine britannique. L'accident a entraîné des fermetures des routes dans la zone. Du côté de Montréal, cette fois-ci, les concerts de Patrick Bruel, prévus les 27, 28 et 29 novembre prochains, ont été annulés, selon Ticketmaster. Déjà visé par plusieurs plaintes pour agression sexuelle qu'il conteste, l'artiste voit sa tournée progressivement annulée après des concerts supprimés au Canada et en France. Il a également renoncé à sa tournée estivale ainsi qu'à sa participation aux Enfoirés 2027. Les avocats du journaliste français Christophe Glaise ont annoncé la fin de la procédure judiciaire en Algérie après le rejet d'un pourvoi en cassation. Condamné à 7 ans de prison pour apologie du terrorisme, son dernier espoir repose désormais sur une grâce présidentielle. Et enfin à Roland-Garros, deux surprises chez les féminines avec la qualification de Chwalinska face à Kalinskaya, tandis que Sabalenka s'est inclinée face à Schneider. En ce moment, duel très serré entre Ogier Yassim et Koboli avant la Night Session opposant Berrettini à Arnaldi.
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2: Pour ce mercredi 3 juin, c'est de l'instabilité qui est annoncée sur l'ensemble du territoire avec des averses, notamment sur toute la partie ouest. À l'est, en revanche, ce sera légèrement mieux avec de jolies éclaircies accompagnées de passages nuageux.

0: 9 degrés à Perpignan pour la maximale.
1: Joël Mogensen, la voix d'or qui a marqué la chanson française. Joël Mogensen naît le 3 février 1953 à Long Island, aux États-Unis, d'un père danois et d'une mère américaine. Très jeune, elle baigne dans un univers multiculturel et artistique, musique, voyage, langue. Tout l'oriente naturellement vers la scène. À la fin des années 60, sa famille s'installe en France. C'est là que Joël découvre la scène parisienne et rejoint plusieurs groupes avant de croiser la route de Serge Coulen et Richard De Witt. Ensemble, ils fondent en 1971 le groupe Il était une fois. Et très vite, sa voix douce, claire et immédiatement reconnaissable devient la signature du groupe. Le succès explose en 1975 avec J'ai encore rêvé d'elle, tube devenu culte, vendu à plus d'1 million d'exemplaires. Joël, visage angélique et timbre lumineux, devient l'une des voix les plus aimées de France. D'autres titres marquent le public. Viens faire un tour sous la pluie. Que fais-tu ce soir après dîner? Mais derrière l'image radieuse, Joël mène une vie plus tourmentée, tiraillée entre la scène, les projets personnels et une grande sensibilité. En mai 1982, elle meurt brutalement à seulement 29 ans, laissant derrière elle une immense vague d'émotions. Sa disparition entraîne aussitôt la fin du groupe. Aujourd'hui, Joël Mogensen reste l'une des icônes les plus marquantes de la chanson française. Une voix pure, une présence magnétique et un héritage musical que plusieurs générations continuent de redécouvrir.
2: 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Son métier demande rigueur, discipline et sang-froid, mais aussi écoute, dialogue et proximité avec les citoyens. 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C'est un métier exigeant, mais porteur de sens, servir l'État et protéger la population, chaque jour, partout en France.
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4: Bonjour à toutes et à tous. On débute avec du tennis à Roland-Garros. Jakub Bentić remporte le choc de la nouvelle génération face à João Fonseca et rejoint Alexander Zverev. En demi-finale, le Tchèque a dominé le Brésilien en 3-7 accrochés hier soir sur le court Philippe Châtrier. Alexander Zverev a donc éliminé l'Espagne.

0: espagnol Jodar, lui, en 3-7. Et chez les dames, Andreeva et Kostiuk se sont hissés en demi-finale. Ce mercredi, place au dernier quart de finale femmes et hommes. Chez les femmes, Kalinskaya affronte Zvalinska et Arina Sabalenka, la numéro 1 mondiale des filets russes. Schneider, chez les hommes, Félix Auger-Aliassime sera opposé à l'italien Coboli. Et puis, deux autres italiens s'affrontent, Berrettini face à Arnaldi. Et notez que les Français sont encore sur les cours, mais en double. Quentin Alice et Pierre Hugerbert affrontent la paire hollandaise Arends Pell. Et puis Kristina Mladenovic est associée à la chinoise Guo pour affronter la japonaise Aoyama et la taïwanaise Liang. En foot, le bilan s'est alourdi à la suite des festivités autour de la victoire du PSG en Ligue des Champions le week-end dernier. Deux décès supplémentaires ont été constatés après des chutes dans la Seine. Le bilan est donc porté à 3 morts suite à l'accident qui s'était produit sur le périphérique parisien. Et les joueurs parisiens sélectionnés en équipe de France sont arrivés à Clairefontaine hier. Une séance de course à pied était au programme pour Ousmane Dembélé, Désiré Doué, Lucas Hernandez, Bradley Barcola et Warren Zaïre-Emery. Le finaliste malheureux William Saliba est resté en salle pour des soins au dos. Le président de la République Emmanuel Macron était également présent à Clairefontaine hier. Et sur le terrain, plusieurs matchs amicaux se sont disputés hier. La Belgique a battu la Croatie 2-0. La Roumanie a fait match nul un partout face à la Géorgie. Le Pays de Galles et le Ghana se sont séparés sur le même score. Le Maroc a étrillé Madagascar 4-0 ce mercredi. Les Pays-Bas affrontent l'Algérie et l'Italie se déplace au Luxembourg. Et puis le match 1 de la finale NBA se disputera la nuit prochaine entre San Antonio et New York. L'occasion pour Victor Wembanyama de briller une nouvelle fois, coup d'envoi à 2h30 du matin, heure française. Très belle journée de sport.
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3: Depuis 2023, plus de 1300 greffes de foie sont réalisées par an en France, sauvant des vies et redonnant espoir à des patients en situation critique. Aujourd'hui, découvrons l'histoire d'Éric Bulle-Haussmann, un patient qui a fait face à l'adversité avec courage et détermination.
4: Quand j'étais jeune, à 23 ans, j'ai fait une hépatite et ensuite j'ai commencé à déclencher ce qu'on appelle une NASH, non-alcoolique stéatose hépatique, la fameuse maladie du foie gras. Et je suis passé de 63 kilos à 143 kilos à l'âge de 57 ans. Je suis passé en insuffisance hépatique sévère. Le pronostic était d'une survie de 3 semaines. Très court, on pense beaucoup à beaucoup de choses. Et j'ai eu la chance d'avoir un donneur qui m'a permis d'être greffé en extrême urgence. Aujourd'hui, je suis content d'être vivant. Je remercie tous les jours cette famille de donneurs et ce donneur.
3: Éric, pourquoi c'est important de parler du don d'organes ?
4: C'est capital d'en parler entre ses proches. Tout le monde croit qu'avec les législations, on est tous donneurs. Mais c'est pas aussi simple que ça. Parce que pour être donneur d'organes, il faut être en mort encéphalique. C'est en général des morts brutales. Et les proches ne sont pas prêts à ça. Et si jamais ils n'en ont parlé avant, c'est très compliqué de ne pas dire non parce qu'on a peur. Et aujourd'hui, si tout le monde pouvait en parler, on diminuerait ce taux de refus.
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6: Bonsoir, les ministres de la Justice et de l'Intérieur ont décidé de diligenter une enquête administrative pour identifier d'éventuels dysfonctionnements lors du traitement d'une plainte pour viol sur mineur déposée en 2025 contre le principal suspect mis en examen dans l'enquête sur la disparition de Liana. Elle sera confiée à l'Inspection Générale de la Justice et à l'Inspection Générale de la Gendarmerie. Les gardes à vue de 3 agents de l'ONF débutés hier matin dans le cadre de l'enquête visant à établir les causes de l'incendie de Ribod dans l'Aude sont prolongés. Ils sont entendus par les enquêteurs qui cherchent à déterminer l'origine de ce feu d'une ampleur exceptionnelle qui avait ravagé environ 16 000 à 17 000 hectares de végétation en moins de 2 jours en août dernier. Chine écope de 2 nouvelles amendes de la répression des fraudes pour un total de 22 millions d'euros. L'entreprise n'a pas respecté le délai de rétractation de 14 jours sur certains produits achetés, n'a pas signalé des informations obligatoires en matière de traçabilité et n'a pas mentionné les microplastiques dans les tissus. Les gardiens de la Révolution ont revendiqué des attaques menées au Koweït et à Bahreïn. Les hôpitaux au Koweït ont accueilli 63 blessés après une attaque de drone contre l'aéroport qui a également fait un mort. Le Kremlin promet de riposter après les frappes ukrainiennes contre plusieurs cibles en Russie, dont un terminal pétrolier de Saint-Pétersbourg. L'attaque ukrainienne sur la deuxième ville de Russie a endommagé plusieurs infrastructures sans faire de victimes. C'est la fin de ce flash, une bonne fin de journée à notre écoute.
5: Allez, bien silence partout, on va tourner. Plus personne ne bouge, s'il vous plaît, moteur.
7: À l'affiche cette semaine, la bataille de Gaulle, l'âge de fer, le premier volet du diptyque historique d'Antonin Baudry, juin 1940, tandis que la France signe l'armistice, un général encore peu connu refuse la défaite et quitte précipitamment le territoire pour rejoindre Londres. Sans armée, sans appui politique, Charles de Gaulle tente d'imposer une conviction, la bataille de France n'est ni terminée ni perdue. Face au scepticisme des alliés et à l'hostilité du régime de Vichy, il cherche à rassembler autour de lui des résistants de l'ombre, des soldats dissidents et des civils engagés en Angleterre, en France et en Afrique.
8: Partout, des réseaux sont en train de se former.

0: sommes la France.
1: Vous?
0: Nous. La France n'est pas un enfant, monsieur le président. Elle a toujours continué à se battre. Roosevelt compte occuper la France, l'amputer d'un tiers. Une seule bataille décidera de tout. Et je vous la confie.
2: À partir de mon ordre de feu, celui qui n'attaquera pas l'ennemi, à chaque fois qu'il le peut, sera relevé de son commandement.
0: Je n'ai pas d'autre option.
3: Le second volet, la bataille de Gaulle, J'écris ton nom, est prévu le 3 juillet. Également cette semaine, l'affaire Zanetti, adaptée d'une histoire vraie. Le pitch, Elisa Zanetti a été condamnée pour un crime dont elle dit ne presque rien se rappeler. 10 ans plus tard, le professeur Alaoui, criminologue de renom, rouvre son dossier. Un face-à-face tendu va s'engager entre eux. Peu à peu, les souvenirs enfouis vont refaire surface et avec eux, une vérité bien plus complexe qu'il n'y paraît. Alors jusqu'où peut-on aller pour entrer dans l'esprit d'une criminelle? Réponse dans ce film. Scary Movie de retour avec un 6e volet. 26 ans après avoir échappé à un tueur masqué étrangement familier, les survivants se retrouvent à nouveau dans la ligne de mire d'un assassin rappelant les codes de Scream. Les héros historiques vont croiser de nouveaux personnages pris dans une mécanique qui détourne les codes des sagas contemporaines.
4: Oh, oh non, elle s'est fait poignarder.
5: Pourquoi elle d'abord? Les pronoms inclusifs, ça vous dit rien? C'est Yael, s'est fait poignarder.
6: Nous revoilà.
7: Il y a un tueur en série dans la nature.
8: Bonsoir, Mardi.
9: Ça fait longtemps que je me prépare pour ce moment.
10: Bonjour, maman. T'as une sale gueule.
11: Cindy? On fait un câlin?
12: J'aimerais beaucoup, mais je suis devenue républicaine, du coup je devrais être raciste.
11: Oh, ma fille, je crois que tous les blancs sont racistes de toute façon. Allez.
12: Bon, d'accord. Oh. Maman, le Père Noël m'a offert un bout de bras découpé.
13: N'oublie pas de lui dire merci.
14: C'est quoi cette...
3: Dans un paysage dominé par les reboots, suite tardive et chapitres finaux à répétition, aucune franchise d'horreur ne semble à l'abri de cette nouvelle vague de moqueries. Un thriller psychologique américain également, The Plague, révélé à Cannes l'an dernier, présenté comme une réflexion sur les mécanismes de groupe dès l'enfance, le film aborde frontalement les questions de domination et de violence symbolique. Dans un camp d'été dédié au water polo, Ben, adolescent réservé, tente de trouver sa place au sein d'un groupe structuré par des règles tacites et une hiérarchie implacable. Lorsque la rumeur d'une mystérieuse peste commence à circuler, le climat déjà tendu bascule. Refusant de croire à cette menace invisible, Ben va se retrouver progressivement isolé. Le phénomène viral d'Internet, The Amazing Digital Circus, s'achève enfin avec la sortie en salle d'un long métrage. Cet acte final inclut l'épisode 8 et l'épisode 9, inédits d'une heure, que les fans vont enfin découvrir. Cain disparu et le cirque plongé dans l'obscurité, les membres de la troupe n'ont plus que les erreurs et les traumatismes de leur passé pour les accompagner. Alors que l'éternité semble se profiler, ils vont découvrir la vérité sur le cirque numérique et son histoire. Anna et les enfants, comédie française réalisée par Diane Clavier, nous embarque dans une histoire autour d'une phobie rare, la peur des enfants. Un film centré sur les situations de malaise et de confrontation. Anna retrouve l'homme qu'elle considère comme l'ex de sa vie, mais découvre rapidement qu'il est père de 2 enfants. Une situation qui va prendre une autre dimension lorsqu'elle va se retrouver contrainte de passer du temps seule avec eux. Et les plus petits à partir de 3 ans ont rendez-vous cette semaine avec le film d'animation Nouveau copain à Puffin Rock, adapté de la série Netflix éponyme. Sur la petite île de Puffin Rock, la jeune Una voit sa vie bouleversée par l'arrivée d'un vol de macareux chassés de leur île par une tempête. L'occasion de se faire de nouveaux amis tourne à la course contre la montre lorsqu'un œuf disparaît dans d'étranges circonstances et qu'une grande tempête menace l'archipel tout entier.
15: Qu'est-ce que c'est? Pipi-œuf.
16: Et c'est le seul qu'on ait cette année.
17: Oh oh, on dirait qu'une grosse tempête arrive.
18: Quelque chose de très grave est arrivé lors du...
19: Le petit œuf, il est parti.
20: Comment est-ce qu'on va le retrouver?
21: La tempête est trop forte. Tous les animaux vont être en danger. On doit les aider.
3: Voilà pour les sorties ciné de la semaine. On se retrouve la semaine prochaine.
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23: Bonsoir à tous. La procureure d'Auch a indiqué que l'enquête sur la disparition de Liana, 11 ans, est désormais confiée au pôle criminel d'Agen. Le suspect Jérôme Barella, mis en examen pour enlèvement et séquestration, avait déjà été visé par plusieurs plaintes pour viol sur mineur. Une nouvelle plainte vient d'être déposée et les procédures pourraient être regroupées. Le Premier ministre israélien Benjamin Netanyahou affirme être d'accord sur le principal avec Donald Trump concernant l'Iran. Les deux dirigeants partagent l'objectif d'empêcher Téhéran de se doter de l'arme nucléaire et de limiter sa menace pour Israël, le Moyen-Orient et les États-Unis. Le Premier ministre français, Sébastien Lecornu, lui, a affirmé qu'Israël devait mettre fin à la guerre ainsi qu'à l'occupation illégale de territoires libanais. Il a critiqué la stratégie du gouvernement de Benjamin Netanyahou, estimant qu'elle entretient une guerre permanente. Un hélicoptère de la Royal Navy s'est écrasé lors d'un exercice dans le sud de l'Angleterre ce matin. Et les secours ont été déployés et 3 militaires ont été tués, selon la marine britannique. Et l'accident a entraîné des fermetures des routes dans la zone. Du côté de Montréal, cette fois-ci, les concerts de Patrick Bruel, prévus les 27, 28 et 29 novembre prochains, ont été annulés, selon Ticketmaster. Déjà visé par plusieurs plaintes pour agression sexuelle qu'il conteste, l'artiste voit sa tournée progressivement annulée après des concerts supprimés au Canada et en France. Il a également renoncé à sa tournée estivale ainsi qu'à sa participation aux Enfoirés 2027. Les avocats du journaliste français Christophe Glaise ont annoncé la fin de la procédure judiciaire en Algérie après le rejet d'un pourvoi en cassation. Condamné à 7 ans de prison pour apologie du terrorisme, son dernier espoir repose désormais sur une grâce présidentielle. Et enfin à Roland-Garros, deux surprises chez les féminines avec la qualification de Chwalinska face à Kalinskaya, tandis que Sabalenka s'est inclinée face à Schneider. En ce moment, duel très serré entre Ogier Yassim et Koboli avant la night session opposant Berrettini à Arnaldi.
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1: Pour ce mercredi 3 juin, c'est de l'instabilité qui est annoncée sur l'ensemble du territoire avec des averses, notamment sur toute la partie ouest. À l'est, en revanche, ce sera légèrement mieux avec de jolies éclaircies accompagnées de passages nuageux

0: jusqu'à 29 degrés à Perpignan pour la maximale.
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2: Bonjour à toutes et à tous. On débute avec du tennis à Roland-Garros. Jakub Bentić remporte le choc de la nouvelle génération face à João Fonseca et rejoint Alexander Zverev. En demi-finale, le Tchèque a dominé le Brésilien en 3-7 accroché hier soir sur le court Philippe Châtrier. Alexander Zverev a donc éliminé l'Espagnol Jodar, lui, en 3-7. Et chez les dames, Ondrejeva et Kostiuk se sont hissés en demi-finale. Ce mercredi, place au dernier quart de finale femmes et hommes. Chez les femmes, Kalinskaya affronte Zvalinska et Arina Sabalenka, numéro 1 mondial des filières russes. Schneider chez les hommes, Félix Auger-Aliassime sera opposé à l'Italien Coboli, et puis deux autres Italiens s'affrontent, Berrettini face à Arnaldi. Et notez que les Français sont encore sur les courts, mais en double. Quentin Alice et Pierre Hugerbert affrontent la paire hollandaise Arends Pell, et puis Kristina Mladenovic est associée à la chinoise Guo pour affronter la japonaise Aoyama et la taïwanaise Liang. En foot, le bilan s'est alourdi à la suite des festivités autour de la victoire du PSG en Ligue des Champions le week-end dernier. Deux décès supplémentaires ont été constatés après des chutes dans la Seine. Le bilan est donc porté à 3 morts suite à l'accident qui s'était produit sur le périphérique parisien. Et les joueurs parisiens sélectionnés en équipe de France sont arrivés à Clairefontaine hier. Une séance de course à pied était au programme pour Ousmane Dembélé, Désiré Doué, Lucas Hernandez, Bradley Barcola et Warren Zaïre-Emery. Le finaliste malheureux, William Saliba, est resté en salle pour des soins au dos. Le président de la République, Emmanuel Macron, était également présent à Clairefontaine hier. Et sur le terrain, plusieurs matchs amicaux se sont disputés hier. La Belgique a battu la Croatie 2-0. La Roumanie a fait match nul un partout face à la Géorgie. Le Pays de Galles et le Ghana se sont séparés sur le même score. Le Maroc a étrié Madagascar 4-0 ce mercredi. Les Pays-Bas affrontent l'Algérie et l'Italie se déplace au Luxembourg. Et puis le match 1 de la finale NBA se disputera la nuit prochaine entre San Antonio et New York. L'occasion pour Victor Wembanyama de briller une nouvelle fois, coup d'envoi à 2h30 du matin, heure française. Très belle journée de sport.
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4: À l'été 2016, Raja voit sa vie basculer. Son jeune frère, victime d'un accident de la route, succombe à ses blessures. Elle fait alors face à une décision essentielle. Donner ses organes pour sauver d'autres vies.
5: Sur le coup, c'était vraiment très difficile, puisqu'en fait, mon père, avec la douleur terrible de perdre un enfant, il n'avait pas envie. Et je pense vraiment que si je n'avais pas pris les devants, mon frère était quelqu'un de généreux. Donc je me suis dit tout de suite, c'est pas possible autrement. Oui, vous pouvez prendre ses organes.
4: Comment vous êtes-vous engagé pour cette cause ?
5: J'ai commencé de moi-même en parler autour de moi. Et comme je suis professeure dans le secondaire, j'ai commencé à en parler à mes élèves et je me suis rendu compte qu'eux, en fait, étaient très ouverts et sensibles au fait d'aider les autres. Alors ça m'a beaucoup aidé à faire mon deuil, que mon frère ait donné 6 organes. Ça veut dire 6 personnes qui vivent maintenant. Donc quelque part, moi j'ai l'impression qu'il vit ailleurs. Ça m'aide beaucoup de penser ça, en fait.
4: À quoi faut-il penser quand on est confronté à cette situation ?
5: Il faut qu'on sache exactement quels sont les tenants et les aboutissants et puis que ce soit pas juste les émotions qui parlent. Parce qu'en fait, au moment où on parle de don d'organes, c'est terrible, c'est une mort soudaine. Et donc si on n'en a pas parlé avant, on pense que c'est mieux qu'il garde ses organes. Sachant que y a des gens qui attendent une greffe depuis très longtemps. Et ces gens-là, ça peut être vous, ça peut être moi, ça peut être des proches à vous.
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6: Bonsoir, les ministres de la Justice et de l'Intérieur ont décidé de diligenter une enquête administrative pour identifier d'éventuels dysfonctionnements lors du traitement d'une plainte pour viol sur mineur déposée en 2025 contre le principal suspect mis en examen dans l'enquête sur la disparition de Liana. Elle sera confiée à l'inspection générale de la Justice et à l'inspection générale de la Gendarmerie. Les gardes à vue de 3 agents de l'ONF débutés hier matin dans le cadre de l'enquête visant à établir les causes de l'incendie de Ribaud dans l'Aude sont prolongés. Ils sont entendus par les enquêteurs qui cherchent à déterminer l'origine de ce feu d'une ampleur exceptionnelle qui avait ravagé environ 16 000 à 17 000 hectares de végétation en moins de 2 jours en août dernier. Chine écope de 2 nouvelles amendes de la répression des fraudes pour un total de 22 millions d'euros. L'entreprise n'a pas respecté le délai de rétractation de 14 jours sur certains produits achetés, n'a pas signalé des informations obligatoires en matière de traçabilité et n'a pas mentionné les microplastiques dans les tissus. Les gardiens de la révolution ont revendiqué des attaques menées au Koweït et à Bahreïn. Les hôpitaux au Koweït ont accueilli 63 blessés après une attaque de drone contre l'aéroport qui a également fait un mort. Le Kremlin promet de riposter après les frappes ukrainiennes contre plusieurs cibles en Russie, dont un terminal pétrolier de Saint-Pétersbourg. L'attaque ukrainienne sur la deuxième ville de Russie a endommagé plusieurs infrastructures sans faire de victimes. C'est la fin de ce flash, une bonne fin de journée à notre écoute.
7: Allez, bien silence partout, on va tourner. Plus personne ne bouge, s'il vous plaît, moteur.
0: Action. À l'affiche cette semaine, la bataille de Gaulle, l'âge de fer, le premier volet du diptyque historique d'Antonin Baudry, juin 1940, tandis que la France signe l'armistice, un général encore peu connu refuse la défaite et quitte précipitamment le territoire pour rejoindre Londres. Sans armée, sans appui politique, Charles de Gaulle tente d'imposer une conviction, la bataille de France n'est ni terminée ni perdue. Face au scepticisme des alliés et à l'hostilité du régime de Vichy, il cherche à rassembler autour de lui des résistants de l'ombre, des soldats dissidents et des civils engagés en Angleterre, en France et en Afrique.
8: Partout, des réseaux sont en train de se former. Ils ont la rage au cœur. Ils veulent se battre.
9: La France n'a pas capitulé.
10: Vous n'êtes pas la France !
11: Nous sommes la France.
8: Vous ?
11: Nous. La France n'est pas un enfant, monsieur le président. Elle a toujours continué à se battre.
12: Seule bataille décidera de tout, et je vous la confie.
13: À partir de mon ordre de feu, celui qui n'attaquera pas l'ennemi, à chaque fois qu'il le peut, sera relevé ton commandement.
12: Je n'ai pas d'autre option.
0: Le second volet, la bataille de Gaulle, j'écris ton nom, est prévu le 3 juillet. Également cette semaine, l'affaire Zanetti adaptée d'une histoire vraie. Le pitch, Elisa Zanetti a été condamnée pour un crime dont elle dit ne presque rien se rappeler. 10 ans plus tard, le professeur Alaoui, criminologue de renom, rouvre son dossier. Un face-à-face tendu va s'engager entre eux. Peu à peu, les souvenirs enfouis vont refaire surface et avec eux une vérité bien plus complexe qu'il n'y paraît. Alors jusqu'où peut-on aller pour entrer dans l'esprit d'une criminelle? Réponse dans ce film. Scary Movie de retour avec un 6e volet. 26 ans après avoir échappé à un tueur masqué étrangement familier, les survivants se retrouvent à nouveau dans la ligne de mire d'un assassin rappelant les codes de Scream. Les héros historiques vont croiser de nouveaux personnages pris dans une mécanique qui détourne les codes des sagas contemporaines.
14: Oh, oh non, elle s'est fait poignarder. Pourquoi elle d'abord? Les pronoms inclusifs, ça vous dit rien? C'est Yael, s'est fait poignarder.
15: Nous revoilà.
16: Il y a un tueur en série dans la nature.
17: Bonsoir, Marty.
18: Ça fait longtemps que je me prépare pour ce moment.
19: Bonjour, maman. T'as une sale gueule.
20: Cindy ? On fait un câlin ?
21: J'aimerais beaucoup, mais je suis devenue républicaine, du coup je devrais être raciste.
22: Oh, ma fille, je crois que tous les blancs sont racistes de toute façon. Allez.
21: Bon, d'accord. Oh. Maman, le Père Noël m'a offert un bout de bras découpé.
23: N'oublie pas de lui dire merci.
24: C'est quoi cette...
0: Dans un paysage dominé par les reboots, suites tardives et chapitres finaux à répétition, aucune franchise d'horreur ne semble à l'abri de cette nouvelle vague de moqueries. Un thriller psychologique américain également, The Plague, révélé à Cannes l'an dernier, présenté comme une réflexion sur les mécanismes de groupe dès l'enfance, le film aborde frontalement les questions de domination et de violence symbolique. Dans un camp d'été dédié au water polo, Ben, adolescent réservé, tente de trouver sa place au sein d'un groupe structuré par des règles tacites et une hiérarchie implacable. Lorsque la rumeur d'une mystérieuse peste commence à circuler, le climat déjà tendu bascule. Refusant de croire à cette menace invisible, Ben va se retrouver progressivement isolé. Le phénomène viral d'Internet, The Amazing Digital Circus, s'achève enfin avec la sortie en salle d'un long métrage. Cet acte final inclut l'épisode 8 et l'épisode 9, inédits d'une heure, que les fans vont enfin découvrir. Cain disparu et le cirque plongé dans l'obscurité, les membres de la troupe n'ont plus que les erreurs et les traumatismes de leur passé pour les accompagner. Alors que l'éternité semble se profiler, ils vont découvrir la vérité sur le cirque numérique et son histoire. Anna et les enfants, comédie française réalisée par Diane Clavier, nous embarque dans une histoire autour d'une phobie rare, la peur des enfants. Un film centré sur les situations de malaise et de confrontation. Anna retrouve l'homme qu'elle considère comme l'ex de sa vie, mais découvre rapidement qu'il est père de deux enfants. Une situation qui va prendre une autre dimension lorsqu'elle va se retrouver contrainte de passer du temps seule avec eux. Et les plus petits à partir de 3 ans ont rendez-vous cette semaine avec le film d'animation Nouveau copain à Puffin Rock, adapté de la série Netflix éponyme. Sur la petite île de Puffin Rock, la jeune Una voit sa vie bouleversée par l'arrivée d'un vol de macareux chassés de leur île par une tempête. L'occasion de se faire de nouveaux amis tourne à la course contre la montre lorsqu'un œuf disparaît dans d'étranges circonstances et qu'une grande tempête menace l'archipel tout entier.
2: Qu'est-ce que c'est ? Pipi œuf ! Pipi œuf !
3: Et c'est le seul qu'on ait cette année.
5: Oh oh ! On dirait qu'une grosse tempête arrive.
2: Quelque chose de très grave est arrivé lors du...
15: Le petit œuf, il est parti.
17: Comment est-ce qu'on va le retrouver?
25: La tempête est trop forte.
26: Tous les animaux vont être en danger. On doit les aider.
0: Voilà pour les sorties ciné de la semaine. On se retrouve la semaine prochaine.
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28: Bonsoir à tous. La procureure d'Auch a indiqué que l'enquête sur la disparition de Liana, 11 ans, est désormais confiée au pôle criminel d'Agen. Le suspect Jérôme Barella, mis en examen pour enlèvement et séquestration, avait déjà été visé par plusieurs plaintes pour viol sur mineur. Une nouvelle plainte vient d'être déposée et les procédures pourraient être regroupées. Le Premier ministre israélien Benjamin Netanyahou affirme être d'accord sur le principal avec Donald Trump concernant l'Iran. Les deux dirigeants partagent l'objectif d'empêcher Téhéran de se doter de l'arme nucléaire et de limiter sa menace pour Israël, le Moyen-Orient et les États-Unis. Le Premier ministre français Sébastien Lecornu, lui, a affirmé qu'Israël devait mettre fin à la guerre ainsi qu'à l'occupation illégale de territoires libanais. Il a critiqué la stratégie du gouvernement de Benjamin Netanyahou, estimant qu'elle entretient une guerre permanente. Un hélicoptère de la Royal Navy s'est écrasé lors d'un exercice dans le sud de l'Angleterre ce matin. Les secours ont été déployés et 3 militaires ont été tués, selon la marine britannique. L'accident a entraîné des fermetures des routes dans la zone. Du côté de Montréal, cette fois-ci, les concerts de Patrick Bruel, prévus les 27, 28 et 29 novembre prochains, ont été annulés, selon Ticketmaster. Déjà visé par plusieurs plaintes pour agression sexuelle qu'il conteste, l'artiste voit sa tournée progressivement annulée après des concerts supprimés au Canada et en France. Il a également renoncé à sa tournée estivale ainsi qu'à sa participation aux Enfoirés 2027. Les avocats du journaliste français Christophe Glaise ont annoncé la fin de la procédure judiciaire en Algérie après le rejet d'un pourvoi en cassation. Condamné à 7 ans de prison pour apologie du terrorisme, son dernier espoir repose désormais sur une grâce présidentielle. Et enfin à Roland-Garros, deux surprises chez les féminines avec la qualification de Chwalinska face à Kalinskaya, tandis que Sabalenka s'est inclinée face à Schneider. En ce moment, duel très serré entre Ogier Yassim et Koboli avant la night session opposant Berrettini à Arnaldi.
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29: Pour ce mercredi 3 juin, c'est de l'instabilité qui est annoncée sur l'ensemble du territoire avec des averses notamment sur toute la partie ouest. À l'est, en revanche, ce sera légèrement mieux avec de jolies éclaircies accompagnées de passages nuageux.

0: jusqu'à 29 degrés à Perpignan pour la maximale.
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2: Bonjour à toutes et à tous, on débute avec du tennis à Roland-Garros. Jakubentic remporte le choc de la nouvelle génération face à Joao Fonseca et rejoint Alexander Zverev. En demi-finale, le Tchèque a dominé le Brésilien en 3-7 accrochés hier soir sur le court Philippe Chatrier. Alexander Zverev a donc éliminé l'Espagnol Jodar, lui, en 3-7. Et chez les dames, Ondrejeva et Kostiuk se sont hissés en demi-finale. Ce mercredi, place au dernier quart de finale femmes et hommes. Chez les femmes, Kalinskaya affronte Zvalinska et Arina Sabalenka, la numéro 1 mondiale des filles russes, Schneider. Chez les hommes, Félix Auger-Aliassime sera opposé à l'Italien Coboli. Et puis, deux autres Italiens s'affrontent, Berrettini face à Arnaldi. Et notez que les Français sont encore sur les courts, mais en double. Quentin Alice et Pierre Hugerbert affrontent la paire hollandaise Arends Pell. Et puis, Kristina Mladenovic est associée à la chinoise Guo pour affronter la japonaise Aoyama et la taïwanaise Liang. En foot, le bilan s'est alourdi à la suite des festivités autour de la victoire du PSG en Ligue des Champions le week-end dernier. Deux décès supplémentaires ont été constatés après des chutes dans la Seine. Le bilan est donc porté à 3 morts suite à l'accident qui s'était produit sur le périphérique parisien. Et les joueurs parisiens sélectionnés en équipe de France sont arrivés à Clairefontaine hier. Une séance de course à pied était au programme pour Ousmane Dembélé, Désiré Doué, Lucas Hernandez, Bradley Barcola et Warren Zaïre-Emery. Le finaliste malheureux, William Saliba, est resté en salle pour des soins au dos. Le président de la République, Emmanuel Macron, était également présent à Clairefontaine hier. Et sur le terrain, plusieurs matchs amicaux se sont disputés hier. La Belgique a battu la Croatie 2-0. La Roumanie a fait match nul un partout face à la Géorgie. Le Pays de Galles et le Ghana se sont séparés sur le même score. Le Maroc a étrillé Madagascar 4-0 ce mercredi. Les Pays-Bas affrontent l'Algérie et l'Italie se déplace au Luxembourg. Et puis le match 1 de la finale NBA se disputera la nuit prochaine entre San Antonio et New York. L'occasion pour Victor Wembanyama de briller une nouvelle fois, qu'on envoie à 2h30 du matin, heure française. Très belle journée de sport.
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4: Le don d'organes est un acte de solidarité qui sauve des vies. Mais que dit la loi en France ? Professeur Tsimaratos, vous êtes directeur général adjoint chargé de la politique médicale et scientifique à l'Agence de la biomédecine. Quels sont les principes légaux qui encadrent cette pratique ?
5: Les trois grands principes sont le consentement présumé, la gratuité du don et l'anonymat entre le donneur et le receveur, sauf lorsqu'il s'agit d'un don du vivant. Ainsi, en France, nous sommes tous donneurs présumés, à moins d'avoir exprimé le contraire pendant qu'on était vivant. Le don d'organes est un acte de générosité et de solidarité. La loi interdit toute rémunération en contrepartie. L'anonymat préserve la famille du donneur et celle du receveur. Et lorsqu'il faut exprimer son refus, le principal moyen est de s'inscrire sur un registre qui est tenu par l'Agence de la biomédecine. Il est également possible de s'assurer que ses organes ne seront pas prélevés si on en a parlé à ses proches. Ce sont les proches qui seront contactés par l'équipe médicale au moment du décès et qui témoigneront.
4: En conclusion, professeur, un message à ceux qui nous écoutent.
5: Parler du don d'organes, c'est parler de la vie. Pour que davantage de patients en attente puissent être greffés, il existe un moyen simple, dire à ses proches qu'on est donneur. En parler une fois suffit et c'est une discussion qu'on n'oublie jamais.
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6: Bonsoir, les ministres de la Justice et de l'Intérieur ont décidé de diligenter une enquête administrative pour identifier d'éventuels dysfonctionnements lors du traitement d'une plainte pour viol sur mineur déposée en 2025 contre le principal suspect mis en examen dans l'enquête sur la disparition de Liana. Elle sera confiée à l'Inspection Générale de la Justice et à l'Inspection Générale de la Gendarmerie. Les gardes à vue de trois agents de l'ONF débutés hier matin dans le cadre de l'enquête visant à établir les causes de l'incendie de Ribod dans l'Aude sont prolongés. Ils sont entendus par les enquêteurs qui cherchent à déterminer l'origine de ce feu d'une ampleur exceptionnelle qui avait ravagé environ 16 000 à 17 000 hectares de végétation en moins de deux jours en août dernier. Chine écope de deux nouvelles amendes de la répression des fraudes pour un total de 22 millions d'euros. L'entreprise n'a pas respecté le délai de rétractation de 14 jours sur certains produits achetés, n'a pas signalé des informations obligatoires en matière de traçabilité et n'a pas mentionné les microplastiques dans les tissus. Les gardiens de la révolution ont revendiqué des attaques menées au Koweït et à Bahreïn. Les hôpitaux au Koweït ont accueilli 63 blessés après une attaque de drone contre l'aéroport qui a également fait un mort. Le Kremlin promet de riposter après les frappes ukrainiennes contre plusieurs cibles en Russie, dont un terminal pétrolier de Saint-Pétersbourg. L'attaque ukrainienne sur la deuxième ville de Russie a endommagé plusieurs infrastructures sans faire de victimes. C'est la fin de ce flash, une bonne fin de journée à notre écoute.
7: Allez, bien silence partout, on va tourner. Les personnes ne bougent, s'il vous plaît, moteur.
8: À l'affiche cette semaine, la bataille de Gaulle, l'âge de fer, le premier volet du diptyque historique d'Antonin Baudry, juin 1940, tandis que la France signe l'armistice, un général encore peu connu refuse la défaite et quitte précipitamment le territoire pour rejoindre Londres. Sans armée, sans appui politique, Charles de Gaulle tente d'imposer une conviction, la bataille de France n'est ni terminée ni perdue. Face au scepticisme des alliés et à l'hostilité du régime de Vichy, il cherche à rassembler autour de lui des résistants de l'ombre, des soldats dissidents et des civils engagés en Angleterre, en France et en Afrique.
9: Partout, des réseaux sont en train de se former.

0: sommes la France.
1: Vous?
0: Nous. La France n'est pas un enfant, monsieur le président. Elle a toujours continué à se battre. Roosevelt compte occuper la France, l'amputer d'un tiers. Une seule bataille décidera de tout. Et je vous la confie.
2: À partir de mon ordre de feu, celui qui n'attaquera pas l'ennemi, à chaque fois qu'il le peut, sera relevé de son commandement.
0: Je n'ai pas d'autre option.
3: Le second volet, la bataille de Gaulle, J'écris ton nom, est prévu le 3 juillet. Également cette semaine, l'affaire Zanetti, adaptée d'une histoire vraie. Le pitch, Elisa Zanetti a été condamnée pour un crime dont elle dit ne presque rien se rappeler. 10 ans plus tard, le professeur Alaoui, criminologue de renom, rouvre son dossier. Un face-à-face tendu va s'engager entre eux. Peu à peu, les souvenirs enfouis vont refaire surface et avec eux, une vérité bien plus complexe qu'il n'y paraît. Alors jusqu'où peut-on aller pour entrer dans l'esprit d'une criminelle? Réponse dans ce film. Scary Movie de retour avec un 6e volet. 26 ans après avoir échappé à un tueur masqué étrangement familier, les survivants se retrouvent à nouveau dans la ligne de mire d'un assassin rappelant les codes de Scream. Les héros historiques vont croiser de nouveaux personnages pris dans une mécanique qui détourne les codes des sagas contemporaines.
4: Oh non, elle s'est fait poignarder. Pourquoi elle d'abord? Les pronoms inclusifs, ça vous dit rien? C'est Yael, s'est fait poignarder.
5: Nous revoilà.
6: Il y a un tueur en série dans la nature.
7: Bonsoir, Mardi.
8: Ça fait longtemps que je me prépare pour ce moment.
9: Bonjour, maman. T'as une sale gueule.
10: Cindy? On fait un câlin?
11: J'aimerais beaucoup, mais je suis devenue républicaine. Du coup, je devrais être raciste.
10: Oh, ma fille, je crois que tous les blancs sont racistes de toute façon. Allez.
11: Bon, d'accord. Oh.
12: Maman, le Père Noël m'a offert un bout de bras découpé.
13: N'oublie pas de lui dire merci.
14: C'est quoi cette...
3: Dans un paysage dominé par les reboots, suites tardives et chapitres finaux à répétition, aucune franchise d'horreur ne semble à l'abri de cette nouvelle vague de moqueries. Un thriller psychologique américain également, The Plague, révélé à Cannes l'an dernier, présenté comme une réflexion sur les mécanismes de groupe dès l'enfance, le film aborde frontalement les questions de domination et de violence symbolique. Dans un camp d'été dédié au waterpolo, Ben, adolescent réservé, tente de trouver sa place au sein d'un groupe structuré par des règles tacites et une hiérarchie implacable. Lorsque la rumeur d'une mystérieuse peste commence à circuler, le climat déjà tendu bascule. Refusant de croire à cette menace invisible, Ben va se retrouver progressivement isolé. Le phénomène viral d'Internet, The Amazing Digital Circus, s'achève enfin avec la sortie en salle d'un long métrage. Cet acte final inclut l'épisode 8 et l'épisode 9, inédits d'une heure, que les fans vont enfin découvrir. Cain disparu et le cirque plongé dans l'obscurité, les membres de la troupe n'ont plus que les erreurs et les traumatismes de leur passé pour les accompagner. Alors que l'éternité semble se profiler, ils vont découvrir la vérité sur le cirque numérique et son histoire. Anna et les enfants, comédie française réalisée par Diane Clavier, nous embarque dans une histoire autour d'une phobie rare, la peur des enfants. Un film centré sur les situations de malaise et de confrontation. Anna retrouve l'homme qu'elle considère comme l'ex de sa vie, mais découvre rapidement qu'il est père de 2 enfants. Une situation qui va prendre une autre dimension lorsqu'elle va se retrouver contrainte de passer du temps seule avec eux. Et les plus petits à partir de 3 ans ont rendez-vous cette semaine avec le film d'animation Nouveau copain à Puffin Rock, adapté de la série Netflix éponyme. Sur la petite île de Puffin Rock, la jeune Una voit sa vie bouleversée par l'arrivée d'un vol de macareux chassé de leur île par une tempête. L'occasion de se faire de nouveaux amis tourne à la course contre la montre lorsqu'un œuf disparaît dans d'étranges circonstances et qu'une grande tempête menace l'archipel tout entier.
15: Qu'est-ce que c'est? Pipi œuf.
16: Et c'est le seul qu'on ait cette année.
17: Oh oh, on dirait qu'une grosse tempête arrive.
18: Quelque chose de très grave est arrivé lors du...
19: Le petit œuf, il est parti.
20: Comment est-ce qu'on va le retrouver?
21: La tempête est trop forte. Tous les animaux vont être en danger. On doit les aider.
3: Voilà pour les sorties ciné de la semaine. On se retrouve la semaine prochaine.
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23: Bonsoir à tous. La procureure d'Auch a indiqué que l'enquête sur la disparition de Liana, 11 ans, est désormais confiée au pôle criminel d'Agen. Le suspect Jérôme Barella, mis en examen pour enlèvement et séquestration, avait déjà été visé par plusieurs plaintes pour viol sur mineur. Une nouvelle plainte vient d'être déposée et les procédures pourraient être regroupées. Le Premier ministre israélien Benjamin Netanyahou affirme être d'accord sur le principal avec Donald Trump concernant l'Iran. Les deux dirigeants partagent l'objectif d'empêcher Téhéran de se doter de l'arme nucléaire et de limiter sa menace pour Israël, le Moyen-Orient et les États-Unis. Le Premier ministre français Sébastien Lecornu, lui, a affirmé qu'Israël devait mettre fin à la guerre ainsi qu'à l'Ontario.

0: s'est écrasé lors d'un exercice dans le sud de l'Angleterre ce matin. Et les secours ont été déployés et 3 militaires ont été tués, selon la marine britannique. L'accident a entraîné des fermetures des routes dans la zone. Du côté de Montréal, cette fois-ci, les concerts de Patrick Bruel, prévus les 27, 28 et 29 novembre prochains, ont été annulés, selon Ticketmaster. Déjà visé par plusieurs plaintes pour agression sexuelle qu'il conteste, l'artiste voit sa tournée progressivement annulée après des concerts supprimés au Canada et en France. Il a également renoncé à sa tournée estivale ainsi qu'à sa participation aux Enfoirés 2027. Les avocats du journaliste français Christophe Glaise ont annoncé la fin de la procédure judiciaire en Algérie après le rejet d'un pourvoi en cassation. Condamné à 7 ans de prison pour apologie du terrorisme, son dernier espoir repose désormais sur une grâce présidentielle. Et enfin, à Roland-Garros, deux surprises chez les féminines avec la qualification de Chwalinska face à Kalinskaya, tandis que Sabalenka s'est inclinée face à Schneider. En ce moment, duel très serré entre Ogier Yassim et Koboli avant la night session opposant Berrettini à Arnaldi.
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2: Pour ce mercredi 3 juin, c'est de l'instabilité qui est annoncée sur l'ensemble du territoire avec des averses, notamment sur toute la partie ouest. À l'est, en revanche, ce sera légèrement mieux avec de jolies éclaircies accompagnées de passages nuageux.

0: trajet à Perpignan pour la maximale.
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2: Bonjour à toutes et à tous, on débute avec du tennis à Roland-Garros. Jakub Bentić remporte le choc de la nouvelle génération face à João Fonseca et rejoint Alexander Zverev. En demi-finale, le Tchèque a dominé le Brésilien en 3-7 accroché hier soir sur le court Philippe Châtrier. Alexander Zverev a donc éliminé l'Espagnol Jodar, lui, en 3-7. Et chez les dames, Ondrejeva et Kostiuk se sont hissés en demi-finale. Ce mercredi, place au dernier quart de finale femmes et hommes. Chez les femmes, Kalinskaya affronte Zvalinska et Arina Sabalenka, numéro 1 mondial des filets russes. Schneider, chez les hommes, Félix Auger-Aliassime sera opposé à l'Italien Coboli. Et puis deux autres Italiens s'affrontent, Berrettini face à Arnaldi. Et notez que les Français sont encore sur les courts, mais en double. Quentin Alice et Pierre Hugerbert affrontent la paire hollandaise Arends Pell. Et puis Kristina Mladenovic est associée à la chinoise Guo pour affronter la japonaise Aoyama et la taïwanaise Liang. En foot, le bilan s'est alourdi à la suite des festivités autour de la victoire du PSG en Ligue des Champions le week-end dernier. Deux décès supplémentaires ont été constatés après des chutes dans la Seine. Le bilan est donc porté à 3 morts suite à l'accident qui s'était produit sur le périphérique parisien. Et les joueurs parisiens sélectionnés en équipe de France sont arrivés à Clairefontaine hier. Une séance de course à pied était au programme pour Ousmane Dembélé, Désiré Doué, Lucas Hernandez, Bradley Barcola et Werren Zeiremri. Le finaliste malheureux, William Saliba, est resté en salle pour des soins au dos. Le président de la République, Emmanuel Macron, était également présent à Clairefontaine hier. Et sur le terrain, plusieurs matchs amicaux se sont disputés hier. La Belgique a battu la Croatie 2-0. La Roumanie a fait match nul un partout face à la Géorgie. Le Pays de Galles et le Ghana se sont séparés sur le même score. Le Maroc a étrié Madagascar 4-0 ce mercredi. Les Pays-Bas affrontent l'Algérie et l'Italie se déplace au Luxembourg. Et puis le match 1 de la finale NBA se disputera la nuit prochaine entre San Antonio et New York. L'occasion pour Victor Wembanyama de briller une nouvelle fois, qu'on envoie à 2h30 du matin, heure française. Très belle journée de sport.
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8: Oui, je sais que chacun d'entre nous est donneur présumé.
7: Je suis favorable au don d'organes.
9: Ah oui, moi je trouve ça bien, oui.
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7: Pour aider une personne, peu importe laquelle, un proche ou pas.
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7: Oui, je sais que par défaut, on est donneur présumé.
11: Donneur présumé, je trouve ça très bien. Il fut une époque où c'était le contraire et c'est bien d'avoir changé la loi.
7: C'est peut-être l'espoir de sauver une vie, voire un proche. Donc,
3: 22h30.
8: Moi, je préfère en parler en amont plutôt qu'à un moment où il y a un drame, où là, c'est un choc pour tout le monde et c'est difficile d'en parler.
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13: Bonsoir, les ministres de la Justice et de l'Intérieur ont décidé de diligenter une enquête administrative pour identifier d'éventuels dysfonctionnements lors du traitement d'une plainte pour viol sur mineur déposée en 2025 contre le principal suspect mis en examen dans l'enquête sur la disparition de Liana. Elle sera confiée à l'inspection générale de la Justice et à l'inspection générale de la Gendarmerie. Les gardes à vue de trois agents de l'ONF débutés hier matin dans le cadre de l'enquête visant à établir les causes de l'incendie de Ribaud dans l'Aude sont prolongés. Ils sont entendus par les enquêteurs qui cherchent à déterminer l'origine de ce feu d'une ampleur exceptionnelle qui avait ravagé environ 16 000 à 17 000 hectares de végétation en moins de 2 jours en août dernier. Chine écope de 2 nouvelles amendes de la répression des fraudes pour un total de 22 millions d'euros. L'entreprise n'a pas respecté le délai de rétractation de 14 jours sur certains produits achetés, n'a pas signalé des informations obligatoires en matière de traçabilité et n'a pas mentionné les microplastiques dans les tissus. Les gardiens de la Révolution ont revendiqué cas des attaques menées au Koweït et à Bahreïn. Les hôpitaux au Koweït ont accueilli 63 blessés après une attaque de drone contre l'aéroport qui a également fait un mort. Le Kremlin promet de riposter après les frappes ukrainiennes contre plusieurs cibles en Russie, dont un terminal pétrolier de Saint-Pétersbourg. L'attaque ukrainienne sur la deuxième ville de Russie a endommagé plusieurs infrastructures sans faire de victimes. C'est la fin de ce flash, une bonne fin de journée à notre écoute.
6: Allez, bien silence partout, on va tourner. Plus personne ne bouge, s'il vous plaît, moteur.
14: Action. À l'affiche cette semaine, la bataille de Gaulle, l'âge de fer, le premier volet du diptyque historique d'Antonin Baudry, juin 1940, tandis que la France signe l'armistice, un général encore peu connu refuse la défaite et quitte précipitamment le territoire pour rejoindre Londres. Sans armée, sans appui politique, Charles de Gaulle tente d'imposer une conviction, la bataille de France n'est ni terminée ni perdue. Face au scepticisme des alliés et à l'hostilité du régime de Vichy, il cherche à rassembler autour de lui des résistants de l'ombre, des soldats dissidents et des civils engagés en Angleterre, en France et en Afrique.
15: Partout, des réseaux sont en train de se former.

0: sommes la France.
1: Vous?
0: Nous. La France n'est pas un enfant, monsieur le président. Elle a toujours continué à se battre. Roosevelt compte occuper la France, l'amputer d'un tiers. Une seule bataille décidera de tout. Et je vous la confie.
2: À partir de mon ordre de feu, celui qui n'attaquera pas l'ennemi, à chaque fois qu'il le peut, sera relevé de son commandement.
0: Je n'ai pas d'autre option.
3: Le second volet, la bataille de Gaulle, J'écris ton nom, est prévu le 3 juillet. Également cette semaine, l'affaire Zanetti, adaptée d'une histoire vraie. Le pitch, Elisa Zanetti a été condamnée pour un crime dont elle dit ne presque rien se rappeler. 10 ans plus tard, le professeur Alaoui, criminologue de renom, rouvre son dossier. Un face-à-face tendu va s'engager entre eux. Peu à peu, les souvenirs enfouis vont refaire surface et avec eux, une vérité bien plus complexe qu'il n'y paraît. Alors jusqu'où peut-on aller pour entrer dans l'esprit d'une criminelle? Réponse dans ce film. Scary Movie de retour avec un 6e volet. 26 ans après avoir échappé à un tueur masqué étrangement familier, les survivants se retrouvent à nouveau dans la ligne de mire d'un assassin rappelant les codes de Scream. Les héros historiques vont croiser de nouveaux personnages pris dans une mécanique qui détourne les codes des sagas contemporaines.
4: Oh non, elle s'est fait poignarder. Pourquoi elle d'abord? Les pronoms inclusifs, ça vous dit rien? C'est Yael, s'est fait poignarder.
5: Nous revoilà.
6: Il y a un tueur en série dans la nature.
7: Bonsoir, Mardi.
8: Ça fait longtemps que je me prépare pour ce moment.
9: Bonjour, maman. T'as une sale gueule.
10: Cindy? On fait un câlin?
11: J'aimerais beaucoup, mais je suis devenue républicaine. Du coup, je devrais être raciste.
10: Oh, ma fille, je crois que tous les blancs sont racistes de toute façon. Allez.
11: Bon, d'accord. Maman, le Père Noël m'a offert un bout de bras découpé.
12: N'oublie pas de lui dire merci.
13: C'est quoi cette...
3: Dans un paysage dominé par les reboots, suites tardives et chapitres finaux à répétition, aucune franchise d'horreur ne semble à l'abri de cette nouvelle vague de moqueries. Un thriller psychologique américain également, The Plague, révélé à Cannes l'an dernier, présenté comme une réflexion sur les mécanismes de groupe dès l'enfance, le film aborde frontalement les questions de domination et de violence symbolique. Dans un camp d'été dédié au waterpolo, Ben, adolescent réservé, tente de trouver sa place au sein d'un groupe structuré par des règles tacites et une hiérarchie implacable. Lorsque la rumeur d'une mystérieuse peste commence à circuler, le climat déjà tendu bascule. Refusant de croire à cette menace invisible, Ben va se retrouver progressivement isolé. Le phénomène viral d'Internet, The Amazing Digital Circus, s'achève enfin avec la sortie en salle d'un long métrage. Cet acte final inclut l'épisode 8 et l'épisode 9, inédits d'une heure, que les fans vont enfin découvrir. Cain disparu et le cirque plongé dans l'obscurité, les membres de la troupe n'ont plus que les erreurs et les traumatismes de leur passé pour les accompagner. Alors que l'éternité semble se profiler, ils vont découvrir la vérité sur le cirque numérique et son histoire. Anna et les enfants, comédie française réalisée par Diane Clavier, nous embarque dans une histoire autour d'une phobie rare, la peur des enfants. Un film centré sur les situations de malaise et de confrontation. Anna retrouve l'homme qu'elle considère comme l'ex de sa vie, mais découvre rapidement qu'il est père de 2 enfants. Une situation qui va prendre une autre dimension lorsqu'elle va se retrouver contrainte de passer du temps seule avec eux. Et les plus petits à partir de 3 ans ont rendez-vous cette semaine avec le film d'animation Nouveau copain à Puffin Rock, adapté de la série Netflix éponyme. Sur la petite île de Puffin Rock, la jeune Una voit sa vie bouleversée par l'arrivée d'un vol de macareux chassés de leur île par une tempête. L'occasion de se faire de nouveaux amis tourne à la course contre la montre lorsqu'un œuf disparaît dans d'étranges circonstances et qu'une grande tempête menace l'archipel tout entier.
14: Qu'est-ce que c'est? Pipi-œuf.
15: Et c'est le seul qu'on ait cette année.
16: Oh oh, on dirait qu'une grosse tempête arrive.
17: Quelque chose de très grave est arrivé lors du...
14: Le petit œuf, il est parti.
18: Comment est-ce qu'on va le retrouver?
19: La tempête est trop forte. Tous les animaux vont être en danger. On doit les aider.
3: Voilà pour les sorties ciné de la semaine. On se retrouve la semaine prochaine.
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21: Bonsoir à tous. La procureure d'Auch a indiqué que l'enquête sur la disparition de Liana, 11 ans, est désormais confiée au pôle criminel d'Agen. Le suspect Jérôme Barella, mis en examen pour enlèvement et séquestration, avait déjà été visé par plusieurs plaintes pour viol sur mineur. Une nouvelle plainte vient d'être déposée et les procédures pourraient être regroupées. Le Premier ministre israélien Benjamin Netanyahou affirme être d'accord sur le principal avec Donald Trump concernant l'Iran. Les deux dirigeants partagent l'objectif d'empêcher Téhéran de se doter de l'arme nucléaire et de limiter sa menace pour Israël, le Moyen-Orient et les États-Unis. Le Premier ministre français Sébastien Lecornu, lui, a affirmé qu'Israël devait mettre fin à la guerre ainsi qu'à l'occupation illégale de territoire libanais. Il a critiqué la stratégie du gouvernement de Benjamin Netanyahou, estimant qu'elle entretient une guerre permanente. Un hélicoptère de la Royal Navy s'est écrasé lors d'un exercice dans le sud de l'Angleterre ce matin. Les secours ont été déployés et 3 militaires ont été tués, selon la marine britannique. L'accident a entraîné des fermetures des routes dans la zone. Du côté de Montréal, cette fois-ci, les concerts de Patrick Bruel, prévus les 27, 28 et 29 novembre prochains, ont été annulés, selon Ticketmaster. Déjà visé par plusieurs plaintes pour agression sexuelle qu'il conteste, l'artiste voit sa tournée progressivement annulée après des concerts supprimés au Canada et en France. Il a également renoncé à sa tournée estivale ainsi qu'à sa participation aux Enfoirés 2027. Les avocats du journaliste français Christophe Glaise ont annoncé la fin de la procédure judiciaire en Algérie après le rejet d'un pourvoi en cassation. Condamné à 7 ans de prison pour apologie du terrorisme, son dernier espoir repose désormais sur une grâce présidentielle. Et enfin, à Roland-Garros, deux surprises chez les féminines avec la qualification de Chwalinska face à Kalinskaya, tandis que Sabalenka s'est inclinée face à Schneider. En ce moment, duel très serré entre Ogier Yassim et Koboli avant la night session opposant Berrettini à Arnaldi.
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5: Pour ce mercredi 3 juin, c'est de l'instabilité qui est annoncée sur l'ensemble du territoire avec des averses, notamment sur toute la partie ouest. À l'est, en revanche, ce sera légèrement mieux avec de jolies éclaircies accompagnées de passages nuageux

0: 39 degrés à Perpignan pour la maximale.
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2: Bonjour à toutes et à tous, on débute avec du tennis à Roland-Garros. Jakub Bentić remporte le choc de la nouvelle génération face à João Fonseca et rejoint Alexander Zverev. En demi-finale, le Tchèque a dominé le Brésilien en 3-7 accroché hier soir sur le court Philippe Châtrier. Alexander Zverev a donc éliminé l'Espagnol Jodar, lui, en 3-7. Et chez les dames, Ondrejeva et Kostiuk se sont hissés en demi-finale. Ce mercredi, place au dernier quart de finale femmes et hommes. Chez les femmes, Kalinskaya affronte Zvalinska et Arina Sabalenka, numéro 1 mondial des filets russes. Schneider, chez les hommes, Félix Auger-Aliassime sera opposé à l'Italien Coboli. Et puis deux autres Italiens s'affrontent, Berrettini face à Arnaldi. Et notez que les Français sont encore sur les courts, mais en double. Quentin Alice et Pierre Hugerbert affrontent la paire hollandaise Arends Pell. Et puis Kristina Mladenovic est associée à la chinoise Guo pour affronter la japonaise Aoyama et la taïwanaise Liang. En foot, le bilan s'est alourdi à la suite des festivités autour de la victoire du PSG en Ligue des Champions le week-end dernier. Deux décès supplémentaires ont été constatés après des chutes dans la Seine. Le bilan est donc porté à 3 morts suite à l'accident qui s'était produit sur le périphérique parisien. Et les joueurs parisiens sélectionnés en équipe de France sont arrivés à Clairefontaine hier. Une séance de course à pied était au programme pour Ousmane Dembélé, Désiré Doué, Lucas Hernandez, Bradley Barcola et Werren Zeiremri. Le finaliste malheureux, William Saliba, est resté en salle pour des soins au dos. Le président de la République, Emmanuel Macron, était également présent à Clairefontaine hier. Et sur le terrain, plusieurs matchs amicaux se sont disputés hier. La Belgique a battu la Croatie 2-0. La Roumanie a fait match nul un partout face à la Géorgie. Le Pays de Galles et le Ghana se sont séparés sur le même score. Le Maroc a étrié Madagascar 4-0 ce mercredi. Les Pays-Bas affrontent l'Algérie et l'Italie se déplace au Luxembourg. Et puis le match 1 de la finale NBA se disputera la nuit prochaine entre San Antonio et New York. L'occasion pour Victor Wembanyama de briller une nouvelle fois, qu'on envoie à 2h30 du matin, heure française. Très belle journée de sport.

0: de mon épouse liée à sa maladie, qui est arrivée en insuffisance rénale il y a 4 ans. Il fallait que je fasse quelque chose pour pouvoir la sauver. Alors, l'impact que ça a eu sur ma vie, finalement, physiquement, je dirais aucun, à part peut-être après le prélèvement du rein, un mois d'immobilisation. Sur le plan psychologique, c'est très, très encadré. Il y a un suivi qui est fait par l'hôpital. On en a beaucoup parlé aussi entre nous et avec notre fille. Je me suis préparée à cette greffe sur le plan sportif, comme si j'allais à une compétition. Et effectivement, après la greffe, j'ai eu aucune douleur. Et finalement, ça a plutôt resserré nos liens.
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4: Bonsoir, les ministres de la Justice et de l'Intérieur ont décidé de diligenter une enquête administrative pour identifier d'éventuels dysfonctionnements lors du traitement d'une plainte pour viol sur mineur déposée en 2025 contre le principal suspect mis en examen dans l'enquête sur la disparition de Liana. Elle sera confiée à l'Inspection Générale de la Justice et à l'Inspection Générale de la Gendarmerie. Les gardes à vue de 3 agents de l'ONF débutés hier matin dans le cadre de l'enquête visant à établir les causes de l'incendie de Ribod dans l'Aude sont prolongés. Ils sont entendus par les enquêteurs qui cherchent à déterminer l'origine de ce feu d'une ampleur exceptionnelle qui avait ravagé environ 16 000 à 17 000 hectares de végétation en moins de 2 jours en août dernier. Chine écope de 2 nouvelles amendes de la répression des fraudes pour un total de 22 millions d'euros. L'entreprise n'a pas respecté le délai de rétractation de 14 jours sur certains produits achetés, n'a pas signalé des informations obligatoires en matière de traçabilité et n'a pas mentionné les microplastiques dans les tissus. Les gardiens de la Révolution ont revendiqué des attaques menées au Koweït et à Bahreïn. Les hôpitaux au Koweït ont accueilli 63 blessés après une attaque de drone contre l'aéroport qui a également fait un mort. Le Kremlin promet de riposter après les frappes ukrainiennes contre plusieurs cibles en Russie, dont un terminal pétrolier de Saint-Pétersbourg. L'attaque ukrainienne sur la deuxième ville de Russie a endommagé plusieurs infrastructures sans faire de victimes. C'est la fin de ce flash, une bonne fin de journée à notre écoute.
5: Allez, bien silence partout, on va tourner. Plus personne ne bouge, s'il vous plaît, moteur.
6: À l'affiche cette semaine, la bataille de Gaulle, l'âge de fer, le premier volet du diptyque historique d'Antonin Baudry, juin 1940, tandis que la France signe l'armistice, un général encore peu connu refuse la défaite et quitte précipitamment le territoire pour rejoindre Londres. Sans armée, sans appui politique, Charles de Gaulle tente d'imposer une conviction, la bataille de France n'est ni terminée ni perdue. Face au scepticisme des alliés et à l'hostilité du régime de Vichy, il cherche à rassembler autour de lui des résistants de l'ombre, des soldats dissidents et des civils engagés en Angleterre, en France et en Afrique.
7: Partout, des réseaux sont en train de se

sommes la France. Vous, nous. La France n'est pas un enfant, monsieur le Président. Elle a toujours continué à se battre.

0: Le second volet, la bataille de Gaulle, J'écris ton nom, est prévu le 3 juillet. Également cette semaine, l'affaire Zanetti, adaptée d'une histoire vraie. Le pitch, Elisa Zanetti a été condamnée pour un crime dont elle dit ne presque rien se rappeler. 10 ans plus tard, le professeur Alaoui, criminologue de renom, rouvre son dossier. Un face-à-face tendu va s'engager entre eux. Peu à peu, les souvenirs enfouis vont refaire surface et avec eux, une vérité bien plus complexe qu'il n'y paraît. Alors jusqu'où peut-on aller pour entrer dans l'esprit d'une criminelle? Réponse dans ce film. Scary Movie de retour avec un 6e volet. 26 ans après avoir échappé à un tueur masqué étrangement familier, les survivants se retrouvent à nouveau dans la ligne de mire d'un assassin rappelant les codes de Scream. Les héros historiques vont croiser de nouveaux personnages pris dans une mécanique qui détourne les codes des sagas contemporaines.
1: Oh non, elle s'est fait poignarder! Pourquoi elle d'abord? Les pronoms.

0: exclusive, ça vous dit rien? C'est Yael, s'est fait poignarder.
1: Nous revoilà. Il y a un tueur en série dans la nature.
2: Bonsoir, Mardi.
3: Ça fait longtemps que je me prépare pour ce moment.
4: Bonjour, maman. T'as une sale gueule.
5: Cindy? On fait un câlin?
6: J'aimerais beaucoup, mais je suis devenue républicaine, du coup je devrais être raciste.
5: Oh, ma fille, je crois que tous les blancs sont racistes de toute façon. Allez,
6: bon, d'accord. Maman, le Père Noël m'a offert un bout de bras découpé.
4: N'oublie pas de lui dire merci.
7: C'est quoi cette...
8: Dans un paysage dominé par les reboots, suite tardive et chapitres finaux à répétition, aucune franchise d'horreur ne semble à l'abri de cette nouvelle vague de moqueries. Un thriller psychologique américain également, The Plague, révélé à Cannes l'an dernier, présenté comme une réflexion sur les mécanismes de groupe dès l'enfance, le film aborde frontalement les questions de domination et de violence symbolique. Dans un camp d'été dédié au water polo, Ben, adolescent réservé, tente de trouver sa place au sein d'un groupe structuré par des règles tacites et une hiérarchie implacable. Lorsque la rumeur d'une mystérieuse peste commence à circuler, le climat déjà tendu bascule. Refusant de croire à cette menace invisible, Ben va se retrouver progressivement isolé. Le phénomène viral d'Internet, The Amazing Digital Circus, s'achève enfin avec la sortie en salle d'un long métrage. Cet acte final inclut l'épisode 8 et l'épisode 9, inédits d'une heure, que les fans vont enfin découvrir. Cain disparu et le cirque plongé dans l'obscurité, les membres de la troupe n'ont plus que les erreurs et les traumatismes de leur passé pour les accompagner. Alors que l'éternité semble se profiler, ils vont découvrir la vérité sur le cirque numérique et son histoire. Anna et les enfants, comédie française réalisée par Diane Clavier, nous embarque dans une histoire autour d'une phobie rare, la peur des enfants. Un film centré sur les situations de malaise et de confrontation. Anna retrouve l'homme qu'elle considère comme l'ex de sa vie, mais découvre rapidement qu'il est père de deux enfants. Une situation qui va prendre une autre dimension lorsqu'elle va se retrouver contrainte de passer du temps seule avec eux. Et les plus petits à partir de 3 ans ont rendez-vous cette semaine avec le film d'animation Nouveau copain à Puffin Rock, adapté de la série Netflix éponyme. Sur la petite île de Puffin Rock, la jeune Una voit sa vie bouleversée par l'arrivée d'un vol de macareux chassé de leur île par une tempête. L'occasion de se faire de nouveaux amis tourne à la course contre la montre lorsqu'un œuf disparaît dans d'étranges circonstances et qu'une grande tempête menace l'archipel tout entier.
7: Qu'est-ce que c'est ? Pipi œuf, pipi œuf !
9: Et c'est le seul qu'on ait cette année.
10: Oh oh, on dirait qu'une grosse tempête arrive.
7: Quelque chose de très grave est arrivé lors du... Le petit œuf, il est parti.
11: Comment est-ce qu'on va le retrouver?
12: La tempête est trop forte. Tous les animaux vont être en danger. On doit les aider.
8: Voilà pour les sorties ciné de la semaine. On se retrouve la semaine prochaine.
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14: Bonsoir à tous. La procureure d'Auch a indiqué que l'enquête sur la disparition de Liane à 11 ans est désormais confiée au pôle criminel d'Agen. Le suspect Jérôme Barella, mis en examen pour enlèvement et séquestration, avait déjà été visé par plusieurs plaintes pour viol sur mineur. Une nouvelle plainte vient d'être déposée et les procédures pourraient être regroupées. Le Premier ministre israélien Benjamin Netanyahou affirme être d'accord sur le principal avec Donald Trump concernant l'Iran. Les deux dirigeants partagent l'objectif d'empêcher Téhéran de se doter de l'arme nucléaire et de limiter sa menace pour Israël, le Moyen-Orient et les États-Unis. Le Premier ministre français, Sébastien Lecornu, lui, a affirmé qu'Israël devait mettre fin à la guerre ainsi qu'à l'occupation illégale de territoires libanais. Il a critiqué la stratégie du gouvernement de Benjamin Netanyahou, estimant qu'elle entretient une guerre permanente. Un hélicoptère de la Royal Navy s'est écrasé lors d'un exercice dans le sud de l'Angleterre ce matin. Les secours ont été déployés et 3 militaires ont été tués, selon la marine britannique. L'accident a entraîné des fermetures des routes dans la zone. Du côté de Montréal, cette fois-ci, les concerts de Patrick Bruel, prévus les 27, 28 et 29 novembre prochains, ont été annulés, selon Ticketmaster. Déjà visé par plusieurs plaintes pour agression sexuelle qu'il conteste, l'artiste voit sa tournée progressivement annulée après des concerts supprimés au Canada et en France. Il a également renoncé à sa tournée estivale ainsi qu'à sa participation aux Enfoirés 2027. Les avocats du journaliste français Christophe Glaise ont annoncé la fin de la procédure judiciaire en Algérie après le rejet d'un pourvoi en cassation. Condamné à 7 ans de prison pour apologie du terrorisme, son dernier espoir repose désormais sur une grâce présidentielle. Et enfin à Roland-Garros, deux surprises chez les féminines avec la qualification de Chwalinska face à Kalinskaya, tandis que Sabalenka s'est inclinée face à Schneider. En ce moment, duel très serré entre Ogeliassim et Koboli avant la night session opposant Berrettini à Arnaldi.
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13: Pour ce mercredi 3 juin, c'est de l'instabilité qui est annoncée sur l'ensemble du territoire avec des averses, notamment sur toute la partie ouest. À l'est, en revanche, ce sera légèrement mieux avec de jolies éclaircies accompagnées de passages nuageux. Et

0: jusqu'à 29 degrés à Perpignan pour la maximale.
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2: Bonjour à toutes et à tous. On débute avec du tennis à Roland-Garros. Jakub Bentić remporte le choc de la nouvelle génération face à João Fonseca et rejoint Alexander Zverev. En demi-finale, le Tchèque a dominé le Brésilien en 3-7 accrochés hier soir sur le court Philippe Chatrier. Alexander Zverev a donc éliminé l'Espagnol Jodar, lui, en 3-7. Chez les dames, Ondrejeva et Kostiuk se sont hissés en demi-finale. Ce mercredi, place au dernier quart de finale femmes et hommes. Chez les femmes, Kalinskaya affronte Zvalinska et Arina Sabalenka, numéro 1 mondial des filards russes, Schneider. Chez les hommes, Félix Auger-Aliassime sera opposé à l'Italien Coboli. Et puis, deux autres Italiens s'affrontent, Berrettini face à Arnaldi. Et notez que les Français sont encore sur les courts, mais en double. Quentin Alice et Pierre-Hugerbert affrontent la paire hollandaise Arends Pell. Et puis, Kristina Mladenovic est associée à la chinoise Guo pour affronter la japonaise Aoyama et la taïwanaise Liang. En foot, le bilan s'est alourdi à la suite des festivités autour de la victoire du PSG en Ligue des Champions le week-end dernier. Deux décès supplémentaires ont été constatés après des chutes dans la Seine. Le bilan est donc porté à 3 morts suite à l'accident qui s'était produit sur le périphérique parisien. Et les joueurs parisiens sélectionnés en équipe de France sont arrivés à Clairefontaine hier. Une séance de course à pied était au programme pour Ousmane Dembélé, Désiré Doué, Lucas Hernandez, Bradley Barcola et Warren Zaïre-Emery. Le finaliste malheureux, William Saliba, est resté en salle pour des soins au dos. Le président de la République, Emmanuel Macron, était également présent à Clairefontaine hier. Et sur le terrain, plusieurs matchs amicaux se sont disputés hier. La Belgique a battu la Croatie 2-0. La Roumanie a fait match nul un partout face à la Géorgie. Le Pays de Galles et le Ghana se sont séparés sur le même score. Le Maroc a étrié Madagascar 4-0 ce mercredi. Les Pays-Bas affrontent l'Algérie et l'Italie se déplace au Luxembourg. Et puis le match 1 de la finale NBA se disputera la nuit prochaine entre San Antonio et New York. L'occasion pour Victor Wembanyama de briller une nouvelle fois, coup d'envoi à 2h30 du matin, heure française. Très belle journée de sport.
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6: Bonsoir, les ministres de la Justice et de l'Intérieur ont décidé de diligenter une enquête administrative pour identifier d'éventuels dysfonctionnements lors du traitement d'une plainte pour viol sur mineur déposée en 2025 contre le principal suspect mis en examen dans l'enquête sur la disparition de Liana. Elle sera confiée à l'inspection générale de la Justice et à l'inspection générale de la Gendarmerie. Les gardes à vue de 3 agents de l'ONF débutés hier matin dans le cadre de l'enquête visant à établir les causes de l'incendie de Ribaud dans l'Aude sont prolongés. Ils sont entendus par les enquêteurs qui cherchent à déterminer l'origine de ce feu d'une ampleur exceptionnelle qui avait ravagé environ 16 000 à 17 000 hectares de végétation en moins de 2 jours en août dernier. Chine écope de 2 nouvelles amendes de la répression des fraudes pour un total de 22 millions d'euros. L'entreprise n'a pas respecté le délai de rétractation de 14 jours sur certains produits achetés, n'a pas signalé des informations obligatoires en matière de traçabilité et n'a pas mentionné les microplastiques dans les tissus. Les gardiens de la révolution ont revendiqué des attaques menées au Koweït et à Bahreïn. Les hôpitaux au Koweït ont accueilli 63 blessés après une attaque de drone contre l'aéroport qui a également fait un mort. Le Kremlin promet de riposter après les frappes ukrainiennes contre plusieurs cibles en Russie, dont un terminal pétrolier de Saint-Pétersbourg. L'attaque ukrainienne sur la deuxième ville de Russie a endommagé plusieurs infrastructures sans faire de victimes. C'est la fin de ce flash, une bonne fin de journée à notre écoute.
7: Allez, bien silence partout, on va tourner. Plus personne ne bouge, s'il vous plaît, moteur.
0: Action. À l'affiche cette semaine, La bataille de Gaulle, l'âge de fer, le premier volet du diptyque historique d'Antonin Baudry, juin 1940, tandis que la France signe l'armistice, un général encore peu connu refuse la défaite et quitte précipitamment le territoire pour rejoindre Londres. Sans armée, sans appui politique, Charles de Gaulle tente d'imposer une conviction, la bataille de France n'est ni terminée ni perdue. Face au scepticisme des alliés et à l'hostilité du régime de Vichy, il cherche à rassembler autour de lui des résistants de l'ombre, des soldats dissidents et des civils engagés en Angleterre, en France et en Afrique.
8: Partout, des réseaux sont en train de se former.

0: sommes la France. Vous, nous. La France n'est pas un enfant, monsieur le Président. Elle a toujours continué à se battre. Roosevelt compte occuper la France, l'amputer d'un tiers. Une seule bataille décidera de tout. Et je vous la coupe.
1: 23h.
2: Mon ordre de feu, celui qui n'attaquera pas l'ennemi à chaque fois qu'il le peut sera relevé de son commandement.
0: Je n'ai pas d'autre option.
3: Le second volet, la bataille de Gaulle, J'écris ton nom, est prévu le 3 juillet. Également cette semaine, l'affaire Zanetti, adaptée d'une histoire vraie. Le pitch, Elisa Zanetti a été condamnée pour un crime dont elle dit ne presque rien se rappeler. 10 ans plus tard, le professeur Alaoui, criminologue de renom, rouvre son dossier. Un face-à-face tendu va s'engager entre eux. Peu à peu, les souvenirs enfouis vont refaire surface et avec eux, une vérité bien plus complexe qu'il n'y paraît. Alors jusqu'où peut-on aller pour entrer dans l'esprit d'une criminelle? Réponse dans ce film. Scary Movie de retour avec un 6e volet. 26 ans après avoir échappé à un tueur masqué étrangement familier, les survivants se retrouvent à nouveau dans la ligne de mire d'un assassin rappelant les codes de Scream. Les héros historiques vont croiser de nouveaux personnages pris dans une mécanique qui détourne les codes des sagas contemporaines.
4: Oh non, elle s'est fait poignarder.
5: Pourquoi elle d'abord? Les pronoms inclusifs, ça vous dit rien? C'est Yael, s'est fait poignarder.
6: Nous revoilà.
7: Il y a un tueur en série dans la nature.
8: Bonsoir, Mardi.
9: Ça fait longtemps que je me prépare pour ce moment.
10: Bonjour, maman. T'as une sale gueule.
11: Cindy ? On fait un câlin ?
12: J'aimerais beaucoup, mais je suis devenue républicaine. Du coup, je devrais être raciste.
13: Oh, ma fille, je crois que tous les blancs sont racistes de toute façon. Allez.
12: Bon, d'accord. Maman, le Père Noël m'a offert un bout de bras découpé.
14: N'oublie pas de lui dire merci.
15: C'est quoi cette...
3: Dans un paysage dominé par les reboots, suites tardives et chapitres finaux à répétition, aucune franchise d'horreur ne semble à l'abri de cette nouvelle vague de moqueries. Un thriller psychologique américain également, The Plague, révélé à Cannes l'an dernier, présenté comme une réflexion sur les mécanismes de groupe dès l'enfance, le film aborde frontalement les questions de domination et de violence symbolique. Dans un camp d'été dédié au waterpolo, Ben, adolescent réservé, tente de trouver sa place au sein d'un groupe structuré par des règles tacites et une hiérarchie implacable. Lorsque la rumeur d'une mystérieuse peste commence à circuler, le climat déjà tendu bascule. Refusant de croire à cette menace invisible, Ben va se retrouver progressivement isolé. Le phénomène viral d'Internet, The Amazing Digital Circus, s'achève enfin avec la sortie en salle d'un long métrage. Cet acte final inclut l'épisode 8 et l'épisode 9, inédits d'une heure, que les fans vont enfin découvrir. Cain disparu et le cirque plongé dans l'obscurité, les membres de la troupe n'ont plus que les erreurs et les traumatismes de leur passé pour les accompagner. Alors que l'éternité semble se profiler, ils vont découvrir la vérité sur le cirque numérique et son histoire. Anna et les enfants, comédie française réalisée par Diane Clavier, nous embarque dans une histoire autour d'une phobie rare, la peur des enfants. Un film centré sur les situations de malaise et de confrontation. Anna retrouve l'homme qu'elle considère comme l'ex de sa vie, mais découvre rapidement qu'il est père de 2 enfants. Une situation qui va prendre une autre dimension lorsqu'elle va se retrouver contrainte de passer du temps seule avec eux. Et les plus petits à partir de 3 ans ont rendez-vous cette semaine avec le film d'animation Nouveau copain à Puffin Rock, adapté de la série Netflix éponyme. Sur la petite île de Puffin Rock, la jeune Una voit sa vie bouleversée par l'arrivée d'un vol de macareux chassés de leur île par une tempête. L'occasion de se faire de nouveaux amis tourne à la course contre la montre lorsqu'un œuf disparaît dans d'étranges circonstances et qu'une grande tempête menace l'archipel tout entier.
15: Qu'est-ce que c'est ? Pipi œuf !
12: Et c'est le seul qu'on ait cette année.
16: Oh oh, on dirait qu'une grosse tempête arrive.
15: Quelque chose de très grave est arrivé.
17: Le petit œuf, il est parti.
18: Comment est-ce qu'on va le retrouver?
19: La tempête est trop forte. Tous les animaux vont être en danger. On doit les aider.
3: Voilà pour les sorties ciné de la semaine. On se retrouve la semaine prochaine.
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21: Bonsoir à tous. La procureure d'Auch a indiqué que l'enquête sur la disparition de Liana, 11 ans, est désormais confiée au pôle criminel d'Agen. Le suspect Jérôme Barella, mis en examen pour enlèvement et séquestration, avait déjà été visé par plusieurs plaintes pour viol sur mineur. Une nouvelle plainte vient d'être déposée et les procédures pourraient être regroupées. Le Premier ministre israélien Benjamin Netanyahou affirme être d'accord sur le principal avec Donald Trump concernant l'Iran. Les deux dirigeants partagent l'objectif d'empêcher Téhéran de se doter de l'arme nucléaire et de limiter sa menace pour Israël, le Moyen-Orient et les États-Unis. Le Premier ministre français Sébastien Lecornu, lui, a affirmé qu'Israël devait mettre fin à la guerre ainsi qu'à l'occupation illégale de territoire libanais. Il a critiqué la stratégie du gouvernement de Benjamin Netanyahou, estimant qu'elle entretient une guerre permanente. Un hélicoptère de la Royal Navy s'est écrasé lors d'un exercice dans le sud de l'Angleterre ce matin. Et les secours ont été déployés et 3 militaires ont été tués, selon la marine britannique. Et l'accident a entraîné des fermetures des routes dans la zone. Du côté de Montréal, cette fois-ci, les concerts de Patrick Bruel, prévus les 27, 28 et 29 novembre prochains, ont été annulés, selon Ticketmaster. Déjà visé par plusieurs plaintes pour agression sexuelle qu'il conteste, l'artiste voit sa tournée progressivement annulée après des concerts supprimés au Canada et en France. Il a également renoncé à sa tournée estivale ainsi qu'à sa participation aux Enfoirés 2027. Les avocats du journaliste français Christophe Glaise ont annoncé la fin de la procédure judiciaire en Algérie après le rejet d'un pourvoi en cassation. Condamné à 7 ans de prison pour apologie du terrorisme, son dernier espoir repose désormais sur une grâce présidentielle. Et enfin, à Roland-Garros, deux surprises chez les féminines avec la qualification de Chwalinska face à Kalinskaya, tandis que Sabalenka s'est inclinée face à Schneider. En ce moment, duel très serré entre Ogier Yassim et Koboli avant la night session opposant Berrettini à Arnaldi.
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6: Pour ce mercredi 3 juin, c'est de l'instabilité qui est annoncée sur l'ensemble du territoire avec des averses notamment sur toute la partie ouest. À l'est, en revanche, ce sera légèrement mieux avec de jolies éclaircies accompagnées de passages nuageux.

0: jusqu'à 29 degrés à Perpignan pour la maximale.
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2: Bonjour à toutes et à tous. On débute avec du tennis à Roland-Garros. Jakub Bentić remporte le choc de la nouvelle génération face à João Fonseca et rejoint Alexander Zverev. En demi-finale, le Tchèque a dominé le Brésilien en 3-7 accroché hier soir sur le court Philippe Chatrier. Alexander Zverev a donc éliminé l'Espagnol Jodar, lui, en 3-7. Chez les dames, Ondrejeva et Kostiuk se sont hissés en demi-finale. Ce mercredi, place au dernier quart de finale femmes et hommes. Chez les femmes, Kalinskaya affronte Zvalinska et Arina Sabalenka, la numéro 1 mondiale, des filières russes. Schneider, chez les hommes, Félix Auger-Aliassime sera opposé à l'Italien Coboli. Et puis, deux autres Italiens s'affrontent, Berrettini face à Arnaldi. Et notez que les Français sont encore sur les courts, mais en double. Quentin Alice et Pierre Hugerbert affrontent la paire hollandaise Arends Pell. Et puis, Kristina Mladenovic est associée à la chinoise Guo pour affronter la japonaise Aoyama et la taïwanaise Liang. En foot, le bilan s'est alourdi à la suite des festivités autour de la victoire du PSG en Ligue des Champions le week-end dernier. Deux décès supplémentaires ont été constatés après des chutes dans la Seine. Le bilan est donc porté à 3 morts suite à l'accident qui s'était produit sur le périphérique parisien. Et les joueurs parisiens sélectionnés en équipe de France sont arrivés à Clairefontaine hier. Une séance de course à pied était au programme pour Ousmane Dembélé, Désiré Doué, Lucas Hernandez, Bradley Barcola et Werren Zeyremri. Le finaliste malheureux, William Saliba, est resté en salle pour des soins au dos. Le président de la République, Emmanuel Macron, était également présent à Clairefontaine hier. Et sur le terrain, plusieurs matchs amicaux se sont disputés hier. La Belgique a battu la Croatie 2-0. La Roumanie a fait match nul un partout face à la Géorgie. Le Pays de Galles et le Ghana se sont séparés sur le même score. Le Maroc a étrié Madagascar 4-0 ce mercredi. Les Pays-Bas affrontent l'Algérie et l'Italie se déplace au Luxembourg. Et puis le match 1 de la finale NBA se disputera la nuit prochaine entre San Antonio et New York. L'occasion pour Victor Wembanyama de briller une nouvelle fois, coup d'envoi à 2h30 du matin, heure française. Très belle journée de sport.
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4: En France, près de 11 500 personnes éligibles immédiatement à une greffe de rein espèrent chaque jour l'appel qui changera leur vie. Parmi elles, Annie Egel, présidente de France Rein Pays de Loire, une femme dont l'histoire nous plonge au cœur d'un quotidien fait d'attente, entre espoir et résilience.
5: Je suis en attente de greffe depuis 2 ans et demi. Je dois quand même dire que j'ai déjà bénéficié d'une greffe. Cela m'a permis de vivre quasi normalement, d'élever mes enfants, travailler, d'être active dans la société. Une greffe, c'est pas forcément pour la vie. Et je suis en attente d'une deuxième greffe, ça fait déjà 2 ans et demi. Mais aujourd'hui, le délai d'attente a été rallongé. Cette attente, elle m'impacte sur ma vie quotidienne, tous les jours, à tout instant, puisque je garde mon téléphone avec moi, toujours dans l'espoir d'un coup de fil. Et c'est la règle, il faut être joignable 24 heures sur 24.
4: Selon vous, quels sont les moyens pour réduire l'attente ?
5: Bien sûr, de façon évidente, c'est d'augmenter le don. C'est très inquiétant parce qu'on est à plus de 30% de refus en France. Si ces 30% n'existaient pas, on peut dire qu'on n'aurait quasi plus d'attente.
4: Un message à ceux qui nous écoutent ?
5: Vous, citoyens, faites part de votre choix à votre famille, à votre entourage, pour que, au cas où il vous arrive quelque chose, on sache et que les familles n'aient pas cette difficulté de se prononcer sur cette question.
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6: Bonsoir, les ministres de la Justice et de l'Intérieur ont décidé de diligenter une enquête administrative pour identifier d'éventuels dysfonctionnements lors du traitement d'une plainte pour viol sur mineur déposée en 2025 contre le principal suspect mis en examen dans l'enquête sur la disparition de Liana. Elle sera confiée à l'inspection générale de la Justice et à l'inspection générale de la Gendarmerie. Les gardes à vue de 3 agents de l'ONF débutés hier matin dans le cadre de l'enquête visant à établir les causes de l'incendie de Ribaud dans l'Aude sont prolongés. Ils sont entendus par les enquêteurs qui cherchent à déterminer l'origine de ce feu d'une ampleur exceptionnelle qui avait ravagé environ 16 000 à 17 000 hectares de végétation en moins de 2 jours en août dernier. Chine écope de 2 nouvelles amendes de la répression des fraudes pour un total de 22 millions d'euros. L'entreprise n'a pas respecté le délai de rétractation de 14 jours sur certains produits achetés, n'a pas signalé des informations obligatoires en matière de traçabilité et n'a pas mentionné les microplastiques dans les tissus. Les gardiens de la révolution ont revendiqué des attaques menées au Koweït et à Bahreïn. Les hôpitaux au Koweït ont accueilli 63 blessés après une attaque de drone contre l'aéroport qui a également fait un mort. Le Kremlin promet de riposter après les frappes ukrainiennes contre plusieurs cibles en Russie, dont un terminal pétrolier de Saint-Pétersbourg. L'attaque ukrainienne sur la deuxième ville de Russie a endommagé plusieurs infrastructures sans faire de victimes. C'est la fin de ce flash, une bonne fin de journée à notre écoute.
7: Allez, bien silence partout, on va tourner. Plus personne ne bouge, s'il vous plaît, moteur.
0: Action. À l'affiche cette semaine, La bataille de Gaulle, l'âge de fer, le premier volet du diptyque historique d'Antonin Baudry, juin 1940, tandis que la France signe l'armistice, un général encore peu connu refuse la défaite et quitte précipitamment le territoire pour rejoindre Londres. Sans armée, sans appui politique, Charles de Gaulle tente d'imposer une conviction, la bataille de France n'est ni terminée ni perdue. Face au scepticisme des alliés et à l'hostilité du régime de Vichy, il cherche à rassembler autour de lui des résistants de l'ombre, des soldats dissidents et des civils engagés en Angleterre, en France et en Afrique.
8: Partout, des réseaux sont en train de se former.

0: sommes la France.
1: Vous?
0: Nous. La France n'est pas un enfant, monsieur le Président. Elle a toujours continué à se battre. Roosevelt compte occuper la France, l'amputer d'un tiers. Une seule bataille décidera de tout. Et je vous la confie.
2: À partir de mon ordre de feu, celui qui n'attaquera pas l'ennemi, à chaque fois qu'il le peut, fera relever son commandement.
0: Je n'ai pas d'autre option.
3: Le second volet, la bataille de Gaulle, J'écris ton nom, est prévu le 3 juillet. Également cette semaine, l'affaire Zanetti, adaptée d'une histoire vraie. Le pitch, Elisa Zanetti a été condamnée pour un crime dont elle dit ne presque rien se rappeler. 10 ans plus tard, le professeur Alaoui, criminologue de renom, rouvre son dossier. Un face-à-face tendu va s'engager entre eux. Peu à peu, les souvenirs enfouis vont refaire surface et avec eux, une vérité bien plus complexe qu'il n'y paraît. Alors jusqu'où peut-on aller pour entrer dans l'esprit d'une criminelle? Réponse dans ce film. Scary Movie de retour avec un 6e volet. 26 ans après avoir échappé à un tueur masqué étrangement familier, les survivants se retrouvent à nouveau dans la ligne de mire d'un assassin rappelant les codes de Scream. Les héros historiques vont croiser de nouveaux personnages pris dans une mécanique qui détourne les codes des sagas contemporaines.
4: Oh non, elle s'est fait poignarder.
5: Pourquoi elle d'abord? Les pronoms inclusifs, ça vous dit rien? C'est Yael, s'est fait poignarder.
6: Nous revoilà.
7: Il y a un tueur en série dans la nature.
8: Bonsoir, Mardi.
9: Ça fait longtemps que je me prépare pour ce moment.
10: Bonjour, maman. T'as une sale gueule.
11: Cindy? On fait un câlin?
12: J'aimerais beaucoup, mais je suis devenue républicaine, du coup je devrais être raciste.
11: Oh, ma fille, je crois que tous les blancs sont racistes de toute façon. Allez.
12: Bon, d'accord. Maman, le Père Noël m'a offert un bout de bras découpé. N'oublie pas de lui dire merci.
13: C'est quoi cette...
3: Dans un paysage dominé par les reboots, suite tardive et chapitres finaux à répétition, aucune franchise d'horreur ne semble à l'abri de cette nouvelle vague de moqueries. Un thriller psychologique américain également, The Plague, révélé à Cannes l'an dernier, présenté comme une réflexion sur les mécanismes de groupe dès l'enfance, le film aborde frontalement les questions de domination et de violence symbolique. Dans un camp d'été dédié au water polo, Ben, adolescent réservé, tente de trouver sa place au sein d'un groupe structuré par des règles tacites et une hiérarchie implacable. Lorsque la rumeur d'une mystérieuse peste commence à circuler, le climat déjà tendu bascule. Refusant de croire à cette menace invisible, Ben va se retrouver progressivement isolé. Le phénomène viral d'Internet, The Amazing Digital Circus, s'achève enfin avec la sortie en salle d'un long métrage. Cet acte final inclut l'épisode 8 et l'épisode 9, inédits d'une heure, que les fans vont enfin découvrir. Cain disparu et le cirque plongé dans l'obscurité, les membres de la troupe n'ont plus que les erreurs et les traumatismes de leur passé pour les accompagner. Alors que l'éternité semble se profiler, ils vont découvrir la vérité sur le cirque numérique et son histoire. Anna et les enfants, comédie française réalisée par Diane Clavier, nous embarque dans une histoire autour d'une phobie rare, la peur des enfants. Un film centré sur les situations de malaise et de confrontation. Anna retrouve l'homme qu'elle considère comme l'ex de sa vie, mais découvre rapidement qu'il est père de 2 enfants. Une situation qui va prendre une autre dimension lorsqu'elle va se retrouver contrainte de passer du temps seule avec eux. Et les plus petits à partir de 3 ans ont rendez-vous cette semaine avec le film d'animation Nouveau copain à Puffin Rock, adapté de la série Netflix éponyme. Sur la petite île de Puffin Rock, la jeune Una voit sa vie bouleversée par l'arrivée d'un vol de macareux chassés de leur île par une tempête. L'occasion de se faire de nouveaux amis tourne à la course contre la montre lorsqu'un œuf disparaît dans d'étranges circonstances et qu'une grande tempête menace l'archipel tout entier.
14: Qu'est-ce que c'est?
15: Je dirais qu'une grosse tempête arrive.
16: Quelque chose de très grave est arrivé lors du...
17: Le petit œuf, il est parti.
18: Comment est-ce qu'on va le retrouver?
19: La tempête est trop forte. Tous les animaux vont être en danger. On doit les aider.
3: Voilà pour les sorties ciné de la semaine. On se retrouve la semaine prochaine.
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21: Bonsoir à tous. La procureure d'Auch a indiqué que l'enquête sur la disparition de Liane à 11 ans est désormais confiée au pôle criminel d'Agen. Le suspect Jérôme Barella, mis en examen pour enlèvement et séquestration, avait déjà été visé par plusieurs plaintes pour viol sur mineur. Une nouvelle plainte vient d'être déposée et les procédures pourraient être regroupées. Le Premier ministre israélien Benjamin Netanyahou affirme être d'accord sur le principal avec Donald Trump concernant l'Iran. Les deux dirigeants partagent l'objectif d'empêcher Téhéran de se doter de l'arme nucléaire et de limiter sa menace pour Israël, le Moyen-Orient et les États-Unis. Le Premier ministre français Sébastien Lecornu, lui, a affirmé qu'Israël devait mettre fin à la guerre ainsi qu'à l'eau.

0: est écrasée lors d'un exercice dans le sud de l'Angleterre ce matin. Et les secours ont été déployés et 3 militaires ont été tués selon la marine britannique. Et l'accident a entraîné des fermetures des routes dans la zone. Du côté de Montréal, cette fois-ci, les concerts de Patrick Bruel, prévus les 27, 28 et 29 novembre prochains, ont été annulés selon Ticketmaster. Déjà visé par plusieurs plaintes pour agression sexuelle qu'il conteste, l'artiste voit sa tournée progressivement annulée après des concerts supprimés au Canada et en France. Il a également renoncé à sa tournée estivale ainsi qu'à sa participation aux Enfoirés 2027. Les avocats du journaliste français Christophe Glaise ont annoncé la fin de la procédure judiciaire en Algérie après le rejet d'un pourvoi en cassation. Condamné à 7 ans de prison pour apologie du terrorisme, son dernier espoir repose désormais sur une grâce présidentielle. Et enfin à Roland-Garros, deux surprises chez les féminines avec la qualification de Chwalinska face à Kalinskaya, tandis que Sabalenka s'est inclinée face à Schneider. En ce moment, duel très serré entre Ojeda et Koboli avant la night session opposant Berrettini à Arnaldi.
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2: Pour ce mercredi 3 juin, c'est de l'instabilité qui est annoncée sur l'ensemble du territoire avec des averses, notamment sur toute la partie ouest. À l'est, en revanche, ce sera légèrement mieux avec de jolies éclaircies accompagnées de passages nuageux.

0: jusqu'à 29 degrés à Perpignan pour la maximale.
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2: Bonjour à toutes et à tous, on débute avec du tennis à Roland-Garros. Jakub Bentić remporte le choc de la nouvelle génération face à João Fonseca et rejoint Alexander Zverev. En demi-finale, le Tchèque a dominé le Brésilien en 3-7 accroché hier soir sur le court Philippe Chatrier. Alexander Zverev a donc éliminé l'Espagnol Jodar, lui, en 3-7. Chez les dames, Ondrejeva et Kostiuk se sont hissés en demi-finale. Ce mercredi, place au dernier quart de finale femmes et hommes. Chez les femmes, Kalinskaya affronte Zvalinska et Arina Sabalenka, la numéro 1 mondiale, des filières russes. Schneider, chez les hommes, Félix Auger-Aliassime sera opposé à l'Italien Coboli. Et puis, deux autres Italiens s'affrontent, Berrettini face à Arnaldi. Et notez que les Français sont encore sur les courts, mais en double. Quentin Alice et Pierre Hugerbert affrontent la paire hollandaise Arends Pell. Et puis, Kristina Mladenovic est associée à la chinoise Guo pour affronter la japonaise Aoyama et la taïwanaise Liang. En foot, le bilan s'est alourdi à la suite des festivités autour de la victoire du PSG en Ligue des Champions le week-end dernier. Deux décès supplémentaires ont été constatés après des chutes dans la Seine. Le bilan est donc porté à 3 morts suite à l'accident qui s'était produit sur le périphérique parisien. Et les joueurs parisiens sélectionnés en équipe de France sont arrivés à Clairefontaine hier. Une séance de course à pied était au programme pour Ousmane Dembélé, Désiré Doué, Lucas Hernandez, Bradley Barcola et Werren Zeyremri. Le finaliste malheureux, William Saliba, est resté en salle pour des soins au dos. Le président de la République, Emmanuel Macron, était également présent à Clairefontaine hier. Et sur le terrain, plusieurs matchs amicaux se sont disputés hier. La Belgique a battu la Croatie 2-0. La Roumanie a fait match nul un partout face à la Géorgie. Le Pays de Galles et le Ghana se sont séparés sur le même score. Le Maroc a étrié Madagascar 4-0 ce mercredi. Les Pays-Bas affrontent l'Algérie et l'Italie se déplace au Luxembourg. Et puis le match 1 de la finale NBA se disputera la nuit prochaine entre San Antonio et New York. L'occasion pour Victor Wembanyama de briller une nouvelle fois, coup d'envoi à 2h30 du matin, heure française. Très belle journée de sport.
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4: Donner ses organes pour sauver des vies ou offrir son corps à la science pour faire avancer la médecine, deux démarches altruistes mais différentes. Le docteur Julien Rogier, médecin anesthésiste réanimateur, responsable des prélèvements d'organes et tissus au CHU de Bordeaux, nous éclaire sur cette distinction essentielle.
5: Le don d'organes est un prélèvement à visée thérapeutique directement pour sauver des vies. Le don du corps à la science est un don indirect pour sauver des vies. Il sert par exemple pour essentiellement des dissections pour les futurs médecins. Le don du corps à la science, il faut l'anticiper et passer un contrat avec un laboratoire d'anatomie. Votre corps est rapatrié dans ce laboratoire après votre décès. Le don d'organes, on est tous donneurs sauf si on s'y opposait de son vivant. Mais ce que l'on recommande actuellement, c'est d'en parler à ses proches et dire qu'on est donneur d'organes. C'est beaucoup plus simple si un jour vous êtes en situation de pouvoir donner. Ces deux types de dons sont extrêmement importants, mais différents. À titre personnel, je pense qu'il vaut mieux choisir le don d'organes pour greffe. Il est beaucoup plus rare et il permet de sauver de nombreuses vies. Et c'est important d'en parler de son vivant à ses proches. Et je rappelle que ce type de don sauve de très nombreuses vies.
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6: Bonsoir, les ministres de la Justice et de l'Intérieur ont décidé de diligenter une enquête administrative pour identifier d'éventuels dysfonctionnements lors du traitement d'une plainte pour viol sur mineur déposée en 2025 contre le principal suspect mis en examen dans l'enquête sur la disparition de Liana. Elle sera confiée à l'inspection générale de la Justice et à l'inspection générale de la Gendarmerie. Les gardes à vue de trois agents de l'ONF débutés hier matin dans le cadre de l'enquête visant à établir les causes de l'incendie de Ribaud dans l'Aude sont prolongés. Ils sont entendus par les enquêteurs qui cherchent à déterminer l'origine de ce feu d'une ampleur exceptionnelle qui avait ravagé environ 16 000 à 17 000 hectares de végétation en moins de deux jours en août dernier. Chine écope de deux nouvelles amendes, de la répression des fraudes pour un total de 22 millions d'euros. L'entreprise n'a pas respecté le délai de rétractation de 14 jours sur certains produits achetés, n'a pas signalé des informations obligatoires en matière de traçabilité et n'a pas mentionné les microplastiques dans les tissus. Les gardiens de la révolution ont revendiqué des attaques menées au Koweït et à Bahreïn. Les hôpitaux au Koweït ont accueilli 63 blessés après une attaque de drone contre l'aéroport qui a également fait un mort. Le Kremlin promet de riposter après les frappes ukrainiennes contre plusieurs cibles en Russie, dont un terminal pétrolier de Saint-Pétersbourg. L'attaque ukrainienne sur la deuxième ville de Russie a endommagé plusieurs infrastructures sans faire de victimes. C'est la fin de ce flash, une bonne fin de journée à notre écoute.
7: Allez, bien silence partout, on va tourner. Plus personne ne bouge, s'il vous plaît, moteur.
0: Action. À l'affiche cette semaine, La bataille de Gaulle, l'âge de fer, le premier volet du diptyque historique d'Antonin Baudry, juin 1940, tandis que la France signe l'armistice, un général encore peu connu refuse la défaite et quitte précipitamment le territoire pour rejoindre Londres. Sans armée, sans appui politique, Charles de Gaulle tente d'imposer une conviction, la bataille de France n'est ni terminée ni perdue. Face au scepticisme des alliés et à l'hostilité du régime de Vichy, il cherche à rassembler autour de lui des résistants de l'ombre, des soldats dissidents et des civils engagés en Angleterre, en France et en Afrique.
8: Partout, des réseaux sont en train de se former.

0: sommes la France.
1: Vous?
0: Nous. La France n'est pas un enfant, monsieur le Président. Elle a toujours continué à se battre. Roosevelt compte occuper la France, l'amputer d'un tiers. Une seule bataille décidera de tout. Et je vous la confie.
2: À partir de mon ordre de feu, celui qui n'attaquera pas l'ennemi, à chaque fois qu'il le peut, sera relevé de son commandement.
0: Je n'ai pas d'autre option.
3: Le second volet, la bataille de Gaulle, J'écris ton nom, est prévu le 3 juillet. Également cette semaine, l'affaire Zanetti, adaptée d'une histoire vraie. Le pitch, Elisa Zanetti a été condamnée pour un crime dont elle dit ne presque rien se rappeler. 10 ans plus tard, le professeur Alaoui, criminologue de renom, rouvre son dossier. Un face-à-face tendu va s'engager entre eux. Peu à peu, les souvenirs enfouis vont refaire surface et avec eux, une vérité bien plus complexe qu'il n'y paraît. Alors jusqu'où peut-on aller pour entrer dans l'esprit d'une criminelle? Réponse dans ce film. Scary Movie de retour avec un 6e volet. 26 ans après avoir échappé à un tueur masqué étrangement familier, les survivants se retrouvent à nouveau dans la ligne de mire d'un assassin rappelant les codes de Scream. Les héros historiques vont croiser de nouveaux personnages pris dans une mécanique qui détourne les codes des sagas contemporaines.
4: Oh non, elle s'est fait poignarder.
5: Pourquoi elle d'abord? Les pronoms inclusifs, ça vous dit rien? C'est Yael, s'est fait poignarder.
6: Nous revoilà.
7: Il y a un tueur en série dans la nature.
8: Bonsoir, Mardi.
9: Ça fait longtemps que je me prépare pour ce moment.
10: Bonjour, maman. T'as une sale gueule.
11: Cindy? On fait un câlin?
12: J'aimerais beaucoup, mais je suis devenue républicaine, du coup je devrais être raciste.
11: Oh, ma fille, je crois que tous les blancs sont racistes de toute façon. Allez.
12: Bon, d'accord. Maman, le Père Noël m'a offert un bout de bras découpé.
13: N'oublie pas de lui dire merci.
14: C'est quoi cette...
3: Dans un paysage dominé par les reboots, suite tardive et chapitres finaux à répétition, aucune franchise d'horreur ne semble à l'abri de cette nouvelle vague de moqueries. Un thriller psychologique américain également, The Plague, révélé à Cannes l'an dernier, présenté comme une réflexion sur les mécanismes de groupe dès l'enfance, le film aborde frontalement les questions de domination et de violence symbolique. Dans un camp d'été dédié au water polo, Ben, adolescent réservé, tente de trouver sa place au sein d'un groupe structuré par des règles tacites et une hiérarchie implacable. Lorsque la rumeur d'une mystérieuse peste commence à circuler, le climat déjà tendu bascule. Refusant de croire à cette menace invisible, Ben va se retrouver progressivement isolé. Le phénomène viral d'Internet, The Amazing Digital Circus, s'achève enfin avec la sortie en salle d'un long métrage. Cet acte final inclut l'épisode 8 et l'épisode 9, inédits d'une heure, que les fans vont enfin découvrir. Cain disparu et le cirque plongé dans l'obscurité, les membres de la troupe n'ont plus que les erreurs et les traumatismes de leur passé pour les accompagner. Alors que l'éternité semble se profiler, ils vont découvrir la vérité sur le cirque numérique et son histoire. Anna et les enfants, comédie française réalisée par Diane Clavier, nous embarque dans une histoire autour d'une phobie rare, la peur des enfants. Un film centré sur les situations de malaise et de confrontation. Anna retrouve l'homme qu'elle considère comme l'ex de sa vie, mais découvre rapidement qu'il est père de 2 enfants. Une situation qui va prendre une autre dimension lorsqu'elle va se retrouver contrainte de passer du temps seule avec eux. Et les plus petits à partir de 3 ans ont rendez-vous cette semaine avec le film d'animation Nouveau copain à Puffin Rock, adapté de la série Netflix éponyme. Sur la petite île de
15: 23h30,
3: Luna voit sa vie bouleversée par l'arrivée d'un vol de macareux chassés de leur île par une tempête. L'occasion de se faire de nouveaux amis tourne à la course contre la montre lorsqu'un œuf disparaît dans d'étranges circonstances et qu'une grande tempête menace l'archipel tout entier.
16: Qu'est-ce que c'est?
17: On dirait qu'une grosse tempête arrive.
18: Quelque chose de très grave est arrivé lors du...
16: Le petit œuf, il est parti.
19: Comment est-ce qu'on va le retrouver?
20: La tempête est trop forte. Tous les animaux vont être en danger. On doit les aider.
3: Voilà pour les sorties ciné de la semaine. On se retrouve la semaine prochaine.
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22: Bonsoir à tous. La procureure d'Auch a indiqué que l'enquête sur la disparition de Liane à 11 ans est désormais confiée au pôle criminel d'Agen. Le suspect Jérôme Barella, mis en examen pour enlèvement et séquestration, avait déjà été visé par plusieurs plaintes pour viol sur mineur. Une nouvelle plainte vient d'être déposée et les procédures pourraient être regroupées. Le Premier ministre israélien Benjamin Netanyahou affirme être d'accord sur le principal avec Donald Trump concernant l'Iran. Les deux dirigeants partagent l'objectif d'empêcher Téhéran de se doter de l'arme nucléaire et de limiter sa menace pour Israël, le Moyen-Orient et les États-Unis. Le Premier ministre français Sébastien Lecornu, lui, a affirmé qu'Israël devait mettre fin à la guerre ainsi qu'à l'eau.

0: est écrasée lors d'un exercice dans le sud de l'Angleterre ce matin. Et les secours ont été déployés et 3 militaires ont été tués selon la marine britannique. Et l'accident a entraîné des fermetures des routes dans la zone. Du côté de Montréal, cette fois-ci, les concerts de Patrick Bruel, prévus les 27, 28 et 29 novembre prochains, ont été annulés selon Ticketmaster. Déjà visé par plusieurs plaintes pour agression sexuelle qu'il conteste, l'artiste voit sa tournée progressivement annulée après des concerts supprimés au Canada et en France. Il a également renoncé à sa tournée estivale ainsi qu'à sa participation aux Enfoirés 2027. Les avocats du journaliste français Christophe Glaise ont annoncé la fin de la procédure judiciaire en Algérie après le rejet d'un pourvoi en cassation. Condamné à 7 ans de prison pour apologie du terrorisme, son dernier espoir repose désormais sur une grâce présidentielle. Et enfin à Roland-Garros, deux surprises chez les féminines avec la qualification de Chwalinska face à Kalinskaya, tandis que Sabalenka s'est inclinée face à Schneider. En ce moment, duel très serré entre Ogier Yassim et Koboli avant la night session opposant Berrettini à Arnaldi.
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2: Pour ce mercredi 3 juin, c'est de l'instabilité qui est annoncée sur l'ensemble du territoire avec des averses, notamment sur toute la partie ouest. À l'est, en revanche, ce sera légèrement mieux avec de jolies éclaircies accompagnées de passages nuageux.

0: jusqu'à 29 degrés à Perpignan pour la maximale.
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2: Bonjour à toutes et à tous. On débute avec du tennis à Roland-Garros. Jakub Bentić remporte le choc de la nouvelle génération face à João Fonseca et rejoint Alexander Zverev. En demi-finale, le Tchèque a dominé le Brésilien en 3-7 accroché hier soir sur le court Philippe Chatrier. Alexander Zverev a donc éliminé l'Espagnol Jodar, lui, en 3-7. Chez les dames, Ondrejeva et Kostiuk se sont hissés en demi-finale. Ce mercredi, place au dernier quart de finale femmes et hommes. Chez les femmes, Kalinskaya affronte Zvalinska et Arina Sabalenka, numéro 1 mondial des filières russes. Schneider chez les hommes, Félix Auger-Aliassime sera opposé à l'Italien Coboli, et puis deux autres Italiens s'affrontent, Berrettini face à Arnaldi. Et notez que les Français sont encore sur les courts, mais en double. Quentin Alice et Pierre Hugerbert affrontent la paire hollandaise Arends Pell, et puis Kristina Mladenovic est associée à la chinoise Guo pour affronter la japonaise Aoyama et la taïwanaise Liang. En foot, le bilan s'est alourdi à la suite des festivités autour de la victoire du PSG en Ligue des Champions le week-end dernier. Deux décès supplémentaires ont été constatés après des chutes dans la Seine. Le bilan est donc porté à 3 morts suite à l'accident qui s'était produit sur le périphérique parisien. Et les joueurs parisiens sélectionnés en équipe de France sont arrivés à Clairefontaine hier. Une séance de course à pied était au programme pour Ousmane Dembélé, Désiré Doué, Lucas Hernandez, Bradley Barcola et Werren Zeyremri. Le finaliste malheureux, William Saliba, est resté en salle pour des soins au dos. Le président de la République, Emmanuel Macron, était également présent à Clairefontaine hier. Et sur le terrain, plusieurs matchs amicaux se sont disputés hier. La Belgique a battu la Croatie 2-0. La Roumanie a fait match nul un partout face à la Géorgie. Le Pays de Galles et le Ghana se sont séparés sur le même score. Le Maroc a étrié Madagascar 4-0 ce mercredi. Les Pays-Bas affrontent l'Algérie et l'Italie se déplace au Luxembourg. Et puis le match 1 de la finale NBA se disputera la nuit prochaine entre San Antonio et New York. L'occasion pour Victor Wembanyama de briller une nouvelle fois, coup d'envoi à 2h30 du matin, heure française. Très belle journée de sport.
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4: Depuis 2023, plus de 1300 greffes de foie sont réalisées par an en France, sauvant des vies et redonnant espoir à des patients en situation critique. Aujourd'hui, découvrons l'histoire d'Éric Bulle-Haussmann, un patient qui a fait face à l'adversité avec courage et détermination.
5: Quand j'étais jeune, à 23 ans, j'ai fait une hépatite et ensuite j'ai commencé à déclencher ce qu'on appelle une NASH, non-alcoolique stéatose hépatique, la fameuse maladie du foie gras. Et je suis passé de 63 kilos à 143 kilos à l'âge de 57 ans. Je suis passé en insuffisance hépatique sévère. Le pronostic était d'une survie de 3 semaines. Très court, on pense beaucoup à beaucoup de choses. Et j'ai eu la chance d'avoir un donneur qui m'a permis d'être greffé en extrême urgence. Aujourd'hui, je suis content d'être vivant. Je remercie tous les jours cette famille de donneurs et ce donneur.
4: Éric, pourquoi c'est important de parler du don d'organes ?
5: C'est capital d'en parler entre ses proches. Tout le monde croit qu'avec les législations, on est tous donneurs. Mais c'est pas aussi simple que ça. Parce que pour être donneur d'organes, il faut être en mort encéphalique. C'est en général des morts brutales. Et les proches ne sont pas prêts à ça. Et si jamais ils n'en ont parlé avant, c'est très compliqué de ne pas dire non parce qu'on a peur. Et aujourd'hui, si tout le monde pouvait en parler, on diminuerait ce taux de refus.
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6: Bonsoir, les ministres de la Justice et de l'Intérieur ont décidé de diligenter une enquête administrative pour identifier d'éventuels dysfonctionnements lors du traitement d'une plainte pour viol sur mineur déposée en 2025 contre le principal suspect mis en examen dans l'enquête sur la disparition de Liana. Elle sera confiée à l'inspection générale de la Justice et à l'inspection générale de la Gendarmerie. Les gardes à vue de 3 agents de l'ONF débutés hier matin dans le cadre de l'enquête visant à établir les causes de l'incendie de Ribaud dans l'Aude sont prolongés. Ils sont entendus par les enquêteurs qui cherchent à déterminer l'origine de ce feu d'une ampleur exceptionnelle qui avait ravagé environ 16 000 à 17 000 hectares de végétation en moins de 2 jours en août dernier. Chine écope de 2 nouvelles amendes de la répression des fraudes pour un total de 22 millions d'euros. L'entreprise n'a pas respecté le délai de rétractation de 14 jours sur certains produits achetés, n'a pas signalé des informations obligatoires en matière de traçabilité et n'a pas mentionné les microplastiques dans les tissus. Les gardiens de la révolution ont revendiqué des attaques menées au Koweït et à Bahreïn. Les hôpitaux au Koweït ont accueilli 63 blessés après une attaque de drone contre l'aéroport qui a également fait un mort. Le Kremlin promet de riposter après les frappes ukrainiennes contre plusieurs cibles en Russie, dont un terminal pétrolier de Saint-Pétersbourg. L'attaque ukrainienne sur la deuxième ville de Russie a endommagé plusieurs infrastructures sans faire de victimes. C'est la fin de ce flash, une bonne fin de journée à notre écoute.
7: Allez, bien silence partout, on va tourner. Plus personne ne bouge, s'il vous plaît, moteur.
0: Action. À l'affiche cette semaine, La bataille de Gaulle, l'âge de fer, le premier volet du diptyque historique d'Antonin Baudry, juin 1940, tandis que la France signe l'armistice, un général encore peu connu refuse la défaite et quitte précipitamment le territoire pour rejoindre Londres. Sans armée, sans appui politique, Charles de Gaulle tente d'imposer une conviction, la bataille de France n'est ni terminée ni perdue. Face au scepticisme des alliés et à l'hostilité du régime de Vichy, il cherche à rassembler autour de lui des résistants de l'ombre, des soldats dissidents et des civils engagés en Angleterre, en France et en Afrique.
8: Partout, des réseaux sont en train de se former. Ils ont la rage au cœur. Ils veulent se battre.
9: La France n'a pas capitulé.
10: Vous n'êtes pas la France !
11: Nous sommes la France.
8: Vous ?
11: Nous. La France n'est pas un enfant, monsieur le président. Elle a toujours continué à se battre.
12: Cette bataille décidera de tout, et je vous la confie.
13: À partir de mon ordre de jeu, celui qui n'attaquera pas l'ennemi, à chaque fois qu'il le peut, sera relevé de son commandement.
12: Je n'ai pas d'autre option.
0: Le second volet, La bataille de Gaulle, J'écris ton nom, est prévu le 3 juillet. Également cette semaine, l'affaire Zanetti, adaptée d'une histoire vraie. Le pitch, Elisa Zanetti a été condamnée pour un crime dont elle dit ne presque rien se rappeler. 10 ans plus tard, le professeur Alaoui, criminologue de renom, rouvre son dossier. Un face-à-face tendu va s'engager entre eux. Peu à peu, les souvenirs enfouis vont refaire surface et avec eux, une vérité bien plus complexe qu'il n'y paraît. Alors jusqu'où peut-on aller pour entrer dans l'esprit d'une criminelle? Réponse dans ce film. Scary Movie de retour avec un 6e volet. 26 ans après avoir échappé à un tueur masqué étrangement familier, les survivants se retrouvent à nouveau dans la ligne de mire d'un assassin rappelant les codes de Scream. Les héros historiques vont croiser de nouveaux personnages pris dans une mécanique qui détourne les codes des sagas contemporaines.
14: Oh non, elle s'est fait poignarder. Pourquoi elle d'abord? Les pronoms inclusifs, ça vous dit rien? C'est Yael, s'est fait poignarder.
15: Nous revoilà.
16: Il y a un tueur en série dans la nature.
17: Bonsoir, Mardi.
18: Ça fait longtemps que je me prépare pour ce moment.
19: Bonjour, maman. T'as une sale gueule.
20: Cindy ? On fait un câlin ?
21: J'aimerais beaucoup, mais je suis devenue républicaine, du coup je devrais être raciste.
22: Oh, ma fille, je crois que tous les blancs sont racistes de toute façon. Allez,
21: bon, d'accord. Maman, le Père Noël m'a offert un bout de bras découpé. N'oublie pas de lui dire merci.
23: C'est quoi cette...
0: Dans un paysage dominé par les reboots, suite tardive et chapitres finaux à répétition, aucune franchise d'horreur ne semble à l'abri de cette nouvelle vague de moqueries. Un thriller psychologique américain également, The Plague, révélé à Cannes l'an dernier, présenté comme une réflexion sur les mécanismes de groupe dès l'enfance, le film aborde frontalement les questions de domination et de violence symbolique. Dans un camp d'été dédié au water polo, Ben, adolescent réservé, tente de trouver sa place au sein d'un groupe structuré par des règles tacites et une hiérarchie implacable. Lorsque la rumeur d'une mystérieuse peste commence à circuler, le climat déjà tendu bascule. Refusant de croire à cette menace invisible, Ben va se retrouver progressivement isolé. Le phénomène viral d'Internet, The Amazing Digital Circus, s'achève enfin avec la sortie en salle d'un long métrage. Cet acte final inclut l'épisode 8 et l'épisode 9, inédits d'une heure, que les fans vont enfin découvrir. Cain disparu et le cirque plongé dans l'obscurité, les membres de la troupe n'ont plus que les erreurs et les traumatismes de leur passé pour les accompagner. Alors que l'éternité semble se profiler, ils vont découvrir la vérité sur le cirque numérique.

0: l'occasion de se faire de nouveaux amis tourne à la course contre la montre lorsqu'un œuf disparaît dans d'étranges circonstances et qu'une grande tempête menace l'archipel tout entier.
1: Qu'est-ce que c'est ? Pipi-œuf !
2: Et c'est le seul qu'on ait cette année.
3: Oh oh ! On dirait qu'une grosse tempête arrive.
4: Quelque chose de très grave est arrivé lors du...
1: Le petit œuf ! Il est parti !
5: Comment est-ce qu'on va le retrouver ?
6: La tempête est trop forte ! Tous les animaux vont être en danger !
7: On doit les aider !
0: Voilà pour les sorties ciné de la semaine. On se retrouve la semaine prochaine.
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9: Bonsoir à tous. La procureure d'Auch a indiqué que l'enquête sur la disparition de Liane à 11 ans est désormais confiée au pôle criminel d'Agen. Le suspect Jérôme Barella, mis en examen pour enlèvement et séquestration, avait déjà été visé par plusieurs plaintes pour viol sur mineur. Une nouvelle plainte vient d'être déposée et les procédures pourraient être regroupées. Le Premier ministre israélien Benjamin Netanyahou affirme être d'accord sur le principal avec Donald Trump concernant l'Iran. Les deux dirigeants partagent l'objectif d'empêcher Téhéran de se doter de l'arme nucléaire et de limiter sa menace pour Israël, le Moyen-Orient et les États-Unis. Le Premier ministre français, Sébastien Lecornu, lui, a affirmé qu'Israël devait mettre fin à la guerre ainsi qu'à l'occupation illégale de territoires libanais. Il a critiqué la stratégie du gouvernement de Benjamin Netanyahou, estimant qu'elle entretient une guerre permanente. Un hélicoptère de la Royal Navy s'est écrasé lors d'un exercice dans le sud de l'Angleterre ce matin. Les secours ont été déployés et 3 militaires ont été tués, selon la marine britannique. L'accident a entraîné des fermetures des routes dans la zone. Du côté de Montréal, cette fois-ci, les concerts de Patrick Bruel, prévus les 27, 28 et 29 novembre prochains, ont été annulés, selon Ticketmaster. Déjà visé par plusieurs plaintes pour agression sexuelle qu'il conteste, l'artiste voit sa tournée progressivement annulée après des concerts supprimés au Canada et en France. Il a également renoncé à sa tournée estivale ainsi qu'à sa participation aux Enfoirés 2027. Les avocats du journaliste français Christophe Glaise ont annoncé la fin de la procédure judiciaire en Algérie après le rejet d'un pourvoi en cassation. Condamné à 7 ans de prison pour apologie du terrorisme, son dernier espoir repose désormais sur une grâce présidentielle. Et enfin à Roland-Garros, deux surprises chez les féminines avec la qualification de Chwalinska face à Kalinskaya, tandis que Sabalenka s'est inclinée face à Schneider. En ce moment, duel très serré entre Ogier-Yassim et Koboli avant la night session opposant Berrettini à Arnaldi.
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10: Pour ce mercredi 3 juin, c'est de l'instabilité qui est annoncée sur l'ensemble du territoire avec des averses, notamment sur toute la partie ouest. À l'est, en revanche, ce sera légèrement mieux avec de jolies éclaircies accompagnées de passages nuageux.

0: jusqu'à 29 degrés à Perpignan pour la maximale.
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2: Bonjour à toutes et à tous, on débute avec du tennis à Roland-Garros. Jakub Bentić remporte le choc de la nouvelle génération face à João Fonseca et rejoint Alexander Zverev. En demi-finale, le Tchèque a dominé le Brésilien en 3-7 accroché hier soir sur le court Philippe Châtrier. Alexander Zverev a donc éliminé l'Espagnol Jodar, lui, en 3-7. Chez les dames, Ondrejeva et Kostiuk se sont hissés en demi-finale. Ce mercredi, place au dernier quart de finale femmes et hommes. Chez les femmes, Kalinskaya affronte Zvalinska et Arina Sabalenka, la numéro 1 mondiale des filles russes. Schneider, chez les hommes, Félix Auger-Aliassime sera opposé à l'Italien Coboli. Et puis, deux autres Italiens s'affrontent, Berrettini face à Arnaldi. Et notez que les Français sont encore sur les courts, mais en double. Quentin Alice et Pierre-Hugerbert affrontent la paire hollandaise Arends Pell. Et puis, Kristina Mladenovic est associée à la chinoise Guo pour affronter la japonaise Aoyama et la taïwanaise Liang. En foot, le bilan s'est alourdi à la suite des festivités autour de la victoire du PSG en Ligue des Champions le week-end dernier. Deux décès supplémentaires ont été constatés après des chutes dans la Seine. Le bilan est donc porté à 3 morts suite à l'accident qui s'était produit sur le périphérique parisien. Et les joueurs parisiens sélectionnés en équipe de France sont arrivés à Clairefontaine hier. Une séance de course à pied était au programme pour Ousmane Dembélé, Désiré Doué, Lucas Hernandez, Bradley Barcola et Warren Zaïre-Emery. Le finaliste malheureux, William Saliba, est resté en salle pour des soins au dos. Le président de la République, Emmanuel Macron, était également présent à Clairefontaine hier. Et sur le terrain, plusieurs matchs amicaux se sont disputés hier. La Belgique a battu la Croatie de

0: La Roumanie a fait match nul un partout face à la Géorgie. Le Pays de Galles et le Ghana se sont séparés sur le même score. Le Maroc a étrié Madagascar 4-0 ce mercredi. Les Pays-Bas affrontent l'Algérie et l'Italie se déplace au Luxembourg. Et puis le match 1 de la finale NBA se disputera la nuit prochaine entre San Antonio et New York. L'occasion pour Victor Wembanyama de briller une nouvelle fois, coup d'envoi à 2h30 du matin, heure française. Très belle journée de sport.
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3: À l'été 2016, Raja voit sa vie basculer. Son jeune frère, victime d'un accident de la route, succombe à ses blessures. Elle fait alors face à une décision essentielle. Donner ses organes pour sauver d'autres vies.
4: Sur le coup, c'était vraiment très difficile. Puisqu'en fait, mon père, avec la douleur terrible de perdre un enfant, il n'avait pas envie. Et je pense vraiment que si je n'avais pas pris les devants, mon frère était quelqu'un de généreux. Donc je me suis dit tout de suite, c'est pas possible autrement. Oui, vous pouvez prendre ses organes.
3: Comment vous êtes-vous engagé pour cette cause ?
4: J'ai commencé de moi-même en parler autour de moi. Et comme je suis professeure dans le secondaire, j'ai commencé à en parler à mes élèves et je me suis rendu compte qu'eux, en fait, étaient très ouverts et sensibles au fait d'aider les autres. Alors ça m'a beaucoup aidée à faire mon deuil, que mon frère ait donné 6 organes. Ça veut dire 6 personnes qui vivent maintenant. Donc quelque part, moi j'ai l'impression qu'il vit ailleurs. Ça m'aide beaucoup de penser ça, en fait.
3: À quoi faut-il penser quand on est confronté à cette situation ?
4: Il faut qu'on sache exactement quels sont les tenants et les aboutissants et puis que ce soit pas juste les émotions qui parlent. Parce qu'en fait, au moment où on parle de don d'organes, c'est terrible, c'est une mort soudaine. Et donc si on n'en a pas parlé avant, on pense que c'est mieux qu'il garde ses organes. Sachant que il y a des gens qui attendent une greffe depuis très longtemps. Et ces gens-là, ça peut être vous, ça peut être moi, ça peut être des proches à vous.
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6: Bonsoir, les ministres de la Justice et de l'Intérieur ont décidé de diligenter une enquête administrative pour identifier d'éventuels dysfonctionnements lors du traitement d'une plainte pour viol sur mineur déposée en 2025 contre le principal suspect mis en examen dans l'enquête sur la disparition de Liana. Elle sera confiée à l'Inspection Générale de la Justice et à l'Inspection Générale de la Gendarmerie. Les gardes à vue de 3 agents de l'ONF débutés hier matin dans le cadre de l'enquête visant à établir les causes de l'incendie de Ribaud dans l'Aude sont prolongés. Ils sont entendus par les enquêteurs qui cherchent à déterminer l'origine de ce feu d'une ampleur exceptionnelle qui avait ravagé environ 16 000 à 17 000 hectares de végétation en moins de 2 jours en août dernier. Chine écope de 2 nouvelles amendes de la répression des fraudes pour un total de 22 millions d'euros. L'entreprise n'a pas respecté le délai de rétractation de 14 jours sur certains produits achetés, n'a pas signalé des informations obligatoires en matière de traçabilité et n'a pas mentionné les microplastiques dans les tissus. Les gardiens de la Révolution ont revendiqué des attaques menées au Koweït et à Bahreïn. Les hôpitaux au Koweït ont accueilli 63 blessés après une attaque de drone contre l'aéroport qui a également fait un mort. Le Kremlin promet de riposter après les frappes ukrainiennes contre plusieurs cibles en Russie, dont un terminal pétrolier de Saint-Pétersbourg. L'attaque ukrainienne sur la deuxième ville de Russie a endommagé plusieurs infrastructures sans faire de victimes. C'est la fin de ce flash, une bonne fin de journée à notre écoute.
7: Allez, bien silence partout, on va tourner. Plus personne ne bouge, s'il vous plaît, moteur.
8: Action. À l'affiche cette semaine, la bataille de Gaulle, l'âge de fer, le premier volet du diptyque historique d'Antonin Baudry, juin 1940, tandis que la France signe l'armistice, un général encore peu connu refuse la défaite et quitte précipitamment le territoire pour rejoindre Londres. Sans armée, sans appui politique, Charles de Gaulle tente d'imposer une conviction, la bataille de France n'est ni terminée ni perdue. Face au scepticisme des alliés et à l'hostilité du régime de Vichy, il cherche à rassembler autour de lui des résistants de l'ombre, des soldats dissidents et des civils engagés en Angleterre, en France et en Afrique.
9: Partout, des réseaux sont en train de se former.

0: nous sommes la France.
1: Vous ?
0: Nous. La France n'est pas un enfant, monsieur le Président. Elle a toujours continué à se battre. Roosevelt compte occuper la France, l'amputer d'un tiers. Une seule bataille décidera de tout. Et je vous la confie.
2: À partir de mon ordre de feu, celui qui n'attaquera pas l'ennemi, à chaque fois qu'il le peut, sera relevé de son commandement.
0: Je n'ai pas d'autre option.
3: Le second volet, la bataille de Gaulle, J'écris ton nom, est prévu le 3 juillet. Également cette semaine, l'affaire Zanetti, adaptée d'une histoire vraie. Le pitch, Elisa Zanetti a été condamnée pour un crime dont elle dit ne presque rien se rappeler. 10 ans plus tard, le professeur Alaoui, criminologue de renom, rouvre son dossier. Un face-à-face tendu va s'engager entre eux. Peu à peu, les souvenirs enfouis vont refaire surface et avec eux, une vérité bien plus complexe qu'il n'y paraît. Alors jusqu'où peut-on aller pour entrer dans l'esprit d'une criminelle ? Réponse dans ce film. Scary Movie de retour avec un 6e volet. 26 ans après avoir échappé à un tueur masqué étrangement familier, les survivants se retrouvent à nouveau dans la ligne de mire d'un assassin rappelant les codes de Scream. Les héros historiques vont croiser de nouveaux personnages pris dans une mécanique qui détourne les codes des sagas contemporaines.
4: Oh non, elle s'est fait poignarder.
5: Pourquoi elle d'abord? Les pronoms inclusifs, ça vous dit rien? C'est Yael, s'est fait poignarder.
6: Nous revoilà.
7: Il y a un tueur en série dans la nature.
8: Bonsoir, Marty.
9: Ça fait longtemps que je me prépare pour ce moment.
10: Bonjour, maman. T'as une sale gueule.
11: Cindy ? On fait un câlin ?
12: J'aimerais beaucoup, mais je suis devenue républicaine, du coup je devrais être raciste.
11: Oh, ma fille, je crois que tous les blancs sont racistes de toute façon. Allez.
12: Bon, d'accord. Maman, le Père Noël m'a offert un bout de bras découpé.
13: N'oublie pas de lui dire merci.
14: C'est quoi cette...
3: Dans un paysage dominé par les reboots, suite tardive et chapitres finaux à répétition, aucune franchise d'horreur ne semble à l'abri de cette nouvelle vague de moqueries. Un thriller psychologique américain également, The Plague, révélé à Cannes l'an dernier, présenté comme une réflexion sur les mécanismes de groupe dès l'enfance, le film aborde frontalement les questions de domination et de violence symbolique. Dans un camp d'été dédié au water polo, Ben, adolescent réservé, tente de trouver sa place au sein d'un groupe structuré par des règles tacites et une hiérarchie implacable. Lorsque la rumeur d'une mystérieuse peste commence à circuler, le climat déjà tendu bascule. Refusant de croire à cette menace invisible, Ben va se retrouver progressivement isolé. Le phénomène viral d'internet The Amazing Digital Circus s'achève enfin avec la sortie en salle d'un long métrage. Cet acte final inclut l'épisode 8 et l'épisode 9 inédits d'une heure que les fans vont enfin découvrir. Cain disparu et le cirque plongé dans l'obscurité, les membres de la troupe n'ont plus que les erreurs et les traumatismes de leur passé pour les accompagner. Alors que l'éternité semble se profiler, ils vont découvrir la vérité sur le cirque numérique et son histoire. Anna et les enfants, comédie française réalisée par Diane Clavier, nous embarque dans une histoire autour d'une phobie rare, la peur des enfants. Un film centré sur les situations de malaise et de confrontation. Anna retrouve l'homme qu'elle considère comme l'ex de sa vie, mais découvre rapidement qu'il est père de 2 enfants. Une situation qui va prendre une autre dimension lorsqu'elle va se retrouver contrainte de passer du temps seule avec eux. Et les plus petits à partir de 3 ans ont rendez-vous cette semaine avec le film d'animation Nouveau copain à Puffin Rock, adapté de la série Netflix éponyme. Sur la petite île de Puffin Rock, la jeune Una voit sa vie bouleversée par l'arrivée d'un vol de macareux chassés de leur île par une tempête. L'occasion de se faire de nouveaux amis tourne à la course contre la montre lorsqu'un œuf disparaît dans d'étranges circonstances et qu'une grande tempête menace l'archipel tout entier.
15: Qu'est-ce que c'est ?
16: Oh.
15: Pipi-œuf !
17: Et c'est le seul qu'on ait cette année.
18: Oh oh ! On dirait qu'une grosse tempête arrive.
19: Quelque chose de très grave est arrivé
20: lors du...
21: Le petit œuf, il est parti.
22: Comment est-ce qu'on va le retrouver?
23: La tempête est trop forte. Tous les animaux vont être en danger.
24: On doit les aider.
3: Voilà pour les sorties ciné de la semaine. On se retrouve la semaine prochaine.
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26: Bonsoir à tous. La procureure d'Auch a indiqué que l'enquête sur la disparition de Liane à 11 ans est désormais confiée au pôle criminel d'Agen. Le suspect Jérôme Barella, mis en examen pour enlèvement et séquestration, avait déjà été visé par plusieurs plaintes pour viol sur mineur. Une nouvelle plainte vient d'être déposée et les procédures pourraient être regroupées. Le Premier ministre israélien Benjamin Netanyahou affirme être d'accord sur le principal avec Donald Trump concernant l'Iran. Les deux dirigeants partagent l'objectif d'empêcher Téhéran de se doter de l'arme nucléaire et de limiter sa menace pour Israël, le Moyen-Orient et les États-Unis. Le Premier ministre français, Sébastien Lecornu, lui, a affirmé qu'Israël devait mettre fin à la guerre ainsi qu'à l'occupation illégale de territoires libanais. Il a critiqué la stratégie du gouvernement de Benjamin Netanyahou, estimant qu'elle entretient une guerre permanente. Un hélicoptère de la Royal Navy s'est écrasé lors d'un exercice dans le sud de l'Angleterre ce matin. Les secours ont été déployés et 3 militaires ont été tués, selon la marine britannique. L'accident a entraîné des fermetures des routes dans la zone. Du côté de Montréal, cette fois-ci, les concerts de Patrick Bruel, prévus les 27, 28 et 29 novembre prochains, ont été annulés, selon Ticketmaster. Déjà visé par plusieurs plaintes pour agression sexuelle qu'il conteste, l'artiste voit sa tournée progressivement annulée après des concerts supprimés au Canada et en France. Il a également renoncé à sa tournée estivale ainsi qu'à sa participation aux Enfoirés 2027. Les avocats du journaliste français Christophe Glaise ont annoncé la fin de la procédure judiciaire en Algérie après le rejet d'un pourvoi en cassation. Condamné à 7 ans de prison pour apologie du terrorisme, son dernier espoir repose désormais sur une grâce présidentielle. Et enfin, à Roland-Garros, deux surprises chez les féminines avec la qualification de Chwalinska face à Kalinskaya, tandis que Sabalenka s'est inclinée face à Schneider. En ce moment, duel très serré entre Ogier-Yassim et Koboli avant la night session opposant Berrettini à Arnaldi.
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1: Pour ce mercredi 3 juin, c'est de l'instabilité qui est annoncée sur l'ensemble du territoire avec des averses, notamment sur toute la partie ouest. À l'est, en revanche, ce sera légèrement mieux avec de jolies éclaircies accompagnées de passages nuageux.

0: jusqu'à 29 degrés à Perpignan pour la maximale.
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0: Le suspect Jérôme Barella, mis en examen pour enlèvement et séquestration, avait déjà été visé par plusieurs plaintes pour viol sur mineur. Une nouvelle plainte vient d'être déposée et les procédures pourraient être regroupées. Le Premier ministre israélien Benjamin Netanyahou affirme être d'accord sur le principal avec Donald Trump concernant l'Iran. Les deux dirigeants partagent l'objectif d'empêcher Téhéran de se doter de l'arme nucléaire et de limiter sa menace pour Israël, le Moyen-Orient et les États-Unis. Le Premier ministre français Sébastien Lecornu, lui, a affirmé qu'Israël devait mettre fin à la guerre ainsi qu'à l'occupation illégale de territoires libanais. Il a critiqué la stratégie du gouvernement de Benjamin Netanyahou, estimant qu'elle entretient une guerre permanente. Un hélicoptère de la Royal Navy s'est écrasé lors d'un exercice dans le sud de l'Angleterre ce matin. Les secours ont été déployés et 3 militaires ont été tués, selon la marine britannique. L'accident a entraîné des fermetures des routes dans la zone. Du côté de Montréal, cette fois-ci, les concerts de Patrick Bruel, prévus les 27, 28 et 29 novembre prochains, ont été annulés, selon Ticketmaster. Déjà visé par plusieurs plaintes pour agression sexuelle qu'il conteste, l'artiste voit sa tournée progressivement annulée après des concerts supprimés au Canada et en France. Il a également renoncé à sa tournée estivale ainsi qu'à sa participation aux Enfoirés 2027. Les avocats du journaliste français Christophe Glaise ont annoncé la fin de la procédure judiciaire en Algérie après le rejet d'un pourvoi en cassation. Condamné à 7 ans de prison pour apologie du terrorisme, son dernier espoir repose désormais sur une grâce présidentielle. Et enfin à Roland-Garros, deux surprises chez les féminines avec la qualification de Chwalinska face à Kalinskaya, tandis que Sabalenka s'est inclinée face à Schneider. En ce moment, duel très serré entre Ogier Yassim et Koboli avant la night session opposant Berrettini à Arnaldi.
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2: Bonjour à toutes et à tous. On débute avec du tennis à Roland-Garros. Jakub Bentić remporte le choc de la nouvelle génération face à João Fonseca et rejoint Alexander Zverev. En demi-finale, le Tchèque a dominé le Brésilien en 3-7 accroché hier soir sur le court Philippe Châtrier. Alexander Zverev a donc éliminé l'Espagnol Jodar, lui, en 3-7. Chez les dames, Ondrejeva et Kostiuk se sont hissés en demi-finale. Ce mercredi, place au dernier quart de finale femmes et hommes. Chez les femmes, Kalinskaya affronte Zvalinska et Arina Sabalenka, la numéro 1 mondial des filets russes, Schneider. Chez les hommes, Félix Auger-Aliassime sera opposé à l'Italien Koboli. Et puis, deux autres Italiens s'affrontent, Berrettini face à Arnaldi. Et notez que les Français sont encore sur les courts, mais en double. Quentin Alice et Pierre Hugerbert affrontent la paire hollandaise Arends Pell. Et puis, Kristina Mladenovic est associée à la chinoise Guo pour affronter la japonaise Aoyama et la taïwanaise Liang. En foot, le bilan s'est alourdi à la suite des festivités autour de la victoire du PSG en Ligue des Champions le week-end dernier. Deux décès supplémentaires ont été constatés après des chutes dans la Seine. Le bilan est donc porté à 3 morts suite à l'accident qui s'était produit sur le périphérique parisien. Et les joueurs parisiens sélectionnés en équipe de France sont arrivés à Clairefontaine hier. Une séance de course à pied était au programme pour Ousmane Dembélé, Désiré Doué, Lucas Hernandez, Bradley Barcola et Warren Zaïre-Emery. Le finaliste malheureux William Saliba est resté en salle pour des soins au dos. Le président de la République Emmanuel Macron était également présent à Clairefontaine hier. Et sur le terrain, plusieurs matchs amicaux se sont disputés hier. La Belgique a battu la Croatie 2-0. La Roumanie a fait match nul un partout face à la Géorgie. Le Pays de Galles et le Ghana se sont séparés sur le même score. Le Maroc a étrillé Madagascar 4-0 ce mercredi. Les Pays-Bas affrontent l'Algérie et l'Italie se déplace au Luxembourg. Et puis le match 1 de la finale NBA se disputera la nuit prochaine entre San Antonio et New York. L'occasion pour Victor Wembanyama de briller une nouvelle fois, coup d'envoi à 2h30 du matin, heure française. Très belle journée de sport.
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5: Le don d'organes est un acte de solidarité qui sauve des vies. Mais que dit la loi en France ? Professeur Tsimaratos, vous êtes directeur général adjoint chargé de la politique médicale et scientifique à l'Agence de la biomédecine. Quels sont les principes légaux qui encadrent cette pratique ?
6: Les trois grands principes sont le consentement présumé, la gratuité du don et l'anonymat entre le donneur et le receveur, sauf lorsqu'il s'agit d'un don du vivant. Ainsi, en France, nous sommes tous donneurs présumés, à moins d'avoir exprimé le contraire pendant qu'on était vivant. Le don d'organes est un acte de générosité et de solidarité. La loi interdit toute rémunération en contrepartie. L'anonymat préserve la famille du donneur et celle du receveur. Et lorsqu'il faut exprimer son refus, le principal moyen est de s'inscrire sur un registre qui est tenu par l'Agence de la biomédecine. Il est également possible de s'assurer que ses organes ne seront pas prélevés si on en a parlé à ses proches. Ce sont les proches qui seront contactés par l'équipe médicale au moment du décès et qui témoigneront.
5: En conclusion, professeur, un message à ceux qui nous écoutent.
6: Parler du don d'organes, c'est parler de la vie. Pour que davantage de patients en attente puissent être greffés, il existe un moyen simple, dire à ses proches qu'on est donneur. En parler une fois suffit et c'est une discussion qu'on n'oublie jamais.
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8: Bonsoir, les ministres de la Justice et de l'Intérieur ont décidé de diligenter une enquête administrative pour identifier d'éventuels dysfonctionnements lors du traitement d'une plainte pour viol sur mineur déposée en 2025 contre le principal suspect mis en examen dans l'enquête sur la disparition de Liana. Elle sera confiée à l'Inspection Générale de la Justice et à l'Inspection Générale de la Gendarmerie. Les gardes à vue de trois agents de l'ONF débutés hier matin dans le cadre de l'enquête visant à établir les causes de l'incendie de Ribaud dans l'Aude sont prolongés. Ils sont entendus par les enquêteurs qui cherchent à déterminer l'origine de ce feu d'une ampleur exceptionnelle qui avait ravagé environ 16 000 à 17 000 hectares de végétation en moins de deux jours en août dernier. Chine écope de deux nouvelles amendes de la répression des fraudes pour un total de 22 millions d'euros. L'entreprise n'a pas respecté le délai de rétractation de 14 jours sur certains produits achetés, n'a pas signalé des informations obligatoires en matière de traçabilité et n'a pas mentionné les microplastiques dans les tissus. Les gardiens de la Révolution ont revendiqué des attaques menées au Koweït et à Bahreïn. Les hôpitaux au Koweït ont accueilli 63 blessés après une attaque de drone contre l'aéroport qui a également fait un mort. Le Kremlin promet de riposter après les frappes ukrainiennes contre plusieurs cibles en Russie, dont un terminal pétrolier de Saint-Pétersbourg. L'attaque ukrainienne sur la deuxième ville de Russie a endommagé plusieurs infrastructures sans faire de victimes. C'est la fin de ce flash, une bonne fin de journée à notre écoute.
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0: est désormais confié au pôle criminel d'Agen. Le suspect Jérôme Barella, mis en examen pour enlèvement et séquestration, avait déjà été visé par plusieurs plaintes pour viol sur mineur. Une nouvelle plainte vient d'être déposée et les procédures pourraient être regroupées. Le Premier ministre israélien Benjamin Netanyahou affirme être d'accord sur le principal avec Donald Trump concernant l'Iran. Les deux dirigeants partagent l'objectif d'empêcher Téhéran de se doter de l'arme nucléaire et de limiter sa menace pour Israël, le Moyen-Orient et les États-Unis. Le Premier ministre français, Sébastien Lecornu, lui, a affirmé qu'Israël devait mettre fin à la guerre ainsi qu'à l'occupation illégale de territoires libanais. Il a critiqué la stratégie du gouvernement de Benjamin Netanyahou, estimant qu'elle entretient une guerre permanente. Un hélicoptère de la Royal Navy s'est écrasé lors d'un exercice dans le sud de l'Angleterre ce matin. Les secours ont été déployés et 3 militaires ont été tués, selon la marine britannique. L'accident a entraîné des fermetures des routes dans la zone. Du côté de Montréal, cette fois-ci, les concerts de Patrick Bruel, prévus les 27, 28 et 29 novembre prochains, ont été annulés, selon Ticketmaster. Déjà visé par plusieurs plaintes pour agression sexuelle qu'il conteste, l'artiste voit sa tournée progressivement annulée après des concerts supprimés au Canada et en France. Il a également renoncé à sa tournée estivale ainsi qu'à sa participation aux Enfoirés 2027. Les avocats du journaliste français Christophe Glaise ont annoncé la fin de la procédure judiciaire en Algérie après le rejet d'un pourvoi en cassation. Condamné à 7 ans de prison pour apologie du terrorisme, son dernier espoir repose désormais sur une grâce présidentielle. Et enfin, à Roland-Garros, deux surprises chez les féminines avec la qualification de Chwalinska face à Kalinskaya, tandis que Sabalenka s'est inclinée face à Schneider. En ce moment, duel très serré entre Ogier-Yassim et Koboli avant la night session opposant Berrettini à Arnaldi.
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2: Bonjour à toutes et à tous. On débute avec du tennis à Roland-Garros. Jakubentić remporte le choc de la nouvelle génération face à João Fonseca et rejoint Alexander Zverev. En demi-finale, le Tchèque a dominé le Brésilien en 3-7 accrochés hier soir sur le court Philippe Châtrier. Alexander Zverev a donc éliminé l'Espagnol Jodar, lui, en 3-7. Chez les dames, Ondrejeva et Kostiuk se sont tissés en demi-finale. Ce mercredi, place au dernier quart de finale femmes et hommes. Chez les femmes, Kalinskaya affronte Zvalinska et Arina Sabalenka, la numéro 1 mondiale des filières russes. Schneider, chez les hommes, Félix Auger-Aliassime sera opposé à l'Italien Koboli. Et puis, deux autres Italiens s'affrontent, Berrettini face à Arnaldi. Et notez que les Français sont encore sur les courts, mais en double. Quentin Alice et Pierre Hugerbert affrontent la paire hollandaise Arends Pell. Et puis, Kristina Mladenovic est associée à la chinoise Guo pour affronter la japonaise Aoyama et la taïwanaise Liang. En foot, le bilan s'est alourdi. À la suite des festivités autour de la victoire du PSG en Ligue des Champions le week-end dernier, deux décès supplémentaires ont été constatés après des chutes dans la Seine. Le bilan est donc porté à 3 morts suite à l'accident qui s'était produit sur le périphérique parisien. Et les joueurs parisiens sélectionnés en équipe de France sont arrivés à Clairefontaine hier. Une séance de course à pied était au programme pour Ousmane Dembélé, Désiré Doué, Lucas Hernandez, Bradley Barcola et Werren Zeyremri. Le finaliste malheureux, William Saliba, est resté en salle pour des soins au dos. Le président de la République, Emmanuel Macron, était également présent à Clairefontaine hier. Et sur le terrain, plusieurs matchs amicaux se sont disputés hier. La Belgique a battu la Croatie 2-0. La Roumanie a fait match nul un partout face à la Géorgie. Le Pays de Galles et le Ghana se sont séparés sur le même score. Le Maroc a étrié Madagascar 4-0 ce mercredi. Les Pays-Bas affrontent l'Algérie et l'Italie se déplace au Luxembourg. Et puis le match 1 de la finale NBA se disputera la nuit prochaine entre San Antonio et New York. L'occasion pour Victor Wembanyama de briller une nouvelle fois, coup d'envoi à 2h30 du matin, heure française. Très belle journée de sport.
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14: Bonsoir, les ministres de la Justice et de l'Intérieur ont décidé de diligenter une enquête administrative pour identifier d'éventuels dysfonctionnements lors du traitement d'une plainte pour viol sur mineur déposée en 2025 contre le principal suspect mis en examen dans l'enquête sur la disparition de Liana. Elle sera confiée à l'inspection générale de la Justice et à l'inspection générale de la Gendarmerie. Les gardes à vue de trois agents de l'ONF débutés hier matin dans le cadre de l'enquête visant à établir les causes de l'incendie de Ribod dans l'Aude sont prolongés. Ils sont entendus par les enquêteurs qui cherchent à déterminer l'origine de ce feu d'une ampleur exceptionnelle qui avait ravagé environ 16 000 à 17 000 hectares de végétation en moins de deux jours en août dernier. Chine écope de deux nouvelles amendes de la répression des fraudes pour un total de 22 millions d'euros. L'entreprise n'a pas respecté le délai de rétractation de 14 jours sur certains produits achetés, n'a pas signalé des informations obligatoires en matière de traçabilité et n'a pas mentionné les microplastiques dans les tissus. Les gardiens de la Révolution ont revendiqué des attaques menées au Koweït et à Bahreïn. Les hôpitaux au Koweït ont accueilli 63 blessés après une attaque de drone contre l'aéroport qui a également fait un mort. Le Kremlin promet de riposter après les frappes ukrainiennes contre plusieurs cibles en Russie, dont un terminal pétrolier de Saint-Pétersbourg. L'attaque ukrainienne sur la deuxième ville de Russie a endommagé plusieurs infrastructures sans faire de victimes. C'est la fin de ce flash, une bonne fin de journée à notre écoute.
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0: Bonsoir à tous. La procureure d'Auch a indiqué que l'enquête sur la disparition de Liana, 11 ans, est désormais confiée au pôle criminel d'Agen. Le suspect Jérôme Barella, mis en examen pour enlèvement et séquestration, avait déjà été visé par plusieurs plaintes pour viol sur mineur. Une nouvelle plainte vient d'être déposée et les procédures pourraient être regroupées. Le Premier ministre israélien Benjamin Netanyahou affirme être d'accord sur le principal avec Donald Trump concernant l'Iran. Les deux dirigeants partagent l'objectif d'empêcher Téhéran de se doter de l'arme nucléaire et de limiter sa menace pour Israël, le Moyen-Orient et les États-Unis. Le Premier ministre français, Sébastien Lecornu, lui, a affirmé qu'Israël devait mettre fin à la guerre ainsi qu'à l'occupation illégale de territoires libanais. Il a critiqué la stratégie du gouvernement de Benjamin Netanyahou, estimant qu'elle entretient une guerre permanente. Un hélicoptère de la Royal Navy s'est écrasé lors d'un exercice dans le sud de l'Angleterre ce matin. Les secours ont été déployés et trois militaires ont été tués, selon la marine britannique. L'accident a entraîné des fermetures des routes dans la zone. Du côté de Montréal, cette fois-ci, les concerts de Patrick Bruel, prévus les 27, 28 et 29 novembre prochains, ont été annulés, selon Ticketmaster. Déjà visé par plusieurs plaintes pour agression sexuelle qu'il conteste, l'artiste voit sa tournée progressivement annulée après des concerts supprimés au Canada et en France. Il a également renoncé à sa tournée estivale ainsi qu'à sa participation aux Enfoirés 2027. Les avocats du journaliste français Christophe Glaise ont annoncé la fin de la procédure judiciaire en Algérie après le rejet d'un pourvoi en cassation. Condamné à 7 ans de prison pour apologie du terrorisme, son dernier espoir repose désormais sur une grâce présidentielle. Et enfin, à Roland-Garros, deux surprises chez les féminines avec la qualification de Chwalinska face à Kalinskaya, tandis que Sabalenka s'est inclinée face à Schneider. En ce moment, duel très serré entre Ogier-Yassim et Koboli avant la night session opposant Berrettini à Arnaldi.
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2: Bonjour à toutes et à tous. On débute avec du tennis à Roland-Garros. Jakubentic remporte le choc de la nouvelle génération face à João Fonseca et rejoint Alexander Zverev. En demi-finale, le Tchèque a dominé le Brésilien en 3-7 accrochés hier soir sur le court Philippe Chatrier. Alexander Zverev a donc éliminé l'Espagnol Jodar, lui, en 3-7. Chez les dames, Andreeva et Kostyuk se sont tissés en demi-finale. Ce mercredi, place au dernier quart de finale femmes et hommes. Chez les femmes, Kalinskaya affronte Zvalinska et Arina Sabalenka, la numéro 1 mondiale, défile à Russe Schneider. Chez les hommes, Félix Auger-Aliassime sera opposé à l'Italien Coboli. Et puis, deux autres Italiens s'affrontent, Berrettini face à Arnaldi. Et notez que les Français sont encore sur les courts, mais en double. Quentin Alice et Pierre Hugerbert affrontent la paire hollandaise Arends Pell. Et puis, Kristina Mladenovic est associée à la chinoise Guo pour affronter la japonaise Aoyama et la taïwanaise Liang. En foot, le bilan s'est alourdi à la suite des festivités autour de la victoire du PSG en Ligue des Champions le week-end dernier. Deux décès supplémentaires ont été constatés après des chutes dans la Seine. Le bilan est donc porté à 3 morts suite à l'accident qui s'était produit sur le périphérique parisien. Et les joueurs parisiens sélectionnés en équipe de France sont arrivés à Clairefontaine hier. Une séance de course à pied était au programme pour Ousmane Dembélé, Désiré Doué, Lucas Hernandez, Bradley Barcola et Werren Zeyremri. Le finaliste malheureux, William Saliba, est resté en salle pour des soins au dos. Le président de la République, Emmanuel Macron, était également présent à Clairefontaine hier. Et sur le terrain, plusieurs matchs amicaux se sont disputés hier. La Belgique a battu la Croatie 2-0. La Roumanie a fait match nul un partout face à la Géorgie. Le Pays de Galles et le Ghana se sont séparés sur le même score. Le Maroc a étrié Madagascar 4-0 ce mercredi. Les Pays-Bas affrontent l'Algérie et l'Italie se déplace au Luxembourg. Et puis le match 1 de la finale NBA se disputera la nuit prochaine entre San Antonio et New York. L'occasion pour Victor Wembanyama de briller une nouvelle fois, coup d'envoi à 2h30 du matin, heure française. Très belle journée de sport.
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5: Donner un organe de son vivant, c'est offrir une seconde chance à ceux qu'on aime. Un geste de générosité et de détermination. Patricia Fontune-Renaud a fait ce choix en donnant un rein à son épouse. Elle revient sur cette expérience et le chemin parcouru.
15: Ce qui m'a poussée à faire ce don, c'est de sauver la vie de la personne que j'aime. Puisque j'ai été témoin de la dégradation physique de mon épouse liée à sa maladie, qui est arrivée en insuffisance rénale il y a 4 ans. Il fallait que je fasse quelque chose pour pouvoir la sauver. Alors, l'impact que ça a eu sur ma vie, finalement, physiquement, je dirais aucun, à part peut-être après le prélèvement du rein, 1 mois d'immobilisation. Sur le plan psychologique, c'est très très encadré, il y a un suivi qui est fait par l'hôpital. On en a beaucoup parlé aussi entre nous et avec notre fille. Je me suis préparée à cette greffe sur le plan sportif, comme si j'allais à une compétition. Et effectivement, après la greffe, j'ai eu aucune douleur. Et finalement, ça a plutôt resserré nos liens.
5: Un message à tous ceux qui hésitent à donner un organe de leur vivant ?
15: C'est un geste qui est très maîtrisé, très sécurisé et en même temps très encadré aussi par la loi. Vous prenez plus de risques à traverser la rue et de vous faire renverser par une voiture que de vous faire prélever un rein. Vous ne craignez pas grand-chose et en même temps, sauver une vie, c'est formidable.
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14: Bonsoir, les ministres de la Justice et de l'Intérieur ont décidé de diligenter une enquête administrative pour identifier d'éventuels dysfonctionnements lors du traitement d'une plainte pour viol sur mineur déposée en 2025 contre le principal suspect mis en examen dans l'enquête sur la disparition de Liana. Elle sera confiée à l'inspection générale de la Justice et à l'inspection générale de la Gendarmerie. Les gardes à vue de 3 agents de l'ONF débutés hier matin dans le cadre de l'enquête visant à établir les causes de l'incendie de Ribod dans l'Aude sont prolongés. Ils sont entendus par les enquêteurs qui cherchent à déterminer l'origine de ce feu d'une ampleur exceptionnelle qui avait ravagé environ 16 000 à 17 000 hectares de végétation en moins de 2 jours en août dernier. Chine écope de deux nouvelles amendes de la répression des fraudes pour un total de 22 millions d'euros. L'entreprise n'a pas respecté le délai de rétractation de 14 jours sur certains produits achetés, n'a pas signalé des informations obligatoires en matière de traçabilité et n'a pas mentionné les microplastiques dans les tissus. Les gardiens de la révolution ont revendiqué des attaques menées au Koweït et à Bahreïn. Les hôpitaux au Koweït ont accueilli 63 blessés après une attaque de drone contre l'aéroport qui a également fait un mort. Le Kremlin promet de riposter après les frappes ukrainiennes contre plusieurs cibles en Russie, dont un terminal pétrolier de Saint-Pétersbourg. L'attaque ukrainienne sur la deuxième ville de Russie a endommagé plusieurs infrastructures sans faire de victimes. C'est la fin de ce flash, une bonne fin de journée à notre écoute.
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0: Bonsoir à tous. La procureure d'Auch a indiqué que l'enquête sur la disparition de Liana, 11 ans, est désormais confiée au pôle criminel d'Agen. Le suspect Jérôme Barella, mis en examen pour enlèvement et séquestration, avait déjà été visé par plusieurs plaintes pour viol sur mineur. Une nouvelle plainte vient d'être déposée et les procédures pourraient être regroupées. Le Premier ministre israélien Benjamin Netanyahou affirme être d'accord sur le principal avec Donald Trump concernant l'Iran. Les deux dirigeants partagent l'objectif d'empêcher Téhéran de se doter de l'arme nucléaire et de limiter sa menace pour Israël, le Moyen-Orient et les États-Unis. Le Premier ministre français, Sébastien Lecornu, lui, a affirmé qu'Israël devait mettre fin à la guerre ainsi qu'à l'occupation illégale de territoires libanais. Il a critiqué la stratégie du gouvernement de Benjamin Netanyahou, estimant qu'elle entretient une guerre permanente. Un hélicoptère de la Royal Navy s'est écrasé lors d'un exercice dans le sud de l'Angleterre ce matin. Les secours ont été déployés et 3 militaires ont été tués, selon la marine britannique. L'accident a entraîné des fermetures des routes dans la zone. Du côté de Montréal, cette fois-ci, les concerts de Patrick Bruel, prévus les 27, 28 et 29 novembre prochains, ont été annulés, selon Ticketmaster. Déjà visé par plusieurs plaintes pour agression sexuelle qu'il conteste, l'artiste voit sa tournée progressivement annulée après des concerts supprimés au Canada et en France. Il a également renoncé à sa tournée estivale ainsi qu'à sa participation aux Enfoirés 2027. Les avocats du journaliste français Christophe Glaise ont annoncé la fin de la procédure judiciaire en Algérie après le rejet d'un pourvoi en cassation. Condamné à 7 ans de prison pour apologie du terrorisme, son dernier espoir repose désormais sur une grâce présidentielle. Et enfin, à Roland-Garros, deux surprises chez les féminines avec la qualification de Chwalinska face à Kalinskaya, tandis que Sabalenka s'est inclinée face à Schneider. En ce moment, duel très serré entre Ogier-Yassim et Koboli avant la night session opposant Berrettini à Arnaldi.
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2: Bonjour à toutes et à tous. On débute avec du tennis à Roland-Garros. Jakub Bentić remporte le choc de la nouvelle génération face à João Fonseca et rejoint Alexander Zverev. En demi-finale, le Tchèque a dominé le Brésilien en 3-7 accrochés hier soir sur le court Philippe Châtrier. Alexander Zverev a donc éliminé l'Espagnol Jodar, lui, en 3-7. Chez les dames, Ondrejeva et Kostiuk se sont tissés en demi-finale. Ce mercredi, place au dernier quart de finale femmes et hommes. Chez les femmes, Kalinskaya affronte Zvalinska et Arina Sabalenka, la numéro 1 mondiale des filières russes. Schneider, chez les hommes, Félix Auger-Aliassime sera opposé à l'Italien Koboli. Et puis, deux autres Italiens s'affrontent, Berrettini face à Arnaldi. Et notez que les Français sont encore sur les courts, mais en double. Quentin Alice et Pierre Hugerbert affrontent la paire hollandaise Arends Pell. Et puis, Kristina Mladenovic est associée à la chinoise Guo pour affronter la japonaise Aoyama et la taïwanaise Liang. En foot, le bilan s'est alourdi. À la suite des festivités autour de la victoire du PSG en Ligue des Champions le week-end dernier, deux décès supplémentaires ont été constatés après des chutes dans la Seine. Le bilan est donc porté à 3 morts suite à l'accident qui s'était produit sur le périphérique parisien. Et les joueurs parisiens sélectionnés en équipe de France sont arrivés à Clairefontaine hier. Une séance de course à pied était au programme pour Ousmane Dembélé, Désiré Doué, Lucas Hernandez, Bradley Barcola et Warren Zaïre-Emery. Le finaliste malheureux, William Saliba, est resté en salle pour des soins au dos. Le président de la République, Emmanuel Macron, était également présent à Clairefontaine hier. Et sur le terrain, plusieurs matchs amicaux se sont disputés hier. La Belgique a battu la Croatie 2-0. La Roumanie a fait match nul un partout face à la Géorgie. Le Pays de Galles et le Ghana se sont séparés sur le même score. Le Maroc a étrié Madagascar 4-0 ce mercredi. Les Pays-Bas affrontent l'Algérie et l'Italie se déplace au Luxembourg. Et puis le match 1 de la finale NBA se disputera la nuit prochaine entre San Antonio et New York. L'occasion pour Victor Victor Wembanyama de briller une nouvelle fois. Coup d'envoi à 2h30 du matin, heure française. Très belle journée de sport.
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5: Chaque année en France, le don du vivant, basé sur la générosité des donneurs, permet de sauver des vies. Docteur Laure Esposito, vous êtes néphrologue au CHU de Toulouse. Quels organes peut-on donner de son vivant ?
16: Alors, de son vivant, on peut donner le rein, une partie du foie et les cellules, mais c'est pas un organe.
5: Qui peut donner ?
16: La loi dit qu'il y a le donneur vivant apparenté, donc c'est la famille, les fratries, les frères et sœurs, les parents. Et il y a aussi le donneur vivant non apparenté, et là, il peut s'agir des conjoints, les oncles et tantes éloignés, les cousins germains. Et les amis peuvent donner quand on se connaît depuis plus de 2 ans.
5: Et comment limiter les risques pour le donneur ?
16: Notre rôle, ça va être de vérifier qu'il n'y ait pas de facteur de risque de développer sur le long terme, après le don, de maladies rénales. Et on va le suivre, ce donneur, tous les ans.
5: Qui s'occupe du parcours du donneur vivant ?
16: Ça commence par les infirmières de coordination. Puis bien sûr, il y a le chirurgien. L'étape éthique, l'étape de discussion et d'accompagnement avec la famille. Et on accompagne le receveur aussi. Et on termine par le tribunal de grande instance qui valide, puisque c'est une loi, les démarches.
5: Docteur, quel message pour les donneurs ?
16: C'est que déjà, leur espérance de vie, elle reste inchangée. Grâce à eux, on améliore l'espérance de vie des receveurs, des gens qui attendent. Et en plus, on donne des meilleurs résultats à long terme sur la greffe de rein, avec une survie qui est augmentée.
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14: Bonsoir, les ministres de la Justice et de l'Intérieur ont décidé de diligenter une enquête administrative pour identifier d'éventuels dysfonctionnements lors du traitement d'une plainte pour viol sur mineur déposée en 2025 contre le principal suspect mis en examen dans l'enquête sur la disparition de Liana. Elle sera confiée à l'inspection générale de la Justice et à l'inspection générale de la Gendarmerie. Les gardes à vue de 3 agents de l'ONF débutés hier matin dans le cadre de l'enquête visant à établir les causes de l'incendie de Ribod dans l'Aude sont prolongés. Ils sont entendus par les enquêteurs qui cherchent à déterminer l'origine de ce feu d'une ampleur exceptionnelle qui avait ravagé environ 16 000 à 17 000 hectares de végétation en moins de 2 jours en août dernier. Chine écope de 2 nouvelles amendes de la répression des fraudes pour un total de 22 millions d'euros. L'entreprise n'a pas respecté le délai de rétractation de 14 jours sur certains produits achetés, n'a pas signalé des informations obligatoires en matière de traçabilité et n'a pas mentionné les microplastiques dans les tissus. Les gardiens de la Révolution ont revendiqué des attaques menées au Koweït et à Bahreïn. Les hôpitaux au Koweït ont accueilli 63 blessés après une attaque de drone contre l'aéroport qui a également fait un mort. Le Kremlin promet de riposter après les frappes ukrainiennes contre plusieurs cibles en Russie, dont un terminal pétrolier de Saint-Pétersbourg. L'attaque ukrainienne sur la deuxième ville de Russie a endommagé plusieurs infrastructures sans faire de victimes.
4: Minuit 30.
14: Une bonne fin de journée à notre écoute.
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0: 11 ans, est désormais confié au pôle criminel d'Agen. Le suspect Jérôme Barella, mis en examen pour enlèvement et séquestration, avait déjà été visé par plusieurs plaintes pour viol sur mineur. Une nouvelle plainte vient d'être déposée et les procédures pourraient être regroupées. Le Premier ministre israélien Benjamin Netanyahou affirme être d'accord sur le principal avec Donald Trump concernant l'Iran. Les deux dirigeants partagent l'objectif d'empêcher Téhéran de se doter de l'arme nucléaire et de limiter sa menace pour Israël, le Moyen-Orient et les États-Unis. Le Premier ministre français, Sébastien Lecornu, lui, a affirmé qu'Israël devait mettre fin à la guerre ainsi qu'à l'occupation illégale de territoires libanais. Il a critiqué la stratégie du gouvernement de Benjamin Netanyahou, estimant qu'elle entretient une guerre permanente. Un hélicoptère de la Royal Navy s'est écrasé lors d'un exercice dans le sud de l'Angleterre ce matin. Les secours ont été déployés et 3 militaires ont été tués, selon la marine britannique. L'accident a entraîné des fermetures des routes dans la zone. Du côté de Montréal, cette fois-ci, les concerts de Patrick Bruel, prévus les 27, 28 et 29 novembre prochains, ont été annulés, selon Ticketmaster. Déjà visé par plusieurs plaintes pour agression sexuelle qu'il conteste, l'artiste voit sa tournée progressivement annulée après des concerts supprimés au Canada et en France. Il a également renoncé à sa tournée estivale ainsi qu'à sa participation aux Enfoirés 2027. Les avocats du journaliste français Christophe Glaise ont annoncé la fin de la procédure judiciaire en Algérie après le rejet d'un pourvoi en cassation. Condamné à 7 ans de prison pour apologie du terrorisme, son dernier espoir repose désormais sur une grâce présidentielle. Et enfin, à Roland-Garros, deux surprises chez les féminines avec la qualification de Chwalinska face à Kalinskaya, tandis que Sabalenka s'est inclinée face à Schneider. En ce moment, duel très serré entre Ogier Yassim et Koboli avant la night session opposant Berrettini à Arnaldi.
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2: Bonjour à toutes et à tous. On débute avec du tennis à Roland-Garros. Jakub Bentić remporte le choc de la nouvelle génération face à João Fonseca et rejoint Alexander Zverev. En demi-finale, le Tchèque a dominé le Brésilien en 3-7 accrochés hier soir sur le court Philippe Châtrier. Alexander Zverev a donc éliminé l'Espagnol Jodar, lui, en 3-7. Et chez les dames, Ondrejeva et Kostiuk se sont tissés en demi-finale. Ce mercredi, place au dernier quart de finale femmes et hommes. Chez les femmes, Kalinskaya affronte Zvalinska et Arina Sabalenka, la numéro 1 mondiale des filières russes. Schneider, chez les hommes, Félix Auger-Aliassime sera opposé à l'Italien Koboli. Et puis, deux autres Italiens s'affrontent, Berrettini face à Arnaldi. Et notez que les Français sont encore sur les courts, mais en double. Quentin Alice et Pierre Hugerbert affrontent la paire hollandaise Arends Pell. Et puis, Kristina Mladenovic est associée à la chinoise Guo pour affronter la japonaise Aoyama et la taïwanaise Liang. En foot, le bilan s'est alourdi. À la suite des festivités autour de la victoire du PSG en Ligue des Champions le week-end dernier, deux décès supplémentaires ont été constatés après des chutes dans la Seine. Le bilan est donc porté à 3 morts suite à l'accident qui s'était produit sur le périphérique parisien. Et les joueurs parisiens sélectionnés en équipe de France sont arrivés à Clairefontaine hier. Une séance de course à pied était au programme pour Ousmane Dembélé, Désiré Doué, Lucas Hernandez, Bradley Barcola et Warren Zaïre-Emery. Le finaliste malheureux, William Saliba, est resté en salle pour des soins au dos. Le président de la République, Emmanuel Macron, était également présent à Clairefontaine hier. Et sur le terrain, plusieurs matchs amicaux se sont disputés hier. La Belgique a battu la Croatie 2-0. La Roumanie a fait match nul un partout face à la Géorgie. Le Pays de Galles et le Ghana se sont séparés sur le même score. Le Maroc a étrié Madagascar 4-0 ce mercredi. Les Pays-Bas affrontent l'Algérie et l'Italie se déplace au Luxembourg. Et puis le match 1 de la finale NBA se disputera la nuit prochaine entre San Antonio et New York. L'occasion pour Victor Wembanyama de briller une nouvelle fois, coup d'envoi à 2h30 du matin, heure française. Très belle journée de sport.
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5: En France, près de 11 500 personnes éligibles immédiatement à une greffe de rein espèrent chaque jour l'appel qui changera leur vie. Parmi elles, Annie Hegel, présidente de France Rhin Pays de Loire, une femme dont l'histoire nous plonge au cœur d'un quotidien fait d'attente, entre espoir et résilience.
6: Je suis en attente de greffe depuis 2 ans et demi. Je dois quand même dire que j'ai déjà bénéficié d'une greffe. Cela m'a permis de vivre quasi normalement, d'élever mes enfants, travailler, d'être active dans la société. Une greffe, c'est pas forcément pour la vie. Et je suis en attente d'une deuxième greffe. Ça fait déjà 2 ans et demi. Mais aujourd'hui, le délai d'attente a été rallongé. Cette attente, elle m'impacte sur ma vie quotidienne, tous les jours, à tout instant, puisque je garde mon téléphone avec moi, toujours dans l'espoir d'un coup de fil. Et c'est la règle, il faut être joignable 24 heures sur 24.
5: Selon vous, quels sont les moyens pour réduire l'attente ?
6: Bien sûr, de façon évidente, c'est d'augmenter le don. C'est très inquiétant parce qu'on est à plus de 30% de refus en France. Si ces 30% n'existaient pas, on peut dire qu'on aurait quasi plus d'attente.
5: Un message à ceux qui nous écoutent ?
6: Vous, citoyens, faites part de votre choix à votre famille, à votre entourage, pour que, au cas où il vous arrive quelque chose, on sache et que les familles n'aient pas cette difficulté de se prononcer sur cette question.
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8: Bonsoir, les ministres de la Justice et de l'Intérieur ont décidé de diligenter une enquête administrative pour identifier d'éventuels dysfonctionnements lors du traitement d'une plainte pour viol sur mineur déposée en 2025 contre le principal suspect mis en examen dans l'enquête sur la disparition de Liana. Elle sera confiée à l'inspection générale de la Justice et à l'inspection générale de la Gendarmerie. Les gardes à vue de 3 agents de l'ONF débutés hier matin dans le cadre de l'enquête visant à établir les causes de l'incendie de Ribod dans l'Aude sont prolongés. Ils sont entendus par les enquêteurs qui cherchent à déterminer l'origine de ce feu d'une ampleur exceptionnelle qui avait ravagé environ 16 000 à 17 000 hectares de végétation en moins de 2 jours en août dernier. Chine écope de 2 nouvelles amendes de la répression des fraudes pour un total de 22 millions d'euros. L'entreprise n'a pas respecté le délai de rétractation de 14 jours sur certains produits achetés, n'a pas signalé des informations obligatoires en matière de traçabilité et n'a pas mentionné les microplastiques dans les tissus. Les gardiens de la Révolution ont revendiqué des attaques menées au Koweït et à Bahreïn. Les hôpitaux au Koweït ont accueilli 63 blessés après une attaque de drone contre l'aéroport qui a également fait un mort. Le Kremlin promet de riposter après les frappes ukrainiennes contre plusieurs cibles en Russie, dont un terminal pétrolier de Saint-Pétersbourg. L'attaque ukrainienne sur la deuxième ville de Russie a endommagé plusieurs infrastructures sans faire de victimes. C'est la fin de ce flash, une bonne fin de journée à notre écoute.
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0: 11 ans, est désormais confié au pôle criminel d'Agen. Le suspect Jérôme Barella, mis en examen pour enlèvement et séquestration, avait déjà été visé par plusieurs plaintes pour viol sur mineur. Une nouvelle plainte vient d'être déposée et les procédures pourraient être regroupées. Le Premier ministre israélien Benjamin Netanyahou affirme être d'accord sur le principal avec Donald Trump concernant l'Iran. Les deux dirigeants partagent l'objectif d'empêcher Téhéran de se doter de l'arme nucléaire et de limiter sa menace pour Israël, le Moyen-Orient et les États-Unis. Le Premier ministre français, Sébastien Lecornu, lui, a affirmé qu'Israël devait mettre fin à la guerre ainsi qu'à l'occupation illégale de territoires libanais. Il a critiqué la stratégie du gouvernement de Benjamin Netanyahou, estimant qu'elle entretient une guerre permanente. Un hélicoptère de la Royal Navy s'est écrasé lors d'un exercice dans le sud de l'Angleterre ce matin. Les secours ont été déployés et 3 militaires ont été tués, selon la marine britannique. L'accident a entraîné des fermetures des routes dans la zone. Du côté de Montréal, cette fois-ci, les concerts de Patrick Bruel, prévus les 27, 28 et 29 novembre prochains, ont été annulés, selon Ticketmaster. Déjà visé par plusieurs plaintes pour agression sexuelle qu'il conteste, l'artiste voit sa tournée progressivement annulée après des concerts supprimés au Canada et en France. Il a également renoncé à sa tournée estivale ainsi qu'à sa participation aux Enfoirés 2027. Les avocats du journaliste français Christophe Glaise ont annoncé la fin de la procédure judiciaire en Algérie après le rejet d'un pourvoi en cassation. Condamné à 7 ans de prison pour apologie du terrorisme, son dernier espoir repose désormais sur une grâce présidentielle. Et enfin, à Roland-Garros, deux surprises chez les féminines avec la qualification de Chwalinska face à Kalinskaya, tandis que Sabalenka s'est inclinée face à Schneider. En ce moment, duel très serré entre Ogier Yassim et Koboli avant la night session opposant Berrettini à Arnaldi.
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2: Bonjour à toutes et à tous. On débute avec du tennis à Roland-Garros. Jakub Bentić remporte le choc de la nouvelle génération face à João Fonseca et rejoint Alexander Zverev. En demi-finale, le Tchèque a dominé le Brésilien en 3-7 accrochés hier soir sur le court Philippe Châtrier. Alexander Zverev a donc éliminé l'Espagnol Jodar, lui, en 3-7. Chez les dames, Ondrejeva et Kostiuk se sont tissés en demi-finale. Ce mercredi, place au dernier quart de finale femmes et hommes. Chez les femmes, Kalinskaya affronte Zvalinska et Arina Sabalenka, la numéro 1 mondiale des filières russes. Schneider, chez les hommes, Félix Auger-Aliassime sera opposé à l'Italien Koboli. Et puis, deux autres Italiens s'affrontent, Berrettini face à Arnaldi. Et notez que les Français sont encore sur les courts, mais en double. Quentin Alice et Pierre Hugerbert affrontent la paire hollandaise Arends Pell. Et puis, Kristina Mladenovic est associée à la chinoise Guo pour affronter la japonaise Aoyama et la taïwanaise Liang. En foot, le bilan s'est alourdi. À la suite des festivités autour de la victoire du PSG en Ligue des Champions le week-end dernier, deux décès supplémentaires ont été constatés après des chutes dans la Seine. Le bilan est donc porté à 3 morts suite à l'accident qui s'était produit sur le périphérique parisien. Et les joueurs parisiens sélectionnés en équipe de France sont arrivés à Clairefontaine hier. Une séance de course à pied était au programme pour Ousmane Dembélé, Désiré Doué, Lucas Hernandez, Bradley Barcola et Warren Zaïre-Emery. Le finaliste malheureux, William Saliba, est resté en salle pour des soins au dos. Le président de la République, Emmanuel Macron, était également présent à Clairefontaine hier. Et sur le terrain, plusieurs matchs amicaux se sont disputés hier. La Belgique a battu la Croatie 2-0. La Roumanie a fait match nul un partout face à la Géorgie. Le Pays de Galles et le Ghana se sont séparés sur le même score. Le Maroc a étrié Madagascar 4-0 ce mercredi. Les Pays-Bas affrontent l'Algérie et l'Italie se déplace au Luxembourg. Et puis le match 1 de la finale NBA se disputera la nuit prochaine entre San Antonio et New York. L'occasion pour Victor Wembanyama de briller une nouvelle fois, coup d'envoi à 2h30 du matin, heure française. Très belle journée de sport.
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5: Donner ses organes pour sauver des vies ou offrir son corps à la science pour faire avancer la médecine, deux démarches altruistes mais différentes. Le docteur Julien Rogier, médecin anesthésiste réanimateur, responsable des prélèvements d'organes et tissus au CHU de Bordeaux, nous éclaire sur cette distinction essentielle.
6: Le don d'organes est un prélèvement à visée thérapeutique directement pour sauver des vies. Le don du corps à la science est un don indirect pour sauver des vies. Il sert par exemple pour essentiellement des dissections pour les futurs médecins. Le don du corps à la science, il faut l'anticiper et passer un contrat avec un laboratoire d'anatomie. Votre corps est rapatrié dans ce laboratoire après votre décès. Le don d'organes, on est tous donneurs sauf si on s'y opposait de son vivant. Mais ce que l'on recommande actuellement, c'est d'en parler à ses proches et dire qu'on est donneur d'organes. C'est beaucoup plus simple si un jour vous êtes en situation de pouvoir donner. Ces deux types de dons sont extrêmement importants, mais différents. À titre personnel, je pense qu'il vaut mieux choisir le don d'organes pour greffe. Il est beaucoup plus rare, il permet de sauver de nombreuses vies et c'est important d'en parler de son vivant à ses proches. Et je rappelle que ce type de don sauve de très nombreuses vies.
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0: ont établi les causes de l'incendie de Ribaud dans l'Aude sont prolongées. Ils sont entendus par les enquêteurs qui cherchent à déterminer l'origine de ce feu d'une ampleur exceptionnelle qui avait ravagé environ 16 000 à 17 000 hectares de végétation en moins de deux jours en août dernier. Chine écope de deux nouvelles amendes de la répression des fraudes pour un total de 22 millions d'euros. L'entreprise n'a pas respecté le délai de rétractation de 14 jours sur certains produits achetés, n'a pas signalé des informations obligatoires en matière de traçabilité et n'a pas mentionné les microplastiques dans les tissus. Les gardiens de la Révolution ont revendiqué des attaques menées au Koweït et à Bahreïn. Les hôpitaux au Koweït ont accueilli 63 blessés après une attaque de drone contre l'aéroport qui a également fait un mort. Le Kremlin promet de riposter après les frappes ukrainiennes contre plusieurs cibles en Russie, dont un terminal pétrolier de Saint-Pétersbourg. L'attaque ukrainienne sur la deuxième ville de Russie a endommagé plusieurs infrastructures sans faire de victimes. C'est la fin de ce flash, une bonne fin de journée à notre écoute.
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2: Bonsoir à tous. La procureure d'Auch a indiqué que l'enquête sur la disparition de Liana, 11 ans, est désormais confiée au pôle criminel d'Agen. Le suspect Jérôme Barella, mis en examen pour enlèvement et séquestration, avait déjà été visé par plusieurs plaintes pour viol sur mineur. Une nouvelle plainte vient d'être déposée et les procédures pourraient être regroupées. Le Premier ministre israélien Benjamin Netanyahou affirme être d'accord sur le principal avec Donald Trump concernant l'Iran. Les deux dirigeants partagent l'objectif d'empêcher Téhéran de se doter de l'arme nucléaire et de limiter sa menace pour Israël, le Moyen-Orient et les États-Unis. Le Premier ministre français, Sébastien Lecornu, lui, a affirmé qu'Israël devait mettre fin à la guerre ainsi qu'à l'occupation illégale de territoires libanais. Il a critiqué la stratégie du gouvernement de Benjamin Netanyahou, estimant qu'elle entretient une guerre permanente. Un hélicoptère de la Royal Navy s'est écrasé lors d'un exercice dans le sud de l'Angleterre ce matin. Les secours ont été déployés et trois militaires ont été tués, selon la marine britannique. L'accident a entraîné des fermetures des routes dans la zone. Du côté de Montréal, cette fois-ci, les concerts de Patrick Bruel, prévus les 27, 28 et 29 novembre prochains, ont été annulés, selon Ticketmaster. Déjà visé par plusieurs plaintes pour agression sexuelle qu'il conteste, l'artiste voit sa tournée progressivement annulée après des concerts supprimés au Canada et en France. Il a également renoncé à sa tournée estivale ainsi qu'à sa participation aux Enfoirés 2027. Les avocats du journaliste français Christophe Glaise ont annoncé la fin de la procédure judiciaire en Algérie après le rejet d'un pourvoi en cassation. Condamné à 7 ans de prison pour apologie du terrorisme, son dernier espoir repose désormais sur une grâce présidentielle. Et enfin à Roland-Garros, deux surprises chez les féminines avec la qualification de Chwalinska face à Kalinskaya, tandis que Sabalenka s'est inclinée face à Schneider. En ce moment, duel très serré entre Ogier Yassim et Koboli avant la night session opposant Berrettini à Arnaldi.
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3: Bonjour à toutes et à tous. On débute avec du tennis à Roland-Garros. Jakubentić remporte le choc de la nouvelle génération face à João Fonseca et rejoint Alexander Zverev. En demi-finale, le Tchèque a dominé le Brésilien en 3-7 accrochés hier soir sur le court Philippe Chatrier. Alexander Zverev a donc éliminé l'Espagnol Jodar, lui, en 3-7. Chez les dames, Ondrejeva et Kostyuk se sont hissés en demi-finale. Ce mercredi, place au dernier quart de finale femmes et hommes. Chez les femmes, Kalinskaya affronte Zvalinska et Arina Sabalenka, la numéro 1 mondiale des filles russes. Schneider, chez les hommes, Félix Auger-Aliassime sera opposé à l'Italien Koboli. Et puis, deux autres Italiens s'affrontent, Berrettini face à Arnaldi. Et notez que les Français sont encore sur les courts, mais en double. Quentin Alice et Pierre Hugerbert affrontent la paire hollandaise Arends Pell. Et puis, Kristina Mladenovic est associée à la chinoise Guo pour affronter la japonaise Aoyama et la taïwanaise Liang. En foot, le bilan s'est alourdi. À la suite des festivités autour de la victoire du PSG en Ligue des Champions le week-end dernier, deux décès supplémentaires ont été constatés après des chutes dans la Seine. Le bilan est donc porté à 3 morts suite à l'accident qui s'était produit sur le périphérique parisien. Et les joueurs parisiens sélectionnés en équipe de France sont arrivés à Clairefontaine hier. Une séance de course à pied était au programme pour Ousmane Dembélé, Désiré Doué, Lucas Hernandez, Bradley Barcola et Werenz et Iremri. Le finaliste malheureux William Saliba est resté en salle pour des soins au dos. Le président de la République Emmanuel Macron était également présent à Clairefontaine hier. Et sur le terrain, plusieurs matchs amicaux se sont disputés hier. La Belgique a battu la Croatie 2-0. La Roumanie a fait match nul un partout face à la Géorgie. Le Pays de Galles et le Ghana se sont séparés sur le même score.

0: Maroc a étrillé Madagascar 4-0 ce mercredi. Les Pays-Bas affrontent l'Algérie et l'Italie se déplace au Luxembourg. Et puis le match 1 de la finale NBA se disputera la nuit prochaine entre San Antonio et New York. L'occasion pour Victor Wembanyama de briller une nouvelle fois, coup d'envoi à 2h30 du matin, heure française. Très belle journée de sport.
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3: Depuis 2023, plus de 1300 greffes de foie sont réalisées par an en France, sauvant des vies et redonnant espoir à des patients en situation critique. Aujourd'hui, découvrons l'histoire d'Éric Bulle-Haussmann, un patient qui a fait face à l'adversité avec courage et détermination.
4: Quand j'étais jeune, à 23 ans, j'ai fait une hépatite et ensuite j'ai commencé à déclencher ce qu'on appelle une NASH, non-alcoolique stéatose hépatique, la fameuse maladie du foie gras. Et je suis passé de 63 kilos à 143 kilos à l'âge de 57 ans. Je suis passé en insuffisance hépatique sévère. Le pronostic était d'une survie de 3 semaines. Très court, on pense beaucoup à beaucoup de choses. Et j'ai eu la chance d'avoir un donneur qui m'a permis d'être greffé en extrême urgence. Aujourd'hui, je suis content d'être vivant. Je remercie tous les jours cette famille de donneurs et ce donneur.
3: Éric, pourquoi c'est important de parler du don d'organes ?
4: C'est capital d'en parler entre ses proches. Tout le monde croit qu'avec la législation, on est tous donneurs. Mais c'est pas aussi simple que ça. Parce que pour être donneur d'organes, il faut être en mort encéphalique. C'est en général des morts brutales. Et les proches ne sont pas prêts à ça. Et si jamais ils n'en ont parlé avant, c'est très compliqué de ne pas dire non parce qu'on a peur. Et aujourd'hui, si tout le monde pouvait en parler, on diminuerait ce taux de refus.
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6: Bonsoir, les ministres de la Justice et de l'Intérieur ont décidé de diligenter une enquête administrative pour identifier d'éventuels dysfonctionnements lors du traitement d'une plainte pour viol sur mineur déposée en 2025 contre le principal suspect mis en examen dans l'enquête sur la disparition de Liana. Elle sera confiée à l'Inspection Générale de la Justice et à l'Inspection Générale de la Gendarmerie. Les gardes à vue de 3 agents de l'ONF débutés hier matin dans le cadre de l'enquête visant à établir les causes de l'incendie de Ribod dans l'Aude sont prolongés. Ils sont entendus par les enquêteurs qui cherchent à déterminer l'origine de ce feu d'une ampleur exceptionnelle qui avait ravagé environ 16 000 à 17 000 hectares de végétation en moins de 2 jours en août dernier. Chine écope de 2 nouvelles amendes de la répression des fraudes pour un total de 22 millions d'euros. L'entreprise n'a pas respecté le délai de rétractation de 14 jours sur certains produits achetés, n'a pas signalé des informations obligatoires en matière de traçabilité et n'a pas mentionné les microplastiques dans les tissus. Les gardiens de la Révolution ont revendiqué des attaques menées au Koweït et à Bahreïn. Les hôpitaux au Koweït ont accueilli 63 blessés après une attaque de drone contre l'aéroport qui a également fait un mort. Le Kremlin promet de riposter après les frappes ukrainiennes contre plusieurs cibles en Russie, dont un terminal pétrolier de Saint-Pétersbourg. L'attaque ukrainienne sur la deuxième ville de Russie a endommagé plusieurs infrastructures sans faire de victimes. C'est la fin de ce flash, une bonne fin de journée à notre écoute.
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8: Bonsoir à tous. La procureure d'Auch a indiqué que l'enquête sur la disparition de Liana, 11 ans, est désormais confiée au pôle criminel d'Agen. Le suspect Jérôme Barella, mis en examen pour enlèvement et séquestration, avait déjà été visé par plusieurs plaintes pour viol sur mineur. Une nouvelle plainte vient d'être déposée et les procédures pourraient être regroupées. Le Premier ministre israélien Benjamin Netanyahou affirme être d'accord sur le principal avec Donald Trump concernant l'Iran. Les deux dirigeants partagent l'objectif d'empêcher Téhéran de se doter de l'arme nucléaire et de limiter sa menace pour Israël, le Moyen-Orient et les États-Unis. Le Premier ministre français, Sébastien Lecornu, lui, a affirmé qu'Israël devait mettre fin à la guerre ainsi qu'à l'occupation illégale de territoires libanais. Il a critiqué la stratégie du gouvernement de Benjamin Netanyahou, estimant qu'elle entretient une guerre permanente. Un hélicoptère de la Royal Navy s'est écrasé lors d'un exercice dans le sud de l'Angleterre ce matin. Les secours ont été déployés et 3 militaires ont été tués, selon la marine britannique. L'accident a entraîné des fermetures des routes dans la zone. Du côté de Montréal, cette fois-ci, les concerts de Patrick Bruel, prévus les 27, 28 et 29 novembre prochains, ont été annulés, selon Ticketmaster. Déjà visé par plusieurs plaintes pour agression sexuelle qu'il conteste, l'artiste l'artiste voit sa tournée progressivement annulée après des concerts supprimés au Canada et en France. Il a également renoncé à sa tournée estivale ainsi qu'à sa participation aux Enfoirés 2027. Les avocats du journaliste français Christophe Glaise ont annoncé la fin de la procédure judiciaire en Algérie après le rejet d'un pourvoi en cassation. Condamné à 7 ans de prison pour apologie du terrorisme, son dernier espoir repose désormais sur une grâce présidentielle. Et enfin, à Roland-Garros, deux surprises chez les féminines avec la qualification de Chwalinska face à Kalinskaya, tandis que Sabalenka s'est inclinée face à Schneider. En ce moment, duel très serré entre Ogier Yassim et Koboli avant la night session opposant Berrettini à Arnaldi.
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0: Bonjour à toutes et à tous. On débute avec du tennis à Roland-Garros. Jakub Bentić remporte le choc de la nouvelle génération face à João Fonseca et rejoint Alexander Zverev. En demi-finale, le Tchèque a dominé le Brésilien en 3-7 accrochés hier soir sur le court Philippe Chatrier. Alexander Zverev a donc éliminé l'Espagnol Jodar, lui, en 3-7. Et chez les dames, Ondrejeva et Kostyuk se sont hissés en demi-finale. Ce mercredi, place au dernier quart de finale femmes et hommes. Chez les femmes, Kalinskaya affronte Zvalinska et Arina Sabalenka, la numéro 1 mondiale des filières russes. Schneider, chez les hommes, Félix Auger-Aliassime sera opposé à l'Italien Koboli. Et puis, deux autres Italiens s'affrontent, Berrettini face à Arnaldi. Et notez que les Français sont encore sur les courts, mais en double. Quentin Alice et Pierre Hugerbert affrontent la paire hollandaise Arends Pell. Et puis, Kristina Mladenovic est associée à la chinoise Guo pour affronter la japonaise Aoyama et la taïwanaise Liang. En foot, le bilan s'est alourdi à la suite des festivités autour de la victoire du PSG en Ligue des Champions le week-end dernier. Deux décès supplémentaires ont été constatés après des chutes dans la Seine. Le bilan est donc porté à 3 morts suite à l'accident qui s'était produit sur le périphérique parisien. Et les joueurs parisiens sélectionnés en équipe de France sont arrivés à Clairefontaine hier. Une séance de course à pied était au programme pour Ousmane Dembélé, Désiré Doué, Lucas Hernandez, Bradley Barcola et Warren Zaïre-Emery. Le finaliste malheureux, William Saliba, est resté en salle pour des soins au dos. Le président de la République, Emmanuel Macron, était également présent à Clairefontaine hier. Et sur le terrain, plusieurs matchs amicaux se sont disputés hier. La Belgique a battu la Croatie 2-0. La Roumanie a fait match nul un partout face à la Géorgie. Le Pays de Galles et le Ghana se sont séparés sur le même score. Le Maroc a étrillé Madagascar 4-0 ce mercredi. Les Pays-Bas affrontent l'Algérie et l'Italie se déplace au Luxembourg. Et puis le match 1 de la finale NBA se disputera la nuit prochaine entre San Antonio et New York. L'occasion pour Victor Wembanyama de briller une nouvelle fois, coup d'envoi à 2h30 du matin, heure française. Très belle journée de sport.
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3: À l'été 2016, Raja voit sa vie basculer. Son jeune frère, victime d'un accident de la route, succombe à ses blessures. Elle fait alors face à une décision essentielle. Donner ses organes pour sauver d'autres vies.
7: Sur le coup, c'était vraiment très difficile. Puisqu'en fait, mon père, avec la douleur terrible de perdre un enfant, il n'avait pas envie. Et je pense vraiment que si je n'avais pas pris les devants, mon frère était quelqu'un de généreux. Donc je me suis dit tout de suite, c'est pas possible autrement. Oui, vous pouvez prendre ses organes.
3: Comment vous êtes-vous engagée pour cette cause ?
7: J'ai commencé de moi-même en parler autour de moi. Et comme je suis professeure dans le secondaire, j'ai commencé à en parler à mes élèves et je me suis rendu compte qu'eux, en fait, étaient très ouverts et sensibles au fait d'aider les autres. Alors ça m'a beaucoup aidée à faire mon deuil, que mon frère ait donné 6 organes. Ça veut dire 6 personnes qui vivent maintenant. Donc quelque part, moi j'ai l'impression qu'il vit ailleurs. Ça m'aide beaucoup de penser ça, en fait.
3: À quoi faut-il penser quand on est confronté à cette situation ?
7: Il faut qu'on sache exactement quels sont les tenants et les aboutissants et puis que ce soit pas juste les émotions qui parlent. Parce qu'en fait, au moment où on parle de dons d'organes, c'est terrible, c'est une mort soudaine. Et donc si on n'en a pas parlé avant, on pense que c'est mieux qu'il garde ses organes. Sachant qu'il y a des gens qui attendent une greffe depuis très longtemps. Et ces gens-là, ça peut être vous, ça peut être moi, ça peut être des proches à vous.
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6: Bonsoir, les ministres de la Justice et de l'Intérieur ont décidé de diligenter une enquête administrative pour identifier d'éventuels dysfonctionnements lors du traitement d'une plainte pour viol sur mineur déposée en 2025 contre le principal suspect mis en examen dans l'enquête sur la disparition de Liana. Elle sera confiée à l'Inspection Générale de la Justice et à l'Inspection Générale de la Gendarmerie. Les gardes à vue de trois agents de l'ONF débutés hier matin dans le cadre de l'enquête visant à établir les causes de l'incendie de Ribaud dans l'Aude sont prolongés. Ils sont entendus par les enquêteurs qui cherchent à déterminer l'origine de ce feu d'une ampleur exceptionnelle qui avait ravagé environ 16 000 à 17 000 hectares de végétation en moins de deux jours en août dernier. Chine écope de deux nouvelles amendes de la répression des fraudes pour un total de 22 millions d'euros. L'entreprise n'a pas respecté le délai de rétractation de 14 jours sur certains produits achetés, n'a pas signalé des informations obligatoires en matière de traçabilité et n'a pas mentionné les microplastiques dans les tissus. Les gardiens de la Révolution ont revendiqué des attaques menées au Koweït et à Bahreïn. Les hôpitaux au Koweït ont accueilli 63 blessés après une attaque de drone contre l'aéroport qui a également fait un mort. Le Kremlin promet de riposter après les frappes ukrainiennes contre plusieurs cibles en Russie, dont un terminal pétrolier de Saint-Pétersbourg. L'attaque ukrainienne sur la deuxième ville qui a endommagé plusieurs infrastructures sans faire de victimes. C'est la fin de ce flash, une bonne fin de journée à notre écoute.
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0: ans est désormais confié au pôle criminel d'Agen. Le suspect Jérôme Barella, mis en examen pour enlèvement et séquestration, avait déjà été visé par plusieurs plaintes pour viol sur mineur. Une nouvelle plainte vient d'être déposée et les procédures pourraient être regroupées. Le Premier ministre israélien Benjamin Netanyahou affirme être d'accord sur le principal avec Donald Trump concernant l'Iran. Les deux dirigeants partagent l'objectif d'empêcher Téhéran de se doter de l'arme nucléaire et de limiter sa menace pour Israël, le Moyen-Orient et les États-Unis. Le Premier ministre français, Sébastien Lecornu, lui, a affirmé qu'Israël devait mettre fin à la guerre ainsi qu'à l'occupation illégale de territoires libanais. Il a critiqué la stratégie du gouvernement de Benjamin Netanyahou, estimant qu'elle entretient une guerre permanente. Un hélicoptère de la Royal Navy s'est écrasé lors d'un exercice dans le sud de l'Angleterre ce matin. Les secours ont été déployés et 3 militaires ont été tués, selon la marine britannique. L'accident a entraîné des fermetures des routes dans la zone. Du côté de Montréal, cette fois-ci, les concerts de Patrick Bruel, prévus les 27, 28 et 29 novembre prochains, ont été annulés, selon Ticketmaster. Déjà visé par plusieurs plaintes pour agression sexuelle qu'il conteste, l'artiste voit sa tournée progressivement annulée après des concerts supprimés au Canada et en France. Il a également renoncé à sa tournée estivale ainsi qu'à sa participation aux Enfoirés 2027. Les avocats du journaliste français Christophe Glaise ont annoncé la fin de la procédure judiciaire en Algérie après le rejet d'un pourvoi en cassation. Condamné à 7 ans de prison pour apologie du terrorisme, son dernier espoir repose désormais sur une grâce présidentielle. Et enfin à Roland-Garros, deux surprises chez les féminines avec la qualification de Chwalinska face à Kalinskaya, tandis que Sabalenka s'est inclinée face à Schneider. En ce moment, duel très serré entre Ogier Yassim et Koboli avant la night session opposant Berrettini à Arnaldi.
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2: Bonjour à toutes et à tous. On débute avec du tennis à Roland-Garros. Jakub Bentić remporte le choc de la nouvelle génération face à João Fonseca et rejoint Alexander Zverev. En demi-finale, le Tchèque a dominé le Brésilien en 3-7 accroché hier soir sur le court Philippe Châtrier. Alexander Zverev a donc éliminé l'Espagnol Jodar, lui, en 3-7. Et chez les dames, Ondrejeva et Kostiuk se sont hissés en demi-finale. Ce mercredi, place au dernier quart de finale femmes et hommes. Chez les femmes, Kalinskaya affronte Zvalinska et Arina Sabalenka, la numéro 1 mondiale des filières russes. Schneider, chez les hommes, Félix Auger-Aliassime sera opposé à l'Italien Koboli. Et puis, deux autres Italiens s'affrontent, Berrettini face à Arnaldi. Et notez que les Français sont encore sur les courts, mais en double. Quentin Alice et Pierre Hugerbert affrontent la paire hollandaise Arends Pell. Et puis, Kristina Mladenovic est associée à la chinoise Guo pour affronter la japonaise Aoyama et la taïwanaise Liang. En foot, le bilan s'est alourdi. À la suite des festivités autour de la victoire du PSG en Ligue des Champions le week-end dernier, deux décès supplémentaires ont été constatés après des chutes dans la Seine. Le bilan est donc porté à 3 morts suite à l'accident qui s'était produit sur le périphérique parisien. Et les joueurs parisiens sélectionnés en équipe de France sont arrivés à Clairefontaine hier. Une séance de course à pied était au programme pour Ousmane Dembélé, Désiré Doué, Lucas Hernandez, Bradley Barcola et Warren Zaïre-Emery. Le finaliste malheureux William Saliba est resté en salle pour des soins au dos. Le président de la République Emmanuel Macron était également présent à Clairefontaine hier. Et sur le terrain, plusieurs matchs amicaux se sont disputés hier. La Belgique a battu la Croatie 2-0. La Roumanie a fait match nul un partout face à la Géorgie. Le Pays de Galles et le Ghana se sont séparés sur le même score. Le Maroc a étrié Madagascar 4-0 ce mercredi. Les Pays-Bas affrontent l'Algérie et l'Italie se déplace au Luxembourg. Et puis le match 1 de la finale NBA se disputera la nuit prochaine entre San Antonio et New York. L'occasion pour Victor Wembanyama de briller une nouvelle fois, qu'on envoie à 2h30 du matin, heure française. Très belle journée de sport.
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5: Le don d'organes est un acte de solidarité qui sauve des vies. Mais que dit la loi en France ? Professeur Tsimaratos, vous êtes directeur général adjoint chargé de la politique médicale et scientifique à l'Agence de la biomédecine. Quels sont les principes légaux qui encadrent cette pratique ?
6: Les trois grands principes sont le consentement présumé, la gratuité du don et l'anonymat entre le donneur et le receveur, sauf lorsqu'il s'agit d'un don du vivant. Ainsi, en France, nous sommes tous donneurs présumés, à moins d'avoir exprimé le contraire pendant qu'on était vivant. Le don d'organes est un acte de générosité et de solidarité. La loi interdit toute rémunération rémunération en contrepartie. L'anonymat préserve la famille du donneur et celle du receveur. Et lorsqu'il faut exprimer son refus, le principal moyen est de s'inscrire sur un registre qui est tenu par l'Agence de la biomédecine. Il est également possible de s'assurer que ses organes ne seront pas prélevés si on en a parlé à ses proches. Ce sont les proches qui seront contactés par l'équipe médicale au moment du décès et qui témoigneront.
5: En conclusion, professeur, un message à ceux qui nous écoutent.
6: Parler du don d'organes, c'est parler de la vie. Pour que davantage de patients en attente puissent être greffés, il existe un moyen simple, dire à ses proches qu'on est donneur. En parler une fois suffit et c'est une discussion qu'on n'oublie jamais.
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8: Bonsoir, les ministres de la Justice et de l'Intérieur ont décidé de diligenter une enquête administrative pour identifier d'éventuels dysfonctionnements lors du traitement d'une plainte pour viol sur mineur déposée en 2025 contre le principal suspect mis en examen dans l'enquête sur la disparition de Liana. Elle sera confiée à l'inspection générale de la Justice et à l'inspection générale de la Gendarmerie. Les gardes à vue de trois agents de l'ONF débutés hier matin dans le cadre de l'enquête visant à établir les causes de l'incendie de Ribod dans l'Aude sont prolongés. Ils sont entendus par les enquêteurs qui cherchent à déterminer l'origine de ce feu d'une ampleur exceptionnelle qui avait ravagé environ 16 000 à 17 000 hectares de végétation en moins de 2 jours, en août dernier. Chine écope de 2 nouvelles amendes de la répression des fraudes pour un total de 22 millions d'euros. L'entreprise n'a pas respecté le délai de rétractation de 14 jours sur certains produits achetés, n'a pas signalé des informations obligatoires en matière de traçabilité et n'a pas mentionné les microplastiques dans les tissus. Les gardiens de la Révolution ont revendiqué des attaques menées au Koweït et à Bahreïn. Les hôpitaux au Koweït ont accueilli 63 blessés après une attaque de drone contre l'aéroport qui a également fait un mort. Le Kremlin promet de riposter après les frappes ukrainiennes contre plusieurs cibles en Russie, dont un terminal pétrolier de Saint-Pétersbourg. L'attaque ukrainienne sur la deuxième ville de Russie a endommagé plusieurs infrastructures sans faire de victimes. C'est la fin de ce flash, une bonne fin de journée à notre écoute.
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0: criminel d'Agen. Le suspect Jérôme Barella, mis en examen pour enlèvement et séquestration, avait déjà été visé par plusieurs plaintes pour viol sur mineur. Une nouvelle plainte vient d'être déposée et les procédures pourraient être regroupées. Le Premier ministre israélien Benjamin Netanyahou affirme être d'accord sur le principal avec Donald Trump concernant l'Iran. Les deux dirigeants partagent l'objectif d'empêcher Téhéran de se doter de l'arme nucléaire et de limiter sa menace pour Israël, le Moyen-Orient et les États-Unis. Le Premier ministre français, Sébastien Lecornu, lui, a affirmé qu'Israël devait mettre fin à la guerre ainsi qu'à l'occupation illégale de territoires libanais. Il a critiqué la stratégie du gouvernement de Benjamin Netanyahou, estimant qu'elle entretient une guerre permanente. Un hélicoptère de la Royal Navy s'est écrasé lors d'un exercice dans le sud de l'Angleterre ce matin. Les secours ont été déployés et 3 militaires ont été tués, selon la marine britannique. L'accident a entraîné des fermetures des routes dans la zone. Du côté de Montréal, cette fois-ci, les concerts de Patrick Bruel, prévus les 27, 28 et 29 novembre prochains, ont été annulés, selon Ticketmaster. Déjà visé par plusieurs plaintes pour agression sexuelle qu'il conteste, l'artiste voit sa tournée progressivement annulée après des concerts supprimés au Canada et en France. Il a également renoncé à sa tournée estivale ainsi qu'à sa participation aux Enfoirés 2027. Les avocats du journaliste français Christophe Glaise ont annoncé la fin de la procédure judiciaire en Algérie après le rejet d'un pourvoi en cassation. Condamné à 7 ans de prison pour apologie du terrorisme, son dernier espoir repose désormais sur une grâce présidentielle. Et enfin, à Roland-Garros, deux surprises chez les féminines avec la qualification de Chwalinska face à Kalinskaya, tandis que Sabalenka s'est inclinée face à Schneider. En ce moment, duel très serré entre Ogier Yassim et Koboli avant la night session opposant Berrettini à Arnaldi.
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2: Bonjour à toutes et à tous, on débute avec du tennis à Roland-Garros. Jakubenti qui remporte le choc de la nouvelle génération face à João Fonseca et rejoint Alexander Zverev. En demi-finale, le Tchèque a dominé le Brésilien en 3-7 accrochés hier soir sur le court Philippe Chatrier. Alexander Zverev a donc éliminé l'Espagnol Jodar, lui, en 3-7. Et chez les dames, Ondrejeva et Kostiuk se sont tissés en demi-finale. Ce mercredi, place au dernier quart de finale femmes et hommes. Chez les femmes, Kalinskaya affronte Zvalinska et Arina Sabalenka, la numéro 1 mondiale des filières russes. Schneider, chez les hommes, Félix Auger-Aliassime sera opposé à l'italien Koboli. Et puis deux autres italiens s'affrontent, Berrettini face à Arnaldi. Et notez que les Français sont encore sur les courts, mais en double. Quentin Alice et Pierre Hugerbert affrontent la paire hollandaise Arends Pell. Et puis Kristina Mladenovic est associée à la chinoise Guo pour affronter la japonaise Aoyama et la taïwanaise Liang. En foot, le bilan s'est alourdi à la suite des festivités autour de la victoire du PSG en Ligue des Champions le week-end dernier. Deux décès supplémentaires ont été constatés après des chutes dans la Seine. Le bilan est donc porté à 3 morts suite à l'accident qui s'était produit sur le périphérique parisien. Et les joueurs parisiens sélectionnés en équipe de France sont arrivés à Clairefontaine hier. Une séance de course à pied était au programme pour Ousmane Dembélé, Désiré Doué, Lucas Hernandez, Bradley Barcola et Warren Zaïre-Emery. Le finaliste malheureux, William Saliba, est resté en salle pour des soins au dos. Le président de la République, Emmanuel Macron, était également présent à Clairefontaine hier. Et sur le terrain, plusieurs matchs amicaux se sont disputés hier. La Belgique a battu la Croatie 2-0. La Roumanie a fait match nul un partout face à la Géorgie. Le Pays de Galles et le Ghana se sont séparés sur le même score. Le Maroc a étrillé Madagascar 4-0 ce mercredi. Les Pays-Bas affrontent l'Algérie et l'Italie se déplace au Luxembourg. Et puis le match 1 de la finale NBA se disputera la nuit prochaine entre San Antonio et New York. L'occasion pour Victor Wembanyama de briller une nouvelle fois, coup d'envoi à 2h30 du matin, heure française. Très belle journée de sport.
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5: 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Nous sommes allés à la rencontre des Français pour leur poser la question. 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
15: Bonsoir, les ministres de la Justice et de l'Intérieur ont décidé de diligenter une enquête administrative pour identifier d'éventuels dysfonctionnements lors du traitement d'une plainte pour viol sur mineur déposée en 2025 contre le principal suspect mis en examen dans l'enquête sur la disparition de Liana. Elle sera confiée à l'inspection générale de la Justice et à l'inspection générale de la Gendarmerie. Les gardes à vue de trois agents de l'ONF débutés hier matin dans le cadre de l'enquête visant à établir les causes de l'incendie de Ribod dans l'Aude sont prolongés. Ils sont entendus par les enquêteurs qui cherchent à déterminer l'origine de ce feu d'une ampleur exceptionnelle qui avait ravagé environ 16 000 à 17 000 hectares de végétation en moins de deux jours en août dernier. Chine écope de deux nouvelles amendes de la répression des fraudes pour un total de 22 millions d'euros. L'entreprise n'a pas respecté le délai de rétractation de 14 jours sur certains produits achetés, n'a pas signalé des informations obligatoires en matière de traçabilité et n'a pas mentionné les microplastiques dans les tissus. Les gardiens de la Révolution ont revendiqué des attaques menées au Koweït et à Bahreïn. Les hôpitaux au Koweït ont accueilli 63 blessés après une attaque de drone contre l'aéroport qui a également fait un mort. Le Kremlin promet de riposter après les frappes ukrainiennes contre plusieurs cibles en Russie, dont un terminal pétrolier de Saint-Pétersbourg. L'attaque ukrainienne sur la deuxième ville de Russie a endommagé plusieurs infrastructures sans faire de victimes. C'est la fin de ce flash, une bonne fin de journée à notre écoute.
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0: Bonsoir à tous. La procureure d'Auch a indiqué que l'enquête sur la disparition de Liana, 11 ans, est désormais confiée au pôle criminel d'Agen. Le suspect Jérôme Barella, mis en examen pour enlèvement et séquestration, avait déjà été visé par plusieurs plaintes pour viol sur mineur. Une nouvelle plainte vient d'être déposée et les procédures pourraient être regroupées. Le Premier ministre israélien Benjamin Netanyahou affirme être d'accord sur le principal avec Donald Trump concernant l'Iran. Les deux dirigeants partagent l'objectif d'empêcher Téhéran de se doter de l'arme nucléaire et de limiter sa menace pour Israël, le Moyen-Orient et les États-Unis. Le Premier ministre français, Sébastien Lecornu, lui, a affirmé qu'Israël devait mettre fin à la guerre ainsi qu'à l'occupation illégale de territoires libanais. Il a critiqué la stratégie du gouvernement de Benjamin Netanyahou, estimant qu'elle entretient une guerre permanente. Un hélicoptère de la Royal Navy s'est écrasé lors d'un exercice dans le sud de l'Angleterre ce matin. Les secours ont été déployés et trois militaires ont été tués, selon la marine britannique. L'accident a entraîné des fermetures des routes dans la zone. Du côté de Montréal, cette fois-ci, les concerts de Patrick Bruel, prévus les 27, 28 et 29 novembre prochains, ont été annulés, selon Ticketmaster. Déjà visé par plusieurs plaintes pour agression sexuelle qu'il conteste, l'artiste voit sa tournée progressivement annulée après des concerts supprimés au Canada et en France. Il a également renoncé à sa tournée estivale ainsi qu'à sa participation aux Enfoirés 2027. Les avocats du journaliste français Christophe Glaise ont annoncé la fin de la procédure judiciaire en Algérie après le rejet d'un pourvoi en cassation. Condamné à 7 ans de prison pour apologie du terrorisme, son dernier espoir repose désormais sur une grâce présidentielle. Et enfin, à Roland-Garros, deux surprises chez les féminines avec la qualification de Chwalinska face à Kalinskaya, tandis que Sabalenka s'est inclinée face à Schneider. En ce moment, duel très serré entre Ogier-Yassim et Koboli avant la night session opposant Berrettini à Arnaldi.
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2: Bonjour à toutes et à tous, on débute avec du tennis à Roland-Garros. Jakubenti qui remporte le choc de la nouvelle génération face à João Fonseca et rejoint Alexander Zverev. En demi-finale, le Tchèque a dominé le Brésilien en 3-7 accrochés hier soir sur le court Philippe Chatrier. Alexander Zverev a donc éliminé l'Espagnol Jodar, lui, en 3-7. Et chez les dames, Ondrejeva et Kostyuk se sont hissés en demi-finale. Ce mercredi, place au dernier quart de finale femmes et hommes. Chez les femmes, Kalinskaya affronte Zvalinska et Arina Sabalenka, la numéro 1 mondiale des filles russes. Schneider, chez les hommes, Félix Auger-Aliassime sera opposé à l'Italien Coboli. Et puis, deux autres Italiens s'affrontent, Berrettini face à Arnaldi. Et notez que les Français sont encore sur les courts, mais en double. Quentin Alice et Pierre Hugerbert affrontent la paire hollandaise Arends Pell. Et puis, Kristina Mladenovic est associée à la chinoise Guo pour affronter la japonaise Aoyama et la taïwanaise Liang. En foot, le bilan s'est alourdi à la suite des festivités autour de la victoire du PSG en Ligue des Champions le week-end dernier. Deux décès supplémentaires ont été constatés après des chutes dans la Seine. Le bilan est donc porté à 3 morts suite à l'accident qui s'était produit sur le périphérique parisien. Et les joueurs parisiens sélectionnés en équipe de France sont arrivés à Clairefontaine hier. Une séance de course à pied était au programme pour Ousmane Dembélé, Désiré Doué, Lucas Hernandez, Bradley Barcola et Warren Zaïre-Emery. Le finaliste malheureux, William Saliba, est resté en salle pour des soins au dos. Le président de la République, Emmanuel Macron, était également présent à Clairefontaine hier. Et sur le terrain, plusieurs matchs amicaux se sont disputés hier. La Belgique a battu la Croatie 2-0. La Roumanie a fait match nul un partout face à la Géorgie. Le Pays de Galles et le Ghana se sont séparés sur le même score. Le Maroc a étrillé Madagascar 4-0 ce mercredi. Les Pays-Bas affrontent l'Algérie et l'Italie se déplace au Luxembourg. Et puis le match 1 de la finale NBA se disputera la nuit prochaine entre San Antonio et New York. L'occasion pour Victor Wembanyama de briller une nouvelle fois, coup d'envoi à 2h30 du matin, heure française. Très belle journée de sport.
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5: Donner un organe de son vivant, c'est offrir une seconde chance à ceux qu'on aime. Un geste de générosité et de détermination. Patricia Fontune-Renaud a fait ce choix en donnant un rein à son épouse. Elle revient sur cette expérience et le chemin parcouru.
7: Ce qui m'a poussée à faire ce don, c'est de sauver la vie de la personne que j'aime. Puisque j'ai été témoin de la dégradation physique de mon épouse liée à sa maladie, qui est arrivée en insuffisance rénale il y a 4 ans. Il fallait que je fasse quelque chose pour pouvoir la sauver. Alors, l'impact que ça a eu sur ma vie, finalement, physiquement, je dirais aucun, à part peut-être après le prélèvement du rein, un mois d'immobilisation. Sur le plan psychologique, c'est très très encadré, il y a un suivi qui est fait par l'hôpital. On en a beaucoup parlé aussi entre nous et avec notre fille. Je me suis préparée à cette greffe sur le plan sportif, comme si j'allais à une compétition. Et effectivement, après la greffe, j'ai eu aucune douleur. Et finalement, ça a plutôt resserré nos liens.
5: Un message à tous ceux qui hésitent à donner un organe de leur vivant ?
7: C'est un geste qui est très maîtrisé, très sécurisé et en même temps très encadré aussi par la loi. Vous prenez plus de risques à traverser la rue et de vous faire renverser par une voiture que de vous faire prélever un rein. Vous ne craignez pas grand-chose et en même temps, sauver une vie, c'est formidable.
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15: Bonsoir, les ministres de la Justice et de l'Intérieur ont décidé de diligenter une enquête administrative pour identifier d'éventuels dysfonctionnements lors du traitement d'une plainte pour viol sur mineur déposée en 2025 contre le principal suspect mis en examen dans l'enquête sur la disparition de Liana. Elle sera confiée à l'inspection générale de la Justice et à l'inspection générale de la Gendarmerie. Les gardes à vue de 3 agents de l'ONF débutés hier matin dans le cadre de l'enquête visant à établir les causes de l'incendie de Ribod dans l'Aude sont prolongés. Ils sont entendus par les enquêteurs qui cherchent à déterminer l'origine de ce feu d'une ampleur exceptionnelle qui avait ravagé environ 16 000 à 17 000 hectares de végétation en moins de 2 jours en août dernier. Chine écope de 2 nouvelles amendes de la répression des fraudes pour un total de 22 millions d'euros. L'entreprise n'a pas respecté le délai de rétractation de 14 jours sur certains produits achetés, n'a pas signalé des informations obligatoires en matière de traçabilité et n'a pas mentionné les microplastiques dans les tissus. Les gardiens de la Révolution ont revendiqué des attaques menées au Koweït et à Bahreïn. Les hôpitaux au Koweït ont accueilli 63 blessés après une attaque de drone contre l'aéroport qui a également fait un mort. Le Kremlin promet de riposter après les frappes ukrainiennes contre plusieurs cibles en Russie, dont un terminal pétrolier de Saint-Pétersbourg. L'attaque ukrainienne sur la deuxième ville de Russie a endommagé plusieurs infrastructures sans faire de victimes. C'est la fin de ce flash, une bonne fin de journée à notre écoute.
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0: ans est désormais confié au pôle criminel d'Agen. Le suspect Jérôme Barella, mis en examen pour enlèvement et séquestration, avait déjà été visé par plusieurs plaintes pour viol sur mineur. Une nouvelle plainte vient d'être déposée et les procédures pourraient être regroupées. Le Premier ministre israélien Benjamin Netanyahou affirme être d'accord sur le principal avec Donald Trump concernant l'Iran. Les deux dirigeants partagent l'objectif d'empêcher Téhéran de se doter de l'arme nucléaire et de limiter sa menace pour Israël, le Moyen-Orient et les États-Unis. Le Premier ministre français, Sébastien Lecornu, lui, a affirmé qu'Israël devait mettre fin à la guerre ainsi qu'à l'occupation illégale de territoire libanais. Il a critiqué la stratégie du gouvernement de Benjamin Netanyahou, estimant qu'elle entretient une guerre permanente. Un hélicoptère de la Royal Navy s'est écrasé lors d'un exercice dans le sud de l'Angleterre ce matin. Les secours ont été déployés et 3 militaires ont été tués, selon la marine britannique. L'accident a entraîné des fermetures des routes dans la zone. Du côté de Montréal, cette fois-ci, les concerts de Patrick Bruel, prévus les 27, 28 et 29 novembre prochains, ont été annulés, selon Ticketmaster. Déjà visé par plusieurs plaintes pour agression sexuelle qu'il conteste, l'artiste voit sa tournée progressivement annulée après des concerts supprimés au Canada et en France. Il a également renoncé à sa tournée estivale ainsi qu'à sa participation aux Enfoirés 2027. Les avocats du journaliste français Christophe Glaise ont annoncé la fin de la procédure judiciaire en Algérie après le rejet d'un pourvoi en cassation. Condamné à 7 ans de prison pour apologie du terrorisme, son dernier espoir repose désormais sur une grâce présidentielle. Et enfin à Roland-Garros, deux surprises chez les féminines avec la qualification de Chwalinska face à Kalinskaya, tandis que Sabalenka s'est inclinée face à Schneider. En ce moment, duel très serré entre Ogier Yassim et Koboli avant la night session opposant Berrettini à Arnaldi.
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2: Bonjour à toutes et à tous. On débute avec du tennis à Roland-Garros. Jakub Bentić remporte le choc de la nouvelle génération face à João Fonseca et rejoint Alexander Zverev. En demi-finale, le Tchèque a dominé le Brésilien en 3-7 accroché hier soir sur le court Philippe Châtrier. Alexander Zverev a donc éliminé l'Espagnol Jodar, lui, en 3-7. Et chez les dames, Ondrejeva et Kostiuk se sont hissés en demi-finale. Ce mercredi, place au dernier quart de finale femmes et hommes. Chez les femmes, Kalinskaya affronte Zvalinska et Arina Sabalenka, la numéro 1 mondiale des filières russes. Schneider, chez les hommes, Félix Auger-Aliassime sera opposé à l'Italien Koboli. Et puis, deux autres Italiens s'affrontent, Berrettini face à Arnaldi. Et notez que les Français sont encore sur les courts, mais en double. Quentin Alice et Pierre Hugerbert affrontent la paire hollandaise Arends Pell. Et puis, Kristina Mladenovic est associée à la chinoise Guo pour affronter la japonaise Aoyama et la taïwanaise Liang. En foot, le bilan s'est alourdi. À la suite des festivités autour de la victoire du PSG en Ligue des Champions le week-end dernier, deux décès supplémentaires ont été constatés après des chutes dans la Seine. Le bilan est donc porté à 3 morts suite à l'accident qui s'était produit sur le périphérique parisien. Et les joueurs parisiens sélectionnés en équipe de France sont arrivés à Clairefontaine hier. Une séance de course à pied était au programme pour Ousmane Dembélé, Désiré Doué, Lucas Hernandez, Bradley Barcola et Warren Zaïre-Emery. Le finaliste malheureux William Saliba est resté en salle pour des soins au dos. Le président de la République Emmanuel Macron était également présent à Clairefontaine hier. Et sur le terrain, plusieurs matchs amicaux se sont disputés hier. La Belgique a battu la Croatie 2-0. La Roumanie a fait match nul un partout face à la Géorgie. Le Pays de Galles et le Ghana se sont séparés sur le même score. Le Maroc a étrié Madagascar 4-0 ce mercredi. Les Pays-Bas affrontent l'Algérie et l'Italie se déplace au Luxembourg. Et puis le match 1 de la finale NBA se disputera la nuit prochaine entre San Antonio et New York. L'occasion pour Victor Wembanyama de briller une nouvelle fois, qu'on envoie à 2h30 du matin, heure française. Très belle journée de sport.
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5: Chaque année en France, le don du vivant, basé sur la générosité des donneurs, permet de sauver des vies. Docteur Laure Esposito, vous êtes néphrologue au CHU de Toulouse. Quels organes peut-on donner de son vivant ?
6: Alors de son vivant, on peut donner le rein, une partie du foie et les cellules, mais c'est pas un organe.
5: Qui peut donner ?
6: La loi dit qu'il y a le donneur vivant apparenté, donc c'est la famille, les fratries, les frères et sœurs, les parents. Et il y a aussi le donneur vivant non apparenté, et là il peut s'agir des conjoints, les oncles et tantes éloignés, les cousins germains. Et les amis peuvent donner quand on se connaît depuis plus de 2 ans. enfants.
5: Et comment limiter les risques pour le donneur?
6: Notre rôle, ça va être de vérifier qu'il n'y ait pas de facteur de risque de développer sur le long terme, après le don, de maladies rénales. Et on va le suivre, ce donneur, tous les ans.
5: Qui s'occupe du parcours du donneur vivant?
6: Ça commence par les infirmières de coordination. Puis bien sûr, il y a le chirurgien. L'étape éthique, l'étape de discussion et d'accompagnement avec la famille. Et on accompagne le receveur aussi. Et on termine par le tribunal de grande instance qui valide, puisque c'est une loi, les démarches.
5: Docteur, quel message pour les donneurs?
6: C'est que déjà, leur espérance de vie, elle reste inchangée. Grâce à eux, on améliore l'espérance de vie des receveurs, des gens qui attendent. Et en plus, on donne des meilleurs résultats à long terme sur la greffe de rein, avec une survie qui est augmentée.
5: Il est donc important de parler du don du vivant le plus tôt possible avec son médecin.
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8: Bonsoir, les ministres de la Justice et de l'Intérieur ont décidé de diligenter une enquête administrative pour identifier d'éventuels dysfonctionnements lors du traitement d'une plainte pour viol sur mineur déposée en 2025 contre le principal suspect mis en examen dans l'enquête sur la disparition de Liana. Elle sera confiée à l'inspection générale de la Justice et à l'inspection générale de la Gendarmerie. Les gardes à vue de trois agents de l'ONF débutés hier matin dans le cadre de l'enquête visant à établir les causes de l'incendie de Ribod dans l'Aude sont prolongés. Ils sont entendus par les enquêteurs qui cherchent à déterminer l'origine de ce feu d'une ampleur exceptionnelle qui avait ravagé environ 16 000 à 17 000 hectares de végétation en moins de 2 jours, en août dernier. Chine écope de 2 nouvelles amendes de la répression des fraudes pour un total de 22 millions d'euros. L'entreprise n'a pas respecté le délai de rétractation de 14 jours sur certains produits achetés, n'a pas signalé des informations obligatoires en matière de traçabilité et n'a pas mentionné les microplastiques dans les tissus. Les gardiens de la Révolution ont revendiqué des attaques menées au Koweït et à Bahreïn. Les hôpitaux au Koweït ont accueilli 63 blessés après une attaque de drone contre l'aéroport qui a également fait un mort. Le Kremlin promet de riposter après les frappes ukrainiennes contre plusieurs cibles en Russie, dont un terminal pétrolier de Saint-Pétersbourg.
4: 1h30.
8: L'attaque ukrainienne sur la deuxième ville de Russie a endommagé plusieurs infrastructures sans faire de victimes. C'est la fin de ce flash, une bonne fin de journée à notre écoute.
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0: criminel d'Agen. Le suspect Jérôme Barella, mis en examen pour enlèvement et séquestration, avait déjà été visé par plusieurs plaintes pour viol sur mineur. Une nouvelle plainte vient d'être déposée et les procédures pourraient être regroupées. Le Premier ministre israélien Benjamin Netanyahou affirme être d'accord sur le principal avec Donald Trump concernant l'Iran. Les deux dirigeants partagent l'objectif d'empêcher Téhéran de se doter de l'arme nucléaire et de limiter sa menace pour Israël, le Moyen-Orient et les États-Unis. Le Premier ministre français, Sébastien Lecornu, lui, a affirmé qu'Israël devait mettre fin à la guerre ainsi qu'à l'occupation illégale de territoires libanais. Il a critiqué la stratégie du gouvernement de Benjamin Netanyahou, estimant qu'elle entretient une guerre permanente. Un hélicoptère de la Royal Navy s'est écrasé lors d'un exercice dans le sud de l'Angleterre ce matin. Les secours ont été déployés et 3 militaires ont été tués, selon la marine britannique. L'accident a entraîné des fermetures des routes dans la zone. Du côté de Montréal, cette fois-ci, les concerts de Patrick Bruel, prévus les 27, 28 et 29 novembre prochains, ont été annulés, selon Ticketmaster. Déjà visé par plusieurs plaintes pour agression sexuelle qu'il conteste, l'artiste voit sa tournée progressivement annulée après des concerts supprimés au Canada et en France. Il a également renoncé à sa tournée estivale ainsi qu'à sa participation aux Enfoirés 2027. Les avocats du journaliste français Christophe Glaise ont annoncé la fin de la procédure judiciaire en Algérie après le rejet d'un pourvoi en cassation. Condamné à 7 ans de prison pour apologie du terrorisme, son dernier espoir repose désormais sur une grâce présidentielle. Et enfin, à Roland-Garros, deux surprises chez les féminines avec la qualification de Chwalinska face à Kalinskaya, tandis que Sabalenka s'est inclinée face à Schneider. En ce moment, duel très serré entre Ogier Yassim et Koboli avant la night session opposant Berrettini à Arnaldi.
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2: Bonjour à toutes et à tous, on débute avec du tennis à Roland-Garros. Jakubenti qui remporte le choc de la nouvelle génération face à João Fonseca et rejoint Alexander Zverev. En demi-finale, le Tchèque a dominé le Brésilien en 3-7 accrochés hier soir sur le court Philippe Chatrier. Alexander Zverev a donc éliminé l'Espagnol Jodar, lui, en 3-7. Et chez les dames, Ondrejeva et Kostiuk se sont tissés en demi-finale. Ce mercredi, place au dernier quart de finale femmes et hommes. Chez les femmes, Kalinskaya affronte Zvalinska et Arina Sabalenka, la numéro 1 mondiale des filières russes. Schneider, chez les hommes, Félix Auger-Aliassime sera opposé à l'italien Koboli. Et puis deux autres italiens s'affrontent, Berrettini face à Arnaldi. Et notez que les Français sont encore sur les courts, mais en double. Quentin Alice et Pierre Hugerbert affrontent la paire hollandaise Arends Pell. Et puis Kristina Mladenovic est associée à la chinoise Guo pour affronter la japonaise Aoyama et la taïwanaise Liang. En foot, le bilan s'est alourdi à la suite des festivités autour de la victoire du PSG en Ligue des Champions le week-end dernier. Deux décès supplémentaires ont été constatés après des chutes dans la Seine. Le bilan est donc porté à 3 morts suite à l'accident qui s'était produit sur le périphérique parisien. Et les joueurs parisiens sélectionnés en équipe de France sont arrivés à Clairefontaine hier. Une séance de course à pied était au programme pour Ousmane Dembélé, Désiré Doué, Lucas Hernandez, Bradley Barcola et Warren Zaïre-Emery. Le finaliste malheureux, William Saliba, est resté en salle pour des soins au dos. Le président de la République, Emmanuel Macron, était également présent à Clairefontaine hier. Et sur le terrain, plusieurs matchs amicaux se sont disputés hier. La Belgique a battu la Croatie 2-0. La Roumanie a fait match nul un partout face à la Géorgie. Le Pays de Galles et le Ghana se sont séparés sur le même score. Le Maroc a étrillé Madagascar 4-0 ce mercredi. Les Pays-Bas affrontent l'Algérie et l'Italie se déplace au Luxembourg. Et puis le match 1 de la finale NBA se disputera la nuit prochaine entre San Antonio et New York. L'occasion pour Victor Wembanyama de briller une nouvelle fois, coup d'envoi à 2h30 du matin, heure française. Très belle journée de sport.
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5: En France, près de 11 500 personnes éligibles immédiatement à une greffe de rein espèrent chaque jour l'appel qui changera leur vie. Parmi elles, Annie Egel, présidente de France Rein Pays de Loire, une femme dont l'histoire nous plonge au cœur d'un quotidien fait d'attente, entre espoir et résilience.
6: Je suis en attente de greffe depuis 2 ans et demi. Je dois quand même dire que j'ai déjà bénéficié d'une greffe. Cela m'a permis de vivre quasi normalement, d'élever mes enfants, travailler, d'être active dans la société. Une greffe, c'est pas forcément pour la vie. Et je suis en en attente d'une deuxième greffe. Ça fait déjà 2 ans et demi. Mais aujourd'hui, le délai d'attente a été rallongé. Cette attente, elle m'impacte sur ma vie quotidienne, tous les jours, à tout instant, puisque je garde mon téléphone avec moi, toujours dans l'espoir d'un coup de fil. Et c'est la règle, il faut être joignable 24 heures sur 24.
5: Selon vous, quels sont les moyens pour réduire l'attente ?
6: Bien sûr, de façon évidente, c'est d'augmenter le don. C'est très inquiétant parce qu'on est à plus de 30% de refus en France. Si ces 30% n'existaient pas, on peut dire qu'on aurait quasi plus d'attente.
5: Un message à ceux qui nous écoutent ?
6: Vous, citoyens, faites part de votre choix à votre famille, à votre entourage, pour que, au cas où il vous arrive quelque chose, on sache et que les familles n'aient pas cette difficulté de se prononcer sur cette question.
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8: Bonsoir, les ministres de la Justice et de l'Intérieur ont décidé de diligenter une enquête administrative pour identifier d'éventuels dysfonctionnements lors du traitement d'une plainte pour viol sur mineur déposée en 2025 contre le principal suspect mis en examen dans l'enquête sur la disparition de Liana. Elle sera confiée à l'inspection générale de la Justice et à l'inspection générale de la Gendarmerie. Les gardes à vue de 3 agents de l'ONF débutés hier matin dans le cadre de l'enquête visant à établir les causes de l'incendie de Ribod dans l'Aude sont prolongés. Ils sont entendus par les enquêteurs qui cherchent à déterminer l'origine de ce feu d'une ampleur exceptionnelle qui avait ravagé environ 16 000 à 17 000 hectares de végétation en moins de 2 jours en août dernier. Chine écope de 2 nouvelles amendes de la répression des fraudes pour un total de 22 millions d'euros. L'entreprise n'a pas respecté le délai de rétractation de 14 jours sur certains produits achetés, n'a pas signalé des informations obligatoires en matière de traçabilité et n'a pas mentionné les microplastiques dans les tissus. Les gardiens de la Révolution ont revendiqué des attaques menées au Koweït et à Bahreïn. Les hôpitaux au Koweït ont accueilli 63 blessés après une attaque de drone contre l'aéroport qui a également fait 1 mort. Le Kremlin promet de riposter après les frappes ukrainiennes contre plusieurs cibles en Russie, dont un terminal pétrolier de Saint-Pétersbourg. L'attaque ukrainienne sur la 2e ville de Russie a endommagé plusieurs infrastructures sans faire de victimes. C'est la fin de ce flash, une bonne fin de journée à notre écoute.
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0: criminel d'Agen. Le suspect Jérôme Barella, mis en examen pour enlèvement et séquestration, avait déjà été visé par plusieurs plaintes pour viol sur mineur. Une nouvelle plainte vient d'être déposée et les procédures pourraient être regroupées. Le Premier ministre israélien Benjamin Netanyahou affirme être d'accord sur le principal avec Donald Trump concernant l'Iran. Les deux dirigeants partagent l'objectif d'empêcher Téhéran de se doter de l'arme nucléaire et de limiter sa menace pour Israël, le Moyen-Orient et les États-Unis. Le Premier ministre français, Sébastien Lecornu, lui, a affirmé qu'Israël devait mettre fin à la guerre ainsi qu'à l'occupation illégale de territoires libanais. Il a critiqué la stratégie du gouvernement de Benjamin Netanyahou, estimant qu'elle entretient une guerre permanente. Un hélicoptère de la Royal Navy s'est écrasé lors d'un exercice dans le sud de l'Angleterre ce matin. Les secours ont été déployés et 3 militaires ont été tués, selon la marine britannique. L'accident a entraîné des fermetures des routes dans la zone. Du côté de Montréal, cette fois-ci, les concerts de Patrick Bruel, prévus les 27, 28 et 29 novembre prochains, ont été annulés, selon Ticketmaster. Déjà visé par plusieurs plaintes pour agression sexuelle qu'il conteste, l'artiste voit sa tournée progressivement annulée après des concerts supprimés au Canada et en France. Il a également renoncé à sa tournée estivale ainsi qu'à sa participation aux Enfoirés 2027. Les avocats du journaliste français Christophe Glaise ont annoncé la fin de la procédure judiciaire en Algérie après le rejet d'un pourvoi en cassation. Condamné à 7 ans de prison pour apologie du terrorisme, son dernier espoir repose désormais sur une grâce présidentielle. Et enfin, à Roland-Garros, deux surprises chez les féminines avec la qualification de Chwalinska face à Kalinskaya, tandis que Sabalenka s'est inclinée face à Schneider. En ce moment, duel très serré entre Ogier-Yassim et Koboli avant la night session opposant Berrettini à Arnaldi.
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2: Bonjour à toutes et à tous. On débute avec du tennis à Roland-Garros. Jakubenti qui remporte le choc de la nouvelle génération face à João Fonseca et rejoint Alexander Zverev. En demi-finale, le Tchèque a dominé le Brésilien en 3-7 accroché hier soir sur le court Philippe Chatrier. Alexander Zverev a donc éliminé l'Espagnol Jodar, lui, en 3-7. Et chez les dames, Ondrejeva et Kostyuk se sont hissés en demi-finale. Ce mercredi, place au dernier quart de finale femmes et hommes. Chez les femmes, Kalinskaya affronte Zvalinska et Arina Sabalenka, la numéro 1 mondiale des filles russes. Schneider, chez les hommes, Félix Auger-Aliassime sera opposé à l'Italien Koboli. Et puis, deux autres Italiens s'affrontent, Berrettini face à Arnaldi. Et notez que les Français sont encore sur les courts, mais en double. Quentin Alice et Pierre Hugerbert affrontent la paire hollandaise Arends Pell. Et puis, Kristina Mladenovic est associée à la chinoise Guo pour affronter la japonaise Aoyama et la taïwanaise Liang. En foot, le bilan s'est alourdi à la suite des festivités autour de la victoire du PSG en Ligue des Champions le week-end dernier. Deux décès supplémentaires ont été constatés après des chutes dans la Seine. Le bilan est donc porté à 3 morts suite à l'accident qui s'était produit sur le périphérique parisien. Et les joueurs parisiens sélectionnés en équipe de France sont arrivés à Clairefontaine hier. Une séance de course à pied était au programme pour Ousmane Dembélé, Désiré Doué, Lucas Hernandez, Bradley Barcola et Warren Zaïre-Emery. Le finaliste malheureux, William Saliba, est resté en salle pour des soins au dos. Le président de la République, Emmanuel Macron, était également présent à Clairefontaine hier. Et sur le terrain, plusieurs matchs amicaux se sont disputés hier. La Belgique a battu la Croatie 2-0. La Roumanie a fait match nul un partout face à la Géorgie. Le Pays de Galles et le Ghana se sont séparés sur le même score. Le Maroc a étrié Madagascar 4-0 ce mercredi. Les Pays-Bas affrontent l'Algérie et l'Italie se déplace au Luxembourg. Et puis le match 1 de la finale NBA se disputera la nuit prochaine entre San Antonio et New York. L'occasion pour Victor Wembanyama de briller une nouvelle fois, qu'on envoie à 2h30 du matin, heure française. Très belle journée de sport.
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5: Donner ses organes pour sauver des vies ou offrir son corps à la science pour faire avancer la médecine, deux démarches altruistes mais différentes. Le docteur Julien Rogier, médecin anesthésiste réanimateur, responsable des prélèvements d'organes et tissus au CHU de Bordeaux, nous éclaire sur cette distinction essentielle.
6: Le don d'organes est un prélèvement à visée thérapeutique directement pour sauver des vies. Le don du corps à la science est un don indirect pour sauver des vies. Il sert par exemple pour essentiellement potentiellement des dissections pour les futurs médecins. Le don du corps à la science, il faut l'anticiper et passer un contrat avec un laboratoire d'anatomie. Votre corps est rapatrié dans ce laboratoire après votre décès. Le don d'organes, on est tous donneurs, sauf si on s'y opposait de son vivant. Mais ce que l'on recommande actuellement, c'est d'en parler à ses proches et dire qu'on est donneur d'organes. C'est beaucoup plus simple si un jour vous êtes en situation de pouvoir donner. Ces deux types de dons sont extrêmement importants, mais différents. À titre personnel, je pense qu'il vaut mieux choisir le don d'organes pour greffe. Il est beaucoup plus rare et il permet de sauver de nombreuses vies. Et c'est important d'en parler de son vivant à ses proches. Et je rappelle que ce type de don sauve de très nombreuses vies.
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2: Bonsoir, les ministres de la Justice et de l'Intérieur ont décidé de diligenter une enquête administrative pour identifier d'éventuels dysfonctionnements lors du traitement d'une plainte pour viol sur mineur déposée en 2025 contre le principal suspect mis en examen dans l'enquête sur la disparition de Liana. Elle sera confiée à l'Inspection Générale de la Justice et à l'Inspection Générale de la Gendarmerie. Les gardes à vue de trois agents de l'ONF débutés hier matin dans

0: Les hôpitaux au Koweït ont accueilli 63 blessés après une attaque de drone contre l'aéroport qui a également fait un mort. Le Kremlin promet de riposter après les frappes ukrainiennes contre plusieurs cibles en Russie, dont un terminal pétrolier de Saint-Pétersbourg. L'attaque ukrainienne sur la deuxième ville de Russie a endommagé plusieurs infrastructures sans faire de victimes. C'est la fin de ce flash, une bonne fin de journée à notre écoute.
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0: indique est que l'enquête sur la disparition de Liana, 11 ans, est désormais confiée au pôle criminel d'Agen. Le suspect Jérôme Barella, mis en examen pour enlèvement et séquestration, avait déjà été visé par plusieurs plaintes pour viol sur mineur. Une nouvelle plainte vient d'être déposée et les procédures pourraient être regroupées. Le Premier ministre israélien Benjamin Netanyahou affirme être d'accord sur le principal avec Donald Trump concernant l'Iran. Les deux dirigeants partagent l'objectif d'empêcher Téhéran de se doter de l'arme nucléaire et de limiter sa menace pour Israël, le Moyen-Orient et les États-Unis. Le Premier ministre français, Sébastien Lecornu, lui, a affirmé qu'Israël devait mettre fin à la guerre ainsi qu'à l'occupation illégale de territoires libanais. Il a critiqué la stratégie du gouvernement de Benjamin Netanyahou, estimant qu'elle entretient une guerre permanente. Un hélicoptère de la Royal Navy s'est écrasé lors d'un exercice dans le sud de l'Angleterre ce matin. Les secours ont été déployés et 3 militaires ont été tués, selon la marine britannique. L'accident a entraîné des fermetures des routes dans la zone. Du côté de Montréal, cette fois-ci, les concerts de Patrick Bruel, prévus les 27, 28 et 29 novembre prochains, ont été annulés, selon Ticketmaster. Déjà visé par plusieurs plaintes pour agression sexuelle qu'il conteste, l'artiste voit sa tournée progressivement annulée après des concerts supprimés au Canada et en France. Il a également renoncé à sa tournée estivale ainsi qu'à sa participation aux Enfoirés 2027. Les avocats du journaliste français Christophe Glaise ont annoncé la fin de la procédure judiciaire en Algérie après le rejet d'un pourvoi en cassation. Condamné à 7 ans de prison pour apologie du terrorisme, son dernier espoir repose désormais sur une grâce présidentielle. Et enfin à Roland-Garros, deux surprises chez les féminines avec la qualification de Chwalinska face à Kalinskaya, tandis que Sabalenka s'est inclinée face à Schneider. En ce moment, duel très serré entre Ogier Yassim et Koboli avant la night session opposant Berrettini à Arnaldi.
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2: Bonjour à toutes et à tous. On débute avec du tennis à Roland-Garros. Jakub Bentić remporte le choc de la nouvelle génération face à João Fonseca et rejoint Alexander Zverev. En demi-finale, le Tchèque a dominé le Brésilien en 3-7 accroché hier soir sur le court Philippe Châtrier. Alexander Zverev a donc éliminé l'Espagnol Jodar, lui, en 3-7. Et chez les dames, Ondrejeva et Kostiuk se sont tissés en demi-finale. Ce mercredi, place au dernier quart de finale femmes et hommes. Chez les femmes, Kalinskaya affronte Zvalinska et Arina Sabalenka, la numéro 1 mondiale des filières russes. Schneider, chez les hommes, Félix Auger-Aliassime sera opposé à l'Italien Koboli. Et puis, deux autres Italiens s'affrontent, Berrettini face à Arnaldi. Et notez que les Français sont encore sur les courts, mais en double. Quentin Alice et Pierre Hugerbert affrontent la paire hollandaise Arends Pell. Et puis, Kristina Mladenovic est associée à la chinoise Guo pour affronter la japonaise Aoyama et la taïwanaise Liang. En foot, le bilan s'est alourdi. À la suite des festivités autour de la victoire du PSG en Ligue des Champions le week-end dernier, deux décès supplémentaires ont été constatés après des chutes dans la Seine. Le bilan est donc porté à 3 morts suite à l'accident qui s'était produit sur le périphérique parisien. Et les joueurs parisiens sélectionnés en équipe de France sont arrivés à Clairefontaine hier. Une séance de course à pied était au programme pour Ousmane Dembélé, Désiré Doué, Lucas Hernandez, Bradley Barcola et Werren Zeyremri. Le finaliste malheureux, William Saliba, est resté en salle pour des soins au dos. Le président de la République, Emmanuel Macron, était également présent à Clairefontaine hier. Et sur le terrain, plusieurs matchs amicaux se sont disputés hier. La Belgique a battu la Croatie 2-0. La Roumanie a fait match nul un partout face à la Géorgie. Le Pays de Galles et le Ghana se sont séparés sur le même score. Le Maroc a étrié Madagascar 4-0 ce mercredi. Les Pays-Bas affrontent l'Algérie et l'Italie se déplace au Luxembourg. Et puis le match 1 de la finale NBA se disputera la nuit prochaine entre San Antonio et New York. L'occasion pour Victor Wembanyama de briller une nouvelle fois, coup d'envoi à 2h30 du matin, heure française. Très belle journée de sport.
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5: Depuis 2023, plus de 1300 greffes de foie sont réalisées par an en France, sauvant des vies et redonnant espoir à des patients en situation critique. Aujourd'hui,

0: aujourd'hui, découvrons l'histoire d'Éric Bulle-Haussmann, un patient qui a fait face à l'adversité avec courage et détermination.
1: Quand j'étais jeune, à 23 ans, j'ai fait une hépatite et ensuite j'ai commencé à déclencher ce qu'on appelle une NASH, non-alcoolique stéatose hépatique, la fameuse maladie du foie gras. Et je suis passé de 63 kilos à 143 kilos à l'âge de 57 ans. Je suis passé en insuffisance hépatique sévère. Le pronostic était d'une survie de 3 semaines. Très court, on pense beaucoup à beaucoup de choses. Et j'ai eu la chance d'avoir un donneur qui m'a permis d'être greffé en extrême urgence. Aujourd'hui, je suis content d'être vivant. Je remercie tous les jours cette famille de donneurs et ce donneur.
0: Éric, pourquoi c'est important de parler du don d'organes ?
1: C'est capital d'en parler entre ses proches. 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
4: Bonsoir, les ministres de la Justice et de l'Intérieur ont décidé de diligenter une enquête administrative pour identifier d'éventuels dysfonctionnements lors du traitement d'une plainte pour viol sur mineur déposée en 2025 contre le principal suspect mis en examen dans l'enquête sur la disparition de Liana. Elle sera confiée à l'inspection générale de la Justice et à l'inspection générale de la Gendarmerie. Les gardes à vue de 3 agents de l'ONF débutés hier matin dans le cadre de l'enquête visant à établir les causes de l'incendie de Ribod dans l'Aude sont prolongés. Ils sont entendus par les enquêteurs qui cherchent à déterminer l'origine de ce feu d'une ampleur exceptionnelle qui avait ravagé environ 16 000 à 17 000 hectares de végétation en moins de 2 jours, en août dernier. Chine écope de 2 nouvelles amendes de la répression des fraudes pour un total de 22 millions d'euros. L'entreprise n'a pas respecté le délai de rétractation de 14 jours sur certains produits achetés, n'a pas signalé des informations obligatoires en matière de traçabilité et n'a pas mentionné les microplastiques dans les tissus. Les gardiens de la Révolution ont revendiqué des attaques menées au Koweït et à Bahreïn. Les hôpitaux au Koweït ont accueilli 63 blessés après une attaque de drone contre l'aéroport qui a également fait un mort. Le Kremlin promet de riposter après les frappes ukrainiennes contre plusieurs cibles en Russie, dont un terminal pétrolier de Saint-Pétersbourg. L'attaque ukrainienne sur la deuxième ville de Russie a endommagé plusieurs infrastructures sans faire de victimes. C'est la fin de ce flash, une bonne fin de journée à notre écoute.
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7: Bonsoir à tous. La procureure d'Auch a indiqué que l'enquête sur la disparition de Liana, 11 ans, est désormais confiée au pôle criminel d'Agen. Le suspect Jérôme Barella, mis en examen pour enlèvement et séquestration, avait déjà été visé par plusieurs plaintes pour viol sur mineur. Une nouvelle plainte vient d'être déposée et les procédures pourraient être regroupées. Le Premier ministre israélien Benjamin Netanyahou affirme être d'accord sur le principal avec Donald Trump concernant l'Iran. Les deux dirigeants partagent l'objectif d'empêcher Téhéran de se doter de l'arme nucléaire et de limiter sa menace pour Israël, le Moyen-Orient et les États-Unis. Le Premier ministre français, Sébastien Lecornu, lui, a affirmé qu'Israël devait mettre fin à la guerre ainsi qu'à l'occupation illégale de territoires libanais. Il a critiqué la stratégie du gouvernement de Benjamin Netanyahou, estimant qu'elle entretient une guerre permanente. Un hélicoptère de la Royal Navy s'est écrasé lors d'un exercice dans le sud de l'Angleterre ce matin. Les secours ont été déployés et 3 militaires ont été tués, selon la marine britannique. L'accident a entraîné des fermetures des routes dans la zone. Du côté de Montréal, cette fois-ci, les concerts de Patrick Bruel, prévus les 27, 28 et 29 novembre prochains, ont été annulés, selon Ticketmaster. Déjà visé par plusieurs plaintes pour agression sexuelle qu'il conteste, l'artiste voit sa tournée progressivement annulée après des concerts supprimés au Canada et en France. Il a également renoncé à sa tournée estivale ainsi qu'à sa participation aux Enfoirés 2027. Les avocats du journaliste français Christophe Glaise ont annoncé la fin de la procédure judiciaire en Algérie après le rejet d'un pourvoi en cassation. Condamné à 7 ans de prison pour apologie du terrorisme, son dernier espoir repose désormais sur une grâce présidentielle. Et enfin à Roland-Garros, deux surprises chez les féminines avec la qualification de Chwalinska face à Kalinskaya, tandis que Sabalenka s'est inclinée face à Schneider. En ce moment, duel très serré entre Ogier Sim et Kobolis avant la Night Session opposant Berrettini à Arnaldi.
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9: Bonjour à toutes et à tous. On débute avec du tennis à Roland-Garros. Jakub Bentić remporte le choc de la nouvelle génération face à João Fonseca et rejoint Alexander Zverev. En demi-finale, le Tchèque a dominé le Brésilien en 3-7 accrochés hier soir sur le court Philippe Châtrier. Alexander Zverev a donc éliminé l'Espagnol Jodar, lui, en 3-7. Chez les dames, Ondrejeva et Kostiuk se sont hissés en demi-finale. Ce mercredi, place au dernier quart de finale femmes et hommes. Chez les femmes, Kalinskaya affronte Zvalinska et Arina Sabalenka, la numéro 1 mondiale des filières russes. Schneider, chez les hommes, Félix Auger-Aliassime sera opposé à l'Italien Kobolis. Et puis, deux autres Italiens s'affrontent, Berrettini face à Arnaldi. Et notez que les Français sont encore sur les courts, mais en double. Quentin Alice et Pierre Hugerbert affrontent la paire hollandaise Arends Pell. Et puis, Kristina Mladenovic est associée à la chinoise Guo pour affronter la japonaise Aoyama et la taïwanaise Liang. En foot, le bilan s'est alourdi. À la suite des festivités autour de la victoire du PSG en Ligue des Champions le week-end dernier, deux décès supplémentaires ont été constatés après des chutes dans la Seine. Le bilan est donc porté à 3 morts suite à l'accident qui s'était produit sur le périphérique parisien. Et les joueurs parisiens sélectionnés en équipe de France sont arrivés à Clairefontaine hier. Une séance de course à pied était au programme pour Ousmane Dembélé, Désiré Doué, Lucas Hernandez, Bradley Barcola et Warren Zaïre-Emery. Le finaliste malheureux, William Saliba, est resté en salle pour des soins au dos. Le président de la République, Emmanuel Macron, était également présent à Clairefontaine hier. Et sur le terrain, plusieurs matchs amicaux se sont disputés hier. La Belgique a battu la Croatie 2-0. La Roumanie a fait match nul un partout face à la Géorgie. Le Pays de Galles et le Ghana se sont séparés sur le même score. Le Maroc a étrillé Madagascar 4-0 ce mercredi. Les Pays-Bas affrontent l'Algérie et l'Italie se déplace au Luxembourg. Et puis le match 1 de la finale NBA se disputera la nuit prochaine entre San Antonio et New York. L'occasion pour Victor Wembanyama de briller une nouvelle fois, coup d'envoi à 2h30 du matin, heure française. Très belle journée de sport.
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10: À l'été 2016, Raja voit sa vie basculer. Son jeune frère, victime d'un accident de la route, succombe à ses blessures. Elle fait alors face à une décision essentielle. Donner ses organes pour sauver d'autres vies.
11: Sur le coup, c'était vraiment très difficile, puisqu'en fait, mon père, avec la douleur terrible de perdre un enfant, il n'avait pas envie. Et je pense vraiment que si je n'avais pas pris les devants, mon frère était quelqu'un de généreux. Donc je me suis dit tout de suite, c'est pas possible autrement. Oui, vous pouvez prendre ses organes.
10: Comment vous êtes-vous engagé pour cette cause ?
11: J'ai commencé de moi-même en parler autour de moi. Et comme je suis professeur dans le secondaire, j'ai commencé à en parler à mes élèves et je me suis rendu compte qu'eux, en fait, étaient très ouverts et sensibles au fait d'aider les autres. Alors ça m'a beaucoup aidé à faire mon deuil, que mon frère ait donné 6 organes. Ça veut dire 6 personnes qui vivent maintenant. Donc quelque part, moi j'ai l'impression qu'il vit ailleurs. Ça m'aide beaucoup de penser ça, en fait.
10: À quoi faut-il penser quand on est confronté à cette situation ?
11: Il faut qu'on sache exactement quels sont les tenants et les aboutissants et puis que ce soit pas juste les émotions qui parlent. Parce qu'en fait, au moment où on parle de don d'organes, c'est terrible, c'est une mort soudaine. Et donc si on n'a pas parlé avant, on pense que c'est mieux qu'ils gardent ses organes. Sachant que y a des gens qui attendent une greffe depuis très longtemps. Et ces gens-là, ça peut être vous, ça peut être moi, ça peut être des proches à vous.
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4: Bonsoir, les ministres de la Justice et de l'Intérieur ont décidé de diligenter une enquête administrative pour identifier d'éventuels dysfonctionnements lors du traitement d'une plainte pour viol sur mineur déposée en 2025 contre le principal suspect mis en examen dans l'enquête sur la disparition de Liana. Elle sera confiée à l'Inspection Générale de la Justice et à l'Inspection Générale de la Gendarmerie. Les gardes à vue de 3 agents de l'ONF débutés hier matin dans le cadre de l'enquête visant à établir les causes de l'incendie de Ribaud périodes de download sont prolongées. Ils sont entendus par les enquêteurs qui cherchent à déterminer l'origine de ce feu d'une ampleur exceptionnelle qui avait ravagé environ 16 000 à 17 000 hectares de végétation en moins de 2 jours, en août dernier. Chine écope de 2 nouvelles amendes de la répression des fraudes pour un total de 22 millions d'euros. L'entreprise n'a pas respecté le délai de rétractation de 14 jours sur certains produits achetés, n'a pas signalé des informations obligatoires en matière de traçabilité et n'a pas mentionné les microplastiques dans les tissus. Les gardiens de la révolution ont revendiqué des attaques menées au Koweït et à Bahreïn. Les hôpitaux au Koweït ont accueilli 63 blessés après une attaque de drone contre l'aéroport qui a également fait un mort. Le Kremlin promet de riposter après les frappes
2: ukrainiennes
4: contre plusieurs cibles en Russie, dont un terminal pétrolier de Saint-Pétersbourg. L'attaque ukrainienne sur la deuxième ville de Russie a endommagé plusieurs infrastructures sans faire de victimes. C'est la fin de ce flash, une bonne fin de journée à notre écoute.
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7: Bonsoir à tous. La procureure d'Auch a indiqué que l'enquête sur la disparition de Liana, 11 ans, est désormais confiée au pôle criminel d'Agen. Le suspect Jérôme Barella, mis en examen pour enlèvement et séquestration, avait déjà été visé par plusieurs plaintes pour viol sur mineur. Une nouvelle plainte vient d'être déposée et les procédures pourraient être regroupées. Le Premier ministre israélien Benjamin Netanyahou affirme être d'accord sur le principal avec Donald Trump concernant l'Iran. Les deux dirigeants partagent l'objectif d'empêcher Téhéran de se doter de l'arme nucléaire et de limiter sa menace pour Israël, le Moyen-Orient et les États-Unis. Le Premier ministre français, Sébastien Lecornu, lui, a affirmé qu'Israël devait mettre fin à la guerre ainsi qu'à l'occupation illégale de territoires libanais. Il a critiqué la stratégie du gouvernement de Benjamin Netanyahou, estimant qu'elle entretient une guerre permanente. Un hélicoptère de la Royal Navy s'est écrasé lors d'un exercice dans le sud de l'Angleterre ce matin. Les secours ont été déployés et 3 militaires ont été tués, selon la marine britannique. L'accident a entraîné des fermetures des routes dans la zone. Du côté de Montréal, cette fois-ci, les concerts de Patrick Bruel, prévus les 27, 28 et 29 novembre prochains, ont été annulés, selon Ticketmaster. Déjà visé par plusieurs plaintes pour agression sexuelle qu'il conteste, l'artiste voit sa tournée progressivement annulée après des concerts supprimés au Canada et en France. Il a également renoncé à sa tournée estivale ainsi qu'à sa participation aux Enfoirés 2027. Les avocats du journaliste français Christophe Glaise ont annoncé la fin de la procédure judiciaire en Algérie après le rejet d'un pourvoi en cassation. Condamné à 7 ans de prison pour apologie du terrorisme, son dernier espoir repose désormais sur une grâce présidentielle. Et enfin à Roland-Garros, 2 surprises chez les féminines avec la qualification de Chwalinska face à Kalinskaya, tandis que Sabalenka s'est inclinée face à Schneider. En ce moment, duel très serré entre Ogier-Yassim et Koboli avant la night session opposant Berrettini à Arnaldi.
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9: Bonjour à toutes et à tous, on débute avec du tennis à Roland-Garros. Jakubentic remporte le choc de la nouvelle génération face à João Fonseca et rejoint Alexander Zverev. En demi-finale, le Tchèque a dominé le Brésilien en 3-7 accrochés hier soir sur le court Philippe Châtrier. Alexander Zverev a donc éliminé l'Espagnol Jodar, lui, en 3-7. Chez les dames, Ondrejeva et Kostiuk se sont hissés en demi-finale. Ce mercredi, place au dernier quart de finale femmes et hommes. Chez les femmes, Kalinskaya affronte Zvalinska et Arina Sabalenka, la numéro 1 mondiale des filières russes. Schneider, chez les hommes, Félix Auger-Aliassime sera opposé à l'Italien Koboli. Et puis, 2 autres Italiens s'affrontent, Berrettini face à Arnaldi. Et notez que les Français sont encore sur les courts, mais en double. Quentin Alice et Pierre Hugerbert affrontent la paire hollandaise Arends Pell. Et puis, Kristina Mladenovic est associée à la chinoise Guo pour affronter la japonaise Aoyama et la taïwanaise Liang. En foot, le bilan s'est alourdi. À la suite des festivités autour de la victoire du PSG en Ligue des Champions le week-end dernier, 2 décès supplémentaires ont été constatés après des chutes dans la Seine. Le bilan est donc porté à 3 morts suite à l'accident qui s'était produit sur le périphérique parisien. Et les joueurs parisiens sélectionnés en équipe de France sont arrivés à Clairefontaine hier. Une séance de course à pied était au programme pour Ousmane Dembélé, Désiré Doué, Lucas Hernandez, Bradley Barcola et Warren Zaïre-Emery. Le finaliste malheureux William Saliba est resté en salle pour des soins au dos. Le président de la République Emmanuel Macron était également présent à Clairefontaine hier. Et sur le terrain, plusieurs matchs amicaux se sont disputés hier. La Belgique a battu la Croatie 2-0. La Roumanie a fait match nul un partout face à la Géorgie. Le Pays de Galles et le Ghana se sont séparés sur le même score. Le Maroc a étrillé Madagascar 4-0 ce mercredi. Les Pays-Bas affrontent l'Algérie et l'Italie se déplace au Luxembourg. Et puis le match 1 de la finale NBA se disputera la nuit prochaine entre San Antonio et New York. L'occasion pour Victor Wembanyama de briller une nouvelle fois, qu'on en voit à 2h30 du matin, heure française. Très belle journée de sport.
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10: Le don d'organes est un acte de solidarité qui sauve des vies. Mais que dit la loi en France ? Professeur Tsimaratos,